0: cher. Si vous l'aviez vu fixer mes jumelles, un envoûtement, Bernadette Soubirous.
1: Combien?
0: 100 000.
1: J'en doutais pas. Il y avait que vous, commandant. Il y avait que vous pour l'éponger à d'autres heures pareilles.
0: Notez bien que personnellement, je considère que ce monsieur nous a simplement versé des heures.
1: Et qu'est-ce que vous lui avez vendu?
0: Brunoise. Elle n'a jamais été foutue de finir un parcours. On peut étouffer l'argent en toute tranquillité.
1: Alors ça fait combien pour moi?
0: Rien.
1: Ah bon?
0: Rien, parce que demain matin, je vais au PMU, je mets les 100 billets sur Reine de Saba. Elle devrait qu'enterrer.
1: Reine de Saba? J'aurais jamais pensé à elle.
0: Mon pauvre enfant, heureusement que je pense pour vous. Taxi?
2: Le lendemain, Richard ne va point à Chantilly. Il se fait inviter à déjeuner par sa sœur et devant la télévision suit la course afin d'assister dans un bon fauteuil au triomphe de Reine de Saba.
3: C'est une belle course. Nul n'est encore battu à mi-parcours et 10 pouliches sont en mesure de gagner alors qu'on passe devant le château. Reine de Saba, dans son allure souple et coulante, est toujours en tête et semble devoir gagner ce prix de gamme. Mais non, voici qu'en pleine piste, une jument arrive. Brunoise, Brunoise, suivez-la sur votre écran, son jockey porte une toque claire sur une casaque foncée, Brunoise en pleine piste, Brunoise que l'on n'attendait pas à pareille fête, Brunoise qui attaque Reine de Saba, Brunoise qui va vraisemblablement maintenant gagner ce prix de gamme.
4: Mais Brunoise n'a jamais rien fait, monsieur, jamais.
3: Oui, elle ne peut plus être battue, Brunoise qui enlève ce prix de Diane par une longueur et demie devant Reine de Saba.
4: Oh là là, de Dieu, non de Dieu, qu'est-ce que j'aurais fait? Mais c'est démentiel.
5: Tu te désennuies, toi. Raconte.
0: Ah, à ce point-là, mon enfant, ça ne se raconte plus. Sauf moi, cet engin.
3: Première, donc, Brunoise. Deuxième, Reine de Saba.
2: Démentiel ou non, il faut se rendre à l'évidence. Reine de Saba est battue et le commandant se trouve avec une dette de près de 1 000 000 sur le dos. Le lendemain, Charlie, sans souffre-douleur, en prend, comme l'on dit, pour son grade.
1: C'est drôle, c'est tout de même pas de ma faute si Brunoise a gagné.
4: Comment c'est pas de votre faute? Et qui est-ce qui m'a indiqué ce marchand de soupe soi-disant pigeon? Un pigeon à qui on louait 850 000 francs, vous les avez, vous?
1: Ça, non.
4: Eh ben alors?
1: Mais Brunoise, c'est une idée à vous.
4: Bah évidemment, puisque vous n'en avez aucune.
1: Alors, qu'est-ce qu'on fait?
4: Nous, je n'en sais rien, mais lui, votre ahuri, je le sais. Il va aller trouver ces messieurs et l'affaire va se terminer à la mondaine d'abord, en correctionnel ensuite et en tôle pour finir. Ah, c'est un joli tiercé.
1: Et si on allait tout dire à Ripeux? Péché avoué...
4: Quoi, péché avoué? Rappelez-vous que dans la vie, il y a deux expédients à n'utiliser qu'en dernière instance. Le cyanure ou la loyauté.
1: Et en attendant?
4: En attendant, la tactique de César est de Bonaparte. Le tout sur le tout.
2: Il faut maintenant parer au plus pressé. Avant tout, gagner du temps et endormir Ripeux.
1: Mais heureusement que j'y étais pas, moi j'aurais pas pu supporter. Je serais tombé raide. Tac! Mais dites-moi, ça doit être impressionnant.
0: Oh, vous savez, quand un cheval est en bonne condition... Non, j'ai simplement fait changer la selle qui comprimait les tenseurs latéraux.
1: Le tenseur latéraux de Brunoise?
0: Ah oui, très important, ça, mon cher. Pour ne pas dire capital, la manière de sceller un cheval. D'ailleurs, j'ai écrit là-dessus un petit opuscule que tous les officiers de Saumur avaient sur leur table de chevet. Oh,
1: mais dites-moi, pour en revenir à Brunoise, elle a fait quelle cote?
0: Eh bien, 8,5, vous touchez 850 000. Oh. Et vous aviez vu la tête à Chanopoulos.
1: Pourquoi elle a fait deuxième?
0: Non, c'est le bookmaker. En vaut 100 000 plus les 500 000 de la maison, ça lui fait près de 5 millions à décaisser. Alors je vais donner un petit délai, il paiera demain.
1: On n'est pas des sauvages, hein. Ah, attendez.
0: Alors là, mon cher Ripeux, alors vous êtes trop gentil. Alors là, vous êtes vraiment un poète. Mais pourquoi une bougie?
1: Pour fêter notre première victoire, en espérant que ce ne sera pas la dernière.
0: Eh, qui sait? Ripeux, madame votre mère avait raison, vous êtes trop sensible. Mais ce n'est pas moi, vieux soldat, qui vous le reprocherait, au contraire. Ah là là. Si je n'avais pas peur de vous gâcher.
1: Hein?
0: Ripeux.
1: Oui.
0: Croyez-vous sincèrement que l'argent fasse le bonheur?
1: Ça ne le salope pas.
0: Puisque c'est vous qui le dites, eh bien je vais vous donner votre chance. Vous êtes un père. Vous avez une fille à doter. Êtes-vous homme à faire fortune?
1: J'y pense toutes les nuits. Mais pourquoi me demandez-vous ça?
0: Eh ben voilà. Un cheval de madame de Carmouf court demain à Auteuil. Un fils de Minos et Pacifae, allié à la famille de Saint-Simon par son demi-frère. Tous les ancêtres les plus illustres sont penchés sur sa litière.
1: Et comment s'appelle ce gentil cheval?
0: Minotaure.
1: Oh, et d'après vous, c'est la grosse affaire?
0: C'est l'affaire.
1: Mais vous joueriez le paquet dessus?
0: Ah, mais je ne joue jamais. Mais la maison, elle, va y aller du maximum. C'est pourquoi, en supposant que vous mettiez les 850 000 de Brunoise, bon, il ne faut pas que vous comptiez sur beaucoup plus de 4 millions.
1: Mais ça fait quand même du 5 contre 1.
0: Oui.
1: Dites, sans vouloir vous vexer, est-ce que je peux faire une supposition, mais absurde, absurde. si jamais ça rate.
0: Oh, dans le fond, vous avez peut-être raison. L'amitié m'égarait. Mais je vous comprends. Un gentil petit restaurant, petite cuisine bourgeoise, petite affaire. Vous n'êtes pas fait pour les gros coups, mon cher Ripeux. Bon, eh ben, demain, je vous verserai vos 850 000 francs et vous irez les porter à la caisse d'épargne.
1: Ben pourquoi pas? Avec le 2%, on est sûr?
0: On est surtout sûr que ça ne fera pas 3.
1: Et moi, le copain Ripeux vous a bien eu. L'entrée Ripeux, et à l'école, c'était pareil, je les possédais tout. L'inspecteur de l'école primaire m'avait remarqué, il me disait, Ripeux, vous serez acteur. Et j'aurais pu l'être, mais pas fou, Ripeux. Petit-fils d'Auvergnat, fils d'Auvergnat, crocodile moi-même, je refais mes additions toutes les nuits. Infatigable au bénéfice, jamais d'indigestion, je reprends bas. Vous pouvez pas me rendre compte. Vous êtes sur le mur des grandes écoles, on n'est pas du même milieu.
0: Oh non.
1: Moi, je suis arrivé à Paris en espadrille. Alors, vous comprenez, je veux me goinfrer, me gaver le plus possible. Vous avez loué des coffres, ensuite des gros coffres. Je veux tout. Dites, mais Minotaure, ça va être la grande régalade. Mais je la sens, j'ai un nez de pointer. Pas plus de 3-4 millions, vous dites. Vous connaissez pas l'homme. Les 850 000 de Brunoise, plus 100 000. Pas, c'est ça, Ripeux, manières orientales. Ça les fera-t-il cette fois, les femmes briquettes?
0: Oh, alors là, c'est dans la poche.
2: Cette fois, c'est à la faveur d'un quiproquo que M. Richard Briand Charmerie va gagner une petite fortune. Il voulait jouer Fleur des Pois. L'employé du Paris Mutuel se trompe, lui donne des coupons sur Mexicana, le commandant Foudrage les déchire, mais contre toute attente, Mexicana arrive. Richard, entre les jambes des pelousards, va ramasser les morceaux de ses tickets, c'est une folle aventure. Quant au pauvre Ripeux, qui avait mis toute sa fortune sur Minotaure, il s'en tire par une crise cardiaque qui le terrasse. Pour Richard, la vie de tubeur continue. Il pourra couvrir son chèque sans provision et, au retour de Longchamp, à travers le bois, faire étalage de sa science devant Charlie, émerveillé d'avoir un tel patron.
6: Je comprends pas, je croyais que vous étiez sur le 7, Fleur des Pois.
0: Être ne plus être, ça. Et ce qui vous perd, vous l'autre joueur, c'est une espèce d'ankylose du raisonnement, votre attachement à la logique pour le cheval. Les origines, la distance, le poids. C'est pourquoi, moi, j'attache une très grande importance à l'intuition. Importance pouvant aller jusqu'au lapsus prémonitoire. On pense 7 et on dit 8.
6: Ah, évidemment, si on dit plus qu'on ne pense, hein.
0: Décidément, vous êtes un petit primitif. Dites-vous bien que j'ai gagné parce qu'il fallait que je gagne. Et puis c'est tout.
6: Ah bon? Tiens, la grève des banques est finie.
0: Les choses finissent toujours par rentrer dans l'ordre. Maintenant, voulez-vous me faire plaisir?
6: Oui, maître.
0: Ôtez les mains de vos poches.

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1: C'est une pratique qui permet de voler de longues heures à plusieurs milliers de kilomètres d'altitude, et ce, sans l'assistance du moindre petit moteur, en s'appuyant seulement sur les courants d'air ascendants. L'engin utilisé est un planeur, et le nom de l'activité, un faux ami, le vol à voile. En 1985, pour le magazine L'Échappée Belle, présenté par Marie-Hélène Fraissé, Bernard Matignon nous proposait d'en découvrir l'histoire. 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Le tout raconté par ceux qui savent piloter ces engins et qui s'appellent les Vélivoles. Une émission réalisée par Eliane Millot et diffusée pour la première fois sur France Culture le 27 septembre 1985.
2: On est à 130 à l'heure. Alors on fonce sur la montagne. On descend sur la montagne. Voilà. Négatif toujours. Oui, on a la montagne devant. Hein. Voilà, ça bouge. La montagne est toute proche quand même. À combien de... Oui, bah, la montagne à droite est vraiment toute proche.
3: Bon alors, ça commande les ailes, vous voyez. En arrière.

0: C'est mon premier vol, oui.
1: J'avais très peur. Et puis finalement, une fois, je me suis trouvée dans ce planeur avec un instructeur qui paraissait tellement sûr de lui. Toute la peur s'est envolée en même temps que le planeur. Et ça y est, je me suis vraiment prise pour Peter Pan. Ça me dure depuis l'enfance, ça y est, j'ai compris. J'étais vraiment persuadée que j'allais avoir peur, que j'allais avoir le vertige. Et là, on est allé dans les montagnes. Enfin, vraiment, on est passé très près. À un moment, il m'a même dit qu'on était à quoi ? Qu'est-ce qu'il m'a dit ? 50 mètres à peine ? Je me suis dit, oula, c'est peut-être un peu près, mais finalement non, il était tellement sûr de ce qu'il faisait que je me suis laissé complètement flotter.
2: Au XVIe siècle, Léonard de Vinci, en découvrant la mécanique du vol dans les Alpilles, décrit sans savoir l'art du vol à voile. Au siècle dernier, Otto Lilienthal découvre le vol de pente et il est l'inventeur de l'ancêtre du deltaplane. Mais il faut attendre le traité de Versailles pour que se développe vraiment le vol à voile, le vol sans moteur. Pourquoi ? Parce que tous les pilotes, les futurs pilotes de guerre, qui deviendront demain les pilotes de Stuka et de Messerschmitt, apprennent à voler sur des planeurs. Et c'est après la guerre que le vol à voile devient vraiment un sport.

0: Voilà un planeur qui décolle. C'est un Janus B.
1: Ah oui, ça fait beaucoup de bruit aussi. C'est la bien.
0: Ben oui, mais... Bon, alors un premier planeur a été largué, un second est en remorquage et nous avons à présent, j'espère, assisté à de nouveaux décollages. Il reste 3, 4, 5 planeurs à décoller et naturellement, Philippe, ce qui est important, c'est de mettre en l'air le plus vite possible les planeurs pour profiter au maximum du beau temps.
1: Oui, bien sûr. Oui, oui on a intérêt à les faire décoller.
0: Ben, alors décrivons un petit peu un départ d'un planeur. Alors voilà, on voit les pilotes, ils ont mis leur bob, leur petit chapeau sur la tête parce qu'il fait très chaud sous la verrière. On met un parachute.
1: Oui, qui est obligatoire aussi. On met un parachute, des lunettes de soleil. Et on remarque que les pilotes sont assez chaudement habillés. Hein. Il n'y a personne qui part en short ou torse nu. Parce que sous la verrière, quand on va monter, donc aujourd'hui certains vont monter jusqu'à 4000 mètres, le rayonnement est très important à ces altitudes. On va se pousser parce que ce planeur se déplace.
0: Oui, ben voilà, parce qu'on s'installe, on prend doucement position. Je vois qu'il y a un Janus et puis quoi là c'est quoi ce planeur?
1: C'est un NS4 et ici c'est un Nimbus 2.
0: Bon, alors on s'installe. C'est très important, l'installation est très importante parce que quand on reste 3 ou 4 heures en l'air, il faut être très très bien installé avec le parachute. On vérifie les commandes en ce moment, là, les ailerons, la profondeur. Au sol, l'aile est couchée et on ouvre. C'est obligatoire les aérofreins ouverts?
1: Oui, le pilote doit faire ce qu'on appelle une visite pré-vol. Il fait le tour de sa machine, il vérifie que toutes les gouvernes fonctionnent et que tous les instruments dont il va avoir besoin en vol fonctionnent, y compris la radio d'ailleurs.
0: On peut remarquer tout de même le sérieux de la situation. Hein. Je crois qu'on ne s'amuse pas au sol, on est très sérieux avant un décollage. Il y a intérêt d'ailleurs.
1: Oui, on est sérieux, disons qu'on
0: non,
1: est,
0: enfin,
1: on
0: est,
1: on est, oui, on est un peu concentré parce qu'effectivement on va voler. Maintenant, on a intérêt à faire presque un cérémonial de la visite pré-vol, c'est sûr. Maintenant, c'est pas...
0: Ça devient une seconde nature, en fin
1: oui,
0: de compte.
1: Oui, hein. Exactement. Les gens sont sérieux, mais ils sont très heureux quand même. Hein. Ils ont tous le sourire et...

0: J'essaie de m'approcher d'un pilote avant qu'il referme sa verrière pour savoir ce qu'il va faire, quelles sont ses intentions. Car une fois de plus, il ne s'agit pas de se mettre dans un planeur, il s'agit aussi de savoir ce qu'on va faire, si c'est pour rester en local ou partir en circuit, ou pour faire peut-être un record d'altitude, mais pas aujourd'hui, je ne pense pas que ce soit prévu, mais on peut le faire. Vous êtes très bien installé là, ça va là? Vous êtes pratiquement couché là?
1: Particulièrement confortable.
0: Vous volez sur quoi aujourd'hui?
1: Un Imbus.
0: Bien, alors, qu'est-ce que vous avez envie de faire aujourd'hui là?
1: Eh bien...
0: Il est 1h30, 2h presque.
1: Oui, eh bien nous allons voler jusqu'à 18h.
0: Oui.
1: Et gagner la limite nord des Alpes du Sud. Puis descendre un peu plus, un peu davantage vers le sud et revenir à Saint-Auban.
0: Ça fait combien de kilomètres ça?
1: Oh, je compte faire 250 kilomètres.
0: Bon, bah alors à ce soir.
1: Hein. Ce soir.
0: Merci. Je crois d'ailleurs que votre remorqueur arrive. On va donc aller chercher le câble pour le remorquage. Parce que c'est une manière de remorquer traditionnelle, c'est pas du treuillage. Là, il y a un avion, un Rallye Commodore, qui est fait tout exprès pour remorquer les planeurs. Et là, vous remorquez à combien? Vous avez largué à combien?
1: En général, c'est l'instructeur qui est dans l'avion qui nous bat des ailes. Hein. Mais en général, on est largué dans une ascendance et ensuite nous poursuivons le vol.
0: Tranquillement, hein?
1: Oui, tranquillement.
0: Bon, bah, bon vol.
1: Merci.
0: Voilà, le remorqueur est arrivé. Devant le planeur, on va chercher le câble qu'on va accrocher au nez de l'avion. Pendant ce temps-là, le pilote, lui, est en train de fermer sa verrière. Il a les dernières ordres radio, le rapport entre le remorqueur et le pilote. On va attendre que le pilote lève son pouce. À ce moment-là, en bout d'aile, nous allons lever son aile. Le pilote de l'avion comprendra qu'il est prêt à décoller. On va attendre à ce moment-là que le câble soit bien tendu. Et ce sera prêt à décoller.
2: Cette machine, c'est moi. Personne d'autre. Le cœur qui bat fort là-dedans, à la fois inquiet et heureux, va donner vie en plein ciel. Il appartient à mon sang, à mes veines, de prolonger ses ramures jusqu'aux extrémités des moindres nervures de la machine, qui ne sera plus ni métal, ni froideur, mais quelque chose de chaud, qui tremble dans l'ascendance, qui sue en altitude, qui grogne dans les chahuts de l'atmosphère, qui se repose, allongé sur la plage d'un nuage, bras tendus, rêvant aux immensités. Il n'y a plus qu'un seul homme, qu'un seul cœur, qu'une seule angoisse décidée, qu'un seul but. Voler.
0: Voilà, on accroche. On est d'accord. Est-ce que vous êtes prêt? L'air est prêt. Voilà, il a essayé une dernière fois ses commandes, les commandes de profondeur, de direction. Le filin se tend. On va attendre pour lever l'aile que le filin soit bien, bien tendu. Voilà, c'est presque fait. Pendant qu'un autre remorqueur arrive en second plan pour prendre un autre planeur, voilà, c'est tendu, il lève le pouce. L'aile racle un peu sur le sol. On ne lève pas encore l'aile. Pourquoi? On va attendre que l'avion ait dégagé l'autre avion. Voilà, c'est prêt. Voilà, le remorqueur met plein régime, on court un tout petit peu en tenant l'aile, voilà c'est lâché, et 1, 2, 3, 4, 5, 6, 7, 8, décoller.
2: Décoller. Le remorqueur Commodore rampe 2 secondes de plus. L'empennage frétillant, il rougit sous l'effort, puis Rouspéter, rageant de ses 180 chevaux, il lève son nez d'ivrogne et s'accroche dans le ciel. La piste disparaît par la droite. L'horizon bascule. Je vole. Je vole avec la plénitude du calme retrouvé. Chaque geste, chaque mouvement de l'appareil s'imprègne de lenteur et d'harmonie. Le soleil saupoudre la ville d'une pluie d'or. La Loire est une coulée de vif argent. Ainsi, au XXe siècle, il faut prendre un peu d'altitude pour retrouver le pays de Ronsard. Je suis bien. J'ai mis la société, le monde en vacances. Je suis seul, maître et esclave. Mon ombrelle est une verrière de cumulus gonflé, prêt à éclater. Comment, dans cette paix, imaginez seulement un instant que je pars en record. Cette tentative a quelque chose de dérisoire. Tout est trop grandiose pour tirer gloire d'une amélioration éventuelle de quelques kilomètres d'heure.
3: Voilà comment l'échappée belle décolle et avec nous en direct ici au studio, derrière le manche à balai, il y a beaucoup de monde, plus que dans un planeur où on ne peut être que deux maximum. Philippe Giancetto, vous êtes chef pilote adjoint au Centre National de Saint-Auban-sur-Durance, un centre donc qui forme des instructeurs pour le pilotage du vol à voile. Et Lionel Audouin, conseiller technique régional pour le vol à voile dans les Pays de Loire. Alors est-ce que vous avez reconnu l'atmosphère de vos propres décollages?
4: Ah oui, tout à fait. Je trouvais que c'était très très bien rendu. Et très très bien fait, oui.
3: Non, c'est pas pour chercher les compliments que je vous dis ça.
4: Oui, non, c'est certain. On se croit vraiment en piste. On a vraiment l'impression qu'on va décoller. Et je trouve qu'on ressent bien l'ambiance avant décollage. C'est bien rendu.
3: Est-ce qu'on ne pourrait pas tout de suite expliquer le terme vélivol? Vous êtes des vélivols. Ça vient de quoi?
0: Lionel.
5: Vélivol, enfin je... pas très sûr de l'explication, mais enfin les Italiens appellent le vol à voile à volo à vela, mais je sais pas, c'est peut-être par...
3: Est-ce que ça tient au fait qu'il y avait de la toile au début sur les planeurs?
0: Non, je crois qu'il y a eu toute une controverse à propos du mot vélivol. C'est toute l'époque d'Aviasport et de Raymond Siretta et du docteur Chalot, je ne sais pas si vous vous souvenez. Et un jour, on a décidé que ce serait vélivol, à cause peut-être de l'italien à volo à vela, parce que c'est tellement joli. Eh bien, oui, vous êtes tout à fait d'accord sur... On ne s'est pas trompé, c'est ça, l'ambiance d'un terrain.
4: Oui, tout à fait.
0: Bon,
4: oui.
0: Comme on va essayer de parler du vol à voile pendant une heure, je voudrais qu'on fasse un petit retour en arrière et qu'on essaie de voir aussi des témoignages, entendre des témoignages de personnes qui ont essayé de voler vers les années 30. Alors, nous allons nous rendre à l'aéroclub de l'Ouest à Angers. Et là, nous allons rencontrer un certain nombre de yéitiges, comme on dit. Je ne sais pas si ce serait très content qu'on les appelle comme ça. Et en particulier, l'ancien menuisier de l'aéroclub de l'Ouest, Paul Jeunesse, qui avait un nom prédestiné, on l'a surnommé Tonton la planche.
6: Ça a commencé aux environs des années 30, ici, hein, avec les deux frères Bélanger. Et on avait un planeur, c'était ni plus ni moins une poutre, une aile et un empennage. Vous voyez, la simplicité même. Le pilote était assis, si on peut dire pilote à cette époque-là, était assis sur un petit siège absolument dans le vide. Comme les ULM, exactement. Bon, alors les premiers lancements se faisaient au Sandov, c'est-à-dire un gros filin de caoutchouc, et qui faisait peut-être 40 à 50 mètres, qu'on développait en V avec une équipe de chaque bout, le planeur étant au milieu du V, retenu par l'arrière. Et deux équipes tendaient le Sandor à fond, et au moment voulu, on larguait la sauterelle, qu'on appelle, c'est-à-dire le crochet arrière, et le planeur était propulsé comme avec une fronde, ni plus ni moins. Alors naturellement, c'était le tout petit saut. Hein, ça, on faisait quoi? On faisait peut-être 20 ou 30 mètres de vol proprement dit. Mais au tout début, pour commencer, comme il n'y avait pas de double commande, il fallait absolument voir comment les gouvernes faisaient obéir l'appareil, voyez-vous. Hein? Alors on se mettait à ce moment-là dans le vent, on mettait l'appareil dans le vent, et c'était simplement le tenir en équilibre sur le vent, mouvement des ailerons. Hein? Puis, hein, c'était point, ça.
7: Hein?
6: Un point fixe, voilà comment. Et on commençait à le tenir dans le vent. Parce que, naturellement, n'ayant pas de double commande, tout le monde était novice dans la chose, quoi. Et puis, après, on vous faisait faire une glissade, hein, avec le Sandov, mais en poussant bien sur le manche, pour ne pas décoller, surtout pas décoller. Alors là, on prenait un autre axe, c'est-à-dire la direction. La direction plus les ailerons, c'est-à-dire dans le sens latéral de l'avion, du planeur. Puis alors après, c'est là qu'on a commencé à faire... Alors ça, cet appareil-là s'appelait un 11A. Hein, le 11A. Et puis alors après, on a commencé à faire le treuillage. Alors le treuillage, ça a été commencé par simplement une voiture dont on avait fixé une bobine de bois sur une des roues. Et on levait cette roue-là et on embrayait et on enroulait un câble qui, lui, tirait le planeur. Alors déjà, on avait une vitesse supérieure et beaucoup plus longue qu'un jet de sang d'eau.
3: Et vous, ces essais différents, vous les avez vécus?
6: Ah, je les ai vécus, oui, absolument. Je vous dis, c'est aux environs des années 30. 30, 30, 30.

0: Dans ces années-là, le jeune Raymond Cronier était aussi sur le terrain d'Angers.
1: Je me souviens, on était bien une dizaine. Avec un équipement, je me souviens, des bottes, parce que l'hiver, le terrain était détrempé, les voitures s'embourbaient, il fallait tirer les câbles à la main. Et quand nous étions passés 3-4 dans la journée...
0: Voilà, une image simple. Entre le petit vol de 30 secondes, 45 secondes, et la préparation de ce vol, il y avait combien de temps?
1: Oh, c'est difficile, une demi-journée quelquefois.
2: À l'époque, c'était des conditions donc très artisanales, des conditions d'apprentissage très progressives, et l'objet lui-même, le planeur, était constamment bricolé.
3: Non, pas bricolé, mais enfin, il fallait faire quand même des réparations sérieuses. Mais il faut bien dire que on découvrait, personne n'avait vraiment volé sur des planeurs avant. À chacun, il y a eu des pilotes qui avaient des principes de vol, d'ailleurs qui ne sont plus ceux de maintenant. Et nous autres, tout gamins, parce qu'on était tout gamins, et on découvrait ça. Alors donc tout était à apprendre. Et naturellement, il y avait de la casse. Il ne faut pas dire des accidents graves, il n'y en a pas eu beaucoup.

0: Alors tout ça, on le sent bien, c'est la préparation. Vous prenez avec vos petits vélos, vous allez à la haie longue parce qu'il y a un petit peu de vol de pente. Et là, vous passez des journées entières dans la boue à essayer de voler, il faut bien le dire.
1: Oui, à essayer de voler.
2: D'abord, il fallait qu'en arrivant, que le vent soit sur la bonne pente, soit orienté sur la pente, ce qui n'était pas toujours le cas.

0: Georges Marenne faisait aussi partie de cette jeune bande de joyeux véhivoles.
1: Après la guerre, c'est l'aviation populaire sous une autre forme qui se manifestait. À cette époque-là, plus de 20 planeurs ici sur le terrain d'Avrillé. Et en 1945, la libération étant acquise, il a fallu d'abord remettre l'aérodrome en état. Et c'est là que tous les gens qui s'étaient confinés pendant 5 ans et qui étaient des passionnés en essence, René Hersant est arrivé en novembre 1945 ici. Il fallait un lieu de réunion. C'était à l'école des arts et métiers ici, dans un amphi qui était normalement prévu pour au maximum une centaine de personnes. Il s'est retrouvé devant 200 candidats dans les années 45 à 50. Il a fallu refaire les écuries. Il y a eu donc tout le matériel récupéré en Allemagne et qui a servi à l'évolution du matériel français. Le planeur C-800 avait été déjà conçu avant la guerre par Raymond Jarlot, que j'ai eu comme patron d'ailleurs chez Breguet. Il a été construit en nombre considérable, je crois qu'il y en a eu plus d'une centaine, et c'est là que les 70 centres, y compris les 4 centres nationaux de Val-à-Voile, Pont-Saint-Vincent, Châles-les-Eaux, la Montagne-Noire et Saint-Auban, ont été pourvus de ce premier matériel, les centres nationaux bénéficiant du matériel biplace allemand, et c'est là qu'a commencé l'instruction en vol biplace sur le C-800, ou pour certains, les centres nationaux, les planeurs allemands, Kranich et autres. Actuellement, le parc des planeurs français est à au moins à 80, pour ne pas dire 90% de construction allemande. C'est la France, et c'est Breguet et Jean Cayla qui a conçu les premiers planeurs à conception plastique. Il n'était pas tout plastique, mais il avait des techniques révolutionnaires où j'ai le souvenir d'avoir entendu des gens l'accuser. Tu as 10 ans d'avance, et il avait répondu très modestement en tant que d'origine normande, bien qu'ayant fait son école ici en 46 sur le terrain d'Avrillé. Il avait répondu « Faites bien attention de ne pas prendre 20 ans de retard, et bien c'est ce qui se passe ».

0: bien voilà, je crois que nous sommes au cœur du problème. Nous sommes où en est le parc de planeurs français? Est-ce que nous sommes dans la construction des planeurs? Est-ce que nous sommes 10 ans en retard? On se souvient effectivement que Jean Caella, c'est lui qui avait inventé le planeur Edelweiss. Alors, où en sommes-nous, Lionel Audouin?
1: Eh bien, petit à petit, on rattrape le retard, parce que c'est vrai, comme le disait notre collègue, là, il y avait quand même 10 ou 20 ans de retard. Mais des constructeurs français ont fait des efforts, de gros efforts, même avec la participation de grands constructeurs tels que Dassault, tels que des offices de recherche tels que l'ONERA, pour construire des planeurs très performants. Des planeurs qui sont allés au championnat du monde récemment et qui ont fait des résultats, il ne faut pas le nier. Des planeurs qui sont diffusés à des centaines d'exemplaires maintenant.
0: On dispose de combien de planeurs dans le parc français aujourd'hui, là? En gros, hein, on ne va pas donner des chiffres.
1: De l'ordre de 15 à 1600 planeurs.
0: Et combien sont français?
1: Nous pouvons dire, il y a peut-être 700-800 planeurs français, quand même, mais c'est pas...
0: Oui.
1: On n'est pas à la traîne.
0: Philippe Giansetto, ce qui est intéressant quand on a écouté ces braves gens qui étaient d'ailleurs, ils étaient fascinés et par le micro et aussi, ils avaient leur carnet de vol, avec, ils m'ont montré leur carnet de vol, n'est-ce pas, Marie-Hélène Frey,
2: c'était oui,
0: avec
2: Johnny,
0: nous.
2: Écrit à la plume sergent-major.
0: Alors quand on va sur un terrain moderne aujourd'hui, sur une plateforme moderne, on voit ces

0: C'est en plastique, effectivement.
1: C'est en plastique, c'est souvent blanc. Il y a très peu de planeurs de couleur, on peut peut-être
0: pour
1: le remériter.
0: Pour des raisons précises?
1: Oui, pour des raisons d'échauffement, parce que le planeur est évidemment toujours au soleil, donc on le met avec une surface blanche. Il y avait des problèmes avec les couleurs de fatigue du plastique entre une couleur rouge, par exemple, absorbante.
2: Si vous voulez, c'est ça. Les couleurs blanches renvoient le rayonnement, les couleurs rouges ou autres les absorbent. Si le planeur est tout bariolé, il y a des différences de température considérables sur toutes les surfaces et ça peut créer des déformations permanentes et surtout des fatigue.
0: Alors c'est très beau, c'est très lisse et vous m'avez dit l'autre jour, Lionel Audouin, quand nous avons volé ensemble, on en parlera peut-être tout à l'heure, que par exemple les ailes qui ont une courbure extrêmement, extrêmement douce et belle, les ailes doivent être parfaitement impeccables, il faut qu'elles soient absolument pas sales. C'est à ce point de précision?
1: C'est à ce point, par exemple, vous verrez tous les vélivoles, puisque parlons des vélivoles, des pilotes qui font du vol à voile, s'ingénient tous les soirs à effacer tous les moucherons qui se sont collés sur le bord d'attaque. Parce que chaque moucheron grossit le profil du planeur. C'est comme l'eau, par exemple. Si on reçoit de l'eau sur le profil, eh bien on a un profil, on pourrait dire, pustuleux, qui pénètre beaucoup moins bien dans l'air.
3: J'ai une impression, tout de même, c'est que quand on écoute ces anciens-là, qui ont découvert l'art du pilotage tout seul, j'ai l'impression, tout de même, qu'avec l'évolution des machines et la technicité des machines, il y a aussi la technicité des pilotes qui a évolué. C'est-à-dire qu'on ne pilote plus aujourd'hui, comme on pilotait il y a 20 ans, et encore forcément à 50 ans. Il paraît que les principes de vol sont différents.
2: Oui, voilà, c'est ça. Parce que piloter, on pilote toujours pareil. On a toujours un manche et un palonnier. Les actions sur les gouvernes sont toujours les mêmes. Par contre, en ce qui concerne le principe, le but du vol, surtout, le but d'un vol aujourd'hui n'est plus du tout le même que le but d'un vol il y a 50 ans. Il y a 50 ans, l'intérêt, c'était de rester en l'air. Il fallait trouver un endroit où ça monte, et puis on restait. Et on était plutôt intéressé par des épreuves de durée. Actuellement, le vol à voile moderne s'oriente, et s'est orienté déjà, vers la recherche des performances.
3: N'allons pas trop vite, parce que nous avons tout le temps d'en parler. Peut-être qu'on pourrait essayer de voler un petit peu maintenant. On va repartir un petit peu en l'air.
0: Absolument. Mais moi, il y a une dernière question quand même que je voudrais poser, puisqu'on parle de l'histoire et de l'évolution du planeur. Est-ce que les conditions de sécurité ont évolué considérablement? Parce qu'il y a quand même une vieille réputation de danger. Quand vous dites je vais aller faire un vol en planeur, il y a un certain nombre de gens qui vous disent « Ah, tu vas faire ça, c'est dangereux. » Alors, qu'en est-il aujourd'hui? Vive bien cette eau.
2: Ça, c'est... La sécurité, effectivement, c'est un gros souci. C'est un souci qui concerne, je pense, tous les vélivoles. Et c'est un souci qu'on met en application pratiquement à tout instant dans notre vol. Tout à l'heure, on a écouté un petit enregistrement avant le vol, là, et on a parlé d'une visite pré-vol. Ça, si vous voulez, c'est le petit 1 de la sécurité, c'est la vérification de l'état général de la machine, du bon fonctionnement de tous ces éléments qui la composent et de tous les instruments dont on va avoir besoin au cours du vol. Maintenant, la sécurité, c'est quelque chose de beaucoup plus vaste parce que ça inclut aussi ça concerne le pilote à tout instant de son vol. Alors il y a des interactions avec la personnalité, avec pas mal
3: puis
2: de choses.
3: Puis un mot qui revient toujours en préparant un vol, c'est mesurer ses risques. On mesure ses risques.
2: Oui, enfin là je suis pas tout à fait d'accord avec votre expression, parce que mesurer un risque, ça veut dire qu'on en prend. Or, le but, et on s'efforce de faire que ce soit comme ça, c'est qu'il n'est pas question de prendre un risque en l'air.
1: On fait une prise de sécurité plutôt, c'est une démarche inverse.
2: Alors je pense qu'il ne faut pas employer ce terme-là. Mais disons, pour simplifier, qu'un pilote bien formé, qui connaît bien sa machine, qui connaît bien l'aérologie, on en parlera tout à l'heure je pense, ne prend pas de risque.
0: Mais en termes de statistiques, il y a eu une amélioration au cours des 30 dernières années, en termes d'accidents.
1: Si vous voulez, on peut parler en termes d'assurance. Par exemple, les sports sont classifiés en risque, donc, ce qui vont de 1 à 4 en ordre croissant, et le vol à voile est classé dans la catégorie 3. Derrière, en 4, il y a l'alpinisme, il y a des sports, pas comme le parachutisme aussi. Non, mais c'est pas...
2: On pourrait peut-être ajouter un petit quelque chose là sur cette histoire-là de risque ou de sécurité. C'est à mettre peut-être un peu pour excuser nos anciens. C'est vrai qu'autrefois, ils cassaient quand même pas mal de machines. Mais comme vous l'avez dit vous-même tout à l'heure, ils découvraient le principe du vol à voile. Bon, Noël, tu peux y aller.
4: Oui, où veux-tu aller, n'importe où?
2: Tu nous tires vers la Beaumoise un peu haut.
4: Ok.
2: Alors tu vois, le câble est tendu, il met les gaz. L'aide nous tient l'aile pour l'instant, tu vois.

0: l'a lâché. Maintenant, la vitesse de l'air est suffisante pour qu'on puisse maintenir le planeur en équilibre sur sa roue, tu vois, les ailes horizontales et derrière le remorqueur. Regarde, 80 km/h, hop, je tire légèrement sur le manche, on étend l'air, l'avion aussi. Voilà, alors tu vois, toute la phase de remorquage, maintenant, c'est un jeu, si tu veux, on va voler derrière le remorqueur, hein, tu vois. Je mets en gros l'avion sur l'horizon, tu vois, on appelle ça l'étagement, hein. Et puis regarde, je le suis, il suffit que je maintienne la même inclinaison que lui, tu vois, là il est en train de s'incliner légèrement, je prends la même inclinaison que lui et tu vois, on est toujours impeccablement aligné derrière. Alors tu vois, on vole à 140 km/h en moyenne, on monte à 2 mètres par seconde et on est déjà à 750 mètres d'altitude là. Alors regarde tes petits cadrans là, tu vois, le variomètre. Tu vois, il indique entre 4 et 5 maintenant. Là. Tout à l'heure, il était à 2 mètres moyen, maintenant, il est à 4 mètres. Tu vois?
1: Oui, d'accord.
0: Bon, ça veut dire qu'on est en train de passer dans une ascendance. Là.

0: Le développement d'un art ou d'un sport reste souvent attaché à la personnalité et au talent de certains hommes. René Hersant, le patron, comme on disait, était de ceux-là. Sous son influence, le vol à voile devient un sport de compétition. Jean-Claude Penaud, champion de vol à voile et pilote de ligne, est l'héritier moral d'Hersant. Il raconte une de ses courses types, un circuit en triangle au-dessus du ciel angevin.
1: Le circuit le plus classique, c'est le triangle. Pourquoi ? Eh bien, lorsqu'il s'agit de choisir des points de virage, choisir deux villes, et en particulier, par exemple, deux aérodromes, comme points de virage. Sur ces aérodromes, on choisit deux points précis. On décolle avec un appareil photo. On a préalablement photographié un panneau.
0: Oui, alors précisons, justement. Le vol à voile, c'est aussi la volonté de faire quelque chose. C'est un pari, c'est un petit peu comme au tarot. On ne part pas comme ça. On décide de faire
1: exactement,
0: quelque chose.
1: En fonction.
0: Non, c'est important parce que dans le vol à voile, généralement, il y a beaucoup d'air, il y a beaucoup de vent, aujourd'hui vous allez partir. C'est pas du tout ça, le vol à voile.
1: Ah non, c'est pas du tout ça. C'est pas un jeu
0: de hasard.
1: On décide en fonction des informations météo et puis de l'intuition personnelle, de l'expérience qu'on a. On connaît bien sa force, on sait en gros à quelle moyenne on tourne en fonction de l'état du ciel, l'état, le vent et les conditions, la machine qu'on va nous prêter.
0: Et c'est à ce moment-là qu'on décide de faire un circuit, on dresse un panneau qui est signé par le chef pilote, on prend une photo. Pourquoi on prend une photo ?
1: Eh bien, pour prouver que l'on a décidé de faire, par exemple, Angers, Cholet, Saumur, Angers.
0: Et on le trouve sur le négatif à la suite.
1: Alors ensuite, il suffit de faire les photos dans l'ordre prévu. Et on identifie le film à la suite. Alors bien sûr, on ne découpe pas la pellicule. Les photos sont bien numérotées dans l'ordre, parce que ça prouve qu'on a bien fait Cholet avant de faire Saumur.
0: C'est ça. Alors, on a pris cette photo de panneau, on décolle, on fait ce qu'on appelle la première branche du circuit.
1: C'est ça. Alors bien sûr, il y a des points hauts, des points bas, il faut naviguer. Enfin, tout le problème complexe de la navigation sans moteur, parce que en fait, plus compliqué que l'avion, le planeur, pour prendre son altitude, pour prendre son énergie, il tourne en rond. Alors, en tournant en rond la spirale, vous pouvez perdre le nord. Et la navigation est de ce fait difficile. Et c'est un sport qui vraiment développe le sens de l'orientation.
0: Et puis, il y a la sécurité aussi. Il y a le plancher aux vaches en bas. Alors, il ne faut pas aller aux vaches.
1: Bien sûr, il faut faire attention de ne pas aller aux vaches. Ou tout au moins, si on y va, il faut y aller très, très en sécurité. Alors, ça se prépare de haut, ça. En général, lorsqu'on arrive à 500 mètres... On ne regarde plus trop les nuages, mais on commence à regarder par terre le beau champ de maïs, ou le champ qui vient d'être fauché, ou la belle prairie en bordure de rivière, etc. etc.
0: Et puis, si on est un peu flemmard, on regarde s'il n'y a pas une ligne de téléphone pas trop loin pour ne pas marcher trop
1: longtemps. Aussi, alors ça, c'est pour quand on a un petit peu plus d'entraînement, effectivement, on s'arrange pour avoir la route à proximité du champ, la ferme, et de préférence la ligne téléphonique.
0: On arrive à la pointe du premier virage, donc la première branche du triangle. Alors là, il faut prendre une photo, donc.
1: Alors là, ça se corse, parce que si prendre une photo au sol, c'est facile, mais très souvent, tout le monde a fait l'expérience de l'appareil photo qui n'avait pas de pellicule, ou alors on a bougé, ou alors on n'avait pas mis le bon diaphragme, etc. Eh bien, en planeur, ces problèmes sont un peu plus...

0: ardue, puisqu'en fait, il faut continuer à piloter. Alors, il faut bien arriver au-dessus, dépasser le point de virage, ne pas se mettre trop loin sans s'en verrer rien sur la photo. Si on est trop près, on va être obligé de s'incliner à 90 degrés et le planeur va tomber sur la tranche. Non, il faut trouver une distance respectable, en général, 1 ou 2 kilomètres derrière.
1: Oui, la première...
0: Et on bascule, et on ouvre la petite fenêtre. On tient bien l'appareil photo, bien sûr, il ne faut pas le larguer. Je connais des camarades qui ont lâché l'appareil photo. Alors, bien sûr, la preuve du point de virage, si on retrouve l'appareil photo, on l'a.
1: On peut dire aux auditeurs que si un jour ils volent et qu'ils font cette expérience, ils ont intérêt à monter au moins à 2000 mètres parce qu'on perd au moins 1000 mètres pour cette tentative. Oui. On a pris la photo, deuxième branche,
0: eh bien,
1: de
0: on
1: triangle.
0: Met le deuxième cap vers, on a dit que c'était Cholet, le premier point de virage. Eh bien, on met le cap sur Saumur. Alors là, c'est facile, il y a une route. On suit la route.
1: Ah, il y a une route.
0: Faut pas se tromper de route, bien sûr. Mais une fois qu'on a fait le lever de doute, normalement, on doit voir Saumur au bout d'une demi-heure, trois quarts d'heure, se pointer et on va faire l'identifier avec la Loire et tout ça.
1: Et puis un château qui est très beau. Parce que nous n'oublions pas le tourisme dans le Val-à-Voile.
0: Un beau château, l'école de cavalerie, c'est sûr, c'est magnifique.
1: Là, on a pris le château en photo, j'espère, à montrer le terrain.
0: Oui.
1: On reconnaît
0: le château. En fait, quand on fait un circuit pour débutants, on photographie les aérodromes. Parce que la photo pose quelques problèmes, donc si on est sur un aérodrome, après tout, ça se supprime.
1: D'accord. Et il y a la dernière branche du circuit de vitesse, parce qu'on est en train de faire un circuit de vitesse en ce moment. Alors, c'est-à-dire qu'on pointe, on met le cap sur Angers, qu'on ne voit pas, qui est dans les brumes. Dans la région Saumur-Angers, il y a la Loire sur la gauche, c'est très commode.
0: Oui.
1: Et là, il faut calculer son arrivée, c'est vraiment
0: Voilà, oui, bien sûr, un beau circuit, ça se termine par une belle arrivée, c'est-à-dire choisir un bon angle. Et puis, dans les derniers 10 kilomètres, c'est très juste parce qu'en fait, cet angle est très plat. Donc, il faut se passer la ville d'Angers à basse altitude, mais en contrôlant son potentiel d'altitude. Et il faut pas louper. Alors, bien sûr, si on loupe, on a des petites ressources. On dégage à droite, dans l'île Saint-Aubin, par exemple. Mm-hmm. Mais c'est effectivement un moment excitant du circuit. Parce que c'est là le seul moment où il a des impressions de vitesse.
1: C'est ça. Et pour le public qui est sur le terrain et pour les camarades qui sont sur le terrain, c'est aussi un moment très important parce qu'on a tous les regards fixés sur l'horizon et on voit à l'horizon, très bas sur l'horizon généralement, on voit une tout petit trait blanc, on dit il rentre ou il rentre pas, il rentre ou il rentre pas, il rentre ou il rentre pas.
0: Effectivement, l'arrivée c'est la récompense parce que, chaque pilote se prend une petite réserve d'altitude et la réserve d'altitude en planeur, lorsqu'il faut la dépenser, la consommer, on la transforme en vitesse.
1: Voilà.
0: Alors ça fait un magnifique passage au ras des pâquerettes à 250 km/h maintenant avec les machines modernes, certaines vont même un peu plus vite. Et là, une magnifique ressource qui n'en finit pas, on remonte jusqu'à 150 mètres et on fait un grand tour de terrain avant de se poser. C'est
1: là,
0: la récompense.
1: On a décrit un circuit type. On imagine que pendant les 8 jours d'Angers, ce genre de triangle s'est multiplié par combien de planeurs?
0: On a eu jusqu'à 97 partants et par la suite on a limité à 70-80 pour des raisons de sécurité. Mais on a eu jusqu'à 97 partants et quelquefois pratiquement tous les pilotes rentraient. Et sur des circuits qui n'étaient plus des circuits de 150 km comme celui qu'on vient de décrire, mais nous avons atteint des circuits de 700 km.
1: Alors le nuage est bien noir, il y a des belles barbules toutes noires de nuage. Là. En principe, il y a 1 mètre, 2 mètres de montée. Et la crête, elle est à combien en dessous de nous là? À 2000 mètres. Je veux dire que j'aimerais qu'un auditeur soit à ma place parce que vraiment, c'est splendide. Il ne manque plus que des chèvres au sommet de ces crêtes, là. Oui, on devrait les voir. Il y a un planeur qui se met en virage, qui nous indique d'ailleurs, il nous balise l'ascendance. C'est un décor sublime. Mais non, mais là, le sommet de la montagne est tout près, là. Et là, en plus, on descend à 2 mètres secondes. On va un petit peu dessus la montagne pour prendre le vol de pente, pour remonter et rejoindre... on la sent à gauche, je sens mon aile à gauche. Ah oui, les marcheurs qui font la montagne. Nous, on est proche de la crête de la montagne, on sent l'aile à gauche, vers le sud, qui a envie de monter, non?
2: Oui, mais c'était pas très très fort.
1: C'était pas très très fort. Et qu'est-ce qu'on fait là, quand on a la montagne à droite, là? Oh, et ça monte. Oh, on le sent, c'est l'ascenseur. Oh, c'est formidable.

et il ne put s'empêcher de sourire intérieurement. Il était sans doute assez irrespectueux d'analyser le paradis au moment même où il y était conduit. Comme il s'élevait de la terre, montant dans les nuages en formation serrée avec les deux oiseaux brillants, il constata que son propre corps devenait aussi radieux que les leurs. Et pourtant, le jeune Jonathan Le Goéland, qui avait vécu derrière ses yeux dorés, était toujours présent, car seule son enveloppe extérieure changeait. Il se sentait toujours un vrai goéland, mais déjà, il volait beaucoup mieux que son ancien corps n'avait jamais volé. Oui, pensa-t-il, je suis persuadé qu'avec un effort moindre, je pourrais doubler ma vitesse et accomplir des performances deux fois supérieures à celles réalisées lors de mes plus beaux jours terrestres. Ses plumes étaient désormais d'une éclatante blancheur, et ses ailes lisses et parfaites comme des voiles d'argent poli. Heureux, il se mit à étudier leurs réactions afin d'en utiliser au mieux les forces nouvelles. À 320 km à l'heure, il sentit qu'il approchait de la vitesse maximale de son vol en palier. À 400, il estima qu'il était impossible d'aller plus vite. Il en fut un peu chagrin. Il y avait donc une limite à ce que son nouveau corps pouvait accomplir. Et bien que son ancien record fût pulvérisé, il était tout de même une frontière qu'il ne ferait reculer que moyennant un grand effort. C'est injuste, pensa-t-il. Il ne devrait pas y avoir de telles limites au paradis.

0: Extrait de Jonathan Livingston, de Richard Bach, qui connaissait la musique puisqu'il était pilote. Et on sent bien, je crois, le prolongement du pilote qui est le planeur, on peut le dire, ça, sans se tromper, Philippe.
1: Oui, tout à fait, oui.
0: Bon, alors, on a volé avec vous tout à l'heure, et vous dites, oh là là, ces petits craquements, il faut que j'explique ce que c'est, parce que... Alors, c'était quoi ces petits craquements dans le Janus?
1: Oui, les petits craquements, là, on entend... C'est un peu surprenant, ça peut surprendre. On a l'impression que c'est le planeur qui casse, pas du tout. Hein.
0: C'est de la faute à Rigoni, de la prise de son qui est derrière.
1: Tout à fait.
2: Derrière la vitre.
1: Alors, en fait, c'est le joint de verrière. Il manquait un petit peu de paraffine, certainement. Et le bruit est un peu amplifié par la prise de son. Et j'en veux pas aux techniciens.
2: Il y a tout de même un léger sifflement. Hein. On n'a jamais le silence complet dont on pourrait rêver quand on plane comme ça parmi les nuages.
1: Non, il y a toujours un petit...
3: Si on avait un silence parfait, ce serait extraordinaire, parce que ça veut dire que le planeur plane de façon merveilleuse. Il n'y aurait pas de fuite, il n'y aurait pas de...
0: Et à ce moment-là, on peut justement parler de la finesse des planeurs.
3: La finesse serait améliorée.
0: Oui, Jean-Renaud Fallu, vous voulez dire quelque chose?
4: Oui, on a parfois le silence complet. C'est juste au moment où le planeur va décrocher.
0: Oui, parce que c'est sympathique.
4: Voilà. Juste au moment où le planeur va faire une abattée, là, on n'entend plus rien du tout.
1: Le bruit, en fait, c'est le déplacement qui crée ce bruit. On peut guère...
0: Il y a une chose qu'on a vraiment comprise à présent, c'est qu'un planeur, c'est pas uniquement pour rester au-dessus du terrain qui est son nid. Maintenant, le vol à voile, grâce aux machines nouvelles qui sont hyper performantes,
3: Oui, il y a une grande différence. Par exemple, moi, j'étais lâché dans les années 70. J'ai été lâché sur un Nord 1300. C'était des appareils fabriqués dans les années 40, 35-40.
0: En Allemagne.
3: En Allemagne, et qui avait une finesse, Philippe le rappellera tout à l'heure, une finesse de l'ordre de 15 à 20.
0: Oui, on l'appelait le fer à repasser.
3: Le fer à repasser, tout à fait. Et hier, j'ai volé sur un Airbus 2. Oui. Un Airbus 2, ça a 50 points de finesse. J'ai volé à 3000 mètres et c'était...
0: On va faire un cours. Monsieur l'instructeur, qu'est-ce que c'est que la finesse d'un planeur?
1: La finesse, c'est un rapport. C'est le rapport de la distance parcourue sur la hauteur perdue. Pour donner une petite idée, si vous perdez 1000 mètres de hauteur, c'est-à-dire un kilomètre, avec un planeur moderne, vous allez faire en moyenne 40 km en distance.
0: Oui.
1: Alors, ces chiffres, ils sont un peu bruts, là. C'est difficile à voir ce que ça représente, mais on peut vous donner un petit exemple. Si vous lâchez une boîte d'allumettes, vous le mettez une boîte d'allumettes à bout de bras, vous la lâchez, elle va tomber au pied. Bon, finesse, zéro. Hein. C'est évident. Si vous lâchez un petit planeur en papier, comme on en a tous fait, votre planeur, il va aller à 6 mètres devant vous, 5-6 mètres. Bon, eh ben, il a eu une finesse de 3, et puis il a un angle de planer de 20 degrés, ce qui est abominable. Et si vous prenez un planeur moderne, en admettant que vous soyez suffisamment fort pour le tenir à bout de votre bras, c'est-à-dire à 2 mètres de haut, en gros, et si vous arrivez à le lâcher, il va parcourir 80 mètres.
0: Oui, c'est formidable.
1: Au départ, au bout de votre bras, il va toucher le sol 80 mètres devant vous. En même temps que le sol soit
3: plat. Un planeur moderne, ça pèse entre 300 et 500 kilos quand même.
1: C'est-à-dire que vous soyez costaud.
4: C'est-à-dire que pour chaque mètre perdu, il va en faire 40 en horizontal.
0: Oui. Alors, deuxième question.
2: Il y a des moments où il monte aussi.
0: Oui, mais justement, à quoi ça sert? Pourquoi c'est aussi important?
1: Eh bien, ça vous permet d'avancer.
0: Ah.
1: Alors, je voulais finir cette petite histoire de finesse. Il y a quelque chose peut-être qui parlera mieux, c'est l'angle de planer. Je vous ai dit, le petit planeur en papier, là, il va avoir un angle de planer de 20 degrés à peu près par rapport à l'horizontale. Ça veut dire que, par contre, un planeur moderne, lui, il va avoir un angle de planer compris entre 1 et 2 degrés. C'est pas mesurable à l'œil, en tout cas.
4: Hein. Ouais, il suffit de faire un rapport. Hein. Vous prenez 1 cm, et vous en prenez 40 et vous tracez la diagonale entre les deux, l'hypoténuse, je crois. Et bien, ça va donner ça. C'est-à-dire un trait. On a l'impression que le planeur ne descend pas. Quand il est dans de l'air absolument calme, et puis quand il est dans de l'air agité de mouvements verticaux, eh bien il suffit que les mouvements verticaux soient plus forts que son taux de descente à lui, et puis ça se passe bien.
0: Et naturellement, comme ce planeur très fin va glisser le mieux possible dans l'air, on pourra faire davantage de distance avant d'attraper, de trouver ce qui est l'énergie du planeur, le thermique. Alors,
1: voilà, le thermique,
0: c'est son moteur.
1: Voilà, c'est ça. Le thermique, ce qu'on appelle un thermique dans notre jargon, c'est une colonne d'air ascendante ou une bulle d'air ascendante. Je crois qu'il y a une petite image pour montrer un thermique. Qu'est-ce que c'est? C'est une montgolfière, mais sans l'enveloppe. Vous enlevez la publicité auto, et puis votre bulle d'air, elle monte quand même. On ne la voit pas forcément. Et dans le planeur, nous, on la ressent. C'est-à-dire qu'on va la voir, soit on la ressent parce que, comme... on l'a entendu tout à l'heure, on sent que ça monte, et puis aussi parce qu'on a des instruments, variomètres, etc., qui vont nous dire que hop, notre planeur, au lieu de continuer à descendre, se met à monter.
2: Et c'est provoqué par quoi, cette colonne d'air ascendante?
1: Alors, la colonne d'air, c'est un petit peu compliqué à expliquer dans le détail, mais disons que d'une façon générale, il y a un échange d'air qui se fait entre le sol, qui est chauffé par les rayons du soleil, et la masse d'air. Mais la masse d'air ne s'échauffe pas partout pareil. Si vous prenez un sol humide, il aura tendance à garder la chaleur pour lui, ne serait-ce que pour faire évaporer son humidité. Si vous prenez un sol sec, lui, il va s'échauffer, et c'est l'air, il va échanger sa chaleur avec l'air. Alors, dans ces endroits-là, il va se former des espèces de petites bulles, des petites montgolfières, et puis elles vont, quand la différence de température entre cet air chauffé et l'air ambiant sera suffisante, la petite montgolfière va décoller, la bulle d'air va partir.
4: Pour la bonne raison, une raison physique, c'est que l'air chaud est plus léger que l'air froid.
2: Et alors vous avez une indication pour savoir quel est l'état des courants ascendants, les nuages, c'est l'état du ciel.
1: Oui, bien sûr. Les nuages, pour un thermique...
3: C'est pas toujours vrai, parce que quelquefois, comme quand nous avons volé, il n'y avait pas du tout de nuages, mais par contre, nous arrivions quand même à monter.
0: Oui, alors il y a une deuxième technique de vol, il y a une deuxième forme.
4: Non, c'est-à-dire que l'air est plus ou moins humide, et lorsqu'il est très humide, au sommet de cette colonne d'air chaud, il y a une condensation, ça forme un nuage. Lorsqu'il n'est pas assez humide, il n'y a pas de condensation. Mais l'ascendance est quand même là.
0: On a fait beaucoup de progrès ces dernières années sur les ascendances et sur le vol. Alors, il y a d'autres formes de vol. Pas formes de vol, je veux dire d'autres conditions aérologiques pour pouvoir voler et aller loin.
1: Donc, il y a quand même un intérêt important en planeur, c'est monter. Donc, il faut trouver les zones de montée. Alors, il y en a plusieurs, c'est sûr. Il y a donc les colonnes d'air ascendantes. Il y a ensuite les pentes, c'est-à-dire quand je pourrais vous expliquer ça peut-être en détail tout à l'heure. Et puis, ce qu'on appelle les mouvements ondulatoires.
0: Très bien. Alors, si vous voulez bien, puisqu'on sait maintenant qu'on fait des circuits de 100, 200, 300, 500 km, je voudrais qu'on accède à cette nouvelle forme de vol à voile, plus ou moins le vol à voile de voyage, qui a été créée par Jean-Claude Penaud, qui s'appelle la transeuropéenne. On l'écoute, Jean-Claude Penaud.
5: La Coupe d'Europe et les 8 jours d'Angers, j'y ai personnellement participé, puisque j'ai commencé le vol à voile très jeune, ça m'a passionné, et puis le patron m'y poussait. J'ai participé à la Coupe d'Europe une quinzaine de fois. J'ai eu beaucoup de plaisir dans ce genre de compétition. Mais je me suis rendu compte au bout d'un certain temps que, comme la Formule 1, on tournait en rond. Et moi, ce qui me tentait plus, c'était le voyage. Après tout, je fais un métier de voyage. Eh bien, je me suis dit, les planeurs sont tellement performants maintenant, l'Europe est à nous, on doit pouvoir organiser un grand voyage en Europe avec plusieurs copains.
0: Et puis l'influence, c'est un petit peu l'idée de la transat avec les bateaux. C'est pas énervant pour les pilotes de vol à voile de voir qu'à la télévision ne parle que des bateaux qui traversent l'Atlantique. Et puis vous, vol à voile...
5: C'est pas énervant, on se sent un petit peu frustré.

0: on se sent un peu trop discret. Mais disons que c'est notre rêve, qu'un jour on parle vraiment du vol à voile et de ce vol à voile du voyage, parce que c'est tellement riche. Si on peut comparer à une transatlantique, les planeurs lorsqu'ils traversent les Alpes, lorsqu'ils traversent l'Allemagne, lorsqu'ils vont en Espagne en sautant les Pyrénées, vous vous rendez compte tout ce qu'on peut raconter sur un tel voyage ? Les points bas, quand vous faites des points bas sur le Rhin, quand vous faites, je sais pas moi, une transition entre Munich et l'Autriche, mais c'est extraordinaire.
1: Alors comment se passe cette randonnée à travers l'Europe ? Parce que tout de même, faut pas imaginer que l'air et l'atmosphère est libre, mais il y a des lignes aériennes dans tous les sens.
0: Bien comment sûr, faire l'espace aérien est très complexe.
1: C'est un parcours à chicane.
0: Eh bien oui, si vous voulez, sur la carte, le parcours est très simple. Ce sont des lignes droites. Mais dans la réalité, on doit éviter les zones interdites, les zones dangereuses, et il y en a beaucoup. Si vous voyez par exemple les zones de tir des terrains militaires, on n'a pas le droit de pénétrer si elles sont en activité. On n'a pas le droit de passer dans la région d'Orly, on n'a pas le droit de passer dans la région de Roissy. Il faut faire attention à tout ça, donc ça demande une grande préparation, une grande documentation. Ça c'est complexe. Effectivement, la transeuropéenne s'adresse à des pilotes confirmés. Bon, mais à côté de ça... C'est une expérience fantastique. Pourquoi ? Parce que chaque matin, c'est l'aventure. L'aventure, elle est due à quoi ? Elle est due à la météo qui change. En fait, c'est le ciel qui décide. Le pilote décolle, mais il ne sait jamais. Enfin, il en a une petite idée avec la météo, mais vous savez que la météo, c'est pas une science exacte. Eh bien, chaque matin, il ne sait jamais où il sera le soir. Mais ce qui est extraordinaire aussi, c'est qu'il vit avec un planeur pendant 15 jours, du matin au soir. Et avec une équipe. Il y a une équipe d'assistance qui le suit. Alors ça, c'est extraordinaire. En plus... On va chez les autres. On va rencontrer des clubs allemands qui ont des méthodes de travail, enfin, ou des méthodes de loisirs différentes. Ils voient le vol à voile différemment. On va en Autriche, on va en Suisse, on va en Italie. Et partout, partout, on est reçu à bras ouverts. En fait, cette compétition, c'est une compétition de l'Europe.
2: Ok. On va se poser face au sud. Comme ça, le vent vient du sud, de sud-ouest. Tu vois, on va faire ce qu'on appelle une branche vent arrière. Alors, je prépare ma machine pour l'atterrissage, le train est sorti, on a le train est fixe là-dessus, c'est très bien. Voilà, je mets les volets comme il faut. Je m'annonce à la radio, ça me fera hôtel en fin de vent arrière.
3: Allez, numéro 1, le vent de 230
2: pour 8 à 19. Je fais hôtel. Voilà, on passe dans ce qu'on appelle en base. Et on s'aligne, tu vois, l'axe de la toute petite piste en dur là-bas au bout, là. Voilà. Alors, on va prendre 100 km à l'heure. Ce sera notre vitesse d'approche. Voilà, on se rapproche du sol, tu vois, là on est à une dizaine de mètres de haut à peu près. Plus que 5. Voilà, je fais ce qu'on appelle un arrondi, tu vois, je tangente le sol. Et voilà.

0: Journée fumante, c'est une journée où on trouve d'excellentes conditions aérologiques, c'est-à-dire des plafonds élevés, une grande fréquence d'ascendance et des variomètres, c'est-à-dire des vitesses ascensionnelles puissantes, de l'ordre de 4 ou 5 mètres par seconde.
1: Je suis de Bordeaux, Socat, oui. Et mon nom c'est Michael F. Aujourd'hui j'ai fait 4h50 de vol en me promenant sur les crêtes, dont les trois évêchés, ouais. Au terrain.
2: C'était beau?
1: Ah, magnifique.
2: C'était bon?
1: Très très bon.
2: Vous avez passé une bonne nuit alors?
1: Oh, je crois, oui, parce que ça fait 3 jours que je fais le même style de vol. Et là, ce soir, je crois que je ne vais pas me laisser bercer.
3: Je m'appelle Laurent Sanson et je vole à Orange, pas loin d'ici, dans un club militaire. Je vole depuis 4 ans. Et bon, j'ai commencé dans un club militaire, et puis de section en section, j'arrive ici à Orange depuis un an. Alors je vole à Orange et Saint-Rémy-les-Alpiques, un club qui est assez connu par les villes vol. On a atteint 3600 mètres sur les hauts reliefs du côté du Bouillon-Sonnet.
2: Mais pas dans les nuages?
3: Pas dans les nuages, on n'a pas le droit dans les nuages.
2: Il est 8h du soir, la nuit est tombée pratiquement, pas tout à fait.

0: Puis on est dans la salle de briefing, on attend. On attend pourquoi ?
1: On attend parce qu'il y a un planeur qui n'est pas rentré encore et qui ne nous a pas donné de ses nouvelles. Et on attend quoi. Alors il peut y avoir plusieurs choses. Soit qu'il est en panne de radio et qu'il est en arrivée. Dans ce cas-là, on ne peut pas le contacter. Soit il est vaché quelque part et dans ce cas-là, on attend son... Ben voilà, il y a le téléphone sonne.
0: Ah, j'ai un téléphone qui sonne.
2: Allô, oui.
1: Passe la bombe. Bon, ben voilà.
0: Alors, qu'est-ce qu'on a des nouvelles ?
1: On a des nouvelles, il vient de téléphoner.
3: On vient de l'avoir de ses nouvelles au téléphone. Il vient de s'est posé donc à Gap et il n'a pas pu nous joindre par radio puisqu'il s'est posé très tard. Il s'est posé vers 19h30 et de Gap, un avion remorqueur l'a tiré et il arrive.

0: ferme, elle est appropriée.
1: Eh oui, nous sommes bien posés, un petit peu durement, mais je voudrais tout de même dire qu'on avait un magnétophone et que les micros sont parfois ouverts pour avoir un petit peu le planeur. On a ouvert un tout petit peu les micros, ce qui a fait un atterrissage un petit peu puissant. C'est pas comme ça que ça se passe.
2: On se pose pas comme ça, parce que là, c'est plutôt le bruit d'un crash, ça, que le bruit d'un atterrissage.
1: Bien, et on a tout eu d'ailleurs, parce qu'effectivement ce jour-là nous on s'est posé, mais il y a un planeur qui s'est posé un petit peu loin, et il y avait un petit suspense, parce que ça fait partie du jeu.
2: Oui, ça fait partie du jeu, oui. Il s'est posé aux vaches en fait. Se poser aux vaches, ça veut dire se poser sur un terrain ou dans un champ, et pas sur le terrain qu'on avait choisi au départ. En général, le terrain qu'on choisit, c'est le terrain de départ, et là il n'a pas pu rentrer, il s'est posé ailleurs, et on a eu un petit moment d'inquiétude, parce que la nuit était quand même assez proche, mais non, finalement, c'était simplement un problème de communication. Il n'avait pas pu.
1: Bon, j'espère qu'on a compris que le pilote de vol à voile, aujourd'hui, c'est avant tout un voyageur.
3: Mais il y a une dernière question que je voudrais poser. Parfois, on va aux vaches, mais on reste aussi quelquefois en haut. Ça s'appelle, je crois, rester collé au plafond. Non, c'est pas ça.
4: C'est l'expression que j'avais employée. C'est une belle expression. Ça veut dire qu'il y a des gens qui refusent de descendre.
3: Ah, c'est autre chose. C'est pas qu'ils ne peuvent pas.
4: Ah oui.
3: Ils sont tellement bien, quoi. Il y a une griserie.
4: Il y a une griserie. Oui, c'est quand même agréable de pouvoir contempler le sol d'une belle altitude et puis de rester collé sous le nuage, parce que sous le nuage, il y a toujours l'ascendance.
3: Et alors, à ce moment-là, la radio vous rappelle durement qu'il est temps de redescendre.
4: Oh, exact.
2: Oui, parce qu'on n'a pas le droit de voler la nuit, on pourrait le faire dans certains cas, effectivement, il faut qu'on se pose.
1: C'est du vécu.
2: Il y a une chose qui est intéressante à noter, c'est que quand on est en vol, il faut savoir qu'on peut mettre notre machine, en fait, au mètre près où on veut dans l'espace. Hein. Donc, on fait ce qu'on veut, finalement. Si on veut rester haut, on peut rester haut. Oui.
1: C'est important de le dire. Je réitère ce que j'ai dit tout à l'heure, un pilote de vol à voile moderne est avant tout un voyageur. On l'a bien compris avec les tentatives de la transeuropéenne, n'est-ce pas Lionel?
5: C'est un pilote maître de sa machine et un pilote voyageur, comme tu le dis. Et nous avons essayé pendant 8 ans, enfin la fédération, le club d'Angers, d'orienter un peu les compétitions vers le voyage. Et nous avons réalisé des parcours de 2000-2500 km à travers l'Europe. On a visité l'Autriche, l'Allemagne, la Suisse, l'Italie,
4: l'Espagne
5: même. Nous y retournerons peut-être l'année prochaine. C'est un vol à voile un peu différent, le vol à voile itinérant du vol à voile classique. Enfin, classique, c'est peut-être
1: pas. Et on a compris qu'il demande une très grande préparation, une très grande compétence tout de même.
4: Oui, les Canadiens appellent ça le vol voyage.
1: Oui, bah tiens, justement, eux ils parlent très bien français, les Canadiens, n'est-ce pas, Marie-Hélène?
4: Avec un accent terrible.
1: Vous connaissez bien ce problème-là. Comment on vole à l'étranger, puisque vous avez pris beaucoup de contacts avec les vols étrangers? Des exemples, en Amérique, on fait quoi?
4: En Amérique, on fait beaucoup de kilomètres. Le record du monde de distance est battu là-bas sur les Alleghanies. Ils ont fait 1650 kilomètres dans une seule journée. En vol de pente.
5: Avec
4: un planeur français aussi, oui. C'est-à-dire à 200, 250 à l'heure constamment, à 30 mètres des arbres, avec des vents violents qui sont obligés de remonter ces fameuses pentes. On y fait aussi le vol le plus haut du monde. Ils sont montés à 14 500 mètres. Et en onde, avec de l'oxygène, avec des phénomènes ascendants qui sont les plus majestueux du monde, c'est-à-dire les fameuses longues ondes orographiques.
1: Qu'est-ce que c'est que ça?
4: Eh bien, c'est du vent qui percute une montagne, qui redescend de l'autre côté de la montagne, qui percute le sol et qui rebondit comme une balle de mousse très très très haut.
3: Il y a un pays au monde qui est la terre d'élection des planeurs et des vélivoles.
4: La France. Oui, bien sûr. La France.
1: Un petit peu chaud, hein,
4: non, la France. La France est l'une des grandes nations du vol à voile avec la Pologne, l'Allemagne et maintenant les États-Unis. On découvre, puisqu'on a changé, le vol à voile a changé, on a découvert le vol à voile de vitesse sur des grands circuits. Alors les grands pays sont devenus la Nouvelle-Zélande, l'Afrique du Sud, l'Australie, le Texas et toujours la France, parce qu'on a quand même de très très belles montagnes. On a des montagnes que nous envie l'Europe tout entière.
1: Et en Amérique du Sud, parce que je vois les Andes, moi j'ai envie de
4: passer au-dessus. Exact. C'est la prochaine étape. C'est ce que on pourrait appeler le vol à voile extrême. C'est en effet un pays où, le long de la cordillère des Andes, il y a des choses extraordinaires à faire. Mais, comme toujours, il y a des nations qui sont plus ou moins développées dans un sport. Eh bien, disons que les nations européennes et les Américains sont là-dedans. Par contre, en Amérique du Sud, c'est pas encore tout à fait ça. Mais ça se développe. Il y a des gens qui voyagent.
5: Pour en revenir aux Andes, Adrienne Bolland a bien traversé les Andes
1: avec un caudron G3.
5: Oui, 1920, oui.
1: Et c'était uniquement grâce au courant ascendant, c'était pas avec la puissance de son moteur.
5: Elle a fait du vol à voile avec son avion.
4: Mermoz aussi.
1: Oui, parce que les plafonds, enfin, les avions plafonnaient à son altitude et les montagnes étaient plus hautes.
4: Et puis les montagnes, les nuages monte avec les montagnes.
1: Oui. Et si on avait connu le vol à voile plus tôt, on n'aurait pas eu ce problème-là.
4: Et il y a certains pilotes de ligne qui reconnaissent que le vol à voile leur a servi.
5: Bon. Mais je crois même qu'on a découvert les ondes dans les montagnes, car il y a eu des accidents avec des constellations, des gros avions de ligne. Et on a commencé à étudier l'atmosphère à partir de ce moment-là. Et on a découvert que ces avions s'étaient abîmés, car ils percutaient de l'onde.
4: Ils étaient dans le mouvement descendant de cette onde-là. Et la puissance de leur moteur n'arrivait pas à compenser la descendance de l'air.
1: Est-ce qu'on peut imaginer, à partir par exemple d'idées comme la transeuropéenne, une espèce de vol à voile de tourisme? On se pose sur un terrain avec des accords passés, et puis on reste à 3 jours et on repart. Je rêve?
4: Sûr. Aux États-Unis, ils appellent ça des fly-ins. Hein. C'est des groupes qui se rassemblent et puis ils voyagent comme ça, comme des nomades. En France,
5: on le pratique avec la transhumance.
4: La transhumance, et il y a un pilote français qui a fait le tour de France sans remorque, sans rien, c'est-à-dire qu'il n'avait pas le droit de se vacher, et il s'est posé de terrain à terrain.
1: Oui, Lionel.
5: Une femme aussi a réalisé il y a 3 ans cette équipée-là. Et elle a été accueillie tout à fait.
1: Bon, mais ça, c'est vraiment le vol à voile de haut niveau. Nous faisons une émission pratique. Alors, je voudrais qu'on écoute le témoignage d'une pilote de vol à voile, Sylvie Richard. Et après, nous parlerons pour ceux qui veulent commencer à faire du vol à voile.
3: Une débutante, alors.
1: Elle n'est pas débutante du tout, non. Mais elle va bien placer le problème du vol à voile de l'esprit. Et après, nous parlerons pour vous, auditeurs, comment vous pourrez faire du vol à voile dans ce pays charmant vu du ciel.
0: Depuis 23 ans, j'ai commencé en 1963, à donc 17 ou 18 ans, je ne sais plus. Et j'ai progressé essentiellement sur l'aérodrome de Vinon. J'ai commencé dans d'autres aéroclubs. J'ai volé également sur d'autres plateformes de vol à voile. Mais la plus grande partie de ma progression s'est effectuée sur l'aérodrome de Vinon, avec un très beau parc de planeurs, des instructeurs qui n'étaient pas du tout braqués contre les femmes et qui leur permettaient d'évoluer au même niveau que les hommes.
6: Il y a combien de femmes qui veulent essayer à Vinon? Ou même en France d'ailleurs?
0: Je crois que la moyenne nationale est entre 8 et 10%, mais je pense qu'à Vinon, nous avons une moyenne supérieure, justement par le fait des dirigeants qui ont toujours assez bien soutenu la progression des femmes.
6: Alors comment ça s'est passé la première fois que vous êtes venu sur un terrain? Ou est-ce que vous étiez privilégié parce que vous aviez un grand frère qui faisait du vol à voile? Ou comment ça s'est passé?
0: Je suis venue sur un terrain de vol à voile parce que je faisais un stage de pharmacie dans une ville à proximité d'un aéroclub et je voyais des planeurs qui tournaient le soir au-dessus de la ville. J'ai donc été voir. On m'a informé qu'il existait des bourses, des possibilités de voler, puisqu'à l'époque, faisant mes études, je n'avais pas les moyens financiers de tout payer. J'ai donc eu la possibilité de voler grâce aux bourses d'État. Le club dans lequel je volais m'a aidé également financièrement, ce qui m'a permis de ne jamais cesser de voler pendant toute cette période d'études difficile financièrement. Je crois le plus important, c'est le premier vol seul. Parce que avec l'instructeur, on a toujours une présence totalement efficace et rassurante. Alors qu'avec le vol seul, le premier vol seul, on est totalement libéré de cette présence justement qu'on souhaite voir le moins possible d'un côté, et puis d'un autre côté un peu anxieux de ce que ça peut représenter complètement seul. Mais c'est assez enthousiasmant.
6: Vous y repensez encore à ce premier vol de temps en temps?
0: Oh oui, totalement, oui. C'est un très très bon ami qui m'a lâché, que je revois régulièrement. Et je sortais de mon travail, j'étais en jupe et en chaussures à talons. Et il m'a dit, bon bah tu es là, on en profite, on fait 2 vols et puis tu pars seul.

0: j'étais pas très très bien équipée, je crois, pour aller faire un vol seul, mais c'était super.
1: Est-ce qu'on pourrait trouver une définition du vol à voile, de la personne qui vole, la personne qui vole? Alors là, qu'est-ce qu'on ressent en l'air? Pourquoi vous volez exactement?
0: Je crois que chacun y trouve un petit peu ce qu'il recherche en dehors de son travail, ou enfin à sa part de rêve. Mais
1: c'est l'échappée belle.
0: C'est peut-être pour certains, c'est peut-être ça. C'est peut-être une envie de dominer pour d'autres, peut-être l'envie d'être seul. Mais je pense quand même une certaine. On a vraiment envie quand même de se, peut-être un petit peu de se surpasser. Et je crois qu'il y a chez beaucoup de pilotes peut-être une part d'orgueil quand même qui se cache un petit peu derrière, d'être un petit peu plus que les autres, puisqu'on arrive à voler alors que les autres sont obligés de rester par terre. Donc je crois qu'il y a un petit peu quand même un instinct un peu, peut-être pas dominateur, mais un peu orgueilleux quand même, je pense, pour beaucoup.
1: Et puis tout seul en son planeur, il faut y aller, il faut prendre des décisions. On est tout seul.
0: On est tout seul et puis on est voilà, et puis maître de sa propre décision, et il faut assumer ses risques évidemment, mais on peut faire ça de façon très très intelligente, je veux dire très technique, et puis ne jamais prendre de risques justement.
1: Est-ce qu'on pourrait dire qu'un pilote de planeur comme d'avion, c'est d'abord quelqu'un de responsable?
0: Oui, je pense, de très responsable. J'ai été pilote de planeur avant d'avoir mon permis de conduire pour des problèmes d'âge, et j'ai donc piloté plutôt que je n'ai conduit, et je pense que ça donne une maîtrise de soi, un contrôle total de ses réactions, de ses réflexes, qui dans la vie aide beaucoup, je pense, à réussir professionnellement après, parce que on est peut-être un peu plus fonceur, peut-être un peu plus, on aime un peu plus les risques peut-être, mais les risques calculés intelligemment.
1: Vous comptez voler encore combien d'années?
0: Je pense 77 ans, disait Monsieur Hergé. J'essaierai de faire au moins aussi bien que lui.

0: Eh bien, voilà, une Vélivol type. Et maintenant, je serais peut-être tout à fait intéressé par le fait de savoir comment est structuré le vol à voile français. Comment ça se passe? Lionel Audouin.
1: D'abord, une fédération qui regroupe à peu près 150 clubs, deux ministères de tutelle, le ministère des Transports, le ministère de la Jeunesse et des Sports, et des aides de l'État, des possibilités.
2: Bon, on est 12 000 pilotes en France, ou stagiaires ou pilotes confirmés.
0: En planeur.
2: En planeur, oui, nous sommes, parlons que de planeur, 140 clubs. La fédération subventionne ces jeunes pilotes et ça représente pour chaque personne qui cherche à faire du vol à voile un investissement de beaucoup de temps et de 4 000 à 8 000 francs par an.
0: Les aéroclubs français disposent de combien de planeurs en moyenne dans les clubs?
1: Chaque club, une vingtaine de planeurs à peu près.
2: Oui, les petites associations ont 3-4 planeurs et les grosses en ont jusqu'à 60-70.
0: Ah oui, c'est important tout de même. Oui, alors comment ça se passe? Alors on prête les planeurs, c'est ça? On fait partie de l'aéroclub?
1: Oui, c'est un club comme un club de football prête son terrain de foot. Et bien là, on vient faire du planeur avec les planeurs de l'association. On arrive le matin sur le terrain et puis si on est débutant, un instructeur vous prend en charge et commence à vous faire voler en vous donnant la pratique du...
2: Cours théorique, cours pratique et puis débriefing une fois que le vol est fait pour lui expliquer ce qui a été, ce qui n'a pas été.
0: Et les examens?
2: Il y a un examen théorique qui permet aux jeunes de moins de 25 ans d'obtenir des bourses de l'État et qui leur permet de pratiquer le vol à des tarifs très préférentiels, bien sûr. Et
3: est-ce qu'on peut dire qu'il y a un esprit qui caractérise ces clubs?
2: Ah oui, ce sont des gens qui sont très sérieux en l'air et qui s'amusent beaucoup au sol.
0: Ah, c'est très joli. Nous avons un pilote de vol à voile, est un grand rêveur. Et avant de donner tout à l'heure des informations encore plus précises, des numéros de téléphone pour les futurs apprentis pilotes, nous allons partir vers un dernier rêve d'un Vélivol. Un nouveau rêve d'Icar, peut-être, Jean-Claude Penaud.
4: Je fais un sport qui me passionne. Autour de moi, il y a des gens passionnés par ce sport aussi. Et le sport lui-même doit s'auto-passionner. Et un sport pour aller de l'avant, mais il faut avoir des grands rêves. Eh bien, mon grand rêve, je l'avoue, c'est Concorde qui me l'a donné. Avoir traversé de nombreuses fois l'Atlantique Sud, dans les deux sens, à 17-18 000 mètres d'altitude, voir tout le système météo nuageux du front intertropical, m'a dit avec assurance que si un jour on doit traverser l'Atlantique, ce sera l'Atlantique Sud. Parce que c'est le seul endroit, entre le nord et le sud, où il y a une zone de convergence des vents et une ascendance extraordinaire d'un bout à l'autre entre les deux continents. Voilà, ça c'est le principe. La réalisation sera extrêmement compliquée, parce qu'en fait, ça peut se faire que par étapes. En plus, les sponsors ne sont pas entrés dans le vol à voile. Alors c'est pas à ma portée, c'est pas à la portée de ma bourse, c'est pas possible, c'est même pas à la portée d'un club. Il faudra que des gens s'intéressent à un tel projet.
0: Naturellement, le planeur qui sera envisagé ne ressemblera pas du tout à celui sur lequel on vole aujourd'hui.
4: Eh bien non, il ressemblera pas du tout, bien qu'actuellement aux États-Unis, on voit déjà des avions porteurs de cette technique, toute la série des Rutans. Vous savez, on a vu souvent sur les télévisions des avions petits canards.
0: Oui.
4: Avec, on a l'impression qu'ils marchent à l'envers.
0: Oui.
4: Eh bien, c'est ça la formule aérodynamique qui permettra aux planeurs d'augmenter leur performance.
5: C'était Vélivol, un reportage proposé par Bernard Matignon et diffusé pour la première fois sur France Culture dans le magazine L'Échappée Belle le 27 septembre 1985.

0: en 2005, au terme de la série que les chemins de la connaissance consacraient au procès de Nuremberg, Jacques Munier interrogeait Robert Badinter sur la postérité, sur l'héritage de ce procès historique où, parmi les chefs d'accusation contre les dignitaires nazis, était apparue une catégorie juridique inédite, celle de crime contre l'humanité. Dans cette dernière émission, Robert Badinter revenait sur l'histoire de la justice internationale, dont beaucoup de chapitres restent encore à écrire, en apportant son éclairage sur les compétences respectives de la Cour internationale de justice et de la Cour pénale internationale. Si la Cour internationale de justice, organe judiciaire de l'ONU dont sont donc partie prenante tous les États membres des Nations Unies, si la Cour internationale de justice donc a vocation à régler les différends entre États, la Cour pénale internationale a elle en charge de juger des individus accusés de génocide, crimes contre l'humanité, crimes d'agression ou crimes de guerre, mais ne résulte que d'un accord entre des États, entre certains États. En justifiant l'espoir pour l'avenir qu'il plaçait dans l'existence de la Cour pénale internationale, Robert Badinter rappelait toutefois que l'Inde et la Chine ne s'étaient jamais sentis concernés par cette juridiction, quand d'autres, comme la Russie et les États-Unis, qui avaient signé dans un premier temps le statut de Rome fondant la Cour pénale internationale, n'avaient jamais ratifié cet accord et en étaient devenus des opposants résolus. Les chemins de la connaissance, Nuremberg, le tribunal et l'histoire, cinquième et dernière émission, diffusée le 25 novembre 2005 sur France Culture.
1: De la connaissance, cette semaine Nuremberg, le tribunal et l'histoire, aujourd'hui la longue marche du droit international avec Robert Badinter. Dans les décennies qui ont suivi le procès de Nuremberg, la situation internationale, marquée par la guerre froide et la décolonisation, a mis en retrait l'idée d'une justice pénale internationale, même si une première ébauche de droit international en acte est constituée par la Cour internationale de justice de La Haye, l'organe judiciaire principal.

0: principale de l'ONU, dont la mission est en fait de régler, conformément au droit international, les différents d'ordre juridique qui lui sont soumis par les États. Il faut donc attendre, Robert Badinter, la tragédie yougoslave pour qu'un demi-siècle après Nuremberg, des crimes contre l'humanité commis au cœur même de l'Europe et au vu de la communauté internationale entraînent la création du tribunal pénal international pour l'ex-Yougoslavie par une résolution du Conseil de sécurité des Nations Unies en mai 1993. Et Robert Badinter, vous étiez de ceux qui en ont imposé l'idée, qui se sont engagés pour que ce tribunal voie le jour.
1: Oui, et c'est vrai que avant la fin de la guerre froide, rien n'était possible. Toute résolution tendant à faire juger des auteurs de crimes contre l'humanité, commis nécessairement dans le cadre d'une guerre civile ou d'un conflit international, se serait heurté au veto de l'un ou de l'autre des grandes puissances. Après la chute du mur de Berlin et l'effondrement des régimes communistes, la situation a radicalement changé. Quand on en est arrivé au douloureux conflit dans l'ex-Yougoslavie, vous rappelez que en Europe, les puissances étaient peu enclines à passer à l'action militaire pour arrêter le conflit. Crainte de voir le conflit se propager. Bref, on assistait tous les soirs en direct des positions terribles de témoins, de victimes qui relataient les crimes qui avaient été commis, autant de crimes de guerre, autant de crimes contre l'humanité, purification ethnique, Srebrenica, et les sensibilités étaient à vif. À ce moment-là, nous étions une poignée, dans le cadre de la conférence de Genève, moi je présidais la commission d'arbitrage à cette époque-là, qui avons, avec beaucoup de fermeté, soutenu le point de vue, au moins que les victimes, les parents des victimes, sache qu'un jour, les auteurs de ces crimes contre l'humanité auront à en répondre devant la justice internationale. Les diplomates ou les réalistes disaient, mais enfin, vous imaginez, on est là en train d'essayer d'amener M. Milosevic, M. Tudjman à conclure des accords de paix, et puis en même temps, on prépare déjà les cellules qui les accueilleront et le tribunal qui va les juger. Non, la paix d'abord, et puis ensuite, on verra pour la justice. C'est pas du tout... Ma conviction est exactement contraire. La paix, la véritable paix, n'est possible que si justice est faite. Et puisque au moins, je suis incapable d'arrêter ce conflit au cœur de l'Europe, qu'au moins, on ait la certitude que justice serait rendue. Et finalement, c'est l'opinion qui a prévalu. Peut-être, François Mitterrand s'est beaucoup engagé dans cette entreprise, peut-être parce que ressentait... lui et les autres chefs d'État européens, une sorte de, pas jusqu'à honte, mais d'humiliation secrète à l'idée qu'on n'était pas capable de mettre un terme à un conflit comme celui-là, que la prudence dont il faisait fait preuve, ça ne se conciliait pas avec les exigences de justice et je dirais, l'idéal humanitaire. Alors, les choses ont été très vite. Boutros-Ghali, très partisan de l'élaboration d'une cour pénale internationale pour juger les criminels contre l'humanité de l'ex-Yougoslavie, a été extrêmement efficace. Il y a eu très peu de temps entre le moment où la décision est prise et le moment où la résolution est passée par le Conseil de sécurité. Il faut dire que les travaux avaient été conduits de longue date. On était très, très au point du côté des juristes. On avait des modèles tout près de juridiction pénale internationale. Ce qui faisait défaut, c'était la volonté politique. On y est parvenu, mais je dois dire que pendant un long moment, on a eu l'impression que le tribunal pénal international, les moyens n'étaient donnés que par les États, se heurtait plutôt à la frilosité qu'au à l'enthousiasme, au concours effectif.
0: On voit qu'aujourd'hui, ça a quand même beaucoup changé.
1: Ça a changé, oui, à partir du moment où l'acte 2 s'est passé avec le Kosovo, où on s'est rendu compte que c'était là une attitude insupportable de la part de Milosevic et de ses pareils, les choses sont allées avec beaucoup plus d'efficacité. On a commencé à fournir ce qui est nécessaire, les documents, les témoignages, et à procéder à des arrestations. Je ferai remarquer qu'à ce jour, quand même, Vladic court toujours, et qu'on cherche carrément alors que pendant un long moment, il était véritablement à notre main, à notre main, y compris celle des parachutistes français.
0: Alors, Robert Badinter, l'étape suivante de cette longue marche du droit international, l'expression est de vous d'ailleurs, c'est évidemment le tribunal pénal international qui a jugé des crimes.

0: Contre l'humanité qui ont eu lieu donc au Rwanda. Donc c'est en l'occurrence la résolution 955 du Conseil de sécurité de l'ONU en date du 8 novembre 1994.
1: Oui, là on était dans la foulée immédiate de ce qui venait d'arriver pour l'ex-Yougoslavie. Les crimes contre l'humanité étaient encore plus atroce, s'il est possible, que ceux qui avaient été commis dans l'ex-Yougoslavie. Et c'est dans ces conditions que, aussi, par une résolution du Conseil de sécurité, à partir du chapitre 7 de la charte, on a créé ce deuxième tribunal pénal international, lié d'ailleurs au premier. Simplement, il siège, vous le savez, à Arusha. Il a eu beaucoup de mal à se mettre en place pour des raisons qui sont des raisons techniques plus que politiques. Maintenant, il est aussi à l'œuvre et il y a un certain nombre de condamnations prononcées, y compris de personnalités importantes. Bien entendu, ces juridictions sur le juge international ne peuvent juger que les principaux responsables. On ne peut pas imaginer, compte tenu de la complexité de la procédure, qu'on va juger des milliers d'exécutants devant des juridictions pénales internationales.
0: Voilà le rôle des nations.
1: Oui. Là, on le confie à la justice nationale, sous contrôle des autorités internationales, mais c'est à la justice nationale de procéder. Les juridictions pénales internationales, telles qu'elles existent, elles sont faites pour juger les grands responsables, voilà, pas les exécutants.
0: Alors justement, c'est là que la justice a fait un grand pas, c'est qu'on a, d'une certaine manière, levé le tabou sur tout ce qui a un rapport avec ce qu'on considérait jusqu'alors comme appartenant à la souveraineté nationale.
1: Oui, c'est pas seulement la question de la souveraineté internationale. Il y avait cette espèce de... parce que de tradition qui faisait que celui des chefs d'État ou des principaux responsables qui n'étaient pas arrêtés à la faveur soit d'un changement dans l'ordre politique international, style apparition de la guerre froide après la Seconde Guerre mondiale, soit à faveur de lois d'amnistie qui interviennent après les conflits, on pense au problème de la décolonisation, finalement les principaux responsables coulaient fréquemment une vieillesse paisible, honorée par leurs voisins et entourée de leurs petits-enfants. C'est un véritable outrage à la justice et pour les familles des victimes, une vision insupportable. Celle qui a suscité une telle amertume si compréhensible, une telle blessure chez les mères de ceux qui ont été tués dans les régimes fascistes dictatoriaux d'Amérique du Sud. Donc c'est une exigence, vous savez, très profonde aujourd'hui de la conscience de la communauté internationale. Le crime contre l'humanité, on ne l'a pas déclaré imprescriptible pour simplement faire un effet de tribune. Cela veut dire que ceux qui en sont les principaux responsables doivent être poursuivis, selon le mot de Churchill, jusqu'à l'extrémité de la terre s'il le faut, et jugés, même des années plus tard. Ils ne doivent jamais échapper à la justice des hommes. Là, la grande prise de conscience par rapport à ce qui était l'état antérieur, on pense à la dérision qui a suivi le traité de Versailles. On a vu ce qui était devenu de Guillaume, qui devait être l'empereur Guillaume,
0: oui,
1: qui devait être jugé, le Kaiser, et qui a fini paisiblement en sciant ses bûches dans son château hollandais. Et puis, on l'a vu aussi pour les quelques criminels de guerre de la Première Guerre mondiale qui ont été ou bien ils n'ont pas été poursuivis, ou bien ils ont été acquittés, ou pour prononcer des peines dérisoires. C'était ça le scandale. Il y a un véritable scandale à l'égard de la justice. Maintenant, on s'est engagé, heureusement, dans des voies nouvelles, et je pense irréversibles. Ça n'est pas pour autant que c'est la situation que nous souhaitons. Mais c'est indiscutablement un très grand pas en avant.
0: Alors tout de même, Robert Badinter, la définition du crime contre l'humanité, c'est un héritage du procès de Nuremberg. C'est lui, oui, qui a abouti à la qualification de ce type de crime.
1: Oui.
0: Oui, c'est un héritage.
1: Oui, c'est un héritage de Nuremberg, parce qu'on s'est trouvé à Nuremberg à cause de la tuerie extraordinaire des crimes commis par les nazis pendant la Seconde Guerre mondiale, devant des crimes qui ne tombaient pas dans les catégories juridiques antérieures. Le génocide, oui, mais enfin, ce qu'on a à quoi on a assisté avec la Shoah, les déportations de masse, tout ce qui caractérisait ces crimes les plus graves et, en effet, les plus étendus, ceux-là, on les a rangés sous la catégorie de crimes contre l'humanité. C'est un progrès considérable de la conscience juridique. Je marque que d'ailleurs à Nuremberg, ça n'a pas été tellement utilisé. La qualification était là, mais on l'a plus volontiers recouru au crime d'agression, au crime de guerre, parce que ça correspondait à des catégories juridiques qu'on avait éprouvées. Le crime contre l'humanité, oui, on l'a

0: de l'arrestation de Pinochet en 98 à Londres. La Chambre des Lords avait à l'époque confirmé que le vieux dictateur ne pouvait se prévaloir de son immunité.
1: Oui,
0: l'ancien chef de l'État.
1: C'est un très important arrêt qui a été rendu très bien rédigé par la Chambre des Lords. Le principe de compétence universelle, c'est de même que on devra juger à tout moment, aussi longtemps que vivra le criminel, de même le poursuivant jusqu'au bout de la terre, il ne doit trouver asile nulle part, il doit toujours pouvoir être jugé là où il se trouve. C'est une idée forte, difficile à mettre en œuvre. Pour une raison simple, la compétence universelle n'est pas universellement reconnue.
0: Oui.
1: Il n'y a que certains États, dans le cas de la Belgique ou de l'Espagne, dans lequel la compétence universelle est admise. À partir de là, le risque est que les États qui ont accepté la compétence universelle risquent de se voir surchargés de plaintes et d'affaires à instruire pour lesquelles ils n'ont pas de vocation. Alors, on le fait avec des conventions, des commissions rogatoires internationales, mais enfin, pour être très simple, soit une juridiction belge, un juge d'instruction belge, soit un crime commis quelque part en Asie. Il n'y a pas de ressortissants belges impliqués, il n'y a pas d'auteurs belges, les faits sont situés très loin, hors de la Belgique. Instruire et juger de telles affaires, pour ceux qui ont à le faire, est une tâche très difficile. Là, il n'y a pas de rattachement, c'est très difficile. On travaille avec ce qu'on veut bien vous envoyer. Donc, on risque aussi une sorte de frustration judiciaire.
0: Oui, et puis de ne pas aboutir à une condamnation universelle.
1: Il faut des éléments, parce que qu'est-ce que vous recevrez? Quel sera le zèle, la diligence, l'efficacité des autorités locales, leur degré de bon vouloir? C'est très complexe. Le principe en lui-même est moralement indiscutable, judiciairement difficile à mettre en œuvre. En revanche, quand on a des critères de rattachement, c'est le plus simple, c'est les victimes sont de telle nationalité, ça devrait suffire à créer la compétence, ou les auteurs sont les nationaux de l'État qui poursuit. Là, c'est autre chose. Mais in abstracto, déclarer, par exemple demain, que nous sommes compétents pour juger tous les crimes contre l'humanité commis à la surface de la Terre, ce n'est pas simple à mettre en œuvre.
0: Hein. Oui. Robert Badinter, voici un texte que vous connaissez bien de Jean-Paul Sartre. C'est un extrait des Séquestrés d'Altona, la tirade finale, en écho, en retour aussi sur ce XXe siècle qui s'annonçait comme celui de la paix et de la justice, du progrès universel, et qui a évidemment déçu bien des espoirs.
2: Siècle. Voici l'accusé. Mon siècle, solitaire et difforme. Mon client s'éventre de ses propres mains. Ce que vous prenez pour une lymphe blanche, c'est du sang. Pas de globules rouges, l'accusé meurt de faim. Mais je vous dirai le secret de cette perforation multiple. Le siècle eût été bon si l'homme n'eût été guetté par son ennemi cruel, immémorial, par l'espèce carnassière qui avait juré sa perte, par la bête sans poils et maligne, par l'homme. Un et un font un. Voilà notre mystère. La bête se cachait. Nous surprenions son regard tout à coup dans les yeux intimes de nos prochains. Alors nous frappions. Légitime défense préventive. J'ai surpris la bête. J'ai frappé. Un homme est tombé. Dans ses yeux mourants, j'ai vu la bête, toujours vivante. Moi ? Un et un font un. Quel malentendu. De qui, de quoi ce goût rance et fade dans ma gorge ? De l'homme ? De la bête, de moi-même, c'est le goût du siècle. Siècles heureux, vous ignorez nos haines. Comment comprendriez-vous l'atroce pouvoir de nos mortels amours? L'amour, la haine, un et un. Acquittez-nous. Mon client fut le premier à connaître la honte. Il sait qu'il est nu. Beaux enfants, vous sortez de nous. Nos douleurs vous auront fait. Ce siècle est une femme, il accouche. Condamnerez-vous votre mère? Eh, répondez donc. Le 30e ne répond plus. Peut-être n'y aura-t-il plus de siècle après le nôtre. Peut-être qu'une bombe aura soufflé les lumières. Tout sera mort. Les yeux, les juges, le temps. Nuit. Ô tribunal de la nuit, toi qui fus, qui seras, qui es, j'ai été, moi, Franz von Gerlach, ici, dans cette chambre.

0: ombre, j'ai pris le siècle sur mes épaules, et j'ai dit, j'en répondrai, en ce jour et pour toujours.
1: Voilà un extrait des Séquestrés d'Altona de Jean-Paul Sartre. Ce siècle qu'on prend sur les épaules, il est aussi celui qui a vu naître donc l'idée d'une justice pénale internationale. Et de ce point de vue, Robert Badinter, un pas très important est fait avec le projet de cour pénale internationale.
2: Oui, qui est devenu une réalité et qui est certainement le pas... Oui, le plus important, je dirais presque décisif, survenu depuis Nuremberg. Nuremberg, n'oubliez pas, c'est la justice des vainqueurs s'exerçant à l'encontre de vaincus. Et ce n'est pas une justice permanente. C'est une justice qui, en son principe même, j'évoquais vainqueurs jugeant les vaincus, risquait d'être... tout à fait contesté dans les décennies à venir. Et ce qui a sauvé Nuremberg, c'est la conscience avec laquelle les débats ont été conduits et toutes les chances, tous les droits reconnus à la défense. Sinon, on aurait eu le sentiment que c'était, comme d'habitude, un règlement de compte. Là, non. On a évité la parodie de justice, on a donné tous les moyens de la défense aux accusés, et on a réuni... pour que la condamnation soit fondée, on a réuni tant de documents, tant de preuves, qu'aujourd'hui encore, les historiens peuvent utiliser le procès de Nuremberg. C'est très remarquable. Donc, vous voyez, c'est cette exigence de la justice à l'égard d'elle-même qui a fondé la valeur d'exemple du procès de Nuremberg. Et vous retrouvez ça aujourd'hui dans le statut de la Cour pénale internationale. La Cour pénale internationale est née d'un traité, le traité de Rome, qui aujourd'hui a été voté par 132 États et qui aujourd'hui a été ratifié par 100 États. Et la Cour pénale internationale ainsi créée, contrairement à Nuremberg, elle est permanente.
1: Non, ça, c'est très
2: elle n'est pas composée de vainqueurs jugeant des vaincus. Cette fois-ci, c'est une institution dont la vocation est de juger les criminels contre l'humanité ou les criminels de guerre lorsque ceux-ci ont été commis et qu'ils relèvent de la compétence du tribunal. Ça n'est pas créé comme le tribunal pénal pour l'ex-Yougoslavie ou le Rwanda, après coup, alors que les crimes ont été commis et parce qu'il faut les juger. Là, comme doit l'être la justice, on sait qu'elle existe, on sait que ceux qui commettront le crime... seront traduits devant cette juridiction. Donc, vous avez une assurance d'objectivité et une capacité de dissuasion, puisque aussi bien ceux qui les commettent savent qu'il existe une justice pour les juger. Donc, c'est un progrès considérable. Mais les conditions, les règlements de procédure sont, je dirais, aussi respectueux des droits de la défense, comme cela doit être, que l'a été Nuremberg, voilà. Mieux encore même.
1: Alors c'est aussi, Robert Badinter, un héritage de Nuremberg, que le fait que se soit imposé, disons, à la conscience internationale, l'idée d'une espèce de jus communis, de droit commun, concernant justement ce type de crime.
2: Oui. Maintenant, avec les conventions intervenues depuis la Seconde Guerre mondiale, d'avant 1948, à propos du génocide, nous avons tous les moyens, tous les instruments juridiques nécessaires. On sait ce qu'est un crime de guerre, on sait ce qu'est un crime contre l'humanité, ça ne souffre pas de problème. Non, la véritable difficulté est toujours quelle procédure, comment composer la juridiction, quelle voie de recours. Et la Cour pénale internationale, très très grand travail de fait par les juristes internationaux pour arriver à se mettre d'accord sur une formule très remarquable. On y est arrivé, alors que c'était des cultures juridiques différentes. Et je vois dans la Cour pénale internationale la consécration du progrès par le fait qu'on arrive à se mettre d'accord sur un certain nombre de principes qui doivent guider un procès juste. L'idée de procès juste est très forte, y compris quand il s'agit de criminels contre l'humanité. Là, le progrès du droit est vraiment indiscutable, indiscutable.
1: Alors,
2: Il y en a aussi un autre aspect symbolique, mais qui pour moi a une dimension morale particulière, c'est que quand on a voté les statuts du traité de Rome, parmi les 130 États qui ont voté, certains recouraient à la peine de mort. Or, s'agissant des pires crimes qui se puissent commettre, les crimes contre l'humanité, ou les génocides, ou le crime de guerre, il a été convenu que la peine de mort serait exclue. C'est perpétuité, la peine maximale. Donc c'est un instant tout à fait essentiel dans la marche vers l'abolition universelle que celui où 130 États conviennent qu'on exclut la peine de mort s'agissant des criminels les plus importants. Et aujourd'hui encore, la question de la peine de mort est une des questions qui se trouve constamment posée parce que s'agissant de juridiction internationale pour ces criminels-là, aucun juge, aucun magistrat, digne de ce nom, choisi parmi les grands magistrats par les Nations Unies, n'accepterait de participer à une juridiction dans laquelle la peine de mort pourrait être prononcée. On va retrouver ce problème à propos de l'affaire de Saddam Hussein.
1: Oui, sans doute, évidemment. Robert Badinter, c'est une question qui s'adresse peut-être davantage aux juristes, à la Cour pénale internationale. Est-ce que le compromis qui a été réalisé en matière juridique est comparable à celui qui avait été ménagé à Nuremberg entre le droit romain, disons le droit de tradition romaine et la common law anglo-saxonne?
2: À Nuremberg, l'influence anglo-saxonne était déterminante.
1: Importante.
2: C'était normal. D'ailleurs, le président qui a conduit les débats était britannique, un homme exceptionnel. Vraiment un très grand magistrat et le premier des chefs de file de l'accusation était Jackson, un Américain. Donc, on a conduit le procès de Nuremberg, disons-le, à l'américaine, à l'anglo-saxonne. C'est, dans la Cour pénale internationale, c'est un mélange de ce qu'il y a de mieux dans la procédure accusatoire à la française, à l'anglaise, et puis la procédure à la française. C'est une formule dans laquelle il y a un mélange d'instruction et en même temps de procédure à l'audience. Mais on voit se dégager là le modèle de la justice de l'avenir. Ça jouera aussi, j'en suis convaincu, sur le plan de la justice nationale.
1: Alors, je parlais de projets évidemment très très avancés, mais la Cour pénale internationale n'a pas encore gagné, le concert des nations dans son ensemble.
2: D'abord, c'est vrai que la Cour pénale internationale, elle est le fruit d'un accord entre des États. Ce n'est pas une création faite par les Nations Unies comme la Cour internationale de justice. Il y a des liens entre l'ONU et la Cour pénale internationale. Notamment, le Conseil de sécurité peut demander à ce que tel ou tel auteur présumé de crimes contre l'humanité soit traduit devant la Cour pénale internationale. À cet égard, et dans le cas de saisine par le Conseil de sécurité, la Cour a compétence universelle. Mais autrement, et c'est là où la limitation du pouvoir de la Cour pénale internationale, elle ne peut juger que de crimes et qui ont été commis soit sur le territoire de l'un des États membres, soit lorsque l'auteur du présumé du crime est le ressortissant d'un des États membres. Nous aurions beaucoup souhaité qu'on y ajoute les victimes. Mais c'est un accord de transaction qui a été fait. Et j'ajoute que le vrai problème s'agissant de la Cour pénale internationale, c'est que de très grandes puissances n'ont pas ratifié.
1: Oui, dans les États-Unis.
2: Les États-Unis, mais pas seulement les États-Unis. C'est le cas aussi pour la Chine, c'est le cas pour la Russie et c'est le cas pour l'Inde. Donc vous avez là de très grandes puissances qui ne sont pas parties à la Cour pénale internationale. Vous mentionnez les États-Unis. Dans le cas des États-Unis, le problème est plus grave encore, puisque les États-Unis sont des adversaires de la Cour pénale internationale telle qu'elle existe, ce qui est d'autant plus surprenant que rappelez-vous que c'est la volonté des États-Unis qui a imposé
1: Nuremberg.
2: Nuremberg. Mmh. Alors que Churchill et Staline étaient au départ, surtout Staline, mais même Churchill balançait pour des procédures plus expéditives, c'est-à-dire liquider purement et simplement, en les fusillant, les principaux criminels de guerre nazis. C'est vraiment les Américains qui ont voulu, et tout Nuremberg traduit cette volonté des Américains

0: existe un jugement public et indiscutable des criminels de guerre. S'agissant de la Cour pénale internationale, plus d'un demi-siècle après, alors on voit les États-Unis plus que réticents, je dirais même adversaires de la Cour pénale internationale, tant ils redoutent que des enquêtes conduites par le procureur indépendant mettent en cause des ressortissants américains, soit des militaires américains de haut grade, soit des responsables civils. Là, on a un vrai problème de politique internationale en matière judiciaire.
1: Certes. Alors là, nous sommes en quelque sorte devant cet horizon, Robert Badinter. Je vous propose, si vous voulez bien, de revenir un tout petit peu en arrière, notamment au procès Eichmann auquel vous avez assisté, qui était le premier procès de criminel de guerre après celui de Nuremberg et de Tokyo, et que Ben-Gourion avait même baptisé le Nuremberg israélien.
0: Oui.
1: Alors c'était très différent.
0: Oui, c'était très différent. C'était Israël jugeant criminel contre l'humanité de première grandeur. Parce que, et on prête quoi d'ailleurs, c'était les accusés ou un témoin de Nuremberg qui avait dit que Eichmann lui avait dit je sauterai en riant dans ma tombe en pensant que j'ai fait massacrer 5 millions de juifs. Et donc on se trouve là en présence d'un criminel majeur contre l'humanité. Le procès lui-même. Le jugement par l'État d'Israël des grands responsables de génocide juif. Donc ce n'est pas une cour internationale, ce n'est pas la justice internationale, c'est la justice israélienne jugeant un des responsables de l'Holocauste. Mais la procédure adoptée a été, comme l'est d'ailleurs la procédure israélienne ordinaire, extrêmement anglaise, respectait tout à fait le droit de la défense. J'y étais en effet comme correspondant, je me rappelle, c'était pour l'Express, il y avait beaucoup de grandes personnalités littéraires qui étaient venues assister à ce procès.
1: Dont Hannah Arendt.
0: Et ce qui frappait le plus, je rappelle d'en avoir beaucoup parlé un soir avec Joseph Kessel et Roger Vaillant, c'était la médiocrité du personnage. Et alors, banalisation du mal.
1: C'était toute l'idée.
0: C'était en effet un fonctionnaire de la mort. Voilà. Exactement ça. Glacé, médiocre, un bureaucrate du génocide.
1: Terrible. Merci Robert Badinter. Je signale l'ouvrage sur la Cour pénale internationale que vous avez co-signé avec Jacques Ribbe, publié à la Documentation française. Texte lu par Emmanuel Lemire, à la console aujourd'hui Annick Brien. 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
1: En
5: 1666, le jeune Isaac Newton, enfermé chez lui à cause de la peste bubonique sévissant en Angleterre, conduit des expériences d'optique. Il guide un rayon lumineux dans un prisme et voit apparaître à sa grande surprise des bandes de couleurs qu'il appellera le spectre de la lumière. Sa conclusion bouleverse la compréhension scientifique de la lumière. Celle-ci n'est pas pure, elle est un mélange de lumières colorées qui deviennent les nouvelles briques élémentaires de l'optique. Pourquoi cette expérience est-elle entrée dans la légende de l'histoire des sciences et comment a-t-elle transformé l'histoire de l'optique ? Science Chrono en voit aujourd'hui de toutes les couleurs grâce à Isaac Newton. Bonjour Vincent Julien.
9: Bonjour.
5: Vous êtes philosophe et historien des sciences, professeur émérite à l'Université de Nantes. Vous avez notamment co-dirigé avec Christian Biel la publication du livre Le siècle de la lumière 1600-1715 paru chez ENS Éditions et un autre livre Ce que peuvent les sciences paru aux éditions matériologiques. Merci beaucoup d'avoir accepté notre invitation. On va discuter ensemble de ces expériences d'Isaac Newton qui ont permis d'en savoir plus sur la lumière. Mais avant cela, je vous donne le programme de la deuxième partie de l'émission. Tout à l'heure, dans l'entretien archéologique, nous nous interrogerons sur la préhistoire de la mode et sur la façon dont les espèces humaines ont commencé à se parer et à développer toute une codification vestimentaire. On verra que ces origines de la mode nous en disent long sur l'évolution de notre pensée symbolique et sur la culturalisation du corps, un corps qui devient en soi un objet de communication et d'expression d'une identité dans un groupe. Mais avant de poser ces questions archéologiques, revenons à notre histoire des sciences et à cette expérience qui figure en bonne place dans le classement des expériences les plus populaires de l'histoire des sciences, à savoir l'expérience des prismes de Newton. Pour comprendre les enjeux scientifiques autour de la lumière au XVIIe siècle, Vincent Julien, il nous faut d'abord faire un retour en arrière et décrire peut-être les façons dont on concevait la lumière avant cette époque. On va faire une histoire des sciences à grandes enjambées, une histoire des sciences de la lumière et de l'optique à grandes enjambées avant d'arriver à Newton. Quelle était finalement la théorie dominante concernant la lumière au moment de l'Antiquité qui a eu cours jusqu'au Moyen-Âge ?
9: Oui, alors tout de suite, il y a un mot dans ce que vous avez présenté là comme accroche, c'est Newton découvre à sa grande surprise. Je ne vais pas répondre tout de suite à ça, mais c'est peut-être le plus important de la discussion qu'on va pouvoir avoir. Il ne faudra pas oublier ça au cours de la discussion.
5: Je note dans ma main, surprise.
9: Alors, et puis aussi, encore, je vais dire, je distribue pas les bons points, mais vous avez raison, science de la lumière ou de l'optique. Et dans l'histoire très rapide qu'on va dresser, les deux, justement, c'est pas la même chose. Mmh. Et pendant longtemps, durant l'Antiquité et une bonne partie du Moyen-Âge, au début du Moyen-Âge, c'est pas tellement la lumière comme une espèce de substance qui serait le véritable objet de la théorie ou de la science. Mais c'est plutôt de la vision. C'est-à-dire, qu'est-ce que c'est ? Nous, on fait une expérience phénoménale, tous les humains, qu'on voit, et on voit clair quand il fait clair, quand il y a de la lumière. Mais donc, il y a plutôt des sciences anciennes, antiques, de la vision. Et alors, pour très rapidement, dans l'Antiquité, on a deux grandes conceptions qui vont durer assez longtemps. Alors, leurs noms sont assez jolis. Il y a les théories extromissionniste, c'est-à-dire que c'est de l'œil qui est émis une espèce de flux ou rayon visuel et qui vient rencontrer les choses vues, alors notamment chez les pythagoriciens, chez Euclide, etc., chez Ptolémée, et ça va être vivant pendant des siècles. Et puis il y a les théories intromissionnistes, des eidolas, des idoles, et qui sont presque le contraire. On pourrait dire que ce sont des flux ou des images qui émanent des choses jusqu'à nos yeux. Alors on trouve chez Épicure, Démocrite, enfin chez les atomistes notamment ça. Et puis il y a des théories mixtes, déjà, qu'on trouve, alors, notamment chez Platon ou Aristote, et ce sont des effluves qui constitueraient la lumière, un milieu entre les objets qu'on voit et notre œil, un milieu qui vibrerait peut-être déjà une espèce de, on pourrait dire, d'ancêtre d'une conception ondulatoire, enfin c'est un peu. Et donc, je dirais que ce qui va durer pendant des siècles, ce sont donc deux sortes d'objets, la vision et l'œil, et le rayon lumineux qui, assez tôt, et déjà chez les anciens, chez les Grecs, va prendre l'allure ou va être imaginé ou associé à une ligne droite. Mmh. Et donc, ça ouvre quoi ? L'idée de la possibilité de la géométrie. C'est-à-dire que la vision va être une science très vite géométrisée et donc mathématisée. Et donc, évidemment, quand à la fin de notre discussion, on en sera à Newton, on sera en plein dedans et on comprend pourquoi cette origine est très importante. Il n'y a qu'à songer à Archimède, dont on dit qu'il avait fait parce qu'avec les miroirs paraboliques, il avait réussi donc à incendier la flotte romaine. Bon, mais c'est basé sur des conceptions et des théories géométriques de la vision de la lumière, déjà.
5: On poursuit, Vincent Julien, cette histoire à grandes enjambées de la lumière et de l'optique. On parlait donc de ces théories qui avaient cours durant l'Antiquité, qui ont duré pendant des siècles. On en arrive au Moyen-Âge, à la fin du Moyen-Âge, avec les savants, mathématiciens, arabes, qui aussi se posent beaucoup de questions en lien avec l'optique. On peut parler d'un certain Alhazen, qui lui a aussi renversé un petit peu cette conception, compréhension antique de la lumière, de l'optique. Qu'est-ce qu'il a apporté, lui, dans son travail sur la lumière?
9: Eh bien, justement, là, c'est vrai que vous avez raison de citer les grands savants arabes, Imtzal, Alhazen et plusieurs autres, et des choses vont être analysées, c'est-à-dire que eux, ils auront aussi l'idée d'une lumière comme une source qui issue d'une source et de l'œil. Voilà. Ils font beaucoup d'expériences en chambre noire. Ils ont des expériences sur les miroirs et sur la couleur. Et il y a vraiment une nouvelle étape de la géométrisation du trajet de la lumière. Et c'est vraiment on pourrait dire plus que la naissance, le déploiement de l'optique géométrique.
5: Ces expériences en chambre noire, concrètement, on met de la fumée dans la chambre noire et on fait passer des rayons et on voit que ces rayons vont en ligne droite. Et déjà, ça pose des questions mathématiques.
9: Et il y a aussi déjà, on pourrait dire qu'il y a trois espèces d'étages de la. Il y a le fait que la lumière va en ligne droite, le fait sa réflexion dans les miroirs. Alors dans les miroirs plans, c'est très facile, c'est symétrique. Dans les miroirs concaves, dans les miroirs paraboliques, on peut faire des choses formidables. Et la place à la géométrie, parce que c'est une espèce de phénomène très pur, comme souvent les phénomènes de la science, de la physique, nous offrent des choses pas très pures. Et là, la lumière, évidemment, va être mariée à la géométrie très vite. Et c'est vrai que on se demande, il y a des discussions toujours, est-ce qu'on ne pourrait pas attribuer plutôt à Imtzal et à Alhazen la paternité de la loi de la réfraction? C'est une discussion très très technique, mais ça montre, même si on peut répondre peut-être non, qu'on n'en est pas loin.
5: On n'en est pas loin, et en fait, si on prend l'exemple d'Alhazen, c'est que dans cette histoire à grandes enjambées, on fait des sauts de trampoline là, mais ça nous permet d'arriver au XVIIe siècle, puisque Alhazen inspire très très fort un certain Kepler dans la publication en 1604 de son Astronomia Pars Optica, la part optique de l'astronomie, si je traduis rapidement le titre de cet ouvrage. On rentre vraiment de plein pied dans ce XVIIe siècle. Pourquoi ce XVIIe siècle est-il, comme vous l'avez appelé, le siècle de la lumière? Pourquoi s'intéresse-t-on autant à cette question de l'optique et de la lumière au XVIIe?
9: Je vais être obligé de me brider d'ailleurs, parce que j'avais toute une liste formidables savants qui étaient avant le 17e.
5: Le sous-titre de cette émission, c'est frustration.
9: Voilà, frustration, parce que vraiment, ils sont très nombreux, que ce soit en Europe, évidemment, et qui sont des héritiers de la science grecque et de la science arabe. Hein, n'oublions pas, mais donc on n'a pas le temps d'en parler, mais c'est déjà, on pourrait dire que la chose comme la science va exploser. Hein, je veux dire, la révolution scientifique, je trouve que c'est un concept assez valide du 17e siècle. Donc on va revenir. La lumière aura une grande place là-dedans. Mais ça ne veut pas dire qu'avant 13, 14, 15, 16e siècle, c'est vide.
5: Bien sûr.
9: Pas du tout. Ça se prépare, des choses formidables. Des choses formidables se préparent, dont on n'a pas le temps de parler ici. Mais il est vrai que à travers cette préparation, Descartes, Newton et autres gens du XVIIe siècle, ils vont être évidemment aussi les héritiers de tout ça. Alors pourquoi? Difficile de répondre à votre question. Pourquoi la lumière occupe une place si importante? Je vais vous donner un élément de réponse. Un élément, il vaut ce qu'il vaut. Un des grands géants, philosophes, savants, etc., du XVIIe siècle, c'est René Descartes, d'accord? Son grand traité, qu'il a fini d'écrire juste au moment où Galilée va être condamné, ça s'appelle, il a deux titres, ça s'appelle « Le monde » ou « Traité de la lumière ». Vous voyez, son œuvre générale sur la science et la compréhension du monde, la compréhension scientifique et philosophique du monde, s'appelle Traité de la lumière. Parce qu'au fond, pour lui, il a une conception sur la matière qui a trois étages jusqu'à la plus grande subtilité. Ben, la plus grande subtilité, la plus grande finesse, c'est la lumière, celle qui va être un peu porteuse. Et donc, les autres, je dirais, ça a une grande place, mais Est-ce que ça a une place plus grande que la théorie de la chute des graphes, par exemple?
5: La chute des corps, oui.
9: La chute des corps, oui. C'est presque, on pourrait dire, aussi important. Mais c'est certain, c'est sûr que c'est une catégorie décisive. Hein. Mais chez Newton, disons-le tout de suite, ça va être, il va y avoir, il y a la lumière qui va être un des, il y a les mathématiques. Voilà. Et puis, il y a la structure et le fonctionnement du monde, des forces de l'univers.
5: Vous évoquez les mathématiques, ça c'est très important.

0: important puisque cette mise en mathématiques du monde, c'est dit de façon très très grossière, générale, mais qui survient comme ça au XVIIe siècle, va permettre de postuler plein de choses, de poser plusieurs théories en tout cas autour de la nature de la lumière. Vous parliez de Descartes, on peut parler aussi de Huygens. Voilà, plusieurs conceptions finalement de la lumière s'affrontent pour avancer. Donc dans tout ça arrive un certain Isaac Newton en 1666. Il est tout jeune, il a 24 ans et il commence à se poser des questions sur la lumière. Voilà. Est-ce qu'on peut le décrire dans son cadre et épistémologique et son cadre de travail pour comprendre comment il va mener à bien ses expériences?
1: Je fuis pas vos questions, mais j'ai encore envie de vous faire, parce que vous avez dit une chose qui pour les auditeurs qui est décisive, c'est que nous on se dit, on parle de science, on parle de la lumière. Quelle est la nature de la lumière? C'est ça le job qu'on demande à la science. Et là-dessus, la réponse, elle est qu'il n'y en a pas de bonne réponse. Et je vais juste vous faire juste mais on parle du XVIIe siècle. Descartes, dans sa dioptrique, principal texte peut-être sur la lumière et l'optique de Descartes, qu'est-ce qu'il écrit? Il n'est pas besoin que j'entreprenne de dire au vrai quelle est sa nature. Je crois qu'il suffira de deux ou trois comparaisons qui aident à concevoir. Donc des comparaisons, mais c'est pas dire la nature, qui vont aider à concevoir de la façon qui me semble la plus commode pour expliquer les propriétés et que l'expérience nous fait connaître. Oui. Blaise Pascal, dans une discussion, une polémique avec le Père Noël sur le vide, c'est-à-dire dans le vide, est-ce qu'il y a de la lumière qui passe ou pas de la lumière qui passe? Blaise Pascal, 1647. « Puisque la nature de la lumière est inconnue à vous et à moi, de tous ceux qui ont essayé de la définir, pas un n'est satisfait à ceux qui cherchent des vérités palpables, et qu'elle nous demeurera peut-être éternellement inconnue, etc. » Newton, j'y reviens. Alors, on lui prête à Newton, c'est un peu plus compliqué, parce que Newton, il est... on lui prête une conception corpusculaire. Il y a des textes, notamment des textes dans l'optique, où il y a une conception plutôt corpusculaire de la nature, mais aussi, et il y a des textes avec une conception fondée sur la vibration d'un éther infiniment fluide. Il y a une incertitude sur la nature, sur le concept fondamental de la lumière. Et on le trouvera très nettement dans les textes finaux, dans les questions, ce qu'on appelle les queries. C'est des questions qu'il a ajoutées au fur et à mesure, à plusieurs reprises, dans les éditions à la fin de l'optique, où il pose des questions. C'est-à-dire, est-ce que les rayons ne seraient pas de petits corps qui, sous forme de questions, donc des choses... Question ouverte. Alors, et chez Huygens, eh bien, qu'est-ce qu'on a? On a aussi son traité de la lumière, mais qui est fondé, ce qu'il appelle, sur une grande hypothèse, une hypothèse qui marche, mais une grande hypothèse, ce sont des ondes et le front d'onde. Donc, voyez, on a un sentiment qui est juste et qui est formé, que je trouve très précieux, très important. Ces acquisitions de connaissances dans les propriétés géométriques et leurs interprétations physiques, sur la lumière, sont considérables, alors que des découvertes proprement théoriques sur la nature de la lumière sont à la fois fondamentales, mais spéculatives et non assurées. Et c'est quand même assez génial, c'est-à-dire que c'était avec des conceptions théoriques distinctes ou qu'on met de côté... qu'on avance.
0: On a tendance, Vincent, Julien, à dire que voilà, la floraison de toutes ces théories montre qu'il y avait, au XVIIe siècle, des sortes d'impasses ou des faiblesses dans la production de ces grands noms de l'histoire des sciences. Que nenni. C'est au contraire la preuve que cette époque est d'une richesse et d'un foisonnement absolu et d'une grande pertinence dans ses réflexions. C'est l'une des raisons pour lesquelles on avance aussi fort sur ces questions de la lumière. Alors j'aimerais qu'on en revienne à Newton. Vous n'avez pas évité ma question, mais vous n'y avez pas répondu non plus. Mais voilà, ce Newton, est-ce qu'on peut le décrire dans son cadre de travail et qui est-il au moment où il se pose cette question de la lumière?
1: Eh bien, Newton, c'est ce dont il hérite, parce que c'est la chose la plus importante au fond, c'est la loi de la réfraction. Parce que si on parle des travaux de Newton, sans avoir en tête ce que c'est la loi de la réfraction, on comprendra strictement rien. La loi de la réfraction, c'est un phénomène archi connu. C'est que la lumière, quand elle passe de l'air dans l'eau, hop, elle change de direction. On la voit, on voit notre main plus grosse quand on va se baigner et qu'on est dans l'eau.
0: Le bâton rompu, donc on
1: le connaît. Mais ça, c'est un phénomène très important concernant la lumière. Quelle est la loi qu'il y a? Et c'est ce qu'on appelle la loi de la réfraction. Et la loi de la réfraction, eh bien, elle va être établie, il y a des polémiques évidemment, mais elle va être établie par Descartes, et puis, pratiquement en 1636, par là, il a publié 37, et dans les quelques années qui suivent, il va y avoir une demi-douzaine de démonstrations de la loi de la réfraction, qui est une loi, alors comme vous m'avez dit qu'il fallait absolument aller vite à Newton, on va aller à Newton, c'est une loi que Newton connaît. Mais alors, je vais quand même... Newton, la loi de la réfraction, elle dit finalement que, quand, vous voyez, quand un rayon lumineux vient de l'air, par exemple, dans l'eau, il y a une surface plate, on va dire, pour simplifier, le rayon arrive, il y a un angle d'arrivée, et puis il y a un angle de sortie. D'accord, rayon d'incidence et angle d'incidence et de réflexe. La loi est dit, le sinus, le rapport des sinus de l'angle d'entrée et l'angle de sortie est constant. Vous voyez, c'est très très précis, ça, c'est pas. Alors, mais comment? Et Newton, là, cette loi. Mais comment ils ont trouvé cette loi? Avec des conceptions de la nature de la lumière qui sont pas les mêmes, qui sont pas archi solides. Comment ils trouvent une loi aussi précise? Et ça, on peut pas le mesurer. Hein. Ils peuvent regarder, vous pouvez faire des expériences en disant, tiens, je vais mesurer, je vais regarder les angles, et puis je vais trouver, ça va me montrer que... Non, non, ça marche pas. Donc, il faut que ce soit rationnel, il faut que ce soit dans leur tête. Et là, étudier, moi j'ai fait ça de près, ça c'est vraiment intéressant, étudier les démonstrations données par Descartes, par Leibniz, par Fermat, par Huygens, par Newton, de comment ils ont démontré cette loi. Alors, ce qui est formidable, c'est qu'ils sont tous d'accord. La loi. Donc, on veut dire,
0: je vous en prie. Oui.
1: Non, cette loi, on peut dire que ça a beaucoup avancé. Newton, c'est au cœur de son histoire du prisme. Hein. C'est toute une question sur la réfraction. On va voir comment marche la réfraction selon les couleurs. C'est ça qui est nouveau. Mais ce que je trouve merveilleux, c'est que la science a beaucoup avancé avec cette loi. C'est décisif pour comprendre la lumière. Et or, la méthode, non seulement le principe général, la nature de la lumière, mais même le choix des méthodes de démonstration est différent.
0: On le comprend, donc les protocoles expérimentaux qu'établit Newton pour tester ces questions et répondre à ces questions sur la lumière s'appuie sur les principes de la réfraction. Et puisqu'on parle de protocole expérimental, on va faire une expérience nous-mêmes dans Science Chrono. J'aimerais qu'on reproduise cette expérience à la manière d'Isaac Newton. Avec vous, Bruno Sansini, bonjour.
2: Bonjour Antoine.
0: Pour reproduire cette expérience, entrez au Panthéon de l'Histoire des Sciences. Vous vous êtes rendu pas très loin du Panthéon à Paris, au département de physique de l'École Normale Supérieure.
2: Oui, avec Jules Grucker, enseignant-chercheur à l'Université Pierre et Marie Curie, et sur les précieux conseils d'Olivier Morisot, nous nous sommes laissés guider par les instructions d'Isaac Newton pour reproduire ses expériences historiques. En apparence assez simple, ces manipulations s'avèrent bien plus capricieuses qu'il n'y paraît. Mais avec un peu de patience et l'aide de quelques outils modernes, nous avons réussi à observer ces célèbres phénomènes colorés.
0: Et tout de suite après cette reproduction de l'expérience, vous entendrez comme toujours notre précieuse archive, une lecture de la lettre rédigée par Isaac Newton à la Royal Society de Londres, dans laquelle il expose ses conclusions à partir de ses expériences. Cette lettre, écrite le 16 février 1672, vous sera lue comme d'habitude par Laurent Blampin, mais tout de suite, on refait les gestes d'Isaac Newton.
3: On va baisser les rideaux.
2: Et donc là, je vois que vous avez fait une petite ouverture pour laisser passer la lumière.
3: Exactement, donc voilà, dans ce volet, j'ai fait un petit trou qui laisse passer un rayon lumineux, enfin beaucoup de rayons lumineux, mais un spot lumineux très brillant et très directif. Et ça, à l'époque de Newton, c'est pas facile d'avoir de la lumière intense comme ça, parce qu'on a le soleil et la bougie, et c'est tout. Donc, on prend ce prisme, on fait rentrer le soleil dans ce prisme, et puis là, sur le tableau ici, on voit clairement la décomposition de la lumière. Ça, c'est la première observation de Newton, qui l'a très surprise, c'est que ce spectre, justement, il est étalé, alors qu'on arrive avec un cercle, un trou, et puis là, on a une bande. Et ça, c'est pas du tout quelque chose auquel Newton s'attendait. Lui, il dit, je m'attends à avoir un cercle aussi. Et donc, c'est le point de départ de ces questions. Il va essayer de comprendre pourquoi, comment, qu'est-ce qui peut expliquer cet étalement qui n'est pas du tout circulaire.
2: Et donc, justement, pour compléter cette première expérience, il va modifier un peu son dispositif expérimental. Il va rajouter des prismes et observer d'autres choses.
3: Exactement. C'est ce qu'on va essayer de voir ici. Alors, on va pas le voir à partir du volet parce que vous voyez, typiquement, on a un faisceau lumineux qui est en train de monter vers le plafond, mettre des prismes en hauteur, c'est complètement difficile. Alors, il va y arriver, mais nous, on va faire plus simple, c'est-à-dire qu'on va se mettre à l'horizontale avec des faisceaux qui se propagent parallèlement au sol. Et donc, voilà, la suite du travail de Newton, c'est de dire, j'ai cette multitude de couleurs maintenant, issues de cette lumière blanche, et puis je vais essayer d'en sélectionner une. Alors, pour en sélectionner une, ce que je vais faire ici, c'est que je vais mettre un petit trou sur le trajet du faisceau lumineux. Et puis là, j'ai sélectionné une couleur qui est le violet. Il n'y a plus que le violet qui passe. Ce violet court tout droit, la lumière ça court tout droit. Et puis, on met alors un deuxième prisme pour que seul le rayon violet rentre dans ce prisme. Et en sortant du prisme, il est violet pareil. Donc le prisme, il n'a pas changé la couleur de ce rayon. On peut déjà dire, le prisme n'agit pas sur la couleur en la changeant.
2: D'ailleurs, je crois que même il va aussi s'amuser à reformer le blanc avec une lumière dispersée.
3: J'ai cette tache très allongée, très dispersée, que je fais rentrer dans une lentille. Après la lentille, donc elles sont séparées dans l'espace, mais quand je suis au point focal ici...
2: On retrouve le blanc.
3: On retrouve le blanc parce que les couleurs se sont mélangées dans l'espace en ce point-là. Et du coup, ça, c'est aussi une vraie démonstration que le blanc, c'est la somme de ces couleurs. Quand on les remet ensemble, et ben ça redevient blanc.
4: Afin de tenir la promesse que je vous avais faite il y a quelque temps, je vais vous faire part sans plus attendre qu'au début de l'année 1666, je me suis procuré un prisme triangulaire en verre afin d'y observer les célèbres phénomènes de couleur. Vous trouverez cette doctrine exposée et illustrée dans les propositions suivantes. Tout comme les rayons de lumière diffèrent par leur degré de réfractivité, ils diffèrent également par leur tendance à présenter telle ou telle couleur particulière. Les couleurs ne sont pas des caractéristiques de la lumière, issues de la réfraction ou de la réflexion des corps naturels, comme on le croit généralement, mais des propriétés originelles et intrinsèques qui varient d'un rayon à l'autre. Certains rayons sont enclins à présenter une couleur rouge et aucune autre. D'autres, une couleur jaune et aucune autre. D'autres encore, une couleur verte et aucune autre, et ainsi de suite pour les autres. À un même degré de réfraction correspond toujours la même couleur. Et à une même couleur correspond toujours le même degré de réfraction. Il existe donc deux sortes de couleurs. Les unes sont originales et simples. Les autres sont composées de celles-ci. Les couleurs originales ou primaires sont le rouge, le jaune, le vert, le bleu et un violet pourpre, ainsi que l'orange, l'indigo et une variété indéfinie de nuances intermédiaires. Je pourrais citer d'autres exemples de cette nature, mais je conclurai par ce principe général. Les couleurs de tous les corps naturels n'ont d'autre origine que le fait qu'ils sont plus ou moins aptes à réfléchir une sorte de lumière en plus grande quantité qu'une autre. J'ai pu le constater par moi-même dans une pièce sombre, en éclairant ces corps avec une lumière non composée de différentes couleurs. Car de cette manière, on peut faire apparaître n'importe quel corps dans n'importe quelle couleur. Ils n'ont alors aucune couleur propre, mais apparaissent toujours de la couleur de la lumière qui les éclaire. Avec toutefois cette différence qu'ils sont plus éclatants et plus vifs sous la lumière correspondant à leur propre couleur diurne.
5: Voilà la voix de Laurent Blanpin qui nous lit la lettre de Newton à la Royal Society. Après l'expérience reproduite par Bruno Sansigny et Jules Brucker, une expérience pas si simple qu'elle n'en a l'air. Vincent Julien, tout d'abord, Newton nous raconte qu'il a expérimenté sans idée préconçue. Est-ce qu'on peut le croire? On parlait de surprise début de cette émission. Est-ce qu'il y avait vraiment une surprise?
1: Qu'en est-il de la surprise newtonienne? Bon, je dois dire, ici, l'archive, la lecture, le texte est très très bien. On voit l'enjeu, et l'enjeu est très important. C'est-à-dire, est-ce que c'est la lumière blanche qui est la vraie nature, ou est-ce que c'est les rayons colorés qui sont les composants? Ça, c'est très important, et Newton et son expérience est formidable. Et
5: ça
1: tranche quelque chose, ça explique, c'est une immense expérience d'optique. La chose est que, je vous dis, c'est que l'expérience newtonienne, loin d'être celle dont il aurait déduit la théorie, Or, il observe avec surprise que, et il en déduit que la lumière blanche, etc., et que les couleurs, etc., etc. Et je suis tout à fait d'accord avec certains de mes collègues, je vais en citer, qui disent qu'en fait, que cette lettre, elle inverse, c'est une mise en scène. En fait, elle inverse complètement, conceptuellement, épistémologiquement, ce qui s'est réellement passé. C'est-à-dire, elle prétend être parvenue d'emblée à la version définitive de sa théorie en observant presque par hasard l'image projetée, etc. Et en réalité, Newton avait...
0: Il avait
1: connaissait
0: quand même
1: assez bien,
0: constitué
1: avec,
0: cette expérience.
1: Il montre pensé, cette expérience d'une très grande précision, bien sinon sûr. Ce serait extraordinaire, d'une très très grande précision. L'expérience est très importante, hein, parce qu'elle valide une théorie qui était déjà dans la tête de Newton. Si elle était dans la tête de Newton, c'est que d'autres, des discussions plus ou moins complexes et tout ça, d'autres collègues avant et tout ça, et lui en avait une vision très très claire, et il montre une expérience formidable qui établit bien. Donc moi, mon point n'est pas du tout de diminuer le rôle de l'expérience, mais de dire que cette expérience n'existe pas s'il n'y a pas la rationalité et la conception avant. Et là, Newton, on pourrait dire, bah, pourquoi il fait ça? Eh bien, il fait ça parce que c'est presque idéologique. À l'époque, la Royal Society, où il est un membre très important, a une conception, on pourrait dire, baconienne, c'est-à-dire très justement, qu'est-ce que c'est que la science et la physique? On observe soigneusement la nature, et la nature nous offre ses lois, qu'on n'a qu'à précisément décrire. Mais, en réalité, je trouve que c'est pas comme ça que la science a progressé et progresse. On pourrait avoir bien d'autres exemples. C'est qu'il faut que ce soit beaucoup la raison dans sa diversité et qui suggère des expériences très précises. Vous voyez, c'est ça le et bon, Newton joue la surprise. Il savait, par contre, son génie est de l'avoir compris.
0: Il pose un jalon majeur dans l'histoire de l'optique en montrant que la lumière blanche est composite, que les couleurs qui composent cette lumière blanche sont pures et qu'à chaque couleur correspond, comme on l'entendait tout à l'heure, une déviation d'angle.
1: Voilà.
0: Il nous reste vraiment trop peu de temps, Vincent Julien, pour parler de la réception de ces travaux, qui sont une réception positive sur le côté expérimental, et puis il y a bien sûr des dimensions critiques, notamment sur le fait que on parle d'une continuité du spectre. Alors pourquoi on dit qu'il y a 7 couleurs et pas plus, puisqu'il y a des dégradés? Bon, bref, on rentrera pas dans ces questions-là. Moi, je vous pose une dernière question, Vincent Julien. Pourquoi cette expérience est-elle autant une image d'Épinal? Pourquoi est-elle restée aussi fortement présente dans notre imaginaire collectif quand on pense expérience scientifique? Cette expérience-là arrive très vite.
1: Bon, alors, première chose, pour pas être négatif et le genre critique, parce que c'est une expérience magnifique. Il y a une question sur la nature de la lumière, il y a une question qui joue sur la réfraction, qui joue sur, après, qui a des retombées. En plus, les télescopes, les microscopes, etc., tout ça sur l'optique, donc c'est pas sur un petit objet, sur voir le ciel. Maintenant, on découvre ça, c'est aussi l'optique qui a comme enjeu de nous faire découvrir. Donc, on est au cœur de quelque chose de formidable du point de vue de la science. Et cette expérience joue un. Deuxième chose, superbe mise en scène qui valide quelque chose qui est toujours vrai. D'ailleurs, les gens pensent ça, que la science fonctionne comme ça, que la physique, c'est une science expérimentale. Alors, elle est expérimentale parce que les expériences viennent là valider ou invalider des théories, bien entendu. Ça, c'est bien sûr que oui. C'est pas comme en mathématiques, c'est pas pareil. Mais par contre, comment naissent les expériences? Et là, je me demande s'il n'y a pas donc une vraie bonne raison, et peut-être une un peu moins philosophiquement moins bonne, peut-être.
0: En tout cas, merci beaucoup, Vincent Julien, d'être venu nous parler avec passion de cette expérience des prismes de Newton. On vous recevra, bien sûr, pour parler de tout un tas de sujets autour de l'optique, puisque c'est une histoire infinie. Merci beaucoup.

0: que c'est dur de couper Mark Langan, Pretty Colors, dans Science Chrono sur France Culture. Après avoir parlé de cette théorie des couleurs et de cette expérience de Newton, on va s'interroger sur les origines de la mode.
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0: Bien avant les podiums et les collections de saison, les humains ont fait de leur corps un objet culturel. L'espèce humaine serait même la seule espèce animale à utiliser des matières végétales ou animales pour se parer. Si se protéger de climats hostiles a pu être la raison première de cette volonté de se couvrir et de se vêtir, l'évolution de cette pratique a conduit les espèces du genre Homo à donner du sens à ces parures, au point de transformer leur corps en support de communication d'une identité. Mais comment conduire une enquête archéologique sur des vêtements préhistoriques qui, du fait des matériaux utilisés, ont disparu? Quelle définition même de la mode peut-on donner d'un point de vue archéologique? Et en quoi la mode peut-elle être comprise comme l'une des plus anciennes technologies cognitives de l'humanité? Pour répondre à ces questions, nous avons le plaisir d'être en ligne aujourd'hui avec Francesco Derico. Bonjour.
2: Bonjour.
0: Vous êtes archéologue, directeur de recherche CNRS en préhistoire au laboratoire PACEA de l'Université de Bordeaux et vous êtes enseignant à l'Université de Bergen en Norvège. En juillet dernier, avec votre collègue Solange Rigaud, vous avez publié dans la revue Evolutionary Anthropology une étude intitulée The Origins of Fashion, les origines de la mode, dans laquelle vous proposez une définition archéologique de la mode dont vous retracez les grandes étapes sur plus d'un demi-million d'années. C'est ce chemin lent et patient que l'on va tenter de reparcourir ensemble aujourd'hui en 27-28 minutes. C'est un peu un défi, mais on y croit. Francesco Derico, vous travaillez sur l'évolution cognitive des hominidés fossiles et des premiers hommes modernes. Vous vous intéressez en particulier notamment à l'évolution de la pensée symbolique. Comment le sujet de la mode et des pratiques de parure s'est-il naturellement imposé à vous dans votre enquête plus globale sur cette pensée symbolique?
2: Bah, disons que, comme vous avez dit, je me suis intéressé pas mal au premier objet de parure, mais aussi à l'utilisation des pigments, de l'encre au cours des révolutions humaines. L'occasion était créée par une invitation à participer à un colloque sur la mode à l'Institut de la mode à Paris. Et cela a confronté Solange Rimbaud et moi à des collègues d'autres disciplines, des philosophes, des sémiticiens, des praticiens de la mode. Donc, ça nous a posé la question en quoi nos savoir-faire et nos connaissances sur l'origine de ces comportements, en effet, nous illuminent sur la mode. Comment les archéologues peuvent donner une définition de la mode qui soit utile et qui nous permet de comprendre comment, à partir de la culturalisation du corps, on est peut-être à un certain moment passé à la mode.
0: Mmh. Quel était le constat de départ en tant qu'archéologue? Est-ce que vous constatiez une lacune, un manque d'études en archéologie sur ce sujet qui est tout sauf futile?
2: Oui, une lacune dans le sens que la question de la mode n'a jamais vraiment été une question que les archéologues se sont posées. Les archéologues sont intéressés à l'origine des comportements symboliques et à comment certains objets qu'on retrouve dans les fouilles, les plus anciens objets de parure, rapidement, les aiguilles à chat, à noce, par exemple, nous donnent des indications sur la manière des préhistoriques de s'habiller. Mais la mode en elle-même, d'ailleurs la mode, même pour les spécialistes de la mode, est une question, parce qu'il y a des nombreuses définitions de qu'est-ce que c'est la mode. Donc la question c'est qu'est-ce qu'elle peut apporter l'archéologie et est-ce que l'archéologie peut amener une perspective sur le long terme de la mode, qui soit une mode qui nous illumine d'une certaine manière aussi des pratiques actuelles.
0: Vous évoquiez tout à l'heure, Francesco Derico, un concept qui est celui de culturalisation du corps et qui est essentiel pour comprendre cette enquête archéologique que vous conduisez sur la mode. À partir de quand on estime qu'on a commencé à transformer le corps en objet culturel?
2: Mais sans doute depuis très très très longtemps. Je dirais la perte de la fourrure et les changements de couleur de la peau pour nous adapter à des milieux de savane avant 2 millions d'années a créé un support que par la suite a pu être culturalisé. Donc la culture par culturalisation du corps, on entend toutes les pratiques actuelles et passées pour transformer notre corps dans un objet culturel. Un objet culturel par des pratiques qui sont partagées, qui sont enseignées et transmises. Donc, parmi ces pratiques, il y a des pratiques disons, qui a inscrit de façon permanente ces modifications, par exemple les scarifications, le tatouage, etc., ou des pratiques qui sont au contraire éphémères, comme les habits, les chaussures, les coiffures, etc. Certaines de ces pratiques sont fonctionnelles et d'autres, au contraire, transmettent des significations symboliques. Et d'ailleurs, les deux choses ne sont pas mutuellement exclusives. Et donc, on sait que ça commence depuis très, très longtemps. Quoique dans la période avant, disons, avant 500 000 ans, on n'a pas vraiment de traces archéologiques. Mais clairement, les premiers hominidés sortant d'Afrique entre 2 millions et 1 million et demi d'années se sont confrontés à des systèmes écologiques complexes et parfois difficiles, quoique même simplement dans le sud de l'Europe et dans le sud de l'Asie. Donc on peut imaginer que des gens avaient trouvé des manières pour pouvoir protéger leur corps, quoique il reste aucune trace archéologique. Les premières traces archéologiques remontent à environ 500 000 ans. On trouve des traces d'usure sur les outils lithiques qui font penser à un travail de la peau, des traces de décarnisation, par exemple, sur les phalanges ou sur les crânes des animaux qui montrent que la carcasse n'a pas été simplement exploitée pour la viande, pour la moelle, mais aussi que les peaux ont été enlevées. Donc probablement utilisé, et par la suite on a d'autres indices, par exemple à partir de 380 000 ans dans le site de Schöningen en Allemagne, on a des fragments d'os longs qui sont polis à l'extrémité, qu'en français on appelait souvent lissoirs, et qui ont pu servir pour traiter les carcasses. Dans un travail récent, on a montré que probablement ils servaient plutôt, au moins certains d'entre eux servaient pour enlever la peau sans l'abîmer, pour l'utiliser par la suite. Et la génétique même des poux nous aide pour comprendre l'évolution de ces comportements, parce qu'à partir de 170 000 ans, les poux de la tête se sont séparés des poux du corps. C'est ce que les généticiens des poux nous enseignent. Donc c'est depuis au moins 162 000 ans, nous avons des habits, au
0: des
2: moins
0: vêtements.
2: Certaines populations ont eu des vêtements d'une manière suffisamment continue pour pouvoir permettre à ces poux du corps de vivre confortablement entre nos vêtements et notre peau.
0: Dans ce que vous dites, que vous dites, Francesco Derico, il y a quelque chose de très intéressant. Vous parliez de cette fonction finalement adaptative du vêtement, de la parure pour se protéger de la météorologie, d'un climat qui serait hostile à des humains qui se sont extraits de leur niche écologique première, on va dire. Et puis ensuite, vous décrivez, voilà, comment, dans le temps, on commence à identifier archéologiquement des éléments de mode. Peut-être que on peut rappeler ce que vous définissez, ce que vous rassemblez sous ce terme de mode en tant qu'archéologue avec votre collègue Solange Rigaud, parce que c'est important de définir la mode d'un point de vue archéologique. Est-ce que vous pourriez nous donner cette définition-là?
2: Oui, mais nous avons dans le papier, on a proposé que la mode est une forme de variation de l'apparence corporelle qui s'inscrit dans des conventions apprises et partagées. Cela signifie que dans une société où chaque rôle social est clairement indiqué par certains objets de parure, des pigments, etc., donc tout le monde se conforme à ces règles, il n'y a pas de mode. La mode existe dans des sociétés où on laisse suffisamment de liberté à l'individu pour pouvoir s'exprimer, et ces variations sont tolérées et comprises par la société. Et donc, en effet, à travers la mode, vous n'exprimez pas seulement qui vous êtes à l'intérieur d'une société, par exemple, pour exprimer votre rôle social ou votre appartenance à un groupe ethnique, mais la société vous laisse suffisamment de liberté pour exprimer aussi qui vous voudriez être, vos aspirations, pour pouvoir jouer avec ces codes, et cette variation est tolérée par la société.
0: Et comment on distingue? Comment on distingue une variation qui a été voulue et qui a été socialement négociée d'une certaine façon d'une simple habitude ou d'une contrainte?
2: C'est tout le problème que dans l'archéologie, on peut imaginer que des éléments de mode existaient déjà il y a très longtemps, par exemple au Paléolithique supérieur et même avant. Donc, parce qu'on sait que par exemple des objets de parure et même des objets de parure dont l'apparence était modifiée par de l'ocre ou qui était noircie, par exemple, par la chauffe, existe depuis 50 000 ans. Mais la difficulté de l'archéologie, c'est arriver à démontrer cette variation individuelle. Et c'est ce que nous sommes attachés à faire dans ce papier d'Evolutionary Anthropology, c'est-à-dire qu'on a essayé de parcourir les différentes étapes de la culturalisation du corps pour savoir où il pouvait avoir de la mode, mais on n'avait pas vraiment les moyens pour pouvoir le démontrer, et où au contraire, on peut penser qu'effectivement, l'archéologie permet de le démontrer. Et on arrive à la conclusion qu'au paléolithique supérieur, surtout à partir du Gravettien, c'est la période à partir de 34 000 ans, on trouve pas mal de sépultures. Il y a tous les éléments pour que des éléments de mode soient présentés. On a par exemple des

0: dans le Mésolithique en Russie, avec des centaines de sépultures, on peut comprendre que les objets associés à ces individus ne dépendaient pas, par exemple, de leur sexe ou de leur âge, mais qu'à l'intérieur de groupes qui avaient des objets semblables, il y avait aussi certaines variations individuelles, et encore plus à partir du néolithique. Donc je dirais, la mode peut être sans doute très ancienne, peut-être même remonter à 140 000 ans, mais les archéologues ont du mal à pouvoir démontrer un effet de mode, et il faut remonter à des sociétés relativement récentes pour pouvoir vraiment démontrer quelque chose.
1: Oui, parce que déjà, il faut rappeler quelque chose, c'est qu'on ne voit pas le vêtement quand on est archéologue, on le déduit. Alors, quels sont les critères que vous posez, les critères matériels qui vous permettent d'identifier la mode dans les objets qui reste et que vous découvrez?
0: Bon, disons, une culturalisation qui sans doute est liée aussi à des pratiques symboliques, c'est-à-dire d'un moment dans lequel nous ne protégeons pas seulement notre corps, mais nous transformons notre corps dans un symbole. Donc on l'utilise pour exprimer des significations qu'on projette sur les autres, les membres de notre groupe ou d'autres groupes. C'est quelque chose qui probablement commence peut-être il y a 500 000 ans, parce que c'est à 500 000 ans qu'on commence à trouver une utilisation de l'encre en Afrique, qui augmente graduellement. À partir de 160 000 ans, les oxydes de fer, donc portant des traces qui montrent qu'il y a une production de poudre colorante, devient presque présent dans tous les sites. Et aussi en Europe, les Néandertaliens utilisaient des pigments. On a plus de 40 sites entre 380 000 ans et 40 000 ans avec une utilisation de pigments rouges ou noirs de la part des Néandertaliens. Donc ces pigments pouvaient être utilisés pour des pratiques fonctionnelles, mais aussi pour colorier la peau. Et à partir de, maintenant le site le plus ancien où on trouve des objets de parure, et au Maroc, et date la grotte de Bizmoun, il y a plus de 140 000 ans. Et dans la période entre 140 000 ans et 60 000 ans, on trouve des objets de parure assez simples. Normalement, c'est des coquillages marins appartenant à une seule espèce. On en trouve en Afrique du Sud et dans plusieurs douzaines de sites au Maroc. Donc, on sait que ces objets participaient de la volonté des individus de changer l'apparence biologique du corps, et que cela n'avait pas un but fonctionnel.
1: Voilà. Donc, si on résume, Francesco Di Rocco, il y a donc plein de traces archéologiques de la mode, même si on ne retrouve pas les vêtements, et sans doute que les images qu'on a de ces statues dans les musées préhistoriques un peu vieillots, couverts de peau, sont éloignées de ce à quoi ressemblaient les vrais vêtements des préhistoriques, ou pas, on en parlera, mais donc on comprend qu'il y a plusieurs traces, bien sûr l'ocre, les parures, comme vous le disiez à l'instant, ces coquillages percés, vous évoquiez tout à l'heure bien sûr la génétique, avec la distinction entre les poux de tête et les poux de corps qui nous montrent qu'il y avait différents types de poux selon que on était vêtu ou qui se mettaient sur la tête. Les parures, vous avez beaucoup travaillé sur une grotte en Afrique du Sud, la grotte de Blombos, qui a été un tournant justement dans la compréhension de ces parures en coquillage. Qu'est-ce que vous y avez découvert?
0: Oui, parce que jusqu'en 2004, on considérait que les plus anciens objets de parure étaient ceux amenés au produit pour la première fois par les hommes de Cro-Magnon en Europe, il y a 40 000 ans. Et dans cette grotte fouillée par Chris Henschelwood depuis une trentaine d'années, on a découvert des petits coquillages marins qui vivent dans des estuaires en Afrique du Sud, appartenant à l'espèce Nassarius krausianus. Et on s'est rendu compte, en analysant les thanatocénoses, c'est-à-dire les amas des coquillages morts, les biocénoses, qu'en effet, ces coquillages, les perforations sous ces coquillages n'étaient pas des perforations naturelles qui avaient été produites en perçant les coquillages de l'intérieur, que les coquillages avaient été ramassés vivants et pas morts, et que donc, en effet, il s'agissait bien d'objets de parure. Et ça a bouleversé la vision de l'émergence des objets de parure, parce qu'on a découvert que ces objets viennent de couches qui datent entre 75 000 ans et 70 000 ans. Et par la suite, on a pu montrer que ces objets n'étaient pas seulement percés, mais qu'ils étaient aussi couverts d'encre. Et certains d'entre eux ont été chauffés dans des environnements réducteurs, c'est-à-dire en absence d'oxygène, parce que c'est la seule manière qui permet de noircir les coquillages.

0: sans les détruire. Si vous jetez de ces coquillages dans le feu, à petit, la température augmente, il se transforme, il devient de la chaux, en effet. Donc, il y avait, et en étudiant les usures, et quand le nombre de coquillages a augmenté au cours des fouilles, on s'est rendu compte que selon les couches, les usures sur les coquillages n'avaient pas la même localisation. Donc, qu'il y a eu un changement dans la manière de les attacher, et on a pu, en reproduisant ça expérimentalement, montrer comment les coquillages avaient été attachés. On pourrait dire, peut-être, c'est le premier changement de mode. Mais selon la définition que je viens de donner, en effet, si tout le monde dans les deux couches archéologiques portait les coquillages de la même manière, en effet, ce n'était pas de la mode à proprement parler, parce que la mode, donc, n'est identifiée que par une variation individuelle que, naturellement, en trouvant des coquillages dans des couches archéologiques, on a du mal à démontrer. Mais déjà,
1: Oui, parce que vous n'avez pas finalement
0: il y a
1: la
0: 70
1: forme
0: 000
1: des
0: ans,
1: bijoux qui étaient fabriqués avec ces coquillages. Vous n'avez que l'amas des bijoux, mais les fils ont disparu.
0: oui, tout à fait. Mais disons qu'il y a quand même certains éléments qui font penser qu'il pouvait y avoir des variations individuelles. Parce que, par exemple, en alternant des coquillages non chauffés et chauffés, ou des coquillages couverts d'encre et non couverts d'encre, et en disposant ces coquillages d'une façon différente sur le corps, avec des bracelets, des colliers, on pouvait en effet créer ces variations individuelles. Seulement que nous n'ayons pas des sépultures de cette époque. On n'a pas la possibilité de pouvoir, mesurer ces variations individuelles. Mais certains éléments qui peuvent faire penser à des variations individuelles existent déjà depuis 75 000 ans à Blombos, et peut-être même avant dans des sites au Maroc où on utilise une autre espèce, la Tritia gibbosula. Mais dans ce cas-là, ces objets sont surtout ramassés déjà morts sur les plages avec une perforation naturelle. Et comme ceux de Blombes, sont couverts d'encre et certains sont chauffés pour changer leur couleur.
1: Au-delà des coquillages, comment les répertoires de parures se sont-ils diversifiés dans l'espace? Puisque c'est là aussi où on va pouvoir parler de mode, c'est que selon les régions, on ne va pas retrouver forcément les mêmes parures que ce soit coquillages ou os. Parlez-nous un petit peu de cette diversification-là.
0: Oui, donc entre 140 000 ans et 70 000 ans en Afrique, comme je disais avant, il y a plusieurs sites qui ont en commun le fait qu'on utilise presque exclusivement une seule espèce. Donc c'est une parure un peu répétitive. Cette tradition semble se terminer autour de 70 000 ans. Il y a après un moment dans lequel il n'y a pas beaucoup d'objets de parure en Afrique, et c'est à partir de 55 000 ans en Afrique de l'Est et après en Afrique du Sud qu'on trouve des perles façonnées à un œuf de truchon. Donc c'est des perles circulaires assez semblables à celles que les populations San du Kalahari encore une époque historique, et encore actuellement, ils les produisent. Ces perles en eau de touche et des rares perles de la même forme, mais produites en pierre, se changent un peu leur forme autour de 32 000 ans. C'est-à-dire que les perles en Afrique de l'Est restent assez grandes, celles en Afrique du Sud sont significativement plus petites. Ces perles sont aussi parfois couvert d'encre, c'est seulement à partir de 42 000 ans, 44 000 ans qu'on trouve en Eurasie des objets de parure qui sont les objets de parure qu'on connaît au Paléolithique supérieur, c'est-à-dire une énorme variété d'objets de parure qui sont façonnés dans des dizaines d'espèces de coquillages, aussi dans des coquillages fossiles, très souvent soit des os, des dents de mammifères perforées, des carnivores, mais aussi des herbivores, et des perles entièrement façonnées, c'est-à-dire par exemple des perles en ivoire de mammouth. Une zone dans laquelle on voit une certaine différence, c'est en Chine, parce que j'ai pas mal travaillé aussi sur des objets de parure en Chine depuis une dizaine d'années. En Sibérie, par exemple, le fameux site de Denisova et d'autres sites montrent des objets de parure très variés comme ceux qu'on trouve en Europe. Mais en Chine, certains sites, à partir de 25 000 ans, ont des objets de parure, des perles en os de touche. C'est-à-dire que ça peut paraître étonnant, mais comme les autruches existaient en Asie jusqu'à la fin du Pléistocène, il y a une tradition de la production des perles en os de touche en Chine et en Inde à partir de 32-33 000 ans jusqu'à la fin du Pléistocène, jusqu'à 10-12 000 ans, qui sont associés à des coquillages d'eau douce. Donc il y a des différences à l'échelle de l'Eurasie dans la production de ces objets de parure.
1: Et Francesco Deco, dans le même temps que se diversifient ces parures en coquillages, en œufs d'autruche, comme vous, en perles d'œufs d'autruche, comme vous l'expliquiez à l'instant, il y a aussi une diversification, un perfectionnement du vêtement qui est notamment dû à l'aiguille à chat, à la création, l'invention de l'aiguille à chat. Qu'est-ce que ça change concrètement, cette invention-là?
0: L'aiguille à chat est une innovation très importante. D'ailleurs, il y a jusqu'à une vingtaine d'années, c'était considéré un peu comme la grande découverte dans la production des vêtements. Maintenant, on sait que des vêtements existaient bien avant. Jusqu'à une vingtaine, trentaine d'années, on considérait que l'aiguille à chat était une des grandes innovations des hommes de Cro-Magnon arrivant en Europe. En effet, maintenant, on sait que ce n'est pas le cas. C'est-à-dire que les plus anciens aiguilles à chat sont trouvées en Sibérie et en Chine à partir de 40 000 ans jusqu'à, je dirais, au Caucase. Mais les aiguilles à chat n'arrivent en Europe occidentale qu'à partir de 23 000 ans. Donc, les premiers Cro-Magnons arrivant en Europe, porteurs de cultures comme le Rignacien et le Gravettien jusqu'à 24 000 ans, n'avaient pas d'aiguilles. Ils faisaient leurs vêtements avec des poinçons en os ou en poinçonnant la peau avec des burins. On a montré ça dans un site catalan orignacien. Donc, on a trouvé un os avec les traces des poinçonnements, un peu comme on fait actuellement dans la maroquinerie. Et ces aiguilles, d'ailleurs, les premières aiguilles trouvées en Chine, c'est des aiguilles qui sont assez robustes. Mais très tôt, il se crée une grande variation dans la morphologie de ces aiguilles, qui sans doute servait pour faire des vêtements, mais aussi des aiguilles plus petites pour pouvoir accrocher des objets de parure sur les vêtements. Mmh. On sait que depuis les sépultures gravettiennes, que beaucoup de ces objets de parure étaient accrochés à des vêtements ou à la coiffure. Et donc il y a une graduelle diversification des morphologies des aiguilles à chat, et vers la fin du Paléolithique supérieur, on peut s'imaginer des étuis avec des aiguilles à chat de morphologie différente selon le type d'activité qu'on faisait. Dans une sépulture d'enfants à la Madeleine, on a pu montrer, par exemple, qu'on faisait des aiguilles suffisamment fines pour pouvoir les insérer dans des dentales. Les dentales, c'est des coquillages qui ont une forme en tube. Donc, on allait ramasser ces dentales sur la plage, des dentales de grande dimension, pour pouvoir les couper dans des tubes de 6 mm et pouvoir passer l'aiguille à chat à l'intérieur et les coudre sur le vêtement de cet enfant trouvé dans la sépulture.
1: Donc il y a un raffinement qui témoigné, oui.
0: Oui, et aussi un grand investissement de temps pour pouvoir décorer le vêtement de l'enfant avec ses tout petits tubes. Donc il y a plus de 600 de ces tubes qui portent encore les traces d'une usure produite par le fait de les accrocher au vêtement de l'enfant.
1: Dans le dernier temps de notre discussion, Francesco Deco, j'aimerais qu'on aborde la variété de spécialités qui sont mobilisées dans vos enquêtes, puisque vous travaillez bien sûr à partir de ces vestiges matériels, mais vous mobilisez aussi tout un tas de technologies contemporaines pour comprendre cette évolution de la mode. Vous avez utilisé notamment des analyses multivariées, des analyses statistiques assez complexes pour mettre en évidence la variation, la variabilité régionale de la mode. Vous êtes parvenu à établir plus de 90 types de parures en coquillage fossile, en dents percées, en perles en forme de goutte, en perles en panier, comme on dit, de l'Aurignacien au Gravettien, donc de moins 42 000 ans à moins 24 000 ans. Est-ce que cette régionalisation de la mode s'explique pas simplement par les matières premières qui étaient disponible pour les préhistoriques?
0: Oui, ça c'était une question qu'on s'est posée quand on a créé ces grandes bases de données. La question était, est-ce que ces nombreux types ont été utilisés au hasard ou au contraire, ils permettaient d'identifier des régions à l'intérieur de l'Europe, des régions dans des cultures que, d'un point de vue du reste de la culture matérielle, étaient assez semblables, comme l'Aurignacien. L'Aurignacien, c'est la première fois qu'on fait l'Europe, parce que depuis la Turquie jusqu'au sud de l'Espagne, on produit les mêmes types d'objets, les mêmes types de pointe à os, etc. Et on s'est rendu compte que ce n'était pas dû au hasard. C'est-à-dire qu'en soumettant ces bases de données avec des analyses multivariées, chaque région avait des associations de parures et partageait certains certains objets de parure avec la région proche et en s'éloignant d'une région. Donc, on arrivait à des régions très éloignées qui n'avaient aucun objet de parure en commun avec la région d'origine. Donc, il y avait une régionalisation que nous avons interprétée comme une régionalisation culturelle, donc différents groupes qui avaient des cultures. Même on a proposé que cela pouvait être même le reflet d'une variation ethnolinguistique, chose que, comme vous pouvez l'imaginer, nous a attiré pas mal de problèmes chez les collègues. Mais disons que cela, on l'observe à l'Aurignacien et on l'observe aussi au Gravettien. Et dans un papier récent, on a montré que malgré des grands changements technologiques entre l'Aurignacien et le Gravettien, il y a une continuité dans l'utilisation des objets de parure. Donc les objets de parure semblent avoir une certaine résilience dans ces cultures du paléolithique. Et actuellement, un projet dirigé par Solange Rigaud essaie d'élargir cette base de données à l'ensemble du paléolithique supérieur. Donc à terme, on aura une base de données de tous les sites paléolithiques européens avec leurs objets de parure. On pourra étudier comment ces traditions ont évolué au cours de la période entre 45 000 ans et 12-13 000 ans avant le présent.
1: Et vous mobilisez aussi les sciences cognitives. Francesco Derico, il nous reste vraiment trop peu de temps pour évoquer cette étude que vous avez conduite récemment, mais ça vous permet de faire de la mode, je vous cite, un système de mémoire sociale externalisée. Finalement, la mode, c'est une technologie cognitive très avancée. C'est vraiment essentiel.
0: Oui, la culturalisation du corps et la mode sont essentielles parce qu'en effet, il vous permet aussi d'avoir des attentes dans vos relations avec les autres. C'est un article qu'on a publié récemment sur la question de la intelligence collective, c'est-à-dire l'intelligence qui vous permet de faire avec d'autres ce que vous ne pouvez pas faire par vous-même. Mais dans ce type d'intelligence, la parure et la manière de s'habiller sont fondamentales parce qu'ils créent des attentes. Donc, vous savez déjà, vous croyez savoir quel type de relation vous allez avoir avec les autres, comment vous pourriez interagir avec les autres. Et dans des travaux avec des collègues du Neurocampus à Bordeaux, on a essayé de comprendre comment notre cerveau décode ces messages. Donc, quelles sont les parties du cerveau qui sont mobilisées pour pouvoir attribuer des statuts sociaux à des visages culturalisés.
1: Et vous avez pu montrer que ça remontait finalement à des zones cérébrales qui étaient développées chez les humains depuis fort, fort, fort longtemps. Merci beaucoup en tout cas à vous, Francesco Derico, d'être venu nous rappeler que nous sommes plongés dans un monde de mode depuis bien avant la Fashion Week. Et désolé de devoir vous interrompre, mais le temps nous est compté. Notre exploration du passé touche à son terme. Un grand merci à toute l'équipe. Eve Etienne, Bruno Sansigny, à la réalisation Olivier Bétard. Merci à Mineta Diawara aujourd'hui à la technique. Et merci à nos partenaires l'INRAP et l'INA. Vous pouvez réécouter cette émission comme toujours sur l'appli Radio France ou bien sur le site de France Culture. N'oubliez pas de régler vos montres à l'heure des sciences. On se retrouve la semaine prochaine, même heure, même endroit, pour une nouvelle exploration du passé au présent.
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4: Et vous, quel est le livre qui vous a marqué? Celui qui agit encore tel une révélation? philosophe, historien et traducteur aussi ont ce livre, ce texte, cet auteur qui continue à les hanter et qui a insufflé leurs pensées. Chaque vendredi, l'une d'entre elles vient nous en parler et aujourd'hui notre invitée, écrivaine, professeure de littérature, académicienne, a choisi d'évoquer non pas un, mais trois livres. Trois livres qui l'ont accompagnée à différents âges de sa vie, trois livres nés d'une même plume, celle de la géniale Colette, pour qui tout a commencé avec Claudine.
6: Cette petite Claudine, l'avez-vous inventée ou étiez-vous tout ça ?
7: C'est moi et ce n'est pas moi. Ça a peut-être été un petit moi d'autrefois, dont le plus sympathique que je pourrais dire, c'est une sorte de sauvagerie, dirais-je, dynastique. Nous aimions tous, mes frères et moi et ma mère aussi, nous étions des fervents de la campagne pure, des animaux sauvages qu'on y trouve, des plantes, et de tout ce qui est encore, pour moi, tellement séduisant, tellement attachant, mais qui s'éloigne de moi à mesure que je vieillis.
6: Moi, j'ai un peu l'impression qu'aujourd'hui, vous jugez Claudine avec un peu de mépris. Enfin, vous essayez de la repousser dans l'ombre.
7: Peut-être avez-vous raison. Peut-être ai-je tort de rougir, le mot n'est pas trop fort, de rougir des anciennes Claudines ou de l'ancienne Claudine tout court, mais ne vous en prenez qu'à vous-même. Il fallait venir m'interviewer 40 ans plus tôt.
4: Bonjour Chantal Thomas.
8: Bonjour.
4: Bienvenue dans Le Souffle de la Pensée. Vous êtes romancière, essayiste, académicienne. Vous avez enseigné la littérature aux États-Unis, en France. Vous avez écrit de nombreux ouvrages. J'en cite quelques-uns, par exemple sur le Marquis de Sade, Roland Barthes, Casanova. Mais vous avez choisi de parler aujourd'hui de Colette. Pourquoi Colette ?
8: Parce que Colette m'accompagne depuis très longtemps. Et je dirais depuis l'âge de 15 ans exactement. Quand j'ai découvert en livre de poche Claudine à l'école. Et j'ai été à la fois subjuguée et ravie. Et je crois, sans pouvoir me le dire à moi-même, stupéfaite d'une langue aussi riche. Comme si la langue de Colette, cette abondance et cette préciosité des adjectifs, était l'incarnation même de ce qu'elle chante, c'est-à-dire la luxuriance des jardins, la liberté du désir et l'imprévisible des jeunes filles. Et c'est évidemment ce qui m'a vraiment fait de l'effet, c'est que tout se passe à l'école et que mon univers à ce moment-là, c'était l'école.
4: Oui.
8: Et c'était la première fois que j'ouvrais un livre où on me racontait mon univers.
4: Mais vous employez des mots, Chantal Thomas, qui viennent de votre expérience, d'écrivaine, d'essayiste, je l'ai dit, d'académicienne, de professeur de littérature. Quand on a 15 ans, est-ce que déjà vous viennent en tête des mots comme luxuriance, comme vocabulaire, ou c'est surtout d'abord cette figure de Claudine, ce lieu de l'école qui vraiment vous parle ?
8: Bon, c'est évident.
4: Il y a toujours une illusion rétrospective.
8: Mais je pense que ce qu'on sent, quand même, c'est que c'est un vocabulaire qui vous dépasse. Mm. Ça, je ne sais pas très bien comment j'ai réagi, mais c'est sûr qu'il y avait beaucoup de mots que je ne connaissais pas. Ça, j'en suis sûre. Mais évidemment, c'est la personne, la personnalité de Claudine qui m'a complètement plu. Et qu'elle ait le même âge que moi, qu'elle soit du côté d'un corps délié, qu'elle soit aussi une jeune fille... une adolescente solitaire, un peu sauvage. Et moi, j'avais l'espace de la plage, du bord de mer, comme elle avait l'espace de la campagne et des bois. Et c'est aussi vraiment le premier livre que j'ai lu qui ne dissocie pas le comportement de l'héroïne de sa sensualité, de ce que le monde sensuel lui apporte, et aussi qui dit tellement bien l'école, les camarades, le mélange de désirs, les fous rires. Bon, j'ai trouvé ça extrêmement libérateur et je crois que ça a joué un rôle réellement décisif pour moi.
4: Quel rôle ?
8: Le rôle de me dire que tout était possible.
9: Dans l'écriture?
8: Non, dans l'écriture, non, à 15 ans, j'ai...
9: Vous ne pensiez pas à l'écriture?
8: Même à 25 ans, je ne crois pas que j'y pensais beaucoup. Non, mais je pensais à la manière dont les filles entre elles se regardent, par exemple.
9: Oui.
8: Elles sont très très sensibles à la beauté les unes des autres.
9: À la fois sous forme de rivalité, mais pas seulement. Elles passent leur temps à se câliner. On va écouter tout à l'heure un extrait de Claudine à l'école, mais il y a une extrême sensualité entre elles. Est-ce que ça vous a fait cet effet-là que moi j'ai ressenti, Chantal Thomas, qui est que quand j'ai lu Claudine à l'école à 18-19 ans, j'ai été heureuse d'avoir un personnage féminin, une héroïne qui n'était pas cucu, mièvre, mais qui avait, voilà, ça vous fait rire, mais beaucoup de liberté. Mais j'ai l'impression d'en avoir perçu la charge érotique et transgressive qu'il n'y a que 2 ans quand je l'ai relu en me disant, bah quand même, je me suis dit, c'est chaud, quoi.
8: Ah oui. Alors
9: vraiment, entre Mademoiselle Sergent et Mademoiselle Lantenay, qui sont la directrice et une institutrice, je croyais que c'était très érotique.
8: Oui, mais là, vous avez tout à fait raison, parce que ce qui m'a, là, moi, je l'ai lu comme une évidence aussi. Mmh. Je lis ça comme la chose la plus naturelle du monde, parce que je pense que c'est une vérité profonde.
9: Quelle vérité, selon
8: vous ? La vérité du désir entre les filles, entre les jeunes filles, comme je pense du désir entre les garçons. Et après, bon, des choix se font, hésitant parfois.
9: Donc il y a eu Claudine à l'école quand vous aviez 15 ans. Est-ce que ça vous a ouvert la voie vers tout Colette ? Vous êtes dit Colette, vraiment, une sorte d'appétit, de soif de Colette ?
8: Non, en réalité, je lis pas vraiment comme ça. Je lis un livre et puis après, d'autres livres arrivent et puis je retrouve l'auteur. Ou quelquefois, je lis comme ça, comme Catherine Mansfield en ce moment. Mais après, j'ai lu la suite des Claudine, bien sûr. Mmh. Sans être autant charmée. Et l'autre, Colette m'est revenue dans l'éclat de son talent, de son génie, avec Claudine, avec la maison de Claudine. Mmh, mmh. Là, j'ai retrouvé en beaucoup mieux et en condensé l'esprit de Claudine à l'école.
9: Alors c'est très différent quand même comme texte parce que donc Claudine à l'école, je le rappelle pour les auditeurs et auditrices, c'est le premier livre de Colette qui n'est d'ailleurs pas signé de son nom au départ mais du nom de son mari, Willy, ça a été signé après Colette Willy, Colette et Willy, Willy Colette, etc. Ça date de 1900 et la maison de Claudine, ça date de 1922. Entre-temps, de l'eau a coulé sous les ponts puisque Colette n'est plus du tout avec Willy, elle a refait sa vie tout autrement, c'est devenue une femme de l'être, une femme de scène aussi, une mondaine, on la reconnaît. Et ce qui est assez troublant, notamment par rapport à l'archive qu'on a entendu au début de l'émission, Chantal Thomas, c'est qu'il y a quand même ce trouble entre Colette et Claudine. Claudine pourrait être un double fictif, mais dans la maison de Claudine, c'est elle, c'est Colette qui est là, qui parle et qui ne parle plus en fait de ce petit personnage de Claudine, qui parle de ses souvenirs d'enfance.
8: Oui, Colette a mis beaucoup de temps à se libérer de Willy, qui vraiment l'a à la fois l'a utilisé et lui a donné la chance d'écrire. Mais il est évident que ce qui frappe dans la maison de Claudine, c'est qu'il n'y a plus aucune complaisance du côté d'une sorte de scénario libertin qui était vraiment la touche de Willy, à laquelle elle s'associe, mais qu'elle n'assume pas plus tard. Son regard est différent. Son regard est beaucoup plus près d'une sorte de justesse des sentiments aussi, de justesse de la souffrance aussi. Et la maison de Claudine, c'est l'apparition du personnage de la mère et d'une
9: Cido.
8: Mère... Cido. Mmh. Que seul le père avait le droit d'appeler Cido. Et que par ce livre, Colette... Elle s'autorise à l'appeler Cido. Et c'est la mère, justement, bien aimée et adorée du père. Et qui, par rapport aux enfants, est comme une sorte de mère protectrice, peut-être trop protectrice, mais aussi une magicienne qui fait passer à travers son comportement, à travers ses mots, le charme tout-puissant de la nature. Et Colette, de livre en livre, continuera de faire vivre sa mère. Dans La naissance du jour, c'est une autre version de la mère, par les courriers de la mère.
9: Vous voulez dire que c'est en s'émancipant de Willy que Colette, finalement, au fur et à mesure de son œuvre, a renoué avec une forme plus autobiographique, plus clairement autobiographique, plus clairement familiale aussi?
8: Je pense que l'émancipation de Willy, elle est sans doute assez rapide. Et elle guette, elle essaie de... C'est financier aussi, le lien à Willy aussi. Et c'est, j'aime l'idée que c'est par la gymnastique qu'elle va se sortir de cette relation conjugale qui l'étouffe. Et donc, il y a entre la Colette des Claudines et la Colette libre, il y a tout un temps où, en effet, elle travaille comme mime, elle travaille au théâtre, et ça nous donnera l'arrière du music hall. Et l'envers du music hall. Et le personnage de la mère, il est conducteur de tout l'univers d'enfance de Colette. Donc la mère, elle est celle qui symbolise un temps.
9: Justement, parlons de temps, il y a aussi un troisième livre que vous vouliez évoquer, Chantal Thomas, et qui justement en fait permet presque de rythmer les âges de la vie, c'est-à-dire que Claudine a l'école 15 ans, la maison de Claudine, c'est la quarantaine, c'est le mi-temps de la vie, on pourrait dire. Et puis, le Fanal Bleu, qui est son tout dernier texte, qui est assez déconcertant, car on retrouve complètement Colette. Oui. Mais là, il y a un abandon total. Bon, il y a des indications quand même de temps et de lieu, mais il y a presque un abandon total vraiment de toute narration, de toute structure. C'est un texte très évanescent et c'est le dernier texte qu'elle a écrit.
8: Et c'est magnifique.
9: Le Fanal Bleu.
8: Oui, c'est magnifique. Et c'est pourquoi j'ai choisi trois livres, parce que pour moi, ce serait faux un seul livre. C'est trois livres et trois livres qui vous accompagnent au fur et à mesure de votre propre expérience de l'existence. Et ce que j'aime beaucoup de choses de Colette, mais ce qui me fascine le plus, ce qui m'intéresse le plus et me donne envie d'écrire, c'est la manière dont elle a suivi avec une intelligence et une perspicacité rare, et en trouvant les mots pour le dire, l'histoire de son corps. L'histoire de son corps et l'histoire de son désir. Et ce qui, dans le Fanal Bleu, relève, je trouve, à la fois du génie de l'écriture, mais aussi de sa personnalité et de son attachement à l'existence, c'est que on pourrait suivre l'histoire par ce fruit qu'elle se fait envoyer de la campagne du départ, et elle appelle ça Cornuel, mais elle dit que c'est Macre, en oui. fait. Et quand on lui donne, elle dit, elle a cette phrase merveilleuse où elle dit conserver. Ce que je souhaite, c'est conserver l'avidité. Et elle ajoute, toutes les forces font humble en vieillissant, mais pas l'avidité. Pas pour moi, je reste avide. Et elle reste avide et vivante entièrement jusqu'au bout.
9: Mais c'est un terme bizarre, l'avidité, Chantal Thomas, vous ne trouvez pas? Il y a quelque chose de presque... Moi, j'aurais dit plutôt soif. Je trouve que le mot soif est plus valorisant que l'avidité qui semble presque être quelqu'un en manque ou intoxiqué ou... Qu'est-ce que ça vous évoque, vous, l'avidité?
8: C'est le mot qu'elle utilise et je pense que c'est soif est beaucoup plus poétique et on pense à Rimbaud.
9: Je suis plus, rimbaldienne, finalement.
8: Avidité, c'est quelque chose de vraiment paysan.
9: Ah oui.
8: Je sais pas.
9: Mais je sais pas.
8: C'est en vous parlant que je me dis, c'est presque plus fort dans le besoin et c'est surprenant. Mais je trouve très souvent les adjectifs ou les mots, les termes, les noms ou les verbes choisis par Colette surprennent un peu, non?
9: Oui. Mais c'est ça que je voulais dire. Dans l'avidité, il y a presque quelque chose de l'ordre du péché moral.
8: Oui.
9: C'est presque une faute aussi d'être avide. Donc, elle garde quand même ce côté transgressif de l'avidité.
8: Oui, oui, oui. Ce côté aussi, c'est un appétit féroce.
9: Même qui peut jouer contre elle, d'ailleurs.
8: Vous pensez? Comment?
9: Elle semble en souffrir à la fin dans le Fanal Bleu. Enfin, on va revenir sur le texte du Fanal Bleu, mais il y a des moments où, justement, cette limite de cette force peut aussi se retourner contre elle, c'est-à-dire que vraiment elle en souffre de cette limitation.
8: Oui, mais c'est-à-dire elle, avec un mélange de résignation, mais aussi de sagesse profonde, elle se dit, puisque par la vieillesse et par l'arthrite qui l'empêche de vraiment se déplacer librement, elle va circonscrire son domaine et elle va faire de ce qu'elle appelle son lit radeau, le lit où elle écrit et d'où elle regarde la vie qui est pour elle maintenant réunie dans les jardins du Palais Royal. Elle va en faire son dernier royaume. Mmh. Donc c'est à la fois l'abandon de tous les espaces qu'elle peut plus parcourir, mais la reconquête de l'espace à partir duquel elle continue d'être Colette.
9: On va faire un retour en arrière, Chantal Thomas, et on va retourner à Claudine à l'école, sur les bancs de l'école, au moment des grosses chaleurs.
10: Dès les premiers jours de grosses chaleurs, il est convenu que l'eau de la pompe devient imbuvable. Elle l'est en tout temps. Et chacune apporte au fond du petit panier, quelquefois dans la serviette de cuir ou le sac de toile, une bouteille pleine de boissons fraîches. C'est à qui réalisera le mélange le plus baroque, les liquides les plus dénaturés. Pas de coco, c'est pour la petite classe. À nous l'eau vinaigrée qui blanchit les lèvres et tiraille l'estomac, les citronnades aiguës, les menthes qu'on fabrique soi-même avec les feuilles fraîches de la plante, l'eau de vie chipée à la maison et empâtée de sucre, le jus des groseilles vertes qui fait regipper. La grande Anaïs déplore amèrement le départ de la fille du pharmacien, qui nous fournissait jadis des flacons pleins d'alcool de menthe, trop peu additionnés d'eau, ou encore d'eau de boteau sucrée. Moi qui suis une nature simple, je me borne à boire du vin blanc coupé d'eau de Sels, avec du sucre et un peu de citron. Anaïs abuse du vinaigre et Marie du jus de réglisse, si concentré qu'il tourne au noir. L'usage des bouteilles étant interdit, chacune, je le répète, apporte la sienne, fermée d'un bouchon que traverse un tuyau de plume. Ce qui nous permet de boire en nous penchant sous prétexte de ramasser une bobine, sans déplacer la bouteille couchée dans le panier, le bec dehors. Rien ne se passe en vérité. La chaleur nous ôte tout en train. Luce m'assiège moins de ses importunes câlineries. Des velléités de querelle s'éveillent à peine pour tomber tout de suite. C'est la flemme, quoi. Et les orages brusques de juillet, qui nous surprennent dans la cour, nous balaient sous des trombes de grêle. Une heure après, le ciel est pur.
9: Un extrait de Claudine à l'école de Colette qui est sorti en 1900, lu par Anaïs Isbert. Chantal Thomas, le micro s'est ouvert juste après. Vous avez dit « c'est beau, je trouve » et vous avez ri aux éclats. C'est vous qui nous avez indiqué ce texte. Pourquoi celui-ci en particulier ? C'est vrai que c'est difficile de faire un choix après. Mais...
8: Oui, c'est très difficile, mais ce qui m'a beaucoup plu là, c'est tous les détails sur les enfants qui dévorent la colle qui grignote les crayons, justement cette voracité complètement folle, et aussi de faire sentir une classe, de faire sentir un groupe de jeunes filles ensemble ou d'adolescentes, et ce qui passe entre elles, ce qui passe dans le non-dit, dans la flemme, comme elle dit. Et moi, je trouve qu'on ressent vraiment ce temps, l'école, juste avant les vacances, avant l'été. Moi, c'est sensuellement extraordinairement communicatif.
9: Je repense souvent à la grande Anaïs qui passe son temps à manger en classe, mais qui surtout, en fait, mange des crayons.
8: Oui.
9: Vraiment, mange des crayons, et je me pose parfois la question de comment faisait-elle, comme si elle existait vraiment, pour digérer ces crayons-là. Et c'est vrai qu'il y a, ce qui est assez fascinant, c'est ce portrait de l'enfance de ces jeunes filles qui sont en train de devenir, qui vont bientôt devenir des jeunes femmes. Elles sont vraiment sur le seuil de ce passage, mais qui frôlent en permanence le danger. Il y a quelque chose qui rôde, mais qui est jamais inquiétant.
8: Oui, c'est l'enfance sauvage. Et la grande Anaïs, faut rappeler qu'elle a un teint très jaune quand même.
9: Oui, donc elle a pas bonne mine. Elle le digère pas si bien que ça, c'est ça? Est-ce que vous, ça vous intéresse, Chantal Thomas, la question du jeu? C'est la question qui était dans l'archive qu'on a diffusée au début de l'émission, savoir si Claudine, c'est Colette, savoir qui est le jeu qui parle dans le texte, la question de est-ce que c'était déjà un texte autobiographique, est-ce que c'était une fiction, est-ce que c'est de l'autofiction, les prémices de l'autofiction. Est-ce que vous trouvez que c'est une question intéressante?
8: Oui, c'est une question très intéressante, mais c'est une question... par rapport à laquelle il n'y aura jamais de réponse. Il n'y a jamais une butée fixe qui vous dira ça c'est la Colette d'origine. Et je pense que c'est par nuance et par gradation que Colette, à partir de son expérience, mais l'expérience, notre propre expérience, dès qu'on la met en mots, elle est déjà fictionnalisée. Donc Colette, à partir du plus près, disons, et à certains moments de sa vie, de ce qu'elle a vécu, crée ses personnages et son écriture. Mais il est évident que au fil des livres, Colette est de plus en plus près du jeu. Et les derniers textes, comme vous l'avez dit, le Fanal bleu, qui fait suite 4 ans après à L'étoile vespère, qu'elle pensait être son dernier livre, il est sans désir, je pense, et en tous les cas sans aucun effort de fictionnalisation. Elle cherche au contraire à être littéralement juste, presque musicalement, avec les souvenirs enfouis et surtout les amis perdus, mais aussi avec les moments de grande vie de son existence actuelle.
9: Mais comment on peut être juste dans ce type de récit? À partir du moment où, comme vous l'avez dit, dès que l'on met des mots, le vécu devient de la fiction.
8: Mais c'est notre vie quotidienne, non? Dès qu'il nous arrive quelque chose, et la première personne à qui on le raconte, on a déjà fait un choix. On a déjà supprimé certains détails, grossi d'autres, et on s'est mis, nous, dans une position de spectatrice, ou d'actrice, d'héroïne, de ridicule. Donc non, c'est constamment.
9: Donc on peut être juste ou pas, malgré tout?
8: Oui, on peut être juste.
9: Malgré cet ajustement-là.
8: Quand j'écrivais les adieux à la reine, par exemple, je me suis complètement identifiée à la lectrice. Mm-hmm. Et ce que j'ai mis, c'est pas ce que j'aurais pu vivre au XVIIIe siècle, je n'en sais rien. Mm. Mais ce que j'ai essayé de traduire au plus près, c'est une émotion d'amour vers comment la lectrice est tournée vers Marie-Antoinette. Et je pense qu'au fil des livres, Colette, et ça va varier, va réussir à saisir ce qui la lie, ce qui l'a lié à sa mère, à son père, à ses frères et au paysage. Elle va reprendre constamment les variations sur le paysage.
9: Alors, mais il faut avoir quelque chose à dire d'une certaine manière. Quand on raconte une anecdote, non mais Chantal Thomas par exemple, quand on raconte une anecdote, c'est qu'on a envie de dire quelque chose de soi. Quelque chose effectivement qui nous ridiculise ou qui nous valorise ou qui d'ailleurs plus pervers ou plus marrant qui nous valorise tout en nous ridiculisant. Il y a beaucoup aussi cette figure là de voilà d'être un peu la personne un peu le loser magnifique, quelque chose de l'ordre du gag. Mais il faut avoir envie de dire quelque chose de soi. Est-ce que c'est vraiment une écriture de soi, Colette, comme on pourrait parler voilà, du grand genre des écritures de soi, des journaux, des mémoires, même si le jeu est transformé, qu'est-ce qu'elle voulait nous dire d'elle?
8: Ah, c'est une écriture de soi, Colette. Je pense que c'est... Elle a voulu dire l'histoire très lente, progressive, d'une femme qui finit par réussir à signer Colette, et à plus signer Colette Willy, à ne plus être... Madame de Jouvenel, et le
9: qui
8: grand...
9: était le nom de son mari après
8: Willy.
9: Oui, et après Missy, sa maîtresse.
8: Oui.
9: Je ne vais pas raconter toute la vie de Colette, mais oui.
8: Exactement. Et je pense qu'elle écrit au fur et à mesure du lent et très attentif cheminement de sa conquête d'elle-même et de son écriture. Elle a le sentiment d'avoir conquis quelque chose, je pense. Et aussi de l'aura extraordinaire liée à ses lecteurs. Justement, dans le Fanal bleu, elle parle de son courrier, et c'est magnifique. C'est des gens de toutes sortes qui lui écrivent. qui lui demande des recettes de cuisine ou quoi faire dans le quotidien. Elle est aussi l'espèce de voix d'une sagesse féminine, alors qu'elle s'est livrée à toutes les folies.
9: J'aimerais vous faire écouter sur cette question justement de son rapport à Willy, cette archive de 1950, extrait de la même interview que celle qu'on a diffusée au début de l'émission, où elle revient justement sur cette tutelle de Willy.
6: Je vais vous poser une question indiscrète, mais je voudrais savoir pour quelle raison une jeune femme douée comme vous l'étiez à l'époque a accepté si longtemps la tutelle de Monsieur Willy.
7: Ouais, évidemment, ça ne peut pas vous paraître naturel, mais moi... ça me paraissait simplement inévitable parce que si j'avais voulu suivre mon penchant, ou presque la nécessité où j'étais, je ne l'ai pas suivi parce que il aurait fallu pour ça que je quittasse M. Willy et que je retourne à ma famille. Je n'avais pas d'autre refuge. Or, je ne voulais absolument pas, mais absolument pas, que ma mère découvrit que je n'étais pas heureuse, et puis il faut songer tout de même, il fallait songer tout de même à la nécessité matérielle de certaines choses. Or, comme on dit, je n'avais pas le sou, et ma famille non plus. Alors, il fallait leur retourner là-bas en dépouillée, en personne qui a raté sa vie par sa seule faute d'ailleurs. Alors je suis restée où la chèvre est attachée. Il faut qu'elle broute.
9: Voilà cette archive du 3 mars 1950.
8: Oui, elle est très claire. Elle est très claire. Quand Colette arrive à Paris, on a tendance à l'oublier, mais elle a épousé Willy. Elle est une jeune fille absolument sans dot. Le père les a ruinés. Et elle est sans dot, sans diplôme, puisqu'à cette époque-là, par le brevet, rien n'était possible. Et donc, elle est dans une dépendance matérielle totale. Et quand je parle de très lent cheminement vers la liberté, c'est en effet très lent, parce que le divorce, elle va l'obtenir après plus de 10 ans. Mais elle est très progressive et très... Elle a quelque chose vraiment d'un savoir paysan, Colette. Et à un moment, elle utilise l'expression « vivre sur soi », c'est-à-dire vivre avec ses propres ressources. Mmh. Et avec une obstination et un sens du calcul et de l'émerveillement, elle a les deux, elle va accroître son domaine, ses richesses, et aller vraiment dans ce sens. Et sa liaison avec Missy est très intéressante aussi.
9: Mmh. Pourquoi ?
8: Parce que c'est à la fois... Elle affiche l'homosexualité, elle affiche la liberté du désir, mais elle vit aussi protégée et entretenue par Missy, qui va lui...
9: Qui est une marquise, hein.
8: C'est la marquise de Morny, qui va lui offrir, presque comme cadeau de rupture, la maison de Rosven. Colette est quelqu'un qui, dans tous les sens du terme, accroît son domaine.
9: Est-ce que vous pensez que ça a aussi porté préjudice à Colette d'avoir un parcours aussi exceptionnel? Que quand on lit Colette, on se dit aussi qu'on lit une grande autrice et un parcours d'exception qui va en fait masquer le rapport qu'on peut avoir à son œuvre en partant plus du fait qu'on va la ranger dans les grandes femmes historiques ou dans les grandes écrivaines plutôt que de s'intéresser à la simplicité et à la fois la luxuriance de sa langue, en fait. On va s'en tenir au personnage plus que, voilà, au plaisir qu'on a à la lire. Et même parfois, elle va être caricaturée. Maintenant, Colette est étudiée. Elle était au programme de l'agrégation de lettres. Elle est au bac. Mais pendant un moment, elle a été vue, lue comme une autrice un peu, pour les femmes.
8: Oui, alors je pense qu'il faut lier les deux. Mmh. Vraiment. Et voir comment son personnage féminin, comment ses décisions successives trouvent leur écho ou leur distorsion aussi dans l'écriture. Mais en effet, il n'est pas question de faire passer les anecdotes de sa vie ou même les grands choix existentiels qu'elle a pu faire avant les livres. Mais que les deux se répondent, c'est bien. Mais l'exploit, l'exploit triomphal, pour moi, c'est évidemment le style. Cette langue qui n'est qu'à elle et qui est... je pensais en relisant La Maison de Claudine que chaque texte est un poème en prose.
9: Oui. D'ailleurs, dans l'extrait qu'on a entendu de Claudine à l'école, il y a ce moment, et vous avez parlé de non-dit, Chantal Thomas, ce moment où la narratrice dit « Rien ne se passe, en vérité, c'est la flemme ». Quoi. C'est tellement simple et on pourrait à la fois commenter ça pendant des heures et en même temps on pourrait aussi ne rien en dire. C'est juste la flemme.
8: Voilà. Et elle a dit elle-même, elle est pas pour les longs textes, elle est bonne dans la forme brève. Et je trouve que ça nous... Colette est inspirante, pas par rapport à l'écriture bien sûr, mais elle est inspirante pour le quotidien.
9: Par exemple,
8: elle saisit ce qui dans le quotidien est l'instant vivifiant. Et moi, si je pense à Colette, par exemple, certains jours, je vois mieux quand je me promène au but de Chaumont, par exemple. Il y a des tas de jours où je pense pas à elle, bien sûr. Mais d'autres fois, son génie de la description des fleurs, par exemple. Moi, j'adore les fleurs et je trouve que les fleurs, c'est la présence vivante qui nous rassure aussi, qui nous charme et qui est à la fois du côté de l'hédonisme, de la sensualité, de la volupté, mais qui est partout, qui est vivace. Les textes de Colette, pour moi, c'est vraiment des fleurs. Un de ses livres que je préfère, c'est aussi L'herbier de Colette, où chaque texte est dédié à une fleur. Et c'est, la force de Colette aussi, et c'est pourquoi j'ai choisi ces trois livres, c'est qu'elle est du côté du désir et de la force de vie.
9: On va écouter un autre extrait donc de Colette, un extrait cette fois-ci de La Maison de Claudine, cet extrait du premier chapitre qui a ce titre génial, « Où sont les enfants ?»
10: La maison était grande, coiffée d'un grenier haut. La pente raide de la rue obligeait les écuries et les remises, les poulaillers, la buanderie, la laiterie, à se blottir en contrebas tout autour d'une cour fermée. Accoudée au mur du jardin, je pouvais gratter du doigt le toit du poulailler. Le jardin du haut commandait un jardin du bas, potager resserré et chaud, consacré à l'aubergine et au piment, où l'odeur du feuillage de la tomate se mêlait en juillet au parfum de l'abricot mûri sur espalier. Dans le jardin du haut, deux sapins jumeaux, un noyer dont l'ombre intolérante tuait les fleurs, des roses, des gazons négligés, une tonnelle disloquée. Une forte grille de clôture au fond, en bordure de la rue des Vignes, eût dû défendre les deux jardins. Mais je n'ai jamais connu cette grille que tordue, arrachée au ciment de son mur, emportée et brandie en l'air par les bras invincibles d'une glycine centenaire. La façade principale, sur la rue de l'Hospice, était une façade à perron double, noircie, à grandes fenêtres et sans grâce, une maison bourgeoise de vieux village. Mais la roide pente de la rue bousculait un peu sa gravité, et son perron boitait, 6 marches d'un côté, 10 de l'autre. Le reste vaut-il la peine que je le peigne à l'aide de pauvres mots? Je n'aiderai personne à contempler ce qui s'attache de splendeur dans mon souvenir au cordon rouge d'une vigne d'automne que ruinait son propre poids, cramponné au cours de sa chute à quelques bras de pin. C'est lilas massif dont la fleur compacte bleue dans l'ombre pourpre soleil pourrissait tôt, étouffée par sa propre exubérance. Ces lilas morts depuis longtemps ne remonteront pas grâce à moi vers la lumière, ni le terrifiant clair de lune. Argent, plomb gris, mercure, facettes d'améthyste coupante, blessant saphirs aigus, qui dépendaient de certaines vitres bleues dans le kiosque au fond du jardin. Maison et jardin vivent encore, je le sais. Mais qu'importe si la magie les a quittés, si le secret est perdu qui ouvrait lumière, odeur, harmonie d'arbres et d'oiseaux, murmure de voix humaine qu'a déjà suspendu la mort, un monde dont j'ai cessé d'être digne.
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9: La maison de Claudine, lue par Anaïs Sisbert. Chantal Thomas, vous n'avez cessé durant la lecture de ce texte, dire c'est extraordinaire. C'est fabuleux.
8: Oui.
9: Voilà. Vous êtes toujours autant émerveillée.
8: Ah oui, oui. Et en écoutant ce texte, si joliment lu d'ailleurs, je pensais que la langue de Colette, son rapport à l'adverbe, au rythme, parce que chaque phrase a des rythmes différents, c'est exactement ce qu'elle dit du jardin ou du souvenir de la maison. C'est une exubérance contenue. Et je crois que si ces textes sont si frémissants, c'est qu'on sent qu'elle retient un débordement possible. Au contraire de beaucoup de textes qu'on lit, où on a l'impression que la langue est très pauvre et qu'on est obligé de s'en tenir à ce qui nous est donné. Mmh. Là, au contraire, on sent comme une aura ou une vapeur d'au-delà.
9: Oui, c'est-à-dire que les textes dont vous parlez, qui seraient très pauvres, seraient au contraire dans une forme d'excès, mmh. en feraient trop.
8: Exactement.
9: Alors que là, toute la beauté vient justement du fait d'être contenu.
8: Exactement, exactement. Et ce qui est frappant dans ce texte, mais dans presque tous, mais là c'est d'autant plus vrai que cette maison, elle est à l'origine d'elle-même, mmh. elle est la maison originelle, c'est à quel point tout vit, tout est raconté comme des personnages vivants. La maison, la fleur, la route, le petit toit, la grille, il y a un passage continu entre les éléments ou les objets et les personnages, et les personnes.
9: Et l'espace mental de Colette. On voit bien que la maison natale, c'est comme la langue maternelle.
8: Exactement.
9: C'est-à-dire que ça n'est pas seulement le lieu où elle est née d'ailleurs, oui. où elle a grandi, mais c'est vraiment un lieu imaginaire. C'est le lieu dont on parle quand on est nostalgique, auquel on ne reviendra plus. D'ailleurs, c'est intéressant parce que la première phrase de Claudine à l'école, c'est quand elle décrit Montigny, qui est donc le double de Saint-Sauveur en Puisée, où se trouve sa maison natale, et elle dit « je n'y mourrai pas ».
8: Oui, elle sait déjà que c'est un lieu sans retour, et que plus elle avance dans l'âge, plus elle vieillit, très souvent, elle utilise la formule « je n'ai qu'à fermer les yeux ». Et elle ferme les yeux et tout ressurgit. Et nous, on est devant la page, on lit, et ça surgit devant nos yeux.
9: Pour autant, elle n'est pas nostalgique.
8: Non, précisément parce qu'elle peut le
9: convoquer.
8: Le convoquer, absolument.
9: Est-ce que ça vous fait aussi cette sensation, Chantal Thomas, quand vous lisez un livre de Colette, quel qu'il soit, de gorge nouée à la fin du livre, le temps a passé? Mmh. On ne pourra plus jamais revenir en arrière. C'est comme des fins de vacances, en fait. On finit un roman de Colette ou un texte autobiographique et quelque chose s'est passé sans qu'on s'en rende compte. Voilà, le mois de juillet, le mois d'août est passé, les vacances à la plage, les glaces, tout ça, c'est fini. Et voilà, on a quand même de l'amertume. Il n'y a pas de nostalgie, mais il y a une sorte d'amertume quand même à se dire que le livre est fini. Et que ce qu'on a vécu avec elle ne reviendra plus jamais.
8: Alors ça, je ne le sens pas du tout. Parce que il suffit que je reprenne le même livre et que je l'ouvre au hasard, la phrase me reprend. C'est-à-dire, je distingue pas vraiment les livres de Colette des uns aux autres, entre les uns et les autres, parce que c'est ça peut se lire en continuité ou dans le désordre. Il y a quelque chose de l'univers proustien dans Colette.
9: Une sorte de flux de conscience même.
8: Oui, mais enfin...
9: Vous pouvez dire non, hein.
8: Oui, en fait, j'ai jamais pensé à ça, oui.
9: Une sorte de flux plutôt que de conscience. En tout cas, quelque chose qui nous entraîne dans un courant sans distinction.
8: Je suis en train de relire Virginia Woolf, c'est quand même très différent, oui.
9: Vous avez parlé tout à l'heure de poèmes en prose à propos des textes de la maison de Claudine. La maison de Claudine, la figure de Claudine n'apparaît plus. Ça ne fait pas partie du cycle de Claudine en tant que telle. C'est pas comme Claudine s'en va ou Claudine oui. à Paris, Claudine à l'école, ça n'a rien à voir. C'est 35 chapitres de souvenirs oui. avec ce premier chapitre génial où en fait la mère passe son temps à chercher les enfants. Où sont les enfants? D'ailleurs, dans ce texte, la mère n'est pas encore apparue, mais c'est vraiment la description justement d'où se cachent les enfants. Qu'est-ce qui reste en fait de cette enfance qui s'est cachée? Pourquoi parliez-vous de poème en prose?
8: Parce que c'est tout est sur le mode de la magie. La mère est conductrice d'émotions et d'émotions qui la mettent en contact avec pas seulement ce petit jardin, il est un condensé de l'univers. Et les enfants sont justement le contraire des enfants qu'elle détestera après ou qu'ils l'importuneront dans les jardins du Palais Royal. Ils sont très discrets, secrets, ils ont chacun leur occupation étrange. Et donc c'est comme une troupe un peu de magiciens qui se retrouvent le soir sous la lampe familiale. Et à un moment, elle utilise ce mot qui, pour moi, est tout, toute l'œuvre de Colette et toute la force de son regard, une féerie simple. Et c'est ça que nous communique Colette quand on la lit.
9: Et elle le communique... Vous...

0: écrit Souvenirs de la marée basse, il est sûr que ce texte m'a beaucoup inspiré. Pas dans le détail, vous voyez, de la construction des phrases ou du choix du vocabulaire, mais dans l'orientation. D'abord dans le choix du fragment qui empêche l'écrasement par la chronologie et qui permet aussi de garder ensemble des visions qui peut-être ne coïncident pas. Ce qui, pour parler de la mère, de sa mère, est vraiment important. Parce qu'on sait que c'est un kaléidoscope, la figure maternelle. Et aussi une certaine distance. Et peut-être plus important que tout, de penser à sa mère à des âges différents qui se croisent, qui peut-être disent pas la même chose, mais qu'on essaie de rassembler dans leur diversité. C'est-à-dire, elle écrit sur sa mère alors qu'elle a à ce moment-là plus de 40 ans, et c'est évidemment pas la mère qui est en train d'appeler les enfants, mais c'est là aussi. Et quand pour Souvenir de la marée basse, qui pour moi était un livre originel pour aller dans un autre sens, plus autobiographique, il doit énormément à la maison de Claudine. Mais plutôt que la maison, j'ai choisi la plage.
1: Oui, vous êtes plus plage alors que...
0: C'est la maison de ma mère, c'était la plage.
1: Voilà, Alors que Colette, et d'ailleurs dans un des textes de la maison de Claudine, elle parle de sa fille Belle Gazou, qui, durant des vacances à la mer, préfère passer son temps dans la forêt de pins, à côté de la mer, plutôt que sur la plage, comme si elle faisait une forme d'infidélité à l'image qu'on se faisait de la plage. Et d'ailleurs, c'est intéressant parce qu'au fur et à mesure de la maison de Claudine, le temps passe sans qu'on s'en rende compte. Mmh. Et c'est Colette qui devient mère elle-même, mmh, de cette petite fille qui est surnommée Belle Gazou. Et elle a cette très belle phrase sur Belle Gazou, qui restitue très bien un sentiment qu'on peut avoir quand on voit un enfant. Elle dit « Belle Gazou est muette quand elle coud. Muette longuement et la bouche fermée, cachant les incisives larges, toutes neuves. Elle se tait, elle... » Écrivons donc le mot qui me fait peur. « Elle pense. » C'est vrai que des enfants qui pensent, ça fait peur.
0: Mais ce que Colette dit très bien, elle est aussi quelqu'un de la dissimulation. C'est pour ça que l'autofiction, dans la mesure où la fiction masque et révèle à la fois, c'est vrai, c'est très Colette. Mais elle a le sens du non-dit, Colette. Ça s'entend. Quand on l'écoute parler, on le sent. Elle réfléchit très profondément.
1: C'est assez frappant, cette idée du non-dit. C'est-à-dire de décrire quelque chose qu'on ne dit pas.
0: Oui, absolument. Et aussi, je crois profondément que c'est en écrivant que on découvre.
1: Est-ce que vous pensez que quand on écrit, on écrit des non-dits, c'est-à-dire qu'on dit des choses pour ne pas en dire d'autres?
0: On s'avance dans un non-dit. Oui, on s'avance. C'est peut-être pas qu'on éclaircit, mais les mots se posent sur quelque chose qui parfois nous surprend.
1: Vous avez été surpris, vous, parfois, en écrivant, vous parliez de souvenirs de la marée basse, presque dépassé par ce que vous étiez en train d'écrire.
0: Oui, j'ai été surprise. Personnellement, j'ai été surprise par la force sous-marine, un peu, de mon rapport à ma mère, qui avait rien à voir avec les échanges quotidiens. Et ce que je trouve admirable dans la figure de Sido, c'est qu'en effet, c'était beaucoup plus complexe et beaucoup plus, sans doute, conflictuel qu'elle le dit. Mais elle a trouvé tous des traits qui constituent une figure magique et pour nous, conductrice. Et c'est une construction, comme une œuvre d'art.
1: On va écouter maintenant un extrait du Fanal bleu, mais un extrait qui est dit par Colette elle-même et qui a été dit dans une archive un an avant la publication du Fanal bleu.
2: La radiodiffusion nous demandait ce jour-là, à Jean Cocteau et à moi, comme nous sommes tous voisins, nous demandait d'enregistrer, comme vous voulez, un bout de conversation. Et justement, la voiture était en bas. Et justement, Jean Cocteau était chez moi, assis à la poupe de mon radeau de travail. Tant de coïncidences heureuses ne nous empêchèrent pas, Jean et moi, d'échanger un regard, oui, je suis surpris dans l'œil bien coupé de Jean.

0: même une appréhension qu'il dut rencontrer aussi dans le mien. Il s'agissait, en somme, d'improvisation, et j'improvise très mal. Et je ne me familiarise pas avec ce truc-là, ce campanule, cette poire, ce concombre, enfin ce machin, qui déjà nous tendait, comme il le tente en ce moment-ci, qui nous tendait une main insidieuse. Il ferma les yeux, se voila le visage de ses longues belles mains, et ma foi, il démarra courageusement. Et pendant ce temps-là, j'admirais sa diction, ses ralentis opportuns, son ton varié d'orateur musicien. Je répliquais de mon mieux, mais mon mieux, vous savez, il n'était pas tellement bien, mon mieux, non? Nous avions hâte de nous dissimuler notre crise de timidité radiophonique.
1: Pourquoi fait-il la tapisserie?
2: Oh mon Dieu, je fais des choses charmantes, et puis là, je fais un petit tapis pour Jean Cocteau.
1: Eh bien, en somme, tu cherches tous les prétextes, merci d'abord, mais tu cherches tous les prétextes pour ne pas travailler. Mais ce travail a l'air de se faire tout seul, c'est cela qui est miraculeux, parce que tu es tout de même une fontaine d'encre.
2: Je suis une fontaine d'encre. Comme c'est triste, Jean. Parle-moi de tout ce que tu fais, mais non pas de ce que je dois faire, moi.
1: Je voudrais tellement que tu me dises tes secrets, voilà ce qui me plairait.
2: Je n'en ai pas.
1: Tu vois, j'avais raison de ne pas vouloir rester.
2: Non.
1: Alors ma Colette,
2: tu veux t'en aller?
1: Oui, je te laisse.
3: Voilà l'échange entre Colette et Cocteau. Alors c'est une archive de 1952, elle ne correspond peut-être pas à l'anecdote qu'elle en donne dans le Fanal Bleu. En tout cas, on découvre dans le Fanal Bleu tout un ensemble d'impressions quand elle est à Genève, quand elle regarde le Palais Royal, les enfants qui font pipi dans les jardins du Palais Royal, ça c'est assez drôle. Et donc cette anecdote, tout à coup d'une crise de timidité radiophonique, pourquoi avoir choisi cet extrait, Chantal Thorez? Est-ce que c'était un message à nous faire passer par rapport au micro, cette poire, cette campanule, comme elle l'appelle?
4: Ouais, c'est aussi quelque chose de pour situer Colette par rapport au temps et pour nos propres timidités ou difficultés par rapport aux innovations technologiques. Et je trouve très très beau qu'elle soit resituée pratiquement, concrètement par rapport à un entre guillemets nouveau mode de communication. Parce que Colette a le génie de la communication par l'écrit. Elle a été sur scène une mime fabuleuse. Elle était, paraît-il, beaucoup moins bonne dans les pièces avec parole, beaucoup à cause de son accent. Et quand on l'entend, on comprend beaucoup de choses. On comprend son génie de l'improvisation, son jeu. Et puis, elle est là, quoi. C'est très, très beau.
3: Mais c'est assez paradoxal ce que vous dites. Ça veut dire que presque, parce qu'elle a un accent, elle a une voix, les archives de Colette, elles sont diffusées, rediffusées à la radio. Elles sont géniales à écouter avec son accent. On adore écouter Colette et puis elle est drôle. Là, cet échange avec Cocteau est presque improbable, mais en même temps, on a l'impression aussi, effectivement, qu'elle joue quelque chose, qu'elle n'est pas sincère. Comme on peut la voir peut-être dans un texte comme La Maison de Claudine, il y a une forme, voilà, elle est plus apprêtée.
4: Oui, mais il ne faut pas oublier que l'écriture, c'est vraiment un lent travail. Et justement, il y a un travail. Elle était très, très assidue et très obstinée dans la conquête de la forme, du mieux, comme elle dit. Et moi, je trouve ça très beau. Elle adorait le jardin. Elle est quelqu'un qui travaillait de ses mains. Il y a des textes magnifiques sur ses mains. C'est des mains de femmes qui touchent la terre, qui manient les objets. Et c'est comme ça qu'elle aborde la langue, je crois. La spontanéité. Roland Barthes disait que la spontanéité aboutit à des stéréotypes. Ça, c'est vrai. Le cri du cœur, il peut être très souvent monotone.
3: Dans le Fanal Bleu, en tout cas, on est sans cesse surpris parce que ça ne ressemble à rien de ce qu'on a pu lire de Colette. On retrouve Colette, mais voilà, je l'ai dit tout à l'heure, il n'y a plus de structure. Le temps s'efface, il y a quelques indications de lieu, de temps. Mais vraiment, c'est presque plus une pure affirmation de la matérialité, ce qui reste de du rapport aux choses, depuis une fenêtre à un lit, avec ce qu'elle appelle son radeau de travail, c'est-à-dire son bureau qui l'accompagne.
4: C'est son lit.
3: Voilà, c'est son lit-bureau, en fait. Et
4: oui,
3: vraiment,
4: c'est-à-dire il y a une petite table sur son lit et elle écrit là-dessus.
3: Qui a été fabriquée, elle raconte d'ailleurs dans le Canal Bleu comment ça a été fabriqué. Oui. Et il ne reste plus que ça, en fait. C'est-à-dire, non pas, j'ai parlé de limitation tout à l'heure, vous avez parlé d'avidité, mais il y a quand même encore une forme de, je vais le dire avec un mot un peu galvaudé, mais de gourmandise malgré tout.
4: Oui, absolument. Et d'ailleurs, je trouve pas qu'on sente qu'il n'y a plus que, c'est-à-dire pas, c'est pas une réduction. C'est d'où elle est. Elle écrit à partir de ce lieu dans cette. Elle écrit à partir de la page en réalité. Voilà. Et le spectacle du monde, il est à la fois devant ses yeux. C'est le Palais Royal, et dans sa mémoire, tout est là au présent.

0: sale drôle de choix de musique.
1: Alors, c'est L'Enfant et les Sortilèges. Voilà, composé par Maurice Ravel.
0: D'après
1: le livret écrit par Colette, c'était en une fantaisie lyrique de 1925. Ça vous plaît pas, Chantal Thomas?
0: Si.
1: Alors, cette chanson, en tout cas, pour introduire cette séquence de fin d'émission, après avoir évoqué l'œuvre qui a transformé votre vie, Colette, place à un auteur que vous n'aimez pas ou qui vous résiste, que vous n'arrivez pas à lire ou que vous parvenez très bien à lire, mais vraiment que vous n'aimez pas. Qui avez-vous choisi? Et d'ailleurs, voulez-vous répondre à cette question?
0: Alors, c'est une question qui, a priori, me plaît pas, parce que moi, je suis profondément pour les exercices d'admiration. Et face à cette question, au départ, j'ai pensé rien, parce que les livres qui me tombent des mains, en fait, ils me tombent des mains et je les oublie. Mais il y en a un très ancien, quand j'ai voulu lire Les Jeunes Filles de Monterland.
1: Henri de Monterland.
0: Je me souviens que je l'ai ouvert et que les premières pages m'ont vraiment déplu et que je l'ai mis de côté. Mais les livres qui me résistent, et alors là, je pourrais dire que c'est toutes mes études de philosophie, parce que avec Kant, j'ai eu des rapports
1: conflictuels,
0: très délicats. Oui, et c'est, je n'arrivais pas à avancer dans la question, dans son questionnement. Et je crois que c'est parce que c'est existentiellement, pour moi, relié à rien. En fait, c'est le contraire même de tout ce qu'on vient de dire sur Colette. Le monde, alors que la critique de la raison pure pose la question de notre rapport au monde, réellement, je comprenais pas.
1: Mais
0: c'est cette incompréhension, je crois, qui m'a poussé à rejoindre mon goût profond qui est la littérature.
1: C'est intéressant cette critique de existentiellement relié à rien. C'est vrai que c'est assez frappant et que les livres de philosophie dans lesquels on entre le plus facilement, c'est ceux qui nous parlent en fait, dans le sens où qui nous parlent comme quelqu'un nous parlerait d'ailleurs.
0: Oui, je crois que je m'étais engagée dans une licence de philosophie et au-delà, puisque je suis allée jusqu'à l'agrégation, sur un malentendu, que j'avais d'abord lu Colette, après presque en même temps Simone de Beauvoir et Sartre, et donc j'ai eu comme un cheminement qui me semblait orienté vers la philosophie, et j'en suis heureuse parce que c'est une source de détachement et d'aventure, la philosophie, mais à un certain degré d'abstraction, je décroche, mais c'est pas grave parce que je me retrouve dans d'autres jardins.
1: Merci beaucoup, Chantal Thomas. Vous avez réussi à seulement citer Henri de Montalembre sans rien en dire. C'est parfait. De vous, on peut lire votre dernier livre, c'est Journal d'Arizona et du Mexique, c'est paru au Seuil. Je cite aussi Souvenir de la marée basse qu'on a évoqué, écrit, inspiré par La maison de Claudine, c'est paru au Seuil aussi. Et je cite aussi votre préface au livre de Colette, Le fanal bleu, c'est paru en Rivage, Poche. Et pour lire toutes les œuvres de Colette, vous pouvez les trouver aux éditions Gallimard, en livre de poche, en bouquin chez Robert Laffont et tant d'autres possibilités.

Un grand merci à Manon Delasselle et Anaïs Isbert, à Nicolas Berger à la réalisation, à Anaïs Isbert à la lecture des textes et à Ludovic Auger à la prise de son. Et un petit mot aussi pour Nicole à Châles-les-Eaux en Savoie, fidèle auditrice des émissions de philosophie. Un salut amical et un grand merci pour l'écoute. 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
3: Ce sont des espaces qui se forment en marge des règles, des individus qui agissent de leur propre chef dans les brèches de la justice, quand elle est débordée, impuissante ou ignorante. Ce sont des réseaux de solidarité, d'entraide ou de réparation pour secourir les plus faibles et neutraliser les méchants, les faire tourner en bourrique, les épuiser ou bien les livrer à la justice. Vous connaissez peut-être les brouteurs, ces arnaqueurs au sentiment qui essaient de tondre leurs victimes depuis certains pays d'Afrique francophone. Ou encore les arnaques aux conseillers bancaires, aux panneaux photovoltaïques et tant d'autres, hélas, forme moderne d'un principe vieux comme le monde qui consiste à exploiter la crédulité ou simplement la vie compliquée de victimes qui n'ont rien de coupable. Mais connaissez-vous ces justiciers nommés chasseurs de brouteurs, croque-escrocs, méta-brouteurs ou encore en anglais scam-baiters, littéralement appât de fraude, qui traquent les premiers, les poursuivent, les font renoncer depuis leur ordi chez eux, bénévolement, pour le bien, mais aussi, un peu comme on le verra, pour le fun. Des justiciers qui ont des profils aussi variés que les victimes des arnaques, comme on le voit tout de suite avec Anna Benjamin, qui a rencontré une mère au foyer en Haute-Savoie et un jeune geek à Limoges, ainsi qu'une certaine Madeleine Bridou.
4: J'ai 20 ans, on me connaît sous le nom de Cento, mais certains me reconnaîtront peut-être sous le nom de Madame Grimaud, Monsieur Muller ou Madeleine Bridou. Cento, c'est pas mon vrai nom. J'évite de le donner pour des raisons de sécurité, d'anonymat, mais aussi parce que certaines personnes pourraient me vouloir du mal. Alors, j'ai grandi en banlieue parisienne, dans les Hauts-de-Seine. Par la suite, on a déménagé sur Limoges. Mon grand-père, dès mon très jeune âge, m'avait initié à l'informatique, que ça soit bouger la souris, utiliser un clavier, faire des recherches sur Internet. J'ai eu mon premier ordinateur peut-être vers l'âge de 4-5 ans. Et ça a éveillé une certaine passion, une grande curiosité. La chasse aux escrocs, ça m'est venu un petit peu par chance, en fait. Je devais avoir peut-être 13-14 ans à ce moment-là. On était en vacances et il y avait un YouTuber qui avait fait une vidéo sur les escroqueries sur Internet. Alors, leur but, c'était d'appeler ces escrocs, leur faire perdre un maximum de temps, récupérer des informations. Et de fil en aiguille, en fait, je me rends compte qu'il y a certaines communautés en France. Ils m'ont donné cette envie de me battre, en fait. Alors, c'était pas avec des armes, même si notre seul outil, c'est une souris, un clavier. J'ai franchi le pas. On était fin d'année 2017, début 2018. Je commence à faire mes premières vidéos, à appeler mes premiers arnaqueurs. Il n'y a pas de formation en espionnage de communication d'arnaqueurs. Ça n'existe pas. J'ai appris sur le tas. La première fois que j'ai piégé un escroc, c'était horrible. Je me suis fait ridiculiser. L'arnaqueur m'a vite mis au pied du mur. Il m'a fait comprendre que ce que je faisais ne servait à rien. Mais j'étais plutôt content. Je m'étais dit, bon, bah au moins lui, il a compris que je serais sur son dos. Et c'était le cas pendant plusieurs mois, peut-être même 2 ans.

0: J'ai la chance ou la malchance d'être spécialisé dans l'arnaque aux faux supports informatiques et dans les faux conseillers bancaires. Alors mon emploi du temps, il est très très simple. Je dors, je mange, je m'occupe des arnaqueurs. C'est pas compliqué. Ma première technique pour piéger les arnaqueurs, c'est dans un premier temps de me faire passer pour une personne vulnérable. Une personne fragile, faible. Elle n'a aucune connaissance technique. On imagine qu'elle a mis de l'argent de côté toute sa vie. Et là, ce qui est intéressant, c'est qu'on peut jouer le rôle de cette personne en prétextant des problèmes de mémoire. Le but étant de leur faire croire une histoire qui est crédible tout du long. On a des outils qui fonctionnent avec de l'intelligence artificielle qui permettent de cloner des voix. On peut se faire passer pour une femme, pour un grand-père, pour un enfant. Il y a tout un tas de rôles qui sont possibles et imaginables avec cette technologie. J'ai un personnage fétiche, c'est Madeleine. Alors Madeleine Bridoux, qui est un personnage un petit peu étrange, mais très attachante. C'est un robot qui, concrètement, va orienter l'arnaqueur dans une discussion qui n'a aucun sens. L'idée étant de bloquer l'entièreté d'un centre d'appel avec que des robots, leur faisant perdre du temps. Et eux, ils se rendent compte qu'au bout de 10-15 minutes, mais entre-temps, il y a beaucoup de gens qui ne se feront pas arnaquer par eux. On va faire écouter un petit passage de notre chère Madeleine.
1: Oui, bonjour, c'est Madeleine.
2: Juste, c'est Madeleine.
1: Je suis désolée, je vous entends à peine.
2: Oui, c'est Monsieur Garnier, responsable du bureau d'études des énergies renouvelables, concernant les panneaux photovoltaïques.
1: Oui, oui.
2: Alors moi, simplement, je suis en charge de revalider avec vous quelques informations, déjà pour vérifier si vous êtes éligible.
1: Puisque vous avez abordé les choses de cette manière et que vous avez été amical et direct avec moi, c'est... Allô ? Vous êtes toujours là ?
2: Oui, oui.
1: Oui, désolé, j'ai un peu de mal avec le téléphone et puis je n'entends plus très bien.
0: Madeleine, c'est moi avec un changeur de voix et ça a l'air de très très bien fonctionner. La preuve, hein, ils ne comprenaient pas vraiment ce qui se passait les deux. Les personnes que l'on a entendues sont des arnaqueurs au renouvellement énergétique. Ils font croire que les gens bénéficient d'aides de l'État pour des panneaux photovoltaïques, pour des régulateurs au niveau des chauffages, alors que rien de tout ça n'existe. Hein. Alors Madeleine, étant ce qu'elle est, un robot qui... n'est pas capable de tenir en boucle un propos cohérent, ça finit très très mal. En règle générale, les arnaqueurs en ont très vite marre et ils commencent à l'insulter très très rapidement.
1: Oui, désolé, vous disiez ?
2: Ça va, grosse salope ?
1: Vous savez, avec la situation financière mondiale telle qu'elle est, c'est nous n'avons pas le droit de dépenser autant que ce que nous faisons.
0: Voilà. Démoraliser un arnaqueur, c'est quelque chose de très marrant. C'est quand il a son premier appel avec nous et qu'au bout de 40-50 appels après, il est complètement dépité. C'est très marrant. Alors, il y en a une, elle a pillé très très vite. En l'espace d'une semaine, elle a vite abandonné. Elle nous gueulait dessus au téléphone, c'était infernal pour elle. On a plusieurs choses, aider les gens c'est bien, mais rendre fou les arnaqueurs quitte à les faire quitter leur travail, ça c'est un délice. Quand on les entend s'énerver, c'est un plaisir. Mon but, c'est principalement de leur faire perdre du temps, mais aussi de récupérer des informations. Que ça soit les informations bancaires, si on coupe leur compte, ils n'ont plus d'argent. Mais sinon, le plus important, c'est de récupérer l'accès à l'ordinateur de l'arnaqueur et, à partir de là, empêcher que d'autres gens se fassent avoir. En prévenant les gens ne seront pas avoir. Il y a un terme en anglais pour ce qu'on fait, c'est le scambaiting. Alors moi, je le traduis par appâteur d'arnaqueur. Ce qui est bien, c'est que ça rime. En français, on en a un autre, je le trouve un peu moche, c'est croque-escroc. Ce qui m'avait plu au départ, c'était le fait de... Il n'y a pas d'autre terme, hein. D'emmerder des arnaqueurs, c'était marrant. Au final, ça a très vite changé. Quand je me suis rendu compte que certains faisaient énormément d'argent, on parle de millions en une année, et qu'on se rend compte qu'il y a des gens, des vies humaines derrière, c'est plus drôle du tout. J'ai déjà coopéré avec un OPJ, un officier de police judiciaire, dans une affaire qui comparaîtra au tribunal, je l'espère, sous peu. C'était sur une escroquerie au faux support informatique, plus d'1,2 million d'euros de détournés. Un réseau international qui s'étend jusqu'à Israël, Canada, France, Belgique, Tunisie, c'est un réseau très très bien opéré. J'avais réussi à retrouver la trace de cet escroc, l'une des têtes pensantes de cette organisation. J'ai réussi à me faufiler sur tout le réseau informatique de son centre d'appel. Et suite à ça, j'ai eu son ordinateur avec ses mots de passe personnels, numéro de téléphone. Et un soir, je me rappelle très bien, je feuilletais les emails, voir un petit peu ce qui se passait. Ils avaient arnaqué un couvent. Et quand on se rend compte qu'ils ont l'accès aux ordinateurs d'une paroisse, d'un hôpital, là, on cherche pas plus, on fait tout péter. Par contre, quand j'ai vu qu'il y avait ce genre de choses, j'ai décidé de tout faire péter dans son centre d'appel. Les ordinateurs ne fonctionnaient plus. Il était pas très content. Au début, il faisait l'autruche. Il disait, mais c'est pas moi, t'as la mauvaise personne. Au final, il a très très vite abandonné. Et il a très très vite parlé. La police avait déjà les informations que j'avais. Et quand j'ai appris pour son arrestation, ben là, j'étais refait. J'ai pas sorti le champagne, mais presque. Ça coûte un peu cher, malheureusement. Mais en tout cas, c'était une énorme victoire parce que, en l'arrêtant lui, ça en a déstabilisé tout un tas et ça a même fait peur à énormément d'autres arnaqueurs par la suite. On sait que c'est une guerre sans fin. Malheureusement, je suis pas payé concrètement à le faire. On est là vraiment avec notre barda et puis on essaie de faire notre travail du mieux qu'on peut. Mais on les vaincra à coup de prévention, par contre. Ça, c'est notre arme ultime, c'est prévenir les gens. La reconnaissance des gens, je pense que ça vaut tout l'or du monde. Un merci, c'est très bien. Donc peut-être qu'on n'en vit pas de ce métier. Mais moi, c'est pas ce qui m'importe. Je veux pas vivre de ça. Moi, je veux juste avoir un remerciement, entendre le sourire des gens. Après avoir bataillé toute une après-midi, c'est toujours gratifiant. C'est le meilleur salaire qu'on puisse avoir et c'est le meilleur métier au monde, d'après moi.
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4: Je m'appelle Leslie, j'ai 37 ans. J'habite en Haute-Savoie. Je suis maman au foyer depuis maintenant 3 ans. Quand j'étais bien plus jeune, j'étais aide-soignante. Et ensuite, j'ai arrêté et je suis allée travailler dans la vente, dans le prêt-à-porter. Je suis tombée enceinte de ma dernière enfant. Et 3 mois après l'accouchement de ma petite dernière, j'ai appris l'autisme de mon deuxième enfant. Et là, c'était debout sur le frein. J'ai arrêté de travailler à ce moment-là pour rester auprès de mes enfants. J'ai découvert la chasse aux escrocs pendant le confinement. J'ai reçu un SMS sur mon WhatsApp personnel d'un numéro que je ne connaissais pas. J'ai jamais appelé et effacé ce message car c'est mon point de départ. Ça a été le début de tout. Donc le message que j'ai reçu, c'était un coucou. Et j'ai répondu, coucou, c'est qui ? La personne m'a répondu, c'est quoi votre prénom ? Après, je me présente et je vous envoie quelques photos de moi. C'est à ce moment-là que j'ai fait une recherche sur Google, que j'ai compris que c'était un brouteur. Et j'ai répondu, Godefroy de Montmirail. Elle m'a répondu, moi je m'appelle Sandrine Lévesque de Sainte-Maxime dans le département du Var. Et je lui ai répondu, mon écuyer s'appelle Jacouille. Et vu qu'elle m'avait envoyé une photo d'elle, soi-disant d'elle, j'ai répondu, morte couille, t'es ma petite fillotte. L'objectif, c'était vraiment de me faire rire moi-même. C'est tout. J'avais compris que c'était un escroc et j'avais juste envie de raconter des bêtises à ce moment-là, c'est tout. Un brouteur, c'est une personne qui généralement se trouve en Afrique subsaharienne, qui usurpe une identité dans le but de créer une relation virtuelle avec vous pour vous soutirer de l'argent. Il pourra se faire passer pour une personne lambda. Il peut aussi se faire passer pour une star. Vous pouvez avoir un Kenji Girac, Patrick Bruel, Julien Doré qui vous écrivent. Ou alors se faire passer pour une escort girl qui est prête à échanger des photos intimes avec vous. Brouteur, ça vient de l'image un peu du mouton qu'on va mettre dans le champ qui va brouter l'herbe facilement. Un brouteur, c'est pareil, il va juste se mettre sur son téléphone et aller récupérer de l'argent en arnaquant les gens un peu facilement. Après avoir reçu ce message, je suis allée sur Facebook et j'ai vu qu'il y avait des groupes dédiés pour ça, avec des crocs-escrocs, comme on appelle ça, des gens qui piégeaient les brouteurs en leur racontant tout et n'importe quoi. Alors j'ai commencé à d'abord les lire, à voir comment ils procédaient. J'ai vu qu'il fallait créer un faux compte, donc c'est ce que j'ai fait. J'ai d'abord commencé en créant un faux compte sur Instagram, parce que j'avais repéré que sur Instagram, il y avait énormément de brouteurs. Et je suis allée suivre des pages d'artistes, des pages aussi dédiées au jardinage, des pages dédiées aux célibataires. Et à ce moment-là, les brouteurs sont venus tout seuls. J'ai le profil qu'ils veulent, le célibataire endurci, et je fais en sorte qu'on ait cette espèce de relation virtuelle qui s'installe pour qu'il me demande de l'argent pour X raisons. Sa carte bancaire est bloquée, il a besoin de débloquer un héritage auprès d'un notaire et donc il a besoin d'une somme d'argent à avancer. Il y aura toujours une excuse en fait pour demander de l'argent. Mon faux compte femme s'appelle Lily Sphincter. C'est une célibataire endurcie, une grande psychopathe taxidermiste qui aime chasser elle-même les animaux à coups d'arbalète. À l'inverse, mon personnage homme, qui s'appelle José Bové, a ce côté absolument très touchant et attachant qui fait que j'arrive à garder beaucoup plus longtemps les brouteurs en contact avec José qu'en contact avec Lily, parce que Lily fait peur. Mon profil homme, la page d'accueil laisse place à beaucoup de rêveries, c'est-à-dire que la photo de couverture c'est un poney. Je fais des publications et d'une fausse photo de moi, j'écris « Il me faut une femme, j'en ai marre de faire le ménage ». La photo, c'est moi déguisée en José, avec des gants MAPA, dans une position totalement ridicule devant des WC. Donc je montre un côté tellement macho, horrible, hein, c'est-à-dire c'est sexiste au possible, mais j'ai quand même des brouteurs en dessous qui commentent en me disant « Écris-moi, salut, comment tu vas ? Bah oui, j'arrive, contacte-moi sur Messenger. » Dès que je recevais un message d'un brouteur, je répondais, je respectais toujours la phase de mise en confiance, en disant des choses fausses évidemment, pour qu'ils pensent vraiment que je suis une victime. Progressivement, je commence à leur faire comprendre que soit Lily, soit José est ultra riche. Et généralement, du moment où ils me demandent de l'argent, c'est à partir de là où je commence à les mener en bateau. Je leur fais croire que j'achète les coupons PCS qu'ils me demandent. Alors, les coupons PCS, c'est des coupons qui permettent d'envoyer de l'argent à une personne sans passer par le système bancaire. C'est de l'argent qui est intraçable. C'est-à-dire que le brouteur de l'autre côté aura une carte PCS Mastercard et avec le code qu'il y aura sur le ticket PCS que moi j'aurai acheté, en lui donnant ce code, il pourra encaisser l'argent que j'ai acheté au kiosque à tabac. Et j'envoie généralement soit des photos floues, soit j'envoie les photos du faux coupon avec à la place du code, il y a écrit n'importe quoi. Je les mène en bateau. À force de croquer des escrocs et de publier mes dialogues avec les brouteurs sur des groupes dédiés sur Facebook, je suis passée à l'administration de ces groupes et là j'ai découvert l'envers du décor. J'ai découvert en fait les vraies victimes, les proches de victimes qui viennent nous contacter pour chercher de l'aide, pour savoir comment faire ou autre. Et à ce moment-là, le côté marrant que je voyais juste au début est devenu un peu moins marrant quand j'ai vu les dégâts que ça faisait. Je me souviens d'une dame qui

parlait depuis très longtemps avec les brouteurs. Elle s'appelait Jacqueline. Ça a été la douche froide pour moi et aussi pour elle, parce qu'elle est tombée vraiment dénue. Elle pensait vraiment avoir affaire. Il s'appelait Pierre Dupont. Elle pensait vraiment avoir rencontré un homme merveilleux qui travaillait dans les métaux précieux. Et en fin de compte, ça a été très dur parce qu'elle a pleuré au téléphone. Quand elle s'est rendue compte, déjà premièrement que Pierre Dupont n'existait pas. En plus de ça, tout l'argent qu'elle avait donné, c'était un escroc. Et qu'elle se retrouvait à nouveau seule. Ça a été dur pour elle et c'est une personne que j'ai continué à appeler pour pas la lâcher, pour l'aider à aller mieux. C'est quelqu'un que j'ai appelé quasiment tous les jours, oui. Ils font en sorte de se rendre omniprésents dans la vie de la victime. Ils vont la bombarder d'attention et de messages. Du moment où la victime va répondre à un message, ils vont lui demander comment elle va, il va commencer à me dire des petits mots doux, ils vont lui écrire, se soucier d'elle, lui demander tous les jours comment elle va, si elle a bien mangé, si elle a bien dormi. La personne, elle se couche en ayant un message du brouteur et elle se lève en ayant un message du brouteur. L'arnaque au sentiment, c'est vraiment de créer une relation amoureuse virtuelle. La personne va penser réellement qu'elle est en relation amoureuse avec quelqu'un. On va se projeter dans le futur, faire des projets ensemble, comme le ferait un couple dans la vie de tous les jours. J'ai cherché alors des moyens de pouvoir aller un peu plus loin. J'ai commencé à me faire inviter dans leur ordinateur. Je pirate l'ordinateur du routeur pour pouvoir avoir accès à tous ces faux comptes et prévenir toutes les victimes. Prendre le contrôle d'un ordinateur, d'un routeur, c'est absolument pas légal. Mais si on veut pouvoir les freiner, on est obligé de passer par ces techniques-là. Si on reste dans la légalité, on peut rien faire. Mais je m'en sers pas pour voler, moi. Je m'en sers justement pour empêcher les gens de voler. J'ai appris toute seule. Moi, j'avais déjà des connaissances en informatique, parce que c'est quelque chose qui m'a toujours intéressée. J'ai bidouillé un peu toute seule de mon côté au début, puis après, on a peaufiné, et maintenant, c'est tout est rodé, quoi. Je fais ça généralement les lundis, vendredis, quand j'ai plus de temps, pendant la sieste des enfants et le soir. À peu près 20 heures par semaine, ouais. Mais quand on me demande ce que je fais dans la vie, je réponds que je suis maman au foyer. Je ne vis pas de cette activité. J'aimerais honnêtement pouvoir en vivre, mais je n'en vis pas. J'ai commencé à faire des lives sur Twitch et TikTok pour montrer comment se passer de A à Z les arnaques au sentiment. Sur les réseaux, je suis essentiellement connue sous le nom de Arnaque-moi si tu peux. Je perçois une petite somme par la plateforme de Twitch, mais ce n'est clairement pas assez pour me faire vivre ou faire vivre mes enfants.

Il y a des brouteurs avec qui je vais seulement parler 2-3 jours. Ça va être très intense. Après, il y a d'autres brouteurs qui sont plus patients parce qu'ils sont convaincus d'avoir mis la main sur le client en or. Et là, ça se compte en moi. Je les fais tourner en bourrique. Je leur fais l'ascenseur émotionnel qu'ils infligent aux victimes. Mon but, c'est vraiment de leur faire perdre un temps au maximum. Le temps qu'ils vont passer focalisé sur moi, c'est du temps qu'ils vont pas pouvoir passer sur une vraie victime. Et aussi, qu'ils se disent, bon, ça demande trop d'implication, ça paye pas assez. Si je vois que ça le dégoûte pas, à ce moment-là, je lui fais peur. En Côte d'Ivoire, il existe une plateforme qui s'appelle la PLCC, qui est la plateforme de lutte contre la cybercriminalité. Cette plateforme, quand elle recherche quelqu'un ou qu'elle arrête quelqu'un, elle a des visuels très spécifiques d'avis de recherche ou autre. Généralement, moi, je prends la photo du brouteur et je la colle sur un avis de recherche et je lui envoie. Généralement, ça leur fait tellement peur, j'ai plus de nouvelles derrière. Par exemple, Marir, c'est un brouteur à qui j'ai fait vivre tellement d'aventures que même lui avait peur pour moi. J'avais dit à Marir que j'avais gagné un voyage en Côte d'Ivoire. Donc il m'a dit, je vais te conseiller un guide en Côte d'Ivoire, il s'appelle Monsieur Frédéric. Monsieur Frédéric, c'était ni plus ni moins mon brouteur, Marir, qui me donnait son numéro ivoirien. Et il m'a appelé en vidéo pour me montrer son visage. Donc moi, je me suis mise une fausse barbe, des lunettes et une perruque pour lui faire croire que j'étais José. Il devait m'accueillir à l'aéroport d'Abidjan. Sauf que bon, José n'est pas parti à Abidjan. On lui a fait croire qu'arrivé à l'aéroport d'Abidjan, José était parti avec le mauvais guide et qu'on avait donné tous les cadeaux et tout l'argent au mauvais guide. Et lors de l'appel vidéo que j'avais passé avec Monsieur Frédéric, on avait fait une capture d'écran pour avoir son visage et on a collé son visage sur un avis de recherche de la PLCC. Je lui ai envoyé en lui disant « La police m'a envoyé ça. Apparemment, Monsieur Frédéric, c'est un escroc en Côte d'Ivoire. » Et mon brouteur a tellement eu peur, je n'ai plus jamais eu de nouvelles de lui. Il a désactivé l'intégralité de ses comptes et même son numéro de téléphone. Quand je les piège, ça me fait un bien fou. Ça me fait un bien fou de les entendre galérer, s'énerver, hurler dessus de désespoir. En fin de compte, ils sont à bout de nerfs, ils n'en peuvent plus. Et ça me fait tellement plaisir. Parce qu'en fin de compte, combien de victimes vivent ça, ressentent la même chose et ont envie de péter un plomb parce qu'en fin de compte, elles sont manipulées. Et les brouteurs, eux, rigolent du désespoir des victimes. Et là, c'est l'inverse. Il y a une grosse dimension amusement. D'ailleurs, beaucoup de victimes qui me suivent apprécient parce que j'arrive à dédramatiser le côté escroquerie et elles arrivent à en rire. Elles se sentent un peu vengées, ça leur fait du bien au moral. C'est tellement dur de se sentir trahi, d'avoir été volé, que je pense qu'il faut tourner ça un peu plus à la rigolade et puis apporter un peu plus de légèreté pour arriver à sensibiliser les gens et à faire de la prévention. Généralement, c'est surtout les victimes ou les proches de victimes qui me contactent. Quand on s'attaque aux victimes, qu'on se permet de dire « Non, mais il faut vraiment être stupide pour se faire avoir en 2024, oh, il faut vraiment être naïf », je ne suis plus aussi souriante et sympathique que les gens peuvent voir habituellement. Je sors vraiment les crocs. Je ne supporte pas le jugement facile. Une victime, ça peut être n'importe qui va avoir le moindre choc émotionnel, psychologique. Une séparation, un deuil. Et ces personnes-là vont baisser la garde. C'est pas une question de stupidité, c'est juste une question de faiblesse morale. À un moment précis dans leur vie, c'est tout.

C'est très dur et très lourd pour moi par moments, parce qu'en plus de ça, je suis une vraie éponge émotionnelle. Il y a des fois où je suis obligée de faire des pauses, parce que j'en ai besoin pour moi-même, parce que je suis maman, j'ai besoin de me recentrer sur moi, et j'ai des histoires qui sont tellement tristes, qui sont tellement dures. C'est arrivé bon nombre de fois qu'une fois que je raccroche avec la victime, j'ai besoin de pleurer pour décompresser. Je me souviens d'une mamie qui m'avait littéralement fendu le cœur parce qu'elle s'était faite avoir quelque chose comme 40 000 euros. Et elle pensait réellement être amoureuse. Et elle m'avait dit, c'est juste de l'argent, donc je lui en veux pas, parce que l'espace d'un instant, cet escroc m'a fait ressentir les battements de cœur que j'avais pu avoir pour mon mari quand j'avais 20 ans. Elle lui disait limite merci d'avoir à nouveau ressenti ce que c'était de l'amour, de sentir à nouveau son cœur battre. Elle avait 81 ans et ça m'a fait tellement mal au cœur parce que je me suis dit, mais quel niveau de solitude a cette femme ? Je m'en souviendrai toujours. Ça m'a fait tellement mal au cœur. Honnêtement, si je voulais la gloire, je pense que je ne ferais pas ça. Je ferais des recettes sur Internet. Ce serait moins éprouvant moralement. Il y a bon nombre de victimes qui m'ont dit « Mais comment je peux te remercier ?» Je dis « Mais je ne demande pas de remerciement. Allez mieux, allez de l'avant. » Et c'est la plus belle des récompenses que j'aurai.

C'était Chasseur d'escrocs, un reportage d'Anna Benjamin réalisé par Éric Lancien avec un coup de main de Jean-Christophe Francis et diffusé pour la première fois en avril 2024. Merci à Cento, à Leslie, à Mike Dyson ainsi qu'à Madeleine Bridou. L'équipe des Pieds sur Terre, c'est Karine Delouette et Valentin Rémy. Notre stagiaire, c'est Louise Todd.

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4: Bonjour à toutes et à tous. Merci d'écouter France Culture. Nous sommes le vendredi 2 octobre. Votre week-end sera-t-il calme ou surchargé? Ce matin, on s'interroge. Quel est notre rapport au vide? Comment éviter de le combler à tout prix? Adèle Vendrette publie Une heure à soi chez Gallimard. Elle sera l'invitée de Marguerite Caton à partir de 7h40. En attendant, dans les matins, on prend le temps d'analyser l'actualité, d'écouter des reportages, de s'intéresser aux sciences. Et cela commence tout de suite à 6h30 avec le premier journal. À la une, en pleine mobilisation des lycéens, le ministre de l'Éducation Édouard Geffray demande que les cours soient assurés à distance quand c'est nécessaire, mais dans quelles conditions? Nous reviendrons aussi sur l'annonce du budget de l'État pour 2027 et certaines mesures concernant les retraités. Et sur cette affaire qui provoque un tollé en Allemagne, à Heidenau, la droite et l'extrême droite se sont entendus pour interdire la pose de pavés en hommage aux victimes du nazisme. Le ministre de l'Éducation nationale recevra aujourd'hui des syndicats, associations lycéennes et de parents d'élèves. Le blocage des lycées ne faiblit pas. Au contraire, hier, des étudiants et certains collégiens ont même rejoint le mouvement pour dénoncer le non-remplacement de professeurs absents ou la vétusté des locaux. Plus de 1000 lycées sur 3700 en France étaient touchés hier par ce mouvement. Une mobilisation marquée aussi par des violences urbaines, a condamné Matignon qui en impute la responsabilité à la France insoumise. Plus de 400 établissements devraient être fermés aujourd'hui et aux abords de ceux-là, les rassemblements seront interdits. Quant aux cours, ils se feront à distance. L'Aurélie Carrive, enfin, si cela est possible.
5: Branle-bas de combat hier dans les établissements concernés. Prévenir élèves et professeurs, retrouver les liens vers les outils numériques, les mots de passe tombés dans l'oubli depuis la fin de la crise du Covid. Pour aujourd'hui, ce sera donc à minima dans ce lycée professionnel de Libourne. Nicolas Bonnet, proviseur et membre du syndicat SNPDEN.
6: La consigne va être aux enseignants d'envoyer du travail aux élèves, mais c'est la seule chose qu'on va pouvoir réellement mettre en place. On ne mettra pas en place de visio.
5: Professeur à Argenteuil, Jean-Baptiste estime quant à lui que ses cours à distance sont un vœu pieux au vu des disparités entre ses élèves en matière d'accès au numérique.
7: Certains n'ont pas leur code pronote, certains n'ont pas d'ordinateur, certains n'ont pas de smartphone qui permettrait de se connecter au serveur si celui-ci fonctionne. Ce qu'il faut retenir cette annonce, c'est qu'en fait c'est une fermeture des établissements.
5: On a d'abord cru à une plaisanterie, enrage Jérémy Abran, prof d'histoire-géographie à Marseille et membre du SNES. Un camion de pompiers a été incendié hier devant son lycée. Lui dénonce une mesure en décalage total avec le choc éprouvé par tous.
8: Mes élèves, j'aurais besoin d'avoir des contacts avec eux, mais pas via une plateforme qui va peut-être saturer parce que les serveurs ne sont pas prévus pour ça. Et je ne vais pas reprendre le cours sur l'histoire de la Méditerranée antique avec mes secondes, comme si de rien n'était.
5: Hors de question, prévient-il de faire classe dans ces conditions.
4: Notons que 3 enquêtes sont ouvertes par l'IGPN, la police des polices, après que des lycéens ont été blessés pendant des blocages. Et puis le gouvernement qui prévoyait de faire payer des frais d'inscription pour les étudiants en BTS et en classe prépa non boursier a finalement retiré la mesure. L'exécutif qui présentait hier son projet de budget pour 2027 avec l'ambition de redresser les finances publiques. Dans son proviseurs, notamment les retraites. Pour réduire le déficit de la sécurité sociale, le gouvernement propose un effort, dit-il, de 5,5 milliards d'euros sur les retraités. Les pensions supérieures à 1 260 euros ne seraient pas indexées intégralement sur l'inflation. Il souhaite aussi remplacer la majoration de 10% de la pension pour les parents de 3 enfants ou plus par une allocation forfaitaire, une somme sans doute autour de 150 euros. Dominique Corona, secrétaire général adjoint du syndicat UNSA, trouve la mesure plus équitable.
9: Ça serait une majoration forfaitaire, là, même pour tous, cadre, non cadre. Effectivement, à partir du moment où vous avez eu 3 enfants, eh bien, forfaitairement, vous aurez une pension supplémentaire. C'est-à-dire que l'enveloppe de cette prestation restera la même, mais il change seulement le mode de calcul. Et pour nous, c'est un mode de calcul qui est plus juste, parce qu'il va favoriser les femmes qui ont en général des pensions moins fortes que les hommes, que les pères, et deux, qui permet effectivement, au-delà de votre statut, ouvrier ou cadre, et au-delà du montant de votre pension, d'avoir un montant forfaitaire. Vous aviez aujourd'hui, pour 3 enfants et plus, en retraite, 10% de pension en plus. Mais 10% pour l'homme et 10% pour la femme. Dans les faits, cette majoration pour enfants avait pour effet de rendre encore plus inéquitable la différence entre les pensions des femmes et les pensions des hommes. Nous sommes, nous, à l'UNSA, favorables à cette mesure, mais nous pensons qu'il faut aller beaucoup plus loin. Nous aurions aimé que cet avantage soit aussi dès le premier enfant, et ce n'est pas le cas aujourd'hui. Nous allons militer auprès du Parlement pour que cette majoration soit aussi dès le premier enfant, parce que, après tout, il n'y a pas de raison d'attendre 3 enfants pour avoir un plus de pension.
4: Dominique Corona de l'UNSA, des propos recueillis par Wafia Kenich. En cas de vote du budget, la mesure s'appliquera aux pensions à liquider à partir du 1er juillet 2027. Tâche qui s'annonce difficile, les députés TPS avec qui un compromis pourrait permettre de le faire adopter, ont déjà dit ne voir aucune main tendue dans ce budget. Depuis la publication cette semaine par Mediapart des écrits antisémites attribués à Jordan Bardella, le président du RN dément en être l'auteur. Hier, le site d'investigation a publié des éléments montrant que ces écrits datant de 2013 ont été authentifiés par Facebook et un huissier. Des pseudo-preuves, a rétorqué Jordan Bardella, qui a porté plainte pour diffamation et devrait le faire aussi pour faux et usage de faux. Des salariés des chaînes locales de BFM ont fait grève hier. Ils protestaient contre la fermeture annoncée de 2 des 9 antennes du réseau, celle dans les Alpes du Sud et Haute-Provence et celle en Normandie. 70 postes sur 150 devraient être supprimés. Au début de l'été, CMA Média avait pourtant annoncé la mise en vente des chaînes. Un repreneur s'était même manifesté, mais le groupe a fait marche arrière. Douche froide pour les équipes, d'autant que pour les 7 autres chaînes, la direction a l'intention de les transformer en business. Un virage éditorial qui interroge Paulina Benavente, déléguée syndicale SNJ, RMC BFM.
10: Ça va être des chaînes à thématique économique et donc il y aura en gros 80% de contenu journalistique, de reportage et 20% ce sera des partenariats, du publi-reportage en fait. Donc voilà, ça pose la question de l'indépendance forcément d'une rédaction qui dépend quand même de partenariats. Une espèce de confusion entre le rôle de journaliste et de communicant en fait. En plus, les salariés qui sont dans les locales croient à l'information locale. Et parfois c'est vrai que vu de Paris, ça pouvait donner l'impression, c'est vrai que les locales étaient un peu considérées comme pas des sous-chaînes, parce que c'est pas la question, mais comme si l'information locale était un peu moins importante. Et tous les gens qui travaillent en local, qui sont journalistes en local, eux, ils voient l'importance de cette information. Et là, effectivement, c'est l'abandon total de l'information locale, et on va plutôt faire de l'économie et des partenariats. Effectivement, avec ça, on affaiblit aussi le débat démocratique en 2027, et c'est vrai que pour tout ça, c'est dommage. Enfin, toutes ces locales qui s'étaient mobilisées pour les municipales et qu'on est bien content de trouver pour donner la parole aux gens qui sont dans les régions et qu'on n'atteint pas forcément. Et là, on va perdre tout ce maillage territorial. C'est dommage.
4: Paulina Benavente, déléguée syndicale SNJ, RMC BFM. Les contours définitifs du projet seront présentés aux équipes le 13 octobre. L'AFD, parti d'extrême droite, et la droite allemande interdisent la pose de petits pavés en mémoire des victimes du nazisme. L'affaire se déroule à Heidenau, dans la Saxe. La ville possède 5 de ces pavés dorés, des Stolpersteineux imaginés par un artiste et incrustés dans le trottoir devant le dernier domicile connu de ces victimes. Il en existe dans 32 pays à travers le monde, la majorité en Allemagne, où la fondation qui s'en occupe déplore cette décision. Sandrine Etoa-Andegg.
11: Ces petites plaques en laiton de 10 cm cm sur 10 scellés sur les trottoirs, il y en a 105 000 dans toute l'Allemagne. Dessus sont gravées l'identité et les dates de naissance et de décès d'une victime du régime nazi. Un rappel quotidien et concret de cette période sombre de l'histoire allemande que le conseil municipal d'Heidenau juge aujourd'hui inapproprié, selon Daniel Bartel, président du groupe AFD.
12: On marche dessus. La saleté, les déchets s'y accumulent. À Dresde, par exemple, les pavés de la mémoire ont été installés près d'espaces verts. Les chiens y passent. Je vous laisse imaginer. La majorité du conseil municipal estime donc que ce n'est pas une manière digne de commémorer les victimes.
11: Un argument fallacieux, s'agace Andreas Ullmann, historien et responsable des gravures sur les pavés.
13: Cette interdiction est très clairement liée à la montée en puissance de l'AFD. Sur le plan idéologique, l'AFD n'est pas un parti qui s'engage en faveur d'une culture de la mémoire consacrée aux victimes du national-socialisme. C'est au contraire un parti qui œuvre précisément contre cela. Mais ce qui est particulier ici, c'est qu'à Heidenau, l'AFD a voté avec la CDU, un parti conservateur de centre-droit, dont est issu le chancelier fédéral, Friedrich Merz. Ça, c'est une véritable rupture. J'ai d'abord été décontenancé, puis choqué.
11: Selon l'AFD local, à Heidenau, le Brandmauer, le cordon sanitaire autour de l'extrême droite, il n'y en a jamais eu.
4: Les précisions de Sandrine et Toa Andeg. Le ciel sera voilé, parfois nuageux dans l'Hexagone, mais le temps sec. Météo France attend 20 degrés à Lille, Paris et Brest cet après-midi. 24 à Limoges, 25 à Marseille, 27 degrés à Ajaccio. 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
4: On retrouve maintenant la série Grand Reportage sur les free parties. La loi Riposte a considérablement durci les sanctions contre ces rassemblements festifs et non déclarés. Dans l'épisode du jour, Aurélie Kiefer, vous donnez la parole aux élus.
14: Une commune drômoise a tout récemment décidé de se doter de barrières anti-free party pour empêcher l'accès aux zones boisées prisées par les teufeurs. Ces fêtes hors la loi et hors normes peuvent attirer des milliers de personnes et causer potentiellement toutes sortes de nuisances pour les riverains et pour l'environnement. La free party qu'Estelle Kammerer a pu rejoindre cet été était installée à côté de Longuès, un petit village du Val d'Oise de 490 habitants, mais personne n'a rien entendu et c'est par hasard, au petit matin, que le maire Norbert Laloyer a découvert que des teufeurs dansaient sur une plaine, loin des habitations.
15: Ce qui m'a inquiété, je suis allé les voir, on est allé discuter avec mon adjoint en disant qu'il y avait des risques d'incendie. En plus, on avait une meule de paille à proximité, ils étaient autour. Certains étaient un peu éméchés déjà, et donc ça nous a fortement inquiété. Et là, je me suis dit, je peux pas laisser comme ça, et d'autant plus qu'ils attendaient environ 1500 personnes dans la journée, quoi. Ça pouvait être inquiétant. Je me suis dit, moi, je porte pas la responsabilité de ça, j'appelle le préfet. Le but, c'était pas de les faire partir ni de les évacuer. Et on était d'accord là-dessus parce qu'il aurait fallu le faire par la force. Il n'y avait aucun intérêt. Ils gênaient personne. Ils n'étaient pas agressifs. Il n'y avait pas de. Ça ne gênait pas les agriculteurs en soi pour leur travail quotidien. Personne n'était gêné. Et puis, une fois que c'était passé, le bouche à oreille dans le village, ouais, alors il y a eu ça, tu ne les as pas fait dégager? Ben non, ça s'est bien passé. Tu as été gêné? Ben non, mais. Bon, ben voilà. Où est le problème?
16: Qu'est-ce que vous pensez de ce genre de réaction, par exemple, de la part de la préfecture et de la police ?
15: Difficile pour moi de se prononcer là-dessus. Je soutiens le préfet dans sa mission. Ça a peut-être été un peu réactif, mais en même temps, et problème de sécurité sur la route, etc., etc. Il faut aussi comprendre ça. Lui, il a une vraie responsabilité. Il doit sécuriser le département. Le problème, c'est que quand ils demandent des autorisations, ils ne les obtiennent pas. Ça, c'est certain. Mais qu'est-ce qui est fait aujourd'hui pour qu'ils puissent se rassembler sur des événements de ce genre? Il faudrait avoir des terrains, mais personne ne va

0: Même si c'est illégal?
1: Ouais.
0: Je pourrais prendre potentiellement le risque parce que c'est quelque chose peut-être d'illégal, mais je vois pas. S'il y a vraiment pas de dérangement, c'est sûr, faut essayer de choisir peut-être des lieux un peu isolés. Mais si c'est le cas, que ça dérange pas le voisinage, qu'il n'y a pas de dégradation, je vois pas où est le mal, donc voilà. C'est pourquoi pas. Moi, je sais que là, quand on cherche, nous, à sortir, bah, de temps en temps, c'est autorisé, mais il y a des guinguettes qui sont organisées. Et moi, c'est vrai que je trouve que c'est nous, dans notre milieu rural, c'est un des seuls moyens de sortir et de faire un peu la fête parce que y a des groupes souvent sympas. La dernière fois, je sais plus où c'est que c'était, mais dans un bled paumé, mais il y avait un super groupe de rock avec une chanteuse et des musiciens de dingue. Moi, j'ai adoré. Donc, c'est vrai que, à part ça, pour faire la fête, il y en a qui ont peut-être surtout peut-être plus besoin que moi, en plus de sortir et de vibrer sur de la musique, ouais, y a pas, c'est vrai qu'il n'y a pas grand-chose d'autre, quoi.
2: Nous sommes maintenant à l'Assemblée nationale, où a été débattue la loi Riposte cet été, avant d'être largement votée par les députés. 351 voix pour, 179 contre. Le texte prévoit jusqu'à 2 ans d'emprisonnement et 30 000 euros d'amende pour les organisateurs, et jusqu'à 6 mois de prison et 7 500 euros d'amende pour les participants.
3: Je suis Xavier Albertini, député de la Marne, et je suis co-rapporteur de la loi Riposte. L'idée, c'est de ramener tout le monde à la table de discussion et surtout de déclaration préalable. C'est pas du tout pour empêcher les manifestations de se tenir, c'est surtout pour pouvoir en connaître l'existence. Le texte a été suffisamment équilibré, me semble-t-il, pour laisser des champs des possibles. Charge maintenant à ceux qui se revendiquent de cette mouvance, eh bien, d'en accepter le principe. Ils pourront continuer à s'amuser, ils pourront continuer à faire en sorte que plusieurs milliers de personnes, voire des dizaines de milliers de personnes puissent se réunir, mais avec un certain nombre de règles, et en particulier le respect, entre autres, de la liberté de chacun, et surtout de ne pas recevoir chez soi des gens qu'on n'a pas invités.
4: Les acteurs du milieu m'ont dit que ce texte de loi, pour eux, c'est vraiment une porte fermée à la discussion. Est-ce que ça, vous arrivez à le comprendre ?
3: Non, très clairement non, parce que déjà, de facto, par principe, d'évoquer le fait qu'aucune évolution ne soit possible, eh bien, ça donne une dimension, au moins une dimension limitée de la capacité de ces organisateurs qui n'en sont peut-être pas, puisque lorsque vous les interviewez, ils se revendiquent organisateurs, et quand on leur demande de se déclarer organisateur, ils n'y sont pas. Je pense aux agriculteurs, entre autres, mais pas seulement, je pense aux voisins qui subissent, etc. Donc, je crois qu'il faut surtout dépassionner le débat, il faut en appeler à la raison, ça n'empêche pas de pouvoir effectivement s'amuser et se rassembler, mais pour autant poser par principe le fait que les choses ne soient pas évolutives venant de leur part, ça paraît difficilement entendable, et je pense qu'il y a un chemin à condition que chacun veuille l'emprunter.
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6: Merci Aurélie Kiefer. On vous retrouve à 17h ce soir sur France Culture pour écouter en intégralité ce grand reportage d'Estelle Caméraire. 6h45.
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6: Et c'est l'heure des chantiers de la recherche qui font écho aujourd'hui au Festival international de géographie. Il se réunit tous les ans à Saint-Dié-des-Vosges avec des centaines de chercheurs et chercheuses. Le thème cette année, paysage. Alors nous nous demandons ce matin comment ils évoluent avec le changement climatique, comment nos territoires sont reconstruits après des catastrophes naturelles. Bonjour Marie Cherchelet.
7: Bonjour.
6: Vous êtes docteur en géographie, vous participez à ce festival et vous avez soutenu une thèse intitulée « Reconstruire le territoire après une catastrophe naturelle, enjeux, jeux d'acteurs et rapports de pouvoir, le cas de Saint-Martin. Pourquoi l'île de Saint-Martin dans les Antilles ?
7: Alors, même au-delà de pourquoi Saint-Martin, c'est la question de la reconstruction qui m'intéresse dans un premier temps, parce que c'est une période qui est longue et complexe. Souvent, ce dont on entend beaucoup parler, c'est la période d'urgence, juste après la catastrophe, où on a vraiment un zoom, un focus sur le territoire, mais qui ne dure qu'un temps, alors que localement, il y a plein de choses qui continuent à se passer, plein de dynamiques. Et moi, c'est ça qui m'intéressait. Et le cas de Saint-Martin,
6: une petite île au nord de la Guadeloupe,
7: qui est divisée en deux. La partie française, c'est la partie nord. Le sud est un territoire des Pays-Bas. Et donc, en termes de temporalité, j'ai commencé ma thèse peu après la catastrophe.
6: Donc l'ouragan Irma.
7: L'ouragan Irma.

0: 6 septembre 2017. 2017,
1: tout à fait, donc qui a été un ouragan de catégorie 5, donc c'est la catégorie la plus haute, ça veut dire des vents soutenus à plus de 252 km/h, qui a fait énormément de dégâts sur le territoire. Les estimations évaluaient le bâti touché à plus de 95%, alors touché de abîmé à détruit, des dégâts très importants sur le fonctionnement du territoire avec des services essentiels touchés, la préfecture, caserne de pompiers, gendarmerie, mais aussi évidemment l'activité économique du territoire puisque l'activité principale c'est le tourisme. Et pour vous donner un exemple, plus de 80% des chambres d'hôtel avaient été détruites dans le cadre du cyclone. Et donc pourquoi Saint-Martin ? C'était aussi parce que ça permettait de saisir ce début de la reconstruction, parce que la reconstruction, c'est long. Moi, j'ai commencé ma thèse en 2017, j'ai terminé en 2022. J'ai pu saisir qu'une partie de ce qui s'est passé et de toutes les questions que ça soulève. Moi, l'angle que j'ai abordé, c'était plutôt celui de quelles sont les dynamiques dans cette reconstruction, parce que des reconstructions, il y en a beaucoup. Qu'est-ce qui se passe sur ce territoire? Quels sont les jeux d'acteurs? Qu'est-ce qui se dit et qu'est-ce que ça fait au territoire?
0: Justement, après cet ouragan Irma en 2017, comment se met en place la phase de reconstruction? Quels sont les acteurs que vous évoquez et qui prennent part aux discussions à ce moment-là?
1: Alors, la phase de reconstruction, c'est pas quelque chose de linéaire, c'est pas urgence puis reconstruction, les choses se chevauchent. Mais la phase de reconstruction, elle démarre assez vite. En fait, par exemple, en termes d'acteurs, les services de l'État vont intervenir assez rapidement avec un rapport d'un délégué ministériel en novembre 2017, donc assez peu de temps après la catastrophe, pour donner des orientations à cette reconstruction. Côté acteurs locaux, notamment collectivités locales, donc là aussi, il y a des axes qui sont donnés pour la reconstruction, avec notamment toutes les questions autour du tourisme. Qu'est-ce qu'on fait pour le tourisme dans ce cas-là? Et puis la reconstruction, bien sûr, elle se joue aussi au niveau des habitants. Et là, il y a plein de vitesses de reconstruction différentes, en fait, déjà selon la manière dont on a été atteint. Et si on attend, par exemple, les assurances pour reconstruire sa maison, si on a été un petit peu épargné, si on a perdu son travail. Donc, il y a vraiment plein de niveaux, plein de vitesses différentes et surtout plein de manières d'envisager le territoire.
0: Oui, des visions difficilement conciliables. Quels sujets ont généré des conflits, Marie Cherchelet?
1: Le sujet que moi, j'ai regardé le plus près et qui a pu générer des conflits, c'est justement qu'est-ce qu'on veut faire du territoire dans la reconstruction, avec de manière un peu schématique, mais pour bien comprendre, deux grandes visions. Du côté service de l'État, l'idée de rendre le territoire plus résilient en cas de nouvelle catastrophe, qui est moins de dommages, notamment liés à la submersion, parce qu'à certains endroits, l'eau est rentrée, la mer en fait, avec les effets de l'ouragan, est rentrée jusqu'à 350 mètres à l'intérieur des terres. Il y a des maisons qui ont été complètement submergées, donc rendre plus résilient et donc essayer d'être moins exposé, ce qui peut vouloir dire moins construire sur le littoral. Côté service de la collectivité, la vision était un peu différente puisque il y avait cet enjeu, le tourisme ayant été très très atteint, de se dire bon, eh ben on va essayer de reconstruire notre territoire touristique, et donc territoire touristique qui se base sur les littoraux. En fait, ce que les gens viennent chercher, c'est ces paysages, justement, en lien avec le FIC, ces paysages tropicaux, insulaires. Et donc, ça fait deux visions du territoire qui sont assez différentes, difficilement conciliables. Et puis, il y a aussi les habitants qui ont eu, pour certains, un sentiment d'injustice. Pourquoi est-ce que la reconstruction serait plus compliquée sur les littoraux? Pourquoi est-ce qu'il y aurait des facilités pour les zones touristiques ou
0: Parce que le plan, avec les règles de construction, a été assoupli. Il y a des hôtels qui ont pu être reconstruits sur le littoral,
1: alors,
0: par exemple.
1: C'est pas aussi net que ça, mais ce qui a été fait, c'est qu'après la catastrophe, l'idée, ça a été de mettre à jour ce plan de prévention des risques naturels. Donc, c'est lui qui spatialise les risques et qui donne les règles un peu de construction, qui est pilotée par les services de l'État.
0: Et il y a des spécificités aussi à Saint-Martin?
1: Oui, il y a plusieurs spécificités, à la fois en termes de compétences, puisque c'est une collectivité d'outre-mer, et donc compétences communes, département, région et quelques compétences de l'État sont détenues par la collectivité, ce qui réduit le nombre d'échelons. Et une autre spécificité, c'est les inégalités très fortes sur ce territoire qui sont très visibles avec des quartiers vraiment plus aisés, des quartiers vraiment moins aisés, et donc un vécu différent et des possibilités aussi différentes. Tout ça issu de l'histoire du territoire, à la fois colonisation, mais aussi développement du tourisme qui a fait que des gens des îles alentours sont venus travailler, s'installer. Des gens aussi de France hexagonale. Enfin voilà, il y a beaucoup de populations différentes qui n'ont pas toutes le même niveau de vie. Et tout ça, ça joue aussi dans la reconstruction.
0: Merci beaucoup Marie Cherchelet. Je rappelle que vous êtes docteur en géographie et vous animerez demain soir au Festival de Géo de Saint-Dié-des-Vosges une conférence intitulée « Le paysage pour penser l'adaptation des littoraux au changement climatique ». Merci beaucoup. France Culture, 6h53, à suivre avec Science, la chronique d'Alexandre Morales.
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0: Voici Alexandre Morales pour sa chronique avec Science. Bonjour Alexandre.
5: Bonjour Margot, bonjour à toutes et à tous.
0: Vous nous parlez ce matin de ces bus qu'on attend et qui ne viennent pas.
5: Oui, vous êtes sous la pluie, il est 7h en plein mois de décembre, il fait froid et le bus qui devait arriver il y a 5 minutes n'est toujours pas là. Si comme moi vous avez déjà vécu cette situation, souvent d'ailleurs, vous vous êtes peut-être demandé mais comment ils organisent leur réseau? Eh ben, on va y répondre en partie aujourd'hui. Généralement, ça passe par de gros calculs informatiques qui prennent en compte des paramètres comme le nombre de personnes, là d'où ils viennent et où ils vont, pour décider ensuite où placer les lignes de bus et réfléchir à leur fréquence. Tout ça, bien sûr, pour réduire le temps d'attente des usagers. Mais ça, c'est une démarche qui est opérationnelle et on peut aussi aborder les choses sous un angle plus abstrait pour essayer de trouver les grandes lois mathématiques en fait qui régissent l'efficacité des bus. C'est l'angle d'approche de la branche des sciences qu'on appelle les systèmes complexes. Marc Barthélémy est physicien expert des systèmes complexes à l'Institut de physique théorique du CEA à Saclay et au Centre d'analyse et de mathématiques sociales de l'EHESS.
6: L'étude des systèmes de transport comme les bus est pas nouvelle. Les économistes du transport en particulier ont fait beaucoup d'études. Et dans les années 70, un auteur, Moring, avait fait un petit calcul et avait montré que pour minimiser le temps d'attente des utilisateurs, il fallait que la fréquence des bus varie comme la racine carrée de la demande. Alors la demande, c'est le nombre d'utilisateurs total dans la journée, par exemple. Donc on parle de loi de racine carrée, c'est-à-dire qu'en gros, si on multiplie 4 fois le nombre d'utilisateurs, ben il faut multiplier par 2 la fréquence des bus. Donc ça, c'est un vieux modèle qui existe depuis les années 70. Et ce qui change finalement 50 ans après, c'est qu'on a beaucoup de données et on peut tester cette loi. Et ce qu'on a vu ici, c'est que ça ne marche pas.
5: Les résultats de Marc Barthélémy et ses collègues ont été publiés dans la revue PNAS et ils reposent sur les données de plus de 3000 lignes de bus dans 19 grandes métropoles comme Paris, Londres ou New York. Ça représente près de 4 milliards de voyageurs par an. Et puis ce sont des données qui sont anonymisées et tout à fait accessibles, comme le nombre d'utilisateurs quotidiens par ligne, le nombre de bus ou encore la durée de leur trajet. Ensuite, la démarche est plutôt simple. Les auteurs ont comparé la prédiction, cette fameuse loi de la racine carrée, aux données de terrain, c'est-à-dire le nombre d'utilisateurs, leur temps d'attente, leur temps de trajet, etc. Et ils montrent que ça ne marche pas, la loi n'est pas respectée. Donc, pour comprendre, ils ont fait plein de modèles, des modèles très simples, et il y en a un qui collait plutôt bien aux observations, c'est celui qui explique le temps d'attente à la fois par la fréquence des bus, mais aussi par leur capacité.
0: Donc c'est simplement que s'il y a beaucoup de monde, Alexandre, on attend plus longtemps pour avoir une place et monter dans le bus.
5: Absolument Margot, en fait on ne comprenait pas à quel point ce simple fait est essentiel pour les modèles et pourtant il suffit de l'ajouter pour expliquer la grande variabilité de comportement des réseaux de bus étudiés.
6: On peut tester avec ces modèles simples l'effet de perturbation. Et ici, la perturbation, c'est une augmentation de budget, par exemple. Combien de nouveaux bus il faudrait mettre pour diminuer de manière substantielle l'attente. C'est ce qu'on a pu tester avec ce petit modèle, sans devoir faire de gros calculs. C'est ça l'avantage, c'est que ça sert vraiment ici d'étape préliminaire, disons, avant de se lancer dans un gros calcul. Et ce qu'on a observé, c'est que finalement, le résultat dépendait fortement de où se trouve la ville déjà. Est-ce qu'elle est pas du tout saturée, complètement saturée ou partiellement saturée? Alors, on pouvait s'y attendre un petit peu. Quand aucune des lignes n'est saturée, ça n'a pas d'intérêt de rajouter des bus puisque tout va bien. Mais quand le système est complètement saturé, comme c'est le cas à Londres par exemple, eh bien une augmentation même énorme, hein, comme 10%, 20% d'augmentation de budget, l'effet est totalement marginal. Et finalement, là où c'est le plus intéressant, c'est dans les villes qui sont justement à cheval, où certaines lignes sont saturées, d'autres lignes vont bien. C'est là où l'effet de l'augmentation du budget va être le plus important.
5: Comme ça, on peut, avec des calculs très simples, faire une présélection des endroits où l'augmentation du budget peut être la plus utile. Aujourd'hui, on aime faire de grandes copies numériques des villes très complexes, avec le plus d'informations possible et souvent à l'aide d'intelligence artificielle. Mais pour faire ça, il faut des bases théoriques très solides. Et cette étude montre que ces bases peuvent être très simples. Le fait que, eh bien, si le bus est plein, je dois attendre le prochain. Mais si ces mécanismes fondamentaux sont oubliés, les résultats du modèle, tout complexe qu'il soit, seront toujours erronés. Ce que nous propose finalement cette étude, c'est un bel éloge de la sobriété à l'heure de lire.
0: Merci Alexandre Morales. 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Marguerite Caton vient de s'installer avec nous dans le studio des Matins. Bonjour Marguerite.
7: Bonjour Margot, bonjour à toutes et à tous.
0: Au programme aujourd'hui.
7: Eh bien, pour être un peu mystérieuse, Margot, je dirais des voix. Deux voix, précisément. L'une célèbre et l'autre connue. Bon, allez, ne jouons pas aux devinettes. Je vous annonce la venue du grand cartographe palestinien, Khalil Tafakji, et celle de la philosophe Adèle Van Rhett, ancienne productrice à France Culture, ancienne directrice de France Inter. Elle publie chez Gallimard Une heure à soi. Voilà, ça c'est la version positive du programme. Si j'étais mal lunée, je dirais que ce qui vous attend, c'est le rien. Il n'y a pas d'État palestinien, il n'y a rien, dira Khalil Tafakji. Et ce sont les mêmes mots qu'emploie Virginia Woolf en exergue du livre d'Adèle Van Rhett. Je veux m'obliger à regarder en face la certitude qu'il n'y a rien, rien pour aucun d'entre nous. Des voix et du vide, c'est ce qui vient après le journal. Vous écoutez France Culture et il est presque 7h. Le journal de Cyril Ardo-Redon. Bonjour Cyril.
8: Bonjour Marguerite, bonjour à tous. Comment ramener le déficit à 5% en 2027? Le gouvernement a présenté ses mesures hier avec l'ambition de redresser nos finances publiques. Un projet de budget qui suscite de vives critiques jusque dans les rangs du patronat qui craint de nouveaux prélèvements et taxes.
7: La mobilisation des lycéens au cœur du débat de la primaire de gauche hier soir. Les candidats affichent leur soutien au mouvement tout en essayant de prendre leur distance avec la France insoumise.
8: À la une également un décret publié hier au journal officiel. Les procureurs de la République doivent désormais se justifier quand ils classent sans suite une affaire de violence sexuelle. Un accord de principe trouvé entre l'Union européenne et l'Ukraine face aux besoins de financement de Kiev cette année. À la fin de cette édition, le comme personne à la rencontre de Valentin Stefanovic, opposant au régime belarusse d'Alexandre Loukachenko qui a passé 5 ans en prison. Et puis enfin dans les enjeux internationaux, après ce journal Marguerite, il sera question de la Cisjordanie occupée.
7: L'impossible carte de la Palestine ou comment cartographier la colonisation.
8: Le gouvernement a donc présenté son projet de budget pour 2027 hier avec l'ambition de redresser les finances publiques. Objectif, ramener le déficit à 5% en 2027 avec 43 milliards d'euros de mesures. L'exécutif compte mettre à contribution les retraités avec les pensions supérieures à 1 260 € qui ne seraient plus indexées intégralement sur l'inflation. Les prestations sociales, les aides personnalisées au logement ou le point d'indice des fonctionnaires seraient gelés. Ce budget, dans son ensemble, est largement critiqué par l'opposition de la France insoumise au Rassemblement national. Et du côté du patronat Camille Magnard, on salue le sens des responsabilités du gouvernement, tout en critiquant certains points qui concernent les entreprises.
9: D'abord, il y a les mesures très ciblées. La taxe alourdie de 800 millions d'euros sur les autoroutes, des surtaxes aussi sur les contrats d'assurance auto, le kérosène, les chaînes de télévision payantes, le transport maritime, maritime ou les produits sucrés. Autant dire que le gouvernement ratisse large pour grappiller quelques centaines de millions d'euros de ci, de là. Mais ce qui fait surtout réagir les organisations patronales, MEDEF en tête, ce sont les mesures plus globales. Le maintien, même réduite, de la contribution exceptionnelle sur les bénéfices des plus grandes entreprises. Et puis aussi et surtout ce gel des allègements de cotisations patronales qui, selon les entrepreneurs, l'ex-CPME, va renchérir le coût du travail et freiner les embauches. Au total, le MEDEF estime que ce projet de budget ajoute 20 milliards d'euros de prélèvements et de taxes supplémentaires qui vont, dit-il, affaiblir encore les entreprises françaises. Mais c'est oublier ce dont celles-ci bénéficient dans ce PLF. Le fait que les aides à l'apprentissage ne soient pas touchées, pas plus que certaines aides publiques comme le crédit impôt recherche ou le pacte Dutreil dont l'efficacité reste à démontrer. Pour les plus fortunés, enfin, le gouvernement prévoit un allègement de l'imposition sur les donations familiales de plus de 50 000 euros, de quoi faciliter les transmissions de patrimoine. Pour le dernier budget macroniste, le taux d'imposition des bénéfices des sociétés ne devrait pas dépasser les 33% l'an prochain, au même niveau que celui d'il y a 10 ans, comme une manière de soigner le bilan d'une décennie de politique de l'offre favorable aux entreprises.
8: Camille Magnard. Et dans ce budget, certains ministères et opérateurs de l'État sont mis à la diète. Ce sont les mots de David Amiel, le ministre des Comptes Publics. Visiblement, le ministère de la Transition écologique échappe aux coupes. Monique Barbu se vante d'un budget globalement stable, 11,4 milliards d'euros sur 25 milliards consacrés aux politiques liées à l'écologie. Avec une subtilité toutefois, Édouard Barruet, car il y a des ajustements avec des hausses et des baisses.
10: Oui, et l'une des variables d'ajustement, c'est le personnel. Au ministère de la Transition écologique, c'est plus de 120 emplois supprimés pour l'an prochain. Et les agences rattachées au ministère, comme l'ADEME ou les agences de l'eau, ne sont pas épargnées. Plus de 150 postes vont disparaître, dont 60 rien que pour le CEREMA qui aide les collectivités à s'adapter au changement climatique. 16 pour l'ADEME, l'agence de la transition écologique. C'est moins de 2% des effectifs. Mais l'ADEME voit aussi l'enveloppe du fonds chaleur qu'elle gère diminuer de 300 millions d'euros, des aides en moins pour financer la sortie des énergies fossiles. En parallèle, certains budgets augmentent, c'est le cas du fonds vert destiné au territoire, 17% environ d'augmentation pour atteindre le milliard d'euros en 2027. Après les incendies de cet été, 10% d'augmentation aussi pour le budget des forêts. L'objectif, renouveler et adapter les arbres aux températures caniculaires de plus en plus fréquentes. Enfin, selon la CGT, malgré la stabilité budgétaire, les politiques écologiques sont pénalisées dans ce projet de budget. Selon le syndicat, ce sont les frais de fonctionnement du ministère, notamment le déménagement des bureaux qui risque d'absorber les économies réalisées sur les agences environnementales.
8: Les explications d'Edouard Barruet sur France Culture et sur ce projet de budget. Le gouvernement a en revanche renoncé hier soir à faire payer l'inscription en BTS ou en classe préparatoire pour les élèves non boursiers. Une mesure qui avait suscité une levée de boucliers, notamment de la gauche et de la CGT. Le retrait de cette mesure qui s'inscrit dans un contexte forcément très particulier avec la mobilisation des lycéens. 400 lycées sont fermés aujourd'hui, seront fermés aujourd'hui avec des arrêtés d'interdiction de manifester aux abords de ces établissements pris par tous les préfets. Hier, plus de 900 manifestations ont été recensées un peu partout en France. Et depuis le début du mouvement, 235 personnes ont été blessées du côté de l'éducation nationale, plus de 300 blessés côté forces de l'ordre. Près de 1800 personnes ont été placées en garde à vue selon le gouvernement. Un mouvement qui a basculé vers des violences urbaines, estime l'exécutif qui accuse la France insoumise. Mais hier soir, ce sont tous les candidats de la primaire de la gauche social-démocrate qui ont affiché leur soutien aux lycéens, tout en se démarquant des insoumis. Adrien Toffoli.
11: Ils font un seul et même constat. Une école publique en souffrance, une jeunesse qui manifeste légitimement sa colère, mais condamnation ferme des violences. Emmanuel Morel parle au nom de tous.
12: On est des républicains, donc la violence, nous la condamnons évidemment. Et c'est un crève-cœur de voir un lycée qui brûle. C'est un crève-cœur de voir un professeur molesté.
11: Suivi par Raphaël Glucksmann qui prend soin de ne pas laisser de côté les violences policières.
13: Nous condamnons les violences, y compris les violences qui visent les forces de l'ordre. Mais quand on voit un policier tirer à tir tendu une grenade lacrymogène dans le visage d'un adolescent, eh bien oui, nous condamnons avec force aussi.
11: Ségolène Royal, qui plaide pour un ordre juste dans une France tranquille, tente même une justification.
14: Quand des jeunes voient des violences contre leurs camarades, ça les met encore plus en colère. Mais je leur dis, rentrez chez vous, ils ne vous donneront rien.
11: Quand les autres répètent que ce n'est pas le rôle d'un responsable politique de dire aux lycéens quoi faire, référence aux insoumis bien entendu, qui vont devant les établissements et sont accusés du centre à l'extrême droite d'instrumentaliser les jeunes, mais pas question de polémiquer sur le sujet.
13: Vous savez très bien que quand il s'agit de se confronter à la France insoumise, je n'ai aucun problème à le faire. Mais aujourd'hui, là, le sujet, c'est l'école.
11: Position d'ailleurs partagée par son principal adversaire dans cette primaire, Olivier Faure.
15: On va pas passer notre soirée à parler de LFI.
16: Mais ce sont
15: des... LFI, c'est un problème secondaire.
11: Une façon de se démarquer des insoumis au centre de l'attention depuis le début du mouvement et de montrer qu'entre candidats à la primaire, il y a des sujets qui font consensus, souligne Jérôme Guedj.
13: Sur ce sujet-là, vous trouverez pas, je pense, d'éléments de différenciation et je vais vous dire, d'une certaine manière, c'est assez heureux.
11: Car en revanche, la question des alliances futures avec LFI n'a pas fini de les diviser.
17: Sans surprise, Gérard Larcher a été réélu président du Sénat hier. Ce n'était pour lui qu'une formalité avec 203 voix sur 302 exprimées. Celui qui a déjà cumulé 15 ans à ce poste remporte le vote pour la sixième fois. Il est donc reconduit jusqu'en 2029. Le ténor de la droite aura notamment pour mission de gérer l'arrivée en force d'un groupe RN-UDR composé de 15 sénateurs dans l'hémicycle. Jordan Bardella a porté plainte pour diffamation après la publication par Mediapart de messages antisémites datant d'une dizaine d'années qui lui sont attribuées. Le parquet confirme avoir reçu cette plainte alors que le site d'investigation a publié hier des éléments d'authentification via Facebook et un huissier de justice. Le président du Rassemblement National a de nouveau démenti en être l'auteur.
7: Le décret imposant une motivation des décisions de classement sans suite dans les affaires de crimes sexuels a été publié hier soir au Journal officiel.
17: Ce décret avait été annoncé par le Premier ministre en juin dans le sillage de l'affaire Liana, cette collégienne de 11 ans violée puis tuée à Florence dans le Gers, et ce alors que plusieurs procédures visaient le principal suspect, Jérôme Barella. Ce décret oblige les procureurs de la République à fournir une motivation individualisée et circonstanciée lorsqu'ils classent sans suite des affaires portant notamment sur des violences sexuelles. Mesure globalement saluée par les avocates spécialisées, Julie Paco.
7: Dans les affaires de violences sexuelles, le taux de classement sans suite s'élève aujourd'hui à 86% et atteint même 94% dans les affaires de viol, d'après une étude de l'Institut des politiques publiques menées en 2024. Des classements sans suite particulièrement violents pour les victimes quand elles parviennent à en être informées, souligne l'avocate Louise Berriot.
18: Un avis de classement, c'est une page avec écrit avis de classement sans suite. En général, notamment pour les faits de viol, c'est au motif d'une infraction insuffisamment caractérisée. Donc c'était évidemment très violent et je pense que ça peut faire quand même déjà une grande différence pour une victime de lire des formules qui expliqueraient un petit peu plus précisément qu'est-ce qui a manqué dans cette procédure.
7: Les avocats voit aussi dans ce décret un argument supplémentaire pour faire appel des décisions de classement sans suite. Et si l'Union syndicale des magistrats comprend cette évolution réglementaire, le syndicat s'inquiète de la charge de travail supplémentaire qu'il représente. Stéphanie Caprin est la vice-présidente de l'USM.
19: Je suis obligée d'alerter sur la faisabilité et le temps que cela pourrait représenter pour mes collègues actuellement en juridiction, qui sont trop peu nombreux déjà pour faire leur charge de travail habituelle. Donc là, concrètement, matériellement, enfin, vous rajoutez ça dans les parcs, ça veut dire que d'autres procédures ne sont pas traitées.
7: Mais ces classements sans suite traduisent surtout le manque d'investigation par les parquets. Voilà pourquoi la proposition de loi intégrale actuellement examinée par l'Assemblée nationale doit être adoptée, insiste l'avocate Violaine de Philippi-Sabat, porte-parole de la coalition féministe et enfantiste.
20: Si la loi intégrale ne passe pas et qu'on n'a pas cette nouvelle obligation des parquets de faire des investigations avant chaque classement, alors ce décret en lui-même ne suffira pas.
7: Reste à savoir si le gouvernement acceptera d'allouer les moyens nécessaires pour recruter suffisamment de magistrats.
17: Une enquête ouverte par le parquet de Paris après le piratage de l'Agence nationale de la sécurité des systèmes d'information, l'ANSSI, agence chargée elle-même de protéger le pays des cyberattaques. La charge a eu lieu début août, elle a entraîné la fuite des données de 118 comptes utilisateurs. Les pirates ont ainsi mis la main notamment sur des données statistiques, des identifiants ou encore des courriels. L'ANSSI dit avoir pris des mesures, notamment avec des mises à jour. Un accord de principe trouvé hier entre l'Ukraine et l'Union européenne sur les moyens de combler les besoins supplémentaires de financement de Kiev pour cette année. Fabien Cazot, officiellement, l'entente est toujours parfaite, mais en coulisses, ça grince sur fond de difficultés budgétaires en Europe et de retrait du soutien américain.
21: C'est un accord de méthode qui est intervenu hier, pas un accord de financement. L'Ukraine, pour le moment, devra s'en contenter. Bien sûr, l'Union européenne se montre toujours soucieuse d'afficher son plein soutien à Kiev. La Commission rendait hommage hier encore au courage des militaires et des civils Ukrainiens, tout en rappelant dans la même déclaration les 224 milliards d'euros déjà versés à Kiev depuis le début de la guerre, il y a plus de 4 ans, les 97 000 soldats ukrainiens entraînés dans des centres dédiés, ou encore la prolongation pour 2 ans du programme européen d'assistance militaire présent en Ukraine. Comme une manière d'insister sur les efforts déjà accomplis par les 27, quand Donald Trump a au contraire choisi d'arrêter son soutien financier à l'Ukraine en revenant à la Maison Blanche, les contributions d'alliés comme le Canada, l'Australie ou la Corée du Sud sont loin de compenser. L'Union européenne se retrouve donc en première ligne sur fond de budgets difficiles à boucler et de désaccords sur l'utilisation des actifs russes gelés pour la plupart en Belgique. D'où cet accord à minima annoncé conjointement avec Kiev sur un calendrier et des étapes pour parvenir à une évaluation commune des besoins financiers de l'Ukraine en guerre. Une guerre aussi existentielle pour l'Union européenne que pour l'Ukraine, plaide son président.
1: Et puis le séjour à 400 km au-dessus de nos têtes touche à sa fin pour Sophie Hannot. 4 astronautes, 2 Américains, 1 Canadien et 1 Russe sont arrivés hier à la Station Spatiale Internationale. L'équipage doit prendre la relève de la Française et de ses camarades avec un retour sur Terre prévu en début de semaine prochaine après 9 mois passés à bord de l'ISS.
0: 7h14, on passe au comme personne avec le portrait d'un opposant au régime autoritaire d'Alexandre Loukachenko en Biélorussie.
1: Valentin Stefanovitch a passé 5 ans dans les prisons de celui que l'on surnomme le dernier dictateur d'Europe, avant d'être libéré aux côtés d'autres prisonniers politiques grâce aux efforts diplomatiques des États-Unis. Il a depuis trouvé refuge en Pologne où vous l'avez rencontré, Adrien Sarla.
16: Il nous a donné rendez-vous dans un café de Varsovie. 4 mois après sa libération, Valentin Stefanovitch a visiblement gagné en sérénité depuis sa sortie de prison et son arrivée en Pologne. Vous voyez, j'ai pris cette photo ici à Varsovie, 3 ou 4 jours après ma libération. Je ressemble à un prisonnier typique. J'espère que j'ai meilleure mine aujourd'hui. Le militant pour les droits de l'homme a passé les 5 dernières années dans les geôles du dictateur biélorusse Alexandre Loukachenko pour avoir travaillé pour le Centre de défense des droits humains Viasna, printemps en français. Voici la page web de Viasna. Et la première chose que vous voyez ici, c'est un message qui vous informe que Viasna est considéré comme organisation extrémiste depuis 2003. Donc cela signifie que cette page web est bloquée en Biélorussie et cela la rend dangereuse pour la population. Car la consulter fait courir le risque des poursuites pour collaboration avec une organisation extrémiste. Alors après le durcissement de la répression en 2020, Valentin, comme ses collègues, s'attendait à se faire interpeller et ce qui devait arriver a fini par se produire l'année suivante. Le 14 juillet, au matin, la police est arrivée à mon appartement pour me perquisitionner et j'ai été arrêté. C'était la dernière fois que je voyais ma famille.
1: Il sera reconnu coupable de recevoir de l'argent de l'étranger pour financer les avocats de manifestants anti-régime emprisonnés et après 1 an et demi de détention provisoire, le couperet tombe enfin. Valentin est condamné à 9 ans de prison. Première étape, un camp d'internement où on lui interdisait les visites de sa famille. Au total, il a passé près de 8 mois à l'isolement dans une minuscule cellule de 5 mètres carrés, appelée CHISO, un concept hérité du système carcéral soviétique.
16: On se croirait à l'époque de Staline, surtout en hiver, en automne et au printemps. Il fait très froid et on n'a rien. On dort directement sur une planche, à même le bois, et le jour, il la fixe au mur. Donc on ne peut pas s'asseoir. On s'assoit simplement sur une petite chaise fixée au sol. C'est de la torture.
1: Puis le voilà transféré en prison avec un régime encore plus restrictif qu'au camp, où il croisera d'autres prisonniers politiques. Tous sont affublés d'un badge jaune et du numéro 10 pour les différencier des prisonniers de droit commun.
16: Avec ce badge, vous n'avez plus aucun droit. Par exemple, vous ne pouvez appeler qu'une fois par mois, pendant 15 minutes, et vous n'avez qu'une seule rencontre par an avec votre famille.
1: Le jour de sa libération, il est expulsé à la frontière lituanienne sans même pouvoir récupérer son passeport, resté au pays. Il a depuis rejoint sa femme et ses enfants déjà installés en Pologne, où il a reçu la protection internationale. Et il compte bien tirer parti de son séjour en prison pour documenter les crimes du régime.
16: C'était comme un voyage d'affaires pendant 5 ans. Je n'étais pas un prisonnier ordinaire, j'étais un défenseur des droits humains, même en prison. Car je recueillais toutes les informations, j'observais, je me souviens de tout.
1: Et même s'il n'a pu recueillir aucune preuve physique de ce qu'il a vécu, il entend mettre son témoignage à contribution pour pouvoir demander des comptes au régime le jour où il tombera enfant.
16: Par exemple, dans les pays d'Amérique du Sud, lors de la transition des juntes militaires vers un gouvernement civil, on a créé des commissions spéciales pour la vérité. Elles ont recueilli toutes les informations relatives à la torture, aux détentions arbitraires, aux exécutions extrajudiciaires, etc. Il ne s'agit pas seulement de punir les responsables de ces crimes, mais aussi de réhabiliter les victimes de la répression de l'époque.
1: À ce jour, le régime de Loukachenko compte encore près d'un millier de prisonniers politiques derrière les barreaux.
8: Le Comme Personne signé ce matin, Adrien Sarlat. La météo, c'est une journée calme et assez ensoleillée sur une grande partie du pays, malgré une grisaille matinale sur le flanc est et dans le nord. Cet après-midi, des nuages bourgeonnent sur les massifs montagneux avec un petit risque orageux. Les maximales aujourd'hui sont comprises entre 20 et 24 degrés dans la moitié nord, 23 et 28 dans la moitié sud. La suite des matins de France Culture, c'est avec vous Marguerite Caton.
7: Merci Cyril Ardo-Redon, vous revenez à 7h30 pour le journal de l'Écho, juste avant la venue de notre invitée Adèle Van Redt qui publie Une heure à soi, le récit d'une existence trop remplie qui ne masque pas pour autant le vide et la peur du vide qu'on trimballe dans son cœur. Un récit un peu sincère, un peu touchant. On en parle à partir de 7h40, mais d'abord voici les enjeux internationaux.
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7: Avec un grand invité aujourd'hui dans les enjeux internationaux, Ralil Tafakji. Bonjour monsieur.
2: Bonjour à vous.
7: Merci d'être venu ce matin en compagnie de Moussa Al-Houchi qui assure la traduction de cet entretien. Vous êtes un cartographe et géographe palestinien, co-auteur avec Stéphanie Maupa de l'ouvrage 31 degrés nord, 35 degrés est, chronique géographique de la colonisation israélienne. C'est paru aux éditions La Découverte en 2020. On va parler ensemble du territoire palestinien et de la colonisation en Cisjordanie. Mais d'abord, je voulais vous parler de Google. Dimanche dernier, l'entreprise a réactualisé les images satellites du sud de la bande de Gaza entre les anciennes images qui dataient de juin 2024 et les nouvelles qui sont de février 2026. On mesure l'étendue des destructions causées par les bombardements israéliens. Rafah apparaît presque entièrement détruite. À Khan Younes s'étalent des tentes en lieu et place des immeubles. De manière générale, comment un cartographe documente-t-il des destructions ? En France, on a une expression, on dit « c'est rayé de la carte ». Mais si on raye de la carte, on ne montre plus rien, Ralil Tafakji.
4: Effectivement, ces localités ont été rayées de la carte, mais la présence du peuple palestinien est très importante pour la reconstruction. La Palestine a été détruite à plusieurs reprises depuis les temps des Byzantins et des Croisés et a été reconstruite. Mais le danger aujourd'hui est que la partie israélienne perpétue des massacres pour faire partir les Palestiniens. Nous n'allons pas revenir à 1948 et cet épisode-là. Bien sûr, il y a des assassinats, il y a des blessés. Gaza a été détruite presque totalement, la Cisjordanie également, mais nous avons appris du passé de ne pas quitter le pays.
7: Est-ce qu'on sait faire apparaître des ruines, des tentes, des camps de réfugiés sur les cartes palestiniennes ou même sur les cartes jordaniennes ?
4: Évidemment, il y a les photos aériennes, il y a également la documentation de la part des journalistes, l'Égypte, la Jordanie, les autres pays du monde, les pays européens suivent ce sujet de près, c'est-à-dire suivent la destruction systématique. La vision israélienne vis-à-vis de Gaza était de ne pas voir Gaza du tout exister.
7: Là, c'est le géographe qui parle presque plus que le cartographe. Alors, en Cisjordanie, il y a un projet de colonisation, enfin un projet de colonie, pardon, qui cristallise depuis des années déjà les tensions. Il s'agit de la colonie E1, un vaste programme de 3000 logements près de Jérusalem-Est. Il y a quelques jours, la justice israélienne a obligé le gouvernement israélien à reporter l'appel d'offres aux constructeurs après les élections du 27 octobre. C'est une colonie stratégique, Ralil Tafakji. Elle couperait la Cisjordanie en deux.
4: Concernant l'unité E1, a plusieurs objectifs stratégiques derrière. Tout d'abord, renforcer la sécurité de Jérusalem, qui est pour les Israéliens la capitale d'Israël, bien qu'aucun pays du monde ne reconnaisse Israël comme capitale de Jérusalem comme capitale d'Israël. Donc, la chute de la capitale voudrait dire la chute de l'État. Ça, c'est le premier objectif. Deuxièmement, le deuxième objectif est de ne pas avoir un État palestinien avec une continuité géographique, c'est-à-dire nous, en tant que Palestiniens, voudrions que Jérusalem soit notre capitale. Et la zone qui a été décidée pour héberger les institutions souveraines, c'est exactement la même terre qui est choisie pour l'unité E1. Bien évidemment, il y a les colonies, il y a des plans directeurs très vastes, du côté des propriétés des absents. Donc, si nous voulons créer un État palestinien avec Jérusalem-Est comme sa capitale, c'est cette zone-là, effectivement, qui allait héberger les institutions souveraines de ce nouvel État.
0: De manière générale, il y a une fiction, dites-vous, qui consiste à raconter que les colons israéliens s'installent spontanément, sans autorisation du gouvernement, et qu'ensuite, au gré des politiques nationales et des pressions internationales, ces colonies sont soit détruites, soit admises. Ce que montrent les cartes, au contraire, c'est que leur implantation est coordonnée sans rien d'anarchique. Quelle logique territoriale générale préside à cela, Ali Tafakji ?
4: Il y a deux logiques. Tout d'abord, l'israélien idéologue qui considère que la Cisjordanie est territoire israélien qui est occupé par les Palestiniens depuis 3000 ans. Et donc, il est en train de libérer ces territoires des Palestiniens. Là, il s'agit des idéologues israéliens. La deuxième logique est que le gouvernement israélien est derrière les colons avec un soutien militaire, matériel, et bien évidemment les colons idéologues dogmatiques et qui sont sortis des écoles toratiques. Donc nous sommes devant une agression de colons soutenue par le gouvernement Netanyahu, Ben Gvir et Smolich. C'est eux qui ne veulent pas d'un État palestinien à côté de l'État hébreu.
0: Votre travail de cartographe a débuté dans les années 1980. Vous partiez de rien. Il existait des cartes israéliennes éditées par l'État hébreu, mais aucune des territoires palestiniens. Vous avez dû, racontez-vous, décalquer des vieilles cartes de la période ottomane ou du mandat britannique, et puis ensuite aller à pied rapporter sur vos cartes ce que vous voyiez. Quel était votre objectif de départ ? C'était dessiner le futur État palestinien ?
4: Oui, en effet, l'État hébreu n'a pas été créé en 1948, mais plutôt. Donc, nous avons appris aussi de créer quelque chose aujourd'hui pour demain, c'est-à-dire, moi, en 1980, je me disais, un jour, en l'an 2000, en l'an 3000, un État palestinien allait être créé. Bien sûr, j'ai eu recours aux archives ottomanes, britanniques et même la bibliothèque du Congrès pour dessiner, pour tracer l'avenir. Et c'est ce qu'on a fait. En 1991, j'étais membre de la délégation palestinienne de négociation des points techniques. Donc j'ai été à Madrid jusqu'à Washington et Taba. Donc mes cartes ont été utilisées, mes cartes mises à jour étaient utilisées dans ces négociations.
7: Mais ces négociations qui ont été, donc on parle des accords d'Oslo de 1993, c'est quand même la date qui promet un peu la création de l'État palestinien. Et vous, vous dites à ce moment-là, quelques années, enfin, en 95, vous dites à Yasser Arafat, c'est comme ça que vous le racontez dans votre livre, Ralil Tafakji, 31 degrés nord, 35 degrés est. Vous lui dites, si on regarde les cartes, il n'y a pas d'État palestinien, vous n'avez rien. Donc en fait, qu'est-ce que vous aviez découvert entre-temps? Que déjà les territoires palestiniens étaient mités?
4: Écoutez, quand nous avons rencontré Yasser Arafat, paix à son âme, en 1995 à Jéricho, le bureau a été fermé sur nous, on est resté presque 3h30 à parler de ces sujets. Moi, du point de vue technique, et même avant d'aller à Madrid, nous avons rencontré le leadership palestinien et on leur a dit, si vous allez à Madrid, on va vous donner cette carte. À cette époque, j'ai rencontré également, j'ai eu des entretiens avec la télévision française, et il y a eu un entretien en 1991, si je me rappelle bien, et j'ai montré ma carte, et j'étais jeune, et la même chose, et nous avons pu comparer les cartes entre avant et après. Moi, je pouvais avoir une lecture du côté israélien depuis 1967. En fait, ma rencontre avec Yasser Arafat était centré sur les cartes qui recensaient les zones confisquées, les zones militaires, les zones considérées comme protégées des parcs naturels, et ainsi de suite. Et je lui ai dit, il va y avoir des cantons, et ces cantons constitueront l'État palestinien. Arafat a dit à l'époque, non, il y aura un État. Moi, je lui ai dit, moi en tant que technique, je dirais il n'y aurait pas d'État avec ces cantons disparates.
7: À l'heure actuelle, 500 000 Israéliens vivent dans des colonies en Cisjordanie contre 3 millions de Palestiniens. La situation n'a pas fondamentalement changé. Ralil Tafakji, elle a juste empiré, d'un mot pour conclure.
4: Avec Oslo, le nombre des colons était 115 000. Aujourd'hui, vous parlez de 520 000 colons israéliens en Cisjordanie. Et si on ajoute 235 000 à Jérusalem, nous sommes devant 80 000 colons. Ce qui se passe aujourd'hui en Cisjordanie est une sorte de résurrection israélienne contre les Palestiniens, avec un soutien du gouvernement israélien.
7: Merci beaucoup Ralil Tafakji, cartographe et géographe palestinien. Je rappelle, votre ouvrage paru aux éditions La Découverte, 31 degrés nord, 35 degrés est, chronique géographique de la colonisation israélienne. Et je remercie Moussa Alouchi qui a assuré la traduction de cet entretien. Les auditeurs pourront vous retrouver au Festival international de géographie de Saint-Dié et c'est dès aujourd'hui. Merci. Merci. Il est 7h30, vous écoutez France Culture et voici le journal de l'Écho. Bonjour Cyril Ardo-Redon.
2: Bonjour Marguerite, bonjour à toutes et à tous. Le premier tour de l'élection présidentielle au Brésil, c'est dans deux jours. Le président sortant, Lula, n'a globalement pas à rougir de son bilan économique, même s'il y a une ombre au tableau, le fort surendettement. Alors ce n'est pas un sujet nouveau dans ce pays immense où l'accès au crédit est généralisé, mais les paris en ligne et la multiplication des microcrédits sur Internet empirent la situation. Au Brésil, Jean-Mathieu Albertini.
6: Bonjour.
2: Quelle est la situation sur place?
6: Bonjour.
2: Alors, Jean-Mathieu Albertini, qu'on retrouve depuis le Brésil, quelle est la situation sur place au Brésil face à ce surendettement généralisé?
6: La situation est très grave, c'est même la pire jamais observée depuis le début des mesures en 2010. À cette époque, on comptait déjà un tiers de la population adulte confrontée au surendettement, mais aujourd'hui, la moitié est concernée, soit environ 81 millions de Brésiliens. Il y a plusieurs facteurs pour expliquer cela. En plus de salaires trop bas et d'un manque d'éducation financière, le taux directeur de la Banque centrale est très élevé, culminant à presque 14% par an. Du coup, les taux d'intérêt sont ici parmi les plus hauts de la planète, des emprunts avec des taux à 100% ne sont pas rares. Or, le Brésil est un pays où le microcrédit est très développé. C'était même l'une des clés du succès des deux premiers mandats de Lula qui a encouragé cet accès à la consommation par le crédit. Pour une population en pleine ascension sociale, cela offrait la possibilité d'acquérir un frigo, un écran plat ou une moto. Mais beaucoup se sont retrouvés piégés dans une spirale de l'endettement.
17: Et qu'est-ce qui a changé récemment pour que le problème s'accentue ?
6: Rien que sur les deux dernières années, 9 millions de personnes supplémentaires sont tombées dans le surendettement. Tout a empiré avec la multiplication des offres sur Internet, explique Lauro González, professeur à la Fondation Getúlio Vargas.
5: Les crédits sont avant tout offerts sur des plateformes digitales. Ces institutions, grâce à une législation favorable, ont commencé à offrir des crédits de manière prédatrice. Par exemple, chaque fois qu'une personne veut utiliser un système de paiement instantané, une offre de crédit lui est proposée.

0: oferta de crédito.
1: Pour ne rien arranger, les sites de paris en ligne ont été légalisés en 2018 sans qu'aucune régulation ne soit votée. Il faut attendre 2023 et l'arrivée de Lula pour mettre un peu d'ordre. Pas de quoi cependant en finir avec une véritable épidémie de paris en ligne qui, en plus d'être responsable de drames sociaux, aurait retiré de l'économie brésilienne au moins 20 milliards d'euros.
2: Alors Jean-Mathieu, est-ce que le gouvernement réagit ?
1: En 2024, le gouvernement a lancé Desenrola, un programme qui aide à s'acquitter de ses dettes et l'a amplifié début 2026 en pleine année électorale. Le programme rencontre un certain succès, mais le gouvernement ne semble pas en avoir tiré les bénéfices espérés en termes de popularité. Il faut dire que si le plan est une vraie bouffée d'air pour les ménages endettés, il ne s'attaque pas aux raisons structurelles. Ainsi, la surabondance d'offres de crédits prédatrices persiste sans un contrôle des autorités à la hauteur. Par contre, l'interdiction des paris en ligne annoncée par Lula en fanfare ce 25 septembre paraît avoir rencontré un fort écho au sein de la population, notamment parmi l'électorat féminin, décisif pour ce scrutin.
2: Jean-Mathieu Albertini au Brésil pour France Culture. L'actualité économique en bref. Le gouvernement a présenté hier son projet de budget avec l'ambition de redresser les finances publiques et de ramener le déficit à 5%. L'exécutif a dévoilé 43 milliards d'euros de mesures de redressement. Les retraités, notamment, seraient mises à contribution. Les pensions supérieures à 1 260 euros, par exemple, ne seraient pas indexées intégralement sur l'inflation. D'autres mesures sont dans les tuyaux, comme la non-revalorisation des APL, le gel des prestations familiales, la réforme de l'allocation de rentrée. Le point d'indice des fonctionnaires, lui, resterait gelé pour la 4e année consécutive. Près de 6 milliards d'euros de projets d'investissement public et privé en faveur des territoires ultramarins, annoncés hier lors du premier sommet Choose France Outre-mer à Paris. L'événement a réuni plus de 150 entreprises, dont une dizaine de sociétés étrangères. La centaine de projets couvre des secteurs allant de l'énergie à la valorisation des déchets, en passant par le tourisme, l'agroalimentaire ou le spatial. C'est la plus grande installation de stockage d'électricité par batterie en France. Un site a été inauguré à Cernay-les-Reims, près de Reims. Il consiste en 140 conteneurs de batteries répartis sur 3 hectares, avec une puissance annoncée de 480 MWh. Ces mégabatteries servent à absorber les variations de production et de consommation d'énergie. Et ce type de site est appelé à se multiplier dans tout l'Hexagone ces prochaines années. Une autre énergie atteint de son côté des prix records, les carburants évidemment. Dans ce contexte, les transporteurs routiers réclament plus de soutien au gouvernement alors qu'ils attendent depuis plusieurs mois le versement d'aide. Plusieurs organisations ont appelé hier à une mobilisation à Paris dès le 21 octobre. Une réunion doit avoir lieu ce matin à Bruxelles entre la Commission européenne et les pays membres de l'UE afin de travailler une réponse coordonnée face à l'envolée des prix. Et puis les salariés de Total Energy en France vont, eux, bénéficier d'une prime exceptionnelle de 1000 euros. Alors que les bénéfices du géant des hydrocarbures ont explosé depuis le déclenchement de la guerre dans le Golfe, les négociations annuelles obligatoires sont prévues en décembre au sein du groupe. La CGT menace d'une grève la semaine prochaine face à des effectifs sous tension.
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4: Merci beaucoup Cyril Ardo-Redon. Dans quelques instants, on accueille Adèle Van Redd, voix bien connue des auditeurs de France Culture, puisqu'elle a été la voix de la philosophie sur la chaîne durant 11 années avant de devenir directrice de France Inter. Ce poste, elle a dû le quitter au mois de mars dernier et elle publie en cette rentrée Une heure à soi chez Gallimard. C'est juste après la revue de presse internationale. Il n'y a plus de virgule, mais il y a Estelle Caméraire devant moi. Estelle Caméraire, votre revue de presse internationale, bonjour.
5: Bonjour Marguerite.
4: Direction New York, ville depuis laquelle les réalisateurs du film documentaire primé NASA, qui détaille les frappes israéliennes dans la bande de Gaza, répondent aux menaces d'Israël.
5: Ils tiennent à répondre aux accusations de mensonges portées hier par l'armée israélienne. Les révélations des cinéastes israéliens, qui s'appuient sur 24 témoignages de soldats, sont accablantes. Le documentaire évoque l'utilisation de l'intelligence artificielle pour identifier des cibles potentielles dans l'enclave palestinienne, écrit The Guardian. Il dénonce également une opération de l'armée israélienne qui aurait anticipé 500 victimes civiles pour une seule cible du Hamas, précise le quotidien britannique de gauche, qui a d'ailleurs produit le film et soutenu les recherches des cinéastes Rachel Zvor et Yuval Abraham. Hier, l'armée israélienne a répondu aux conclusions du documentaire dans un document de 10 pages cité par The Times of Israel. Elle affirme que si l'intelligence artificielle est parfois utilisée, le travail des deux cinéastes est truffé de fausses informations et dénonce des images déformées, trompeuses et

0: irréaliste du processus de planification des frappes. Dans la bande-annonce, l'un des deux réalisateurs discute avec sa source. Un soldat israélien sur le toit d'un immeuble de Tel Aviv en pleine nuit. Le militaire dont on ne voit pas le visage explique ici que la NASA d'une frappe qu'il a menée était de 4 civils. NASA est l'acronyme militaire israélien pour dommages collatéraux, dit-il, le nombre de civils qui vont mourir sous les bombes. Ce soldat fait partie des 24 lanceurs d'alerte interrogés dans le film, mais les cinéastes ont parlé avec plus de 100 sources rigoureusement choisies, assure le Guardian en réponse aux accusations de l'armée israélienne. Elle affirme que les témoignages sont faux. Dans un article titré « Les accusations de NASA sont graves, mais les lacunes journalistiques du film le sont tout autant », deux journalistes du Times of Israel critiquent sévèrement le film. Elles mettent notamment en cause la traduction des sous-titres et l'anonymat des sources. Le journal israélien accuse les réalisateurs de vouloir servir un récit. De son côté, le Jerusalem Post, journal jugé à droite, remet en cause la réponse de l'armée israélienne qui n'a jamais vraiment abordé la question du nombre de victimes collatérales à Gaza, dit-il. Le journal israélien de gauche à Haaretz rapporte que les deux cinéastes sont aujourd'hui accusés de trahison par le gouvernement qui les menace de leur retirer leur nationalité israélienne. Haaretz raconte que dans les jours qui ont suivi la projection de NASA à la Mostra de Venise, des manifestants d'extrême droite se sont rassemblés devant le domicile des parents de la réalisatrice pour demander, je cite, l'exécution des traîtres. D'après Haaretz, les cinéastes ne sont pas rentrés à Tel Aviv depuis la présentation de leur film en Italie il y a 3 semaines. Dans une longue interview accordée aux médias israélien depuis New York, Yuval Abraham répond aux accusations de Benjamin Netanyahou qui accuse les réalisateurs de vouloir tirer des missiles balistiques sur leur propre pays. On se sent généralement en sécurité, mais c'est en effet perturbant et dangereux que le Premier ministre utilise un vocabulaire militaire pour parler d'un travail journalistique, d'un documentaire. C'est assez déroutant car les personnes qui envoient des missiles sur Israël le font pour tuer. Ce qu'il fait est assez clair, c'est une récupération politique pour gagner des votes, mais c'est important de dire que ça ne va pas nous faire taire, ni les officiers et soldats israéliens qui parle dans le film. Nous allons continuer à faire notre travail. Face au contexte, NASA ne sera sûrement jamais projeté en Israël malgré la volonté des réalisateurs, précise Haaretz. Mais le film sera disponible gratuitement sur le site du Guardian pour une durée illimitée dès novembre prochain.
1: Dans la Silicon Valley, OpenAI, maison mère de ChatGPT, licencie des chercheurs de son équipe de sécurité après les avoir accusés de partager des données confidentielles.
0: Est-ce là encore une manière de faire taire des lanceurs d'alerte? Alors qu'OpenAI est en pleine gestion de crise depuis qu'un de leurs modèles d'intelligence artificielle a piraté de son propre chef, la société d'IA Hugging Face, mais aussi depuis les alertes d'un ancien chercheur de chez Anthropix, Jacob Coxon, qui a accusé les entreprises d'IA de jouer avec nos vies, rappelle le Wall Street Journal. Le journal rapporte que l'entreprise a déclaré avoir licencié 3 de ses chercheurs de son équipe de sécurité pour violation du traitement d'informations sensibles à la société. Les 3 anciens employés d'OpenAI n'ont pas encore communiqué à ce sujet, mais leurs noms sont connus et leur domaine de recherche également, précise le Wall Street Journal. L'un d'eux a affirmé avoir servi de contact technique d'OpenAI dans une enquête sur l'incident de Hugging Face. Les 2 autres vérifiaient que les modèles de l'entreprise se comportent comme le veulent les humains, écrit le quotidien. Loin donc des piratages incontrôlés de cet été. Dans le but de rassurer après la crise, la maison mère de ChatGPT, qui ne travaille pas en open source, assure avoir mis de nouveaux systèmes de surveillance en place pour mieux cibler des comportements anormaux, explique le Wall Street Journal et la BBC. Mais des inquiétudes subsistent, notamment depuis l'annonce lundi d'un problème de sécurité sur le nouveau modèle d'intelligence artificielle d'OpenAI, qui retarde son lancement, ajoute le Los Angeles Times. Le quotidien californien précise aussi que la société assure avoir suspendu l'entraînement de tous ces modèles les plus avancés en attendant la mise en place de toutes les mesures nécessaires de protection.
1: Merci beaucoup Estelle Camerer. La revue de presse internationale est à réécouter en ligne sur le site de France Culture ou sur l'application Radio France. Il est 7h41, tout de suite de la philosophie et de la littérature sur France Culture.
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0: Bonjour Adèle Van Rett.
1: Bonjour Marguerite Caton.
0: Je vous remercie d'être venue ce matin nous parler de votre dernier livre, Une heure à soi, c'est aux éditions Gallimard. J'espère que les auditeurs seront heureux de vous entendre. Vous avez animé leur matinée dans les chemins de la connaissance puis de la philosophie durant de longues années avant de prendre la direction de notre grande voisine France Inter où l'on peut dire vous vous êtes en quelque sorte brûlé les ailes. On aura le temps d'en parler. Dites-nous simplement pour commencer ce que cela vous fait. Vous trouvez de nouveau derrière ce micro violet aux couleurs de France Culture. Cela crée-t-il un peu de nostalgie, un peu de regret ou juste du plaisir à Adèle Van Rett?
1: J'ai l'impression de revenir à la maison. Quand j'animais les chemins de la philosophie, tous les jours, je me souviens de ce rituel d'une émission quotidienne qui est en l'occurrence de 10h à 11h, j'étais en studio et je me souviens que quoi qu'il se passait dans ma vie à ce moment-là, pendant une heure, tout le reste s'est suspendu et je me sentais chez moi. J'avais vraiment cette sensation d'être dans un espace sûr où il y aurait autant de liberté que de savoir, que de transmission, que de joie, et d'avoir cette garantie quotidienne est vraiment quelque chose qui m'a manqué ensuite.
0: Finalement, c'était déjà un peu une heure à vous.
1: Alors, c'est vrai, votre livre,
0: une heure à soi, emprunte
1: avec les auditeurs.
0: Voilà, et avec les invités des auditeurs, vous avez raison. Le récit est assez simple dans sa trame. C'est l'histoire d'une mère de famille débordée par un quotidien personnel et professionnel aux rythmes impossibles, et elle se retire dans un monastère pour se reposer quelques jours et pour écrire un livre. Tout ce récit est enrichi de notations introspectives, de réflexions philosophiques. Partons de cette question d'un quotidien intenable, vous dites. La narratrice le décrit comme épuisant, quotidien de mère et travailleuse. C'est un constat d'échec définitif quant à la possibilité même de conjuguer vie professionnelle et maternelle pour les femmes?
1: Non, pas définitif. En revanche, le point de départ du livre est une réflexion sur le vide. Et à partir de la réflexion sur le vide et l'ambivalence que nous entretenons avec le vide, à savoir que le vide est sans doute la chose que nous fuyons le plus dans nos existences, et parce que nous le fuyons, nous cherchons à le remplir en permanence. Et cette ambivalence-là m'a beaucoup intéressée, et je me suis rendu compte qu'un philosophe comme Blaise Pascal avait beaucoup de choses à en dire, et donc dans le livre, j'avais comme des comptes à régler avec Pascal, à qui j'ai envie de donner tort et qui en même temps me séduit beaucoup. Et pour incarner cette réflexion autour du vide, j'ai eu besoin de mettre en scène cette narratrice qui ressemble beaucoup à celle que j'ai été ces dernières années, qui en effet est débordée par une vie familiale très prenante et une vie professionnelle très exigeante. Et l'idée n'est pas de dire que les deux sont impossibles à mener de front. En revanche, il me semble important, après des années de combat féministe, on a encouragé les femmes à se saisir de postes importants en disant « mais vous pouvez le faire aussi, même si vous avez des enfants ». Et c'est sans doute pour ça que de mon côté, j'ai aussi accepté la direction de France Inter. Il me semblait important de dire « attention, ça a un prix, ça a un coût, en fait, d'essayer d'être aussi présente au travail qu'à la maison ». Et ce coût, bien souvent, c'est un sacrifice, et ce sacrifice, c'est soi-même. Or, si on se sacrifie soi-même, on ne peut plus continuer à vivre de la même façon. Et je pense que j'aurais aimé avoir ce type de discours et d'échange avant d'entrer dans cette vie-là, avec des fonctions très prenantes et des enfants en bas âge. Et donc c'est pour ça que je me permets de le dire, non pas pour dissuader les autres femmes, mais pour dire attention, la vérité est parfois plus piquante que ce qu'on veut en dire.
0: Ce coup, c'est pas seulement soi-même en fait, c'est aussi les enfants. Vous dites, je les couvre de bisous et de câlins, pensant que l'assurance de mon amour suffira à les calmer, mais ce qui leur manque, ce n'est pas de l'amour, c'est un parent disponible. Ce qui leur manque, c'est tout simplement du temps.
1: Oui, alors ça, c'est ce qui manque à tout le monde, et je pense que chaque parent aura fait cette expérience. Les parents qui travaillent, c'est quand même extrêmement courant et banal, et chaque parent aura été tiraillé entre les différents domaines de l'existence. Mais moi, ce qui m'intéresse, c'est de voir comment tout ce qu'on peut, toutes les réflexions qu'on peut élaborer sur notre propre existence de manière plus ou moins consciente sont faites de déni. Au fond, c'est un livre sur le déni. La narratrice, vous l'avez dit au début du livre, quand elle décide de partir, vous dites qu'elle veut se reposer dans un monastère, mais elle ne sait pas pourquoi elle part. Et elle ne sait pas pourquoi elle va dans un monastère. Elle sent que sa vie, qu'elle a choisie, tant dans sa vie personnelle que dans sa vie professionnelle, la vide de l'intérieur. C'est un sentiment très étrange, peut-être nos auditeurs l'auront-ils ressenti. Et justement, très souvent, on s'en prémunit, parce que c'est très effrayant de se rendre compte qu'une vie qu'on a choisie et qui semble nous combler, au fond, à un moment, non seulement ne nous satisfait plus, mais semble creuser comme un gouffre à l'intérieur. Et c'est tellement effrayant qu'on préfère se voiler la face.
0: Est-ce que vous pouvez nous en dire un peu plus sur ce sentiment de vide et peut-être un petit mot de lexique. Est-ce que c'est la même chose? D'habitude, on parle plutôt de sentiment de vacuité. Voilà, moi, je connais le sentiment de vacuité, l'idée qu'on s'agite un peu de manière désordonnée et que finalement, ça donne pas de sens à la vie.

0: Est-ce que c'est comme ça que vous définiriez le sentiment de vide? Est-ce que c'est exactement la même chose?
1: Alors, ce qui est intéressant avec le vide, c'est qu'à la différence de ses synonymes, le néant, le rien ou la vacuité, le vide a l'existence du vide a été prouvée par le philosophe Blaise Pascal, qui en plus d'être philosophe était également scientifique. Et au XVIIe siècle, il met en place une expérience, je vais peut-être pas la raconter en détail, mais qui prouve l'existence physique du vide. Et c'est un moment clé dans l'histoire de la pensée, parce qu'avec cette expérience-là, il va créer ce qu'on appelle aujourd'hui la science physique. Avant lui, la science reposait davantage sur des syllogismes, un raisonnement, disons, plus de l'ordre rationnel. Aristote lui-même, si on remonte jusqu'aux anciens, affirmait que la nature a horreur du vide. Et Pascal dit dans un texte que je vous conseille de lire, qui est vraiment très court, qui est la préface au traité du vide, il dit, mais attention, lorsque Aristote dit que la nature a horreur du vide, il bloque des générations ensuite, pendant des siècles et des siècles, dans leur exploration scientifique, parce que par respect pour les anciens, on n'ose pas lui donner tort. Et Pascal va lui donner tort.
0: Grand rebelle.
1: Mais justement, et ce texte, la préface au traité du vide, est un appel à l'irrévérence et à l'irrespect envers nos anciens, au nom justement du progrès scientifique et du progrès de la pensée. Et j'adore cette manière de provoquer l'histoire même de la science et de la pensée pour apporter une nouvelle connaissance, prouvant par là l'existence du vide, grâce au fait de prouver la pression atmosphérique, qui se mesure aujourd'hui en pascal, en unité pascal. Et le fait de prouver le vide montre que il y a un fondement qui lui-même est empirique. C'est-à-dire que le vide n'est pas simplement un sentiment, c'est une existence. Et ça change tout en philosophie de savoir qu'un concept a été prouvé physiquement, parce que ça veut dire justement que c'est pas qu'une sensation ou qu'un sentiment, pour répondre à votre question sur la vacuité. Ce qu'on ressent, le vide intérieur, en réalité, ce qu'il faut comprendre, c'est qu'il n'est pas sans lien avec le vide extérieur qu'on veut combler. Si on part du principe que le vide nous effraie et qu'une grande partie de notre existence revient à combler le vide. D'ailleurs, j'invite les auditeurs à faire cette expérience. S'ils pensent à la journée qui les attend, à la semaine prochaine, à ce week-end, aux prochaines vacances, quelle part des activités qui sont déjà prévues relève du plaisir réel ou de l'intérêt réel et quelle part relève du remplissage du vide? Rien n'est plus effrayant que de se retrouver face à rien, parce qu'on se retrouve face à soi-même. Et au fond, ce vide nous effraie tellement qu'on va vouloir le remplir à tout prix. On veut le combler, donc on se sature d'activités tout aussi légitimes les unes que les autres, professionnelles, personnelles, artistiques, à vous de voir. Et en fait, plus on remplit ce vide à l'extérieur, plus on le creuse à l'intérieur. Ce sont des vases communicants. Pour une raison très simple, pour remplir le vide à l'extérieur de notre vie, il faut mettre beaucoup d'énergie. Et plus on puise à l'intérieur de l'énergie pour remplir le vide, plus on le creuse à l'intérieur, ce vide. Et donc, en fait, c'est un cercle vicieux qui fait que une vie excessivement remplie et débordée est souvent une vie qui, à l'intérieur, a cette sensation du vide qui est sans doute bien réelle, mais qu'on n'arrive pas à explorer parce que pour se protéger de ce vide, on est dans un jeu de dupes, on se ment à soi-même et on est dans le déni.
0: À quoi peut servir alors Blaise Pascal, dont on vous rappelait qu'il est le découvreur du vide physique et puis l'un de ses explorateurs en morale, à quoi peut-il servir aujourd'hui face à ce vide métaphysique qui est pas complètement un sentiment psychologique, mais un problème métaphysique? À quoi vous a-t-il servi ou sert-il à votre narratrice?
1: En fait, ce qui est génial avec Pascal, c'est que c'est celui qui, du côté scientifique, prouve l'existence du vide, du côté métaphysique, montre à quel point l'homme sans Dieu est absolument vide, et à aucun moment il fait le lien entre les deux. Ça m'a toujours fasciné. C'est que lui-même ne crée pas de lien entre le vide existentiel et le vide physique. Et pourtant, ça saute aux yeux quand on le lit de près. Pascal est le penseur du divertissement. Par divertissement, il faut entendre de manière étymologique ce qui nous divertit, c'est-à-dire ce qui nous détourne de quelque chose. Quand vous êtes avec un ami qui est triste, vous voulez le divertir, vous faites prendre des détours à sa tristesse. Vous proposez une voie alternative de manière à ne pas prendre de plein fouet ce qui le blesse. Le divertissement, c'est une manière de remplir nos vies pour ne pas penser, pour ne pas voir le vide en face. Au fond, ce que nous dit Pascal, et c'est pour ça que je l'aime tant, et c'est pour ça qu'il m'agace, parce que je pense qu'il a raison, c'est que l'homme sans Dieu, parce que Pascal est croyant, et le but des pensées de Pascal, c'est de nous conduire à Dieu, c'est ce qu'on appelle un projet apologétique. Je ne suis pas croyante, et pourtant Pascal me parle énormément, et j'aimerais montrer à quel point Pascal peut nous aider, même si l'on ne croit pas en Dieu. Pascal nous dit que l'homme sans Dieu est un homme misérable. Il s'approche de nous, c'est comme s'il retirait le masque collé sur notre visage et disait « Regarde, c'est ça que tu es. Et au fond, tu es un homme plein de contradictions, ou une femme, enfin tu es un être humain, plein de contradictions. Tu es souvent misérable, tu as le cœur creux et plein d'ordures. Il ne nous ménage pas, il est
0: ça,
1: hyper dur.
0: Vous n'êtes pas d'accord avec, vous aimez pas cette idée.
1: Alors j'aime pas ça, mais en fait comme par ailleurs, il y a peu de philosophes qui ont une telle finesse psychologique, anthropologique, politique également, je sais qu'il a raison et donc ça m'agace. Et Pascal nous dit que, moi je me sers de Pascal pour montrer que cette pensée du divertissement qui est absolument indispensable, on a tort de penser que Pascal condamne le divertissement. Il dit nous n'avons pas le choix. Pourquoi ? Nous sommes nés sans demander à naître, nous savons tous que nous allons mourir et la vie entre les deux n'a aucun sens. Pardon pour ce constat très glacial de bon matin, mais c'est bon, c'est généralement ce qu'on apprend assez vite quand on fait de la philosophie. Et justement, il me semble que c'est ce qui donne tout son prix à l'existence et tout son intérêt, parce qu'alors on peut nous-mêmes fabriquer ce sens-là. Mais cette vérité-là est si difficile à accepter que nous avons besoin de stratégies d'esquive et de déni pour tenir bon. Nous vivons une société de divertissement. Mais cette société de divertissement n'est pas une société de la médiocrité culturelle, comme on veut le dire. C'est une société du déni. C'est une société qui, pour tenir bon, a besoin de ne pas toujours se regarder en face. Et il faut être indulgent avec ça.
0: Et donc, votre narratrice emporte Pascal avec elle dans son monastère. Et là, elle ne découvre pas Dieu, ni l'infini. Elle découvre à peine le repos. Qu'est-ce que peut apporter le monde spirituel aux athées, si ce n'est la foi, Adèle Van Rett?
1: Alors j'ai trouvé un ressort comique déjà, je trouvais ça assez cocasse que cette narratrice qui est complètement athée et qui n'a aucune forme de transcendance en elle et qui n'aime rien tant que se battre avec des philosophes qui l'accompagnent depuis longtemps mais à qui elle veut toujours donner tort, à tort ou à raison d'ailleurs, se retrouve dans un monastère. Et d'ailleurs, je mets en scène justement dans le livre l'opacité des raisons pour lesquelles elle se retrouve dans un monastère. Au départ, elle se dit que c'est pour donner tort à Pascal. Vous vous souvenez de la phrase de Pascal qu'on a beaucoup citée pendant le confinement, « Rien n'est plus difficile pour un homme que de rester en repos dans une chambre ». Et elle se dit, mais non, rien n'est plus enviable que de rester en repos dans une... Voilà, vous voyez, ça fait envie à tout le monde. Et en fait, elle se rend compte qu'en arrivant au monastère, où elle pensait vivre une expérience de dénuement, de dépouillement, de silence, de solitude, bah, elle se retrouve pas du tout en repos dans une chambre. Déjà parce qu'il suffit pas d'être seule entre quatre murs pour être en repos. La rumination est souvent... permanente. Si c'est pas la rumination, c'est les interruptions suscitées par le téléphone qui aujourd'hui nous accompagne partout. Bref, il est très difficile de trouver le repos. Mais surtout, et là je déconstruis un mythe parce que c'est quelque chose qui est très en vogue aujourd'hui de partir en retraite de silence, de yoga ou dans un monastère. Attention, il y a peu d'endroits aussi pleins, j'irais presque à dire agités qu'un monastère. Au fond, ce qu'elle réalise, et c'est assez cocasse, c'est que sa vie de femme qui travaille beaucoup et qui s'occupe de ses enfants et qui est tout le temps débordée ressemble beaucoup à celle des religieuses, parce qu'on oublie que dans un monastère, bah, y a des personnes qui y vivent, qui s'occupent du monastère et qui travaillent. Et quand elle voit autour d'elle toutes les religieuses s'agiter du matin au soir à faire la vaisselle, la cuisine, à travailler dans les champs, à tenir la boutique, à prier, etc., elle se dit, mais au fond, si des femmes aussi différentes de moi sont aussi débordées, c'est donc bien... que le vide est universel, que la fuite qu'engendre la prise de conscience du vide est universelle. Et à partir de là, bah, elle va essayer de mener l'enquête, elle va essayer de comprendre quel est ce vide que les religieuses elles-mêmes veulent fuir. Est-ce le même qu'elles-mêmes veulent fuir?
0: Ça, c'est le premier ressort comique, vous dites, de situer cette quête au sein du monastère. Cela dit, ça n'épuise pas complètement cette question de la spiritualité. Elle rencontre cette mère supérieure, avec laquelle, finalement, elle développe une vraie relation humaine, qui lui dit... qui n'essaye pas de la convaincre, mais qui quand même lui dit « Attention, tu vas bientôt sentir, à l'occasion, enfin, je ne vais pas dévoiler la fin du livre, mais tu sentiras qu'il y a quand même un monde au-delà de ton monde. »
1: Mais elle n'en croit pas un mot. En fait, cette rencontre avec la révérende mère est une des scènes que j'ai préféré écrire dans le livre, parce que c'est un dispositif narratif formidable, d'avoir cette personne, cette narratrice qui est un peu dans la provocation elle aussi, et qui n'est pas à l'aise avec cette révérende mère. Déjà, c'est une mère qui n'est pas une mère, c'est bizarre. Voilà, révérende, elle n'a pas du tout envie de faire la révérence, que les autres visiteuses dans le monastère lui font la révérence, lui baissent les mains, elle dit mais pas du tout, moi je mange pas de ce pain-là, etc. Et elle va être désarçonnée et désarmée, quasiment au sens littéral du terme, dans les échanges qu'elle aura avec la révérende mère. Et ça va permettre le point de bascule qui arrive en effet plutôt vers la fin du texte, où la narratrice va comprendre finalement de quoi est composé le vide. Et je reviens à votre question parce qu'elle est très importante sur la spiritualité. Au fond, c'est intéressant de voir comment, à constat égal de l'absurdité de l'existence, philosophie et religion proposent deux voies différentes. La religion est une manière d'apporter au moins une ébauche de réponse aux questions qui nous taraudent et qui nous dévorent. Encore une fois, le fait de ne pas savoir pourquoi nous sommes là, ni ce qu'il y aura après la mort, est quelque chose qui est assez insupportable. Et si on y pensait tous les jours, la vie serait invivable. La religion à ce constat apporte une forme de réconfort, peut-être de douceur. Et j'envie les religieuses qui elles-mêmes se disent, mais moi, voilà, elles savent quand même ce qui va se passer après la mort, il y aura quelque chose, elles vont peut-être pas complètement mourir. Et puis Dieu est la réponse à beaucoup de nos questions. À ce constat-là, la philosophie répond de manière très différente. C'est comme si elle choisissait la face, elle escalade l'existence par la face nord, avec un piolet et à main nue, elle se dit, ces questions-là, tu vas passer ta vie à les formuler. Et tu n'auras pas de réponse. Mais le simple fait de parvenir à trouver les mots pour formuler ces questions, ce feu dévorant qui parfois te happe de l'intérieur, c'est ça qui va faire en sorte que tu trouveras une épaisseur et peut-être même un sens à ton existence. Et non pas du côté de la réponse, mais du côté de la lucidité vis-à-vis de l'absence de réponse. C'est plus difficile, c'est plus exigeant, mais je trouve ça très stimulant.
0: Pour finir, Adèle Van Redt, quelle relation entretenez-vous avec cette narratrice ? On lit partout dans la presse, pour parler de votre texte, un récit intime. Qu'en est-il ?
1: En fait, l'intime chez moi est une méthode d'écriture. Je fais le pari qu'en puisant dans l'intime, on touche l'intime du lecteur. C'est très simple. En fait, quand on écrit, on veut toucher les gens. Et plus on puise dans son intimité, plus on touche celle du lecteur. C'est le raccourci sans doute le plus efficace vers quelque chose de plus universel. J'ai besoin de cette narratrice, de ce jeu, parce que je prône une philosophie incarnée qui part de l'expérience et non pas qui va de l'expérience vers la pensée, non pas de la pensée vers l'expérience. Donc j'ai besoin d'un corps, j'ai besoin d'une narratrice. Et comme le dit Rousseau, comme le dit Henry David Thoreau, qui est un philosophe auquel je tiens beaucoup, c'est plus simple de me servir de mon expérience parce que celle que je connais le mieux. Donc je puise dans la mienne, mais au fond que savoir si j'ai vraiment vécu ça, à quel point ça me ressemble, je crois que c'est absolument secondaire. Le texte vaut pour lui-même.
0: Merci beaucoup Adèle Van Redt. On poursuit cet entretien dans une vingtaine de minutes. Je vous rappelle le titre de votre livre, Une heure à soi. C'est publié chez Gallimard et j'en cite une dernière phrase que j'aime bien pour finir. Je ne sais pas si j'en fais trop. Je crois surtout que je n'en dis pas assez. Voilà, c'est peut-être une nouvelle résolution. Parler plutôt que se battre. Résolution qui peut-être vaut pour tout le monde. Voilà, vous êtes sur France Culture. Il est 8h et c'est le journal. Le journal qui vous est présenté par Margot Delpierre. Bonjour Margot.
2: Bonjour Marguerite, bonjour à toutes et à tous. Quand en France, des étudiants rejoignent le mouvement de blocage des lycées, au Chili, étudiants et policiers s'affrontent. À Santiago, la jeunesse s'oppose à des annonces de coupes budgétaires dans l'éducation.
0: Mediapart révèle avoir authentifié des écrits antisémites attribués à Jordan Bardella via Facebook et un huissier. Jordan Bardella dément toujours.
2: Et nous reviendrons sur le projet de budget 2027 présenté hier. Zoom ce matin sur les économies annoncées au ministère de la Culture. Le gouvernement peut-il contenir la colère des jeunes, des étudiants et même des collégiens ont rejoint la mobilisation entamée par les lycéens. Plus de 1000 lycées étaient concernés hier sur 3700 en France, ainsi qu'une quarantaine de sites universitaires. Le ministre de l'Éducation nationale, Édouard Geffray, recevra aujourd'hui les associations lycéennes et de parents d'élèves, car aux revendications sur les non-remplacements de professeurs ou la vétusté de leur salle de cours s'est ajoutée la violence aux abords des lycées. Et pour Matignon, la France insoumise en est responsable. Près de 2000 personnes ont été interpellées hier. Marine Corbel s'est rendue devant le centre René Cassin de l'université Paris-1-Sorbonne, bloquée toute la journée par des étudiants qui suivent de près ce mouvement lycéen.
3: Assis par terre, des groupes d'étudiants peignent des pancartes. Sur l'une d'elles, plus de maîtresses, moins de CRS. En écho aux revendications lycéennes et aux images de violence devant les établissements qui ont circulé ces derniers jours, elles ont particulièrement choqué Esther, étudiante à Paris 1.
4: Il y a le sentiment que la police ne protège pas et au contraire, c'est devenu une menace. On parle d'enfants, enfin de gens, d'adolescents de 14-15 ans. On peut voir, il y a plein de vidéos où il y a des étranglements, enfin des choses qui sont absolument inacceptables. Donc évidemment qu'on condamne tout acte de violence, comme on peut le voir ici. C'est un blocus qui n'est pas violent, mais on ne peut pas blâmer la jeunesse parce qu'il n'y a plus que la colère, il n'y a plus que ça qui nous reste.
3: À côté d'elle, une camarade militante du collectif étudiant Le Point Levé, elle explique que les étudiants soutiennent les lycéens mais qu'ils ont aussi leurs propres revendications.
4: On veut la fin de Parcoursup, on veut la fin de mon master, on veut la fin du décret Bienvenue en France qui est passé en mai dernier, qui fait que les étudiants étrangers hors européens payent 3 000 euros de frais de scolarité par an en licence et l'embauche de moyens pour les CROUS. Les problèmes, c'est les mêmes partout. C'est-à-dire qu'il y a plus d'argent dans les services publics, il y a plus d'argent dans les facs, dans les écoles, dans les hôpitaux. Et c'est un truc qui est absolument massif et qui est absolument pas individuel à chaque lycée.
3: De nombreux responsables politiques, à commencer par le Premier ministre et le ministre de l'Éducation nationale, ont accusé la France insoumise de récupérer cette mobilisation dans un contexte de campagne présidentielle. Une façon de discréditer la colère lycéenne et étudiante. C'est le point de vue d'Auguste, militant à la Fédération syndicale étudiante.
5: Comme si tous ces trucs-là, c'était genre uniquement organisé par LFI pour foutre le bordel. C'est insultant pour tous les étudiants qui en fait sont là et qui ont, genre, ont leur propre pensée, leur propre volonté de se révolter. C'est limite s'ils nous crachaient au visage, ce serait pareil, quoi.
3: L'Union étudiante et l'Union syndicale lycéenne appellent à une grande manifestation nationale le 6 octobre prochain.
2: Selon le gouvernement, 235 personnes côté éducation nationale ont été blessées, 65 personnels, ce qui n'est jamais arrivé, ainsi que 160 élèves et plus de 300 policiers et gendarmes. Par ailleurs, l'IGPN, la police des polices, a ouvert 3 enquêtes après que des lycéens ont été blessés pendant des blocages. Dans ce contexte sensible, l'exécutif qui prévoyait de faire payer des frais d'inscription pour les étudiants en BTS et en classe préparatoire non boursiers a finalement retiré la mesure. Les étudiants au Chili se soulèvent aussi pour dénoncer les coupes budgétaires voulues par le président José Antonio Kast et son gouvernement d'extrême droite. 20 000 personnes ont manifesté hier sur l'artère principale de la capitale. À la Confédération des étudiants du pays se sont joints une trentaine d'autres organisations et de syndicats. Et pendant la marche, des heurts ont éclaté entre manifestants et forces de l'ordre à Santiago Naila de Rouané.
6: En plein milieu du cortège, Simona, étudiante en psychologie, brandit une pancarte où il est écrit
7: «
6: Pas un peso en moins pour l'éducation ». Car le gouvernement qui veut réaliser 6 milliards de dollars d'économies en 4 ans a d'ores et déjà effectué des coupes budgétaires, notamment dans le portefeuille du ministère de l'Éducation.
8: On reste en alerte face à l'annonce du budget pour 2027.
6: Rosuela étudie les sciences politiques.
8: Le ministre des Finances a dit que ce serait un budget d'austérité avec d'autres coupes pour l'éducation.
6: Des lycéens et des enseignants se sont également mobilisés, comme Paulina.
9: Les professeurs en arrêt maladie ne sont pas remplacés. Alors leurs élèves, ils n'ont pas cours, ne reçoivent pas d'éducation, on fait quoi ?
6: Et Florencia, étudiante en histoire, d'ajouter.
10: Le président Kast vient d'une tradition où l'éducation est un business. Il est favorable à l'éducation privée. On ne peut donc qu'être inquiet face à la situation.
6: Et alors que la marche venait d'entamer son parcours, des heurts ont éclaté entre forces de l'ordre et manifestants. Des gaz lacrymogènes ont été lancés, la foule a dispersé, une vingtaine de personnes ont été arrêtées. La Confédération des étudiants du Chili a dénoncé une répression démesurée de la part de la police.
2: Quand la guerre modifie les parcours universitaires, l'université de Kharkiv en Ukraine propose un master unique en son genre pour préparer les futurs fonctionnaires des territoires libérés, en particulier pour la Crimée. Le cursus est ouvert aux militaires, ils peuvent se former tout en continuant à se battre, Virginie Pironon.
11: En uniforme kaki, barbe fournie, Frost, c'est son nom de guerre, s'est engagé dès 2022. Le soldat a participé à la défense de Kharkiv au début de l'invasion russe. Une partie de la région est encore occupée, mais pour lui, cela montre qu'il reste un espoir.
12: C'est une question de temps. Kharkiv, pour moi, c'est un exemple pour tout le pays, y compris pour la Crimée. C'est pas pour rien qu'il y a cette expression « Kharkiv l'invincible ».
11: Frost fait partie des 25 étudiants de ce programme spécial. Quand les territoires seront libérés, dit-il, il faudra bien s'appuyer sur les fonctionnaires qui auront travaillé sous occupation russe.
12: Quand la libération aura lieu, il faudra coopérer avec ces gens-là. Ils peuvent avoir une vision déformée, car là-bas, la propagande est très forte.
13: Je m'appelle Alexandra.
11: Long cheveux blonds, Alexandra est doctorante.
14: Dans mon passeport ukrainien, il est écrit que mon lieu de naissance, c'est la Crimée.
11: Et sa spécialité, c'est l'environnement.
14: Nous avons frappé des pétroliers en mer Noire. Il y a des problèmes avec les sols, les réserves naturelles, les rivières. Après les actions militaires de la Russie, il y aura énormément de problèmes écologiques.
11: Au tableau, écrit à la craie, elle nous lit ces quelques vers d'un poète ukrainien.
14: Nous sommes, nous étions et nous serons nous-mêmes. Notre patrie est avec nous.
11: Selon les autorités ukrainiennes, en cas de libération, rien que pour la Crimée, il faudrait 50 000 fonctionnaires spécialement formés.
2: Hier, le président russe Vladimir Poutine a rejeté l'idée d'un arrêt mutuel des frappes à longue portée avec l'Ukraine, malgré les propositions de Kiev et Washington. L'Ukraine l'Ukraine redoute l'arrivée de l'hiver et les coups portés aux infrastructures énergétiques. L'AFD, parti d'extrême droite et la droite allemande, interdisent la pose de petits pavés en mémoire des victimes du nazisme. L'affaire se déroule à Heidenau, en Saxe. La ville possède 5 de ces pavés dorés, des Stolpersteine imaginés par un artiste et incrustés dans le trottoir devant le domicile des victimes. Il en existe dans 32 pays à travers le monde. La majorité se trouve en Allemagne, où la fondation qui s'en occupe déplore cette décision, Sandrine Etoa-Andegue.
7: Ces petites plaques en laiton de 10 cm sur 10 scellées sur les trottoirs, il y en a 105 000 dans toute l'Allemagne. Dessus sont gravées l'identité et les dates de naissance et de décès d'une victime du régime nazi. Un rappel quotidien et concret de cette période sombre de l'histoire allemande.

0: que le conseil municipal d'Aïdenau juge aujourd'hui inapproprié, selon Daniel Bartel, président du groupe AFD.
1: On marche dessus. La saleté, les déchets s'y accumulent. À Dresde, par exemple, les pavés de la mémoire ont été installés près d'espaces verts. Les chiens y passent, je vous laisse imaginer. La majorité du conseil municipal estime donc que ce n'est pas une manière digne de commémorer les victimes.
0: Un argument fallacieux, s'agace Andreas Ullmann, historien et responsable des gravures sur les pavés.
2: Cette interdiction est très clairement liée à la montée en puissance de l'AFD. Sur le plan idéologique, l'AFD n'est pas un parti qui s'engage en faveur d'une culture de la mémoire consacrée aux victimes du national-socialisme. C'est au contraire un parti qui œuvre précisément contre cela. Mais ce qui est particulier ici, c'est qu'à Aïdenau, l'AFD a voté avec la CDU, un parti conservateur de centre-droit, dont est issu le chancelier fédéral, Friedrich Merz. Ça, c'est une véritable rupture. J'ai d'abord été décontenancé, puis choqué.
0: Selon l'AFD local, à Aïdenau, le Brandmauer, le cordon sanitaire autour de l'extrême droite, il n'y en a jamais eu.
3: 8h09, la suite de votre journal. Margot Delpierre, Mediapart accusé de diffamation par Jordan Bardella qui a porté plainte, a publié hier des éléments supplémentaires sur les écrits antisémites attribués au président du RN.
4: Oui, le site d'investigation a mis en ligne des captures d'écran de ces messages datant de 2013. Meta, la maison mère de Facebook, a fourni un téléchargement d'une conversation dont l'extraction a été authentifiée par un huissier. Des pseudo-preuves, a rétorqué Jordan Bardella. Antoine Marette, l'étau se resserre autour du président du RN.
5: Oui, il nie malgré ses preuves. Grâce aux règles de l'Union européenne, tout utilisateur de plateformes comme Facebook peut demander un historique de ses messages. C'est ce qu'a fait l'ancien interlocuteur de Jordan Bardella. Et ces messages révèlent des éléments biographiques très précis sur Jordan Bardella. Par exemple, sa mère née en Italie, la mention d'une interview accordée aux Parisiens en 2013, ou encore son échec au concours de Sciences Po. Selon Mediapart, l'extraction de la conversation permet de la dater, elle atteste du fait qu'elle n'a pas été modifiée et confirme que l'interlocuteur est référencé sous le nom de Jordan Bardella, inconnu du grand public à l'époque. Malgré cela, Jordan Bardella maintient sa ligne, il conteste la véracité de ses messages, il dénonce sur X, je cite, « des montages grossiers d'obscures captures d'écran manipulables », reprenant des propos ignobles. Pour le moment, le parti fait bloc derrière lui, à l'image du porte-parole du RN, Laurent Jacobelli. Il était hier soir sur France Info.
6: Ah ben je crois que ça rame hein, chez Mediapart. Je pense qu'il nous avait annoncé une bombe politique. C'est un pétard mouillé, en fait. Donc, une fois encore, c'est la mauvaise foi de journalistes militants qui essayent d'abuser l'opinion publique. Je pense honnêtement que personne ne sera dupe des manigances qui sont derrière tout cela.
5: Le parquet de Paris précise qu'une plainte pour diffamation a été déposée par les avocats de Jordan Bardella, qui annonce qu'il va y ajouter une plainte pour faux et usage de faux. De son côté, Marine Le Pen n'a pas encore réagi à cette nouvelle publication de Mediapart. Elle qui a fait de la dédiabolisation du RN une priorité quand elle est arrivée à la tête du parti, le FN à l'époque, en 2011. Une dédiabolisation dont l'axe principal et le rejet de l'antisémitisme.
4: Du RN à LFI, les critiques des oppositions sont vives sur le projet de budget du gouvernement présenté hier en Conseil des ministres. Un budget de redressement pour 2027, avec notamment un coup de rabot pour la culture. La mission culture du ministère perd près de 100 millions d'euros par rapport à cette année, soit 2,5% de budget en moins. Et avec l'audiovisuel public qui perd 47 millions, le secteur doit permettre de réaliser 130 millions d'euros d'économies supplémentaires. Le gouvernement assure protéger ses priorités, les grands chantiers, Beaubourg ou Versailles, ainsi que le pass culture. C'est donc ailleurs, Pierre Repère, que se font les efforts.
7: Là où l'argent diminue, c'est d'abord dans les crédits d'intervention, comprendre les subventions que l'État verse aux associations, aux festivals ou encore aux compagnies. En 2027, il faudra faire avec 78 millions d'euros de moins, soit une baisse de 6% sur ce budget. Deux grands programmes sont touchés, la création qui finance le spectacle vivant et les arts visuels, 35 millions d'euros en moins en 2027, soit 3,5% de baisse. Autre secteur concerné, la transmission des savoirs et démocratisation de la culture. Dans ce domaine, le budget du pass culture a été sanctuarisé. Ce sont donc d'autres secteurs qui devront absorber les 50 millions d'euros de coupes budgétaires, à commencer par les DRAC qui, en région, accordent des subventions aux associations locales ou aux projets d'éducation artistique. Une situation qui inquiète Patricia Collère, déléguée générale de l'UFISC, qui fédère 2500 structures culturelles.
8: 80% des structures disposent de moins de 6 mois de trésorerie sur des budgets de 100-150 000 euros, des baisses de 10 000-15 000 euros. Ça risque

0: de faire un effet domino. Donc des licenciements, c'est vraiment une forme de plan social à bas bruit. Ces associations sont souvent assez invisibles, hein, et donc il y a vraiment un risque de rétrécissement de ce tissu associatif sur le terrain.
1: D'autant que, selon Patricia Collère, régions, départements et villes, également ciblées par des restrictions budgétaires, pourraient bien réduire à leur tour les subventions attribuées, selon une enquête à paraître de l'UFISC, réalisée avant la parution du projet de loi finance 2027. 18% des structures culturelles anticipent d'ores et déjà une diminution de leurs effectifs permanents dans l'année à venir.
2: Les précisions de Pierre Roper. Pour soutenir le cabaret, le ministère de la Culture a lancé un plan dont découle la saison cabaret. Dans ce cadre, danseurs et danseuses se sont rassemblés mercredi au Festival international des arts de Bordeaux Métropole, le FAB, avec l'ambition d'établir un record du plus grand nombre d'interprètes pour un French cancan. Louis-Valentin Lopez était à Bordeaux.
3: Explosion de couleurs quand on rentre dans le palais de la Bourse. Les danseuses sont en train de se préparer. Anne et Sophie sont élèves dans une école de cabaret.
4: Les gens sont très enthousiastes avec le cancan.
5: Ils crient, ils tapent dans les mains, ils attendent ça hyper impatiemment. C'est toujours le pic dans un spectacle.
4: Nous, à danser, c'est très agréable. C'est fatigant, mais c'est une danse qui nous porte.
3: Ce qui séduit les danseuses, c'est aussi le côté militant du French cancan.
4: C'est vraiment un cri des femmes et l'émancipation des femmes.
5: À l'époque, elles n'avaient pas le droit de montrer leurs chevilles, alors vous pensez bien que montrer leurs fesses, c'était un acte vraiment très engagé.
3: Et le public est plus varié qu'on ne le croit. Jean-Victor Cléricot dirige le Moulin Rouge.
6: Au Moulin Rouge, et comme beaucoup d'autres établissements, c'est effectivement un préjugé que le public soit âgé. Nous, au Moulin Rouge, on accueille par exemple les enfants à partir de 6 ans, donc c'est vraiment adressé à tout le monde.
3: Un art populaire peut être bientôt inscrit au patrimoine immatériel de l'humanité. Laurent Vinauger est délégué danse et référent cabaret au ministère de la Culture.
7: C'est avant tout une reconnaissance en fait. Ça permet de faire rentrer, de reconnaître dans le patrimoine culturel national cette danse, comme par exemple les danses bretonnes.
8: Peut-être que si un lieu à un moment dédié au cancan est menacé de fermeture, on peut devant le tribunal dire c'est inscrit au patrimoine immatériel.
7: En tout cas, on aura quelques éléments pour le défendre.
9: Place au spectacle.
3: 168 danseuses et danseurs ont été dénombrés sur place par un commissaire de justice. Le chiffre doit dorénavant être homologué par le fameux Guinness Book des records.
2: Le reportage de Louis-Valentin Lopez. Le ciel sera voilé, parfois nuageux aujourd'hui dans l'Hexagone, mais le temps sec. Météo France attend 20 degrés à Lille, Paris et Brest cet après-midi, 24 à Limoges, 25 degrés à Marseille, jusqu'à 27 à Ajaccio. 8h15, les matins continuent, Marguerite Caton.
10: Merci beaucoup Margot, on retrouve dans quelques instants notre invité Adèle Van Redt qui publie Une heure à soi aux éditions Gallimard. Mais voici d'abord Stéphane Robert pour le billet politique. Bonjour Stéphane.
11: Bonjour Marguerite.
10: Alors le gouvernement n'avait pas vu venir la mobilisation des lycéens.
11: Ce mouvement a essaimé dans toute la France, obligeant le Premier ministre à improviser dans l'urgence une gestion de crise.
10: On en parle dans un instant.
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10: Et voici le billet politique, Stéphane Robert, et l'inattendue contestation des lycéens.
11: Les lycéens ont surpris tout le monde, à commencer par le gouvernement qui n'a pas vraiment vu venir la contestation démarrer il y a 10 jours dans quelques lycées de la banlieue parisienne. En quelques jours, elle s'est généralisée à tout le pays. Plus de 1000 établissements étaient concernés par des blocages hier et 400 d'entre eux garderont aujourd'hui porte close, avec pour les élèves la mise en place de cours à distance donnés par des professeurs en visioconférence. Le Premier ministre a donc pris la mesure de la contestation hier seulement en réunissant une cellule de crise à Matignon et en donnant pour consigne à ses ministres d'annuler tous leurs déplacements jusqu'à lundi prochain. Ceci afin d'éviter de mobiliser des forces de l'ordre qui auront autre chose à faire dans les jours qui viennent que d'assurer la sécurité d'un convoi ministériel. Parallèlement à cela, le ministre de l'Éducation appelle à un retour au calme, indiquant qu'il recevra aujourd'hui dans la journée les associations lycéennes. Tandis que les services du Premier ministre justifient une répression musclée en affirmant que le mouvement aurait désormais basculé vers des violences urbaines. Plusieurs lycées ont en effet été dégradés, certains incendiés. Ils accusent également la France insoumise et des mouvements d'ultra-gauche d'être à l'origine de la contestation en s'appuyant sur une note des services de renseignement de la préfecture de police de Paris que publie ce matin le journal Le Figaro. Cette note cite en particulier les jeunesses communistes révolutionnaires et révolution permanente.
10: Mais la surprise tient notamment au fait que ce mouvement a essaimé très rapidement dans tout le pays.
11: Alimenté par des informations qui circulent à toute vitesse sur les réseaux sociaux tels que Snapchat, TikTok et Instagram. Mais elle tient aussi au fait qu'il est très difficile d'anticiper ce qui va fédérer la jeunesse dans une protestation généralisée. Et bien souvent, le pouvoir central a tendance à sous-estimer la capacité de cristallisation des mouvements de jeunesse. Les mouvements de lycéens en France ne sont pas une nouveauté. D'importantes mobilisations se sont déroulées à la fin du 19e siècle, dans les années 1870-1880. À l'époque, les lycéens s'insurgeaient contre la discipline, parfois très rigide, qui régnait dans les établissements. À partir des années 60, et plus particulièrement de 1968, dans le sillage de la révolte étudiante, la contestation lycéenne se fait plus idéologique. On proteste contre l'ordre bourgeois. Ça change à partir des années 80. À l'époque, Jean-Pierre Chevènement décrète qu'il faut emmener 80% d'une classe d'âge jusqu'au baccalauréat. On construit alors des collèges et des lycées à toute vitesse. Les préfabriqués se généralisent pour répondre à la massification de l'enseignement secondaire qui en découle. Dès lors, la contestation change de nature. Les mobilisations ne démarrent plus dans les centres-villes, mais dans les banlieues. Et les lycéens protestent contre le manque d'enseignants et la vétusté des établissements. En cela, le mouvement qui survient en octobre 1990 est assez emblématique et ressemble beaucoup, par la nature des revendications, à ce qui se passe aujourd'hui.
10: À l'époque, le mouvement se déclenche suite au viol d'une jeune fille dans un lycée de Saint-Ouen.
11: La contestation est d'abord localisée. Les revendications portent sur la sécurité dans les établissements scolaires. Mais très vite, le mouvement se généralise. En quelques jours, il gagne les lycées de toutes les grandes villes du pays. Et la nature des revendications évolue. Elles s'étendent au manque de surveillants, à la vétusté des établissements et plus globalement au manque de moyens attribués à l'enseignement. Le gouvernement de Michel Rocard ne prend pas alors tout à fait la mesure de ce qui se passe. Il reçoit les organisations lycéennes et promet le recrutement de quelques milliers de surveillants. Ça ne calme pas la contestation qui reprend de plus belle après les vacances de la Toussaint avec des manifestations qui se durcissent et dégénèrent. Finalement, mi-novembre, un mois après le début du mouvement, le gouvernement Rocard cède et débloque des milliards de francs pour la rénovation des lycées. Depuis, il y eut bien d'autres mouvements de protestation, dans la plupart des cas pour réclamer l'abandon d'une réforme portée par le gouvernement en place. Ce fut le cas en 2005 contre la réforme du baccalauréat défendue par François Fillon, en 2006 contre le contrat première embauche de Dominique de Villepin ou encore en 2008 contre la réforme des lycées du ministre de l'Éducation Xavier Darcos. À chaque fois, le pouvoir exécutif fut contraint de reculer. Il est bien difficile aujourd'hui d'imaginer ce qu'il adviendra de ce mouvement démarré il y a quelques jours, mais l'actuel gouvernement souffre d'un handicap majeur s'il devait être confronté à une contestation qui s'installe dans la durée. Il n'y a plus d'argent dans les caisses de l'État et pour répondre aux revendications, il dispose de marges de manœuvre financières quasiment inexistantes.
10: Merci beaucoup Stéphane Robert. Votre billet politique est à retrouver sur le site de France Culture ou sur l'application Radio France. Il est 8h21. 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On continue peut-être de philosopher.
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10: Bienvenue aux auditeurs qui nous rejoignent. Nous sommes en compagnie d'Adèle Van Rett, la philosophe, ancienne productrice à France Culture, ancienne directrice de France Inter. Nous avons évoqué votre nouveau livre en première partie de cet entretien, Une heure à soi, c'est publié chez Gallimard. Et nous allons poursuivre cette conversation du côté du réel. Mais je me dois d'abord d'apporter quelques précisions aux auditeurs qui peuvent se dire c'est bizarre, l'ex-directrice d'Inter, partie en cours d'année, vient l'air de rien sur France Culture, drôle de monde que Radio France, tout cela est-il téléphoné? Je vous rassure, il ne s'agit ni d'un entretien mondain, nous ne nous connaissons pas, ni d'une manœuvre téléguidée. C'est en toute innocence et liberté que je pose mes questions et que vous y répondrez ou non, Adèle Van Rett. Dites-moi, avez-vous quitté votre poste ou avez-vous été démise de vos fonctions de directrice de France Inter?
13: C'est une question à laquelle je ne peux pas répondre directement. Donc je suis partie. Voilà.
10: C'est peu ordinaire de partir, de quitter un poste en cours de saison. Est-ce qu'on peut en savoir les raisons?
13: Non. Pas aujourd'hui et pas comme ça. Mais en revanche, les conséquences sont les mêmes.
2: Avec le recul, est-ce que vous sauriez dire pourquoi vous avez accepté de prendre la direction d'Inter ? Vous étiez notre star, si l'on peut dire. Vous abandonnez la philo pour une fonction de direction qui s'est avérée très dure.
13: Enfin, elle s'avérait très dure, elle s'avérait très exaltante aussi. C'est une expérience absolument incroyable de diriger la première radio de France pendant plus

0: plusieurs années. Il faudrait pas non plus dresser un portrait apocalyptique. Vous disiez en début d'entretien que je m'étais brûlé des ailes. Je suis pas sûr que ce soit le cas. Je pense qu'il y a, toute expérience de ce type est forcément contrasté, parce que ce sont des postes très durs et très exposés. Maintenant, c'est pas, il y a aussi énormément de choses qu'on apprend pas ailleurs. Donc, je modérerai le portrait apocalyptique que vous en faites. Pourquoi est-ce que j'ai accepté ce poste? C'était ça votre question. Quand on m'a proposé de prendre la direction de France Inter, ça faisait plus de 15 ans que j'étais à France Culture. J'ai fait mon premier stage à France Culture en 2005, dans la matinale de France Culture, auprès de Nicolas Demorand, qui est celui qui m'avait donné envie de faire de la radio. Et j'ai eu mon premier contrat à France Culture en 2008. Donc quand en 2022, après avoir travaillé 15 ans pour la même émission et l'avoir animée pendant 11 ans, on m'a proposé de prendre la direction de France Inter, ça arrivait à un très bon moment dans ma vie radiophonique. La radio était toute ma vie, même si je faisais à côté aussi, j'ai toujours écrit, j'ai fait de la télé, j'ai dirigé des collections, etc. Mais la radio était ma nourriture quotidienne. Et j'avais envie de rester à la radio tout en essayant un autre exercice. Vous savez, j'ai adoré chaque seconde, de chaque heure, de chaque jour des chemins de la philosophie. Mais au bout de plus de 10 ans, la 6e semaine sur Nietzsche, vraiment, on a l'impression de tourner en rond.
1: Bon, la lassitude, on comprend ça très bien. Vous dites que faut pas faire un portrait apocalyptique de ces postes à haute responsabilité, tels que celui de la direction de France Inter, mais via votre narratrice, dans votre livre Une heure à soi, vous racontez quand même ce que ce type de poste vous soumet à une série d'injonctions contradictoires qui sont très difficiles à gérer. Et vous notez aussi une goût du pouvoir qui est finalement un peu ce qui reste face à une saturation perpétuelle. Vous dites, c'est...
0: Non, en fait, oui. Ce que je décris, et je parle de mon expérience, mais je pense que ça parlera à beaucoup de personnes, parce qu'il n'y a pas besoin d'avoir des postes aussi exposés pour vivre ce genre d'expérience. Deux choses. Il y a les injonctions contradictoires et il y a le rapport au pouvoir. Les injonctions contradictoires, elles sont assez classiques dans des postes où on doit diriger plusieurs personnes, puisqu'on doit à la fois répondre aux besoins de tout un chacun et en même temps tracer une direction claire qui parfois ne prend pas en compte les besoins de tout un chacun. On doit gérer dans l'urgence. Et en même temps, on doit inscrire l'évolution sur du temps long. Tout est contradictoire en permanence, ce qui fait que tout est exercice de frustration. Et ça, il faut l'accepter une fois pour toutes. C'est vrai aussi, d'ailleurs, dans les vies personnelles et pas uniquement dans les vies professionnelles. Sur la question du pouvoir, ce que j'essaye de dire dans le livre, c'est que lorsqu'on a un poste très, très, très prenant, très exposé, où on prend beaucoup de coups, et où il y a beaucoup de gestion de crise, peut-être qu'on en parlera, généralement, ce qui justifie qu'on traverse des moments aussi difficiles et coriaces, c'est le goût du pouvoir. Au fond, pour avoir envie de traverser parfois le désert à pieds nus, marchant sur des braises, en ayant des lances qui vous traversent le corps, c'est parce qu'on sait qu'à la fin, on obtiendra ce qu'on voudra, à savoir l'exercice du pouvoir. Or, quand on n'a pas ce goût, et moi je ne savais pas si je l'avais quand j'ai pris ces fonctions, pour être tout à fait honnête et pour parler de moi, je savais pas du tout ce que, a priori le pouvoir ne m'intéresse pas spécialement, mais bon, je savais pas ce que c'était. Et je peux vous dire aujourd'hui que vraiment c'est pas quelque chose qui m'intéresse spécialement. Maintenant, si je suis cohérente avec moi-même et avec Platon, Platon encourage les philosophes à prendre le pouvoir. Et vous savez pourquoi? Parce qu'il dit que finalement le pouvoir, bien compris, doit être exercé par des personnes qui font passer leur intérêt personnel après l'intérêt collectif. Or, c'est beaucoup demander à un humain que de faire en sorte qu'il fasse passer son intérêt personnel après l'intérêt collectif, et c'est ce qu'on reproche beaucoup aux politiques. Et finalement, quelles sont les personnes les mieux à même de vraiment se défaire complètement de l'intérêt personnel? Pour Platon, c'est le philosophe. Mais attention, pour Platon, pour être philosophe, il faut avoir fait entre 30 et 40 ans d'études de philosophie. Donc, et puis, il faut pas être une femme. Et puis, ça exclut beaucoup, beaucoup, beaucoup de monde. Mais ce rapport désintéressé au pouvoir est peut-être la meilleure façon d'exercer le pouvoir de manière saine. Ça, je laisse cette affirmation à Platon.
1: Mais vous, ça ne vous a pas plu?
0: Non, si. Alors moi, ça m'a plu. En revanche, je n'ai pas en moi l'ambition suffisante pour pouvoir accepter des choses qui sont parfois trop difficiles. C'est-à-dire que je ne me projette pas dans une ascension effrénée vers le pouvoir. C'est pas ça mon moteur dans la vie.
1: Il est coutumier à Radio France, comme d'ailleurs dans certains corps ou administrations, de pourvoir les postes de direction avec des personnels qui montent en interne, qui viennent de l'antenne à la radio. Marc Vrinchet à France Musique, vous-même à Inter. Les exemples sont nombreux. Est-ce que, avec le recul, vous dites que c'est adéquat ou qu'il faudrait évoluer vers des directions plus managériales?
0: Ah non, ça je pense pas qu'il faille forcément changer ça. L'avantage quand on vient de la radio, c'est qu'on connaît le corps de métier, c'est-à-dire qu'on sait exactement, c'était une chance pour moi de savoir comment se fabrique une émission, ce que signifie qu'animer une émission quotidienne, comment on se compose une équipe, qui sont les personnes derrière la vitre, que, et je me tourne ici vers, j'imagine, le chargé de réalisation et le technicien que je salue, que je connais bien. Voilà, c'est quand même une chance d'arriver en terrain connu et familier, on ne part pas de zéro.
1: Oui, mais vous partiez d'une équipe d'environ 8 personnes à peu près à la philo,
0: à 400. Oui, c'est sûr.
1: Ça s'apprend sur le tas.
0: Et puis on peut être un excellent manager, et si on ne connaît rien du tout à la radio, encore plus à France Inter, se casser les dents contre le réel. Donc finalement, il n'y a pas un profil idéal. Et comme tout, vous savez, quand on fait de la radio, le premier direct, et vous vous en souvenez sans doute Marguerite, on est terrifié, on ne sait pas comment faire. Et finalement, c'est plus on fait de direct, plus on fait de radio, plus on apprend. C'est pareil pour tout. Il faut avoir l'humilité de savoir qu'on a beaucoup de choses à apprendre quand on arrive à un endroit aussi public, exposé et important soit-il. Et ça, c'est quelque chose qui est plutôt stimulant. Ça correspond à quelque chose qui, moi, me plaît plutôt, d'essayer quelque chose de complètement nouveau, de connaître ses forces, connaître ses faiblesses, et se dire, bon, bah, voilà, j'y vais avec tout ce que j'ai et on verra bien ce que ça donne. Guidé par un véritable amour et comment dire, le souci de faire prospérer ce qu'est la radio publique aujourd'hui. Ça, c'est quelque chose qui m'a toujours tenu.
1: Votre mandat à France Inter a, disons, initié une grande réflexion sur le pluralisme avec deux grands mouvements. D'abord, une crise interne et puis ensuite, ça a pris une dimension de politique nationale. Alors, d'abord, il y a la suppression de l'émission de Charline Vanhoenacker, la suspension d'humoriste Guillaume Meurice, plus tard, le remplacement d'éditorialiste politique El Gauze. Et tout ça s'est perçu par les salariés de France Inter comme une tentative de mise au pas idéologique des journalistes ou des producteurs. Est-ce que vous trouvez que France Inter penche trop à gauche et qu'il fallait rééquilibrer, ou était-ce un faux procès?
0: Alors, ce que j'ai découvert en arrivant et en endossant ces fonctions, c'est qu'on devenait immédiatement un personnage. C'est-à-dire que quand on endosse un poste de pouvoir, ce que nous sommes, ce que nous pensons, ce que nous sommes réellement, et devient complètement secondaire, et on devient une espèce de support à fantasme. Et on nous prête toutes les intentions possibles pour pouvoir manœuvrer dans le sens qu'on entend et qui arrange les personnes, que ce soit tant en interne qu'à l'externe. Et ça fait partie du jeu. Ça, il faut être assez clair là-dessus. On distingue sa fonction de sa personne. La psychanalyse peut aider à se défaire de ses propres névroses pour pouvoir endosser ce rôle-là. Ça c'est pas un souci. Après, il y a une autre chose que j'ai découverte, et les exemples que vous avez pris en sont des variations, c'est la gestion de crise. Au fond, ce type de poste, et surtout à partir du moment, c'est vrai, où j'ai pris mes fonctions, France Inter est devenu le lieu d'une crise à répétition, et j'adore cette expression de gestion de crise, d'ailleurs on en parlait avant, là, dans le billet politique juste avant, parce que qu'est-ce que ça veut dire gérer une crise?
1: Ben, c'est pas résoudre des problèmes, et c'est ça qui est fou.
0: Exactement, c'est pour ça que j'y consacre plusieurs pages dans le livre. Gérer une crise, c'est l'inverse de régler un problème. Un problème peut se régler, car un problème a une solution. Une crise ne se règle pas, elle se gère, car une crise, par définition, n'a pas de solution. Qu'est-ce que c'est qu'une crise? Si on remonte à l'étymologie de la crise, ça vient du grec « krinein », qui signifie « trier le bon grain de l'ivraie ». C'est le moment où on ne sait pas encore ce qui va sortir d'une situation. Aujourd'hui, on dit que la crise, c'est la fin, c'est la catastrophe. On a une approche très dramatique de la crise. Mais étymologiquement, y compris dans les tragédies antiques, la crise, c'est le moment du dénouement. C'est le moment où on ne sait pas encore ce qui va se passer. Et c'est comme ça que commence le livre, d'ailleurs. La narratrice elle-même, elle est quasiment au bord du gouffre et elle ne sait pas si elle va tomber dans ce vide ou pas. Et j'aime ces moments-là dramatiques parce que narrativement, c'est très intéressant. Et c'est aussi là où tout est possible. C'est une ouverture des possibles. Et donc, c'est aussi une manière d'embrasser la liberté.
1: Ça, c'était dans le réel quand vous étiez directrice de France Inter.
0: Simplement, dans la gestion de crise. Là, c'est pour la crise. Que signifie gérer une crise? En fait, si on la gère et qu'on ne la règle pas, ça veut dire qu'il faut savoir dès le départ qu'il n'y aura pas de bonne solution. Parce que le but est de s'accommoder avec l'infinité d'éléments du réel qui s'offrent à nous à ce moment-là pour donner la meilleure image possible. Gérer une crise, ça veut dire on fait en sorte de montrer qu'on est aux commandes, qu'on est en pleine possession de la situation et que le plus de monde possible s'en sorte le mieux possible, en sachant qu'on va forcément échouer. C'est un exercice de frustration permanent.
1: Donc gérer une crise, c'est faire de la com?
0: C'est beaucoup une question de communication, évidemment. C'est aussi l'aveu d'une faiblesse et d'une impuissance. Gérer une crise, on sait qu'on n'en verra pas le bout. Et d'ailleurs, vous le voyez bien en politique, toutes les crises, on ouvre des cellules de crise. Ça veut dire qu'on prend la mesure du problème. Mais c'est aussi une manière d'annoncer la couleur. Quand on ouvre une cellule de crise et qu'on fait de la gestion de crise, on sait a priori qu'on va pas s'en sortir si bien que ça.
1: Et l'enjeu numéro un de ces gestions de crise que vous avez du coup observé et endossé vous-même à la tête de France Inter, c'est la réputation. C'était ça.
0: Quand on dirige une chaîne comme France Inter, évidemment, il y a un enjeu réputationnel très très important et qu'il faut pas sous-estimer. C'est pas secondaire la réputation, c'est quelque chose de primordial quand on représente les valeurs d'un pays, notamment et de l'audiovisuel public. Donc c'est absolument fondamental. La seule chose c'est que la réputation est quelque chose de c'est difficile à saisir. Au fond, ce qui m'a frappé. De par ma formation philosophique sans doute, mais par les autres expériences professionnelles que j'avais, c'est que quand on gère des crises et qu'on a pour souci de préserver une réputation, à un moment donné, on ne sait plus vraiment de quoi on parle. On manque de définition.
1: Oui, on brasse du vide, en fait. Moi, c'est ce que je trouve un peu frappant dans ce livre. C'est que gérer des crises, c'est brasser du vide en espérant qu'on aura ou non un impact sur des éléments qu'on ne maîtrise pas.
0: C'est manipuler du vide. Au fond, c'est ça. C'est de la manipulation du vide. Mais attention, quand je dis ça, je ne suis pas en train de dire que c'est un exercice de vacuité, pour reprendre un mot que vous avez employé,
1: de vanité, Marguerite. Peut-être.
0: Ni de vanité. Je pense même, et c'est pour ça que ces pages-là figurent dans le livre, la question que je me pose, c'est jusqu'à quel point la manipulation du vide est indispensable à l'exercice du pouvoir. Et je crois que la réponse, c'est elle l'est absolument. Et là, on retrouve l'importance du vide et l'ambivalence que nous avons vis-à-vis du vide. Mais nous avons besoin, pour incarner certaines fonctions, et aussi de l'autre côté, pour respecter ces fonctions, de savoir mettre en scène des éléments qui manquent de matière première, qui manquent parfois de définition, d'objectivité, même de fond, que j'appelle, de manière un peu provocatrice, le vide. Mais ce vide-là est absolument indispensable à tout exercice de pouvoir. Sur quoi repose le pouvoir? Là encore, Pascal nous est très utile. Pascal parle des cordes de l'imagination qui nous fournissent les images nécessaires pour pouvoir respecter quelqu'un qui est au-dessus de nous. Pascal, mieux que quiconque, sait que le pouvoir ne repose sur rien. Et ça, quand on exerce un poste de pouvoir, je pense qu'il faut le savoir dès la première seconde. C'est arbitraire. Quelqu'un d'autre pourrait être à votre place, et le pouvoir en une seconde peut être destitué et peut ne pas être respecté. Il prend l'exemple du juge qui arrive dans un tribunal, qui au moment de rendre son audience, est là avec sa robe, très bien coiffée, tout le monde a le plus grand respect pour ce juge que tout le monde vénère. Imaginez que le lendemain, le juge arrive au tribunal et qu'il est mal rasé. Et tout le monde verra tout simple, les poils sur le menton, et on rira de lui. Et en une seconde, l'image qu'on accole à ce juge et qui suscite le respect,
1: celle de la justice,
0: s'effondrer et il perdra le pouvoir. Eh bien, cette image-là, il faut y penser, c'est une chose très fragile qui repose sur des choses aussi vides et aussi futiles que des images.
1: J'ai dit crise en deux temps, on a parlé de la crise interne, la suite c'est l'affaire Le Grand Cohen, l'enregistrement de deux journalistes d'Inter en grande discussion avec des élus de la gauche parisienne, s'en suivent la suspension de Thomas Legrand et la commission d'enquête à l'oncle. Et là, l'audiovisuel public se retrouve sur le devant de la scène politique, passé au grill. Quelle leçon vous en tirez, Adèle Vanrett? Comment avez-vous regardé ce théâtre politique? Et puis, au-delà, comment voyez-vous l'avenir de l'audiovisuel public sous la pression de la présidentielle qui approche?
0: Ouais. Vous avez théâtre public, théâtre politique, vous avez dit?
1: C'était quand même très, vraiment presque une farce, un peu, cette
0: commission. Je pense que l'expression est très bien choisie. Mais là encore, je l'ai dit avec toutes les nuances que je viens d'apporter sur la nécessité de prendre en compte cet exercice, cette danse autour du vide qu'implique toute forme de représentation publique et politique. Théâtre, cirque, on peut le dire, il y a une mise en scène du procès qui a été fait à l'audiovisuel public qui partait d'une intention louable, à savoir s'assurer que l'audiovisuel public, parce qu'il est financé par chacun des citoyens, respecte le pluralisme. C'est la moindre des choses que nous devons à nos citoyens.
1: Et vous ne m'aviez pas répondu d'ailleurs sur cette question de savoir si vous trouviez France Inter trop à gauche ou si vous trouviez que le pluralisme y était respecté.
0: C'est plus à moi de répondre à cette question aujourd'hui. Le pluralisme, c'est une exigence permanente. Non, alors là, pour le coup, pour avoir été en immersion totale pendant 4 ans, le pluralisme est un souci quotidien chez chaque personne, chaque journaliste et chaque producteur de cette antenne. Qu'on y arrive ou pas, c'est une autre question. Que ce qui se passe à l'antenne puisse déplaire, c'est inévitable. Et il y a sans doute des erreurs qui ont été commises, et j'en ai très certainement commises, et personne n'est irréprochable. En revanche, tout le monde sait aujourd'hui, il me semble-t-il, au sein de cette maison, que le pluralisme est notre assurance-vie. Que sans cette quête de pluralisme et sans ce souci du pluralisme, l'audiovisuel public va être encore plus malmené. Donc, pour revenir à ce que je disais, je trouve ce souci très sain de faire en sorte que le pluralisme soit respecté. Après, il y a le fond, il y a la forme. La commission d'enquête était en effet une manière pour chacun chacune des personnes de l'audiovisuel public de défiler comme ça devant plusieurs personnes, qu'on était soumis au grill des questions qui étaient posées. On se demandait parfois si vraiment l'intérêt de l'audiovisuel public était ce qui était central. Et j'ai eu, mais là après vous parlez à quelqu'un, j'ai toujours eu ce grand scepticisme en politique. Il m'a toujours semblé que le pouvoir était vraiment un tel jeu qu'on ne savait plus sur quel pied on dansait, est-ce qu'on danse vraiment sur un sol ferme ou est-ce que tout ça n'est qu'une mise en scène, ce qui est très

0: déprimant d'ailleurs, parce qu'on se dit, mais c'est tellement difficile de créer et de maintenir une confiance dans la vie politique et dans la vie publique, et c'est tellement indispensable pour l'avenir de notre pays, qu'il faut pas jouer avec ça, faut faire attention aux symboles qu'on renvoie. Et je crains que la commission d'enquête ait pu par moment renvoyer cette image-là de quelque chose qui était incompris, d'un procès qui était peut-être, bien que, encore une fois, sur des bases légitimes, parfois dans la forme, incompris parce qu'excessif. Mais je trouve que l'image qui a été rendue, qui a été donnée des personnes en charge de l'audiovisuel public était plutôt tout à leur honneur.
1: Vous publiez aujourd'hui chez Gallimard « Une heure à soi », ce n'est pas votre premier livre. Quelle place aujourd'hui l'écriture tient-elle dans votre vie ?
0: Elle est centrale. Elle a toujours tenu une place très importante. J'ai toujours écrit quand j'animais une émission quotidienne, quand plein de moments de ma vie. Et j'ai continué à écrire pendant que j'étais à la direction de France Inter. Ce livre a été écrit pendant mon mandat, terminé juste après.
1: Sans intelligence artificielle.
0: Sans intelligence artificielle. Et là aussi, vous voyez à quel point les sujets d'inquiétude et de les manifestations du vide sont nombreuses, puisque l'intelligence artificielle qui a percuté de manière assez spectaculaire le monde de l'édition et littéraire la semaine dernière a suscité beaucoup d'effroi. Je crois que là, comme dans beaucoup de domaines, je suis toujours stupéfaite de voir à quel point chacun a un avis très tranché de manière très rapide, alors qu'on maîtrise très peu de choses quand même sur ce sujet. Et il me semble que c'est le moment où peut-être c'est un des moments où les philosophes, ou en tout cas les penseurs, pourraient s'exprimer après avoir eu le temps de réfléchir à ce qui se passait vraiment. On manque vraiment de temps, là, encore une fois. Prenez une heure, un peu plus d'ailleurs, à vous, pour essayer de réfléchir à ce qui est en train de se passer avant de vous engouffrer dans des
1: positions
0: très radicales.
1: Est-ce que vous l'avez fait un peu réfléchir à cette question d'une littérature sous intelligence artificielle ?
0: Oui, bien sûr, j'ai réfléchi, et ça m'inquiète comme tout le monde, puisque j'écris moi aussi. Mais au-delà de ça, je pense que... On a toujours eu un rapport très ambivalent vis-à-vis de la technologie, et l'intelligence artificielle suscite et provoque, et j'ai pu entendre l'expression, une sorte de blessure narcissique. Pour mémoire, c'est Freud qui emploie cette expression, notamment lorsque l'homme découvre que la Terre n'est pas au centre de l'univers, blessure narcissique parce que c'est pas l'homme qui est au centre de l'univers. Lorsque l'homme découvre qu'il descend du singe, blessure narcissique parce que l'homme n'est pas au-dessus des animaux. Et puis lorsque l'homme découvre que le moi n'est pas seul en sa demeure, blessure narcissique parce qu'on se rend compte qu'il y a un inconscient. Et donc qui peut prendre le pouvoir. Et là, ce serait peut-être la quatrième étape, la quatrième blessure narcissique, à savoir que l'homme, l'être humain, est peut-être dépassé par une invention à laquelle il a lui-même procédé. Et donc il va peut-être se faire supplanter, en tout cas quelque chose lui échappe. Et l'humanité déteste perdre le contrôle et s'engouffre immédiatement, soit dans le désespoir, soit dans la panique. Il est un peu tôt, je trouve, pour s'engouffrer soit dans le désespoir, soit dans la panique. En revanche, j'en appelle vraiment, et je pense qu'il en va de la responsabilité, des intellectuels notamment, à une réflexion qui puisse permettre de mettre en place une régulation dont nous avons besoin, mais ça va prendre du temps. On ne sait à peine de quoi on parle. Aujourd'hui, l'intelligence artificielle est l'objet de tous les fantasmes. On ne sait pas si on parle de robots, si on parle de choses immatérielles. On ne sait pas, on ne mesure pas à quel point elle est déjà présente dans notre existence et sans doute dans la littérature. Donc prenons le temps d'étudier ce qui est en train de se passer, de proposer les régulations nécessaires sans céder à cette espèce de dogmatisme qui est toujours, toujours très... très délétère au fond pour la créativité en général et même pour l'humanité. Donc restons calmes à ce sujet et prenons le temps un peu plus qu'une heure là pour le coup.
1: La femme de la fin de votre ouvrage semble un peu apaisée, loin de la saturation permanente de l'existence dans laquelle elle est plongée au début. Quel secret a-t-elle découvert finalement ?
0: Je sais pas si elle a découvert un secret. Vous trouvez qu'elle a découvert un secret ?
1: J'ai ce sentiment lors de ces grandes tirades où elle se livre complètement devant la mère révérende. Elle revient sur son enfance, elle redécouvre des choses. Et là, mais je ne sais pas ce qu'elle a découvert comme secret, j'aimerais bien le savoir. Mais si vous pensez qu'il n'y en a pas, je
0: Ma faim. Pas un secret, mais il y a un point de bascule. Et je pense qu'il y a la prise de conscience d'un rapport au monde qui est inutilement belliqueux. Elle le dit à un moment. Elle dit, mais en fait, contre quoi je me bats ? Et puis j'ai plus envie de me battre. J'ai envie de déposer les armes et j'ai envie de vivre. Et au fond, je pense qu'il y a beaucoup de notre rapport au monde, peut-être par peur du vide, qui est une bagarre et on en oublie les raisons en fait de cette bagarre. D'ailleurs, le titre est un peu ironique, hein, une heure à soi. C'est fou de penser qu'on arrive à un point où on se damnerait pour avoir une heure à soi, mais on devrait vouloir une journée à soi, un mois, une vie à soi.
1: Une vie à soi, évidemment. Un grand merci, Adèle Van Rijn, d'être venue ce matin. Partagez un peu de votre temps avec nous. Je rappelle le titre de votre ouvrage, Une heure à soi. Et c'est aux éditions Gallimard dans quelques

0: Notre colonie pour être avec des filles relaxes comme toi.
1: 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De retour à Rouen pour une séance de dédicace, Annie Ernaux replonge dans le souvenir de l'été 1958, celui de sa première nuit avec un homme. 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Mémoire de fille de Judith Godrèche, actuellement en salle. 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
2: Et voici nos deux chroniqueurs, ceux du vendredi, Gilles Gressani et Marie Laborie qui viennent de s'installer dans le studio. Gilles Gressani, vous êtes directeur de la revue Le Grand Continent. De quoi allez-vous nous parler ce matin ?
3: Écoutez, je vous promets que je vais vous dire quelque chose de nouveau concernant l'affaire Tellison-Aurélien.
2: C'est un défi, vous y croyez vraiment ? C'est certain ?
3: Chiche.
2: Une promesse. Incroyable. Marie Laborie, de votre côté, bonjour. Quel est votre regard culturel ?
4: Eh bien, moi, je vais vous parler du mot en L.
2: Du mot en L, c'est complètement mystérieux. Donc, je ne sais pas du tout ce qui nous attend. Il est 8h44, bientôt 45 en fait. Et donc, c'est tout de suite le journal de Cyril Ardo-Redon et les chroniques après. Donc, je me répète. France Culture. 8h45, voilà, le journal de Cyril Ardo-Redon. Bonjour Cyril.
5: Bonjour Marguerite, bonjour à tous. Nouvelle journée de mobilisation des lycéens aujourd'hui. Reportage à suivre devant un établissement où les lycéens entament un blocus ce matin. Et puis question de culture avec la troisième édition de l'opération Bibli en folie. On s'intéresse à celles et ceux qui font vivre nos bibliothèques. Les bibliothécaires, évidemment. 400 lycées sont fermés aujourd'hui à travers toute la France et des arrêtés d'interdiction de manifester aux abords de ces établissements ont été pris par tous les préfets. Hier, plus de 900 manifestations ont été recensées à l'échelle du pays. Depuis le début du mouvement, près de 1800 personnes ont été placées en garde à vue selon le gouvernement. Reste que de nouveaux lycées entrent dans la mobilisation. C'est le cas par exemple à Noisy-le-Grand en Seine-Saint-Denis, au lycée Évariste Galois, où vous vous trouvez, Luc Chemla.
6: Oui, depuis 5h30, des dizaines et des dizaines d'élèves viennent les uns après les autres se rassembler devant les deux entrées du lycée. Certains arrivaient tôt, donc, pour s'organiser.
7: On bloque juste pas les voitures, mais par contre les élèves, on les bloque.
6: Mais très vite, mauvaise surprise, la police est là.
8: C'est le proviseur qui a prévenu la police, c'est quoi ?
9: Bah le proviseur, il est pas là encore.
10: Bah si, il est là, je l'ai vu, il a tiré la main au flic.
6: Les poubelles installées pour bloquer ont été enlevées, des branches d'arbres ont été mises à la place, le rassemblement est maintenu et des pancartes sont accrochées sur les grilles avec comme message.
11: Grâce au bac de maths, on va calculer le budget que vous nous devez.
6: Vous l'aurez compris, les élèves dénoncent le manque de moyens, illustré par les mauvaises conditions de travail déplorées par Maïsan en première.
12: On attend des travaux depuis plusieurs années maintenant, il y a de la moisissure au plafond, le plafond s'effondre sur nous, on manque de professeurs principaux pour les terminales, de professeurs de physique, chimie ou d'espagnol pour les classes de première.
6: Le mouvement dure depuis plus d'une semaine, mais ces élèves comme Elisa ont attendu, hésité avant de le rejoindre aujourd'hui.
13: Dès le début, moi j'étais motivée pour y aller, mais j'avoue que j'avais pas le courage, l'envie. Mais en fait, voir que c'est vraiment un mouvement global, je me dis qu'il ne peut pas y avoir certaines personnes qui restent sur le côté. Le fait que, par exemple, sur les réseaux, il y ait tellement d'images, ça pousse forcément à participer.
6: L'ambiance actuellement est calme, le proviseur est là et il y a eu un long échange tout à l'heure entre des jeunes et un policier, exercice de communication, et l'agent a fait passer un message, je cite, « Nous aussi, on n'a pas de budget, donc on comprend vos revendications, mais juste, ne mettez pas le bazar. »
5: Le mouvement des lycéens qui fait tache d'huile avec des mobilisations étudiantes sur une quarantaine de sites, dit ce matin Philippe Baptiste, le ministre de l'Enseignement supérieur. Il annonce rencontrer dès aujourd'hui certaines représentations étudiantes. Dans ce contexte de mobilisation lycéenne et face à la levée de boucliers de la gauche et de la CGT, le gouvernement a retiré dès hier soir une mesure de son projet de budget. L'exécutif voulait faire payer l'inscription en BTS ou en classe préparatoire pour les élèves non boursiers. Un budget avec 43 milliards d'euros de mesures de redressement. L'objectif est de ramener le déficit à 5%. Les retraités notamment seraient mis à contribution. Les pensions supérieures à 1260 euros par exemple ne seraient pas indexées intégralement sur l'inflation. Les APL, les prestations familiales, le point d'indice des fonctionnaires seraient gelés. L'allocation de rentrée réformée. Le projet de loi de finances dans son ensemble est largement critiqué par l'opposition de la France insoumise au Rassemblement national. Trois chercheurs d'OpenAI, l'organisation derrière ChatGPT ont été exclus, accusés de fuite d'informations sensibles au moment où plusieurs employés alertent publiquement sur les dangers de l'intelligence artificielle. Tous trois appelé sur les réseaux sociaux à ralentir le développement de l'IA. L'entreprise a renoncé lundi à lancer une nouvelle version de son modèle de langage jugé trop susceptible de s'écarter des consignes avant de dévoiler dès le lendemain un modèle intermédiaire.

0: Merci beaucoup Cyril Ardo-Redon. Et quelle est la suite de votre journal? Vous ne m'avez pas dit.
1: Oui, on parlera question de culture.
0: Ah d'accord, comme chaque vendredi. On parle d'ailleurs de la troisième édition de l'opération Bibli en folie.
1: 2600 événements recensés en France, des lectures, des expositions, des ateliers ou encore des rencontres et bien sûr des bibliothèques. C'est à elles et des bibliothécaires, c'est à elles et eux que vous vous intéressez ce matin, Chloé Leprince.
2: Oui, le métier a changé dans ce qu'on appelle les bibliothèques de lecture publique. Vous savez, celles qui ont vocation à accueillir tout le monde depuis le début du XXe siècle. C'est à ce moment-là que leur histoire commence. Initialement, le métier de bibliothécaire s'était plutôt structuré sur la constitution de collections, explique Cécile Rabot. Elle a fait sa thèse sur la sociologie en partant de ces présentoirs qu'on trouve, vous savez, dans les salles flanquées d'un coup de cœur des bibliothécaires. Eh bien, ça fait une quarantaine d'années que le métier de bibliothécaire s'est tourné davantage vers la médiation. Ce changement du cœur de métier, ce déplacement, ça a beaucoup à voir avec des enquêtes dans les années 60-70. Cécile Rabot.
3: Concomitant avec les études de sociologie de la culture, dans les années 1960-1970, qu'on commençait à faire un petit peu prendre conscience du fait que les collections toutes seules, c'est-à-dire l'offre toute seule, c'était pas forcément un outil de politique publique ou de démocratisation de la culture. Pour le dire autrement, il ne suffit pas de proposer tout un ensemble de livres potentiellement excellents et très intéressants en soi. S'il n'y a pas de désir de ces collections, s'il n'y a pas d'intérêt pour ces collections qui est construit en parallèle, ça ne sert à rien.
2: C'est dans la foulée que les bibliothèques, qui se sont parfois appelées médiathèques, ont rompu avec une pure politique de l'offre.
1: Et Chloé, est-ce qu'aujourd'hui les bibliothécaires se vivent comme des prescripteurs?
2: Alors d'après Cécile Rabot, ils n'aiment vraiment pas le mot. Hein, pas assez horizontal, alors que c'est plutôt une profession qui revendique des manières de faire modestes, une certaine discrétion aussi. Trop contraignant aussi, prescripteur. La prescription, ça rappelle le médecin, ce pouvoir descendant. Le médecin qui sait aussi ce qui est bon pour vous. Les bibliothécaires se démarquent aussi des enseignants et de ce qu'on doit avoir lu ou lire, le tri dans les collections. On dit désherbage dans le jargon. Le choix des nouveautés à acquérir font partie du métier et pourtant les bibliothécaires ne sont pas démarchés par les éditeurs. Or, ils sont bien ce qu'on appelle en sociologie de la culture des intermédiaires culturels, mais ils demeurent un peu invisibles, contrairement aux critiques, aux influenceurs, aux libraires aussi. Pour Cécile Rabot, ils participent pourtant à la construction de la visibilité des auteurs, mais ils sont escamotés et ça tient aussi à ce qu'on entend par chaîne du livre.
3: Pour moi, les bibliothécaires ont aussi ce rôle, finalement, de construire la visibilité, parce qu'il y a un certain nombre d'ouvrages qu'on va découvrir à la bibliothèque, qu'on va découvrir parce que ces ouvrages sont disposés sur des présentoirs. La bibliothèque fait à ce titre partie de la chaîne de construction de la visibilité. Mais comme c'est pas la chaîne marchande, que parfois même, vu de loin, ça peut paraître comme une concurrence à la librairie, les bibliothèques sont un peu escamotées, enfin souvent sont passées sous silence.
2: Alors vu de loin, hein, car en réalité, les enquêtes montrent plutôt qu'il n'y a pas tant que ça de phénomènes de cannibalisation.
1: Chloé Leprince, et on précise qu'il y a 35 000 bibliothécaires de métier, d'après le ministère, mais il faut aussi compter 60 000 bénévoles. La météo, c'est une journée calme et assez ensoleillée sur une grande partie du pays. Cet après-midi, des nuages bourgeonnent sur les massifs montagneux avec un petit risque orageux. Les maximales aujourd'hui sont comprises entre 20 et 28 degrés. La suite des Matins de France Culture, c'est avec vous Marguerite Caton.
0: Merci beaucoup Cyril Ardo-Redon.
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0: Et l'on retrouve Marie Laborie et Gilles Gressani, nos deux chroniqueurs du vendredi. Alors Gilles Gressani, on a beaucoup parlé de l'affaire Aurélien ces derniers jours et pourtant vous avez décidé d'y revenir dans votre chronique du Grand Continent. Qu'est-ce qu'on peut encore en dire qui n'est pas déjà été dit?
5: Et vous avez raison, Marguerite, la saturation et la logique profonde de ce moment, et on a l'impression que tout a déjà été dit à propos d'un événement qui en réalité a commencé il y a 11 jours. Le 21 septembre, un compte sur X publiait une analyse montrant que c'était ça ou mourir, le roman de Tellison Aurélien, avait très probablement été produit par une intelligence artificielle. Depuis, tout s'est accéléré, les commentaires se sont accumulés, certains remarquables, je pense par exemple à William Marx, ici même, dans les matins, on s'est montré comment cette affaire s'inscrit dans l'histoire de la littérature et permet d'ailleurs d'interroger à nouveau frais aujourd'hui ce que c'est la littérature. D'autres, la plupart sans doute, sont laissés prendre par une sorte de guerre culturelle orchestrée par les algorithmes, en choisissant son camp avant même de prendre le temps de s'étonner devant cet événement qui paraît tout de même assez nouveau. On voit à l'œuvre la mécanique structurante de notre espace digital. Les algorithmes récompensent l'indignation, produisent des camps étanches où les événements se réorganisent avec un intérêt minime pour leur dimension extérieure et un intérêt ultime pour

0: leur dimension interne, émotionnelle, ressentie. Le réel, au fond, devient secondaire. Rien n'aurait eu lieu que ce que je veux. C'est peut-être de là que vient cette étrange impression que tout est figé, déjà vu, déjà dit, et c'est le vrai paradoxe, car les questions essentielles n'ont à peine été posées, et qu'on aurait évidemment tort de ne pas prendre au sérieux ce que l'IA fait à l'expression humaine. C'est précisément pour cela que le collectif à l'origine de l'affaire a décidé de sortir du silence, et ce matin, dans les pages du Grand Continent, l'un de ses cofondateurs prend la parole pour la première fois.
1: Et donc on a un scoop au matin de France Culture, alors de qui s'agit-il ?
0: Alors il s'appelle Pierre-Thomas Eckert. C'est un jeune chercheur en philosophie morale, c'est un spécialiste notamment de la philosophe britannique Philippa Foot, qui travaille à l'université Villanueva de Madrid. La presse avait déjà révélé le nom de Samuel Fitoussi, essayiste et entrepreneur, et depuis le débat s'est beaucoup focalisé sur son profil, au point de donner à toute l'affaire une lecture très biaisée. En accord avec les autres membres du collectif Balance ton Claude, Eckert a décidé à son tour de sortir de l'anonymat pour chercher à déplacer le débat et revenir au fond de l'affaire.
1: En quel sens ?
0: Pour Eckert, l'affaire d'Aurélien n'est qu'un symptôme d'une tendance beaucoup plus vaste, qui dépasse même le cadre de la littérature pour englober toutes les formes d'expression et de production du savoir humain. Ces tendances se cristallisent en une image inquiétante qui a quelque chose de spectral. Grâce au progrès de l'IA, la recherche en mathématiques ou en sciences sociales sera de plus en plus efficace, la littérature sera de plus en plus parfaite d'un point de vue stylistique. Le risque, cependant, c'est que personne ne comprenne plus ni ne puisse plus apprécier ces résultats. La science, comme la littérature, ne produit pas que des résultats ou des œuvres, elle produit aussi des scientifiques, des auteurs et des lecteurs. Et le danger pour le collectif Balance ton Claude se résume en cela. Je les cite, le risque d'un délestage massif et irréversible de nos autorités épistémiques et de nos capacités cognitives au profit de l'IA est extrêmement réel. Eckert conclut son texte en écrivant ces mots que je cite de nouveau. Nous espérons que cette affaire aura servi de révélateur, même si nous ne faisons guère d'illusions à cet égard. Nous estimons néanmoins qu'il était de notre devoir d'alerter le grand public sur ces développements, et en ce sens, la divulgation de l'identité de certains des membres du collectif est peut-être un mal pour un bien. Quoi que vous ayez pensé de cette affaire jusqu'ici, je vous invite donc à la regarder encore une fois, en vous faisant par vous-même votre propre idée, en lisant ce texte, qui est un excès libre sur le site du Grand Continent.
1: Merci beaucoup Gilles Gressani, merci. Et je me tourne vers vous Marie Laborie, votre regard culturel. Demain se tiendra à Paris la 49e marche des fiertés LGBTQIA+. C'est dans votre regard culturel. Vous avez choisi de revenir sur la représentation des lesbiennes dans la fiction.
2: Oui Marguerite, et le cas de la lettre L dans LGBTQIA+, mérite bien 3 minutes de chronique à lui tout seul, car on revient de loin. Les lesbiennes sont aujourd'hui très présentes dans la fiction, mais elles ont été très longtemps soit tout bonnement invisibles, soit décrites comme des perverses absolues. Pourtant, tout avait plutôt bien commencé. Au tout début du XXe siècle, en pleine belle époque, l'autrice Nathalie Clifford Barnet et la poétesse Renée Vivien sont les premières à écrire leurs amours saphiques à la première personne, et ça c'est important, avec un panache certain. Je vous cite Clifford Barnet qui écrit « J'ai aimé avec ferveur mes semblables, les plus semblables possibles ». C'est aussi à cette époque que Colette provoque un scandale en embrassant sa maîtresse Missy sur la scène du Moulin Rouge. Jusqu'à la fin des années 30, un vent de libération sexuelle souffle sur l'Europe. Mais ce vent tourne évidemment, vous le savez. Et dès 1928, ce qui peut être considéré comme le véritable premier roman lesbien, on fait les frais. C'est le Puits de solitude de la Britannique Radcliffe Hall. Accusé d'obscénité, il est interdit outre-Manche à l'issue d'un procès retentissant. Et ce qui révulse la bonne société anglaise, c'est pas tant que l'héroïne soit homosexuelle, mais c'est qu'elle ne soit pas jugée par l'autrice.
1: Et les choses ne s'arrangent pas après la Seconde Guerre mondiale.
2: Non, puisqu'un ordre moral s'installe qui déteint fortement sur la représentation des lesbiennes dans la fiction. En clair, il n'y a pas d'amour lesbien heureux. Écoutez cet extrait de Jeune fille en uniforme, un film sorti en 1953, où une élève jouée par une toute jeune Romy Schneider est follement amoureuse de sa professeure.
3: Je ne veux plus vivre. Voyons, mais qu'est-ce que tu dis ? Tu n'as pas le droit de dire une chose pareille. Tu es jeune et tu as encore toute la vie devant toi, Manuela, mais tu ne sais pas ce que tu dis. Mais oui, la directrice a raison. J'ai tort, et c'est elle qui a raison. Si on veut te guérir, tu dois être punie.
4: Guérie, mais de quoi ?
3: Je ne mérite pas que tu m'aimes.
2: Alors si la jeune fille ne meurt pas à la fin, c'est ce qui attend pourtant la majorité des personnages lesbiens dans les années 60. Pourtant, il serait trop facile d'y voir une lesbophobie systématique. Ces films ne portent pas toujours un regard malveillant sur leurs personnages, mais ils doivent les condamner in fine pour passer les fourches caudines de la censure à l'époque. La censure, c'est bien le drame qu'a connu Violette Leduc avec son roman Ravage. Il est certes publié en 1955, mais expurgé de très nombreuses scènes amputées, notamment des 150 pages où l'autrice décrit une passion charnelle entre deux lycéennes. Trop direct, trop sexuel, et c'est vrai, et trop vrai d'ailleurs, il a fallu attendre 2023, c'est-à-dire hier, pour que Gallimard publie ce roman sublime dans son intégralité. C'est à croire donc que le sujet est encore très inflammable. Je jette alors quelques larmes sur ce brasier avec ce duo Adjani Birkin, Rupture au miroir. Nous étions comme...

0: Merci beaucoup Marie Laborie pour votre regard culturel. Merci à tous les deux. On retrouve vos chroniques en ligne. Et un grand merci à toute l'équipe des Matins de France Culture, Jean Brossier, Juliette Deveau, Anouk Sevenot, Victoria Géraud-Valmont, Angelico Guémard, Baya Bricot et Marianne Dubar. À la réalisation, c'était Boris Paczynski. Pour les journaux, Brice Garcia et Nina Malray. À la technique ce matin, Alexandre Dang et Edouard Rubinstein. J'ai le temps de vous annoncer que Culture Monde, l'émission de 11h présentée par Mélanie Chalandon, est en direct aujourd'hui du Festival International de Géographie de Saint-Dié-des-Vosges, un festival qui cette année met à l'honneur l'Europe de l'Est. Il y aura un retour de terrain de la Bulgarie communiste et puis la Roumanie 20 ans après l'intégration européenne. C'est le sujet de la table ronde. Tout de suite, il est 9h, voici Xavier Mauduit. Bonjour Xavier.
1: Bonjour Marguerite Caton, bonjour à toutes, bonjour à tous. Dans le cours de l'histoire, nous retrouvons Les Mystères des Lieux, la série documentaire coordonnée par Emmanuel Laurentin, en partenariat avec le CMN, le Centre des Monuments Nationaux. Et aujourd'hui, direction Versailles, quand le roi Louis-Philippe réinvente le Moyen-Âge. Et plus particulièrement, la Galerie des Croisades, l'histoire instrumentalisée déjà sous la monarchie de Juillet, une visite entre tableaux et armoiries, entre prestige nobiliaire et désir d'en être. Un documentaire d'Alexis Charniguet et François Teste. Bonne visite.
2: Le chantier est terminé.
3: Normalement, on a demandé à faire arrêter à 17h.
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5: 17 janvier 1817. On m'a fait l'honneur de m'admettre ce soir à un souper destiné à célébrer le retour de Don Tommaso Bentivoglio, arrivé hier de Paris. On était tout oreille pour l'entendre. Don Tommaso ayant prononcé le mot de bonne compagnie, « Mais, a dit Madame Filicori, l'une des femmes les plus remarquables d'Italie, dites-nous donc ce que c'est exactement que cette fameuse bonne compagnie française ?» La bonne compagnie par excellence, répond Don Tommaso. C'est celle qu'on rencontre dans un salon dont le maître a 100 000 livres de rente et des aïeux qui sont allés aux croisades. Pour Don Tommaso, l'ancienneté est une idée fixe. Stendhal, voyage en Italie.
6: Oui, enfin normalement, on a, pour les croisades, on n'a pas besoin. J'ai juste un truc, un doute, où est-ce qu'elle... Je sais plus où est la serrure. Pourquoi je vais... Ah, la serrure, voilà. Non, j'arrivais pas à repérer le trou de la serrure. C'est quand même idiot. Mais...
4: Versailles, la galerie des glaces, Louis XIV, les macarons de Marie-Antoinette. Mais il y a dans ce château parcouru par 8 millions de visiteurs chaque année, 5 salles que personne ne connaît. 5 salles cachées dans l'aile nord qui nous plongent en plein Moyen-Âge. Des toiles immenses se succèdent, décrivant bataille, siège de cité, des faits d'armes chevaleresques accomplis dans un lointain Orient. Et partout, sur les murs, les piliers, les plafonds, des blasons par centaines, des armoiries des grandes et des petites familles qui ont, ou auraient, participé aux croisades.

Alors, je suis Frédéric Lacaille, je suis l'un des conservateurs de Versailles, en charge des peintures du 19e siècle. Nous sommes ici dans les salles des croisades, c'est-à-dire dans l'aile nord du château, dans le pavillon central de l'aile nord qu'on appelle depuis l'époque de Louis-Philippe le pavillon du roi, au rez-de-chaussée par rapport au jardin, voilà, dans un ensemble de salles qui a été créé par Louis-Philippe dans les années 1830-1840. C'est un des ensembles des galeries historiques de Versailles. Les galeries historiques ont été ouvertes pour leur première partie en 1837, ouvertes au public, mais le

0: projet a continué tout au long du règne de Louis-Philippe, qui récupère Versailles parmi les résidences royales. Versailles est inoccupé par la famille royale depuis 1789. Le mobilier a été vendu pendant la Révolution. C'est un lieu où il y a des appartements qui sont donnés à des personnes méritantes, etc. Mais en tout cas, Versailles attend un destin, finalement. Et Louis-Philippe décide de le transformer en un musée historique qui racontera l'ensemble de l'histoire nationale depuis la période qu'on connaît le mieux, c'est-à-dire depuis les débuts de la monarchie, jusqu'à son avènement, puisque Louis-Philippe est le dernier des souverains qui a récupéré le trône de ses cousins Bourbons de la branche aînée. Et en fait, il se considère absolument comme le successeur légitime et qui doit finalement parachever cette histoire de France.
1: Éric Mansion-Rigaud, historien.
2: L'objectif pour Louis-Philippe était de rassembler toutes les composantes de l'opinion publique et de les rallier autour du monarque constitutionnel qu'il était, dont la trajectoire biographique est pour le moins compliquée, puisqu'il est à la fois un descendant de Saint-Louis et un fils de régicide, qu'il a il a combattu dans l'armée républicaine, à Gemappe notamment, mais par la suite il sera proscrit et émigré, et il est souverain régnant, mais il a ramassé sa couronne sur les barricades, comme le rappelle sa titulature de roi des Français et non pas de roi de France. Donc la salle des croisades s'inscrit dans une volonté d'utilisation, d'instrumentalisation de l'histoire pour réconcilier une France déchirée, en l'invitant à découvrir son épopée et ses héros. Et dans la salle des croisades, eh bien c'est la grande épopée des 9 croisades, huit principales, dont ces salles font le récit. Et bien sûr, toutes les grandes figures, Godefroy de Bouillon, Richard Cœur de Lion, Philippe Auguste, qui ont participé à ces croisades. Et c'est aussi une volonté de légitimer un roi qui est mal assis sur son trône, en soulignant que l'avant et l'après de la Révolution font partie d'une tradition nationale.
3: Ce que Louis-Philippe a fait à Versailles est bien. Avoir accompli cette œuvre, c'est avoir été grand comme un roi et impartial comme un philosophe. C'est avoir fait un monument national d'un monument monarchique. C'est avoir mis une idée immense dans un immense édifice. C'est avoir installé le présent chez le passé, 1789 vis-à-vis de 1688, l'empereur chez le roi, Napoléon chez Louis XIV. En un mot, c'est avoir donné à ce livre magnifique qu'on appelle l'Histoire de France, cette magnifique reliure qu'on appelle Versailles. Victor Hugo, 10 juin 1837.
0: Le musée couvre toute la période qui va du règne de Clovis, en fait, avec la bataille de Tolbiac, le baptême de Clovis qui marque l'ouverture de cette histoire, jusqu'à l'avènement de Louis-Philippe en 1830. Mais comme c'est un musée que Louis-Philippe conçoit comme un outil de réconciliation nationale, il veut réconcilier les Français entre eux après tous les changements qui sont intervenus depuis la Révolution jusqu'en 1830, donc il y a 40 années de changements politiques, son idée c'est de raconter une histoire glorieuse de la France. Donc en fait on ne va parler que des belles heures de l'histoire française, on fait abstraction des périodes difficiles, on n'évoque pas les défaites, c'est vraiment une histoire heureuse dont on retire tous les sujets qui fâchent en quelque sorte. Et pour le Moyen-Âge, période très très longue, avec ces guerres féodales qui sont des guerres fratricides finalement, si on veut réconcilier les Français, c'est un peu compliqué de raconter l'histoire du Moyen-Âge. Donc on trouve le moyen, d'une certaine manière, d'évoquer les croisades, ce qui permet de détourner le sujet en évoquant toute cette chevalerie française qui est allée avec d'autres chevaleries d'autres pays en Europe, mais qui est allée donc en Terre Sainte pour délivrer le tombeau du Christ et en tout cas rendre accessibles les routes de pèlerinage jusqu'à Jérusalem. Donc on arrive à déplacer finalement les guerres féodales dans un monde proche-oriental où les choses sont plus simples à raconter finalement.

0: Eric Mancion-Rigaud, vous êtes un spécialiste de la noblesse. Vous allez sortir prochainement un dictionnaire amoureux de la noblesse. Les salles des croisades célèbrent la noblesse, mais en 1840, on devrait parler d'une noblesse ou des noblesses ?
1: Alors, la noblesse a toujours été un ensemble composite, bien avant la Révolution. La noblesse la plus ancienne, la plus pure des noblesses, c'est la noblesse immémoriale, sans principe d'anoblissement. Qui se divise entre noblesse féodale, il ne reste que 9 familles aujourd'hui, outre les Capétiens, les Castellane, Choiseul, Clermont-Tonnerre, Harcourt, La Rochefoucauld, Maillé, Mailly, Montesquieu, Fezensac et Rochechouart de Mortemart. Ensuite, les familles de noblesse chevaleresque qui sont suivies depuis avant 1400. 315 familles sont subsistantes aujourd'hui. Et puis enfin, la noblesse d'extraction qui est suivie depuis 1550 au moins et qui représente à peu près 1000 familles. Cette noblesse auquel Louis-Philippe rend hommage dans la salle des croisades est la noblesse la plus ancienne, c'est-à-dire la noblesse féodale, ces 9 familles qui sont les plus anciennes de France, et la noblesse chevaleresque, et la plus ancienne de la noblesse chevaleresque, puisque les familles qui ont l'honneur d'avoir leur écu dans les salles des croisades sont des familles qui ont participé entre le XIe et le XIIIe siècle à cette grande entreprise de la chevalerie française.

0: Frédéric Lacaille, le projet des croisades est un projet pensé par le roi. En revanche, il est quand même lié à une anecdote, à l'arrivée d'un cadeau volumineux dont le roi ne sait trop que faire.
1: Oui, alors le roi a déjà un projet de salle des croisades qui est en train d'être aménagé. Et voilà qu'en 1837 arrive de Rhodes cette grande porte qui est là dans la grande salle, la porte de l'hôpital Saint-Jean de Jérusalem à Rhodes. Alors c'est une porte en fait de la fin du Moyen-Âge, des débuts de la Renaissance. Vous voyez qu'elle est d'un style gothique très fleuri, très tardif. Et c'était la porte d'entrée de cet hôpital au début du XVIe siècle qui avait été déposée au fil du temps et qui s'était retrouvée dans un magasin de l'hôpital où en fait l'un des fils de Louis-Philippe, le prince de Joinville, qui a été enrôlé dans la marine, la découvre en fait et se dit ça, ce serait formidable, c'est un objet qui a un esprit très médiéval, très gothique, et il fait des pieds et des mains par l'intermédiaire du consul de France à Rhodes pour que le sultan offre la porte à son père Louis-Philippe. Alors il y a toute une procédure un peu compliquée qui se met en place et finalement la porte de Rhodes arrive à Paris en 1837 et elle est installée dans cette salle et elle va donner le ton en fait pour tout le décor de l'ensemble des salles des croisades à ce moment-là. Alors elle est intéressante parce que c'est une porte gothique, ancienne, qui donc donne une caution en fait d'authenticité à l'espace dans lequel on se trouve et à tous les tableaux qui sont placés tout autour dans la boiserie, qui sont à la fois des grandes scènes de l'histoire des croisades, mais aussi du côté des fenêtres, les portraits de tous les protagonistes des croisades, donc un certain nombre de souverains, de grands chefs, et on retrouve dans la salle par ailleurs, sur tous les piliers, sur tous les panneaux intermédiaires, des blasons qui sont les blasons de tous ces personnages qui ont participé en fait à ces croisades. Et alors, évidemment, de tous ces gens-là, on n'avait pas de portrait authentique, donc il a fallu vraiment que les artistes fassent un travail d'imagination pour aller représenter ces personnages. Alors je pense qu'en dehors des... Pour les souverains, on avait des œuvres souvent rétrospectives qui pouvaient donner un peu des traits. Je pense par exemple à des gisants sur des tombeaux qui ont été utilisés, on le sait, dans certains cas. Mais pour d'autres personnages, en fait, on prend simplement un modèle d'atelier qui a une belle tête, on le met avec tout un équipement médiéval et on a comme ça une très belle figure finalement de chef croisé pour là aussi participer à ce beau et grand discours de la croisade.
2: Le roi s'occupe toujours assidûment des travaux du musée de Versailles. Il passe des heures entières à parcourir ces immenses galeries et les personnes de sa suite qu'une aussi vive exaltation ne soutient pas sont parfois exténuées de fatigue. Quand la nuit vient, les promenades dans le palais se continuent au flambeau. Des candélabres ambulants, c'est-à-dire des bougies réunies sur un même plateau auquel tient un long manche que termine un valet de pied, suivent le roi dans tous ses mouvements et se placent en cercle autour de lui quand il s'arrête devant un tableau. Ces cariatides vagabondes, cette procession lumineuse est d'un effet magique dans ces galeries qui sont admirables. Le musée de Versailles est une des merveilles du monde.
1: Les croisades qui ont une petite place au départ. On a créé une petite salle des croisades au premier étage de la partie centrale du château, dans un espace un peu intermédiaire, presque un espace de passage sans grand intérêt. Et finalement, lorsqu'il reçoit la porte de Rhodes qui est ici, il a l'idée de créer une grande salle qu'il va ensuite étendre avec quatre autres salles pour raconter l'ensemble de ce récit des croisades. Donc c'est un projet qui, vous voyez, en trois phases, en fait, avance et permet de représenter les croisades à la hauteur de ce qu'il imagine effectivement. Alors, ce sont des événements historiques qui lui permettent de rendre hommage à toute la vieille noblesse légitimiste qui est plutôt détournée de son régime, puisqu'on l'accuse d'avoir ramassé finalement la couronne de ses cousins dans le ruisseau au moment de la révolution de 1830. Et en même temps, il rend hommage aussi à l'Église, même si lui-même n'est pas un personnage très religieux, il se rend bien compte que cette noblesse et l'Église sont deux entités qu'il faut vraiment soigner, que la monarchie de Juillet se rapproche de tous ces gens-là et que finalement elle le soutienne. Et il obtient plus ou moins le soutien des gens qui sont représentés ici par le biais de leurs ancêtres et aussi de leurs blasons, qui sont très largement répandus dans toutes ces salles, à la fois sur le décor mural et puis sur les plafonds aussi.

0: Je suis Alban Pérez, chef de la section des archives définitives de la gendarmerie au service historique de la Défense. Et je suis également donc expert judiciaire en héraldique auprès de la cour d'appel de Poitiers.
1: Alban Pérez, lorsqu'on parle de blason, d'écu, d'armoirie, de quoi parle-t-on exactement ?
0: L'héraldique définit la science qui a pour objet l'étude des armoiries, comme l'est la numismatique pour les monnaies, les médailles, etc. Les armoiries, quant à elles, elles désignent les emblèmes en couleur dont la composition est soumise à certaines règles et qui ont pour fonction en fait d'identifier une personne physique ou morale. Le blason, qui n'est pas le synonyme des armoiries, désigne quant à lui les règles, les couleurs, les figures et tout le champ lexical qui a trait aux armoiries. C'est un petit peu la grammaire en fait des armoiries. D'ailleurs, quand on définit, quand on décrit une armoirie, on dit qu'on blasonne. Et l'écu, enfin, c'est la forme traditionnelle sur laquelle sont représentées les armoiries. Un écu, un bouclier, quoi, dont la forme elle a évolué avec le temps. C'est d'ailleurs une monnaie de Saint-Louis qui comportait sur une face un écu avec les armoiries de France, qui a donné le nom écu aux pièces de monnaie.
2: Cette première grande salle, en fait, a été prévue par Louis-Philippe pour raconter d'une manière un peu synthétique l'ensemble de l'histoire des croisades. Et puis par la suite, on a étendu cette salle avec quatre autres salles qui étaient consacrées à des tableaux de marine précédemment, sans doute pour donner un peu plus de quelque chose de plus homogène au projet. Et Louis-Philippe, à ce moment-là, racontait un peu plus dans le détail chacune des croisades. Les croisades retenues étant les huit grandes croisades historiques, depuis la première croisade avec la prise de Jérusalem, jusqu'aux deux croisades de Saint-Louis, la septième et la huitième qui se termine par la mort du roi Adam et Ève.
3: Alors, ce qui frappe, ce sont les grands formats. Nous avons un ensemble de, ici, 1, 2, 3, 4, 5, 6, 6 tableaux de grand format.
2: Alors, ce sont essentiellement des batailles, hein, mais ça c'est le propre du musée de Louis-Philippe, c'est que l'événement militaire a toujours une place très importante à cette époque-là. Et donc c'est ce qu'on voit dans cette salle avec effectivement le siège de Ptolémaïs, c'est-à-dire Saint-Jean d'Acre en fait, avec ce grand tableau de Blondel qui montre les rois. C'est intéressant parce qu'on voit le Philippe Auguste et puis le roi d'Angleterre, Richard Cœur de Lion, impliqués dans la même croisade, la troisième croisade, au siège de Saint-Jean d'Acre. Mais ce qui est intéressant dans les tableaux des croisades, c'est que chacun est très parlant sur l'événement que l'on veut représenter, comme là-bas la prédication par exemple de Pierre l'Ermite, qui est représentée devant Jérusalem. On ne sait pas comment on va prendre la ville de Jérusalem, les premiers croisés arrivent là, et Pierre l'Ermite dit, mais on va faire comme dans la Bible avec Josué, on va sonner les trompettes, et puis les murs de Jérusalem vont tomber. Alors les croisés effectivement se lancent, font le tour de la ville en faisant du bruit, de la musique, etc. Les remparts ne tombent pas, et donc il faut se rendre à l'évidence, et il faut mettre le siège devant la ville, ce qui sera plus difficile, plus douloureux, et on voit effectivement Pierre l'Ermite qui prêche au milieu du tableau un peu tout seul sur son rocher, et puis sur la gauche le clergé qui arrive pour mener la procession, et puis de l'autre côté tous les croisés qui ont l'air très excités, brandissant leurs drapeaux, qui sont prêts effectivement à cette grande procession autour de la ville, en espérant qu'elle leur donne la victoire facilement peut-être qu'on ne le pense. Mais là aussi, c'est pour aussi bien illustrer l'esprit des croisés qui croient foncièrement, qui ont cette mission, qui sont partis pour ce voyage incroyable, la délivrance du tombeau du Christ. Et l'image traduit vraiment bien ce qu'on veut raconter de l'événement.
4: Louis-Philippe voulait vraiment, savait que dans la noblesse ancienne se recrutaient beaucoup de légitimistes qui restaient fidèles à la branche aînée des Bourbons, qui boudaient le nouveau régime et dont Louis-Philippe recherchait le soutien. Et là, c'est une véritable opération de communication, il leur donne l'occasion de montrer que la participation aux croisades est un brevet d'ancienneté. C'est pour la noblesse française l'équivalent pour la noblesse espagnole de descendre d'un chrétien de la Reconquista. C'est d'abord la preuve qu'on appartient à une famille très ancienne qui est apparue sur la scène de l'histoire avant le XIIIe siècle, puisque cette grande aventure de la chevalerie française remonte loin, c'est-à-dire elle remonte au XIe, XIIe et XIIIe siècle. Et puis d'autre part, c'est rappeler aussi l'importance de la chevalerie pour cette noblesse ancienne, la chevalerie qui a légué à la noblesse son cortège de valeurs, c'est-à-dire les idées d'honneur, de dignité, de rang, de goût de l'effort, de la performance physique et morale, de sens du service d'autrui et d'appétence pour la transcendance spirituelle.
3: Donc en 1840, Louis-Philippe a ouvert avec succès la première salle des croisades. Dans les années suivantes, à partir de 1841, je crois, oui, il ouvre les suivantes, voilà, quatre salles. Nous nous trouvons dans une de ces quatre. Elle fait globalement, elle est rectangulaire, elle fait une quinzaine de mètres de long sur une dizaine de mètres de large. Nous avons donc les tableaux que vous avez décrits et nous avons une soixantaine d'armoiries qui sont mises en valeur.
2: Voilà, alors vous voyez, en fait, vous avez à chaque fois la date de la croisade au-dessus du blason. Donc un décor en fait néo-gothique avec des petites arcades à la partie supérieure des murs qui fait la jonction avec le plafond, avec cette série de blasons alignés, avec à la fois le nom sous le blason, à chaque fois le nom du croisé évoqué, représenté par son blason, et puis la date de la croisade à laquelle il a participé au-dessus. Alors ici on a par exemple Hugues de Domaine, Jean Seigneur de Dol, Artaud de Châtelut, Guillaume III, comte de Varennes. Alors ce ne sont pas forcément des gens très connus, et le blason de ce personnage, par exemple, Duc de Varennes, de Guillaume de Varennes, pardon, au Moyen-Âge, on ne le connaissait pas à l'époque de Louis-Philippe, donc on prend le blason que la famille porte à la fin du 19e, enfin au milieu du 19e siècle en fait. Et donc au-dessus de cette frise avec les blasons, on a finalement rajouté sur les plafonds à un moment donné des blasons pour faire suite aux demandes des familles qui sont venues un peu témoigner du fait que leurs ancêtres avaient participé aux croisades. Il a fallu finalement prévoir bien davantage de blasons que ce que Louis-Philippe avait imaginé dans un premier temps.
3: Mais donc la logique de ces salles est quand même de mettre en valeur les familles nobles. Donc oui, si nous regardons les blasons, la plupart de ces familles-là en 1840 sont encore vivantes.
2: Elles existent. La question toujours c'est de savoir quel est le véritable lien, j'allais dire de descendance, avec le croisé évoqué ou le croisé mentionné dans une chronique. On n'est jamais sûr de ça. Mais en tout cas, le roi ne s'embarrasse pas trop du détail et on est très content si on peut faire plaisir à une famille légitimiste qui peut compter, qui peut apporter un soutien au régime. C'est pas mal de pouvoir lui faire une place dans les croisades. On n'a jamais de certitude parce qu'on est dans des familles, on est dans des personnages effectivement très anciens. C'est une généalogie qui est en pointillé, je dirais. Elle n'est pas en ligne droite, on n'est pas absolument sûr du coup. Mais en tout cas, ce sont les personnages évoqués ici sont des personnages qui sont référencés par les chroniques, par les histoires des croisades qui ont pu être écrites depuis le XVIIIe siècle, et puis parce que les documents que les familles fournissent au roi pour prouver leur appartenance en fait à ces événements et à ces temps historiques.

0: L'héraldique apparaît aux alentours du milieu du XIIe siècle, en Europe occidentale, donc à l'époque féodale, à peu près au moment que les noms de famille. Depuis longtemps, évoquait l'évolution de l'équipement militaire, avec des protections, des casques, des hommes, des armures qui finissent par anonymiser finalement les combattants sur les champs de bataille. Souvent, on prend pour référence la tapisserie de Bayeux, et sur laquelle on voit un moment Guillaume le Conquérant, qui est contraint de lever son casque pour se faire reconnaître sur le champ de bataille par ses hommes qui l'ont cru mort un moment. Donc ça montre qu'il a fait aucun signe distinctif finalement sur le champ de bataille. La nécessité d'identification, en fait, elle s'est exprimée aussi avec l'apparition des tournois. C'est particulièrement d'ailleurs durant ces joutes qui étaient assez extraordinaires que les armoiries, les cimiers, donc les figures un peu extraordinaires qui surmontaient les casques des chevaliers étaient mises en valeur. Le combattant d'ailleurs à ce moment-là faisait qu'un avec sa monture et les chevaux aussi arboraient des armoiries les mêmes que son cavalier sur le caparaçon qui le recouvrait quoi. Les armoiries encore aujourd'hui sont indissociables d'un nom. Elles correspondent donc à un besoin d'identification de la société médiévale et elles ont fleuri un peu partout.
1: Albin Pérez, est-ce que certains motifs comme une croix ou un croissant peuvent permettre de reconnaître à coup sûr les armoiries d'un croisé ?
0: Non, ça c'est une croyance populaire qui est totalement fausse, qui tend à imaginer effectivement souvent un croissant sur des armoiries, fait obligatoirement référence aux croisades. C'est probable que ça a été véhiculé par certaines familles qui étaient désireuses de se créer une histoire familiale un peu plus prestigieuse que finalement ce qu'elle était en réalité. D'ailleurs, dans l'absolu, ça semble un peu difficile d'imaginer que des chevaliers chrétiens du Moyen-Âge aient choisi un symbole musulman pour emblème familial.
1: Alors donc, dans la salle des croisades, quels sont les symboles que l'on trouve le plus fréquemment ?
0: C'était au choix de chacun. Le lion est très répandu. Il y a un adage dans les héraldiques qui dit qu'il ne porte rien, porte un lion. C'est l'animal symbole de puissance, de courage, toutes les vertus qui est arrivé d'ailleurs un peu plus tard, parce que l'animal symbole des animaux en Europe occidentale, à part l'ours et le sanglier, étaient les emblèmes de la force. Mais puis après, finalement, le lion est arrivé. Après, c'est beaucoup de motifs géométriques. Et surtout l'association de couleurs, c'est plus l'association en Moyen-Âge, le rouge et le blanc qui sont les couleurs les plus utilisées, qui après, selon les goûts, va un peu évoluer avec le temps.
2: Alors en fait, on a des blasons simples avec un seul motif comme le blason de Jean de Vienne, amiral de France ici, qui est un blason avec un aigle, vous voyez, aux ailes déployées, aux pattes déployées également. Et au-dessus, le blason de Pierre d'Aubusson qui est un blason écartelé, donc avec quatre croix de deux modèles différents qui sont placés en diagonale. En fait, alors c'est toujours les couleurs des blasons français, c'est-à-dire le rouge qu'on appelle le gueule, l'or, qui est évidemment une couleur très importante, qui est rendue ici par du jaune, la couleur l'argent aussi, qui est très important, dans les croix d'argent. Donc pour Pierre d'Aubusson, on a effectivement écartelé avec au 1 et au 4, c'est-à-dire les deux compartiments concernés. Vous voyez, 1, 2, 3, 4, vous prenez 1, 2 en partie haute, 3, 4 en dessous, au 1 et au 4, vous avez une croix d'argent sur fond de gueule, et sur les deux autres, une croix de gueule potencé, je pense, avec ces espèces de crochets sur fond d'or. Donc il y a, et en fait, c'est effectivement ce côté très coloré des blasons, avec des couleurs simples, des couleurs primaires, en fait, puisque c'est toujours ces couleurs bleues, rouges, jaunes, essentiellement, qui créent le décor et qui donnent aussi ce côté assez chatoyant dans le décor de ces espaces.
1: Nous avons également ce qu'on appelle des armes parlantes, avec Bertrand Porcelet.
2: Oui, bien sûr, avec un porcelet de gueule sur un fond d'or. Oui, c'est assez classique à ce moment-là. Dans les premiers blasons, je pense que c'est souvent ça, c'est souvent des blasons parlants, ce qui n'est pas forcément le cas plus tard, quand les gens ont gardé un vieux blason de famille. Mais là, c'est intéressant, oui, de voir que Bertrand Porcelet a comme décor un cochon, ou plutôt un sanglier, en fait, un peu stylisé sur un fond d'or.
0: Il n'est pas rare de trouver quelqu'un qui s'appelle Dubois qui porte un arbre, un Duchesne qui porte aussi un chêne, et les comtes de Bar qui portent deux barres. Donc comme le Dauphiné, c'est un dauphin, alors qu'il n'y a pas la mer à côté du Dauphiné.
1: Le choix des couleurs a-t-il un sens ?
0: il arrive que ce soit donc simplement un goût personnel, mais effectivement, il peut y avoir des raisons politiques. Les couleurs les plus utilisées d'époque médiévale, c'était l'association du rouge et du blanc, du gueule et de l'argent, comme on dit en langage héraldique. Mais finalement, avec l'apparition des Capétiens et puis du royaume de France, des rois de France, l'association bleu et jaune, donc d'azur et d'or, s'est répandue de plus en plus. On voit même certains qui ont fait évoluer les armoiries de leur famille, évoluer les couleurs pour un peu exprimer leur positionnement politique. Donc ça peut arriver, effectivement.
2: Alors on voit toute une succession. Alors on est à la fin du XIIe siècle avec Odon de Saint-Chamond, Joubert de Syrie, Castus, Philippe de Naplouse, Amaury Ier, Gerbert d'Assin. Alors on a des familles très peu connues, hein. Auger de Balbin, Hugues IV. Enfin, alors ce sont soit des noms avec des numéros, ce qui correspond souvent à des familles plus importantes, soit des personnages tout seuls dont on a cette succession de noms comme ça. Et c'est vrai qu'aujourd'hui, beaucoup de familles sont très contentes de pouvoir retrouver leur blason dans le décor des salles des croisades.
1: C'était Quand Versailles part en croisade. Merci à Frédéric Lacaille, Éric Mention-Rigaud, Alban Pérez. Texte lu par Christophe Brou. Prise de son studio, Alexandre Dang et Grégory Wallon. À suivre l'épisode 2, Faux et usage de faux.

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3: Lorsque pour

Monsieur le vicomte Maxime Brenier de Montmoran, dont nous annoncions l'autre jour le prochain mariage avec mademoiselle Geneviève de Miramont, est le fils de l'ancien ministre de France en Chine et le petit-fils du vicomte Brenier de Montmoran, qui fut fait baron d'Almeida pour son héroïque conduite pendant la guerre d'Espagne. La famille de Cassaigne de Beaufort de Miramont est originaire du Rouergue. Sa filiation suivie remonte à l'an 991. Son nom et son écusson figurent à Versailles, dans la salle des croisades. Extrait du journal Le Gaulois, 28 mars 1888.

0: Frédéric Lacaille, résumons, 1840, Louis-Philippe inaugure la salle des croisades. C'est un succès qui a des conséquences assez importantes.
1: Oui, c'est un succès qui fait que le roi se dit, mais finalement, une salle pour les croisades, ce n'est pas suffisant, parce que c'est quand même une aventure qui s'étend sur 2 siècles. Il y a eu 8 grandes croisades, beaucoup d'événements relatés par les chroniqueurs, et donc on décide d'étendre le projet. Et on utilise les 4 salles voisines qui précèdent cette salle des croisades, par lesquelles on arrive dans cette grande salle, pour créer 4 nouvelles salles. Le projet fait parler de lui, enfin tout le monde un peu, il y a un téléphone qui se met en place, chacun parle de l'affaire, et beaucoup de familles demandent à être présentes effectivement dans les salles des croisades. Donc Louis-Philippe fait à ce moment-là instruire les dossiers de façon très précise, on va chercher dans les vieux ouvrages généalogiques, on demande vraiment à des spécialistes de faire des vrais travaux d'identification pour essayer de repérer des familles, ou en tout cas des personnages qui vont être représentés par leur blason et par comme je vous le disais, la date du blason, c'est-à-dire la date de la croisade à laquelle ils ont participé dans ces salles. Parce qu'effectivement, on a les chroniques donnaient simplement le nom d'un certain nombre de gens, mais beaucoup de gens se sont trouvés très frustrés de ne pas être présents dans les croisades. Et c'est tout le grand problème de ces familles de la vieille noblesse, qu'on appelait la noblesse d'épée, la noblesse immémoriale, qui voulait être présente un peu dans le projet du roi. Et il n'y a que dans les salles des croisades qu'on a eu l'idée, en fait, de développer cet armorial, qui donne aussi un charme particulier à ces espaces, mais un armorial qui garde encore une forme d'actualité aujourd'hui pour certaines familles, qui viennent voir les salles des croisades en famille, parfois, enfin en tout cas, qui s'approprient d'une certaine manière l'espace, ce qui est une chose assez particulière. Il n'y a vraiment que dans ces espaces à Versailles qu'on peut le faire.
0: Éric Mention-Rigaud, historien.
2: Toutes les familles qui avaient acquis une notoriété suffisamment grande, c'est-à-dire assise sur la possession de la terre et sur le maniement des armes, il était évident qu'elles avaient participé aux croisades. Alors, bien évidemment, pour les familles moins illustres et où la preuve par l'archive, parce que finalement l'historien a besoin de l'archive, c'était plus difficile. Et il est évident que Louis-Philippe devait aussi s'intéresser à elle. L'objectif n'était pas de mettre 15 ou 20 ou 30 familles illustres qui, de toute façon, n'avaient pas besoin. Quand on s'appelle Choiseul ou Clermont-Tonnerre, on n'a vraiment pas besoin d'avoir cet affichage héraldique comme élément identitaire. Pour des familles moins illustres, elles pouvaient davantage se sentir flattées, et c'est ce qui explique que Louis-Philippe a travaillé de façon extrêmement sérieuse. Il a fait appel à un expert qui vérifiait la noblesse française est bien documentée. C'est la noblesse la plus contrôlée d'Europe parce qu'elle avait le privilège fiscal. Donc elle a toujours été extrêmement contrôlée à partir du XVIIe siècle en particulier. Faut jamais oublier que la grande réformation, le grand contrôle de la noblesse, ordonné par Louis XIV et mis en œuvre par Colbert, a fait sortir de la noblesse 50% des familles. Donc c'est une noblesse extrêmement contrôlée. Il y avait en plus de ça tous les dossiers des honneurs de la cour qui exigent que la famille soit suivie depuis avant 1400 pour pouvoir prétendre être présentée à la cour. Donc il y avait quand même une documentation sur laquelle s'est appuyé les généalogistes et les experts auxquels a fait appel Louis-Philippe. Mais il n'empêche que Louis-Philippe voulait faire vite, il fallait ne pas être trop regardant, et c'est ce qui explique que cette opération de communication a quand même été un échec pour Louis-Philippe.

0: que je suis Jean-Louis de Montesquieu, pour l'état civil, de Montesquieu faisant Jacques d'Artagnan, mais ça fait très long sur une carte d'identité. Donc tenons-nous-en au premier, de Montesquieu.
1: Justement, de Montesquieu, votre famille est, semble-t-il, une des plus anciennes de France.
0: Ah oui, bon, c'est difficile à établir, mais en principe, oui, en tout cas, c'est la légende familiale. Le nom et les armoiries sont déjà sur un château qui est dans la famille depuis l'an un peu après 900.
1: Et y a-t-il eu des croisés Montesquieu ?
0: Oui, il y en a eu deux. Un pour la première croisade et un pour la troisième. Ben, la première, c'est 1095 et elle s'est conclue par la prise de Jérusalem. Et la troisième, 1189-1192. La croisade avec Philippe Auguste.
1: Ont-ils fait dans votre famille l'objet de récits, de légendes, d'anecdotes ?
0: Honnêtement, non, parce que les croisades, c'est loin, ça fait quand même 30 générations. La seule légende que j'ai entendue évoquer, c'est que les armoiries de la famille, ce sont deux cercles rouges sur un écu fond d'or. Les cercles, c'est ce qu'on appelle des tourteaux. La légende disait que ça représentait la monnaie byzantine de Besan pour honorer les croisades ou les croisés.
1: Peut-on voir ces armoiries dans les salles des croisades à Versailles ?
0: Oui, je pense. Pour être très honnête, la dernière fois que j'y suis allé, je devais avoir 11 ou 12 ans, donc ce n'est pas un souvenir très précis. Mais j'imagine, mais vous savez, les salles des croisades, c'est une opération de com' de Louis-Philippe. Il a reconstruit un peu l'histoire et envoyé des petits remerciements aux gens qu'il avait soutenus, qui étaient proches de sa famille. Donc, je ne peux pas dire que c'est un socle historique extrêmement crédible ni précis.
1: Vous voudriez sous-entendre que votre blason est accolé à des blasons qui n'auraient pas leur place dans ces salles ?
0: Ah non, je n'ai pas dit ça, mais on l'a beaucoup dit. Non, pour être plus précis, rentrer dans le détail. Oui, il y a eu des manœuvres, il y a eu notamment un généalogiste qui a produit des fausses archives en pagaille. C'était l'objet d'un scandale, un mini Panama, avant la lettre, mais très confiné au petit cercle, disons, de la cour et des aristocrates autour de Louis-Philippe.

0: Les blasons ont été choisis par le roi en fonction de travaux qu'il a demandé. En fait, il a fait faire des travaux de recherche par à la fois le personnel de la bibliothèque royale et le personnel des archives royales, qui ont établi en fait des listes d'événements et donc aussi de personnages qui ont participé à ces événements. Donc on avait identifié à peu près 300 personnages, un peu plus de 300, dont on se disait il faut les représenter, les évoquer dans les salles des croisades. Et donc on a choisi, plutôt que de les représenter par des portraits, sauf quelques-uns qui sont les grands chefs, plutôt par leurs blasons. On a environ 600 blasons qui sont répartis un peu, mais certains blasons sont redoublés dans ces salles quand même. Donc on voit ici les armes de Pierre de Courtenay. Vous voyez, Pierre de Courtenay, Thibaut de Champagne, Pierre de Dreux sont effectivement des figures importantes, sont des grands chefs de la croisade, sont des princes en fait liés à la maison de France qui participent à ces croisades. Et puis plus on monte dans le décor, plus on tombe sur des chevaliers moins connus, mais qui ont eu effectivement une présence dans telle ou telle croisade ou dans telle ou telle bataille des croisades en fait. On a presque l'armorial de toutes les familles qui ont participé à ces croisades, si tant est qu'on puisse le savoir, parce que là aussi, comment savoir que sa famille a participé entre le XIe et le XIIIe siècle à une croisade? C'est toujours ce qu'on dit dans les familles, on a participé aux croisades, mais encore faut-il pouvoir le démontrer.
1: Au XIXe siècle, à mesure que la noblesse retrouve une auréole mondaine, entrer dans la noblesse demeure, bien qu'il n'y ait plus le privilège fiscal, comme le sommet d'une ascension sociale. Les romans du XIXe siècle, de Balzac à Maupassant, évoquent ce personnage, songeons à Bellamy de Maupassant, évoquent des personnages qui veulent absolument modifier leur nom. Alors comme, en plus de ça, la noblesse n'a plus d'existence légale à partir de 1848, elle retrouve une existence légale de 1814 à 1848, mais elle est beaucoup moins contrôlée, et à partir de 1870, de toute façon, on ne peut plus entrer dans la noblesse que par la naissance ou bien par effraction. Et durant tout le XIXe siècle, d'autant plus que l'état civil est quand même beaucoup moins rigoureux que maintenant, il y a beaucoup de gens qui vont transformer leur nom. Quand un nom commence par la syllabe 2, c'est assez facile de couper le nom et d'introduire une particule. Mais les familles bourgeoises particulières vont parfois essayer de se raccrocher à des familles plus ancienne, éteinte. Alors ça ne concerne pas les salles des croisades, puisque il n'y a pas, à ma connaissance, de fausse noblesse dans les salles des croisades. Mais donc il n'y a pas de véritable usurpation de noblesse. Mais il y a en revanche des jeux, enfin une usurpation de l'ancienneté.
0: Et il y a à Paris un cabinet de généalogie qui fabrique à l'époque des faux documents, parce qu'évidemment

0: l'administration royale pour être présent dans cet armorial des croisades.
1: Alban Pérez, héraldiste.
2: Il a existé en fait certaines familles qui ont utilisé les armoiries de familles homonymes, souvent familles disparues, en prétendant plus ou moins légitimement y être attachées, parce que l'utilisation d'armoiries similaires finalement permettait d'asseoir des prétentions généalogiques ou lignagères, et même si c'était parfois totalement infondé. Et comme la famille concernée avait disparu, les protestations étaient rares. Après, on pourrait citer un célèbre auteur, puisque Balzac usurpait allègrement les armoiries de la famille Balzac d'Entraigues, dont il n'était pas du tout affilié. Mais voilà, c'était pour se donner un peu. Enfin, il était fasciné par l'aristocratie et la noblesse, donc c'est arrivé.
1: Éric Mention-Rigaud, peu de nobles assuré d'avoir participé à la croisade. Vous citiez 9 familles, beaucoup de blasons inscrits. À votre avis, Louis-Philippe était-il dupe ?
3: Je pense que sur le fond, il l'était. Bien évidemment, ce goût pour la généalogie a suscité la création d'officines. De la même façon que il y avait toutes ces vendeurs, on les appelait les vendeurs de merlettes, parce que la merlette est un oiseau très présent dans l'héraldique européenne, un petit oiseau avec le bec coupé et les pattes coupées, qui est très présent dans les blasons. Et ces vendeurs de merlettes s'étaient spécialisés dans la fabrication de vieux parchemins avec du jus de citron, pour attester de l'ancienneté d'une famille ou surtout pour raccrocher des familles bourgeoises particulières à des familles éteintes. Et il y a des petits malins qui se sont dit qu'ils pouvaient peut-être faire fortune en apportant justement la preuve par le document. Et cette officine, donc, qui s'appelle Courtois, a prétendu avoir trouvé des documents qui sont finalement assez amusants, des documents du XIIe siècle qui évoqueraient, alors ils ont évidemment modifié les noms, mais qui évoqueraient que tel chevalier aurait fait tel achat, aurait eu une quittance, aurait eu un document qui attesterait qu'il avait été présent à Saint-Jean d'Acre ou quelque part en Terre Sainte, et ça aurait pu servir de preuve. Alors, je pense qu'il y a un certain nombre de familles qui étaient très lucides et qui savaient qu'elles étaient apparues sur la scène de l'histoire au XIVe ou XVe siècle, qui ont vu ça avec une certaine distance, parce qu'évidemment, ces documents été donné aux familles moyennant finances, et je pense que Courtois a gagné pas mal d'argent. Mais il y en a quelques-unes, alors peut-être naïvement, ou peut-être parce qu'ils se sont dit que c'était après tout une bonne occasion de pouvoir avoir une preuve extrêmement forte et définitive, puisque là, inscrite dans les lambris, dans la peinture, dans le château de Versailles, c'était évidemment, on pouvait sacrifier un petit peu d'argent pour obtenir ça.
4: Alors, je suis Jean-François Mouffet, je suis conservateur en chef aux Archives nationales, au département du Moyen-Âge et d'Ancien Régime, où j'ai notamment la responsabilité du trésor des chartes, dans lequel on trouve de vraies chartes de croisade. Alors, je vous ai extrait du fonds de la collection Courtois, donc qui appartient au fonds Gourgues. Je vous ai extrait un exemple de fausse charte, intéressante parce qu'en fait, le faussaire a voulu montrer qu'elle était ancienne, en la brûlant partiellement. Donc on voit bien au verso notamment, on a ici les traces de la chandelle. Ça c'est quelque chose qu'on rencontre quand même assez rarement dans les chartes royales. Et puis on est frappé aussi par le format extrêmement régulier, extrêmement droit du document. Et puis on a voulu mettre d'autres formes un peu authentiques avec une écriture plus tardive en italien, comme une sorte d'analyse, la somme d'argent écrite dans une écriture médiévale, voilà, on a essayé de contrefaire. Alors là, c'est un document qui est écrit en latin, qui par ailleurs est accompagné d'une traduction certifiée. Voilà. C'est pour ça qu'on l'a sélectionné, c'est que très souvent, en plus, non seulement Courtois Letellier vendait ce type de charte, mais en plus, il l'accompagnait d'un certificat dans lequel il y avait une transcription et une traduction.
5: Et avec une multiplication de timbres qui semble valider.
4: C'est ça. On a un timbre royal qui montre que c'est un papier officiel. On a deux traces de certification. On a la signature en fait de l'archiviste. Alors c'est pas vraiment un certificat d'authenticité, c'est plutôt quelque chose qui dit voilà la transcription exacte de cette

0: cette charte et sa traduction. Alors maintenant, le texte du document, alors je vous lis la traduction faite par Tellet. À tous ceux qui ces présentes lettres verront, soit connu que nous, Garnier de Montaigny, Jâtre de Braise, Guy de Favin, Hugues de Harest, Guéry Comitas et Jean de Saint-Privat, écuyers, nous reconnaissons avoir eu et reçu de l'enfant Lizzorio et Pierre Belforte, bourgeois de Gênes, 180 livres tournois qui nous ont été prêtés sous la garantie de notre seigneur, on ne connaît pas le nom, évêque de Soissons, parce qu'on ne connaît pas le nom parce que c'est la partie brûlée. Et pour la sauvegarde de la dite garantie, nous remettons au dit évêque tous nos biens à prendre en entier abandon sans aucune forfaiture si nous manquions au paiement de la dite somme. En témoignage de quittance, nous avons fait faire les présentes lettres et moi, Garnier de Montaigny, je les ai scellés, faits à Damiette, l'an du Seigneur 1249, au mois de septembre. On a des noms de famille, voilà, et c'est la preuve que ces chevaliers ont voulu participer à la croisade. Alors, ils étaient à court d'argent, parce que ça coûtait cher, en fait, de partir en croisade, ça nécessitait de l'armement, ça nécessitait de payer le transport en bateau pour traverser la Méditerranée. C'était souvent les Italiens, les marchands italiens qui assuraient ce transport ou la fabrication des bateaux. Donc les croisés s'engageaient, mais ils étaient amenés à engager des sommes importantes. Et donc ils font appel au roi de France. Donc c'est la preuve que, dans l'absolu, ces personnes se sont croisées et ont accompagné le roi de France en Égypte et en Palestine. Et donc ensuite, il suffisait à des descendants d'exhumer ce genre de document pour dire, ben voilà, j'ai un ancêtre qui est bien parti en croisade, donc ma famille est digne d'être représentée à Versailles dans les salles des croisades.
1: Nous, Bertin de Hautefort, Guillaume de Digoine avec 10 associés, Oulam d'Asbrook, Hotbert de Roubaix, Thomas Bert de Talbot, Baudouin Léonard de Landas, Philippe Robert de Leitz, Richard Axel, Robert de Villain, Guillaume de Straten, Mathieu de Gourin et Philippe de Grême, écuyer. Savoir faisons à tous ceux qui les présentent lettres, verront qu'Andrea Pignolo et Franceschino Spinula, citoyens de Venise, propriétaires et armateurs d'un navire appelé la Sainte Croix, nous ont loué, moyennant un certain prix, le dit navire complètement gré et équipé, et se sont engagés par promesse solennelle à nous transporter, avec l'aide de Dieu, sur le dit navire jusqu'à Toulon, ou dans toute mer et tout port où le bâtiment pourra faire voile. Fait à Constantinople, l'an de l'incarnation du Verbe 1205, au mois de mai.

0: Courtois et Le Tellier étaient plutôt habiles à viser. Quelles étaient leurs techniques de fabrication ?
1: Alors, ce sont des techniques qui sont très sophistiquées. Si je cite Robert-Henri Bautier, qui est un ancien professeur de diplomatique médiévale à l'école des Chartes et qui a un peu réexhumé cette affaire dans les années 1950, Robert-Henri Bautier dit que l'on a atteint un très rare degré de perfection dans le faux, notamment sur la forme du document, c'est-à-dire qu'on a utilisé du vrai parchemin médiéval, qu'on a découpé à partir de chutes de parchemin qu'on pouvait avoir, c'est-à-dire que parfois on a des actes sur lesquels il reste une bonne marge de parchemin, donc ça permet de découper un petit morceau de parchemin vierge. On va leur faire subir quelques traitements, on va les laver, on va leur appliquer des produits un peu chimiques pour effacer s'il y a des anciennes écritures. Et ensuite, ce qui est important aussi, c'est qu'un certain nombre de chartes, fausses chartes, ont été scellées avec de vrais sceaux. C'est-à-dire qu'on n'a pas hésité à décoller, détacher des sceaux d'authentiques chartes et de les apposer sur les fausses chartes. Et après, ben, y a évidemment l'écriture qui est assez virtuose, c'est-à-dire qu'elle est très bien imitée dans l'ensemble. On imite très bien l'écriture médiévale, notamment l'écriture type gothique qui apparaît au XIIe siècle. Et enfin, on voit qu'il y a des éléments de formulaire qui, a priori, sont crédibles. Je vous ai fait la lecture d'une charte de croisade, et ce sont des éléments qu'on retrouve dans les vraies chartes. C'est-à-dire cette idée qu'on met en gage ses biens pour pouvoir financer sa croisade, ça, c'est des choses qu'on a dans des vraies chartes. Donc, ça pouvait donner, effectivement, pris isolément, ça peut être assez convaincant. Oui, cette charte aussi, elle est intéressante parce qu'elle a été brûlée, donc on voit qu'on essaie de simuler certaines traces d'usure. On a aussi simulé des découpes de dents de rongeur pour montrer que le document avait quand même son vécu, que c'était pas un parchemin tout beau, tout lisse. Fallait que ce soit un peu crédible.
0: Ce qui est étonnant aussi, c'est la légende que Courtois a créée autour de la provenance de ce fonds.
1: Alors en fait, Courtois prétend que ces documents ont été saisis dans la banque Saint-Georges de Gênes. Voilà. Ce qui est amusant, c'est que cette banque, en fait, elle n'a été créée qu'en 1407. Donc bien après les croisades en question dont on parle.
2: Courtois était un homme d'affaires véreux. Trois fois failli, banqueroutier, carambouilleur, éditeur de feuilles de chantage, plusieurs fois condamné à la prison. Il ne pouvait hésiter devant une occasion comme celle de la création à Versailles de la salle des croisades à prendre l'initiative de forger une collection de fausses chartes et vendre chèrement de faux ancêtres à la noblesse française. Paul Le Tellier, son acolyte, était plus pâle. Copiste famélique en quête de recherche généalogique, il prêta son concours à Courtois comme démarcheur auprès des familles, mais aussi sans doute comme expert dans les questions généalogiques. Avec les bénéfices de l'opération, il fonda une officine de documents historiques et généalogiques et racheta une partie de la collection d'Osier. Il prit alors indûment le titre de comte, puis le nom de Le Tellier d'Irville, emprunté à une famille normande éteinte sous la Révolution, et se dit effrontément archiviste à la Bibliothèque royale pour donner confiance à ses clients. C'est auprès de lui que se forma le plus célèbre faussaire du XIXe siècle, Vrain Lucas, qu'il avait pris pour démarcheur et qui devait être en quelque sorte son héritier moral. Compte rendu des séances de l'Académie des inscriptions et belles-lettres, par Robert-Henri Bautier.
3: À titre d'expert Albin Pérez et de spécialiste de l'héraldique, la salle des croisades vous apporte quoi ?
4: C'est une photographie d'une époque, d'une redécouverte, on va dire, de l'époque médiévale, un peu fantasmée par la France. Scientifiquement, finalement, ça n'apporte pas grand-chose, à part que ça a mis en lumière, à l'époque, un trafic de faux documents pour attester que des familles avaient bien des croisés dans leur ascendance. Il y a un célèbre cabinet de l'époque, cabinet Courtois, qui monnayait des documents dont une grande partie était faux pour attester justement qu'ils avaient des ancêtres croisés pour pouvoir figurer dans la salle des croisades.
3: La salle des croisades serait donc un tableau des vanités du XIXe siècle ?
4: Pas que, mais effectivement, pour des familles aristocratiques ou issues de la noblesse, effectivement, de pouvoir se rattacher à des ancêtres qui avaient participé aux croisades, effectivement, c'était un peu l'endroit où il fallait être, puisque toutes les grandes familles de l'aristocratie de noblesse y étaient. Oui, forcément, il y a une forme de vanité, mais à l'origine, c'était plutôt pour glorifier l'histoire de la France, finalement.
5: J'évoque dans le dictionnaire amoureux que je publie en ce moment,
3: Éric Mention-Rigo, historien.
5: J'évoque la salle des croisades et je fais référence à une conversation que j'avais eue avec les propriétaires d'un château, qui est le château de Pesteil, qui est le navire amiral de la route des châteaux d'Auvergne et qui est un château où je passe assez régulièrement. Et le propriétaire, le marquis de Miramont-Pesteil, qui est la famille de Cassagne, de Beaufort, de Miramont, et sa femme, qui est une couédique de Kerguelard, qui est une famille bretonne qui est en train de s'éteindre, il n'y a plus en tout cas de descendance masculine, et elle me faisait remarquer que son mari et elle, un peu par hasard, se retrouvent tous les deux dans la même salle des croisades, qui est, je crois, la troisième. Et donc, elle me le disait avec une légitime fierté, en s'en amusant un petit peu, mais comme je le disais tout à l'heure, ça reste vraiment le chic.
3: Jean-Louis de Montesquieu, pour vous, que reste-t-il vraiment de ces salles des croisades ?
6: Honnêtement, pas grand-chose, non. Sauf le fait qu'elle existe, et que c'est un endroit où j'aimerais emmener bientôt mes petits-enfants.
3: Mais que leur diriez-vous ?
6: Ah, bah, très bonne question, j'ai pas encore réfléchi. Bon, il y a une participation aux croisades, donc c'est un ancrage dans un élément de l'histoire important qu'il ne faut pas non plus balayer d'un revers de la main, enfin pas non plus glorifier à l'excès. Et puis, je raconterai quand même l'histoire de Louis-Philippe, et puis je les inviterai à regarder le cadre d'abord, et puis la peinture elle-même, puisque je crois qu'elle est de très belle qualité.
3: Et vous faire un arrêt devant votre blason ?
6: Ah, je sais. Oui, sans m'agenouiller, mais je leur signalerai. Parce que je ne suis pas sûr que les éléments de mémoire familiale soient très importants maintenant dans les toutes jeunes générations.
3: Frédéric Lacaille, aujourd'hui, des gens demandent-ils encore à se faire représenter sur ces murs ?
7: Oui, ça arrive encore. Les demandes d'inscription, elles n'ont pas cessé depuis 48, en fait, depuis la révolution de 48. Et en fait, elles ont été instruites au fil du temps par les différentes générations. Mais il n'y a plus de place aujourd'hui. Toutes les places sont occupées. Donc on considère aujourd'hui que c'est un état historique auquel il n'est pas question de toucher. Mais c'est vrai que jusqu'à l'entre-deux-guerres, en fait, il y a eu quelques ajouts de blasons, de familles qui avaient sans doute très très bien défendu leur affaire, leur dossier, pour avoir la possibilité d'être présente ici.
3: Et dans ces ultimes rajouts, qui était le héros d'armes ? Qui y tranchait ?
7: Eh bien, c'était la direction du musée à l'époque qui instruisait les demandes, avec l'aide évidemment des archivistes, des bibliothécaires, enfin on cherchait un petit peu, mais c'était la direction du musée qui faisait la recherche historique vraiment, vérifiait les sources fournies par les familles pour voir si la demande était recevable, légitime. Est susceptible donc de faire...
3: Donc à l'issue de cette émission, vous pouvez peut-être avoir de nouvelles demandes.
7: Probablement, mais nous en avons encore régulièrement. C'est intéressant de voir qu'il y a vraiment une appropriation des lieux par les familles qui font des recherches généalogiques aujourd'hui, qui s'intéressent à leur histoire, qui retrouvent des traces et qui demandent à ce que leur blason soit ajouté. Mais l'état historique étant complet maintenant, on n'y touche plus.
3: C'était « Qu'un Versailles par en croisade ». Épisode 2 « Faux usage de faux ». Merci à Frédéric Lacaille, Éric Mention-Rigo, Jean-Louis de Montesquieu, Jean-François Moufflet et Alban Pérez. Remerciements à Aude Rely. Texte lu par Christophe Brault. Prise de son studio, Alexandre Dong et Grégory Wallon. Recherche musicale, Antoine Guyoz. Chargé de programme, Sandrine Chaperon. Coordination Emmanuel Laurentin, un documentaire d'Alexis Charniguet et François Test.
8: L'histoire continue tout le week-end sur France Culture avec demain 10h, Concordance des temps, Jean-Noël Jeannet qui nous présente Pirandello derrière ses masques. Et dimanche à 14h, allons-y voir de Patrick Boucheron qui farfouille dans la garde-robe de Rosa Bonheur. Quant à nous, la semaine prochaine dans le cours de l'histoire pour préparer les rendez-vous de l'histoire où nous serons en direct à Blois vendredi prochain le 9 octobre. Commerce, quand l'histoire marchande. Mais pour le moment, il est temps de retrouver Géraldine Mosna-Savoie pour le souffle de la pensée. Bonjour Géraldine.
9: Bonjour Xavier, bonjour à toutes, bonjour à tous.
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9: Et vous, quel est le livre qui vous a marqué? Celui qui agit encore tel une révélation. Philosophe, sociologue et scientifique aussi ont ce livre, cet auteur qui continue à les hanter et qui a insufflé leurs pensées. Chaque semaine, l'un d'entre eux, l'une d'entre elles vient nous en parler et aujourd'hui notre invitée, autrice et chercheuse, a choisi d'évoquer l'œuvre d'un grand réalisateur et théoricien du cinéma. Son œuvre, par son montage et ses perspectives, est le mouvement même. Mobilité des images, élan organique, extase des spectateurs, mais pour révéler quoi et montrer quelle vérité. De son film Le cuirassé Potemkin à ses textes, cette œuvre, c'est celle de Sergueï.
11: Eisenstein, c'est pour nous une des plus grandes émotions de notre vie de spectateur de cinéma, si l'on peut dire. Eisenstein, c'est le film Le cuirassé Potemkin. Je me souviens encore de cette soirée de 1926 où, pour la première fois, fut projeté devant un public assez mélangé, composé de spectateurs intellectuels, de bourgeois, d'ouvriers, de petits bourgeois. Dès les premières images, un murmure coura dans la salle. On n'avait jamais vu ça. Quand on vit sur l'écran, tout d'un coup, un morceau de viande énorme, grouillant de verre, on eut la sensation que jamais, jusqu'à présent, des images aussi violentes, aussi réalistes, aussi brutales même, pourrait-on dire, n'avaient été projetées à l'écran. On avait l'impression d'un documentaire pris à même l'histoire, à même la vie, à même une tragédie vécue. J'ai eu la chance de rencontrer une fois Eisenstein dans le seul voyage qu'il ait fait à Paris, vers les années 30, si je me souviens bien, et je crois pouvoir dire que c'est vraiment, tant par son œuvre que par sa personne même, une des rares personnalités artistiques qui m'ait donné vraiment l'impression d'une force de la nature et d'un élan vital, d'un dynamisme qui atteint vraiment le génie.
9: Bonjour Adélion.
12: Bonjour.
9: Bienvenue dans Le Souffle de la Pensée. Vous êtes autrice et chercheuse, chercheuse en études cinématographiques et autrice de Mon vrai nom est Elisabeth et de ce nouveau livre, tout juste paru, Enquête sur le double fantôme, sous-titré Mon vrai nom est Elisabeth et la recherche-création, tous les deux disponibles aux éditions du Sous-sol. Vous avez choisi de parler de Sergueï Eisenstein. Alors, pourquoi lui? Et même avant de nous demander pourquoi, j'ajoute quand même que vous êtes obsédé, vous le dites, par Eisenstein.
12: Oui, c'est vrai que c'est un auteur et un réalisateur qui fait sans cesse retour dans ma vie, dans mes études et finalement dans mon écriture. Je me souviens d'avoir fini mon mémoire de philosophie qui portait sur Agamben, donc un philosophe politique qui a quand même pas grand-chose à voir avec le cinéma. Je me souviens d'avoir fini ce mémoire de philosophie en parlant du montage chez Eisenstein et d'avoir donc puisé là les ressources pour basculer en études cinématographiques. Et puis en cinéma, je travaillais encore sur Eisenstein. Et puis quand j'ai commencé ma thèse, c'était aussi avec un projet sur Eisenstein. Et finalement, je pense qu'il est à peu près partout dans la construction et dans les inspirations, on va dire, de Mon vrai nom est Elisabeth, même s'il se fait plus discret.
9: Comment l'avez-vous découvert et est-ce que ça a été tout de suite un choc?
12: Ben justement, je me posais la question en préparant cette émission et c'est assez...
9: J'ai bien dit obsession, hein. Oui. Vous l'assumez, hein.
12: Oui, dans le sens où c'est vrai que c'est un penseur, un réalisateur dont les idées extrêmement nombreuses reviennent constamment pour moi et différentes idées. C'est-à-dire que c'est pas toujours la même chose qui revient de manière obsessionnelle. C'est à chaque fois que je prends une nouvelle direction, tout d'un coup j'ai l'impression qu'Eisenstein est déjà passé par là, quoi. C'est ça qui est presque obsessionnel. Mais je pense que j'ai découvert ses films, en tout cas son film Le cuirassé Potemkin, avant ses écrits, ça c'est certain, et que j'ai découvert sa plume probablement à travers Georges Didier Berman, qui a beaucoup écrit sur Eisenstein.
9: Donc philosophe et historien de l'art.
12: Voilà. Et ensuite, voilà, petit à petit, en rentrant dans les études cinématographiques, j'ai pu me plonger davantage dans ses écrits, qui sont quand même, il faut le dire, assez inaccessibles.
9: C'est bien de le dire.
12: Voilà. Non pas tant forcément en raison de sa langue ou de ses idées, quoique c'est quand même un paramètre, mais aussi en en raison de le peu d'accessibilité en français de ces textes.
13: Pour préparer cette émission, effectivement, Adèle Lyon, on a dû, avec Manon de Lasselle, avoir accès à des textes qu'on a imprimés nous-mêmes. Donc, il y avait deux livres, notamment, qui vous intéressaient d'Eisenstein. C'était La non-indifférente nature, donc qui n'est plus du tout accessible. Donc, on lance un appel pour que ce soit republié. Et puis aussi, ce recueil de textes qui s'appelle Cinématisme, peinture et cinéma, où là, c'est paru aux presses du Ré. Alors ça, on y a accès, mais effectivement, c'est des textes hétérogènes, donc ça complique l'accès en tant que tel à qui était Eisenstein et à sa pensée. Est-ce que vous êtes d'accord, Adèle Lyon, avec la manière dont a été présenté Eisenstein dans cette archive de 48, Force de la nature et description de cette scène dans le cuirassé Potemkin, effectivement, de la viande qui est dite pourrie, mais tout à coup, il y a ce gros plan et ce qu'on ne voyait pas de loin, tout à coup, s'impose, à savoir le grouillement des petits vers blancs.
12: Et qui parle alors ?
13: Qui parle dans cette archive ? C'est Georges Altman, qui est donc un journaliste, homme politique résistant et qui présente Eisenstein. Voilà, il a assisté donc à la projection du cuirassé Potemkin en 26, comme il l'a dit.
12: Alors, ce qui est frappant, c'est que dans cette archive, effectivement, donc Georges Altman tombe parfaitement dans le.
13: Que vous connaissez parfaitement, non ?
12: Évidemment. Tombe parfaitement dans le, je dirais pas le piège, mais en tout cas l'intention d'Eisenstein en remarquant en particulier cette scène de la viande avariée dans le cuirassé Potemkin. Parce que, donc ça, c'est une scène qu'on peut rapprocher d'une notion qui est en quelque sorte la première notion de théorie cinématographique d'Eisenstein, qui est celle de montage des attractions, donc la notion d'attraction, qui est une notion qu'il va présenter pour la première fois au sujet du théâtre, parce qu'Eisenstein a été metteur en scène de théâtre avant de commencer le cinéma, et c'est d'ailleurs pour une mise en scène de théâtre qu'il réalise son premier film, qui était une insertion dans la pièce de théâtre, et il va donc développer cette notion de montage des attractions dans un texte de 1923 où il dit qu'est attraction tout moment agressif, il utilise ce terme d'agressif dans le théâtre, qui va produire un choc émotionnel chez le spectateur et le pousser par ce choc à comprendre le sens profond de l'œuvre, qui pour Eisenstein est toujours un sens politique et un sens révolutionnaire. Et quand il bascule au cinéma juste après, en fait, ce moment-là d'écriture de ce texte.
13: Donc on est en 1920, dans les années 1925.
12: Tout à fait, on est en 1923-24. C'est La Grève et Le Cuirassé Potemkin qui sont ses premiers films, sont en 1924 et 1925. Il va emporter avec lui cette notion de montage des attractions et vraiment la transférer dans cette idée que est attraction, donc ce moment agressif qui fait violence au spectateur. Et il y a deux exemples qui sont peut-être les plus parlants quant à ce que peut être cette attraction. Le premier qu'il cite lui-même très souvent et dont il parle d'ailleurs dans La non-indifférente nature, c'est la scène finale de La Grève, son premier film, dans laquelle il réalise un montage alterné entre les ouvriers en train d'être battus, enfin la révolte ouvrière en train d'être écrasée par le pouvoir tsariste, dans une violence extrême, avec déjà des scènes d'enfants qui sont jetés par des balcons, enfin quelque chose de très violent.
13: Il y a toujours des enfants violentés.
12: Ouais, il y a beaucoup d'enfants violentés. Ouais.
13: Mais de fait, ça crée une forme de choc.
12: Tout à fait. Il monte ça en parallèle avec une scène d'abattoir dans laquelle des bœufs sont égorgés. Et il veut, par ce symbole de la violence, justement réveiller l'émotion des spectateurs et les pousser vers cet élan révolutionnaire. Et l'autre scène qui est volontiers citée, c'est justement celle de cette viande grouillant de verre dans le cuirassé Potemkin, qui, de la même manière, montée en alternance en plus avec les visages ulcérés, en fait, des matelots à qui l'on demande de manger cette viande, va de la même manière produire un sentiment insurrectionnel, en fait.
13: Et avec le visage aussi du médecin qui dit que c'est juste des vers de mouche et qui a un visage tout petit à côté de cette énorme viande et des statures des matelots.
12: Oui, tout à fait. Avec ce montage très présent chez Eisenstein de passer de plans, de gros plans à des plans plus larges sur des scènes de foule et comme ça de faire circuler de la scène spécifique au sentiment révolutionnaire tel qu'il circule ensuite entre plusieurs personnes et à l'intérieur d'une foule.
13: Mais ce qui est intéressant, c'est qu'en fait, Eisenstein a théorisé quelque chose qui est encore tout à fait utilisé et qui auquel même parfois on a trop recours, c'est-à-dire cet usage du choc, de l'agression, de montrer quelque chose qui va faire rupture dans une continuité et pousser le spectateur à être dans l'émotion très forte. On peut parler du trash, par exemple. Est-ce que c'est lui le préfigurateur du trash?
12: Ben oui, d'une certaine manière, et même moi j'avais fait un usage de cette notion d'attraction justement dans mon mémoire de cinéma où je parlais de cette chose, je sais pas si vous allez voir ce que je veux dire, mais je pense que oui, où il y a énormément dans les films dans le cinéma contemporain occidental des séquences musicales qui ressemblent quasiment à des séquences de clips. Ouais. C'est-à-dire tout à coup la narration s'interrompt et on a comme ça un espèce de moment clipesque qui intervient sur un fond de musique.
13: Pour tout à coup comme une ellipse de temporelle ou pour voir comment des solutions arrive dans des situations, par exemple dans les séries aussi, ça arrive beaucoup.
12: Oui, tout à fait. Mais donc c'est cette idée justement qu'à l'intérieur d'une continuité narrative, il va intervenir une scène d'une nature et d'une texture différente qui, par le principe du choc, est hétérogène par rapport au reste du récit et donc produit une intensité différente sur le spectateur. On peut voir le trash comme ça, mais je pense que dans l'idée d'Eisenstein, c'est vraiment cette idée de tout d'un coup amener quelque chose d'une matérialité d'une consistance différente à l'intérieur de quelque chose de plus organique, quoi.
13: D'où l'idée de non-indifférente nature, alors. Parce que ce titre-là peut être aussi un petit peu nébuleux. J'avoue que quand moi je l'ai découvert, je me suis dit, mais qu'est-ce que c'est que ce titre? Je me suis dit, non, mais je vais tomber dans un cinéma abstrait avec un cinéaste russe qui est une référence majeure, mais qui peut paraître aussi assez écrasante, et avec une théorie du cinéma où dans ses textes en fait il prend à chaque fois des œuvres très précises, pas que de cinéma d'ailleurs, mais plutôt d'architecture, de peinture, parce que le cinéma en fait il accompagne son émergence. Je me dis, la non-indifférente nature, qu'est-ce que ça veut dire? Et là c'est ça, c'est-à-dire le fait de jamais rester dans l'indifférence.
12: Absolument, je pense qu'il faut le prendre effectivement au moins au
13: premier
12: sens,
13: degré.
12: Au sens le plus, voilà, premier degré, c'est-à-dire ce travail pour ne pas laisser le spectateur dans l'indifférence. Et ça c'est très important et c'est quelque chose qui m'a beaucoup aussi inspirée et même convaincue en fait dans mon travail et notamment dans mon travail d'écriture, c'est-à-dire comment faire pour que les lectrices en l'occurrence soient rendues actives par la lecture et non pas dans une situation de passivité. Après Eisenstein, il en a une lecture très politique dans le sens où pour lui le récit linéaire, la narrativité, c'est quelque chose de bourgeois, justement parce que ça laisse le spectateur dans une passivité où il peut juste observer ce qu'on lui met sous les yeux. Et à l'inverse de cet art qu'il qualifie de bourgeois, c'est-à-dire linéaire, lui va chercher à produire de la réaction, de l'activité de la part des spectateurs.
13: Donc ce qui vous a intéressé chez Eisenstein, mais vous pouvez le dire maintenant, c'est-à-dire que ça ne s'est peut-être pas produit tout de suite dès que vous le découvrez, Adèle Lyon, c'est cette idée quand même d'agression, enfin de choc, cette non-indifférence et puis cette idée donc du montage.
12: Ouais, tout
13: on pourrait résumer ça ainsi, mais comment ça se passe pour un voilà, c'est un théoricien quand même du visuel, du plastique, du théâtre, du cinéma, de la photographie. Vous écrivez, donc même s'il est là comme un fantôme, et c'est un motif qui vous intéresse, comment en fait on peut être influencé par ça quand on écrit alors qu'il y a rien qui joue visuellement et que un livre s'ouvre et se lit de la première page à la dernière page et de manière continue, non pas en effet de montage.
12: Bah justement, je pense que c'est ça. D'ailleurs, c'est peut-être précisément ça qui m'a fascinée dès le début dans la première rencontre que j'ai eue avec les écrits d'Eisenstein et aussi les écrits sur Eisenstein qui sont nombreux et qui sont parfois plus clairs que sa propre pensée.
13: J'allais dire plus compliqués parce que parfois les spécialistes sont plus compliqués que l'auteur sur lequel ils travaillent. Pas dans ce cas-là.
12: Alors là, je trouve que c'est pas le cas. C'est justement cette chose extrêmement particulière de penser quelque part le cinéma en dehors du cinéma. Ou le montage en dehors du cinéma. C'est-à-dire comment finalement une opération qui est pratique, enfin un geste qui est complètement propre au cinéma, va se retrouver comme un principe d'analyse et de construction dans toute l'histoire de l'art pour Eisenstein. Et donc c'est vraiment chez lui c'est vraiment un outil analytique et c'est ce qu'il fait dans la non-indifférente nature, c'est-à-dire que en fait, en gros, il déconstruit un certain nombre d'œuvres qu'il aime. Je pense que c'est de ça dont il part, c'est de sa propre non-indifférence en fait à ses œuvres, et il montre comment elles sont construites selon un principe de montage aussi aussi bien du côté de la peinture, donc il y a des longues analyses du Gréco, de la gravure, de Piranesi, de l'architecture, etc., etc.
13: De l'Acropole d'Athènes, on va entendre
12: l'Acropole d'Athènes, etc. Et effectivement, cette manière de voir le montage comme une opération qui n'est pas spécifique au cinéma, mais au contraire qui peut circuler entre les différents arts, c'est ce qui quelque part me donnait l'autorisation d'en faire un principe d'écriture.
13: Alors qu'il en parle pas, non, dans les textes littéraires de ce principe de montage.
12: C'est quand même une notion qui est toujours, qui est là, toujours en filigrane. Après, bon, ça, ce serait des complexités un peu inutiles de rentrer dans à quel moment
13: est-ce qu'il pourrait évoquer ça.
12: Mais globalement, pour lui, le cinéma se rapporte au montage. Donc, quand il dit cinéma ou cinématique, quelque part, c'est le montage.
13: Alors, on va écouter un premier texte de Eisenstein, Adèle Lyon, que vous nous avez indiqué. Mais une chose avant qu'on l'écoute, pour quelqu'un qui ne connaît rien à Eisenstein, qu'est-ce que vous pouvez dire, bon, hormis sa date de naissance, 1898, mort en 1948, dans l'Empire russe, avec cette Russie qui a connu les bouleversements de ce XXe siècle. Qu'est-ce que vous dites de lui pour quelqu'un qui ne connaît rien et pour justement donner ce goût-là de cet art du montage ?
12: Je dirais que c'est quelqu'un d'assez pris dans une contradiction en fait fondamentale qui est une contradiction entre à la fois le désir profond que l'art serve à quelque chose, donc une fonction de l'art, et en même temps un tempérament il se vit lui-même comme un génie quelque part, donc un tempérament de artistique, de création, du beau et du supérieur en tout, qui le prend dans une certaine contradiction. Et donc le sentiment que moi-même j'ai vis-à-vis de lui et que je pense qu'on peut développer vis-à-vis de lui est pris aussi dans cette contradiction.
13: À la fois, vous l'adorez et en même temps, il vous agace.
12: Et je l'adore et en même temps, c'est une personne détestable. C'est vraiment les deux en même temps.
13: Donc, bonne manière de le présenter finalement. Donc, on va écouter tout de suite un premier texte de cette personne à la fois adorée et détestée.

0: En regardant dans la National Gallery la version intermédiaire, la plus courante de la purification, on se prend à supputer comment il serait possible de l'extasier dans l'esprit et la manière propre du Gréco. Laissons vagabonder notre imagination. La figure du Christ, brandissant furieusement, pas si furieusement que ça, le fouet, ne pourrait en aucun cas demeurer au même niveau de hauteur que les autres personnages de la scène. Il faudrait qu'elle les domine, montant en flèche dans les nuages assombris d'un fond largement déployé. Le groupe des figurants, mannequins sagement disposés, éclaterait inéluctablement en un chaos de torses, genoux, coudes, avant-bras et cuisses dispersés sur la toile et entremêlés. Quelque chose, disons, comme la résurrection. Stop ! Car pareil exactement à ce tableau souhaité que nous venons d'esquisser, est réellement l'immortelle résurrection, peinte entre 1597 et 1604 dans la plus parfaite manière extatique du Gréco. Au pied d'un Christ nu, dont le manteau se lacère, s'envolant dans l'espace informel d'un ciel tourbillonnant de nuages, un magma humain de corps humain, jarret, épaules, cage thoracique, tête renversée et bras levés au ciel. Comment un pareil truc de la confrontation de deux tableaux, qu'on dirait pris au hasard dans la galerie des œuvres du grand maître hispano-grec, a-t-il été possible ? Cela était possible parce que, et uniquement parce que, chacun de ces tableaux, chacun à sa façon, est l'empreinte véridiquement exacte de deux phases différentes du devenir créatif d'une seule et même personnalité créatrice.
1: Extrait de la non-indifférente nature d'Eisenstein, nous avons lu un extrait du quatrième chapitre El Greco, lu plus précisément par Anaïs Isbert. Ça vous faisait tout drôle, Adèle Lyon, d'entendre ce texte interprété. En même temps, c'est vrai que c'est un texte en fait qui est assez oral. Il y a de la stupéfaction, si on imagine, stop. Donc de ce point de vue-là, ça marche bien.
2: Et ben oui, puis je trouve ça génial de l'avoir fait lire par une femme parce que c'est tellement aux antipodes de cette force de la nature brute qu'est Eisenstein que ça ouvre tout de suite un imaginaire complètement différent et ça m'a permis de l'entendre de manière différente.
1: Alors est-ce que vous pouvez nous présenter ce texte, La non-indifférente nature? On a parlé de ce titre, de ce que ça pouvait suggérer, qui est un titre en fait assez simple et lisible. Moi, je n'y ai pas eu accès. Je sais juste que c'est un texte inachevé, comme beaucoup des textes de Eisenstein. Il y a quatre parties assez hétérogènes et ça a été publié en 64, donc de manière posthume.
2: Oui. Alors déjà, dire de ce texte, c'est ma petite histoire personnelle avec lui, mais comme il est absolument introuvable ou bien à des prix faramineux sur Amazon.
1: Génial de dire que Eisenstein est vendu 400 euros.
2: Tout à fait, pour un livre de poche en 10-18. Sorti dans les années 70 quoi. Et comme j'en ai eu énormément besoin pendant toutes mes années d'études et par la suite, heureusement il est à la bibliothèque de l'ENS où j'ai fait mes études et donc c'est constamment ce qui me ramène à la bibliothèque de l'ENS parce que je dois revenir rechercher cet ouvrage.
1: Donc c'est pas un livre de chevet pour le coup.
2: Je ne peux pas quoi.
1: Ouais, impossible livre de chevet.
2: Voilà. Donc c'est un livre qui rassemble des écrits divers écrits entre 1945 et 1947, donc à un moment où Eisenstein a réalisé quasiment tous ses grands films et il est en train de travailler sur Ivan le Terrible et il a j'imagine cette volonté probablement aussi de quelqu'un qui sent une certaine fin de vie arriver.
1: Je crois qu'il a eu une crise cardiaque en plus.
2: Tout à fait. Cette volonté de transmettre aussi quelque chose de synthétique sur la pensée qui accompagne son travail cinématographique. Et donc c'est un moment qui est dense en écrit chez Eisenstein. Mais comme tout ce qu'on a de lui, c'est fragmentaire. Ce n'est jamais un texte qui est unifié. C'est un ensemble d'articles. Je ne sais plus combien il y en a exactement dans la non-indifférente nature, mais c'est une succession d'articles. On peut trouver quelque chose comme un fil continu à l'intérieur, qui est justement cette tentative de penser ce que serait le principe de émotionnel. Je vais le dire comme ça par rapport à ce qu'on disait avant. Le principe émotionnel d'une œuvre d'art qui justement permettrait d'aller toucher toucher le spectateur pour réveiller chez lui le sens politique. Et s'il en arrive à ce besoin-là, c'est que justement après la réalisation de la grève et du cuirassé potemkin, même le cuirassé potemkin il est presque déjà dans autre chose. Après la grève en 1924, il se rend compte que cette histoire d'attraction dont je parlais tout à l'heure, cette agressivité ne fonctionnait pas parce que on pouvait pas préjuger de la manière dont les spectateurs allaient prendre ces images. Et le montage alterné entre la scène des abattoirs et la scène de l'écrasement de la révolte dans la grève échoue parce que les spectateurs du film, qui sont des ouvriers et notamment des ouvriers agricoles, ne reconnaissent pas du tout de la violence dans le fait d'abattre des animaux. Mmh. Et donc le sens de ce montage échoue et il y a chez lui une sorte de déception quant à cette notion d'attraction. Et c'est là qu'il bascule sur autre chose, qui va être cette question du pathos, du pathétique, et d'aller et donc d'identifier ce que serait la formule. Enfin, il a vraiment ce truc où il cherche la formule presque mathématique, quoi.
1: Une recette.
2: La recette, exactement, du pathétique pour pouvoir la reproduire dans son propre cinéma.
1: Donc, comme pourraient faire maintenant, aujourd'hui, des réalisateurs ou des producteurs ou des grands studios, comme on pourrait s'imaginer aux États-Unis, qui voudraient faire tout le temps le film qui va générer telle émotion à tel moment, sur une telle temporalité, avec un temps de cerveau disponible de tant de temps, par exemple.
2: Tout à fait. Sauf qu'il y a quand même chez lui cette question du...
1: Il n'est pas capitaliste.
2: Voilà. Il y a quand même chez lui cette question du sens politique et de vraiment d'éveiller à la révolte. Ce que je pense que les studios américains ne visent pas.
1: Non, pas vraiment. Donc, effectivement, ça se situe de ce côté-là, mais c'est intéressant, en fait, de voir comment le pathos, le pathétique est une question importante pour Eisenstein par rapport à des préjugés qu'on pourrait avoir par rapport à un cinéma, effectivement, qui est devenu classique, qui est devenu monumental et qu'on pourrait penser abstrait parce que très politique, ce qui est quand même assez contradictoire de le penser en ces termes. Mais c'est pas vraiment une chose qu'on entend là dans le texte qu'on vient de diffuser. À quel endroit se situe le pathétique, puisque là, il est question plutôt du devenir créateur d'une personnalité.
2: Bah justement, je trouve que, et justement, suite à votre question qui précédait la lecture de qu'est-ce que je retiens, sur Eisenstein, je trouve que ce texte répond très bien à ça, cette espèce de contradiction chez lui entre la recherche d'une fonction, d'une formule, d'une utilité de l'art, et donc quelque chose qui peut être aussi reproduit, une recette, comme vous dites, et en même temps, cette idée du génie créateur. Parce que c'est exactement ce qui se passe dans cet extrait, c'est-à-dire qu'à la fois, il est en train d'essayer de... Donc, il observe des œuvres qu'il aime et qu'il n'aime pas chez le Gréco, et pour trouver quelle est la différence entre les deux qui expliquerait que l'une fonctionne sur lui et l'autre pas. Et ensuite, il dit, mais finalement, c'est pas étonnant qu'il ait deux chez la même personne, parce que tout ça, c'est le devenir créateur d'un génie, en gros. Donc, on a vraiment cette espèce d'ambivalence-là.
1: Alors, on a imprimé, c'est pas la meilleure impression qui soit, parce qu'elle n'est pas en couleur, les deux tableaux du Gréco. On retrouve assez bien ce qu'il dit, même si ces textes peuvent paraître parfois un petit peu difficiles, mais quand on le suit, on arrive à comprendre ce qu'il veut dire, à savoir, par exemple, quand il décrit ce chaos, ce magma. Mais la différence ici, c'est que le chaos et le magma, en fait, se déroulent de manière temporel. C'est-à-dire que là, Eisenstein nous dit, il y a d'abord ce tableau qui est comme ça, on va l'imaginer autrement. Ah, eh ben, il y a une autre forme après, successivement. Donc là, il y a un effet de montage d'un premier tableau et d'un deuxième tableau.
2: Oui, c'est un peu tout l'humour et aussi l'intelligence narrative, on va dire, d'Eisenstein. C'est de nous emmener sur une piste déceptive qui, alors là, ce tableau est complètement raté, ça fonctionne pas.
1: C'est trop rangé.
2: Pour telle raison, c'est complètement rangé. Et ensuite, et donc, c'est ça qu'il faudrait faire. Il le fait et de se rendre compte ensuite que le tableau existe. Et effectivement, quand on voit les deux tableaux, il y a une différence fondamentale de mouvement, en fait, entre les deux. C'est-à-dire qu'il y en a, un qui va être, où les personnages vont être figés, y compris dans leur mouvement. Et il y en a un autre où s'est passé ce principe pathétique qu'on peut rapporter aussi à la notion d'explosion. C'est-à-dire, c'est vraiment un tableau où c'est comme s'il y avait au centre une sorte de bombe, littéralement, qui a fait exploser les personnages qui sont comme projetés par un souffle central au milieu du tableau. Et c'est vraiment ce mouvement-là qui va identifier comme le principe pathétique par excellence.
1: Donc c'est là où on arrive en fait à peut-être cette idée de la recette, c'est-à-dire cette idée du mouvement. C'est ainsi que j'ai présenté Eisenstein, c'est-à-dire de tenter de restituer une sorte d'organicité, d'élan vital en fait, à travers des œuvres d'art qui sont construite, fabriquée, montée, donc totalement artificielle, mais de pouvoir restituer quelque chose de l'ordre de la vie. Alors, dit comme ça, ça fait un peu quand même, comment on dit, tarte à la crème, vous voyez ?
2: Non, mais je
1: l'art qui restitue la vie, on a l'impression qu'on tente ça, le rapport au réel, vous voyez ? Qu'est-ce qui est différent là ?
2: Mais d'ailleurs, cette critique que vous vous dites à vous-même, c'est aussi une critique que Barthes a faite sur Eisenstein, c'est-à-dire en fait, le cuirassé Potemkin, c'est du pathos facile, ça vient nous chercher par des sentiments les sentiments les plus primaires en l'homme, etc. Et justement, c'est Georges Duberman qui montre que la manière dont l'émotion est construite dans les films d'Eisenstein est au contraire, justement, c'est une construction qui vise à quelque chose. C'est pour ça que le livre de Georges Didier Huberman s'appelle Peuple en larmes, peuple en armes, qui est un titre très clair en fait, c'est-à-dire faire pleurer le peuple, à la fois celui qui est dans le film et celui qui regarde le film, pour l'éveiller à une conscience politique. Donc en fait, rien n'est facile dans cette manière de fabriquer l'émotion. J'ai même l'impression que c'est ce qu'il y a de plus difficile, de réussir à fabriquer une émotion qui est aussi collective. En fait, c'est ça qui est très spécifique chez Eisenstein. Et ça passe.
1: C'est pas un individu seul qui est face à un écran ou face à un tableau ou dans l'Acropole qui se balade et qui est touché seul.
2: Voilà. Et donc, qui va être complètement contraire au pathétique du cinéma hollywoodien, par exemple. C'est un pathétique collectif. Et ça passe. Je pense qu'il y a un exemple qui est assez parlant à ce niveau-là dans le cinéma d'Eisenstein, c'est la notion de typage. C'est-à-dire que quand il commence un tournage, quand il veut représenter des scènes, il ne va pas chercher une actrice qui va interpréter un rôle avec une histoire, des antécédents quelconques, etc. Il va chercher des types sociaux, c'est-à-dire la personne qui va incarner la mère, la personne qui va incarner le travailleur, la personne qui va incarner l'institutrice.
1: Le méchant médecin sur le bateau, sur le Potemkin.
2: Exactement, le méchant médecin. Et donc, il fait des repérages pendant des jours, comme ça, pour le cuirassé Potemkin, il fait des repérages pendant des jours pour trouver vraiment le bon visage avec ses assistants.
1: Surtout que c'est un cinéma muet, donc c'est d'autant plus important.
2: C'est d'autant plus important, avec ses assistants réalisateurs qui font le tour des villes, mettent des annonces dans les journaux, etc., pour trouver ces visages-là. Et quand il les trouve, les gros plans sur ces visages, notamment dans le cuirassé Potemkin, les gros plans sur ces visages ne sont jamais les gros plans sur l'émotion d'un individu. Ce sont les gros plans sur l'émotion d'une classe sociale. Donc c'est toute la différence.
1: D'où l'importance aussi, dans le texte qu'on a entendu, de ce magma ou de ce chaos. C'est-à-dire, c'est jamais un individu seul, bien rangé parmi d'autres. C'est toujours des corps qui vont s'accumuler. C'est pas que la confrontation, il y a quelque chose de collectif. C'est-à-dire la confrontation dont il parle, mais aussi avec une dimension qui serait élargie au collectif. Et là encore, parce qu'en fait, c'est terrible, parce qu'en fait, on trouve que le pathos... c'est facile, et dès qu'on dit le mot collectif, on a l'impression qu'on dit une banalité. Donc c'est fou en fait que Eisenstein ait mis ça en avant et qu'on puisse déjà à partir de lui à la fois faire ces objections-là et peut-être essayer de lui répondre.
2: Oui, tout à fait. Je pense qu'effectivement il y a quelque chose En fait, il y a quelque chose qu'il invente lui dans son cinéma à ce moment-là, qui est complètement récupéré dans notre utilisation, dans notre conception de l'émotion, mais vidé de sa signification politique, et donc vidé de son sens véritable. C'est-à-dire que ça devient le pathétique devient un pur outil de manipulation individuel quelque part, au lieu d'être un outil d'éveil de conscience collective. Et la nuance est, enfin, en fait, c'est le même outil, mais qui sert deux choses qui sont complètement contradictoires.

0: Au cinéma, parler de parcours ne doit rien au hasard. Il s'agit d'un parcours imaginaire de l'œil et de l'idée qu'on se fait de l'objet en fonction de ce qui apparaît à l'œil. Il peut s'agir du parcours de la pensée à travers la diversité des phénomènes éloignés dans le temps et l'espace, mais réunis dans un concept sémantique unique selon une certaine logique. Ces impressions qui se rapportent à des points de vue différents défilent devant le spectateur immobile. Jadis, c'était l'inverse. Le spectateur se déplaçait au milieu d'objets ingénieusement disposés qui devaient saisir du regard l'un après l'autre. La peinture était impuissante à reproduire le tableau complet d'un phénomène dans toute sa variété plastique. Seule la caméra a pu résoudre ce problème sur une surface plane, mais son ancêtre incontestable dans ce domaine, c'est l'architecture. Les modèles parfaits de calcul du cadre, de changement de cadre et même de métrage, c'est-à-dire la durée de l'impression, nous ont été laissés par les Grecs. Victor Hugo surnomma les cathédrales médiévales des livres de pierre. C'est au même titre que l'Acropole d'Athènes représente le modèle le plus parfait d'un des films les plus anciens. Il est difficile d'imaginer un plan de montage d'un ensemble architectural plus raffiné pour ce qui est des cadres que celui qu'on accomplit avec ses pieds parmi les constructions de l'Acropole.
1: Extrait cette fois-ci de Cinématisme, peinture et cinéma. Nous sommes dans le premier chapitre intitulé Montage et architecture. C'est un texte d'Eisenstein lu toujours par Anaïs Isbert. Alors dans le premier extrait qu'on avait entendu à Delion, il était question du devenir créatif d'une personnalité créatrice. Là, on a l'impression qu'on est du côté du spectateur. Que là, Eisenstein nous pousse à nous mettre du côté, justement pour trouver cette formule, cette recette, à nous mettre du côté de celui qui regarde et qui reçoit l'art.
2: Oui, puis alors là, on est vraiment... donc ça, c'est un texte qui vient d'un article qui s'appelle « Montage et architecture », qui fait partie d'un ensemble qui a été réuni par François Albéra dans cet ouvrage « Cinématisme » qui est ressorti, là, lui, pour le coup, récemment.
1: Au Presse du Réel.
2: Au Presse du Réel, tout à fait. Dont le fil continue de cet assemblage que fait François Albéra d'articles et de définir ce qui est... le cinématisme à l'intérieur des autres arts, c'est-à-dire justement des principes de cinéma qui régiraient aussi d'autres formes d'art. Et là, les principes de cinéma, c'est-à-dire en fait le montage. Et donc, à travers les différents articles de cet ouvrage, on va vraiment suivre des principes de montage à l'intérieur de l'architecture, de la peinture, etc., etc. Et il commence par, le premier texte de ce livre, de cet ensemble d'articles, c'est Montage et architecture, qui est vraiment quelque part presque l'origine du montage, enfin l'architecture comme origine du montage pour Eisenstein. J'ajoute quand même la petite information que Eisenstein est lui-même fils d'architecte, donc l'origine du montage dans l'architecture, vous voyez où je veux en venir.
1: C'est un nepo baby, c'est ça que vous voulez dire, voilà. Un héritier culturel de l'architecture.
2: Oui, tout à fait. Et donc il va y trouver vraiment l'origine du montage comme une succession de points de vue chez un spectateur en déplacement et donc en mouvement. Et donc il prend cet ensemble de l'Acropole qui est cette idée-là qu'un spectateur, en se déplaçant à l'intérieur de l'espace de l'Acropole, va petit à petit découvrir différents points de vue sur le site, et que son impression globale va être construite par la succession de ces points de vue-là. Et tous ces points de vue, les uns après les autres, sont pensés de manière ingénieuse par les architectes de cet ensemble. Donc c'est vraiment une manière de... Justement, c'est-à-dire que Eisenstein dit les architectes ont la conscience de ce déplacement, de cette perception en mouvement du spectateur, du visiteur du site, et construisent l'ensemble à partir de ce mouvement-là.
1: Mais quel meilleur exemple que l'architecture pour comprendre ce que c'est que le montage, en fait. Parce qu'effectivement, l'Acropole, ou même tout monument assez monumental, c'est un peu redondant, mais dans lequel on peut se déplacer en tout cas, oblige en fait à se demander comment ça a été pensé en termes de parcours, et d'ailleurs il emploie le terme de parcours, en termes de cheminement, de découverte, mais aussi de fonctionnalité. Et c'est vrai que là on a l'impression que le montage qu'on pourrait voir de manière au mieux artificielle, au pire comme volontairement trompeux, c'est-à-dire un trucage de la réalité, apparaît comme une manière en fait peut-être aussi d'accompagner le spectateur ou celui qui reçoit l'art.
2: Oui, peut-être, c'est vrai que peut-être on peut dire un ou deux mots sur le montage qui
1: qu'est-ce
2: est
1: que c'est
2: plus,
1: le montage voilà, qui parfois en fait effectivement peut être mal vu, quoi. Monter quelque chose, c'est-à-dire le truquer souvent.
2: Oui, oui, absolument. Il y a la frontière peut être fine entre montage et
1: comme
2: et
1: la manipulation. Ouais.
2: Tout à fait. Le montage, au départ, c'est simplement l'opération qui consiste à prendre un ensemble de rushs tournés, donc d'images tournées, et les découper et les recoller de sorte à ce qu'elles produisent un sens différent, nouveau, par rapport à ce qui a été tourné à l'origine. Donc c'est vraiment une opération technique qui avant se faisait sur des tables avec des ciseaux et de la colle, et maintenant se fait de manière numérique. Et c'est Deleuze qui dit le montage, c'est une image indirecte du temps. C'est-à-dire que c'est vraiment recomposer un temps différent du temps réel. Et on va avoir vraiment, et je pense que c'est toujours le cas aujourd'hui, on a vraiment deux mouvements dans l'histoire du cinéma. Les cinéastes qui vont chercher à effacer le montage, c'est-à-dire à le rendre le plus invisible possible pour que les spectateurs aient l'illusion d'un temps cinématographique qui correspond au temps réel. Et on va avoir les réalisateurs qui, à l'inverse, vont pousser, intensifier les opérations de montage pour rendre manifeste le caractère construit du cinéma.
1: Par exemple, vous avez quoi comme exemple de réalisateur entre ceux qui... type de film, en tout cas.
2: Typiquement, le montage invisible, c'est toute l'école néo-réaliste. Donc c'est Rossellini, c'est tout ce moment-là sur lequel André Bazin a beaucoup écrit, d'ailleurs.

0: C'est tout ce moment où le cinéma va être au plus proche du mouvement du réel.
1: Alors, la nouvelle vague aussi.
0: La nouvelle vague aussi, ouais, on peut
1: avec
0: dire ça.
1: Les bruits les bruits réels de la vie.
0: Oui, en tout cas avec un cinéma qui cache ses opérations de montage alors qu'il y en a. Je veux dire, c'est pas le contraire du montage, ça serait le plan séquence, c'est-à-dire un film qui se déroule sans aucune coupure. Le Rossellini ou Truffaut ne font pas ça, mais pourtant il y a une sorte d'invisibilité de ces opérations-là. Et à l'inverse, des cinéastes comme Eisenstein, mais à la même époque aux États-Unis, avant quand même, aux États-Unis, Griffith, Naissance d'une nation, Intolérance, ces films-là, Griffith invente le montage, c'est-à-dire que c'est celui qui comprend qu'en coupant et en changeant le rythme du temps cinématographique, on intensifie les émotions des spectateurs. Et donc voilà, et aujourd'hui, c'est évident que le cinéma narratif et linéaire l'a emporté et que les films qui mettent en valeur les opérations de montage sont beaucoup plus rares.
1: Pourquoi ça vous fascine, Adèle Lyon, cette question du montage, c'est-à-dire de recouper le temps ou d'avoir cette image indirecte du temps, comme l'aurait dit Deleuze, soit en le montrant, soit en le cachant. Enfin, qu'est-ce qui est fascinant dans cette question de penser, par exemple, qu'une scène, elle a plusieurs moments qu'on va pouvoir découper avec plusieurs points de vue, en les entrechoquant et donc en recréant en fait un moment qui a déjà eu lieu ou qui pourrait avoir lieu parce que c'est de la fiction.
0: Je pense que c'est l'idée du mouvement qui me fascine, c'est-à-dire c'est même je peux rapporter cette notion du montage presque à cette idée de la somme est supérieure à le tout est supérieur à la somme de ses parties. C'est-à-dire qu'en fait c'est le montage, c'est ce qui produit une quantité affective et dynamique supérieure à ce que donne la simple succession d'un certain nombre de scènes ou de moments, parce que c'est vrai dans la littérature aussi, c'est-à-dire c'est juste pour moi le montage, c'est justement ces opérations qui consistent à créer du mouvement, de la dynamique, du mouvement à l'intérieur de ce qui est représenté et pour la personne qui reçoit ce qui est représenté, qui crée une intensité particulière de l'œuvre en fait, tout simplement.
1: Et en tirer aussi une forme de vérité, c'est-à-dire de parvenir à découvrir ce qui était là sous nos yeux, mais qu'on n'aurait pas vu si ça avait été monté d'une autre manière.
0: Alors ça, c'est une question intéressante que celle de la vérité là-dedans, parce que justement, c'est là où, pour le coup, je diffère vraiment d'Eisenstein, qui avait cette idée, avec toutes ces notions de mathématiques, de formules, de recettes, etc., qui avait cette idée qu'il y avait quelque chose d'absolu dont il fallait découvrir le principe. Et donc, dans son cinéma, il y a aussi toujours l'idée qu'il y a justement une idée qui est au centre du film, qu'il doit réussir à communiquer au spectateur par le montage. Alors, pour le coup, moi, je crois pas du tout ça. Et c'est là que ça peut basculer un peu vers la manipulation, parce qu'en fait, il veut produire un certain effet chez le spectateur. Donc, certes, il le rend actif.
1: À travers une certaine vérité. Ou ce qu'il penserait être la vérité.
0: Ce qu'il penserait être la vérité, qui est la vérité, qui est sa vérité révolutionnaire, en l'occurrence. Moi, à l'inverse, là où je situe ma pratique, c'est plutôt dans l'idée que, justement, à partir du moment où on fait le pari d'une activité des lecteurs, des lectrices, des spectateurs, des spectatrices, il faut pousser le truc jusqu'au bout et se dire qu'ils sont eux-mêmes responsables de la construction de ce sens-là. Donc la notion de vérité ou de quelque chose de fixe, quoi, qu'il y aurait à trouver dans les œuvres, je la partage. Je suis même radicalement opposée à ça. C'est-à-dire que je crois au contraire que le montage permet de donner une vision kaléidoscopique de ce que c'est qu'un événement ou de ce que c'est qu'une réalité, et que le sens se produit entre ces morceaux et qu'il n'est pas fixe, il a lieu, il éclot à l'intérieur de chaque lecteur ou chaque lectrice.
1: D'où l'importance dans le texte qu'on a entendu, Adèle Lyon, de cette distinction à faire, parce qu'il parle de spectateur immobile, c'est-à-dire à la différence de l'architecture ou de l'acropole, où là la personne en fait se balade, au cinéma c'est un spectateur immobile. Mais donc il faudrait penser cette immobilité avec vous et contre Eisenstein comme en fait une immobilité physique, mais pas du tout en fait intellectuelle ou pathétique.
0: Non, absolument pas. Elle est. C'est vraiment l'idée de réussir à créer du mouvement chez le spectateur par cette construction en montage. Mais là où c'est aussi pour ça que j'ai choisi ce texte. Là où Eisenstein est assez impressionnant, c'est dans le fait de considérer que le montage n'est pas seulement propre aux arts en mouvement. Parce que l'architecture et le cinéma ont ça en commun quand même, que ce sont des arts en mouvement. Alors certes, devant un film, le spectateur est immobile, mais
1: les images défilent.
0: Donc ce sont des arts du mouvement. Mais Eisenstein pense aussi

0: est en fait une juxtaposition de points de vue différents sur une même scène. En l'occurrence, il parle d'une représentation de la ville de Tolède qui serait comme composée de plein de perspectives différentes sur ce même site. Et donc, et en fait, ça, c'est vraiment le principe de montage qui régit mon écriture dans Mon vrai nom est Elisabeth.
1: Et donc, je précise, votre livre qui a été 4 ans d'enquête et qui a été votre thèse et qui retrace en fait le parcours psychiatrique de votre arrière-grand-mère Elisabeth, et dans lequel on peut effectivement lire votre manière d'enquêter, mais aussi des archives, des entretiens avec des proches de votre famille, et avec à chaque fois des parties qui sont entrecoupées de pages noires, c'est-à-dire comme si en fait c'était des fins de séquence et qu'on passait à autre chose, et qu'on retrouve aussi d'ailleurs dans votre dernier livre, à savoir qu'il reprend en fait ce principe presque cinématographique du mouvement.
0: Tout à fait. Et on pourrait résumer le principe de construction de Mon vrai nom est Elisabeth en disant justement que c'est une juxtaposition de points de vue différents sur un même phénomène qui est l'histoire psychiatrique d'Elisabeth.

0: m'est déjà arrivé d'écrire, et peut-être pas, que tout ce qui se révélait par la suite nécessaire à mes analyses dans les différents domaines de l'art croisait d'abord mon chemin sous forme d'un objet d'emballement passionné. Je me délectais de Daumier bien avant d'imaginer l'importance qu'il allait avoir plus tard dans l'élaboration des principes du mouvement expressif de l'homme. Je m'intéressais à la Chine bien avant que ces hiéroglyphes me deviennent une aide pour comprendre et assimiler le système du langage par le montage. Et mon emballement pour les primitifs précéda de loin le moment où je compris les normes de leur pensée sensorielle comme une boîte de Pandore recélant toute la syntaxe du langage des formes de l'art. Cela est stupéfiant. Mais la méthode de la réaction en chaîne de l'écriture extatique se présenta d'abord à mon esprit sous une forme imagée et sans rapport avec ce thème. Mieux que cela, sous forme d'une image comique. En taches noires, sur les marges blanches de la revue anglaise Trend Magazine, bondissent à la suite l'un de l'autre et se rapetissant à mesure des kangourous. Non pas l'un derrière l'autre, mais l'un sortant de l'autre. De la poche du plus grand jaillit en arc de cercle le second en taille. De la poche du second jaillit le troisième, un peu plus petit. Du troisième, le quatrième. Du quatrième, le cinquième, et ainsi de suite. Jusqu'au sixième, peut-être, à moins que ce ne soit le douzième.
1: Un autre extrait de la non-indifférente nature de Eisenstein. Nous sommes au chapitre 9, les kangourous. C'est un texte assez drôle. En plus, avec cette petite musique entraînante, ça convient parfaitement. Et ça indique une idée non seulement sur la démarche d'Eisenstein, donc vraiment, en fait, une sorte de non-indifférence, hein, comme il l'a dit, d'emballement, pour après, en fait, comprendre ce qui s'y joue et qu'on n'avait pas forcément vu au départ. Mais aussi cette idée qui, moi, m'intéresse avec cette image du kangourou qui sort de la poche. Je vous disais, pendant qu'on en écoutait le texte à Adélion, que à la fois c'était très parlant comme image et très perturbant parce que j'ai du mal à voir des kangourous. Enfin, je sais pas, j'ai l'impression qu'ils s'autogénèrent. Je comprends pas trop cette génération spontanée de kangourous, mais où en tout cas on entend l'idée que le montage c'est pas que la succession de moments, mais ça peut être aussi une simultanéité. Quelque chose découvre, contient en lui autre chose.
2: Alors, c'est un texte que j'aime beaucoup, un extrait que j'aime beaucoup parce que il dit pour moi quelque chose de vraiment juste sur le rapport que moi-même j'entretiens à la recherche, qui est cette idée que on part d'abord d'une affection, d'un amour, d'une passion pour quelque chose, un auteur, une autrice, qui ne s'explique pas. Mais on sent qu'on a des atomes crochus. Et c'est bien plus tard, en suivant cette intuition, ou en suivant d'autres d'ailleurs, que se déplie tout d'un coup, se révèle à nous tout d'un coup la raison théorique, en quelque sorte, pour laquelle on était porté par l'émotion vers cet auteur ou cette autrice-là. Et ça, c'est vraiment presque la question fondamentale que j'aborde dans Enquête sur le double fantôme, là, qui vient de sortir. C'est comment faire confiance à cette intuition de départ qui est émotionnelle peut produire quelque chose de fondamentalement différent dans le processus d'enquête et de recherche, parce que ce processus d'enquête et de recherche est motivé par justement une émotion fondamentale, un attachement fondamental. Donc c'est déjà

0: pour cette raison que j'ai choisi ce texte. Et ensuite, il y a toujours 30 000 idées différentes à l'intérieur d'un tout petit texte d'Einstein.
1: Comme un kangourou, finalement.
0: Exactement. Exactement. Parce que c'est un principe même, cette histoire du kangourou explique parfaitement, enfin, rend parfaitement compte de ce que c'est que la forme de sa pensée. C'est-à-dire vraiment, il utilise aussi la figure des poupées russes. Ah ben. C'est-à-dire vraiment une boîte à l'intérieur de laquelle se trouve une autre boîte, une autre boîte, une autre boîte, etc., etc. Et sur un extrait, on peut finalement sortir les poupées les unes après les autres, quoi. Et donc, effectivement, et vous le disiez très bien avant, c'est une conception du montage qui va apparaître un peu plus tardivement dans son travail, qui est celle du montage, non pas simplement comme un outil de mobilisation dynamique et émotionnel des spectateurs, mais aussi un outil d'analyse, et notamment un outil d'analyse historique. Eisenstein va avoir cette idée que le montage est capable de dévoiler les différentes strates qui se trouvent en jeu à l'intérieur d'un environnement donné, d'un objet donné, etc. Et va donner au cinéma cette fonction de dévoilement de dévoilement des strates qui se trouvent contenues les unes dans les autres. Il y a un exemple qu'il utilise qui est très parlant. Donc tout ce moment-là de sa pensée naît à partir de son voyage au Mexique en 1930 et 1932, où il découvre cette chose-là. Que il dit, l'histoire est dépliée comme une géographie au Mexique, c'est-à-dire qu'en se promenant au Mexique, on découvre différents moments de l'histoire du pays qui coexistent les unes avec les autres. Et il y a cet exemple notamment d'une cathédrale chrétienne, donc construite au moment de la colonisation, qui est construite sur une butte, une sorte de petite colline, parce que à l'intérieur de cette colline se trouve l'ancien temple païen qui a juste été recouvert et sur lequel cette cathédrale chrétienne quoi a été déposée. Et donc il a cette idée justement que le passé n'est jamais remplacé par le présent ou par le futur, mais qu'il est toujours enclos, pris à l'intérieur, et que le cinéma aurait cette capacité de déplier le temps pour en montrer
1: Côté archéologique ou palimpseste, par exemple.
0: Exactement le bon mot, c'est vraiment un côté archéologique. Le montage prend chez Eisenstein une fonction archéologique.
1: Avec toujours cette problématique qu'on a soulevée à Delion de pour dévoiler quoi, le vrai sens des choses, l'origine primordiale, ou au contraire, pour montrer aussi, comme vous l'interprétez, j'ai l'impression, plus, il y avait autre chose, c'était différent, c'est-à-dire que c'était pas mieux, c'était pas premier au sens chronologique ou au sens légitimité, mais au sens de, il y avait autre chose.
0: Pour montrer surtout, je pense, la permanence de nos existences humaines et de la culture humaine, c'est-à-dire qu'en fait, nous ne sommes jamais du présent, nous ne sommes jamais au présent, nous sommes toujours composés, quand je dis nous, c'est-à-dire nous, individus, mais aussi nous, notre histoire, notre époque, les bâtiments dans lesquels on se trouve, les rues sur lesquelles on marche, etc., ne sont jamais seulement du présent, elles sont épaisses de toutes les histoires, de toutes les vies, de toutes les actions qu'il y a eu avant. C'est vraiment l'idée d'une sorte de monde chambre d'écho, de monde stratifié qui porte toujours une histoire antérieure avec lui. Et là, voilà, vous voyez aussi le ce qui a pu me porter là-dedans dans
1: ma propre enquête. Oui, parce que la recherche que vous faites sur votre arrière-grand-mère, alors en fait, je fais plein de gestes en vous parlant, mais en fait, ça suppose de remonter dans l'histoire. Là, avec l'exemple que vous avez donné des Einstein au Mexique, on a l'impression qu'il creuse. On a vu jusque-là plutôt quelque chose qui était linéaire, c'est-à-dire le spectateur avançait dans l'acropole, même s'il pouvait tourner. Mais moi, je me demande si on peut faire un montage vraiment de choses simultanées, c'est-à-dire en profondeur, un peu comme la perspective. C'est-à-dire se dire, dans une image ou dans un texte, on a à la fois ce qui est dit et ce qui se passe pas derrière, c'est-à-dire pas de manière cachée et qui tirerait les ficelles, mais qui serait la cause première, mais une chose de même importance. Et j'en parle parce qu'il y avait ce projet de film d'Eisenstein sur lequel vous avez travaillé au début de votre thèse sur le cinéma, qui est Glass House, où il avait l'idée de tourner un film dans un gratte-ciel en verre uniquement, ce qui peut faire penser aussi au film de Tati, Playtime, où ça se passe dans des bureaux et tout le monde en fait est à côté. Donc nous, le spectateur, on voit tout ce qui se passe en même temps. Mais là, dans ce projet de film, c'était de voir une scène qui se déroule en même temps que d'autres scènes. Est-ce que ce montage-là, il est faisable, possible, souhaitable?
0: Bah, en tout cas, il est recherché par Eisenstein, c'est exactement ça. C'est-à-dire que Glass House, ce projet, comme plein d'autres chez Eisenstein, inachevé, était justement censé être l'aboutissement de cette réflexion sur le montage comme coexistence d'altérité, presque de diversité, à l'intérieur d'un plan unique, puisque le vert permettait de filmer en même temps des actions hétérogènes, différentes, puisque la transparence permet donc de capter, exactement comme dans Playtime, permet de capter différentes actions qui se passent simultanément, mais qui interagissent aussi entre elles. Et c'est ça qui est intéressant, c'est-à-dire que tout ça se déroule face à l'œil d'un spectateur qui voit en même temps, c'était ça les idées, hein, un type se pendre dans son salon et quelqu'un coincé dans un ascenseur. Et ce qui est drôle, voilà, et
1: mais les deux en même temps.
0: Et les deux interagissent. Et justement, c'est cette idée-là du montage, c'est pas juste poser les choses à côté les unes des autres, c'est toujours le tout est supérieur à la somme de ses parties. Et le tout se déroule en nous, spectateurs, spectatrices, lecteurs, lectrices, qui regardons cet ensemble-là.

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1: All right.
0: Yeah.
1: Come on, let's go.
2: Cette chanson Musique Adèle Lyon pour introduire la séquence de fin d'émission après avoir évoqué l'œuvre qui a transformé votre vie, place à un auteur ou une autrice que vous n'aimez pas ou qui vous résiste, que vous n'arrivez pas du tout à lire ou alors que vous parvenez très bien à lire mais que vraiment vous n'aimez pas. Qui avez-vous choisi ?
3: Alors, j'ai choisi Virginia Woolf, mais je précise.
2: Vous lancez directement, j'aime bien.
3: Je le lance directement. Je précise que ce n'est pas du tout une autrice que j'aime pas, c'est une autrice vraiment qui me résiste. Mais au contraire, pour laquelle j'ai une sorte de passion intuitive gigantesque, mais je suis frustrée. Je suis extrêmement frustrée de ne pas réussir à rentrer dans ses récits plutôt, parce que le seul texte d'elle qui ne m'a pas résisté et que j'ai dévoré d'une traite, c'est Une chambre à soi.
2: Ah bah moi, j'aime pas trop ce texte.
3: Ah bah juste alors. Mais ouais. Vous voyez, les gens se dévoilent quand on dit ça.
2: Moi, je comprends pas. La thèse est incroyable, l'idée est géniale, mais je trouve que c'est pas un plaisir de lecture.
3: Ah bah alors, pour le coup, moi, j'ai plongé dedans, mais de A à Z.
2: Mais même les récits, par exemple, bah, je vais vous dire Mrs. Dalloway.
3: Mais donc c'est ça qui est drôle.
2: Surtout sur la succession, on retrouve quand même cette idée de succession et même de simultanéité.
3: Exactement.
2: Des émotions et des ressentiments, des ressentis.
3: Exactement.
2: Et ça vous plaît pas.
3: Et non mais c'est-à-dire que l'histoire avec Virginia Woolf a commencé parce que sur mes histoires de voix, de juxtaposition de voix, etc., quelqu'un m'a dit il faut absolument que tu lises Les Vagues. Alors Les Vagues, j'ai jamais réussi à lire plus de 20 pages.
2: C'est plus difficile, c'est plus aride.
3: Ensuite Orlando, pareil, dont j'ai quand même peut-être tenu 100, mais je me suis effondrée. Et donc là, le même ami m'a dit, bon, Mrs. Dalloway, ça ne peut pas te résister. Là, vraiment, c'est hyper facile à lire, tu vas être bien dedans, etc. Pareil, même Mrs. Dalloway.
2: Et qu'est-ce qui vous plaît dans Une chambre à soi qui vous plaît pas ou qui marche pas et comment vous arrivez à interpréter ça? Est-ce que vous croyez que aussi la non-indifférente nature, en fait, ça se joue à la fois dans l'emballement et la résistance?
3: Ben, je pense que, en tout cas, dans Une chambre à soi, je suis une pensée qui est, alors que dans Mrs. Dalloway, Orlando, etc., il faut davantage suivre une écriture et un imaginaire et quelque chose qui se déploie à l'endroit de la représentation du réel plutôt et de sa complexité plutôt qu'à l'endroit du développement d'un argumentaire. Mais il y a quelque chose dans Une chambre à soi qui d'ailleurs me fait penser à la note d'indifférente nature, c'est effectivement ce côté à la fois extrêmement imposant de la pensée parfois, enfin avec beaucoup de complexité, et en même temps un humour radical partout.
2: Oui, c'est vrai qu'il y a du récit au début d'Une chambre à soi, mais moi c'est ça qui me résiste, c'est qu'elle met beaucoup de pages à nous dire pourquoi elle a décidé d'écrire sur Une chambre à soi. Je lui dis, mais dis-le. Enfin, écris ton texte au lieu de me raconter que tu t'es baladé devant l'université et que tu devais faire un colloque, voilà, là-dessus. Ça me résiste un peu, mais pas Mrs. Dalloway. Donc,
3: voilà.
2: Eh ben, écoutez, on va retenter chacune de notre côté. Merci beaucoup, en tout cas, Adèle Lyon, d'être venue nous parler d'Eisenstein. De vous, on peut lire Enquête sur le double fantôme. Mon vrai nom est Elisabeth et la recherche création, c'est aux éditions du Sous-Sol. Aux mêmes éditions du Sous-Sol, Mon vrai nom est Elisabeth. Pour lire Sergueï Eisenstein, Cinématisme, peinture et cinéma, édition disponible auprès du réel, et donc on relance l'appel à la réimpression de son livre La non-indifférente nature, qui n'est plus disponible.

0: ensemble, réimprimez-le. Un grand merci à Manon Delasselle, Anaïs Isbert, à Anaïs Isbert encore à la lecture des textes, à Fan Monté à la réalisation, à Mineta Jawara à la prise de son. 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Vous écoutez France Culture, il est 11h passé de quelques secondes et c'est l'heure de retrouver Mélanie Chalandon pour Culture Monde en direct de Saint-Dié-des-Vosges et du Festival International de Géographie. Bonjour Mélanie.
1: Bonjour Géraldine.
0: De quoi va-t-il être question depuis ce magnifique festival ?
1: Eh bien, vous l'avez dit, on est en direct, en public du Festival de Saint-Dié, du Festival International de Géographie. Et vous entendez peut-être déjà
0: la
1: un
0: foule.
1: Peu l'ambiance et la foule bruissée qui est en train de s'installer à notre studio. Et il sera question aujourd'hui de la Bulgarie et de la Roumanie, qui sont les deux pays invités du festival.
0: Bonne émission.

0: à toutes et à tous. Bienvenue dans Culture Monde, une émission préparée avec Léa Capuano et Léane Atterman, réalisée par Vivian Lecuivre. À la technique, ce matin, c'est Quentin Olivier et Théo Mongin de Ici Lorraine, Meurthe et Moselle et Vosges. Et à Paris, c'est Élise Leu.
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0: Et nous sommes en direct et en public du Festival International de Géographie de Saint-Dié-des-Vosges, festival qui réunit chaque année des passionnés de la géographie, des territoires et des cartes, et dont l'édition cette année a choisi pour thème les paysages, et deux pays invités, la Bulgarie et la Roumanie. Alors, au programme de cette émission spéciale, un retour de terrain consacré à Radio Tochka, une radio disparue de l'époque de la Bulgarie communiste, avec l'anthropologue Olivier Givre qui est parti sur les traces de cette radio pour comprendre ce qu'elle nous raconte du paysage sonore de l'époque. Et puis ensuite, une table ronde consacrée à la Roumanie qui fêtera en janvier prochain les 20 ans de son intégration dans l'Union européenne. Comment a-t-elle transformé le pays, son territoire, ses villes, ses habitants? Comment perçoit-on le projet européen depuis Bucarest? Eh bien, nous en discuterons avec nos invités, le géographe roumain Nicolae Popa, qui est professeur de géographie humaine à l'Université de l'Ouest de Timișoara, et puis avec la chercheuse Carmen Rafanel, qui est également géographe, postdoctorante à l'Université Aberystwyth au Royaume-Uni. Et on se retrouve donc dans une vingtaine de minutes. Et pour commencer, un retour de terrain un peu spécial aujourd'hui, puisque c'est un anthropologue et non un reporter que nous recevons aujourd'hui. Bonjour Olivier Givre.
2: Bonjour Mélanie.
0: Bienvenue. Vous êtes maître de conférence au laboratoire Environnement, Ville, Société de l'Université de Lyon 2. Et votre terrain d'enquête nous emmène en Bulgarie, sur les traces de Radio Tochka, une radio de l'époque communiste, une radio disparue, oublié des générations actuelles et dont il n'existe presque pas d'archives. Et pourtant, entre la fin des années 50 et les années 90, on trouvait des radios Tochka un peu partout en Bulgarie, dans les maisons, les usines, les bureaux de poste. Il faut dire que Radio Tochka était pour certains davantage un haut-parleur qu'une radio, car il n'y avait qu'un seul programme et les réglages sur le poste se limitaient à baisser ou à augmenter le volume. Ainsi, Radio Tochka occupait par le son l'espace public, et c'est précisément cette histoire du paysage sonore de la Bulgarie communiste que vous avez tenté de saisir à travers votre enquête. C'est une série en 6 épisodes intitulée « À la poursuite de Radio Tochka », réalisée avec le créateur sonore et musicien Raphaël Caudray, qui est à écouter librement sur de nombreuses plateformes, dont par exemple SoundCloud. Olivier Givre, lorsque vous démarrez cette enquête, vous réalisez assez vite qu'en Bulgarie, la plupart des gens ignorent l'histoire de cette radio, voire n'en ont jamais entendu parler. Radio Tochka, c'est une oubliée de l'histoire des médias bulgares.
2: Alors, c'est une oubliée de l'histoire des médias, je dirais de l'histoire un peu officielle. Hein. On connaît très bien l'histoire de la radio nationale, de la radio professionnelle. Et je ne dirais pas que les gens ignorent ce que c'est, mais pour eux, c'est davantage associé à une sorte d'objet quotidien qui fait partie de leur paysage sonore intime et qui est associé aussi à des émissions très, très locales et qui, effectivement, va occuper une partie, du quotidien sonore de la Bulgarie, notamment dans des zones assez isolées, assez reculées. Hein. Il y a vraiment un effort aussi d'équipement médiatique dans le pays à l'époque communiste. Et donc là, voilà, et je me rends compte qu'effectivement, c'est quelque chose dont moi, qui fréquentais la Bulgarie depuis 25 ans, je n'avais pas entendu parler. Donc c'est un petit peu le début, c'est tiens, qu'est-ce que c'est? Qu'est-ce que ça veut dire? Qu'est-ce que vous entendez par Radio Tochka? Et à partir de là, je commence un peu cette enquête qui m'ouvre aussi sur essayer de comprendre ce paysage sonore, donc faire l'enquête par le son.
0: Au début, la radio Tochka est un peu une radio fantôme parce que même d'un point de vue matériel, vous avez du mal à vous représenter ce qu'elle était parce que vous avez du mal à mettre la main sur une radio Tochka. Mais bon, on va dévoiler un petit peu la fin de l'enquête. Vous finissez par en trouver une et elle est là sur le. Vous l'avez apportée avec vous. Alors, je vais vous laisser. Le public peut la voir, mais je vais vous laisser la décrire.
2: Alors, je vous ai amené un objet du terrain et un objet qui renferme pas seulement des câbles et un haut-parleur, mais toute une mémoire. Et moi, je dirais aussi toute une texture sonore de la Bulgarie, notamment à l'époque communiste. Alors, celle-ci, si vous regardez derrière, alors c'est un rectangle de 20 cm sur 10 cm à peu près, beige, avec un seul bouton pour modifier le volume. Et si on la retourne, donc on voit qu'il y a la possibilité de la fixer au mur, hein, il y a des attaches pour la fixer au mur, et sinon, la plupart du temps, elle était sur une étagère, et c'est marqué effectivement « Visoko Govoritel Abonaten », ça veut dire « haut-parleur abonné », c'est-à-dire que on achetait la radio pour une somme très modique, et on payait un abonnement annuel, et c'était une radio qui était uniquement câblée. Et ça, je vous invite à écouter la série pour comprendre pourquoi le câblage était important.
0: C'était voilà. La question que j'allais justement vous poser, parce que vous expliquez bien que Radio Tochka est ce qu'on appelle une radio câblée, on dit aussi parfois radio filaire, alors qu'ici, quand on parle de radio, on pense aux ondes, bien sûr. Alors là, il n'y avait pas d'ondes. Dans les années 50, en Bulgarie, se met en place effectivement un processus qu'on appelle de radiofication du pays qui passe par les câbles. Qu'est-ce que ça signifie concrètement ?
2: Alors, radiofication, alors, déjà une petite précision. Le système hertzien existe, mais il est limité à la capitale, à des grandes villes. Donc je dirais que Radio Tochka, ce système de radio câblée, c'est une sorte d'alternative qui va permettre d'équiper notamment des villages avec des petits studios radio qui eux-mêmes sont au centre de ce réseau de radio câblée. Alors voilà, moi j'ai enquêté dans un village qui s'appelle Staro Železare, c'est au nord de Plovdiv, et la personne avec qui je discute décrit effectivement ce petit studio qui était dans la mairie. Lui, il était facteur, donc c'était pas du tout un professionnel, et il y avait ce studio, et puis il y avait à peu près 400 radios qui étaient dans les maisons, sur la place publique, dans la maison de la culture, etc. Et donc le système câblé, finalement, c'est aussi une sorte d'alternative pour créer des sortes de boucles, ce que j'appelle des communautés sonores locales. Voilà. Donc on pouvait recevoir le hertzien, par exemple, depuis Sofia, rediffuser ça sur la boucle câblée, et ensuite il y avait des programmes locaux qui passaient uniquement par le réseau câblé et qui étaient les émissions de la localité.
3: Nous avons Radio Tochka chez nous. Dans notre cuisine, c'était sur le mur. C'était une boîte plastique blanche avec un bouton pour volume. C'était très simple comme design. Et je pense que c'était un modèle de masse. Et c'était le son de notre cuisine. Pendant les années 80, Radio Tochka a fait le rythme de ma vie quotidienne. Parce que, au matin, mon jour a commencé avec une émission qui parle l'histoire pour les enfants. Je vais chercher le jingle. Et voilà.

0: La description de Radio Tochka par votre ami bulgare anthropologue Meglena Zlatkova. Olivier Givre, c'est important de repréciser que à travers ce petit appareil, il n'y avait qu'un seul programme qui passait. Qu'est-ce que ça raconte aussi de quelque chose de très monolithique, d'imposer aussi dans... Alors, on pouvait bien sûr choisir de l'éteindre, mais voilà, qu'est-ce que ce système-là raconte de... Un seul programme, un seul contenu qui pouvait passer, du non-choix aussi pour les abonnés de Radio Tochka.
1: Alors, ça raconte d'abord, je pense, cette phase de la Bulgarie d'après-guerre, où effectivement l'Union soviétique a libéré le pays, occupe le pays, la mise en place d'un régime communiste d'orientation stalinienne au départ, et en même temps que l'armée soviétique viennent aussi des technologies, et notamment des médias de masse, comme cette radio-là. Donc je précise d'abord que Radio Tochka, ça désigne ce système d'équipement radio qu'on va trouver à l'époque ailleurs dans toute l'Union soviétique. Hein, voilà. Il y a une spécificité en Bulgarie puisqu'ils produisent leur propre matériel, mais ça permettrait presque de lire le paysage sonore de l'ensemble de l'Union soviétique. Donc ce que ça raconte, c'est l'idée que effectivement il y a une forme quand même de démocratisation médiatique. Alors, entendez-moi bien, ça veut dire qu'on va diffuser des moyens de communication radiophonique. Et en même temps, avec des systèmes qui, effectivement, limitent la capacité à choisir le canal, à choisir le message. Donc, ce qui veut dire pour moi qu'on a une sorte d'entre-deux entre un message radiophonique qui est imposé, mais aussi quand même l'idée qu'on va équiper, y compris les localités les plus reculées, avec ce média-là. Donc, pour finir sur cette question-là, les avis sont très divergents, puisqu'il y a des gens qui vont dire qu'effectivement c'était un compagnon de la vie quotidienne, et d'autres qui vont assimiler Radio Tochka à cette idée d'un système un peu monolithique.
0: D'ailleurs, c'est ce que vous dit un retraité de la ville de Plovdiv que vous interrogez, et qui vous dit que lui, à l'époque, s'il voulait avoir des nouvelles du monde, il n'écoutait pas Radio Tochka, il écoutait Radio Free Europe, ce qui était interdit. Donc la question du contrôle du contenu, on peut aussi tout simplement parler de censure, de propagande, c'était aussi un vecteur de la propagande Radio Tochka, ou est-ce que ça se déclinait de manière un peu particulière du fait de la production locale?
1: Oui, effectivement. J'ai essayé d'abord d'aborder cet objet, finalement, et cette thématique pour parler autrement de la période communiste et de la mémoire que les gens en ont gardée. Alors, communisme ou socialisme, ça dépend aussi des interprétations, ça dépend des parcours. Et moi, ce qui apparaît, c'est qu'on peut lire au travers de cette radio-là aussi l'évolution de ce régime, qui passe par des phases, je dirais, répressives et en tout cas de contrôle très strict, jusqu'à des phases quand même de libéralisation. Et cette radio-là, finalement, elle va illustrer, parce qu'elle va coexister avec d'autres médias, hein. Après va venir la télévision, notamment dans les années 80, donc il ne faut pas se représenter le fait que les gens n'auraient que ce média-là qui serait la voix de son maître. Hein, il va s'inscrire aussi dans une pluralité, dans un paysage médiatique pluriel, mais en tout cas, c'est associé à la radio du régime, la radio communiste. Et ensuite, ce que j'ai essayé de faire, alors pour moi c'est important, c'est-à-dire d'aborder la mémoire du communisme sous un prisme qui ne soit pas monolithique. Hein, ça, c'est très important, de montrer que dans les mémoires des gens, il y a à la fois des souvenirs, je dirais, compliqués, complexes, voire traumatiques, avec cette radio, et aussi tout un ensemble de... toute une mémoire, je dirais, qui recourt à la nostalgie. Donc ça, je me suis rendu compte qu'il fallait faire attention à ne pas faire une équivalence trop stricte entre un média de masse et une sorte d'imposition idéologique.
0: Ce qui est frappant dans les témoignages que vous recueillez pour ceux et celles qui se souviennent de Radio Tochka, quand vous leur dites mais qu'est-ce qu'on entendait à travers le poste, eh bien on vous dit oh ben on entendait les actualités locales, les bulletins de la mairie, des informations agricoles ou sur la météo. C'était une radio qui était extrêmement liée à la vie quotidienne, à la vie locale. Est-ce que c'est pour ça que Aujourd'hui, certains vous disent que Radio Tochka n'était pas digne d'intérêt et qu'il n'était pas non plus digne d'archivage.
1: Exactement. Alors ça, c'est un élément que l'enquête a révélé, c'est qu'il y a, je dirais, la grande histoire de la radio et la petite histoire de la radio, ou alors la grande radio et la petite radio. Et effectivement, quand on se tourne vers les professionnels, parce que le champ radiophonique en Bulgarie est complètement, évidemment, complètement professionnel, et avec toutes les structures technologiques, les modalités parfois standardisées de pratiquer le journalisme, etc. Ce qui est frappant, c'est que quand je vais poser mes questions à ces gens-là, mais ils se demandent pourquoi je m'intéresse à quelque chose qui est de l'ordre de l'infra, du quotidien, de quelque chose qui n'est pas digne d'intérêt, à tel point qu'effectivement les émissions n'étaient pas archivées. Alors on peut retrouver des archives de documents papier, de chroniques, etc. Mais il faut bien se rendre compte qu'on est aussi sur cette forme de distinction entre ce qui serait la vraie radio, la radio officielle, dont la mémoire est très associée aussi à l'éducation culturelle, avec de la musique classique, et ce qui passait sur Radio Tochka dans ces communautés sonores locales où les gens écoutaient de la musique traditionnelle, et où effectivement ça servait aussi, il y a un interlocuteur, des gens qui m'ont plusieurs fois dit, mais en fait c'est comme le crieur public d'autrefois, le glashataï, c'est le terme qu'on utilise. Donc cette fonction finalement de relais qui pose la question de est-ce que un message très local, quand il est relayé, il est toujours, à mon avis, dans une forme d'ambiguïté entre sa dimension politique, mais aussi sa dimension peut-être de s'inscrire dans des interstices locaux où finalement, peut-être, il n'est pas uniquement question de pouvoir.
0: Cela vous a pris du temps, Olivier Givre, de retrouver les animateurs et les animatrices des radios Tochka de l'époque, mais à Kardovo, vous rencontrez Anna. C'est une ancienne animatrice, 47 années de carrière à Radio Tochka.
2: J'ai commencé avec un concours. 14 personnes étaient candidates. On en a sélectionné 7. On nous a donné un thème à travailler. Moi, j'étais très bonne en littérature à l'école et au lycée. Et on est resté seulement 2 à la fin. Et l'étape suivante, c'était de parler au micro. Et j'ai gagné avec ma diction claire. Au début, on ne faisait que des annonces qu'ils nous donnaient de la mairie, du conseil. Après, on nous a dit qu'il fallait qu'on ait un programme. Mais je ne savais pas. Je n'avais pas de formation et j'ai commencé par lire des articles de journal et même les slogans. Vive le 1er mai, vive le 9 septembre, vive le Parti communiste. Et je les lisais.
0: Témoignage de Anna, une ancienne animatrice de Radio Tochka que vous avez recueillie, Olivier Givre. Ce qu'on entend dans son témoignage, c'est la dimension extrêmement amatrice de cette radio, que vous l'avez dit, qui était fabriquée localement par des petites communautés dans des studios, et des gens qui se sont retrouvés un peu du jour au lendemain devant un micro et à pas savoir quoi dire et quoi raconter. Qu'est-ce que ça dit aussi, cette dimension amateuriste des limites du contrôle, puisque et de la réappropriation par les gens, par les habitants, de ce moyen de communication?
1: Alors, l'exemple de Anna Papoucheva, qu'on appelait Anna Radioto, c'était son surnom, Anna la radio. Donc il faut bien s'imaginer que ce sont des gens qui effectivement n'ont pas de formation journalistique, sont choisis, sélectionnés en fonction de leur bonne volonté, mais aussi de certains critères qui vont être appliqués un petit peu au fil de l'eau. Et c'est un parcours assez significatif, parce qu'en fait elle a passé toute sa carrière ensuite à la radio. Donc ça veut dire qu'elle a connu ce qu'elle décrit, le fait qu'au début on lisait les slogans qu'il y avait dans les journaux. On relayait strictement les messages, et notamment tout ce qui permettait de montrer le socialisme triomphant, le communisme triomphant, etc. Et ensuite, au fur et à mesure de l'interview, alors c'est 3 heures d'interview, c'est 47 ans de carrière, donc vous voyez un petit peu le résumé qu'il faut faire, elle explique comment sa position qu'elle a construite au fil de l'eau lui a permis quand même d'avoir une sorte de pouvoir d'action. C'est-à-dire, il y avait de la censure, il y avait des programmes qui étaient refusés, et d'autre part, elle avait une sorte de marge de liberté. Pourquoi ? Parce qu'elle était écoutée. Donc on confère aux gens qui sont des amateurs, mais aussi des acteurs locaux. Alors, amateur, elle est amateur au sens où elle n'a pas de formation, mais elle est payée pour. Attention, voilà. Mais on leur confie un statut, une voix qui va porter, qui fait qu'elle décrit très bien à un moment donné de l'entretien qu'elle était un peu crainte aussi parce qu'on savait qu'elle pouvait critiquer et que les gens, les auditeurs allaient l'écouter.
0: Lui faisait confiance
1: et en tout cas s'identifier un petit peu à sa voix. Et s'identifier à la voix, c'est aussi parler avec le même accent que les gens, c'est parler de leurs préoccupations, c'est-à-dire c'est vraiment, et tous font une distinction entre la manière dont on parle à la Radio Nationale à Sofia et la manière dont on parle dans les localités. C'est pas les mêmes communautés sonores.
0: Il y a le témoignage aussi d'une femme qu'on va pas avoir le temps de diffuser, mais qui vous raconte que Radio Tochka, pour elle, est associée à des souvenirs plus douloureux parce que elle vivait en orphelinat à cette époque-là. L'orphelinat était équipé d'une Radio Tochka qui s'allumait dès 6h du matin, qui diffusait une musique du régime, et que cette musique et cette radio sont intimement associées pour elle à des souvenirs plutôt douloureux. Et qu'est-ce que ça dit aussi d'une volonté de contrôle des espaces publics par le son ? Parce qu'il y a cet orphelinat, mais il y a aussi les écoles, les usines, les places publiques.
1: Oui. Alors, moi, ça m'a amené à découvrir des ouvrages des années 50 de radiotechnique, des choses pleines de courbes, d'équations, de mathématiques, et donc quelque chose de très inattendu hein, pour un anthropologue, et en fait à comprendre que derrière cette vision un peu scientifique, un peu d'ingénierie radiophonique, il y a une volonté d'équiper l'espace public en son, de le sonifier, avec un mot-clé qui revient à chaque fois, c'est l'intelligibilité. On a l'impression qu'il faut que le message soit clair, précis, répétitif. Et pour l'entretien avec cette personne qui s'appelle Valentina, pour moi c'était peut-être un des tournants de cette enquête, parce qu'effectivement c'est vraiment la première fois qu'elle me dit mais je ne veux pas. Alors elle se tenait un petit peu à l'écart, elle est venue me parler après, mais elle me disait je veux pas parler de ça, je veux pas l'évoquer, parce que pour moi ça me rappelle ce traumatisme. Je suis dans, imaginez-vous, elle est dans un orphelinat dans les années 80, 12 enfants, et il y a cette radio, et de manière très symbolique la radio est accrochée au mur, mais en haut. Alors vous voyez, on peut baisser le volume, mais si on ne peut pas y accéder, si on est un enfant, etc., et qu'elle est à 3 ou 4 mètres, ça veut dire que le pouvoir sonore, la voix de son maître, elle vient d'en haut et elle s'impose.
0: Olivier Givre, les radios Tochka ont fini par disparaître dans les années 90, notamment parce que l'entretien des câbles était trop coûteux, mais il reste en Bulgarie une expression, parler comme une radio Tochka. Ça veut dire quoi ?
1: Alors c'est ce que je fais habituellement, ça veut dire qu'on parle sans s'arrêter, avec toujours le même programme et de manière ininterrompue, et c'est comme si le disque était un petit peu rayé et il se répète en boucle.
0: Merci beaucoup Olivier Givre.
1: Merci à vous.
0: Votre enquête anthropologique et radiologique à la poursuite de Radio Tochka, co-réalisée avec Raphaël Caudray, est à écouter librement sur plusieurs plateformes, dont SoundCloud par exemple. Merci beaucoup d'être venu dans le retour de terrain. Et je rappelle que nous sommes en public à Saint-Dié-des-Vosges, au cœur du Festival international de géographie.
1: Merci.

0: Nashiyat Grad, notre ville du groupe Tangra, est sorti en 1982. Pour l'anecdote, le parolier raconte qu'il se rendait chez le prêteur sur gage pour y déposer sa machine à écrire lorsqu'il entendit pour la première fois la diffusion de sa chanson sur une radio Totchka. 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
2: Réveillon historique à Bucarest. Aux 12 coups de minuit, on célèbre les noces de la Roumanie et de l'Union Européenne. Pour nous, ça vient peut-être un peu tard, mais pour nos enfants, c'est un merveilleux avenir qui s'annonce.
3: Pour les Français, on n'était pas européens avant d'entrer dans l'Union Européenne. Là, on est devenu européen tout d'un coup.
2: Ce soir, les fêtards ne célèbrent pas tous l'adhésion à l'Union. Ce n'est pas du tout une bonne chose. On commence déjà à le sentir dans nos portefeuilles.
0: Lorsque minuit a sonné ce 31 décembre 2006 dans les rues de Bucarest et dans toute la Roumanie, ce n'est pas seulement la nouvelle année que les habitants ont célébrée, mais l'entrée officielle de leur pays dans l'Union Européenne. La Roumanie et la Bulgarie devenaient alors les 26e et 27e membres de la famille européenne. Une nouvelle ère, porteuse d'espoir, comme on l'entendait dans ce reportage de France 2, mais aussi d'appréhension, car depuis la chute du régime communiste en 1989 et la fin du bloc de l'Est, la transition vers l'économie de marché avait déjà profondément transformé la société et les territoires de la Roumanie. Alors, 20 ans après, comment l'intégration européenne a-t-elle encore changé davantage le pays? Comment comprendre la vague de défiance vis-à-vis de l'UE qui semble avoir saisi une partie de la population? Comment la guerre en Ukraine, toute proche, change-t-elle les attentes et le regard porté sur l'Union européenne? On en discute avec nos invités. Nicolas et Popa, bonjour.
4: Bonjour.
0: Et bienvenue.
4: Bonjour à votre audience.
0: Bienvenue. Vous êtes professeur en géographie humaine à l'Université de l'Ouest de Timișoara. Vous êtes spécialiste du développement des territoires. Et à vos côtés, Carmen Raffanel. Bonjour.
5: Bonjour.
0: Et bienvenue également. Vous êtes géographe, post-doctorante à l'Université Aberystwyth au Royaume-Uni, chercheuse associée à l'UMR CNRS, géographie cité. Et votre thèse, soutenue en 2024, s'intitulait « Cultiver la ville post-socialiste, l'agriculture urbaine à Bucarest ». Entre héritage rural et transformation urbaine. Alors Nicolas et Popa, je voudrais qu'on profite de l'archive qu'on vient d'entendre, l'archive de ce 31 décembre de 2006. Est-ce que, quel souvenir vous avez de ce début du mois de janvier 2007, il y a presque 20 ans, qui marque donc l'intégration de la Roumanie dans l'Union européenne? Est-ce que cette ambiance festive qu'on a entendue correspond aux souvenirs que vous pouvez en avoir?
4: Disons que les souvenirs les plus forts que j'ai sont des souvenirs d'avant l'adhésion de la Roumanie à l'Union européenne. Dans notre pays, il y avait un très grand désir, un très grand espoir d'adhérer à l'Union européenne. On a vécu des années d'attente et parfois même d'humiliation dans cette relation avec l'Union européenne. Et donc c'est normal à ce que au moment de l'entrée de l'Union européenne, il y a eu une explosion de joie et en même temps des grands espoirs de développement qui, en partie, se sont réalisés. La Roumanie a beaucoup changé après l'adhésion à l'Union européenne et en partie, non, parce que souvent, quand on attend beaucoup qu'un événement se produise, on se fait plus d'idées à ce que la réalité va suivre.
0: Et on entendait dans le reportage que l'enthousiasme n'était pas forcément partagé par tout le monde. Dès ce 1er janvier 2007, on entend un homme qui s'inquiète de l'inflation, il parle de son portefeuille. Est-ce que c'était des opinions plutôt minoritaires ou comment vous la resituez dans le...
4: Non, disons qu'au moins pendant ce moment-là, la grande majorité des Roumains étaient pour l'Union européenne et espéraient beaucoup de l'Union européenne, mais en même temps, c'était toujours une société libre où les idées, les paroles parfois se heurtent. Il y avait aussi des gens qui étaient pessimistes et même qui craignaient, c'est pas une inflation qui devait évoluer de manière galopante, des gens qui pensaient à ce qu'ils ne peuvent pas faire face aux transformations, et réellement une partie de la société roumaine a été perdante de ce comme tout événement. Il y a des gagnants et il y a des perdants. Tout, comme toute transformation, ça engendre des gagnants et des perdants. Et disons que, heureusement, la partie gagnante est majoritaire et pour le bien du pays. Et la partie perdante s'est en partie reconfortée dans ses peurs, dans ses attentes négatives. C'est pour cela que nous avons assisté après à une forte émigration internationale qui a pénalisé certains secteurs de la vie sociale en Roumanie.
0: Carmen Rafanel, si on se remet 20 ans en arrière, il faut aussi rappeler que tout de suite après l'intégration de la Roumanie dans l'Europe arrive l'année 2008 qui est marquée par une grave crise financière et économique qui va toucher toute l'Europe. Comment est-ce que cette crise va percuter de plein fouet le rêve roumain européen ?
5: Alors, on voit donc en 2007 une population qui est en grande majorité en faveur de l'adhésion à l'Union européenne et qui adhère très fortement au projet européen. Projet qui est toujours soutenu aujourd'hui hein, parmi la population. Mais extrêmement rapidement après cette intégration, la crise économique intervient et elle se solde par des plans d'ajustement structurel qui vont profondément fragiliser une partie de la population qui avait cru elle-même en ce projet d'adhésion et en les promesses de lendemain qui chantent. Donc, on a eu tout un, enfin, les plans d'ajustement structurel ont conduit à un appauvrissement d'une partie de la population qui avait pensé pouvoir tirer son épingle du jeu. Et je pense que cette première crise, auquel ont succédé d'autres crises, et aujourd'hui on est dans l'une de ces crises successives, ont contribué à la situation politique à laquelle on assiste aujourd'hui, à la crise politique à laquelle on assiste aujourd'hui.
0: Nicolae Popa, si on se met dans la peau d'un citoyen roumain qui aurait émigré en 2007 et qui reviendrait en Roumanie aujourd'hui, par quoi est-ce qu'il serait le plus surpris à son retour ? Qu'est-ce qu'il aurait peut-être de la peine à reconnaître du point de vue vraiment physique des territoires et des paysages roumains ?
4: Un Roumain qui... Il faudrait que j'enlève ça. Un Roumain qui reviendrait et qui revient, parce qu'il y a nombreux Roumains qui reviennent en Roumanie de l'émigration, et tout d'abord, choqué peut-être de manière positive par le changement du paysage urbain, du paysage rural même, et parce que de nos jours, le paysage humain n'est plus aussi différent en Roumanie de celui de France, par exemple. La Roumanie a beaucoup évolué de ce point de vue, du visage qu'elle montre aux visiteurs. C'est souvent que des étrangers arrivent en Roumanie avec des idées, se faisant des idées que la Roumanie est loin, c'est un peu presque comme en Afrique. Et quand ils arrivent là-bas, ils trouvent que c'est pas grande différence entre les villes de Roumanie et les villes de l'ouest de l'Europe. La deuxième dimension du choc pour un Roumain qui revient, c'est côté pratique sociale, vie sociale. Ils ont quitté la Roumanie pendant une période de difficultés économiques, d'appauvrissement de la population, et ils arrivent maintenant dans un pays tout à fait différent. Ils ont souffert peut-être là à l'étranger, étant considérés des citoyens de deuxième classe, si je peux dire comme ça. Ils reviennent maintenant en Roumanie et ils ne se retrouvent plus. Le pays a changé beaucoup. Le pays fonctionne de manière différente de celle qu'il fonctionne autrefois. C'est un pays où la concurrence est forte et souvent c'est difficile pour eux à s'adapter. C'est comme ils reviendraient dans un autre pays, une deuxième émigration, si vous voulez, de l'émigration vers la terre natale, et ils ont parfois des difficultés à se retrouver. Ils ont besoin de temps pour s'accommoder à la nouvelle façon d'existence, à la concurrence, à la compétition. Les Roumains ne sont plus aussi, comment dire, chaleureux comme ils l'étaient autrefois, ouverts comme ils l'étaient autrefois, juste parce que la compétition les a mis dans d'autres circonstances.
0: J'allais vous demander peut-être un ou deux exemples concrets de cette perte de repères que vous nous décrivez entre 2007 et aujourd'hui, en 20 ans, quelqu'un qui aurait quitté la Roumanie, qui reviendrait, que ce soit physique, vous parliez des villes, est-ce que ça se joue dans l'architecture, des constructions nouvelles, et vous parliez aussi des relations sociales, est-ce que vous pensez à des choses très précises?
4: Oui, disons que peut-être qu'il faudrait commencer à répondre à votre question par une affirmation. La Roumanie a évolué beaucoup, mais avec des différences d'un territoire à l'autre et d'importantes différences entre les grandes villes, même les moyennes villes d'un côté, et les petites villes et les villages de l'autre côté. Pas tous les villages. Les villages qui sont en bonne position sont aux environs des grandes villes ou au long des axes de communication. Se recentrent bien, sont renouvelés, tout ça, donc ont grandi leur numéro de population pendant que la campagne reculait, elle est en chute. Elle est vieillissante, elle est décrépite du point de vue des services et de tout ça. Et donc, la Roumanie a un visage multiple, elle montre un visage très plaisant dans ces grandes villes, un visage pas très plaisante dans d'autres endroits, ce qui fait aussi des cassures sociales importantes.
0: Carmen Raffanel, cette fracture, ces inégalités entre les campagnes et les villes, est-ce qu'elle était déjà en germe, déjà importante avant 2007, donc autrement dit entre la transition post-communiste et l'entrée dans l'Union européenne, et comment est-ce qu'elle va peut-être s'accélérer à partir de 2007?
5: Alors oui, je pense qu'il faut replacer les choses dans un temps un peu plus long. Il ne faut pas non plus imaginer que ces disparités sont apparues avec l'intégration européenne. Elles étaient déjà très présentes après la chute du socialisme, période à laquelle on assiste à une explosion des inégalités territoriales et socio-économiques, avec une profonde déstructuration du tissu productif à plusieurs niveaux, causée par les fermetures d'entreprises, la privatisation. La déstructuration du secteur agricole qui s'accompagne d'une transformation en profondeur de l'économie telle qu'elle s'organisait sous le socialisme. Donc cette situation de crise économique à laquelle on assiste dans les années 90 va être par ailleurs va poser des problèmes pour tout un pan de la population qui va profondément s'appauvrir. Au moment de l'intégration européenne, on a une nouvelle étape de l'intégration à l'économie de marché avec des institutions européennes, précisément dont le rôle va être de créer un cadre favorable aux investissements étrangers qui vont être en quête de nouveaux marchés, d'une main-d'œuvre pas chère. Et donc, au niveau territorial, on va avoir un approfondissement de la hiérarchie entre territoires qui existait déjà pendant la période socialiste, dans la mesure où, et pendant la période post-socialiste, après la chute, dans la mesure où les investissements financiers institutionnels vont favoriser certains territoires aux dépens d'autres territoires. Donc on n'a pas véritablement une convergence entre territoires, on ne va pas véritablement avoir une intégration qui va se faire de façon homogène, comme l'a souligné mon collègue, mais plutôt une concentration des activités économiques dans certains endroits, tandis que d'autres vont rester plutôt délaissés. Et donc, à l'échelle du pays, on va avoir une pauvreté qui va décliner depuis l'intégration, mais qui va rester encore très forte et qui va être marquée par d'importantes disparités avec des villes dans lesquelles les capitaux s'implantent, capitaux internationaux, et des périphéries urbaines ou des périphéries rurales où les poteaux de pauvreté vont rester très très importants et qui vont subir un déclin aussi démographique.
0: Et si on creuse un petit peu cette question des fractures ville-campagne et qu'on va un petit peu dans le détail et la complexité, Carmen Raffanel, vous avez réalisé une thèse sur les espaces ruraux à l'intérieur des villes, à l'intérieur de la ville de Bucarest, très concrètement la façon dont les habitants se sont appropriés les espaces verts dès le début de la mise en place du régime socialiste pour en faire des jardins, notamment des jardins potagers. Qu'est-ce que ça nous dit d'un interstice de ruralité qui vient s'insérer dans la ville, et puis comment ces jardins perdurent encore aujourd'hui?
5: Alors, effectivement, la ville de Bucarest s'est construite, donc, n'avait au 19e siècle pas eu de fortification. Donc, c'est une ville qui s'est beaucoup étalée, avec beaucoup d'espaces libres dans lesquels on puisse maintenir des activités agricoles. À partir de la période socialiste, cette ville se densifie. Donc, on a une réduction des espaces agricoles, mais néanmoins, des politiques urbaines menées par le régime qui vont être très en faveur de la préservation des espaces agricoles au sein du tissu urbain, ce qui va permettre aux habitants de maintenir des activités agricoles.

0: Ça va être encore plus renforcé dans les années 80, moment où on a une forte crise économique, ce qui va se maintenir aussi dans les années 90 après la chute du socialisme, période pendant laquelle perdure une crise économique. Ce qui est important de noter, c'est que cette agriculture urbaine telle qu'elle existait pendant la période socialiste va être profondément disqualifiée après la chute du socialisme, puisqu'elle va être associée à un héritage de la période communiste. Et dans une société dans laquelle cet héritage communiste est profondément disqualifié, et donc avec tout un discours anticommuniste qui se forme après les années 90 et qui va irriguer toutes les strates de la société, être très présent dans les médias, chez les acteurs politiques, cette agriculture, la présence de cette agriculture va être fortement connotée négativement. Donc on va avoir des politiques urbaines qui vont être menées, qui vont se saisir de ces espaces agricoles pour faire de l'étalement urbain, pour faire de la densification.
1: Est-ce que je peux ajouter quelque chose? La ville de Bucarest, la capitale de la Roumanie, au 19e siècle, était réputée en Europe comme étant le plus grand village de l'Europe. Donc elle a un passé villageois, si vous voulez, pas vilain, et un passé qui de temps en temps ressort au jour, par exemple en période de crise, comme c'était le cas dans les années 80. La crise du régime socialiste, la crise économique, la crise structurelle, quand les gens des villes, de toutes les villes, pour eux, l'espace vert, c'était la solution, pratiquer un peu d'agriculture pour pouvoir se procurer des aliments, car les magasins étaient vides. Et comme la collègue le disait, après la chute du régime communiste, évidemment, tous ceux qui tenaient au régime étaient critiqués, étaient annulés, et donc on a renoncé. Mais l'on peut dire que à Bucarest comme ailleurs, dans les autres villes de Roumanie, surtout pour les familles qui n'avaient pas de parents à la campagne, c'était la permaculture avant la lettre.
2: Il faut le rappeler, la Roumanie est un grand pays agricole, à la fois de culture et d'élevage. Elle l'est encore aujourd'hui, Nicolae Popa. L'intégration européenne comporte des programmes importants sur la question agricole. Comment est-ce que le modèle agricole roumain a été transformé par l'intégration en 20 ans? Le pays reste encore aujourd'hui un pays agricole, mais voilà, on peut imaginer qu'il y a eu des gagnants et des perdants aussi dans cette intégration.
1: C'est vrai. Donc, dans l'agriculture, peut-être plus qu'ailleurs, il y a eu des gagnants et des perdants. À la chute du régime communiste, quand on a redistribué les terres aux anciens propriétaires, aux descendants des anciens propriétaires, la Roumanie est devenue le pays avec le plus d'agriculteurs et le parcellaire le plus divisé d'Europe. Donc c'était des millions de propriétaires de terres, mais sur des petites surfaces. Avec l'entrée en l'Union européenne, avec l'arrivée de la politique agricole et des fonds dédiés à l'agriculture, le rassemblement des terres s'est produit de manière spontanée. Et donc, puisque à la campagne, se sont concentrés surtout des personnes âgées qui ne pouvaient plus travailler la terre, ils ont vendu les terres aux entrepreneurs pour presque rien, 100 dollars ou 100 euros plus tard l'hectare ou 200 euros l'hectare de terres agricoles, de terres arables, c'est pour rien pratiquement, et comme ça ont fait apparition les grandes fermes qui sont très productrices maintenant, qui font de l'agriculture industrielle, et la Roumanie se montre maintenant en compétition avec la France pour le bré, pour le blé, pour le maïs, pour le colza ou la colza.
2: Le colza.
1: Bon, ok, pour d'autres aussi, bien sûr.
2: Il y a les problèmes de compétition et de concurrence au sein de l'Union européenne, et puis il y en a d'autres plus conjoncturels qui se rajoutent. Carmen Raffanel, très récemment, il y a encore 15 jours, des éleveurs roumains ont manifesté dans les rues de Bucarest pour protéger contre l'interdiction de la vente des ovins dans le reste de l'Union européenne en raison d'une épisodie de peste touchant les petits ruminants. Alors il ne s'agit pas de discuter du bien fondé de cette interdiction, mais de se demander comment une décision comme celle-là pour la Roumanie, qui est quand même le premier exportateur de moutons vivants de l'Union européenne, comment une décision comme celle-là vient alimenter du ressentiment, de la colère des éleveurs roumains.
0: Oui, ben.

0: européen de circulation des marchandises et dans laquelle finalement on se retrouve avec des règles sur cette circulation qui vont empêcher un certain nombre d'exploitants agricoles de vendre leurs marchandises à l'étranger comme ce qui avait été promis par l'Union européenne. Et donc cette difficulté-là avait été ressentie aussi en France avec les derniers mouvements agricoles, hein, avec les obligations à l'abattage, etc. Donc, à mon avis, ce n'est pas une question qui est spécifiquement roumaine, mais qui touche la Roumanie, parce que tout d'un coup, l'Europe n'est plus seulement ce qui va pouvoir distribuer des subventions, mais aussi ce qui va empêcher finalement de tirer du revenu de l'activité agricole.
1: Et la manifestation en question a dégénéré en violence, et on a aussi aperçu dans les rues de Bucarest à ce moment-là des figures des partis d'extrême droite roumains. Qu'est-ce que ça dit d'une politisation des difficultés des agriculteurs en Roumanie ?
0: Encore une fois, je pense que ça, c'est une question qui dépasse le seul cadre roumain, puisque l'on voit bien comment les partis d'extrême droite ont investi ces dernières années. Les mouvements d'agriculteurs ont été présents, ont été visibles, se sont rendus visibles, et puis aussi comment certaines franges des agriculteurs, de la population agricole dans plusieurs pays européens adhèrent à des discours proches de ceux de l'extrême droite. Mais ce que ça dit, à mon avis, c'est plus profondément un malaise au sein de la population agricole, qui voit bien que on a transformé profondément l'agriculture, et c'est le cas pour la Roumanie. La Roumanie a transformé depuis son adhésion à l'Union européenne, transformé son agriculture avec une diminution du nombre d'agriculteurs, avec une exigence de la Commission européenne de moderniser les systèmes productifs, et donc en quelque sorte une tension qui se joue entre un système productif qui était profondément marqué par le monde agricole aussi qu'on pourrait qualifier de paysan, avec des petites exploitations, et tout d'un coup une exigence de modernisation qui va générer des tensions, puisqu'elle va soumettre les agriculteurs à la concurrence, parce qu'elle va soumettre les agriculteurs aux contraintes d'un marché globalisé.
1: Des tensions qui se retrouvent dans la géographie du vote, Nicolas et Popa, sans caricaturalement opposer les campagnes aux villes. Comment est-ce que vous avez, vous, observé l'évolution du vote en Roumanie, et comment l'un des deux grands partis, le PSD, le Parti Social-Démocrate, a régulièrement perdu du terrain, notamment dans les zones rurales, dans les zones périurbaines en Roumanie.
2: Les transformations de champ de bataille, de compétition politique sont très importantes. Si vous m'avez interviewé il y a moins de deux années, une année, j'aurais dit qu'en Roumanie, il n'y avait pas, il y a un an et quelques, un mouvement d'extrême droite. Tout d'un coup, ça est ressorti comme ça, comme de mon chapeau, si vous voulez, parce que je portais un chapeau. Donc, il y a une transformation, je crois, qui est influencée par un mouvement qui anime l'Europe. Anime, peut-être, c'est positif, mais moi je perçois de manière négative, qui anime l'Europe et qui a trouvé un terrain fertile en Roumanie aussi. Les partis de centre ou de centre-droit, de centre-gauche, sont en chute, et les extrêmes commencent à ressortir. Le parti Assemblée pour l'Union de la Roumanie, je crois que c'est comme ça qu'on traduit, a à peu près 45% des sondages, des voix AUR, bien sûr, qui est, on le considère, d'extrême droite. Quelques échos d'attitude fasciste, même, que nous craignons beaucoup, mais il semble que c'est un peu un mouvement qui se retrouve partout en Europe, et paradoxalement, ce courant de pensée est arrivé en Roumanie, surtout via l'émigration, via la diaspora roumaine à l'étranger. Pour moi, c'est incompréhensible. Par exemple, vivre en Espagne, en Italie, en France, en Allemagne, en Angleterre, et être pro-Moscou et avoir en même temps, un deuxième paradoxe, attitude d'extrême droite. Donc, parfois même anti-ukrainien. Et donc, il y a un changement que nous craignons, au moins les intellectuels, la plupart, nous craignons beaucoup.

0: beaucoup un changement qu'on n'attendait pas, on ne s'attendait pas à cela.
1: Carmen Raffanel ?
2: Oui, j'aurais tendance à modérer un peu, ou peut-être à nuancer un petit peu l'idée selon laquelle on aurait une population roumaine qui tout d'un coup se dirigerait vers des idées pro-Moscou. Mmh. Ce que l'on voit bien, c'est que la crise politique à laquelle on assiste aujourd'hui est le signe d'une perte de confiance massive envers les partis traditionnels, effectivement, comme vous l'avez souligné, qui ont accompagné l'intégration de la Roumanie dans l'économie de marché et qui ont mené partis traditionnels qui ont mené de façon alternée un certain nombre de politiques d'inspiration néolibérale qui ont profondément affecté une partie de la population roumaine. Et on parlait de la diaspora, on parle d'une population qui a dû émigrer et qui a dû faire face à des conditions à l'arrivée dans les pays dans lesquels ils émigraient, souvent très difficiles. On a tout un tas de scandales pendant la période, pendant le Covid, je n'en parle pas, mais tout un tas de scandales liés aux conditions dans lesquelles étaient reçus, dans lesquelles vivaient ces émigrés roumains. Et donc cette crise politique, finalement, elle dit davantage d'un mécontentement face aux élites politiques locales, et peut-être aussi, alors on avait ce nouveau, enfin on a souvent dit que USR et AOUR étaient deux versions d'un même antisystème, mais qui auraient des politiques différentes, l'une pro-européenne, l'autre plutôt protectionniste, nationaliste. Peut-être qu'une partie de la population ne se reconnaît pas non plus dans le vote pour l'USR, ne se reconnaît pas non plus dans un Nicu Șordam, actuel président de la Roumanie, qui vient, lui, d'un milieu urbain, qui a été maire de Bucarest et qui représente en quelque sorte cette élite très intégrée dans les circuits du capital international et qui, finalement, est assez déconnectée de la réalité du monde rural, de la réalité de la diaspora.
0: Ce qui est intéressant, c'est que notre président, qui a été élu comme étant un représentant du courant pro-européen, il semble que ne l'est pas en réalité. Et alors c'est sa grande surprise qu'on a eue. Les électeurs pro-européens l'ont voté et maintenant sont très déçus parce qu'il semble qu'il n'est pas pro-européen.
1: Quand vous dites qu'il semble qu'il n'est pas pro-européen, vous faites référence est-ce que vous faites référence aux déclarations qu'il a eues où il substituait le mot pro-occidental à la place du mot pro-européen avec des appels du pied aux États-Unis?
0: Non, seulement ça, c'est un élément important dans la réalité locale, le fait qu'il s'est réorienté un peu vers les États-Unis parce que c'est MAGA là, donc pas pour les États-Unis en tant que tel, car ça aurait été bien. Mais c'était pour le cercle politique de MAGA, ce qui nous a déçus beaucoup. Et il y a d'autres options qu'il a eues en fonction de ses nominations dans la justice, poste de responsabilité et autres, qu'on considère que c'est pas du tout très démocratique et il approche parfois du nationalisme que nous ne voulons pas re-expérimenter comme pendant les entre-deux-guerres.
1: Ce qu'on appelle le clivage pro-européen et pro-russe, c'est désormais une formule consacrée qu'on va retrouver dans beaucoup de pays en Europe. Si on se replace du point de vue de la Roumanie, des spécificités de la Roumanie, Carmen Raffanel, qu'est-ce que ça veut dire être pro-européen aujourd'hui à Bucarest ?
2: J'aurais tendance à dire que, pour répondre à cette question, il faut un peu regarder la géographie de Bucarest. Et cette géographie de Bucarest a été profondément modelée par l'intégration dans l'économie de marché et l'endroit où, finalement, les capitaux se sont concentrés. C'est-à-dire qu'on a un centre urbain qui est très fortement modernisé, dans lequel on peut trouver, comme dans toutes les métropoles occidentales, des enseignes de luxe, etc. Et des quartiers, y compris proches du centre, avec des poches de pauvreté qui ne reflètent pas, finalement, cette idée selon laquelle l'Europe aurait apporté de la prospérité. Bien au contraire, je pense par exemple à l'hypercentre de Bucarest qui a été un quartier extrêmement précaire jusqu'à l'adhésion à l'Union européenne et duquel ont été, qui a fait l'objet d'un plan de restructuration au moment de l'adhésion à l'Union européenne parce qu'il fallait justement créer un cadre qui soit propice à l'arrivée des capitaux, etc., et dans lequel les populations, notamment issues de la minorité rom, ont été expulsées. Donc voilà, on a vraiment un clivage qui se voit aussi au sein de l'espace urbain.

0: Le chanteur roumain Rareș Mariș, alias Rareș, est né en 2000 à Barsana, en Roumanie. Et ce titre, sorti en 2025, s'intitule « Le plus heureux sur Terre ». Et c'est avec ces notes qu'on conclut cette discussion sur la Roumanie 20 ans après l'intégration européenne. Merci beaucoup à nos deux intervenants, Nicolae Popa. Je rappelle que vous êtes professeur de géographie à l'Université de l'Ouest de Timișoara. Merci beaucoup, Carmen Rafanel, également, je rappelle, géographe, postdoctorante à l'université Aberystwyth au Royaume-Uni. Merci beaucoup à Quentin Olivier, Théo Mogin, Bertrand Dupuis, toute l'équipe de Ici Lorraine, Meurthe-et-Moselle et Vosges pour leur accueil et d'avoir permis que cette émission se fasse ici au Festival International de Géographie. Festival que je remercie également chaleureusement pour son accueil. Merci au public qui était présent et qui est passé. Il y a eu beaucoup de jeunes notamment au cours de cette émission. Culture Monde, on se retrouve lundi pour une série autour de cette question. Que reste-t-il du rêve américain? Nous tenterons d'y répondre à travers quatre objets emblématiques de l'American Way of Life: le pavillon, la voiture, le burger et la fusée, pour comprendre ce qu'il nous raconte de l'évolution des conditions de vie des électeurs aux États-Unis. Et dans un instant, c'est le point culture XXL.
1: Merci.

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4: Et dans quelques secondes, il sera midi, l'heure de retrouver Marie Sorbier pour le Point Culture XXL. Bonjour Marie.
5: Bonjour Mélanie, il y a de l'ambiance derrière vous.
4: Absolument, il y a de l'ambiance. On vient de terminer l'émission et le public est encore là. Donc de retour à Paris aujourd'hui. Amélie Nothomb,
5: mais
4: à
5: oui,
4: votre micro.
5: Tout à Marie fait, Sorbier. Ce midi on sera avec Amélie Nothomb pour son dernier roman, L'adolescence du perroquet. Puis à 13h, nous parlerons de la censure que subissent de plus en plus nos musées. Merci Mélanie, je crois que vous n'êtes plus là, mais merci, on vous retrouve en tout cas dès vendredi prochain. Il est midi, vous êtes sur France Culture. Les titres de l'actualité, c'est avec Thomas Cluzel, bonjour.
6: Bonjour Marie. Avec près d'un établissement sur quatre mobilisé en France, le mouvement des lycéens continue à s'étendre. Un emballement qui peine toutefois à éviter certains débordements au point de délier parfois cette mobilisation de ces revendications.

0: revendications scolaires initiales quand les violences deviennent aujourd'hui, on le verra, le principal point de préoccupation. Comme attendu, le média d'investigation Mediapart a publié hier des éléments d'authentification des messages antisémites datant de 2013 attribués au président du RN, Jordan Bardella, dont ce dernier a de nouveau démenti être l'auteur. L'occasion avec notre invité de reposer la question de l'antisémitisme au sein de l'extrême droite française. Et puis l'actualité à l'étranger, nous irons notamment à Bruxelles où les pays de l'Union européenne sont réunis depuis ce matin pour tenter d'offrir une réponse unie à la flambée des prix du diesel, en même temps qu'aux pressions de Washington qui accuse le vieux continent de ne pas en faire assez.
1: Merci Thomas et on vous retrouve à midi et demi pour le journal de la rédaction.
2: Marie Sorbier.
1: Ce vendredi, notre agenda commence en musique et finit en peinture. Entre les deux, un maître de la bande dessinée, des jeunes Russes en exil et un perroquet qui entre en crise d'adolescence. Pour savoir quoi lire, quoi voir et quoi écouter ces prochains jours, c'est par ici. Et pour nous guider, nos deux cicérons du jour, Arnaud Jamin, bonjour.
3: Bonjour.
1: Vous êtes programmateur à France Inter et critique littéraire. Et Philippe Asvry, bonjour.
4: Bonjour Marie.
1: Vous êtes critique et psychanalyste. Ça va nous servir hein, aujourd'hui, on va y revenir. Super. Et notre invitée aujourd'hui, Amélie Nothomb, bonjour et bienvenue.
5: Bonjour Marie.
1: Vous publiez en cette rentrée littéraire L'adolescence du perroquet qui a paru chez Albin Michel. Vous êtes une habituée des rentrées littéraires. Est-ce que c'est un temps que vous affectionnez?
5: Oui, bon, il faut tenir, mais je trouve ça quand même génial.
1: Et vous êtes, alors certes, vous êtes dans les rentrées littéraires en tant qu'autrice, mais peut-être qu'on le sait moins, vous êtes également jurée d'un prix littéraire, le prix de décembre.
5: Oui.
1: C'est-à-dire que vous lisez aussi beaucoup la
5: Bien
1: rentrée
5: sûr.
1: Littéraire.
5: Je lis énormément la rentrée littéraire, et pas seulement la rentrée littéraire d'abord. Je ne conçois pas qu'on écrive sans d'abord lire.
1: Et c'est un rôle qui vous plaît, ce rôle de jurée?
5: Pas terriblement. C'est important. Je vois que ça me donne un pouvoir qui m'importe, mais je n'aime pas beaucoup faire ça.
1: Pourquoi ?
5: Les débats sont très violents. C'est extraordinaire comme le simple fait d'aimer ou de ne pas aimer un livre peut créer d'hostilité. Dans ces circonstances-là, je suis nulle. Dès que je constate qu'il y a tension, je cache mes goûts. Ce qui ne m'empêche pas de les avoir avec la dernière virulence, mais je ne suis pas une débatteuse, alors que je vois bien que les autres jurés débattent très fort.
1: Alors que vous avez, j'imagine, de grands coups de cœur en cette rentrée.
5: J'ai de très grands coups de cœur, mais j'ai horreur de les défendre dans un climat d'hostilité.
1: Alors ça, c'est sûr qu'une position de juré vous met quand même un peu en porte-à-faux dans ces cas-là, mais on va revenir bien sûr à ce nouveau roman. Mais avant, ouvrons nos agendas et nos oreilles.

0: Arnaud Jamin, on commence avec un disque qui sort précisément aujourd'hui. Il s'appelle Synonyme. C'est le nouvel album de Michel Ndegeocello chez Blue Note. Un album entièrement construit autour de reprises et de duos. Est-ce que vous pouvez un peu nous présenter cet artiste? Et surtout, pourquoi vous nous conseillez de l'écouter?
1: Oui, Michel Ndegeocello, c'est un nom d'inspiration swahili qui signifie « libre comme un oiseau ». C'est le nom de scène de Michelle Lynn Johnson. C'est une musicienne, chanteuse, née en 1968. Année libre s'il en est, dont l'instrument de prédilection est la basse. C'est une surdouée polyvalente, une polymathe de la musique qui a travaillé notamment avec Madonna, qu'il avait signé sur son premier label Maverick Records pour son tout premier album à 25 ans, c'était en 1993. Mais elle a travaillé aussi avec Herbie Hancock, avec Basement Jaxx et les Rolling Stones. Ce disque sort donc sur le label mythique Blue Note, c'est son troisième chez eux, et ses deux premiers lui ont valu des Grammy Awards, donc peut-être un troisième cette fois-ci. Il sort donc aujourd'hui, c'est le lieu où toute son œuvre se rejoint. Vous êtes entre du funk, du jazz, du hip-hop, du rock. C'est un ensemble de reprises en duo, en trio, de 15 chansons classiques du répertoire américain. Par exemple, Don't Stop the Music, alors pas le tube de Rihanna de 2007, à minuit notons, mais celui du duo Funk Yarbrough and People, sorti en 1980, qui devient sur le disque, cette fois, une balade langoureuse avec Nick Hakim et Robert Glasper. Il y a aussi I Got You Babe. I Got You Babe, ça veut dire quelque chose, évidemment, vous allez le fredonner immédiatement. Sonny and Cher en 1965, I Got You Babe, qui est transfiguré cette fois en jazz cotonneux par la voix profonde de la chanteuse anglaise Anoni. Personnellement, ce qui m'a amené vers ce disque, eh bien, c'est Cat Power, hein, l'étoile incandescente.

0: des saintes américaines, habituée des reprises sur scène ou en studio, car je crois que son propos, eh bien, c'est la musique elle-même, comme Ené de Gioia, par exemple. Ce sont des artistes qui créent en fonction de ce qu'est la musique en général. Et donc, Cat Power, elle chante sur la reprise de Don't You Want Me.
1: C'est ce qu'on est en train d'écouter, là.
0: Exactement,
1: hein.
0: Donc encore un petit peu. C'est A Human League en 1981. Et c'est époustouflant parce que la basse roule sous la voix et retrouve l'essence de la chanson. La chanson qui est une supplique pour la liberté féminine au sein du couple. J'ai lu les paroles. Pour autant, le disque, mais c'est pas un manifeste, hein, même s'il est ancré dans une époque de libération. Ené de Gioia, elle est androgyne, revendiquée, et elle dit d'ailleurs, la communauté queer m'a accueillie alors que d'autres ne le faisaient pas.
1: Philippe Azoury, peut-être un mot sur cet album?
2: Je crois que c'est un album, effectivement, enfin, il est sorti ce matin. Moi, j'ai pas eu le temps de l'écouter. J'ai écouté les trois morceaux qui circulent beaucoup. Il y a un morceau avec Bill Callahan, de Smog, c'est aussi magnifique, une reprise de Dylan. Mais je crois que c'est un album, j'ai l'impression qu'il déjoue complètement l'algorithme, parce qu'on en parle beaucoup de l'IA, des choses comme ça. Enfin, j'ai imaginé sur Blue Note un album de Michel Ngo de Chelo avec Cat Power reprenant en version reggae dub un titre pop de Human League. En fait, l'IA peut pas le faire, ça. Il y a trop de lignes algorithmiques.
0: Exactement, ces reprises-là, elles ont pas l'idée de démontrer un talent de musicien, d'arrangeur, parce qu'elle travaille beaucoup dans la production. Mais l'idée, c'est vraiment de conserver le sens profond des chansons, et c'est ça qui est formidable. On vise l'essentiel, on vise l'universel.
2: Puis il y a quelque chose d'inclusif, hein, énormément.
1: L'album Synonyme sort donc aujourd'hui chez Blue Note. Alors Philippe Azoury, restez près du micro, car votre première recommandation nous emmène à la galerie Antoine Maton à Paris. Alors vous allez nous en parler de cette nouvelle galerie qui consacre une rétrospective à Yves Chaland. Quand on a préparé cette émission, vous m'avez dit c'est mon idole. Voilà. Yves Chaland qui a disparu donc en 1990 à seulement 33 ans. On associe peut-être Chaland à cette ligne claire héritée d'Hergé et de l'âge d'or de la bande dessinée. Mais qu'est-ce qu'on comprend dans cette exposition? Pourquoi aller la voir?
2: Non, alors d'abord c'est effectivement une nouvelle galerie. C'est la sixième, je crois, à Paris qui est consacrée à la bande dessinée. Il y a un véritable essor, c'est une sorte de mini-phénomène. Il existe aujourd'hui un marché de collectionneurs, de fous de BD qui achètent des planches, qui achètent des crayonnés. Et effectivement, la galerie donc Antoine Maton, excusez-moi, 19 rue Racine, juste à côté du théâtre de l'Odéon, jusqu'au 31 octobre, donc ouvre les archives de Yves Chaland. Yves Chaland, c'est mon dieu absolu. Je pense que dans le XXe siècle, il y avait, disons, Jean-Luc Godard, Bob Dylan, Lou Reed, Bowie et Yves Chaland. Alors je sais que ça surprend un peu parce que personne ne voit vraiment qui c'est. C'est un sort de prodige. C'est quelqu'un qui est né entre Saint-Étienne et Lyon, qui a commencé à faire de la BD très jeune dans les années 1975-76, qui était aux Beaux-Arts. Et il a alors complètement fantasmé ce qu'était la bande dessinée belge, c'est-à-dire l'école de Marcinelle, que ce soit Tilleux, Jigé. Et il refaisait des sortes de parodies de Valardi, de Gilles Jourdan ou de Spirou. Il a fini ensuite par reprendre lui-même Spirou pour un seul épisode, mais en révélant ce qu'était réellement la nature problématique de politiquement, notamment enfin sur les questions raciales ou coloniales de la bande dessinée belge. Et c'est quelque chose c'est un équilibre assez inouï, c'est-à-dire qu'à la fois c'est la personne qui rend hommage et qui a donné à toute une génération, comme c'est la mienne, dans Métal Hurlant, le goût d'aller se frotter justement aux grands classiques de la BD belge, et en même temps de les regarder avec un regard totalement décalé et un regard sarcastique, sans casser, enfin tuer le père ou le mettre à nu sans le casser. Et ça a créé une BD qui est assez folle. Il a fait des séries comme Le Jeune Albert. Moi, j'ai grandi avec Le Jeune Albert. Freddy Lombard, Bob Fish. C'est des choses qui sont encore en circulation. Si vous n'habitez pas à Paris, que vous ne pouvez pas avoir l'expo, ça se trouve en librairie. C'est absolument à tomber par terre. Il est mort d'un accident de voiture le 18 juillet 1990. Il avait 33 ans. C'est terrible parce que il n'y a pas un dessin, il n'y a pas une case chez Chaland qui ne soit pas intelligente. Et son œuvre, disait un critique qui s'appelle Michel Jourde, qui avait fait sa nécro dans la Zaroque en 90, disait c'est très gai à cause des couleurs, du brio, du positivisme réactionnaire des personnages. Et c'est très triste à cause des couleurs, du brio et du positivisme désespéré des personnages. Alors voilà, lisez Yves Chaland, c'est un régal total. Et surtout, allez voir l'expo, parce que l'expo est incroyable. On voit des crayonnés, on voit des planches originales. On ne s'est jamais approché d'aussi près du talent. C'est sur deux étages, c'est absolument sidérant, c'est gratuit en plus.
1: Amélie Nothomb, vous êtes une lectrice de BD, de bande dessinée?
3: Je le fus, j'ai appris à lire dans la bande dessinée, mais comme tous les Belges. Et j'avoue que je n'avais jamais entendu parler d'Yves Chaland, donc je vais m'y précipiter.
1: Voilà, se précipiter à la galerie Antoine Maton, donc à Paris. Et c'est jusqu'à la fin du mois d'octobre.
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1: Vous écoutez France Culture, nous sommes ce midi avec nos deux critiques du jour et notre invitée Amélie Nothomb. Dans ce nouveau roman, L'adolescence du perroquet, le Louvre tient une place centrale. Son personnage,

0: Alban, y revient et se laisse regarder par les œuvres.
1: Le Louvre ferme un jour par semaine. Je trouve cela scandaleux. Le mardi, je n'ai pas le droit d'aller chez moi. On pourrait voir les choses autrement. 6 jours par semaine, n'importe qui a le droit d'aller chez moi. Il faut croire que je suis d'un naturel hospitalier, car cela ne me dérange pas. Jeune, j'habitais rue du Faubourg Saint-Honoré. Si près du Louvre que je m'y rendais pour un oui ou pour un non. Une file au guichet, le tarif étudiant et le tour était joué. J'appelais cela aller constater la beauté.
0: L'adolescence du perroquet apparu chez Albin Michel, c'est votre 35e roman, Amélie Nothomb, et on vient d'entendre là les premières lignes du livre. Alban, votre personnage, dit que le Louvre est son véritable chez lui, un asile miraculeux, je vous cite. Vous avez raconté que vous-même, vous pouvez aller au Louvre plusieurs fois par semaine simplement pour constater la beauté, c'est une très belle expression. Est-ce que le musée vous apporte quelque chose que la littérature ne vous apporte pas ?
2: Oui, face à certaines situations de dégoût extrême ou de joie extrême, la seule façon de supporter ces excès de dégoût ou de joie, c'est d'aller au Louvre. Voilà, quand je peux plus supporter l'humanité, je vais voir la mort de Sardanapale, ça me fait un bien fou. Ou au contraire, quand j'éprouve trop grand une joie insupportable, je vais voir la belle ferronnière.
0: Et toujours aujourd'hui, vous êtes toujours une habituée du Louvre plusieurs fois par semaine. Vous allez vous promener dans les allées, vous allez voir un tableau.
2: J'adore aller au Louvre rien que pour voir un tableau, mais même un quart d'heure. C'est un grand luxe.
0: Votre personnage, il vit une expérience qui me semble fondamentale. Le Louvre ne le console pas, mais il lui permet de sublimer ce qui lui fait du mal. Vous écrivez par page 154, « Lorsque le réel nous refuse la vérité, c'est l'art qui nous la donne. » Est-ce que vous pensez que la littérature, la musique ou la peinture sont plus à même de dire le vrai que le réel ?
2: Mais j'ai l'impression, je suis quelqu'un de très empêtré face au réel. Quand on me demande mes opinions sur les trois quarts du sujet, je suis nulle, je balbeure complètement. En écrivant, je ne dis pas que j'y parviens, mais au moins au degré atomique, j'y parviens. Je suis très frappée par le fait que, en littérature, quand je lis certaines opinions en littérature, je me dis, mais ça, je comprends, ça veut dire quelque chose pour moi. Alors que dans un discours politique, je ne comprends rien et je reste tout à fait en dehors de tout.
0: Et donc c'est le même cas pour une peinture. Quand vous vous retrouvez devant une peinture au Louvre, vous avez accès à un réel que le réel ne vous permet pas.
2: C'est ça. Alors qu'il s'agit finalement des mêmes questions. Les tableaux qui me plaisent le plus au Louvre ne sont pas des tableaux qui sont des évasions. C'est le cœur même du problème. C'est la violence, c'est la destruction, c'est le mépris. Toutes des choses qui, dans la vie de tous les jours, me rendent malade et qui deviennent au Louvre curieusement cathartique.
0: Alors il y a le Louvre dans ce livre, mais il y a surtout Joe, ce perroquet, qu'Alban recueille, nourrit, élève et auquel il s'attache profondément jusqu'au moment où Joe grandit et commence à lui échapper. Vous écrivez « L'amour n'est pas un dû ». C'est une phrase qui sonne comme un mantra. D'ailleurs, elle est en quatrième de couverture du livre chez Albin Michel. Est-ce que c'est une phrase que vous adressez à Alban ou à Joe ou une règle que vous vous appliquez aussi vous-même ?
2: C'est tout ça. D'abord, c'est une règle dans tous mes livres. Tous mes livres racontent à peu près la même histoire. Une recherche de l'interlocuteur idéal avec un moment de passion et d'idylle qui généralement tourne très mal parce que l'interlocuteur idéal est finalement le pire ennemi. Donc, il faut s'en sortir. Et c'est vrai aussi dans ma vie. Donc, vient toujours un moment où ce qu'on avait pris pour de l'amour est justement ce qui est toxique. Ça peut arriver, y compris avec les animaux, puisque dans mon livre, il s'agit d'un animal. Et donc, je trouve très hygiénique de rappeler que l'amour n'est pas un dû. Nous sommes tous dans la même vie, nous espérons ou fuyons l'amour tour à tour. Je suis toujours très frappée par les gens qui, quand ils vivent le lot commun, c'est-à-dire quand ils cessent d'être aimés, ce qui m'est arrivé à moi autant qu'aux autres, sont indignés. Je comprends qu'on soit extrêmement malheureux ou dégoûté, mais indigné, je ne comprends pas. L'amour n'est pas un dû.
0: Et pourtant, vous parlez d'un amour inconditionnel. Alban aime ce perroquet malgré l'enfer qui lui fait vivre.
2: Mais ce n'est pas parce qu'on éprouve un amour inconditionnel qu'on doit s'indigner s'il n'est pas partagé. C'est comme ça.
0: C'est aussi ce livre, vous l'avez dit en parlant d'interlocuteur, quand vous cherchez un interlocuteur idéal, c'est un livre, c'est une réflexion sur le langage, sur la parole qui sert ou pas à communiquer, puisque nous avons un psychanalyste autour de la table, je ne peux résister à lire cette phrase que vous écrivez par 131. Comment peut-on croire que parler soigne, c'est le contraire, parler étant le domaine de la douleur?
2: Oui, j'ai conscience que là, je vais à repousse-poil de ce qui se dit beaucoup aujourd'hui. Je conçois que la parole puisse sauver, mais encore faut-il que ce soit la bonne parole. Et elle est tellement difficile à trouver. Quand je me suis retrouvée dans des situations d'extrême souffrance dans ma vie, il m'a fallu attendre 40 ans pour trouver une parole correcte.
3: Absolument.
2: Une parole mal trouvée, me semble-t-il, fait encore plus de mal.
3: Les mots peuvent tuer, enfin, c'est quelque chose de terrible. On le sait en analyse, comme on le sait en littérature. Les mots ont une douleur. Mais c'est vrai aussi que c'est en articulant à voix haute sa propre douleur, en changeant de position, qu'on arrive à sortir de ce qui nous envahit, ce qui nous angoisse.
0: Le lien aussi avec la psychanalyse et ce livre, c'est que Alban, il essaie d'interpréter ce que lui dit ce perroquet. Tout le temps.
2: Mais c'est ça qui est génial avec un perroquet, c'est qu'il parle et la plupart des gens croient qu'il ne comprend pas ce qu'il raconte, alors que moi je pars du principe qu'il comprend mieux que les autres ce qu'il raconte. Il y a forcément quelque chose de psychanalytique là-dedans.
0: Arnaud Jamin, vous aviez une question pour Amélie Nothomb.
4: Moi je vais à la fin du roman et sans la dévoiler bien entendu, comme dans un film on ne va pas dévoiler la fin et puis on va donner aux auditeurs l'envie de lire le livre, mais je me demande si... Est-ce qu'il pourrait avoir une suite, ce livre? Est-ce que vos personnages, parfois, vous avez parlé de 35 romans, est-ce que certains de vos personnages vous demandent une suite et vous harcèlent, finalement, comme ce perroquet harcèle ce pauvre chroniqueur radio?
2: Ça ne m'est jamais arrivé. Beaucoup de mes lecteurs me demandent une suite, mais là, dans ces cas-là, je suis d'une extrême humilité. Je dis, vous savez, cette histoire est très mystérieuse pour moi aussi, ce qui est vrai. Donc, j'aimerais moi aussi savoir ce qui va se passer quand l'adolescence du perroquet sera enfin finie et qu'on saura accessoirement si c'était un mâle ou une femelle, puisqu'il faut attendre à la fin de sa puberté pour ça. Mais personnellement, je n'en sais pas plus.
0: Quand vous dites que l'écriture est mystérieuse, Amélie Nothomb, ça veut dire qu'elle vous tombe de quelque part, d'en haut. Vous parlez beaucoup d'âme aussi dans ce livre-là. Est-ce qu'il y a quelque chose de transcendant chez vous dans l'écriture?
2: Il y a forcément une verticalité là-dedans. Particulièrement quand j'ai écrit l'adolescence du perroquet. Franchement, pendant la première moitié, je me dis, mais je suis en train d'écrire un truc, je me sens très enceinte, mais je n'ai aucune idée de ce que c'est. Il a vraiment fallu que je l'écrive pour le voir enfin arriver.
0: Je parlais de verticalité et de transcendance, parce que l'actualité de cette rentrée littéraire a été beaucoup marquée par les accusations de plagiat, de Télisson Aurélien, et puis tout ce rapport à l'intelligence artificielle et à la littérature. Quelle est votre position là-dessus, Amélie Nothomb?
2: En tout cas, dans le cas de Télisson Aurélien, s'il s'est fait aider par intelligence artificielle, je n'y vois vraiment aucun inconvénient, d'autant plus que je sais à peine ce qu'est l'intelligence artificielle. Bon, l'affaire de plagiat est nettement plus gênante, mais intelligence artificielle, pourquoi pas? C'est certainement un instrument comme un autre. On est en train de l'apprivoiser. En soi, je ne vois pas en quoi c'est mal.
0: Vous n'avez pas de téléphone portable, donc j'imagine que l'ordinateur n'est pas non plus quelque chose que vous pratiquez. Vous écrivez...
2: Je fais tout à la main, je ne sais pas ce que c'est qu'un ordinateur, je ne sais pas comment ça marche. Inutile de vous dire que l'intelligence artificielle, je sais encore moins ce que c'est. Mais il n'y a là-dedans aucun jugement ni aucun rejet.
0: Bien, merci beaucoup Amélie Nothomb. L'adolescence du perroquet vient de paraître chez Albin Michel. On poursuit notre agenda changement de décor. Philippe Azoury, vous nous recommandez Un hiver russe. C'est le nouveau documentaire de Patrick Chia en salle depuis mercredi. Alors on pourrait s'attendre à un film politique sur la Russie. Or, Patrick Chia choisit plutôt de filmer ce que l'exil fait aux amitiés et à la jeunesse. Qu'est-ce qui vous a touché dans ce film?
3: L'exil est quand même aussi une question politique. Justement, ce qui m'a touché, je crois, c'est que ce documentaire, Un hiver russe, qui n'est pas du tout un film fragile, c'est un bijou de documentaire, c'est un bijou d'auteur aussi. Il y a une écriture qui est très forte. Il s'attaque à un angle mort des suites de l'invasion à l'Ukraine en 2022. C'est toute une jeunesse russe qui a refusé pour des raisons ou d'autres, certaines par opposition à ses parents, d'autres parce qu'ils travaillaient dans l'information. Ils ont dû quitter souvent en 24 heures ou en quelques jours la Russie en passant par Istanbul. Moi, j'en ai croisé, même hébergé certains à Paris. Et c'est quelque chose dont on ne parle pas. Ils n'avaient pas de papier, ils n'avaient pas le droit d'avoir de droits bancaires, travailler travailler, donc était devenu de plus en plus difficile. Ça a été une errance en train de s'équilibrer un peu aujourd'hui. Mais si on ne demandait pas pour cette jeunesse l'asile politique, et l'asile politique, ça veut dire qu'on ne peut pas rentrer jusqu'au changement de régime, on est seul au monde. Et c'est ce que filme Patrick Chia merveilleusement bien. D'abord parce qu'on est à Paris, mais on s'en aperçoit pas tout de suite. On est ensuite à Istanbul à la fin, et c'est presque, on dirait, le Memphis de Jim Jarmusch de Mystery Train. Donc c'est vraiment, on est sans cesse perdu. Et eux témoignent de quelque chose. Ils sont beaux à pleurer. Ils ont 22, 23, 24 ans. Ils sont musiciens ou autres. Et en même temps, ils témoignent de deux choses qui sont terribles. La première, c'est qu'ils disent qu'ils ne sont utiles à personne. En Russie, tout le monde les déteste. On les traite de traîtres. Ici, on aide les Ukrainiens, mais eux, on ne les aide pas. On les regarde même avec soupçon. Quand ils croisent les Ukrainiens leur disent c'est valeureux, mais eux-mêmes n'en savent pas. Ils ne savent pas si c'est valeureux ce qu'ils ont fait. C'est presque même suicidaire et ils le savent. Et surtout, ils s'interdisent d'être heureux. Et ça, j'avais vu, moi, autour de moi, sur les 4 dernières années. Je l'ai retrouvé là, à l'écran, ça m'a bouleversé. Vraiment, ils le formulent, on s'interdit d'être heureux. Parce qu'on a laissé trop de choses derrière. Et il y a une culpabilité d'être là. Et en même temps, une impossibilité d'être en Russie. C'est un film incroyable. Il est un peu
0: écrasé. Peut-être un mot sur Patrick Chia.
3: Oui. Patrick Chia, c'est quelqu'un qui peut passer vraiment de la fiction au documentaire. Il avait fait notamment un film que j'aime beaucoup, qui s'appelle Domaine, qui est une fiction avec Béatrice Dalle. Mais c'est lui qui avait fait Si c'était l'amour, qui est la captation, qui est un peu plus que la captation des spectacles de Gisèle Vienne, qui est un documentaire qui avait fort tourné. Il est à la fois autrichien, de parents libanais, il a passé beaucoup de temps en France, passé beaucoup de temps à Berlin. C'est quelqu'un qui finalement a une part énorme d'exil en lui, ce qui lui permet, je crois, de trouver, enfin vraiment, de se retrouver dans ses personnages. Il a également enseigné au Frénois, le film est accompagné par l'école du Frénois. Bon voilà, ça donne un peu une géographie à défaut d'un passeport. Et surtout, c'est un film, enfin voilà, qui est pris dans une semaine énorme, parce que c'est un peu la grande rentrée, hein, cette semaine de la RSC. Il y a Notre Salut, il y a Mémoire de Fille, il y a Digger même. Et ce film-là, qui est un véritable bijou, voilà, à moins de salles, il passe dans 3 salles dans la région parisienne, mais ce soir en particulier, l'équipe sera, je crois, à 20h, vous pouvez vérifier ça, au Méliès, à Montreuil, voilà. Allez-y, c'est un film magnifique.
0: Allons en salle voir Un hiver russe de Patrick Chia, qui est donc en salle depuis mercredi.
3: Depuis mercredi, oui, c'est sorti Aventure.

0: Amélie Nothomb, vous avez accepté de jouer au jeu des recommandations avec nous et vous avez choisi Pucifer, groupe de post-punk ont qualifié leur musique de rock sombre entre électro-industriel et métal. Leur dernier album, Normal Isn't, c'est ce que vous écoutez chez vous ?
1: J'écoute ça à haute dose. Bon, je suis une fan absolue du chanteur de Pucifer qui s'appelle Maynard Keenan, qui est aussi le chanteur de Tool, qui est aussi le chanteur de A Perfect Circle. Bon, c'est beaucoup de gens s'étonnent que je sois fan de métal. Mmh. Il y a encore des gens qui s'étonnent que l'on puisse être fan de métal. Et c'est toujours ces trois groupes-là que je recommande pour montrer ce que peut être le métal. Le métal, c'est pas uniquement du truc qui gueule, même si en effet, ça gueule souvent. C'est d'abord de la très grande musique.
0: Vous êtes fan au point d'aller voir des concerts ou vous les écoutez chez vous ? Quelle est votre pratique de cette musique-là ?
1: Tout. Je vais aux concerts qui sont les plus grands moments de ma vie. Les concerts de Tool auxquels j'ai pu assister dans ma vie, ça a été les plus grands moments de ma vie. Mais sinon, j'en écoute chez moi à très haute dose. Les voisins me détestent.
2: À fort volume aussi.
1: Oui.
0: Et est-ce que vous écoutez en écrivant ? L'écriture est une pratique en musique ou ce sont des temps séparés ?
1: Non, en écrivant, ce n'est pas possible. J'ajoute que comme j'écris entre 4h et 8h du matin, oui. Bon, mes voisins me détestent déjà, mais n'abusons pas de la situation. Mais quand j'écris, je fais ma musique à moi. C'est de la toute petite musique. Un son tel que celui de Tool ou de Pucifer moucherait ce son.
0: Philippe Azoury.
2: Non, mais justement, c'est une question que je voulais adresser à Amélie Nothomb en même temps que je l'adresse à moi-même. On est plus ou moins de la même génération. Bon, vous, c'est le métal plutôt. Moi, c'est la musique industrielle ou le post-punk. Donc, on est attaché depuis toujours à une musique qu'on dit adolescente. Et je me demandais comment vous expliquez qu'on n'arrive pas justement à faire le deuil de cette adolescence-là et comment on articule, ben voilà, l'âge adulte avec ses émois, avec cette colère, cette rage de l'adolescence.
1: Mais cette colère et cette rage sont plus que jamais d'actualité. Pourquoi serait-ce l'apanage de l'adolescence ? Et je trouve que cette musique, c'est de la très grande musique. D'ailleurs, ces chanteurs, ils ont notre âge aussi. Mm-hmm. Ils sont même souvent plus vieux. Eux aussi sont restés là-dedans.
2: Et mais quand on va à 55, je crois.
1: Oui, quand on va au concert de Tool, il y a des gens de tous les âges. Il y a beaucoup de gens qui ont 70 ans et qui sont aussi en transe que tout le monde.
3: Le festival Hellfest a un public extraordinaire et transgénérationnel. Oui,
1: de tous les âges. Il y a le grand-père et les petits-enfants qui ont 5 ans.
3: Cette musique-là, c'est un mouvement qui s'étend de plus en plus.
0: Pucifer, Normal Isn't, c'était donc le choix d'Amélie Nothomb. Arnaud Jamin, dernière recommandation du jour, alors que l'exposition Cézanne vient d'ouvrir ses portes au Grand Palais. Gallimard vient de republier Le Paradis de Cézanne. C'est un texte que Philippe Solers avait consacré au peintre il y a une trentaine d'années. Pourquoi ce choix, Arnaud Jamin ?
3: Absolument. Le Paradis de Cézanne, c'était en 1995. Quel titre, Le Paradis de Cézanne ? Solers, disparu en 2023, il continue son aventure dans la littérature et la peinture avec cette réédition superbe d'une déambulation magistrale dans l'œuvre de Paul Cézanne. Le paradis, eh bien, c'est très important pour Philippe Solers. Le paradis, sans article, paradis tout court, c'était déjà le titre de son chef-d'œuvre d'avant-garde, paru en 1981 au Seuil, sans ponctuation, un rythme sidérant, si vous voulez lire ça ce week-end. En tout cas, il est beaucoup question de citations dans ce livre. C'est vraiment l'identité du style de Solers, que ses détracteurs, d'ailleurs, ne cessent toujours de lui reprocher. Pourtant, un lecteur qui accorde une importance à la littérature, à la peinture, il baigne dans le passé, dans la parole. Bon, Solers n'a pas besoin d'être défendu. C'est un immense lecteur. Donc, vous avez des citations à chaque page, entre les reproductions des chefs-d'œuvre.
0: Il y a des reproductions
3: dans Oui, bien sûr, absolument. Les baigneuses, le joueur de cartes. L'intertexte est omniprésent, ça va très très vite. La correspondance et les écrits de Cézanne, bien sûr, j'ai noté, ouvrez les guillemets, c'est le peintre qui parle. Je suis très énervé de l'aplomb qu'ont eu mes compatriotes de vouloir s'assimiler à moi en tant qu'artiste et de vouloir mettre la main sur mes études. Il faut voir les saloperies qu'ils font. Il y a beaucoup de grossièreté, beaucoup de gros mots, j'adore. Le Cézanne de Solers, c'est une solitude acharnée, une insistance dans le style, c'est la figure de l'artiste. Bon, c'est peut-être 19e, 20e siècle, mais c'est ça. Voilà, Cézanne dit par exemple encore, « Tous mes compatriotes sont des culs à côté de moi. » Ou encore, ça s'adresse à nous sur le plateau, « Ne soyez pas critique d'art, faites de la peinture, là est le salut. » Alors Solers s'explique sur cette fascination en ces termes, j'aime de nombreux peintres et beaucoup Picasso, mais aucun ne m'émeut autant sans raison que Cézanne. J'essaye chaque fois de comprendre cette émotion détachée, violente. Il me semble qu'il s'agit de l'émotion même de la pensée au-delà de toute représentation. La dévotion religieuse de Picasso et de Matisse à l'égard de Cézanne me paraît normale. Cézanne, c'est Dieu. Oui, mais lequel ? pas un dieu caché en tout cas. Proche et difficile à saisir, le dieu, dit Hölderlin, très proche, infiniment proche, et d'autant plus difficile à saisir. Alors dans le livre, qui est impressionnant et très très beau, on retrouve aussi Rimbaud, Heidegger, Lautréamont, Claudel, Baudelaire, Proust, Freud, les présocratiques, Rilke qui a vu les tableaux de Cézanne en 1907. En fait, Solers convoque totalement dans son entité générale la bibliothèque pour Cézanne, parce que pour lui, la peinture pense par elle-même. Elle évolue dans le même cercle que la littérature.
0: Formidable. Le Paradis de Cézanne, réédition donc de Philippe Solers chez Gallimard. Notre temps est écoulé, alors on récapitule. Arnaud Jamin nous conseille l'album de Michel Ngeocello, Synonyme, et la nouvelle édition de Philippe Solers, Le Paradis de Cézanne. Philippe Azoury nous invite à aller voir Yves Chaland à la galerie Antoine Matan, et au cinéma, à découvrir Un hiver russe de Patrick Chia. Et Amélie Nothon nous conseille d'écouter Poussifère, et bien sûr de lire son dernier roman, L'adolescence du perroquet, chez Albin Michel. Notez également que nous à Lyon le vendredi 16 octobre dans le cadre du Festival Lumière avec notamment Daniel Thompson et Irène Jacob. On vous attend nombreux. Merci beaucoup à tous les trois et nous on se retrouve à 13h pour la suite du Point Culture XXL. Il sera question de la censure qui s'exerce de plus en plus dans nos musées.
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6: Et bonjour Marie, bonjour à toutes et à tous. Avec près d'un établissement sur 4 mobilisé en France, le mouvement des lycéens continue à s'étendre, un emballement qui peine toutefois à éviter certains.

0: débordements au point de délier parfois cette mobilisation de ces revendications scolaires initiales quand les violences deviennent aujourd'hui, on le verra, le principal point de préoccupation. Comme attendu, le média d'investigation Mediapart a publié hier des éléments d'authentification des messages antisémites datant de 2013 attribués au président du RN Jordan Bardella, dont ce dernier a de nouveau démenti être l'auteur. L'occasion avec notre invité de reposer la question de l'antisémitisme au sein de l'extrême droite française. Et puis l'actualité à l'étranger, nous irons notamment à Bruxelles où les pays de l'Union Européenne se sont réunis depuis ce matin pour tenter d'offrir une réponse à la flambée des prix du diesel en même temps qu'aux pressions de Washington qui accuse le vieux continent de ne pas en faire assez. Seront-ils les nouveaux gilets jaunes de cette dixième et dernière année de mandat d'Emmanuel Macron? Hier, l'embrasement des lycées a encore gagné de l'ampleur et donne à voir à présent de plus en plus d'incidents violents. Certains établissements ont été le théâtre de graves dégradations et puis les panaches de fumée, de feux, de poubelles aperçus dans plusieurs grandes villes nourrissent désormais les réseaux sociaux de vidéos virales. De sorte que la bienveillance jusque-là face aux revendications de ce mouvement a vite fait de dériver aujourd'hui vers une incompréhension générale face à la multiplication du nombre des incivilités, sans compter que la colère semble avoir fait tache d'huile, puisque des étudiants ont désormais rejoint le mouvement en organisant à leur tour des blocages dans plusieurs dizaines de facultés, de quoi non seulement donner un nouveau souffle à cette mobilisation, mais aussi risquer paradoxalement d'éloigner là encore davantage le débat des réclamations des lycéens, de l'importance de redonner donc du sens aux doléances initiales. Valentin Gris, bonjour.
1: Bonjour Thomas.
0: Ce mouvement est né d'abord dans les banlieues défavorisées de la région parisienne contre la pénurie d'enseignants et de personnel, contre la vétusté des lycées, contre la surpopulation dans les salles de classe. Y a-t-il des chiffres, Valentin, qui témoignent ou non de cette réalité?
1: Eh bien, il faut faire deux précisions avant de plonger dans les chiffres. D'abord, concernant les bâtiments, c'est la région qui paye. La vétusté dépend donc des moyens des différentes collectivités. Les plus pauvres investissent moins. Ensuite, concernant le ministère de l'Éducation, il confie chaque année aux académies une enveloppe budgétaire fixe pour le secondaire, c'est-à-dire collège et lycée, à partir de laquelle elles doivent faire des arbitrages. Et les moyens des lycées sont donc contraints par beaucoup d'éléments. Prenez une région rurale, elle aura plus de lycées techniques, coûteux en moyens et en enseignants, plus d'internats aussi. Outre les frais de construction et d'entretien pour la région, ce sont des salaires en plus pour les encadrants. Et puis il y a les dispositifs d'éducation prioritaire, des moyens en plus fléchés vers les collèges fragiles, car les lycées en sont exclus depuis 2016. Tout cet argent ne va pas aux lycées ordinaires, en ville notamment, et c'est là que le mouvement a éclaté. Un représentant syndical habitué aux discussions budgétaires y décrit des classes de 34, 35, 36 élèves parfois.
0: Parce que ces inégalités, Valentin, concernent aussi les effectifs enseignants ou non d'ailleurs?
1: Oui, pour les profs d'abord, 1365 postes ont été supprimés dans le secondaire l'année dernière. Les filières générale et technologique au lycée sont les plus mal dotés. 30 élèves par classe en moyenne en 2025, c'est un chiffre qui stagne depuis les années 80. C'est 25 par classe au collège, 18 en formation professionnelle. Ajoutez à cela que les professeurs agrégés les plus diplômés se concentrent en centre-ville, dans les lycées ayant des classes préparatoires, qu'à l'inverse, les enseignants inexpérimentés se retrouvent dans les zones sous tension en région parisienne parce que ce sont les seules académies à encore ouvrir des postes, zone où d'ailleurs l'argent manque le plus souvent pour embaucher des remplaçants à temps plein. Enfin, selon les syndicats affirmés par exemple, il manque 1 à 2 soignants à temps plein par établissement et l'on obtient une idée de l'ampleur des inégalités et des sources de colère de la part des lycéens.
0: Merci Valentin Gris. Alors on l'a dit, toutes ces revendications lycéennes se retrouvent désormais assez largement éclipsées par le débat sur le recours à la violence de la part des jeunes, des individus parfois masqués, munis de mortiers, d'artifices, de la part aussi des forces de l'ordre. C'est le cas notamment à Tours où un lycéen a été blessé à l'œil, probablement par un tir de LBD. De sorte qu'en dépit de la colère exprimée par les élèves, eh bien la violence en marge de ces mobilisations commence parfois à en refroidir certains, comme a pu le constater Marie Boéda autour du lycée Balzac de Tours. Reportage.
2: Un peu de poussière sur son t-shirt blanc, Jordan, en terminale, souhaite continuer les blocages, mais sans débordement.
3: Ça a un peu dégénéré vite, faudrait faire quelque chose, mais moins grave. Pas de feu, pas de violence, juste protester et bloquer le lycée, quoi.
2: La meilleure chose pour Chloé, c'est de retourner en cours.
4: Des deux côtés, je trouve que ça va trop loin pour un blocus qui est censé être pacifique.
2: Tir de mortier d'artifice, feu de poubelle, gaz lacrymogène devant les établissements. Valentine montre un message de vigilance diffusé par un élève de sa classe.
5: Il y a beaucoup de choses qui ont tourné pour créer des bombes, des cocktails molotov et tout exprès pour ça. Nos groupes de classe, ils nous disaient n'y allez pas parce que là, du coup, c'est vraiment juste horrible.
2: Léna et Alix, présentes dans des groupes de blocage, s'agacent que ces violences occultent leurs revendications.
6: Ça décrédibilise la cause. Ça nous met l'étiquette des jeunes qui cassent tout pour n'importe quoi, alors qu'à la base, c'est pour des vraies raisons.
2: Classe surchargée, journée trop longue.
7: Il se passe des événements qui évoluent très vite.
2: Une professeure se tient devant le lycée Balzac. C'est là qu'un jeune garçon a été blessé à l'œil et que le portail a été noirci par des feux de poubelle.
7: Beaucoup de jeunes sont arrivés. Ce n'étaient pas nos élèves. Ils venaient prendre Balzac. Il venait tout détruire.
2: Elle confie vivre des journées éprouvantes et va préparer des cours en visio pour les élèves qui le souhaitent, puisqu'aujourd'hui, pas de cours assurés en présentiel dans son lycée.
0: Alors, pour essayer de caractériser au mieux ces actes de violence, il existe évidemment des chiffres. Ce matin encore, 140 actions ont été recensées en France, hors Paris et Petite Couronne, donnant lieu à une cinquantaine d'interpellations à 7 heures. Pour la seule journée d'hier, ce sont près de 2000 personnes qui ont été arrêtées par les forces de l'ordre. Sait-on qui sont ces personnes? Julie Paco, bonjour.
8: Bonjour à tous.
0: Depuis le début de la semaine, on sait que les deux tiers des personnes interpellées ont été placées en garde à vue.
8: Oui, les policiers et gendarmes ont placé 1793 personnes en garde à vue depuis le début de la semaine, essentiellement pour trois motifs. Violence sur personne dépositaire de l'autorité publique, atteinte aux biens et attroupements illicites, détaille ce matin la chancellerie. Et ces quelques 1800 garde à vue concernent à 90% des mineurs, a précisé le garde des Sceaux Gérald Darmanin. Maintenant sur RTL.
9: Nous avons cependant pas à juger totalement un enfant pareil qu'un adulte, mais il doit être jugé. Donc j'ai demandé à la protection de la jeunesse, la PJJ, d'accompagner la justice pour que les mesures soient prises immédiatement, c'est-à-dire que le juge les prononce immédiatement, la PJJ puisse accompagner cette mesure de justice, et surtout la responsabilité civile des parents. Ce n'est pas le mineur qui paye, c'est les parents. Il y a une loi désormais qui nous permet de le faire et qui leur fasse payer financièrement les réparations.
8: Une seule détention provisoire a été prononcée jusqu'à présent contre une personne majeure, ajoute le ministre de la Justice qui a réuni hier les procureurs généraux en visio pour transmettre ses instructions. Alors si ce nombre de gardes à vue est très important, Elsa Marcel, avocate au barreau de Seine-Saint-Denis et membre du collectif Action Judiciaire, constate déjà plusieurs classements.
10: Il y en a qui sont placés en garde à vue 24 heures, certains sont prolongés, d'autres déférés, parce qu'en fait c'est une manière de leur faire peur. Il faut savoir qu'il y a énormément de gardes à vue qui sont classés. C'est exactement la même mécanique qu'il y a eu après la mort de Naël. Et en fait c'est une manière d'uniformiser en un claquement de doigts la réponse pénale et d'envoyer, de frapper vite et fort. Et c'est exactement ça qu'ils sont en train de faire avec des lycéens, quoi. Sans même parler en fait des violences extrêmement graves qu'ils subissent.
8: D'après le collectif Action Judiciaire, qui rassemble plusieurs avocats, plusieurs mineurs auraient été violentés jusque dans leurs cellules. Le collectif compte donc déposer plainte en début de semaine prochaine.
0: Merci Julie Paco. Alors quasiment deux semaines après le début de ce mouvement et devant l'ampleur à la fois des protestations et des dégradations, le ministre de l'Éducation, Édouard Geffray, a finalement consenti à recevoir les associations de lycéens. Ce sera cet après-midi, celle des parents d'élèves en ce moment même, ainsi que les syndicats d'enseignants ce matin. Par ailleurs, de nombreux lycées, on l'entendait dans le reportage à Tours, ont prévu d'assurer aujourd'hui leurs cours à distance. Puis dès hier soir, tous les préfets ont pris des arrêtés d'interdiction de manifester aux abords des lycées fermés. Enfin, si les autorités assurent se montrer attentives et mobilisées, cela n'empêche pas les insinuations et autres griefs de circuler entre partis politiques, en l'occurrence le gouvernement et la droite, continuent à focaliser leurs critiques sur LFI, accusés d'attiser les débordements.
8: Les insoumis, décidément partout.
0: Oui, y compris lorsqu'ils ne sont pas là. Hier, au deuxième débat de la primaire de la gauche dite social-démocrate, les cinq candidats se sont de nouveau divisés autour d'une éventuelle alliance avec la gauche radicale aux législatives. Tous se sont également de nouveau écharpés sur l'emploi du mot génocide pour qualifier ou non les actions meurtrières de l'armée israélienne à Gaza. En revanche, tous se sont retrouvés cette fois-ci pour estimer que le patron du RN, Jordan Bardella, accusé d'antisémitisme par le journal Mediapart, était désormais disqualifié.
8: Et de fait, le média d'investigation a révélé hier soir avoir pu authentifier les messages attribués à Jordan Bardella.
0: Oui, notamment via la maison mère de Facebook, Meta, mais aussi un huissier, des messages dont le président du Rassemblement National dément toujours être l'auteur. L'intéressé a d'ailleurs déposé plainte contre Mediapart pour faux et usage de faux, en plus de celle pour diffamation. Alors jusqu'à présent, toutes ces accusations n'ont pas pour autant isolé Jordan Bardella au sein de sa famille politique, bien au contraire, puisque même si avec cette affaire, le RN doit de nouveau faire face à ses vieux démons, le parti fait bloc pour l'instant derrière son président. Jordan Bardella, qui sera d'ailleurs le seul candidat à sa réélection lors du congrès à venir fin octobre. Alors pour reposer la question de l'antisémitisme au sein du Rassemblement National, invité aujourd'hui de la rédaction, Jonas Pardo, directeur de l'association Boussole Antiraciste, également auteur d'un livre, Petit manuel de lutte contre l'antisémitisme, reconnaître, décrypter, combattre, paru aux éditions du Commun, c'était en 2024. Bonjour monsieur.
11: Bonjour.
0: Hier soir, le journal Mediapart a donc publié, je le disais, des éléments pour expliquer la manière dont ils ont authentifié les propos antisémites qu'aurait tenu Jordan Bardella. Ce qui n'empêche pas le président du Rassemblement National de continuer à démentir. Malgré tout, est-ce que la nature, d'une part, de ces propos, donc tenus il y a plus de 10 ans, mais aussi tout ce que le journal rappelle, d'autre part, quant à l'entourage auprès duquel il a fait son ascension au sein du parti, jusqu'à la réaction donc du RN face à ces accusations, est-ce que tout cela nous conduit, selon vous, à pouvoir affirmer que la pensée antisémite persiste jusqu'à aujourd'hui au cœur et même à la tête du Rassemblement National?
11: Oui, tout à fait. C'est-à-dire, il y a les propos de Jordan Bardella tenus il y a 10 ans. Il y a plusieurs éléments qui permettent d'affirmer que ce n'est pas une histoire à conjuguer au passé, mais bien au présent. Il y a ce point de départ que Mediapart révèle, et puis il y a ensuite tout l'entourage de Jordan Bardella, mais du RN, c'est-à-dire il va être embauché au cabinet de Jean-François Jalques, au cadre du RN, qui a tenu des propos négationnistes. Il va se lier à la famille Châtillon, puisqu'il et Frédéric Châtillon, donc, qui est fondateur et animateur du groupe Union de Défense, donc d'inspiration néo-nazie, qui a été dissous en 2024. On sait que Frédéric Châtillon s'occupe de la société de communication du Rassemblement National jusqu'à au moins 2024 également. Donc c'est-à-dire qu'il y a continuité dans l'entourage, non seulement de Jordan Bardella, mais du Rassemblement National. Sur les propos eux-mêmes, on peut vraiment parler du bon vieil antisémitisme d'extrême droite. Les sionistes ont pour projet de dominer le monde. Les juifs veulent dominer le monde depuis Israël, où Jérusalem serait la capitale. On est dans le bon vieil antisionisme conspirationniste propre à l'extrême droite. Les accusations classiques, les juifs contrôlent les banques, etc. On peut dire qu'il y a continuité.
0: Et ces jours-ci, il a beaucoup été redit que l'antisémitisme avait été spécifiquement identifié par les cadres du Front National comme une entrave à leur stratégie de normalisation, avant même l'accès d'ailleurs de Marine Le Pen à la tête du parti. Est-ce que c'est aussi cela que les propos donc attribués à Jordan Bardella viennent remettre en cause aujourd'hui?
11: Oui, également, c'est cette stratégie de communication donc qui est en fait mise en place dès la fondation du Front National, puisque à la chute du nazisme dans l'après-guerre, l'antisémitisme et le racisme devient discrédité en tant que théorie. Il devient discrédité socialement, il est répréhensible juridiquement, mais l'antisémitisme, lui, va muter pour continuer à s'exprimer et pour pouvoir passer. J'ai envie de dire, dans le Front National, c'était clair. Au moment où Marine Le Pen prend la présidence dans les années 2000, eh bien, elle met en place cette stratégie de communication. Il y a les seconds couteaux qui sont écartés, ceux qu'ils appellent les brebis galeuses. Certaines figures sulfureuses sont écartées également, mais en fait, on les retrouve encore et toujours dans l'environnement du Rassemblement National. J'ai parlé de Frédéric Châtillon, mais il y en a bien d'autres. La stratégie de normalisation ou de dissimulation, elle repose sur l'idée que comme le Rassemblement National soutiendrait Israël, alors il y aurait une page qui se serait tournée. Mais ce partenariat entre l'extrême droite israélienne et le Rassemblement National est un partenariat gagnant-gagnant, étant donné que l'extrême droite israélienne cherche des relais en Europe. Ça a été auprès du Rassemblement National, mais ça a été aussi des personnalités qui ont diffusé l'antisémitisme de manière très forte, comme Viktor Orban, comme Javier Milei en Amérique du Sud, Bolsonaro, etc. Et du côté du Rassemblement National, c'est un argument, on va dire, qui ne coûte pas très cher, étant donné qu'ils soutiennent, qu'ils sont avec l'extrême droite israélienne, alors ils prétendent qu'ils auraient changé leur logiciel politique.
0: Malgré tout, avec tout ce que vous venez de nous dire, justement, comment expliquez-vous l'idée d'un rapprochement entre l'extrême droite française et les Français juifs? Ont-ils perdu de vue l'antisémitisme constitutif du Rassemblement national, ou bien faut-il y voir un possible rapprochement de nos préoccupations communes envers l'islam ?
11: Alors il faut regarder ce récit avec attention, parce qu'il est vrai que certaines figures juives très connues, en premier lieu Serge Klarsfeld, mais aussi des figures proches du Rassemblement national comme Golnadel et encore d'autres, eux soutiennent le Rassemblement national et Jordan Bardella, alors que les faits semblent véridiques et sont accablants en tout cas. Mais il faut regarder du point de vue des institutions. Le Conseil représentatif des institutions juives de France sur le RN est assez clair, donc ça tient bon de ce côté-là.

0: Pardot, donc merci d'avoir été l'invité du journal à midi, directeur de l'association Boussole Antiraciste. Je rappelle également le titre de votre ouvrage, Petit manuel de lutte contre l'antisémitisme, reconnaître, décrypter, combattre, paru aux éditions du Commun en 2024. Et merci également à Louise Guérin pour la préparation.
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0: Les Européens sont réunis depuis ce matin pour tenter de faire baisser les prix du carburant, le tout sous forte pression américaine. La rencontre d'urgence entre la Commission européenne et les représentants des pays membres a débuté. Fabien Cazot, bonjour.
2: Bonjour.
0: Correspondant de France Culture à Bruxelles, cette question des carburants revêt désormais un double enjeu en réalité. Interne tout d'abord vis-à-vis des automobilistes, bien sûr, qui voient le prix de leur plein augmenter. Et puis externe ensuite vis-à-vis d'un certain Donald Trump, le président américain, qui compte à présent sur les Européens, Fabien, pour aider à soulager la facture de sa guerre au Moyen-Orient.
2: Oui, une guerre qui n'est pas la nôtre, hein, répètent les Européens depuis son déclenchement. Alors forcément, quand les États-Unis leur demandent de découler une partie de leur stock stratégique pour soulager les prix mondiaux, sous peine de freiner leurs exportations vers l'Europe, cela fait grincer des dents à Bruxelles et dans plusieurs capitales européennes. La Commission déclare ce midi rejeter toute interdiction d'exportation de diesel américain. Cela saperait la confiance envers les États-Unis. La libération éventuelle de stocks stratégiques européens est du ressort des États membres, rappelle-t-elle, en cas de pénurie de carburant qui n'existe pas aujourd'hui en Europe. La France renvoie la discussion au niveau du G7, dont elle assure actuellement la présidence, dont font partie les États-Unis. Une manière d'appeler à une approche plus concertée entre alliés occidentaux qui doivent continuer à s'entendre malgré tout, malgré les reproches réguliers que fait Donald Trump aux Européens sur leur manque de soutien au Moyen-Orient, et malgré les élections de mi-mandat qu'ils voient arriver dans un mois, percutées de plein fouet par l'inflation dont se plaignent beaucoup de ses électeurs. L'Europe n'est pas non plus épargnée par les conséquences économiques de ce conflit. On vient d'apprendre que l'inflation au sein de la zone euro bondit encore en septembre à un niveau record depuis 3 ans, plus 3,8% sous la pression des prix de l'énergie qui, eux, s'envolent de près de 19% par rapport à l'an dernier.
0: Merci Fabien Cazot en direct de Bruxelles. Les circonstances exactes de l'affrontement entre les deux pilotes mercredi dernier lors du vol Dubaï-Tel Aviv avec 174 personnes à bord font toujours l'objet d'une enquête. On sait que le copilote aurait attaqué son voisin pour prendre le contrôle de l'appareil avant que les passagers n'interviennent pour empêcher le crash du Boeing qui a finalement effectué un atterrissage d'urgence en Arabie Saoudite. Et puis les Israéliens découvrent désormais avec stupéfaction une faille majeure dans le dispositif de sécurité aérienne. Pourquoi ? Parce que l'assaillant, le copilote Omanet, qui a tenté donc de cracher l'appareil, n'aurait en réalité jamais dû se trouver aux commandes d'une ligne à destination de l'État hébreu. Les précisions depuis Jérusalem du correspondant de RFI pour France Culture, Michel Paul.
3: Officiellement, la consigne était pourtant claire. Depuis les accords d'Abraham, les compagnies étrangères ont interdiction d'affecter sur leur vol vers Israël des personnels issus d'États sans relation diplomatique avec l'État hébreu, et c'est le cas d'Oman. Pourtant, selon les révélations des médias israéliens, des dizaines de pilotes omanais ont atterri à Tel Aviv ces dernières années dans l'indifférence générale, une faille béante reconnue par le Premier ministre Benjamin Netanyahou lui-même. Comment un tel angle mort a-t-il été possible? En réalité, aucun service de renseignement israélien, ni le Shin Bet, ni le Mossad, ne vérifie l'identité des équipages d'étrangers à destination d'Israël. Les services de sécurité protègent les compagnies nationales et les vols au départ du pays, mais s'en remettent totalement aux compagnies étrangères pour filtrer le personnel à l'embarquement. Le ministère des Transports et les agences de renseignement israéliens se renvoient aujourd'hui la balle, alors qu'un rapport officiel alertait déjà en 2024 sur les défaillances de la sécurité aérienne. Face au traumatisme évité de justesse, Israël promet désormais de revoir d'urgence l'ensemble de ses protocoles de contrôle.
0: Le temps pour cet après-midi, alternance de nuages et d'éclaircies. Attention toutefois au risque d'averses orageuses sur les reliefs. Les températures, elles seront comprises entre 19 et 28 degrés. Et à 12h50, c'est désormais comme chaque vendredi, le point idée avec vous, Chloé Le Prince. Bonjour.
4: Bonjour.
1: Le point aidé, Chloé Leprince, c'est le journal des sciences sociales et on commence aujourd'hui avec un conseil de lecture.
4: Oui, la revue L'Irrégulière, revue d'histoire de l'enfance. Le sommaire du tout dernier numéro qui vient de paraître ne pouvait pas mieux tomber. Jeunes en révolte, 19e, 21e siècle, un dossier pour aller au-delà du cliché de l'icône Greta Thunberg ou du Gavroche armé, vous savez, chez Eugène Delacroix, la liberté

0: Et dans le peuple, les Trois Glorieuses, la révolution de 1830, dans l'irrégulière. Plutôt des enquêtes au ras des archives, au plus près du pouvoir d'agir enfantin, en tout cas qui le traque, qui le débusque dans les sources. C'est un objet de recherche qui se renouvelle, l'histoire de la jeunesse, et y compris l'histoire de la jeunesse mobilisée. Une manière de faire de la recherche qui pose la question de la frontière entre l'enfance et l'âge adulte, une question de génération, qui regarde aussi les enfants, les adolescents, comme des acteurs sociaux. Michel Perrault, dans sa magistrale histoire de la grève, envisageait déjà le rôle des adolescents, de très jeunes grévistes sur son terrain à la mine des Casseville. Mais dans ce dossier, vous découvrirez par exemple Mayalen Berasategui qui a épluché les archives de la censure sous la monarchie de Juillet, que les théâtres destinés aux enfants étaient un haut lieu de tension, un épicentre de la censure, même la politique y était taboue. Tout le dossier de l'irrégulière est passionnant pour comprendre l'histoire de la stigmatisation des mobilisations juvéniles. Difficile d'imaginer meilleur écho à l'actualité des blocus lycéens.
1: Et puis Chloé, vous nous parlez de paysages car c'est le thème du Festival international de géographie.
0: Oui, le Festival de géographie qui a commencé ce matin à Saint-Dié-des-Vosges. Est-ce que vous le reconnaissez ?
2: Disons que la Margeride, ce type de paysage, ce type de lieu, ça aurait pu être ailleurs qu'en Margeride, dans le Jura, éventuellement dans les Pyrénées, a réveillé, était en symbiose avec une espèce d'attente, sans doute, que j'avais depuis certainement un certain nombre d'années.
3: Depuis l'enfance ?
2: Sans doute, mais je ne le saurais jamais, quoi. Étant enfant et adolescent dans les Pyrénées, nous passions des vacances dans une maison de campagne au pied des Pyrénées, et que, à cause de mes parents, notamment mon père, nous allions, il y avait un certain nombre de paysans autour de nous, mais ça ne m'intéressait pas plus que ça, on faisait des balades, des promenades en montagne, etc. Et puis il y avait deux ou trois familles de paysans, dont il y avait une coutume, une fois par été, le dernier jour souvent, on passait une veillée, j'entendais raconter, par petites touches, par petits récits, avec de l'humour, avec des choses très insolites, évidemment, pour l'époque, et pour moi, citadin, etc. Et bien, ça m'a énormément marqué. Ces petites veillées paysannes m'ont énormément marqué. Et je me suis rendu compte, d'ailleurs, assez récemment, tout récemment même, que finalement, mon écoute, l'écoute du sociologue ou de l'ethnologue en milieu paysan, en milieu rural, elle avait évidemment quelque chose à voir avec l'écoute que j'avais, même tout à fait flottante et même complètement passive, parce que j'étais tout jeune, de cette famille Abadi, paysan dans les Pyrénées, qui racontait des histoires de chasse, d'ours, de sangliers, de tracteurs qui se renversent, d'accidents, de choses merveilleuses, de fêtes du village, etc. J'étais ébahi.
0: C'était Martin de la Soudière en plein arpentage avec Laurent Le Gall et François Test pour Sur les Docks sur France Culture en 2011, en Margeride, cette montagne aux confins de la Lozère et du Cantal. Grand auteur de livres au plus près de la météo, au plus près des saisons et du paysage, Martin de la Soudière est mort au mois de février à 81 ans. Un hommage lui sera justement rendu à Saint-Dié et dans son dernier numéro, la revue Ethnologie française qu'il avait dirigée un temps, salue justement les croisements disciplinaires chez le chercheur qui était passé de la géographie à l'ethnologie. Glaneur, grand adepte du braconnage méthodologique, comme dirait De Certeau, son hypothèse, c'est que le paysage est un intérieur autre, un moi forain, une extension du chez-nous. Alors, je ne sais pas vous, Marie, mais moi, le moi forain, j'aime beaucoup. Alors, ce terme paysage ne va pas de soi. Et quand Saint-Dié reprend le paysage à son compte, c'est révélateur d'une perspective très constructiviste chez les géographes aujourd'hui, qui affirme que le paysage, c'est d'abord une construction sociale, historique, individuelle aussi. Dans le monde académique, des revues de géographie critique porte cette vision, Projet de paysage, par exemple, une revue en accès libre, interdisciplinaire, qui met justement en évidence que le paysage, c'est une production sociale de l'espace et pas l'espace tombé du ciel, si on peut le dire comme ça.
1: Mais donc, c'est pas le paysage dans sa dimension esthétique.
0: Alors, définir le paysage, c'est déjà un objet de lutte, en fait, explique la géographe Léa Salnave. Elle est co-directrice scientifique de l'édition de cette année à Saint-Dié.
4: Longtemps, on a pu considérer que le paysage, c'était effectivement le paysage patrimonialisé par des acteurs qui, finalement, étaient plus autorisés que d'autres à caractériser le paysage. Ça relève du paysage, ça ne relève pas du paysage. Donc, quels sont les acteurs en puissance qui ont le pouvoir de pouvoir qualifier ce qu'est le paysage ? Par exemple, notamment des acteurs touristiques, du Touring Club, par exemple. Donc, plutôt des personnes qui ont le temps et l'argent pour se déplacer, pour voyager. Des personnes aussi qui vont écrire sur le paysage pittoresque des Alpes. La bourgeoisie genevoise va rédiger des textes sur la montagne. Et puis ces textes vont circuler parmi les élites aussi européennes qui vont aller au contact de ce grand paysage. Sauf que, progressivement, en fait, on a reconnu, et même institutionnellement, on a reconnu que le paysage pouvait aussi être banal, ordinaire. Et ça, il y a un texte fondamental qui s'appelle la Convention européenne du paysage, qui date des années 2000. Et dans cette définition, paysage désigne une partie de territoire telle que perçue par les populations dont le caractère résulte de l'action de facteurs naturels et ou humains et de leurs interrelations. Ça veut dire que tout un chacun, tout un chacune peut en fait tisser, construire une relation avec le paysage, avec les territoires de vie. Ce paysage, oui, on peut le définir, mais ce qui est intéressant, c'est surtout de voir comment il est défini. De ne pas oublier que ce paysage, ce n'est pas juste de la contemplation. C'est aussi un paysage politique, c'est aussi un paysage sensible, c'est aussi un paysage complexe. C'est tout ça, le paysage. C'est pas facile à saisir parce que c'est à la croisée, effectivement, de différentes dynamiques végétales, animales, humaines, humanimales, naturelles et aussi construites. On peut le définir, mais ce qui est encore plus intéressant, c'est de savoir comment et par qui il est défini.
0: Et c'était il y a 26 ans, hein, octobre 2020, la Convention européenne du paysage. Et ça a plutôt fait consensus, Léa Salneuve.
4: Ça a surtout permis de considérer la parole, les récits ordinaires, quotidiens, et donc de prendre en compte ce que les habitants et les habitantes pensent du paysage ordinaire, de leur paysage. Ça veut dire, dans des politiques paysagères, prendre en compte la parole aussi des personnes qu'on entend le moins. Ou peu, ou pas. Ça change tout parce que ça veut dire que là, on entre dans une dimension éminemment politique, voire démocratique du paysage. C'est pas juste un donné naturel.
0: Léa Salneuve est aussi didacticienne du paysage. Pour sa thèse, elle a marché avec des jeunes de quartiers populaires en montagne. Son livre s'appelle « Au sommet » aux éditions Métis, un éditeur suisse. La didactique du paysage, c'est une recherche interdisciplinaire. Et justement, aux éditions Métis, on découvre toute une bibliothèque de didactique du paysage. On peut définir ça, la didactique, comme l'analyse méthodique des savoirs enseignés et appris en lien avec le paysage. Léa Salneuve.
4: La didactique, c'est comme une boîte à outils. Et c'est aussi une démarche de recherche qui va enquêter l'enseignement, apprentissage en lien avec le paysage.
0: En fait, on le déchosifie.
4: On le déchosifie parce que c'est à la fois un outil, c'est à la fois un levier pour engager l'enquête et éventuellement le débat. C'est à la fois un concept. Quand on prend du recul avec les outils de la didactique pour questionner le paysage, on peut très bien être confronté à des formes d'instrumentalisation du paysage. Et tout l'objectif, c'est est-ce que les apprenants, apprenantes qui se forment en paysage sont outillés pour détecter ces formes d'instrumentalisation ? Qui instrumentalise ? Au nom de quoi ? Au nom de quelles valeurs ? Au nom de quels attachements ? Quelles réponses apporter ? Et donc, la didactique, c'est comme une sorte de vigile. Quand on pense à un espace ou un paysage, on peut lui faire dire beaucoup de choses. Tout dépend de qui prend la parole pour qualifier cet espace, pour qualifier ce paysage. Bien sûr qu'on peut utiliser, par exemple, la montagne comme un cadre émancipateur, collectif, d'horizontalité. Et puis, on peut très bien aussi utiliser la montagne comme étant un espace dans lequel on se sent mieux appartenir à ces espaces que d'autres. Derrière le paysage et derrière les espaces, il y a toujours des acteurs qui accolent ou accordent des valeurs. Et c'est précisément en décortiquant et en analysant les discours portés sur les espaces et sur les paysages que l'on peut mieux saisir comment ces acteurs vont circonscrire ces espaces, les qualifier, parfois les instrumentaliser et estimer en faire un argument pour reléguer ou ne pas accueillir certaines personnes qui ne seraient pas les bienvenues dans tel ou tel type de paysage.
0: Et puis Marie, si votre soif de sciences sociales reste immense, demain samedi, à l'occasion de la fête de la science, comprendre les mondes, partager les savoirs, une journée de forum au palais de la Porte Dorée en partenariat entre l'EHESS et France Culture pour se demander quel rôle jouent les sciences sociales et les sciences humaines dans le débat public. Et enfin, le salon de la revue, 36e édition, a démarré ce matin à Paris et c'est jusqu'à dimanche et il est 13h et c'est à vous Marie Sorbier.
1: Merci beaucoup Chloé Leprince, on vous retrouve vendredi prochain.
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1: Une exposition attaquée, une œuvre vandalisée, des artistes ou des institutions pris pour cible, les pressions sur la création prennent aujourd'hui des formes multiples. Dans les musées, où commence la censure? Comment distinguer la contestation légitime de l'entrave? Et surtout, comment continuer à montrer des œuvres sensibles sans céder à la peur de la polémique? C'est le dossier du point culture XXL du jour. En plateau. Ça y est, le micro est revenu. Pardon, il y a eu un petit problème technique, mais je suis là en plateau. Souad Belhadad, bonjour.
5: Bonjour.
1: Vous êtes journaliste, membre du Conseil économique, social et environnemental, le CESE, et co-rapporteur d'un avis consacré aux entraves, aux libertés de création et de diffusion artistique. Merci d'être avec nous et justement aussi avec nous à distance. Manon Six, bonjour, est-ce que vous m'entendez ?
6: Oui, très bien, bonjour.
1: Vous dirigez aujourd'hui les musées du Mans et en 2022, vous étiez au musée de Bretagne à Rennes et commissaire de l'exposition Celtique, point d'interrogation, qui avait déclenché une vive controverse. On va en parler, mais peut-être pour commencer, quelques précisions, Souad Belhadad, est-ce que vous pourriez nous rappeler, allez, en quelques mots, ce qu'est le CESE, à quoi sert cette institution et pourquoi s'est-elle saisie de la question des entraves dans la création ?
5: Oui, finalement, le CESE, c'est en fait la chambre d'écho de la société civile, c'est la troisième institution, hein. Il y a le Sénat, l'Assemblée nationale et le Conseil économique, social et environnemental, et qui donc a pour mission de produire des avis pour orienter les politiques publiques du gouvernement. Sur saisine ou auto-saisine. Et la raison pour laquelle le CESE s'est saisi de ce sujet qui devient malheureusement de plus en plus brûlant, eh bien, c'est exactement pour répondre à sa mission, c'est-à-dire faire émerger dans le débat public des phénomènes, des situations, des réalités qui, en fait, restent encore parfois méconnues, minorées, et leur donner l'écho vraiment qu'elles méritent, surtout avec un objectif clair, c'est toujours la défense de nos principes démocratiques.
1: Dans le titre de ce rapport, vous avez choisi le mot entrave plutôt que le mot censure. Pourquoi ?
5: Parce que, en fait, c'est quoi une entrave ? Parce que ça peut paraître un peu abstrait quand on dit comme ça. Notre sujet, il a porté sur l'entrave donc à la création, au spectacle. C'est très important de dire que ces entraves que je vais tout de suite définir, mais en fait, s'attaquent à toute discipline. Vous avez parlé du milieu muséal, mais en fait, c'est le spectacle vivant, c'est la musique, ce sont les libraires, voilà. Et il y a vraiment une attaque qui devient presque, je dirais, systémique. Okay. Et en fait, qu'est-ce que c'est qu'une entrave ? C'est l'atteinte donc à la liberté de création. Et concrètement, c'est, eh bien, je ne suis pas d'accord avec le sujet de ce spectacle, que les trois quarts du temps, je n'ai pas vu quand je suis auteur d'entrave. Et donc, je proteste, mais je ne proteste pas sous une forme démocratique qui serait avec une banderole, tranquillement, paisiblement, dehors. Non, non, c'est que j'attaque, je produis vraiment du cyberharcèlement, mais quand on parle de cyberharcèlement, il faut penser que c'est de l'ordre, en deux jours parfois, de 800 000 mails d'attaques au spectacle ou à l'exposition. Et ce qui est très, très important à comprendre, c'est qu'en fait, si vous voulez, il y a l'attaque au geste vraiment créatif, qui se définit par la liberté d'être, nonobstant toutes les divergences qu'on peut avoir comme opinion sur un spectacle. Mais c'est surtout que ces entraves, elles visent à ce que ça n'existe pas, à ce que ça n'est pas le droit d'être. Donc c'est « je ne suis pas d'accord avec ta vision et donc je vais pas seulement contester, mais je vais demander à ce que ça ne soit pas représenté et à ce que ça n'existe pas. »
1: Mais je suis pas d'accord avec ta vision sans avoir vu l'œuvre en question.
5: Oui, les trois quarts des auteurs des entraves n'ont pas vu le spectacle. Donc ça montre énormément, si vous voulez, à partir de rumeurs. Il y a aussi beaucoup, beaucoup de fakes qui s'organisent autour de ça. Et en fait, on prend la culture non plus comme un geste créatif, mais comme on le soupçonne d'être un propos idéologique et que idéologique. Et là, la véritable entrave, si vous voulez, c'est que c'est l'attaque au geste même de créer qui est vraiment d'être libre et de s'affranchir justement d'idéologie.
1: Qui exerce aujourd'hui ces pressions ?
5: Alors, c'est une question intéressante parce que jusqu'à il y a très très longtemps, ces pressions étaient essentiellement en fait exercées. Ces pressions, puis attention, hein, Marie, hein, ces menaces de mort aussi. Hein. C'est que parfois on attaque un artiste ou un programmateur en lui précisant qu'on a son adresse, avec mais vraiment une violence haineuse qui est très très impressionnante. Ces auteurs, jusqu'à il y a relativement peu de temps, étaient mais vraiment d'obédience très réactionnaire, hein, et puis d'extrême droite également. Mais aujourd'hui, le phénomène nouveau, c'est que ça s'est un peu élargi. C'est-à-dire que on a parlé de la diversité des cibles, n'est-ce pas, interdisciplinaire, mais il y a aussi une diversité des auteurs. Ça peut aller jusqu'à parfois des associations qui peuvent être féministes, qui peuvent être parfois syndicales. Cependant, de façon très documentée, la majorité, mais plus que la majorité, ça vient réellement de l'extrême droite. Et ce n'est pas une position idéologique que de dire ça, je le répète, c'est documenté, et c'est de voir que depuis les dernières élections municipales, en fait, on voit bien que les mairies qui ont été gouvernées, qui sont gouvernées par le RN, prennent la culture en otage. Et ce qui est très important, en fait, d'ajouter, c'est que quand vous disiez quels sont les auteurs des entraves, eh ben malheureusement, c'est aussi, ce sont aussi des élus qui, en fait,
1: ça c'est nouveau.
5: Ça c'est quand même nouveau. Il y avait un grand consensus en France autour de la culture, qui était que de droite ou de gauche, on défendait la culture comme vraiment un objet et une nécessité d'intérêt général. Et il y avait ce consensus. Aujourd'hui, c'est je paye, donc je décide. En fait, et on le voit bien, en fait, à échelle vraiment de certaines mairies. Et l'alerte que le CESE pose, c'est que, en fait, ça avance masqué. Cette attaque à la culture, c'est une attaque aux principes démocratiques. Et que, derrière la culture, il y en aura d'autres, il y aura d'autres cibles en fait qui seront visées. Le droit des femmes, c'est déjà le cas. On voit aussi que parfois des élus ont décidé de couper les subventions au planning familial, mais on voit bien l'observatoire dont mon co-rapporteur Vincent Moisselin est devenu membre du bureau, l'observatoire donc de défense de la création de liberté, note aujourd'hui quasiment un cas par jour. C'est-à-dire qu'entre le moment où notre avis a été adopté, au printemps dernier, et aujourd'hui, la situation est vraiment très grave. Et
1: là, donc les entraves se multiplient.
5: Les entraves se multiplient, les entraves se décomplexent, en fait. Les entraves sont aussi très violentes. Et notre travail, en fait, fait écho à un autre avis que le CESE a adopté, dont j'avais été co-rapporteur, sur la banalisation de la violence verbale et des discours de haine. Et c'est ça aussi qui est important. C'est cette façon de banaliser quelque chose qui est le socle même, pourtant, de notre société et de notre démocratie. Et là, on revient de Bruxelles, où nous étions à la Commission européenne, et nous avons vu divers interlocuteurs et interlocutrices, et on se réjouit tristement, très tristement, que en fait nos interlocuteurs et interlocutrices soulignent cet avis comme vraiment révélateur, précurseur même d'un phénomène qui n'avait pas été identifié avec une telle ampleur. Vraiment, c'est très grave ce qui se passe.
1: Je reviens sur les musées peut-être, puisque c'est le thème qu'on a choisi pour aujourd'hui. Est-ce que c'est un terrain particulièrement sensible pour ces entraves-là?
5: Pour les musées, alors vraiment, nous on assiste à une conférence justement qui réunissait des professionnels du monde muséal et qui, par ailleurs, donnait à entendre des témoignages qui, Vincent Moisselin et moi, mais nous ont glacé. Parce que, si vous voulez, on y va vraiment sur « je ne suis pas d'accord avec le thème » et en fait, il n'y a aucun dialogue possible. Or, en fait, le principe même de la culture, c'est d'ouvrir un dialogue, c'est d'ouvrir des imaginaires, c'est de les confronter, Mais ça n'est pas de s'affronter. En fait, la culture est vraiment un lien de dialogue. Et c'est ça qui est profondément rompu. C'est pour ça qu'on dit qu'il y a aussi une atteinte à la cohésion sociale. Et dans le milieu muséal, mais je sais que notre invité en témoignera bien mieux, il y a deux choses qui ont été très très frappantes. C'est que c'est sur tout sujet, tout musée, vraiment, et que, en fait, les directeurs ou directrices de musée ne sont pas outillés à ça, surtout quand l'offensive est aussi non seulement violente, on le répète, mais aussi de mauvaise foi, profondément de mauvaise foi. C'est-à-dire que, je pense par exemple au musée d'histoire de Vénissieux, il me semble, de Lyon, voilà, et qui devait vraiment faire une exposition sur l'histoire sociale du territoire, donc peut pas plus factuel, voilà, documenté, scientifique, et où en fait, à la suite d'un article de journal du Figaro qui est allé voir, qui a décrété que cette exposition était wokiste, eh bien, se dit

0: directeur a été mais submergé, envahi par une vague de violence qui s'est même attaquée à lui personnellement, à son nom, en faisant des mauvais jeux de mots, voilà. Et où, si vous voulez, le but de la censure, c'est justement ça, c'est de créer l'effroi, c'est de tétaniser et de créer un autre phénomène qui est très très grave, c'est la question de l'autocensure.
1: On y reviendra sur l'autocensure. Je voulais qu'on entende Manon Six, vous êtes toujours parmi nous ?
2: Oui, tout à fait.
1: En 2022, le musée de Bretagne ouvre l'exposition celtique avec un point d'interrogation qui interroge la construction de l'identité celtique bretonne. Le retrait de son parrain Alan Stivell déclenche une vive polémique. Le musée est accusé par certains de remettre en cause la celticité de la Bretagne. Manon Six, est-ce que vous en étiez alors la commissaire ? Que s'est-il passé en fait ? Comment raconteriez-vous aujourd'hui ce cas de censure et est-ce que vous employez ce mot ?
2: Alors, la question, en effet, est celle vraiment du point de vue d'un musée de société. Je pense que c'est très important aussi de le rappeler. On n'est pas dans le cadre d'un musée de création contemporaine ou d'un musée d'art. On est dans un musée qui s'est principalement organisé au lendemain de la Seconde Guerre mondiale et qui s'est énormément développé dans les années 70. Il a vocation à raconter l'histoire du territoire régional, mais à distance des écueils du régionalisme et du repli identitaire, ça a été l'ADN, en tous les cas, du projet du musée depuis ses premières conceptions. Il affirmait depuis déjà plusieurs années son souhait de réaliser des expositions temporaires qui permettaient de développer le questionnement sur les multiples facettes de l'identité bretonne. Et c'est dans cette perspective qu'on avait donc le souhait d'interroger cette nouvelle facette, la facette de la celtitude de la Bretagne. Pourquoi ça nous a beaucoup intéressé ? Parce que ça semblait être une donnée dont on ne cernait pas précisément les contours. Elle semblait être abondamment véhiculée par les médias, par la culture populaire, et toujours renvoyée aux mêmes stéréotypes. Donc on s'est dit, là, il y a quelque chose à interroger. Quel lien la Bretagne a-t-elle avec les Celtes ? Pourquoi et en quoi cette Bretagne est-elle en France certainement le territoire qui cristallise le plus cette influence de nos jours ? On monte un comité scientifique pour pouvoir réaliser cette exposition pluridisciplinaire avec des spécialistes en histoire, en archéologie, linguistique, histoire de l'art, littérature. On essaye de procéder très largement et on constate quand même assez vite que cette notion de Bretagne celtique, eh bien, elle ne fait pas consensus. À partir de là, dès lors qu'il n'y a pas de consensus scientifique, il y a forcément un choix qui est fait par le musée dans le cadre de l'exposition qu'il va mettre en place. Nous savions que cette notion allait certainement faire discussion, c'est sûr, puisque c'est une notion qui est toujours très très contemporaine, mais nous n'avions certainement pas anticipé la manière dont les choses allaient en effet s'accélérer.
1: Mais alors justement, racontez-nous exactement ce qui s'est passé. Pourquoi on parle de vive polémique ?
2: Quelques mois après l'ouverture de l'exposition, en effet, la première parole, comme vous l'avez rappelé, est celle de la prise de position du parrain, Alan Stivell, qui examine plus finement le propos de l'exposition et ne se reconnaît pas dans cette proposition qui induit que cette matière celtique est une construction sociale. Alors pour nous, ça avait beaucoup de sens parce que, en effet, cette question des enjeux d'identité pour le musée de Bretagne, c'était vraiment de les placer comme n'étant ni figées ni intemporelles. Parce que le musée est de fait l'expression en permanence d'enjeux idéologiques. Et c'est avant tout une production sociale, le musée. Il permet d'étudier l'évolution de représentation qu'une société se fait d'elle-même. Mais en effet, il fait des choix, il témoigne de son engagement et il n'est pas, complètement figé dans son histoire. Donc nous souhaitons vraiment faire avancer ce débat et je pense que ça n'a pas été, on n'a pas retrouvé en tous les cas d'accord de la part d'Alan Stivell dans le développement de ce débat. À partir de là, après la réaction d'une personnalité publique, arrivent d'autres réactions d'universitaires, Et puis, relayé par l'accélération, bien sûr, des communications numériques et des réseaux sociaux, une vive réaction de public plus large. Et là, je rejoins un peu ce que disait également votre invité, à savoir qu'il y a eu aussi des gens qui ont beaucoup pris position, sans être venus voir l'exposition, mais simplement par relais d'informations et de prise à partie, jusqu'à ce que ce sujet véritablement se politise. Ces questions d'identité, bien sûr, sont des questions idéologiques, et elles deviennent très très rapidement politiques dans un cadre comme celui-là et dans le cadre bien sûr de la Bretagne en particulier.
1: Suite à cette polémique, le musée a décidé de modifier certains textes. Comment on distingue finalement ce qui relève d'une correction légitime, hein, on peut tous changer d'avis ou se tromper, et ce qui reviendrait à céder à la pression?
2: Alors, je dirais que la première réaction, ça a été que, évidemment, ce fait que ça ne laisse personne indifférent. Alors, cette exposition, elle a été vue par environ 23 000 visiteurs. Je tiens quand même à rappeler que nous avons aussi mené des études de public qui montrent aussi qu'une grande partie du public a tout à fait apprécié l'exposition ou est venue aussi s'informer à partir de ces réactions. Ce qui est en effet important, c'est que nous avons essayé d'être à l'écoute de manière très immédiate des expressions publiques qui se faisaient jour. Ce qui nous a semblé vraiment très important, c'est déjà de considérer la vivacité de cette thématique-là en Bretagne, et donc nous nous sommes dit, il y a donc véritablement un sujet. Nous avons également essayé de comprendre aussi que ces publics accordaient beaucoup d'importance à la rigueur scientifique des expositions et au rôle dans la transmission de connaissances, et ça pour nous c'était plutôt une très bonne chose. Mais derrière ça, il a fallu aussi que nous prenions aussi acte du fait que cette fabrique patrimoniale, dans le cadre de la préparation d'une exposition, de la proposition d'une exposition, est à entendre d'un point de vue plus global. Il y a l'apport des connaissances scientifiques, et puis il y a aussi le fait que des imbrications multiples puissent aussi avoir leur résonance. Les apports scientifiques, mais aussi ceux des communautés culturelles et des particuliers qui ressentent aussi cette forme d'identité de manière particulière et souhaitent aussi exprimer leur avis sur cette question. Et je crois que c'est à ce sujet-là que nous avons essayé de faire, en tous les cas, une place au fur et à mesure, dans la durée de l'exposition, de ce phénomène qui avançait.
1: Souad Belhadad, est-ce que vous avez l'impression, quand on entend Manon Six nous raconter cette aventure autour de l'exposition celtique, que les institutions sont préparées à recevoir ce type de censure, de pression?
0: Alors, les institutions ne sont pas préparées à cette situation, d'abord parce que vraiment maintenant, elle est quand même, je veux dire, elle émerge et elle s'aggrave. Et elles ne sont pas préparées aussi parce que cette situation n'est pas documentée. C'est notre préconisation numéro une, c'est que en fait, pour pouvoir affronter une situation, il faut qu'elle soit documentée. Et ça, c'est aussi quelque chose, lorsque nous avons rencontré hier justement nos partenaires européens, qui est une véritable interrogation, c'est-à-dire est-ce que c'est un phénomène qui est uniquement national? Est-ce que ça s'inscrit dans une logique plus européenne?
1: Vous avez une réponse là-dessus?
0: Non, parce que justement, ils n'en ont pas, puisque c'est par notre avis qu'ils sont en train de découvrir, ils et elles sont en train de découvrir l'ampleur du phénomène. Et là, je veux dire que c'est vrai que le CESE fait office vraiment de lanceur d'alerte et rend compte aussi de comment une société civile est prise en otage sur quelque chose qui est un droit fondamental de la culture. Hein.
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1: Merci d'écouter France Culture. Dans le Point Culture XXL, nous évoquons les cas de censure présents dans les musées et leurs conséquences. Et parfois, il n'est plus seulement question de polémique ou de pression, ce sont les œuvres elles-mêmes qui sont attaquées. Alors je prends un autre cas concret. En avril 2025, à Nîmes, l'exposition Benzine Cyprine de la photographe Camille Lévesque-Gégaud est saccagée. La très grande majorité des photographies sont détruites ou endommagées, sans revendication claire, même si les graffitis sexuels explicites incitent à croire à une attaque dirigée contre le propos féministe de l'exposition. Je vous propose d'écouter l'artiste.
4: Si on fait ce métier, ces initiatives culturelles, c'est pour partager. Pour partager une pensée, une façon de voir les choses, de voir notre société, de la questionner. Parce que c'est toujours facile de déverser sa haine et son agressivité quand on n'est pas soumis à la punition ou au regard ou à la réaction directe de la personne qu'on agresse. Et de rentrer dans cette galerie de façon furtive, de rester anonyme, finalement, c'est très facile. Parce que il s'agit pas de rentrer dans un commissariat. Il n'y a pas un vigile qui attend de l'autre côté. On ne va pas voir le danger ou la menace enfin, d'un centre d'art. C'est pas fait pour ça. Ça ne représente pas l'autorité. Mais ce que j'ai pu expérimenter avec ce travail, et c'est pour ça en fait qu'on s'est battu, c'est que il faut que les personnes comprennent qu'ils ont le droit de ne pas être d'accord, qu'ils ont le droit de ne pas être sur la même longueur d'onde ou de ne pas s'y reconnaître. Mais le questionnement fait partie d'une appréciation, d'une expérience vis-à-vis d'une œuvre d'art ou d'une expression culturelle. Et c'est ça qui devient intéressant. Et j'ai passé des moments fabuleux. Enfin, j'ai adoré quand j'ai pu discuter de manière apaisée et tout simplement s'interroger sur comment la personne recevait au premier abord mes images. Et ensemble, on s'est mis à questionner pourquoi ces lieux communs, pourquoi ces préconceptions. Et c'est pour ça que j'ai fait ce travail.
1: Souhaite Bellade, vous avez interviewé cette artiste dans le, dans le rapport.
0: Oui, elle avait été auditionnée. Mais vous savez, en écoutant ce témoignage, je me dis que Vincent Moisselin et moi, on est très encore et toujours très touchés par la dignité des artistes. Vous avez parlé de l'attaque aux œuvres. Non, il y a aussi l'attaque aux personnes. Il y a quelque chose dont on ne parle pas et que notre avis souligne et que justement nos partenaires européens découvraient, mesuraient par notre travail. C'est en fait combien ça atteint, ça touche à la santé mentale des artistes. Il y a des artistes tels que Rebecca Chaillon au Festival d'Avignon qui a été attaquée ainsi que son équipe de manière indécente
1: pour le spectacle Carte
0: Noire, pour le spectacle Carte Noire, de manière raciste, homophobe, etc. Mais ce sont des artistes qui, ensuite, pendant un moment, renoncent à remonter sur scène, peuvent avoir peur de remonter sur scène, parce que justement, comme me dit cet artiste-là, ces artistes sont en fait prônent le dialogue par leur œuvre, prônent l'ouverture, une fois de plus, des imaginaires. Et c'est vraiment ça, c'est quelque chose à dire. Et un autre élément qui est important, c'est que dans ces atteintes, notamment par le cyberharcèlement, une majorité de femmes en fait, sont ciblés. Ça veut dire quoi? Ça veut dire que des comptes se ferment parce qu'on ne peut pas résister à des milliers et des milliers et des milliers de mails dès qu'on allume son téléphone. Et donc, on se retire de l'espace public. Et ça, c'est une atteinte à la démocratie puisque c'est une atteinte vraiment au principe d'égalité entre femmes et hommes.
1: Dans les propositions que vous faites dans cet avis, il y en a une où vous demandez que l'État privilégie la protection des artistes plutôt que l'annulation ou la fermeture.
0: Absolument. Ça veut dire quoi concrètement? Ça veut dire que si je suis élu et que il y a un spectacle qui va se faire ou un événement et que ça fait vraiment du buzz, de la polémique, mon rôle n'est pas de l'interdire, de l'empêcher, c'est-à-dire de le censurer, même si je suis de bonne foi comme élu parce que j'ai peur un peu du désordre éventuel que ça pourrait causer, c'est d'assurer en fait la possibilité, c'est de garantir que ce spectacle peut avoir lieu. Voilà, ça c'est quelque chose sur lequel l'avis vraiment est très très investi et qui commence à être entendu, qui doit être de plus en plus entendu. C'est ça. Je pense aussi qu'il faut ramener les élus au rôle qu'ils ont et qui est de soutenir la culture, mais non pas de décider de ce qu'elle doit en être ou pas.
1: Manon Six, vous avez entendu Souhaite Bellade a prononcé ce mot d'autocensure quand on a vécu en tant que conservatrice une polémique comme celle autour de l'exposition celtique. Est-ce qu'aujourd'hui, dans vos fonctions, vous êtes désormais au Mans, vous avez intégré une forme d'autocensure sur les propositions d'exposition que vous mettez en place?
2: Non, je crois que je continuerai à défendre la question de la liberté académique de manière très très importante. Je pense que cette exposition, cette expérience, elle nous a aussi plutôt renforcés avec l'équipe du Musée de Bretagne dans cette question de gestion de crise, hein, puisqu'il y en a bien sûr eu, réaffirmer la légitimité d'un sujet, réaffirmer la question de la légitimité de la parole au cœur d'un débat, ça a plutôt eu un effet quand même, d'adhésion globale de l'équipe. Le débat critique, il est absolument nécessaire. Il faut continuer à pouvoir le dire. Il contribue à faire questionner le public, à faire avancer une réflexion. Et nous, en tous les cas, dans le cadre d'un musée de société, on continue à travailler là-dessus. Bien sûr que la controverse d'une exposition, c'est presque un sujet d'étude en soi. C'est une expérimentation, en tous les cas, d'un point de vue très sociologique, qui est tout à fait valable. Après, dépasser cela, ça requiert une évolution des postures professionnelles, de l'humilité aussi, mais surtout la volonté de rester résolument ouvert. Et je pense que ça, le musée de Bretagne avait cette tradition et il continue bien sûr à l'avoir. C'est une expérience de plus, il y en avait eu d'autres. Au début des années 2000, le musée aussi avait abordé certains sujets historiques qui avaient aussi pu créer de la controverse. Donc on est dans une sorte aussi de réaction parfois cyclique. Mais pour autant, je pense qu'il y a beaucoup de leviers à activer et professionnellement, c'est enrichissant. Il y a toute une cartographie des acteurs au début de préparer un projet qui reste en tous les cas un réflexe à avoir, et puis une cartographie des risques à mener en amont des projets, une relation très forte aux communautés qui est à certainement mieux travailler pour pouvoir aussi anticiper ce type d'action, une posture d'écoute très active. Et je pense que ça aussi, on l'apprend aussi dans le cadre de cette expérience, la nécessité du dialogue. Alors, et de se préparer.
1: Certes, on apprend, mais Souhaite Belhadad, cette notion d'autocensure, est-ce que vous la voyez, vous, à l'œuvre, auprès des artistes avec lesquels vous travaillez ?
0: Mais oui, parce que, justement, j'entends très bien, et Manon a raison, il faut vraiment être en résistance, je dirais. Mais il y a aussi beaucoup d'artistes qui sont précaires. Et qui se sentent très isolés. L'intérêt de cet avis, on l'a vraiment vu au Festival d'Avignon, ou Vincent qui a aussi sillonné la France avec des conférences et des réunions, c'est qu'en fait cet avis, il brise en isolement. Les artistes se sentaient non seulement isolés, mais il y avait tellement ce phénomène de banalisation qu'ils n'ont pas su comment, en fait, s'exprimer là-dessus. Je prends un exemple très rapide, c'est le représentant du syndicat des libraires qui nous a vraiment glacés lors de son audition. Et en fait, qui se rend compte que quand il a commencé à parler et de ce phénomène autour des différents libraires qui constituent les membres de son syndicat, alors là, les gens disent « Ah ben ouais, ben ça m'est arrivé, mais... ah ben... » C'est-à-dire que tout à coup, c'est comme si on réalisait que la violence qu'on subit, elle n'est pas normale. Et c'est pour ça que c'est très important aussi de ne pas rester que dans la sidération, la stupéfaction, et aussi d'être dans une unité. Dans le monde muséal, en fait, ce qui s'est passé, c'est que quand, en fait, les directeurs d'institutions, les directrices d'institutions ont exprimé des paroles de solidarité à l'égard de leurs confrères et consoeurs, ça a apporté. Et je pense qu'il y a ça aussi, et c'est ce que nous espérons énormément dans un événement culturel que nous préparons justement au CESE là-dessus, c'est d'incarner en fait au CESE l'espace où une société civile peut aussi se mettre ensemble, défendre la question du dialogue et de l'unité, parce que la culture, c'est pas seulement un secteur, c'est un moteur de démocratie, c'est un bouclier national et européen de la démocratie.
1: On finira par ces mots. Merci beaucoup Souhaite Belhadad et merci Manon Sixe d'avoir été avec nous. Merci également à Camille Lévesque-Jégot pour son témoignage. Cette émission a été préparée par Eyesight Wendoy et Aurélie Marseille. Merci à L2, à la réalisation Françoise Le Floch et à la technique Mineta Diawara.
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1: 13h30 sur France Culture et bien sûr il est l'heure de retrouver les pieds sur terre.
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0: Deux affaires retentissantes ont révélé récemment les violences sexuelles massives qui ont lieu sur les tournages des films porno. L'affaire dite French Bukake et aussi Jackie et Michel, du nom des deux plateformes de vidéos porno. Alors, on a pensé se demander si, à l'inverse, il pouvait exister une façon de faire du porno qui soit éthique. Éthique, dans ce sens-là, ça voudrait dire que les contenus pornographiques sont réalisés dans un cadre de travail protégé et respectueux. Des tournages qui seraient, comme on dit, des « safe space », où le consentement serait au cœur des échanges, où les performeurs et performeuses participeraient à l'écriture du scénario, et où les femmes, en plus, auraient dans l'histoire un rôle tout sauf passif. Et figurez-vous qu'on a trouvé un tournage qui est en fait un projet collaboratif et indépendant, développé avec les plateformes de contenu pour adultes de type OnlyFans. Ici, aucune hiérarchie, vous avez une réalisatrice indépendante, la bien nommée Clitopatra, qui propose à ses collaborateurs et collaboratrices de co-construire le film. On se met d'accord sur ce qu'on va tourner, de quelle manière, quelles pratiques sont ok ou pas. Pauline Verduzier a donc assisté pour nous à un tournage qui commence dans une chambre d'hôtel en région parisienne.
7: Moi j'ai ça avec un débardeur à l'intérieur. Il y a un pantalon.
8: Moi je me mettrais bien, pas forcément mon corset en cuir forcément. Ah, parce oui, que le corset en cuir, je suis énervée au bout d'un moment. Mais par contre j'aime bien l'autre truc, j'ai une espèce de gaine et j'avoue j'aime bien. Mais noir, tu vois.
9: Tu sens bien, ouais.
8: Tu veux être tout nu ou tu veux garder un truc?
7: J'ai pas envie d'être tout nu, mais juste avec les strings.
8: Le string?
7: Oui, okay. C'est joli.
8: C'est juste pour te...
7: Ah, je peux les mettre écouter.
8: Oui, oui, oui.
7: Vous êtes trop belle, hein.
9: Vous êtes tous les trois trop beaux. Et ultra photogénique aussi. Alors, moi ce que j'imagine, c'est que vous êtes tous les deux sur le lit. Genre, on commence avec vous, si vous faites des papouilles, vous faites un petit câlin, bisous, bisous, machin mignon. Vous vous asseyez, vous prenez votre verre à boire et quand... Vous asseyez, tu lui dis, mais pourquoi t'as mis ça là? Et là, tu peux lui dire, bah écoute, j'ai une surprise pour toi, on va t'asseoir.
8: Ça, je me remets quoi comme ça, on s'en fout?
9: C'est très bien, ok. C'est pas grave, c'est pas... Vous êtes prêts?
8: Oui. Oui.
10: Moi, c'est Clitopatra. Je suis réalisatrice de films pornographiques, artistiques, éthiques. J'ai bientôt 45 ans. Je suis photographe depuis 16 ans. Et depuis 3 ans maintenant, je me suis lancée dans la réalisation de contenus pornographiques avec la vision que je voulais montrer de ce type de contenu. Je viens d'une famille très ouverte d'esprit, donc j'ai pu grandir dans un environnement qui me faisait voir la sexualité comme quelque chose qui n'était ni tabou, ni mauvaise, ni sale, et ce qui fait que j'ai pu explorer sans trop de culpabilité, quoi. Quand j'ai commencé à faire de la photographie, je me suis toujours concentrée sur le portrait. Et ce qui me fascine, c'est la diversité des gens, essayer de capter quelque chose de personnel qui peut se ressentir à travers la photo. Et j'avais envie de faire la même chose par rapport à leur sexualité. Donc j'ai commencé d'abord avec de l'érotisme et ensuite je suis allée vers la pornographie avec le soutien de mon mari, avec le soutien de ma famille. J'en ai parlé, ils m'ont tous dit qu'ils savaient que j'allais faire quelque chose qui allait être très bien dedans. Ils sont tous fiers de moi là-dedans. Donc ça aide beaucoup d'avoir le soutien général. Et mon rapport, moi, personnellement, à la pornographie, il est très étrange parce que je suis pas spécialement consommatrice. Mais je suis pas spécialement consommatrice parce que je trouvais pas facilement du porno qui correspondait à ce que moi j'avais envie de regarder, surtout dans le traitement de la femme en général. J'arrivais pas toujours à ressentir le consentement dans l'image. Donc à force de faire à créer des images moi en tant que photographe, c'est une envie de filmer moi-même la sexualité. En fait, j'avais déjà des amis du milieu avant de me lancer, dont certains que j'ai photographiés mais avec qui j'ai créé des amitiés. Le jour où je leur ai dit que je voulais commencer à faire des films, tout de suite, j'ai eu des amis qui se sont portés volontaires pour être les premiers cobayes de mes vidéos, le temps que je m'entraîne également à comprendre comment gérer les performeurs et également comment gérer la lumière, comment définir comment moi j'allais travailler. La majorité des vidéos que j'ai faites jusque maintenant sont des travaux collaboratifs parce que personnellement je n'ai pas de budget derrière, donc je n'ai pas de société de production moi-même, je ne gagne pas encore vraiment d'argent avec mon travail, personne n'est payé pour faire les projets. Et pour que ce soit quelque chose de juste pour tout le monde, je propose à chaque fois des choses collaboratives. Et à la fin, quand les vidéos ou les films sont prêts, je les distribue à chacun des performeurs, performeuses. On les utilise sur nos propres plateformes. Bien sûr, on est tous d'accord sur la façon dont ça va être utilisé. Mais le but, c'est qu'on puisse tous, à façon égale, utiliser le fruit de ce travail. Chacun a ses propres plateformes. Moi, j'ai un site internet, par exemple, mais les créateurs de contenu, en général, passent par des sites spécialisés où, dans tous les cas, c'est des contenus payants.

0: Non. Chaque personne qui voudra voir le résultat de notre travail devront aller sur une de nos plateformes aux personnes qui ont travaillé sur le projet et payer pour voir les vidéos. J'ai de très bons souvenirs de mes premiers tournages. Parce que je fais tout toute seule. Je fais la préparation des lieux, des lumières, la captation de l'image, la captation du son, et ensuite je fais le montage. Le premier plus gros projet que j'ai fait, c'était le deuxième projet. Et on est allé filmer dans un bar, avec autorisation bien sûr. C'est un bar qui était à la décoration post-apocalyptique, d'après la fin du monde. Et donc on a fait un thème autour de ça. Par exemple, il y avait une tête de alien qui sortait du mur, qui était magnifique, et j'en ai profité pour demander aux filles, c'était deux filles qui jouaient, qu'il y en ait une qui attache une des filles devant la tête d'alien, et qu'elle fasse un acte devant cette tête-là, et j'ai trouvé ça complètement fou. Elles ont fait ça également sur un flipper. Esthétiquement, c'était génial, et puis il y a un côté, pour moi, la sexualité, c'est censé être quelque chose de fun, c'est un jeu en réalité. Et donc là, on jouait vraiment le jeu jusqu'au bout avec ça. Mon envie, c'est de pouvoir représenter toutes sortes de sexualités et surtout de représenter la sexualité des personnes que je filme. Donc j'essaie vraiment d'étudier leur personnalité, leurs envies, leurs pratiques et de créer des idées de scénarios qui leur conviennent. Je ne vais pas penser en fonction de mes envies, mes fantasmes. Moi, mon envie, c'est que je crée quelque chose de sain, de bienveillant et d'esthétique autour de ce qui leur fait, donne du plaisir. Et on voit qu'il y a un lâcher-prise. Et c'est ce moment-là que j'espère attraper. Je n'ai pas de méthode très précise. Ça varie à chaque fois que j'ai un projet qui arrive. Toutes les pratiques consenties sont OK pour moi.
1: Donc, sans finir.
0: Ouais. Il faudrait... Que vous mettiez carrément là.
1: Les deux là, genre moi au-dessus.
0: Toi, ouais, peut-être.
1: Comme ça.
0: Parce que moi là, pour que ce soit joli, il faut que je l'ai quand même en assez gros plan. Même ouais, plutôt là, si ouais. Peux, ouais. Voilà. Comme ça, je peux faire un gros plan et vous êtes à côté. Ouais, là, c'est mieux. Donc on finirait là, quoi.
2: On finira là, oui.
1: Voilà. C'est pas mal, non ?
0: Très bien. Le sujet de la sécurité autour des tournages, pour moi, c'est le sujet le plus important. Que ce soit pour les performeurs, mais également pour ceux qui vont visualiser les films. Un exemple, c'est que j'ai eu un tournage où les tests avaient été faits, étaient bons. Mais il y avait un dernier test qui est arrivé à la dernière minute parce que un des performeurs n'était pas sûr qu'il n'y ait pas quelque chose. Il s'avérait qu'il y ait quelque chose. Et donc, cette personne-là ne pouvait pas jouer directement avec les autres. Donc, c'était censé être un scénario à trois. C'est resté un scénario à trois, mais la personne était punie tout le concept parce qu'il n'avait pas le droit d'échanger, de faire des actes à risque. Et ils savent tous qu'on arrive avec un concept de base, on a tous une idée plus ou moins précise des pratiques qui vont être faites, mais ils sont tous au courant que si le jour J ils décident de changer d'avis, pour toutes les raisons possibles sur une pratique qu'ils n'ont pas envie de faire, ils m'en parlent et on change. Ça m'est arrivé déjà plusieurs fois de changer le scénario presque complètement pour m'adapter à une situation qui n'était pas bonne pour eux. Et donc pour m'assurer qu'eux ne se retrouvent pas à faire quelque chose qu'ils n'avaient pas envie de faire. Comment je m'assure du consentement sur un tournage? Ça, c'est aussi une de mes inquiétudes, parce que je vois que quand je suis en tout petit comité, c'est possible de le faire. Filmer demande beaucoup d'énergie et beaucoup de concentration, mais j'essaie quand même d'avoir une partie de mon cerveau qui reste ouvert à faire attention, à lire les petites informations de communication corporelle et même vocale. Je demande régulièrement comment ils vont. Plus l'équipe est grande, plus ça devient compliqué pour moi de vérifier ça. Et puis, ça reste une de mes peurs, que quelqu'un ait peur de dire que finalement, ils ne veulent pas faire quelque chose, qu'ils ne le disent pas. Moi, je pense que le fait d'être une femme et d'avoir été confrontée au manque de consentement régulièrement dans ma vie, je suis beaucoup plus alerte à ça qu'un homme qui ne l'aura pas forcément vécu. Je ne les blâme pas, mais c'est une réalité qui existe.

0: me pose souvent la question pourquoi je fais ça, surtout que bah, ça va faire 3 ans que je fais ça et que je ne gagne vraiment pas d'argent avec, donc je suis à perte sur ces projets-là et ça me prend presque tout mon temps maintenant. Mais la raison pourquoi je fais ça, c'est qu'il y a un retour humain et un retour de plaisir de travailler que je trouve difficilement ailleurs. C'est une passion pour moi en fait. Les rapports humains qu'il y a à travers ce milieu m'enrichissent plus que tous ceux que j'ai pu avoir jusque maintenant. Et puis, chaque tournage, ouais, pour moi, c'est joyeux. On rigole beaucoup, c'est des bons souvenirs. Il y a un côté assez surréaliste à vivre ces choses-là. Et ça m'amuse que ce soit le cas. Je me sens à ma place.
1: Bander les yeux, d'alcooliser tout machin, je vais la chercher et genre un truc où genre non où genre Ink. Alors je sais pas exactement est-ce que je te dis ça avant ou est-ce que fin.
0: Donc aujourd'hui les filles vont avoir des rapports entre elles et entre elles va être punie et va regarder et va vivre la chose à sa façon.
1: Disons qu'il y a plusieurs personnes.
2: Ink va rentrer, ça sera un peu ma punition de regarder comment ils vont avoir du sexe entre eux.
0: Tu penses quoi du scénario?
2: Ah, moi j'adore.
3: C'est un peu comme ça. Et que quand tu y ailles. Ok.
1: Je vais direct prendre le collier, je mets la laisse et je le traîne jusqu'au fauteuil.
4: Oui, très bien, très bien. C'est très très bien.
1: Et après, je te bande les yeux.
4: Très très bien.
1: Je pourrais éventuellement te cracher de l'eau dans la bouche aussi.
4: Ah oui, ouais. T'as pas assez bu, chérie.
1: On aime bien ça. Ouais, ou alors je le ferai après. Non, peut-être pendant. Ah, moi j'adore ça aussi, donc moi aussi. Ah, oui, oui. Nous on adore.
4: Là on a une idée d'une trame. Mais sur place, moi je dis plus grand chose, sauf s'il y a un problème, vraiment un gros problème d'angle et de lumière. Moi normalement je m'efface. Vous discutez pour vérifier que vous êtes d'accord en général, mais voilà. Pas trop trop de directives.
1: Tu lui enlèves son pantalon ? J'enlève la veste. On va quand même lui laisser. Ça a l'air de plein la surprise. Assis. T'es contente de juste regarder?
5: Oui, madame. Oui.
6: Tu veux pas faire de cut, soyez d'abord.
4: Ouais. Très bonne idée. Bah, vraiment, franchement, le début est super.

0: je te jure que je suis au bord d'orgasme et puis tu me
1: t'arrêtes
0: ouais. à ce moment-là.
1: Et tu veux qu'on continue.
0: Je peux même le verbaliser, tu vois, je vais te dire oh je suis tout proche, je suis à deux doigts, tu vois, et tout, et puis je suis à deux doigts. Et puis t'arrêtes à ce moment-là.
1: Ouais. Et tu veux qu'on continue comme ça ou tu veux qu'on fasse d'autres positions?
0: Une position qui peut être sympa, c'est si toi t'es assise au bord là et que moi je viens me frotter sur ta cuisse. Ouais. Comme ça toi t'as un regard sur lui aussi.
2: Ah oui,
0: ouais.
2: Ça fait
1: je reprends là.
0: Oui.
1: Tu fais genre, tu, enfin, t'arrives, je suis à deux doigts, là, là, là, tout ça.
0: Et idéalement, on explique quand un petit peu ce que t'aimes, voilà.
1: Une fois que ça, on a fait ça une fois, on se met là, je te mets là et je te fais rider ma cuisse, tout ça.
0: Ouais, c'est joli comme façon de le dire.
1: Ça j'adore.
3: Ah ouais, c'est très joli.
1: Ouais, rider la cuisse.
0: Et puis, pareil, quand je suis sur ta cuisse, à tout moment, tu vas voir que je pars un peu trop et là, tu me prends par les épaules et tu me soulèves en mode, non.
1: Ça marche,
3: c'est trop bien ça.
0: Ouais,
1: vas-y.
0: Ça me paraît bien.
1: Ok.
0: Allez. Moi, c'est Inc, j'ai 30 ans, j'habite à Paris et je suis travailleuse du sexe depuis 2020. Quand je suis sortie du collège, j'ai voulu faire de la photographie de paysage. J'ai été refusée au lycée de photo parce que j'avais des très mauvaises notes en maths. Et du coup, je me suis dirigée vers la coiffure. J'ai essayé de retourner en photo après avoir passé mon CAP coiffure, mais ils ne voulaient toujours pas me prendre parce qu'ils ne prenaient que des sorties de collège. Malgré tout, j'ai continué à explorer ça dans le privé, en photographiant plutôt du paysage, de l'urbanisme, mais aussi en tant que modèle, où là, j'ai commencé à faire des photos assez tôt pour des amis, et je me suis rapidement sentie à l'aise pour faire des photos un petit peu plus dénudées, et j'ai commencé à me tatouer très tôt. J'avais déjà quelques pièces sur mon corps qui faisaient que je voyais un peu ça comme vraiment de l'art. Et

et puis de OnlyFans, et puis de Mime, puis qui me disait mais pourquoi tu fais pas ça, parce qu'au final les photos que tu mets gratuitement en ligne, tu pourrais les faire payer sur ces plateformes là, OnlyFans, et puis Mime, pour ne pas en citer d'autres parce qu'il y en a énormément maintenant. C'est des plateformes de vente de contenu en ligne où on va vendre tout type de contenu, donc il n'y a pas que du porno sur ces plateformes. Ça reste la majorité. Et du coup, voilà, c'est une plateforme d'interaction avec les personnes qui s'abonnent à nos pages, où les gens peuvent discuter avec nous, nous acheter du contenu, photos, vidéos, des vocaux, faire des lives, donc des échanges de caméras en direct. Et voilà, pendant le confinement, je m'ennuyais et je me suis dit, allez, c'est parti.

Donc à mes tout débuts sur Mime, je postais majoritairement des photos érotiques, donc qui n'étaient pas explicites. Par exemple, j'allais prendre une photo sous mon t-shirt, une photo où j'étais en short très moulant et où j'allais écarter un peu les jambes. Finalement, assez rapidement, les gens qui se sont abonnés à cette plateforme m'ont demandé du plus explicite, sans aller dans le trop hard. Voilà, on m'a demandé des vidéos où je me masturbais, des vidéos avec des partenaires. Et donc, rapidement, je me suis pris au jeu en me disant pourquoi pas. En plus, je pense que j'avais déjà filmé du contenu avec des partenaires, mais plus dans un cadre privé. Et puis, j'avais déjà des vidéos très sexy, mais pas porno. Donc, ça m'a juste fait aller un peu plus loin, mais j'étais très à l'aise avec le fait d'aller un peu plus loin. Surtout qu'on m'a pas demandé des choses qui étaient pour moi répugnantes ou que je ne voulais pas faire. Donc, pour moi, ça ne changeait pas grand-chose qu'on me demande une vidéo solo, une vidéo avec quelqu'un. Pour moi, c'était juste une autre façon de m'exprimer, que j'utilise un sextoy qui ressemble à un pénis ou un vrai pénis. Dans la finale, ça change pas grand-chose, à mes yeux en tout cas. Et puis de toute façon, j'ai jamais vu ce que je faisais comme quelque chose de dégradant, sinon je l'aurais pas fait. On se connecte sur une plateforme, on se met en ligne et on attend que les gens arrivent. Et du coup, au fur et à mesure, les gens peuvent acheter des actes. Ça peut arriver que quelqu'un nous dise j'ai envie de vous voir baiser, et que une demi-heure après, il y a quelqu'un d'autre qui nous dise est-ce que maintenant tu peux le sucer ou le branler, est-ce qu'il peut te faire ça. Ça demande une certaine endurance, notamment pour le partenaire masculin. Pour moi encore, ça allait. Ça pouvait être autant chez moi que dehors. On pouvait autant utiliser un trépied et poser le téléphone que parfois le prendre avec nous et être un peu plus en mode caméra embarquée. On faisait beaucoup de live aussi. Donc là, pour le coup, on se servait de la caméra de l'ordinateur. On le posait dans un coin de la pièce et on faisait notre journée. Et on attendait que les demandes tombent. Ce qui est beaucoup plus challengeant parce qu'à tout moment, il y a des nouvelles personnes qui peuvent arriver et vous demander des trucs qui sont pas forcément dans un ordre, on va dire, commun. On apprend à développer une sexualité un peu différente. On a fait plusieurs lives comme ça où... je crois que le plus qu'on a dû faire, ça devait être 4 heures. On se faisait des demi-journées un peu. Et j'ai spécifiquement beaucoup aimé les interactions en direct. Le direct, c'est un peu la magie de l'instantané. On sait qu'on a un public derrière qui nous regarde, qui attend qu'on fasse quelque chose et qui va avoir une réaction instantanée. On sait que derrière, il y a des gens qui sont en train de se masturber en nous regardant et c'est super excitant.

pendant 3 ans, ça m'a pas du tout rapporté d'argent vite. Après, il faut savoir que je faisais autre chose à côté. J'étais coiffeuse, qui est mon autre métier. Ça prenait que peut-être 20 ou 30% de mon temps, toute cette création de contenu, le fait de devoir vendre les médias, parler avec les abonnés, etc. Et même dégager du temps pour faire des lives. J'y mettais pas tant d'énergie et de temps que j'en mets aujourd'hui. Donc forcément, ça aidait pas. De 2020 à 2023, j'ai fait ce que je pouvais, tout en étant toujours toute seule ou avec mes partenaires. Oui,

Effectivement, le homemade, les sextapes, tout ce qui est fait maison, ça se vend très bien parce que les gens adorent ça, l'amateurisme. Mais pour explorer le côté plus artistique, c'est quand même très sympa d'avoir une belle caméra, quelqu'un qui est derrière, qui peut contrôler la lumière, les images. Évidemment, j'avais une appétence pour faire des belles images parce que j'ai toujours aimé la photo. Donc, je connaissais quelques techniques de lumière, d'éclairage pour rendre mon corps plus joli, plus à l'image. Mais d'avoir quelqu'un qui le fait pour vous, bah, quelque part, ça délègue un petit peu une tâche qui fait que pour nous, on peut se concentrer sur autre chose, c'est-à-dire bah, prendre son plaisir. Cléopatra, quand je l'ai rencontrée, première étape, avant de partir sur quelque chose de plus explicite, je lui ai proposé de me filmer en train de manger, évidemment de façon assez sensuelle. Et ceci étant fait, on a produit des jolies vidéos et derrière, je me suis dit, ok, c'est bon, on a bien aimé bosser ensemble, c'était super chouette, donc je suis prête à passer le cap et à tourner des choses plus explicites avec Cléopatra. Et par la suite, j'ai aussi travaillé avec une autre production allemande. C'est une boîte de production exclusivement féminine qui fait majoritairement des films lesbiens. On a tourné sur scène à Berlin une orgie avec cinq autres filles et c'était très sympa. Toute la production était très cool. En fait, j'ai pas eu de mauvaise surprise étant donné que j'avais déjà des collègues qui avaient bossé avec eux et qu'on m'avait dit voilà que j'avais pas à m'en faire, que j'allais être hyper à l'aise, etc. Et effectivement, ça s'est confirmé. C'est une boîte de production qui fait vraiment attention à ses modèles, à leur confort et où du coup peut-être je me sentais plus à l'aise parce que voilà, j'avais quand même cette crainte de si j'arrive dans une production et qu'on me dit ah bah alors tu vas devoir tourner avec tel acteur et que je ne le connais pas, je ne sais pas qui il est, comment ça va être notre rapport, etc., que j'ai pas d'affinité plus que ça avec lui, je me suis dit ça va pas marcher. J'ai conscience de ce privilège de pouvoir choisir avec qui j'ai envie de tourner, quelle pratique j'ai envie de faire, ce qui est très agréable comparé à certainement les conditions dans lesquelles devaient tourner les films à l'époque ou sont encore tournés aujourd'hui dans d'autres pays, chez d'autres productions. C'est pas un travail facile, contrairement à ce que les gens peuvent penser. C'est pas de l'argent facile, mais ça reste, pour mon cas, un travail plaisant. Et de toute façon, tous les travaux que je fais sont plaisants. Je suis toujours coiffeuse à l'heure actuelle parce que j'aime ce boulot. Ça prend juste beaucoup moins de place dans ma vie que ça en prenait avant. Mon temps est plutôt séparé en 50-50. Parce que le porno a évolué et qu'aujourd'hui, je prends beaucoup de plaisir à donner plus de temps à ce travail-là. Et c'est quelque chose qui fait partie de mon identité. C'est pas juste un hobby que j'ai eu pendant un temps, une passion qui m'est passée. Non, non, c'est quelque chose que j'ai toujours envie de faire et ça apporte ses fruits.

sur le tournage d'un porno éthique avec peut-être des guillemets. Reportage de Pauline Verdusier réalisé par Anne Chanel et mixé par Jordan Fuentes. Merci à Mrs. Inc, à Sacha Angèle et à Clito Patra. L'équipe des Pieds sur Terre, c'est Karine Lelouette et Valentin Rémy. Et notre stagiaire, c'est

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5: Bonjour à toutes et à tous et bienvenue dans la Fabrique de l'Information, le rendez-vous de France Culture consacré au décryptage du travail journalistique et à l'analyse des récits médiatiques. Tout d'abord, un grand merci pour votre présence la semaine dernière au studio 104 de la Maison de la Radio. Vous étiez plusieurs centaines à assister à l'enregistrement de notre émission et cela fait du bien de pouvoir vous voir, vous parler et en un mot, vous rencontrer au-delà des ondes. Les rencontres, c'est son métier. À notre invité du jour, Guillaume Herbeau, photojournaliste, 35 ans à parcourir le monde du terrain de guerre en ex-Yougoslavie, à la zone interdite de Tchernobyl, en passant par le Mexique pour saisir le quotidien des femmes en danger. Des espaces malmenés, des corps abîmés et un appareil photo pour capter les ravages des guerres au pluriel, celles qui s'installent dans la durée, qui façonnent le cours de l'histoire et des rencontres qui marquent une vie de photoreporteur. Le travail de Guillaume Herbeau est un aller-retour incessant dans la mémoire des lieux, loin des impératifs de l'actualité pour rendre visibles les invisibles, surtout lorsque les projecteurs s'éteignent. Dans le métier, la rencontre c'est aussi celle qu'un photographe peut faire avec une journaliste, en l'occurrence Ariane Chemin du journal Le Monde. De l'objectif à la plume, des images aux mots, nous essaierons de mieux comprendre ce qui se joue dans ce tandem. Quel est le rôle de la photo dans la crise de confiance que nous traversons? Comment trouver la bonne distance, la juste place pour regarder le monde vaciller sans s'effondrer? Bonjour Guillaume Herbeau.
6: Bonjour.
5: Merci d'être avec nous aujourd'hui. Vous êtes photojournaliste, lauréat du Grand Prix World Press Photo.

0: connu notamment pour votre travail sur la couverture de l'Ukraine que vous documentez depuis plus de 25 ans, mais pas que évidemment. On reviendra sur tout votre travail, vos travaux, vos photos qui sont d'ailleurs publiées dans le livre Histoire d'édition textuelle. Il va sortir dans quelques jours et vous le présenterez d'ailleurs à Bayeux pour le rendez-vous des correspondants de guerre, un événement qui s'ouvre lui ce week-end. Dans la seconde partie de cette émission, vous serez rejoint par quelqu'un que vous connaissez bien, la journaliste et grand reporter au Monde, Ariane Chemin, auteur de l'ouvrage La guerre, ce sont les noms propres, paru en mai aux éditions du Sous-Sol, et vous reviendrez ensemble sur votre travail en Ukraine. Vous avez donc maintenant le programme de cette nouvelle fabrique de l'information. Merci pour votre fidélité. Attention, ne bougez pas, regardez-moi. Ça y est, c'est dans la boîte.
1: Contrairement à ce qu'on pense, on est bien accueillis sur les terrains de guerre. Bon, il y a bien sûr des gens qui veulent nous tuer parce qu'ils ne voudraient pas qu'on soit là. Mais la plupart des victimes se sentent moins seules quand on est là. Les gens parlent. Parce qu'en fait, on n'est pas là pour choquer, on est là pour interpeller.
2: La photographie, c'est un moyen de comprendre. C'est une arme. C'est assez fort. Ça peut être fort. Malheureusement, c'est ça qui est ennuyeux dans ce métier, c'est qu'on est de passage, on n'est pas vraiment impliqué si on ne considère pas que la photographie puisse être une arme. Si c'est une arme, alors on est impliqué.
3: C'est la guerre qui m'a forcé de devenir reporter. En 40, j'ai dû partir et j'ai joint en 1947 le groupe de Magnum Photos qui avait été fondé par Robert Capa, le célèbre photographe de toutes les guerres. Alors j'ai continué à faire des photos de portraits des écrivains et des artistes tout en vivant et gagnant ma vie comme reporter.
1: On a cette responsabilité dont vous parlez, pas seulement vis-à-vis du public ici, mais aussi c'est les victimes qui nous font confiance. Ne pas avoir de talent, c'est trahir les gens qui se confient à nous.
0: Alors vous aurez peut-être reconnu les voix de grands et de grandes photographes, Patrick Chauvel, Henri Cartier-Bresson et Gisèle Freund. Quelle était peut-être la déclaration, la réflexion sur le métier sur laquelle vous pouvez réagir et rebondir, vous Guillaume Herbeau, sur ce qu'on vient d'entendre?
4: Je pense à Patrick Chauvel au début qui parle de l'accueil qu'on peut avoir sur le terrain auprès des victimes. Et c'est vrai qu'a priori, il y a beaucoup de lecteurs qui peuvent nous dire qu'on photographie et qu'on prend que l'image sans avoir un rapport avec les gens et sans la confiance des gens. Et ce qu'on voit en Ukraine, c'est que même dans la rue, les gens nous arrêtent. Moi, j'ai l'appareil photo autour du cou et les gens m'arrêtent et me disent merci d'être là. Et je crois que quand on est sur un terrain de conflit, les gens qui vivent le conflit au quotidien ont besoin de témoigner, ont besoin d'être reliés au monde extérieur. Et je crois qu'une des missions du photographe, justement, c'est de créer le lien entre eux et nous ailleurs.
0: Voilà, créer le lien pour sortir aussi parfois de cette impression qu'on peut avoir du photographe qui va voler une photo, voler un instant, voler même une douleur, la prendre, s'en saisir, la monnayer aussi, puisque finalement c'est son travail, et ensuite que cette douleur soit publiée. Tout votre travail à vous justement consiste à l'inverse, à travailler dans la durée. Et j'imagine que cette question aussi du lien qu'on peut avoir avec les victimes ou les gens, c'est quelque chose qui vous tient à cœur et qui nourrit comme ça tout votre cheminement.
4: Et moi j'ai plusieurs obsessions et l'une de mes problématiques, c'est justement la photographie. J'ai toujours peur que la photographie, elle fige dans le temps un moment et elle fige les gens dans leur vécu. Et donc j'ai besoin de revenir constamment, revoir les gens, revoir les paysages, revoir les lieux pour voir comment les choses changent.
0: Et puis une manière aussi que ces personnes photographiées soient pas prisonniers de leur propre image, de l'instant T au moment où vous le saisissez.
4: Exactement, mais je pense d'ailleurs à une femme que j'ai photographiée d'ailleurs qui fait la couverture du livre. C'est une femme habillée tout en noir avec un foulard noir. On est en Albanie, elle s'appelle Lina et je la photographie en 2004. Et en 2004, son mari a été tué. Il était comptable, il avait de l'argent dans son sac et il est tué dans la rue pour le voler. Et à l'époque, elle devait venger son mari. Et donc je la fais poser, je peux pas la photographier, elle a le devoir de venger son mari. Et je la photographie avec un couteau à la main. Elle me regarde frontalement et je montre à travers cette image le fait qu'une femme veut désire la mort de quelqu'un d'autre. Et je vais la chercher pendant 10 ans, 15 ans après cette photo. On voit qu'elle a un visage très dur, je la retrouve, je lui montre la photo, elle rigole, elle me dit « Ah, vous m'avez fait dur là ». Et elle est sortie de la vengeance, et je la refotographie autrement avec un téléphone portable.

0: table à la place du couteau. Elle a totalement changé.
1: Et voilà. Alors, et donc, Sabine était infirmière et on a compris effectivement. Mais oui. Là, on va vivre un moment de radio avec vous, Guillaume Herbeau, puisque Joséphine Reynard, qui prépare cette émission à mes côtés, vient de m'apporter le livre. Vous ne l'avez pas encore vu. C'est votre livre qui va donc sortir dans quelques jours. Il est là physiquement dans mes mains et bientôt dans les vôtres. Et on voit justement cette photo de cette femme couteau en main. Et ça fait partie des nombreux terrains. Là, c'est l'Albanie sur lesquels vous êtes allé. Regardez, je vous le donne. Vous pouvez commenter comme ça en direct votre propre livre qui vient d'arriver et les lecteurs pourront s'en saisir dans quelques jours.
0: Oui, alors c'est étrange parce que vraiment ça fait des mois sur lesquels avec les éditions textuelles je travaille, et donc ça fait des mois qu'on attend cette publication. Ben c'est toujours émouvant de voir un livre.
1: Voilà. Et justement cette photo, elle est intéressante dans cette histoire puisque la question a été posée justement en introduction de cette émission. Est-ce que la photographie peut changer le monde? Alors on a bien compris qu'avec une certaine humilité, le photographe se rend compte, et vous en êtes rendu compte assez vite, que ça peut pas changer le monde. Néanmoins, sur l'histoire que vous venez de raconter, ça a un peu changé, ou ça pourrait changer un peu son parcours. En tout cas, ça change la vie du photographe. Alors, et ça peut changer la vie de la personne qui est photographiée.
0: C'est vrai que quand on est jeune photographe, on a une mythologie de se dire la photographie va changer tout. Et on se dit qu'on va être un justicier et on va pouvoir aider le monde entier. En fait, non, pas du tout. Moi, je me rends compte, après tout ce parcours, que la photographie, d'abord, elle change le photographe. On peut avoir des préjugés, on peut partir sur des terrains avec une vision très arrêtée, et puis en rencontrant les gens, en voyant une autre réalité, en fait, déjà, on change profondément. Et puis après, c'est vrai que parfois, une photographie, ça peut changer un destin. Je pense en particulier à cette petite fille qui devait venger son père. Je la photographie avec un couteau à la main, c'est encore une autre image, et avec l'aval de la maman, cette petite fille, en fait, elle a 8 ans quand je la photographie, et son père a été tué quand elle avait l'âge de 5 ans, et à côté de chez elle, dans son jardin, elle dormait, le père est tué par son oncle pour une histoire d'argent. À l'époque, il n'y avait pas du tout de justice, et donc les gens en Albanie s'étaient référés à un droit canon qui s'appelle le kanun, dans lequel la vengeance est écrite, et on explique comment venger la mort d'une personne de sa famille.
1: Et c'est une vie contre vie, on a d'ailleurs une certaine durée pour le faire.
0: Exactement. Et elle, donc c'était une famille où il n'y avait que des filles. Elle était la petite dernière à l'époque. Et le père, la mère et les grandes sœurs avaient décidé que ça serait le garçon de la famille. Donc elle a été élevée comme un garçon, elle était toujours avec le père. Et donc quand le père est mort, on lui a donné la responsabilité de le venger. Et elle a été éduquée pour venger le père. Donc moi quand je vais la photographier, je me mets à la place des parents, enfin de la mère, et je lui mets un couteau dans la main, et je vais la photographier. À l'époque j'étais jeune papa. Et c'est vrai que c'était un acte très violent. Je reviens un an après, je lui montre la photo, et je montre la photo, et surtout à la mère, en croyant naïvement que la mère allait réagir. Et en fait, la mère est hyper contente, et elle affiche la photo.
1: Elle l'encadre dans le salon.
0: Ouais. Exactement. Et je parle un peu à cette petite fille, et elle est brillante, elle parle un peu anglais, et elle dit, moi je veux me venger. Quoi qu'il arrive, je me vengerai. Je vais pas revenir en Albanie. Le lapsus. Je vais pas revenir en Albanie pendant 10 ans. Et 10 ans plus tard, je vais la rechercher. Et je la retrouve à l'école, au lycée. Elle est grande. Elle m'invite chez elle le soir. Je revois la mère. Et puis on commence à discuter. Elle me ressort la photo de l'album de famille. Et là, je lui dis quand même, que tu as pensé quoi du fait qu'un photographe étranger vienne te mettre un couteau dans la main, etc. Enfin, pour moi, ça me travaillait chaque jour. Hein. Pendant 10 ans, ça m'a travaillé chaque jour.
1: C'était une mise en scène.
0: C'était une mise en scène. Et elle m'a dit, écoute, quand l'âge de la vengeance est arrivé, donc à mes 17 ans, j'ai revu la photo et j'ai vu le couteau et je me suis dit que le couteau, il fallait que je le jette et que ma vengeance, ça serait d'être heureuse. Et donc cette petite photo a changé le destin, en tout cas a aidé, parce qu'évidemment ça a pas, il y a plein d'autres manières de changer, mais en tout cas elle a aidé cette petite fille à changer de voie.
1: C'est intéressant d'avoir cette histoire-là, parce qu'on va être honnête, Guillaume Herbeau, dans ce livre, dans les différents territoires du monde que vous avez traversés, ça se termine pas toujours aussi bien que cette histoire albanaise. Vous parlez justement de cette petite fille, vous, votre jeunesse, quand vous étiez enfant, vous aviez un rapport à la photographie déjà avec un cadre contraint qui était celui de votre fenêtre.
0: Oui, j'habitais en région parisienne et j'étais dans un immeuble des années 70 et j'étais au dernier étage. enfin pratiquement au dernier étage. Et j'avais une vue incroyable sur la banlieue parisienne, ce qu'on appelait la banlieue rouge, donc il y avait Ivry par exemple. Et de ma fenêtre, donc je voyais plein d'usines qui étaient en train de fermer. Je voyais les friches industrielles arriver. Et je voyais aussi, j'ai vu une émeute. Enfin, pas une émeute, mais une lutte sociale qui s'est transformée en violence policière sur les ouvriers qui défendaient leur emploi. Et donc, je vois encore dans ma tête les gaz lacrymogènes monter comme ça dans le ciel et de très loin, hein, de voir les manifestants et les policiers se battre dans la rue. Et donc, c'est vrai que ça a formé mon imaginaire et ça a formé ma manière de regarder le monde.
1: Voilà, vous avez déjà ces images-là, vous les aviez photographiées finalement dans votre esprit. Ces images et cette fenêtre, vous y êtes retourné aussi plusieurs années plus tard, oui. Encore dernièrement. Toujours dans votre obsession de revenir sur les lieux, que ce soit les lieux de votre enfance ou les lieux que vous avez pu rencontrer, parcourir. On y reviendra bien sûr avec l'Ukraine que vous documentez depuis 25 ans. Mais pour poursuivre ce chemin, on est en 1992 et là vous êtes appelé par un terrain ou du moins vous décidez de vous rendre en Croatie à cette époque-là. Il y a la guerre. Qu'est-ce qui vous interpelle? Qu'est-ce qui vous appelle? Pourquoi vous partez là-bas?
0: Alors déjà, à l'âge de 17 ans, je tombe sur un livre de Robert Capa, une rétrospective. Et je suis frappé en fait comment un homme a pu s'engager pour témoigner du monde. Donc à travers ses photographies du débarquement, à travers ses photographies de la guerre d'Espagne. Et donc dans ma tête j'avais ce parcours-là et cette image très romantique du photographe. Et quand la guerre est arrivée en ex-Yougoslavie, je me suis dit mais c'est pas possible, il y a une guerre au cœur de l'Europe et moi je veux aller voir et je vais surtout photographier et témoigner de ce terrain. Et donc je prends un jour un train. Alors faut évidemment faire pas du tout ce que j'ai fait puisque je pars en disant à mes parents que j'allais voir une copine en Islande et je prends un train pour aller je prends le train de la ligne de l'Orient Express et j'arrive à Zagreb et là je suis accueilli par l'armée croate et je me retrouvais en ligne de front.
1: Votre prétexte était soi-disant retrouver l'amour et finalement la vérité c'est que vous alliez plutôt vers la mort.
0: Exactement. Et ce qui était intéressant, c'est que ça a été un échec photographique, un échec de reportage complet. J'avais cette idée du photographe qui courait, qui prenait plein de risques et qui était dans les tranchées à photographier les gens en train de courir avec des kalachnikovs. Et moi, je me retrouvais dans un entre-deux. J'arrivais, en fait, la veille, il y avait eu des combats. Moi, je me retrouve sur la ligne de front, il n'y a plus rien, tout est calme. Les soldats sont en train de lire, jouent aux échecs. Ils me rappellent juste qu'il y a des snipers en face et je ne sais pas quoi photographier. Et cet échec, ça va me faire réfléchir à comment raconter les choses, comment raconter la guerre, comment raconter aussi avec la photographie. À l'époque, je croyais que la photographie, c'était juste des images singulières.
1: Le fameux moment décisif aussi, voilà. dont on peut entendre de Coppa, d'avoir cette idée, on attend le moment clé, et en fait vous vous rendez compte que le moment clé c'est plutôt dans les attentes, dans les interstices, et c'est filmer l'inaction, et c'est dans l'inaction, peut-être que l'inaction raconte d'ailleurs plus une vérité que l'action.
0: En tout cas ça raconte autre chose, et ça complète une autre réalité. Et c'est vrai que dans la guerre, les plus longs moments, évidemment on attend les trois quarts du temps.
1: Alors, par contre, les médias, ils vous ont pas attendu à ce moment-là, puisque vous cherchez à vendre vos photos. C'est un peu votre première expérience avec ce monde des journaux, des agences. Vous avez dit que c'était un échec parce que personne ne voulait prendre ces photos.
0: Personne ne voulait les prendre, et pour cause, je ne racontais rien. Et donc, quand on ne raconte rien, ça ne se vend pas. Et donc, et c'est là où j'ai compris qu'il fallait que je rentre dans des histoires au long cours. C'était là aussi où j'ai compris que il fallait vraiment rentrer en profondeur dans un sujet. Et voilà, ça m'a vraiment aidé à construire après ma manière de travailler. Et la chance que j'avais, c'est que j'étais très jeune et donc j'ai pas perdu de temps.
1: Voilà, vous n'avez pas perdu de temps et vous n'avez pas écouté ce conseil d'un responsable d'agence qui vous a dit « tu n'as pas envisagé de faire autre chose que de la photo hein, ». C'était un conseil d'orientation, mais vous avez maintenu justement cette envie d'en faire. Et puis assez tôt, vous allez fonder avec d'autres un collectif de photographes qui s'appelle L'Œil Public, qui est déjà là une manière de reprendre la main en se disant « bah, je ne vais pas forcément attendre que les agences photos veulent bien de moi ou de mes photos, qui soi-disant ne sont pas assez bonnes. Je vais me lancer dans cette aventure ». Notamment avec Samuel Bullendorf, qu'on a déjà reçu oui. dans cette émission, qui va peut-être rencontrer dans un premier temps un succès, puis ensuite s'arrêter.
0: Oui, alors au début, en fait, la logique, c'était de se dire, personne ne veut de nous. On nous attend nulle part, donc autant créer notre propre place. Et donc, on a créé un collectif. Et j'avais créé un événement qui était une blague, qui était un clin d'œil plutôt, qui s'appelait un jeton pour l'image. Donc, c'était un clin d'œil à Visa pour l'image, le festival de photojournalisme.
1: Et à Perpignan.
0: Et là, c'était à Paris. Et on s'était dit, on va exposer dans des lieux où personne ne veut exposer, mais par contre, où les gens passent énormément de temps. Et on s'était dit, on va exposer dans les laveries automatiques parisiennes et on va créer le premier festival de photojournalisme dans les laveries automatiques parisiennes.
1: Ça, c'est intéressant justement de dire exposer dans des lieux, comme les laveries par exemple, peut-être pour arriver à toucher un public qui n'est pas habitué à parcourir les musées. Je crois que vous vous rejoignez, ça rejoint les déclarations d'une autre photographe franco-américaine, Jane Evelyn Atwood, que vous aimez beaucoup. On l'écoute.
2: Il faut que les images soient protégées, qu'ils soient quelque part. S'ils sont dans un musée, peut-être ils vont être protégés, ils vont durer dans le temps. Mais en même temps, il y a toujours seulement un certain public qui voit des photos dans les musées. Donc, je crois pour préserver, pour archiver des photos, c'est bien de les mettre dans les musées, mais il faut essayer de faire des expos dans la rue, dans les supermarchés, dans les endroits comme ça, pour que tout le public peut voir ces images.
0: Je suis parfaitement d'accord avec Jen. Je trouve que, en fait, dans la photographie, elle a plusieurs vies, elle a plusieurs manières de vivre. Et je crois que quand on est photographe, l'idée, c'est vraiment d'exploiter tous ces moyens de montrer son image. Et l'objectif pour chacun d'entre nous, c'est de toucher le plus de gens. Puisque notre travail, c'est de montrer et de raconter.
1: De montrer, de raconter, d'avoir effectivement la main sur les canaux de diffusion, c'est ce qui a été le cas avec votre agence. Mais quel a été votre rapport un peu plus tard avec justement les médias? Parce que vous avez fini par être évidemment publié après cette expérience malheureuse du début des années 90, mais qui vous a beaucoup enseigné. Mais comment vous arrivez à négocier avec ça? Parce que j'imagine que ces médias, ils ont des intentions, des objectifs, ils attendent quelque chose de vous. Alors maintenant que vous avez une réputation, peut-être que vous êtes beaucoup plus libre, mais ça n'a pas toujours été le cas.
0: Non, j'ai toujours eu l'impression d'être libre. J'ai eu de la chance de travailler avec des médias justement où on me laissait une totale liberté. En général, quand j'allais les voir, je proposais déjà un reportage que j'avais fait ou que j'allais faire, donc je leur proposais déjà un angle. Et à l'intérieur, on me laissait totalement libre. Et j'ai eu de la chance de travailler quand même en étant très jeune pour le journal Libération, j'ai travaillé pendant 10 ans pour eux, ça a été mon école photographique. Et là, le journal cherchait une liberté, un point de vue très particulier et très singulier, donc en fait on me disait vas-y, fais ce que tu veux. Et aujourd'hui avec Le Monde, pareil, en fait j'ai aucune pression, et particulièrement en Ukraine, quand on part, on n'a pas de pression de la part du journal pour prendre tel ou tel angle, c'est nous qui choisissons nos angles.
1: Et vous avez donc choisi, puisque vous parlez d'Ukraine, en 2001, de vous rendre à Tchernobyl pour raconter aussi les suites de cette catastrophe, la manière dont les gens vivent dans cette frontière, entre cette zone interdite. Ce voyage, il a été fondamental pour vous. Vous avez encore là-bas rencontré des victimes. On écoute quelques extraits de ces femmes qui ont connu les conséquences de Tchernobyl. C'est un extrait de 2020 sur Céina.
3: J'ai mis 29 ans pour pouvoir prononcer le mot Tchernobyl. Quand j'étais jeune, je me demandais si je survivrais jusqu'à l'âge adulte. À ce jour, chaque fois que je tombe malade, je me demande si mon corps va lâcher.
4: C'est de plus en plus difficile, car avec l'âge, j'ai développé beaucoup de maladies. On m'a enlevé la thyroïde, je fais des crises d'épilepsie, j'ai perdu mes dents, j'ai oublié ce que c'était de vivre sans souffrir. Hier, je n'ai pas dormi de toute la nuit en pensant à la catastrophe.
1: Qu'est-ce que ça représente Tchernobyl pour vous dans votre rapport à votre travail, à votre savoir-faire, à la photographie et aussi personnellement ?
0: Déjà, mon rapport au travail, ça m'a permis de réfléchir autrement et de regarder autrement le monde. Parce que je suis arrivé 15 ans après la catastrophe et donc je n'étais plus du tout dans l'actualité. Il fallait que je parle d'un mal invisible. Et donc ça change complètement mon rapport à la photographie, à ma distance de prise de vue, à l'intégration du vide total dans l'image et à la notion du temps dans la photographie. Ça m'a fait passer du noir et blanc à la couleur.
1: Pourquoi justement Tchernobyl se vit et se raconte en couleur?
0: En tout cas pour moi, parce que déjà ça a été beaucoup photographié en noir et blanc. Je pense à Paul Fusco, par exemple, qui a fait un travail extraordinaire là-bas. Et j'allais pas, évidemment, refaire les mêmes photographies. Je voulais pas m'inscrire dans cette photographie pour ne pas faire un doublon. Et je m'étais dit, en fait, il fallait que je mette de la couleur pour me rapprocher et pour rapprocher Tchernobyl du public français. Parce que à l'époque, l'Ukraine et Tchernobyl paraissaient très très loin. Et d'ailleurs, je me souviens quand je suis parti la première fois en Ukraine, tout le monde avait l'impression que j'allais au bout du monde. Et évidemment, depuis, on voit bien que l'Ukraine s'est rapprochée de nous. Mmh. Et donc, il fallait vraiment que le spectateur soit proche des victimes.
1: Donc, et le noir et blanc, il y avait un côté un peu passé, comme si c'était de l'archive de l'histoire ancienne, et la couleur, c'était pour dire, attention, cette histoire, elle est encore vivante, elle est encore là.
0: Elle est présente, et puis la couleur, c'est aussi une information. Je pense que chaque période a sa couleur, chaque époque a sa couleur, et donc il faut la documenter. Et moi, j'ai pas la mémoire des couleurs. Et donc en fait, j'ai vraiment une mémoire noir et blanc, et j'ai besoin de photographier en couleur justement pour me rappeler de la couleur. Et d'ailleurs, parfois je reviens 3 ans après pour être sûr que la couleur que j'avais photographiée est bonne, était bonne à l'époque. Et alors voilà, donc déjà ça a changé mon rapport total à la photographie. Et alors à l'époque, j'étais parti, le premier voyage que j'ai fait là-bas, j'étais parti pour moi. J'étais pas parti pour la presse. Quand on travaille pour un journal, évidemment, pour un magazine, on pense en double page, en quart de page, en demi-page, et on se dit comment en 10 photos on peut raconter tout. Et il faut absolument que la double page, il y ait toutes les informations lisibles, importantes, qui vont arriver,
1: Premier coup d'œil.
0: Coup d'œil, et on rentre dans l'histoire. Et là, je m'étais dit, je veux parler du temps qui passe et du petit mal comme ça qui arrive petit à petit et qui tue tranquillement. Et je voulais qu'il y ait une vraie lecture photographique. Et donc, je suis parti avec l'idée de faire un livre. Je suis parti pour moi et j'ai fait une narration photographique où il faut vraiment lire le livre de la première photo à la dernière photo. Il ne faut pas feuilleter le livre. Et j'ai intégré dans les photos le taux de radioactivité lors de la prise de vue. Mmh. Et le seul texte, c'est le taux de radioactivité. Et donc, il y a une lecture purement photographique et une lecture radioactive.
1: Ça, c'est intéressant, cette lecture radioactive, puisque vous parlez de couleurs. Vous arrivez aussi dans votre travail, et vous l'avez fait beaucoup en Ukraine, à le colorer aussi de votre imaginaire, notamment de votre imaginaire de fiction qui vous nourrit. On voit qu'il y a des références, par exemple, au Seigneur des Anneaux.
0: Oui, je pense que la photographie, c'est beaucoup de symboles réunis, et j'essaie d'attraper des symboles qui soient universels pour que le lecteur fasse travailler son imaginaire, pour aller aussi ailleurs que dans la photographie que je suis en train de présenter. Et en amont, moi, j'essaie de trouver les personnages que j'ai en tête, les personnages de contes, parce que je sais que dans la société occidentale, évidemment, les contes sont omniprésents. On a tous l'ogre, le petit chaperon rouge en tête, le petit pousset, etc. Et quand je vois des personnages, en fait, je me dis, tiens, là, j'ai mon ogre, là, j'ai mon petit pousset, etc. Et pour le Seigneur des Anneaux, j'ai été baigné à mon adolescence, à 15 ans, j'étais vraiment dans cet univers. Et cet univers, je l'ai retrouvé à Maïdan, pendant la Révolution, en 2014, où là, on était vraiment dans cette culture de Tolkien, où même des manifestants s'habillaient en ayant en tête les elfes, les nains de l'univers de Tolkien. Et quand je photographiais, j'avais tout le temps cet univers-là en tête.
1: Donc c'est une manière pour vous, quand vous avez cet imaginaire, de le voir, de le transposer, mais c'est aussi parce que c'est un véhicule, un médiateur peut-être efficace pour arriver à toucher le public ?
0: Oui, ça attrape immédiatement le public. Je pense à une photo que j'ai faite à Tchernobyl, dans une ville abandonnée qui s'appelle Poliskie, qui n'est pas connue. C'est le deuxième Pripyat, en gros, mais la ville a été évacuée 10 ans après la catastrophe. Il y avait 20 000 habitants. Et quand j'y retourne, il y a encore une dizaine de personnes qui vivent, dont une femme qui s'appelle Larissa, et que je vais photographier marchant au milieu de ruines. D'un côté à droite, il y a la forêt, et à gauche, il y a l'immeuble où elle vivait quand elle était enfant. Un immeuble abandonné, et elle, toute petite, dans un chemin. Elle est photographiée de dos, et elle a un manteau, mais qui fait comme une cape, et elle a juste des hautes chaussettes en laine qui recouvrent son pantalon et qui sont rouges. Et quand je la photographie, je vois un personnage de conte, dans un univers de conte. Et quand je montre la photo et quand je montre le tirage, les gens me parlent immédiatement du petit chapeau en rouge.
1: Et là, ça vous fait quoi?
0: Eh bien, je me dis que c'est intéressant parce que ça véhicule, je vois que le public est touché, que ça ramène un sentiment et que les gens, en fait, s'arrêtent encore plus sur la photographie.
1: Et vous êtes un peu arrêté sur son histoire parce que, encore une fois, vous y êtes retourné, vous l'avez recherché, Larissa, il y a une suite.
0: Il y a toujours une suite, mais alors là, je vous laisserai lire le livre. mais ce que je veux dire, c'est que oui, c'est vrai que Larissa, elle, c'est une femme extraordinaire, c'est que, elle a travaillé pour la mairie de cette ville. Elle a aidé les gens à quitter la ville et à un moment donné, elle s'est dit, je vais rester dans la ville. Pourquoi partir?

0: pourquoi aller à Kiev à l'époque? Il y avait la crise économique. Je vais pas aller à Kiev travailler. Je vais pas trouver de travail. Donc, je vais rester et je vais vivre comme avant au temps des cueillettes. Et elle va être seule dans cette ville avec quelques personnes. Et c'est vrai que je vais passer plusieurs jours, enfin une dizaine de jours à vivre avec elle, à la photographier, à raconter sa vie. Et 10 ans après, je vais la rechercher.
1: Et donc vous allez dire que c'est dans le livre qu'on va savoir si vous la retrouvez ou pas, c'est ça?
0: Voilà.
1: Voilà, donc aussi l'art du teasing, vous avez raison. Alors laissons le suspense, on ne saura pas si elle sera, si vous allez la retrouver, si elle a disparu, si elle n'a pas disparu, si elle est en vie ou si elle est morte. Ces femmes, il y a d'autres femmes que vous avez rencontrées aussi, et notamment au Mexique, et là encore un peu avec cette idée de fantôme, de spectre. C'est-à-dire qu'il y a un texte que vous avez écrit qui s'appelle « La photo manquante ». Est-ce que vous pouvez nous raconter cette histoire et nous resituer où est-ce que nous sommes à la frontière américaine?
0: On est à Ciudad Juárez, on est en 2008, et cette ville, elle est marquée par un féminicide. D'ailleurs, cette ville a révélé le mot féminicide. C'est les militantes féministes qui ont parlé fortement du phénomène de meurtre de masse de femmes.
1: Avant que ce terme soit récupéré par d'autres personnes, et notamment des hommes, mais effectivement, l'origine même du mot vient de là.
0: Moi je voulais absolument partir dans cette ville parce qu'il y avait des meurtres inexpliqués de femmes chaque mois, chaque semaine. Des femmes étaient enlevées, elles étaient torturées, elles étaient violées et leur corps était retrouvé dans le désert. Et il y avait plein de pistes d'enquête, on parlait de plein de choses, on parlait de sectes sataniques, on parlait de narcotrafiquants qui faisaient des orgies, on parlait de la police corrompue qui avait un sentiment d'impunité et qui enlevait des femmes. On parlait aussi d'un système patriarcal avec encore une fois un sentiment d'impunité, et donc j'étais parti là-bas pour enquêter. Et donc j'avais rencontré évidemment les victimes, j'étais branché aussi avec la police, j'arrivais sur les lieux des meurtres mafieux et de féminicides aussi, avant la police, et un soir je me suis retrouvé dans le quartier rouge de cette ville, où il y a des hôtels de passe, des bars avec des stripteaseuses, etc., et des gangs entièrement tatoués, les maras, et voilà. Et je me retrouve au pied d'un hôtel qui s'appelle l'hôtel Berdé, qui est un hôtel où on loue les chambres pour 30 minutes. Mmh. Et il y a des femmes qui m'accostent en bas de l'hôtel. Je suis avec un médecin qui s'occupe de personnes toxicomanes, et moi je cherche à rencontrer des femmes qui vont dans l'hôtel et qui prennent du crack. Et l'une d'elles accepte d'être photographiée quand elle prend du crack. Donc je rentre dans l'hôtel. Il faut imaginer un long couloir crade avec une lumière verdâtre, une lumière de néon, et au fond une femme qui est à l'accueil derrière une vitre et qui a l'air très stressée. Et je lui dis, j'aimerais prendre une chambre
1: pour faire ma photo.
0: Elle nous accompagne et je rentre dans un immense couloir où il y a plein de chambres avec des cadenas aux portes d'entrée, et on rentre dans une des chambres. Je ferme la porte, j'ai mon interprète fixeur qui est avec moi. La femme s'installe sur le lit, elle commence à préparer le crack, et moi je me mets au pied du lit, j'installe mon pied photo, j'installe mon appareil photo, je commence à faire une image. Et à ce moment-là, la tenancière de l'hôtel frappe à la porte et elle tambourine et elle dit « Vite, vite, ils vont arriver, vite, ils arrivent. »
1: Là, vous savez pas de qui s'agit ce « il » ?
0: Non, je ne sais pas. Je vois la tête de Fabiane, mon fixeur, se décomposer, et la femme commence à fumer son crack. Je fais 3 photos et ça tambourine encore sur la porte et on part. On se retrouve dans cette ambiance de moiteur en extérieur, et je vais continuer la nuit à aller de lieu en lieu, etc., et à photographier. Et je vais revenir quelques mois après, mais surtout en fait, j'ai une photo où on voit cette femme qui fume du crack.
1: Avec son shoot, hein, vous parlez même de sa rétine qui s'ouvre.
0: Qui s'ouvre, la fumée qui monte et tout. Et je vais pas choisir cette photo dans la série photographique parce que elle ne va pas aller dans l'ensemble des images et elle va pas raconter ce que je suis en train de raconter.
1: Parce que vous racontez plutôt les violences, les violences sexuelles et les féminicides. Et donc c'est pas forcément le shoot de crack.
0: Voilà. Et je suis en train de photographier aussi des lieux de meurtre, des paysages où on a retrouvé des corps, etc. Et pendant 10 ans, je vais oublier cette photo, et pour un livre, je vais retourner dans mes photos et je vais commencer à rechercher, à rechercher les informations pour faire mes légendes. Et là, je vais apprendre que l'hôtel Berdé, c'était un lieu où des femmes étaient séquestrées par un gang et qu'elles étaient tuées et violées. Et là, je me suis dit, c'est dingue parce que j'étais là où, dans l'enquête, il fallait être, mais je ne l'avais pas vu et je ne l'avais pas compris.
1: C'est-à-dire que la personne qui frappait à la porte, les personnes qui frappaient à la porte sont ces personnes justement qui commettaient les meurtres et les féminicides.
0: En tout cas, elle nous prévenait que les gens allaient arriver.
1: Donc cet instant du shoot de crack, c'était finalement déjà votre sujet et vous l'avez su plus tard, d'où cette photo manquante, mais encore une fois, on y reviendra, là c'est pas vous qui revenez, c'est la photo qui est revenue, puisque cette photo vous allez la retrouver et on peut la voir justement dans votre livre.
0: Oui.
2: Mais bon, la récréation est terminée, lumière. Regarde-moi, hein. Bien vers l'appareil.
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2: Là. 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
1: Et en cet après-midi, nous sommes avec le photographe, le photojournaliste, le photoreporter, on pourrait multiplier les termes, Guillaume Herbault, qui a dans les mains ce livre, son livre qu'il vient de découvrir, puisqu'il sort tout simplement de l'impression Histoire au pluriel aux éditions textuelles, qui va arriver dans une dizaine de jours dans les librairies et qui sera présenté à Bayeux ce week-end. Guillaume Herbault qui nous parle de son rapport à la photographie, à la mémoire, au temps, aux couleurs, et qui va nous parler dans un instant de cette rencontre aussi qu'on peut faire avec une journaliste de la presse écrite, Ariane Chemin. Bonjour, merci de nous avoir rejoints.
4: Bonjour.
1: Vous êtes grand reporter au Monde, autrice de l'ouvrage La guerre, ce sont les noms propres, qui est paru en mai aux éditions du Sous-Sol et qui nous parle à sa manière, avec votre regard à vous, de la situation en Ukraine que vous avez partagée tous les deux en étant sur le terrain. Merci d'être avec nous, Ariane Chemin. Déjà, peut-être un mot sur la manière dont vous avez rencontré Guillaume et comment cette collaboration est née.
4: Alors en fait, on nous a mariés, entre guillemets, malgré nous, puisque en fait, c'est le service photo du Monde qui décide qui part avec qui. Et moi, je n'avais jamais mis les pieds en Ukraine, mais j'étais complètement saisie par l'invasion russe, cette guerre si proche de nous. Et le chef du service photo de l'époque, Nicolas Jiménez, je me souviens très bien, me dit « Bon, tu vas partir avec Guillaume Herbault parce que je pense qu'il est à peu près aussi obsessionnel que toi. » Et sur le coup, je l'ai pas tellement pris comme un compliment d'ailleurs. Je me suis dit, mais qu'est-ce qu'il veut dire? Et en fait, ben voilà.
1: En fait, ça fait quoi un voyage avec deux obsessionnels alors?
4: Ben, ça veut dire qu'on travaille beaucoup, que souvent le soir, alors que le sujet pourrait être terminé, on se dit non, mais on va quand même y retourner demain. Parfois, c'est Guillaume qui dit non, mais j'ai pas assez d'images. Et le surlendemain, je dis non, mais il faut quand même qu'on y retrouve parce que moi, il me manque quand même des interviews. Voilà, donc ce sont des longues soirées, des réveils très matinaux. Et puis, oui, peut-être l'obsession de réussir à faire, à raconter ce qu'on avait prévu de publier dans le journal, quoi. C'est oui, on est un peu obsessionnel du travail.
1: Raconter, mais aussi, j'imagine, trouver des formes différentes pour continuer à raconter. On est alors l'Ukraine, une fois qu'on a passé la sidération de cette guerre qui a quelques centaines de kilomètres de nous, ça fait plus de 4 ans, on doit continuer à intéresser le public, on doit continuer à raconter les choses, d'où aussi votre obsession, peut-être, de trouver des formes, d'autres incarnations pour pouvoir raconter cette histoire-là. C'est peut-être comme ça qu'est arrivé le perroquet.
4: Oui, bah, à vrai dire, le titre du livre de Guillaume, Histoire au pluriel, il dit tout. C'est-à-dire que on n'a évidemment aucune intention de faire de la fiction. Au contraire, je pense que dans cette guerre, qui est aussi une guerre de désinformation, on a le même scrupule avec Guillaume de toujours donner le nom des gens, leur nom de famille, leur âge, et les anonymes ne nous intéressent pas parce qu'ils peuvent être utilisés justement par l'ennemi. Donc on a un côté, de ce point de vue-là, très, je dirais, d'une sorte de pratique très anglo-saxonne. Et en même temps, oui, on veut incarner la guerre, et c'est exactement ce que racontait Guillaume quand il disait qu'au début, quand il a pris ses premières photos, il racontait rien. Eh bien, nous, on a l'obsession d'effectivement d'une histoire qui, d'ailleurs, parfois, on échoue. Hein, on fait chou blanc et on revient, on a passé beaucoup de temps, et il met ses photos à la poubelle. Moi, je mets mon article à la poubelle. Mais l'idée, effectivement, de raconter une histoire Et sans jamais dire, comme le font certains, mes personnages, ce sont des personnes, ce n'est pas de la fiction, mais raconter une histoire. Et c'est, je pense que c'est la première fois, je dois le dire, que en partant en reportage comme ça, je tous les soirs, quand on a fini la journée de travail, je demande toujours, parfois je suis un peu relou, je dis à Guillaume, tu peux montrer tes photos. Et je suis toujours à la fois émerveillée et surtout enchantée, parce que je sais que ces photos seront des pièces de ce récit. C'est pas une illustration du récit, ce sont des pièces, c'est comme un paragraphe qui se rajouterait. Et ça, c'est peut-être la première fois que ça m'est arrivé. Parfois on se dit en riant, on fait
1: c'est
4: comme
1: gentil pour tous les autres photographes qui ont travaillé avec vous.
4: Non, parce que j'ai travaillé avec très peu de photographes, donc c'est pas du tout méchant pour les autres, mais c'est parce que j'avais pas l'habitude des reportages longs où on part 3 semaines, 1 mois, c'est pour ça que je le dis. Mais en revanche, c'est vrai que ça fait un tout, et parfois on rit, on se dit c'est un peu comme un roman photo, mais il faut que la photo soit là pour appuyer le texte, et inversement.
1: C'est intéressant, évidemment, on n'est pas dans la photo d'illustration, comme on vient de le dire, la photo apporte quelque chose en elle-même. Mais peut-être, j'ai parlé d'un perroquet, ça doit intriguer nos auditeurs et nos éditrices. Pour celles et ceux qui n'ont pas lu cet article, c'est qui ce perroquet, Guillaume Herbon?
0: Alors, ce perroquet, c'est un personnage qu'on a rencontré quand il y a 2 ans, non? Il y a 2 ans, et alors on était du côté de Lviv, et on était un peu dans un temps entre deux. Et dans ce temps entre deux, ça veut dire qu'on est entre deux reportages et qu'on a un peu de temps à vadrouiller, à pas savoir trop quoi faire. Et moi, je disais à Ariane, écoute, j'ai vu une photo qui m'intrigue dans Légende, où on voit un couple posé avec un oiseau. Et je comprends que ce couple soigne les oiseaux qui viennent de la ligne de front. Moi, j'avais vraiment envie d'aller voir ce lieu, parce que je trouve que symboliquement, un oiseau blessé par la guerre, réparé par un amateur, je trouvais ça très très beau.
1: C'était déjà un conte, vous qui aimez
0: c'était
1: les contes.
0: C'était déjà quelque chose, voilà.
4: C'était pas un conte au début, parce que moi je me souviens que je proteste violemment.
0: Toi,
4: parce que c'était tard le soir, pour une fois on avait une journée à peu près tranquille, je dis écoute, on y va si tu veux, mais alors ne compte pas sur moi pour te faire le reportage sur ces pauvres oiseaux blessés au front, ça se passe comme ça. Oui. Et on part avec un traducteur qui est aussi un ami, Vadim Oysalsko, et on arrive là-bas dans chez ce monsieur qui soigne les animaux. Et en fait, il doit opérer des corbeaux, je crois, ou une cigogne. Une cigogne, il a besoin d'aide, et je crois qu'il n'a même pas d'anesthésiant, il a besoin d'aide, et donc il enrôle Guillaume et Vadim pour tenir les oiseaux. Et je dois dire que je me moque un peu, parce que c'est eux qui ont voulu venir là, et moi, pendant ce temps-là, je papote avec sa femme autour d'une tasse de thé, et la femme me dit, à ce moment-là, on a quand même un drôle de cas, un perroquet, qui a fait une dépression nerveuse, il a failli mourir parce que son maître est mort sur le front, et comme il imitait la voix de son maître, l'épouse de ce soldat qui a été tué ne le supporte plus, et quand on est rentré le soir dans la voiture, je me souviens, on en parle et on se parle et on se dit mais me demande si on n'a pas quelque chose à raconter autour du perroquet, et raconter l'histoire du perroquet avec les photos de Guillaume, c'était à la fois c'est une sorte de métonymie de la souffrance de l'Ukraine, et d'ailleurs les lecteurs ils ont été très sensibles, jusqu'à d'ailleurs provoquer une sorte de petite gêne chez nous, parce que on avait l'impression que ce perroquet leur comptait plus pour les lecteurs que beaucoup d'autres victimes.
0: On n'a jamais eu autant de retours d'ailleurs.
4: Jamais autant de retours, et c'était aussi une façon de raconter, et on l'a raconté parce qu'on a passé quand même 10 jours à Troyes à sillonner l'Ukraine pour cette histoire de perroquet. C'était une façon de raconter la solidarité en Ukraine, c'est-à-dire que tout le monde a aidé cette femme qui ne supportait plus son perroquet complètement déplumé, et il y a eu une chaîne de solidarité, le perroquet a été dans un haras, puis dans un zoo, puis dans une clinique. Et je te laisse terminer.
0: Non, et à chaque fois, on rencontrait des gens extraordinaires avec une volonté vraiment de servir les autres. Et moi, je me souviens dans le haras avec cette femme qui soignait les lions, les tigres, qui étaient abandonnés dans le Donbass sur la ligne de front et que les soldats arrivaient à sauver. Et elle les récupérait chez elle pour les nourrir. Et voilà. Et on voyait des animaux sauvages qui étaient traumatisés par la guerre. Je me souviens d'un tigre ou d'un lion. Non, un tigre blanc. Tu sais, on passait à côté de lui et qui grognait comme un dingue dès qu'il nous voyait.
4: Et quand il y avait des frappes sur l'aéroport tout proche, il se cognait la tête tous les soirs contre les grilles. Évidemment, ça ça parle au lecteur.
1: Ça parle au lecteur, et évidemment, et là on se rend compte pourquoi on a eu cette intuition à un moment donné d'aller jusqu'au bout de ce perroquet qui raconte aussi la souffrance et la douleur qui se répète. Et là, on se dit qu'on tient quelque chose et ça marque. Et encore une fois, on est un peu dans l'univers de la fiction, de l'imaginaire, parce que ce perroquet, on lui prête aussi des intentions. On arrive à s'identifier peut-être un peu plus à ce perroquet que parfois à la souffrance humaine. Donc c'est très intéressant dans la manière dont vous avez travaillé ensemble. Et puis, Ariane Chemin, il y a aussi votre travail à vous. Dans votre dernier roman, où là aussi vous étiez à la recherche d'une photo, et cette photo, Guillaume, il l'a, ça fait partie d'un texte que vous avez écrit d'ailleurs dans son livre. Je vous propose de nous en lire peut-être un petit extrait.
4: D'accord, c'est pas un roman, c'est une non-fiction.
1: C'est une non-fiction, bien sûr, pardon.
4: Avec Guillaume, nous avons assisté en décembre 2022 à Kharkiv à l'enterrement d'un auteur de livres pour enfants exécuté dans son village par les Russes durant les tout premiers mois de l'invasion. Une jeune romancière assistait aux funérailles. Elle venait de déterrer dans le jardin de l'écrivain le journal d'occupation qu'il tenait, qu'elle allait d'ailleurs faire éditer avant de mourir à son tour, sous un obus. Je fais une parenthèse, à Kramatorsk, dans une pizzeria. C'était atroce. 3 ans plus tard, alors que je souhaitais pour un livre revenir sur ce double drame, j'ai évidemment interrogé Guillaume. Tu te souviens d'une fille très blonde, presque diaphane, à l'enterrement de Volodymyr Vakulenko ? Guillaume s'est plongé dans ses fichiers. Et voilà soudain Victoria Amelina, sous nos yeux, bougie à la main, penchée sur le cercueil de l'écrivain. C'est sans doute l'unique photo qui existe de ces deux écrivains réunis. Une nouvelle fois, il l'avait.
1: Alors vous l'aviez ?
0: Ben je l'avais, oui.
1: Peut-être que Ariane Chemin, il faut nous en dire un petit peu plus sur ces personnages-là et sur votre travail.
4: Alors d'abord, je dis il l'avait parce que très souvent... quand on travaille ensemble comme ça en reportage, etc., on se surveille pas. On peut vaquer des... Moi, j'essaie de... Je me fais traduire en plus de l'ukrainien, donc je suis très concentrée sur ce que j'écoute. Et Guillaume, il est ailleurs. Et d'ailleurs, ça m'amuse toujours. Je trouve qu'il marche comme un chat. On l'entend jamais. On le voit pas trop. Il marche très lentement. Il est très calme. Bon. Et on avait assisté, effectivement, à cet enterrement. Et cette jeune femme que nous avions croisée, mais j'en étais pas tout à fait sûre, grâce à la photo de Guillaume... on l'a immortalisé sur le cercueil de cet écrivain mort qu'elle va faire éditer. Il se trouve que quelques mois plus tard, effectivement, Victoria Amelina est dans le Donbass. Elle dîne dans une pizzeria bien connue des reporters et des fixeurs et des humanitaires. Et un obus tombe sur la pizzeria et elle meurt. Et j'ai voulu raconter cette histoire parce que il me semblait que c'était bien plus que le tour du malheur. C'était de raconter que à la fois la guerre, elle s'acharne, et qu'une guerre c'est terrible quand elle dure, et puis aussi parce que la guerre, elle s'acharne sur la culture ukrainienne, deux écrivains tués. Et je me disais en venant d'ailleurs, et c'est le cas pour Guillaume aussi, on se rend compte que on comprend vraiment ce que c'est que la guerre quand dans son agenda, le téléphone, on a des numéros de téléphone de personnes qui ont disparu. Mmh. Et je pensais notamment à un jeune homme qu'on avait rencontré avec Guillaume, on avait voulu partir sur les traces d'un anarchiste du début du XXe siècle qui s'appelle Nestor Makhno. On avait été très très loin jusqu'à la ligne de front, jusqu'à Gouliapolé, son village, où d'ailleurs je me souviens qu'il y avait on entendait des bombardements incessants. Et on avait rencontré un jeune homme qui avait dessiné une magnifique fresque dans la ville de Zaporijjia. Il était lui-même un peu anard, et on l'avait rencontré dans son appartement à Kiev, et je crois que tu as des photos. Oui, tu avais pris des photos, Guillaume.
1: Oui, il l'a. Il a tout, Guillaume.
4: Il a tout. Et on a appris il y a 2 ans que ce jeune homme, qui était pourtant anarchiste, avait voulu s'engager. Il est parti au front comme simple soldat et il est mort. Et avoir dans son téléphone des numéros de téléphone des personnes qu'on a rencontrées, en l'occurrence Victoria Amelina ou ce jeune homme, c'est là qu'on se dit ah oui, on comprend ce que c'est que la guerre. Et évidemment, nous-mêmes, nous sommes beaucoup moins touchés que les Ukrainiens, qui ont tous dans leur famille quelqu'un qui est mort. Mais quand même, on comprend la réalité de ce massacre.
1: Et encore une fois, là, Guillaume, c'est grâce au temps aussi qu'on s'en rend compte. C'est-à-dire que ces numéros de téléphone, on les a, on les reconsulte de nouveau, on retourne sur le terrain peut-être pour prendre des nouvelles, et on revient avec cette idée du temps long qui apporte sa vérité. Le temps long aussi, et particulièrement en Ukraine, ça permet de savoir aussi comment le terrain a changé, comment peut-être votre liberté de mouvement en tant que journaliste et photographe a également été modifiée, notamment par les drones.
0: notamment par les drones. Mais ce qui est assez étonnant, c'est que je fais une parenthèse, mais j'ai une exposition à l'Académie des Beaux-Arts qui va commencer la semaine prochaine sur l'Ukraine, à Paris. Et j'ai demandé à un ami de faire un montage à partir de mes photos. Et lui, il m'a suivi pendant 2 ans sur les lignes de front en Ukraine, mais avant la grande invasion. Et il m'envoie le montage avec une prise de son, mais qui datait de 2019. Et je le rappelle tout de suite, je lui dis, mais le bruit de la guerre a changé. On n'entend plus la même chose, les bombardements ont changé, et aujourd'hui on entend les drones. Et donc les drones, c'est vrai que ça devient très très dangereux, il faut imaginer les territoires qu'on pouvait traverser dans le Donbass à l'époque, où on voyait vraiment le paysage, là le paysage vous est caché avec des filets anti-drones, donc les filets qui passent au-dessus des routes. Et sur ces routes, on doit rouler à une vitesse totalement dingue, parce qu'on peut être attaqué. Et voilà, donc il y a, et on peut être attaqué vraiment, on a des bombardements individuels. Ce qui est intéressant,

0: se rapprocher, ce que vous dites, la ligne de front, maintenant, elle fait 50 kilomètres, en fait. C'est-à-dire qu'on peut être la cible très loin. Il n'y a plus de sentiment de sécurité totale. Je reviens juste un instant sur ce que vous disiez, le bruit de la guerre a changé, ce qui est une phrase, je trouve, assez forte. Sachant que vous essayez de le photographier, ce bruit, d'une certaine manière, puisque vous photographiez la manière dont les drones ont aussi changé le paysage, en matérialisant ce bruit.
1: Oui, alors entre les filets et aussi en m'interrogeant sur ces images qu'on diffuse sur le net à travers les photos, les images de drones. Il y a tout un truc sur les réseaux sociaux, Telegram par exemple, des deux côtés d'ailleurs, des images de propagande où on voit des images de drones qui vont tuer le soldat avec une musique ridicule. Et donc en fait, moi je me suis intéressé à ça en tant que photographe, mais comment avoir accès en ligne de front, et j'ai commencé à photographier mon écran d'ordinateur avec des images qui représentent au final des images qui font écho aux images infamantes du 15e siècle.
0: C'est ce que vous dites dans votre livre, effectivement, d'humiliation, de volonté.
1: D'humiliation, parce que maintenant, les images de drones, c'est des images qui informent, qui tractent, qui tuent et qui ridiculisent la victime.
0: Donc ils sont centraux, justement, ces drones. On en entend effectivement régulièrement parler dans les médias, mais là on voit à quel point ça impacte et ça change votre manière de travailler.
2: Je me souviens d'ailleurs, on a découvert les premiers filets, je crois qu'on est parti dans le Donbass, et je crois que c'était les tout premiers filets qui étaient posés en Ukraine. Et je me souviens très bien, Guillaume, que tu avais dit, tu vois, pour moi, j'ai pas la bonne lumière, j'ai plus la même lumière, la lumière elle est voilée, etc. Et nous, on l'a entendu, la guerre changer. Au début, tu te souviens, c'était des ouragans, des grades, c'était d'ailleurs toujours des noms de catastrophes naturelles. Ensuite, on a eu les drones Shahed qui font un bruit de mobylette, c'est vraiment ce bruit-là. On a d'ailleurs un jour interviewé quelqu'un, on était assis sur, je me souviens, un bout de bois, on l'interrogeait, et tout d'un coup, une mobylette justement est passée derrière, il est devenu comme dingue. Je me souviens, le soldat, et on comprenait pas pourquoi, parce que ça lui évoquait le bruit des Shahed. Et puis depuis quelques mois, notamment à Kiev, eh bien, il y a ces nouveaux drones pour lesquels on n'a même pas le temps de descendre à l'abri parce que de toute façon ils sont beaucoup trop rapides et qui ne font pas tout à fait le même bruit. Donc on les a dans les oreilles, le bruit de la tondeuse à gazon, le bruit du Shahed, avant le bruit des... Et tout a changé. Et je crois qu'effectivement, Guillaume, dans ses photos, alors avec les filets, il montre que la lumière a changé. Et puis, dans le texte, on peut essayer... En racontant le bruit que font les armes, et que nous on ne connaissait pas, on peut essayer de rendre de la manière la plus concrète, sensible, cette guerre telle qu'elle elle s'est installée dans la vie des Ukrainiens.
0: Les armes, c'est aussi un objet, un motif, on pourrait même dire, qui dans lequel, enfin, vous êtes même obsessionnel des armes, finalement, Guillaume, vous les avez beaucoup, vous avez beaucoup filmé aussi, je pense à votre reportage sur le salon de l'armement, on parlait tout à l'heure du couteau de cette fille en Albanie, c'est aussi une autre manière de raconter la guerre.
1: Oui, alors j'ai aucune fascination pour les armes, mais par contre, les armes, ça raconte beaucoup de la violence du monde, évidemment, et de la société. Et avant, j'avais fait un travail à partir de 2014, même pas, avant 2011, sur le commerce des armes dans le monde. Et pour l'illustrer, j'avais fait le tour du monde des salons de l'armement. Et aujourd'hui, je voulais montrer les coulisses de la guerre, les coulisses dans un environnement extrêmement feutré où on présentait des lance-roquettes comme des chaussures de sport ou des sacs à main de luxe. Et donc j'ai fait le tour du monde pour ça.
0: Alors, je parlais d'obsession. Je vais vous reprendre une de vos citations dans le magazine Polka. Vous dites « Je suis obsédé par l'idée de la destruction de l'humanité », puisqu'on parle des armes. Mais il n'y a pas que les armes qui détruisent. Donc c'est quoi cette obsession? D'où elle vient, cette obsession?
1: Je crois que ça vient de... Je dis souvent que je suis un enfant de la guerre froide. Moi, je suis né pendant la guerre froide avec la peur de la guerre atomique et donc de la fin du monde.
0: D'où Tchernobyl,
1: entre autres. Mais j'ai été à Hiroshima, Nagasaki pour voir, 60 ans après, les dégâts... qu'on pouvait encore voir sur le corps des victimes. J'ai été à Birkenau, dans le camp d'extermination, pour parler aussi des traces du camp et de la mémoire du camp. C'est des choses qui me bouleversent toujours, tous les jours.
0: Je vous propose d'écouter une déclaration d'un autre photographe, Don McCullin.
3: Vous savez, je me suis fait un nom en couvrant les conflits et les guerres, mais je ne suis pas très content d'être qualifié comme photographe de guerre. Et je me bats contre cette appellation et contre cette réputation depuis pas mal de temps en photographiant des paysages. Car au fond, je ne veux pas que les gens disent qu'ils aiment mes photos de guerre. Il n'y a pas la moindre trace de moralité à couvrir une guerre. Si l'on pense que grâce à nos photos, nous changeons le monde, On se trompe.

0: Donc, qu'est-ce que mes photos de guerre ont produit? Rien. Une perte de temps. Je n'ai rien changé. J'ai remporté des prix presque chaque année pour mon travail. Et je me sens honteux de les avoir acceptés. Je me sens honteux, au fond de moi, de les avoir reçus. Pourquoi devrais-je être récompensé d'avoir photographié des gens en train de mourir? C'est absurde.
1: On a compris qu'avec votre travail, Guillaume Herbeau, vous aimez bien faire des allers-retours dans le temps. Donc moi, j'ai fait un aller-retour aussi dans ma question, une des premières qui a été posée dans cette émission sur est-ce que la photographie change le monde, comment elle change le monde, est-ce qu'on peut y croire ou pas, quelle est la notion d'espoir par rapport au chemin qu'on mène. Qu'est-ce que vous pensez de la déclaration de ce photographe britannique, Don McLean, qui dit finalement... à quoi je sers, qui se compare même à quelqu'un qui va voler.
2: Je crois que quand on est photographe, on est tout le temps dans la culpabilité. La culpabilité d'avoir jamais fait assez bien son travail, d'avoir pas pu montrer entièrement les choses, de rater les événements. Donc déjà, moi je suis tout le temps là-dedans. Quand je vais en Ukraine, j'ai toujours l'impression de revenir avec rien. C'est pour ça aussi que j'ai toujours besoin d'y retourner. Voilà. Ensuite, je crois que aujourd'hui, on a vraiment besoin d'images. Mais d'images réelles, qui viennent du terrain. Et on est vraiment dans une lutte de la autour de la désinformation. Mmh. Et notre rôle, c'est d'essayer d'être le plus honnête quand on photographie ou quand on écrit, pour que au moins il y a encore une source indépendante
1: de l'information. Effectivement, une trace, voire une preuve. Ariane Chemin, et c'est ce qui s'est passé, je crois que vous étiez hier pour témoigner par rapport à votre reportage que vous avez pu faire à Boutcha, vous allez nous en parler, et là votre travail, les écrits, la photo devient aussi matière pour pouvoir aider par exemple la justice.
3: Oui, alors là, c'est vraiment une aventure commune que nous avons menée, Guillaume et moi. Oui, j'étais hier au Conseil de l'Europe où j'ai pu parler effectivement de cette enquête que nous avons faite dans un tout petit village qui se trouve au nord-ouest de Kiev, sur cette route qui mène, ou plutôt qui arrive de la Biélorussie, par lesquelles les troupes russes sont arrivées le 24 février 2022. Et nous étions avec un député à Kiev en mai 2022 qui nous dit « Vous devriez aller à Andriivka parce que vous savez, c'est bien pire qu'à Boutcha et personne n'y va jamais parce que c'est tout petit et c'est très loin. » Et on s'était rendu dans ce village assez longtemps, une fois, deux fois, trois fois, et on avait été sidérés avec Guillaume à la fois par l'ampleur des destructions, il ne restait plus rien, et aussi par la visite de l'école du village, tout petit village, et dans le sous-sol, parce que nous avions trouvé, dans les classes, les soldats russes avaient écrit des tas de choses atroces sur les tableaux noirs, on avait trouvé un dictionnaire dans la salle des profs, un dictionnaire franco-ukrainien qui était dans lequel on avait tiré une balle, et puis on voyait qu'en fait c'était le lieu du crime était encore tout chaud, si je puis dire, parce qu'il y avait des poils de barbe dans les toilettes des enfants au sous-sol, et on se disait mais qu'est-ce qui a pu se passer ici. Guillaume avait retrouvé une lettre d'un gradé russe qui avait sous des décombres. On sentait qu'il s'était passé quelque chose, mais rien de plus. Et nous sommes retournés cet été, en mois de juillet. Et là, le maire n'était plus là. Il était mort d'une crise cardiaque. Je crois qu'il n'a pas pu supporter ce qui est arrivé à son village. Il y avait un nouveau maire. Et on a passé énormément de temps avec lui. Et il nous a raconté combien dans ce tout petit village, 25 personnes avaient été exécutées à genoux. Tout simplement parce que dans ce fameux sous-sol de l'école que nous avions visité, eh bien, pendant tout le mois de mars 2022, était terré là et donné des ordres d'exécuter les civils, notamment à Boutcha et Irpin, celui qu'on appelle le boucher de Boutcha, qui s'appelle le colonel Omrobekov. Et là, on a essayé effectivement, c'est un autre travail, de documenter dans ce village les crimes de guerre en allant voir toutes les familles des personnes qui avaient été exécutées, en collectant à la fois les détails relevés en 2022, et notamment grâce aux photos de Guillaume, mais en y ajoutant les témoignages de 2026. Et je crois que grâce à ça, on peut comprendre mieux les crimes qui se sont passés à Irpin et Boutcha, mais aussi dans ce petit village, parce que ce colonel était complètement parano, et il suffisait pour un habitant d'avoir sur son téléphone une image ou une vidéo d'un char russe qui rentrait dans le village pour se faire exécuter dans la nuque, sur le front, etc. Et donc c'est ça que j'ai essayé de raconter hier au Conseil de l'Europe.
1: Et là on voit justement la force et la puissance de votre travail lorsqu'elle constitue des preuves, et on en revient avec ce que vous disiez, justement Guillaume Herbeau, qu'on en a d'autant plus besoin aujourd'hui dans la crise de confiance que l'on traverse. Dans les dernières secondes qui nous restent, puisque j'ai bien compris que pour vous, votre vie est un éternel retour, le terrain sur lequel vous allez retourner prochainement ?
2: Ah bah, j'espère bien l'Ukraine dans les prochains mois. Et voilà. Et puis je travaille aussi en France, évidemment, avec les élections présidentielles qui arrivent.
1: Je crois que ça revient tous les 5 ans, c'est ça, hein.
2: Voilà. et pour moi, c'est aussi important de continuer à travailler en France.
1: Continuer à travailler en France. Et en France, vous y serez dans quelques jours à Bayeux, rencontre que vous connaissez bien tous les deux, pour présenter donc votre livre que vous avez découvert en direct à la radio dans cette émission La Fabrique de l'Information. Vous voyez, ça va être une mémoire, ça va être un souvenir qui va rester à jamais dans votre mémoire, puisque ça sera l'instant de la découverte de votre livre. Merci beaucoup Guillaume Herbeau d'avoir été avec nous. Et puis je rappelle que vous serez donc exposé à partir du 9 octobre au Champ Libre à Rennes, et à partir du 20 novembre à Rennes, et à l'Académie des Beaux-Arts à Paris à partir du 9 octobre. Merci beaucoup Ariane Chemin d'être venue.
3: Merci.
1: Rencontrer une nouvelle fois votre amie obsessionnelle avec qui vous partagez beaucoup d'obsessions, mais surtout le même talent pour raconter les événements qui sont à quelques pas de chez nous. Et je rappelle donc votre livre Ariane Chemin, La guerre, ce sont les noms propres, parus aux éditions du Sous-sol. Et évidemment, on peut continuer à vous lire dans les pages du Monde. N'oubliez pas d'aller à Bayeux, hein, je l'ai dit pour tout le monde, parce qu'on a aussi longuement eu ce prix pour nous donner l'idée de faire aussi cette émission avec vous aujourd'hui, une émission qui a été réalisée par Philippe Baudouin, pardon, avec la prise de son Élise Le. Je remercie Delphine André, documentaliste Alina, à la vidéo Vincent René, et à la préparation et à la programmation de cette émission, comme chaque semaine, Joséphine Reinhardt. Rendez-vous vendredi prochain.
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1: Et puisqu'on parle de gare, vous savez bien qu'il y a parfois des trains qui arrivent à l'heure, tout comme aussi le Book Club qui, de manière millimétrée, va débarquer à 15h00. Marie Richeux.
6: Merci beaucoup François, nous sommes vendredi et vous le savez, le vendredi, le Book Club a la chance de visiter des bibliothèques. Aujourd'hui, nous sommes attendus chez Brigitte Fontaine, grande artiste, musicienne, romancière, poétesse. Nous la rencontrons notamment à quelques semaines de la reparution de Comme à la radio, son album mythique de 1970. Le label We Want Sounds s'est lancé dans un grand programme de réédition relatif à l'œuvre de Brigitte Fontaine. Comme à la radio reparaît in extenso, plus un deuxième disque d'inédit. Rendez-vous chez Brigitte Fontaine.
7: C'est là ? On peut entrer ?
8: 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Le Book Club.
7: J'entre ou pas ?
8: Dans la bibliothèque de Brigitte Fontaine.
7: C'est Marie.
9: Bonjour. Bonjour Marie.
7: Ça va ?
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6: Tout juste un peu de bruit pour combler le silence, tout juste un peu de bruit, n'ayez pas peur, ce sera tout à fait comme à la radio. Le texte de cette chanson mythique de 1970 est signé Brigitte Fontaine et il dit aussi qu'il fait froid dans le monde et que ça commence à savoir, que des incendies se déclarent. C'était il y a plus d'un demi-siècle. Les chansons sont nombreuses dans l'œuvre de Brigitte Fontaine, mais il y a aussi des romans, un grand poème pour Arthur Rimbaud, d'autres poèmes, des nouvelles. Bref, Brigitte Fontaine écrit et elle entretient depuis l'enfance avec le langage, notamment poétique, une relation renversante, profonde, qui ne se dément pas quand on la rencontre. Il faut que les mots viennent avec les yeux, le cœur ou le ventre, ou les trois, sinon ce n'est vraiment pas la peine de les prononcer ou de les écrire. Avec Brigitte Fontaine, si l'on n'est pas joueur, passons notre chemin. L'humour est le signe de la vitalité et c'est la moindre des choses que l'on semble devoir à la vie. Ce que je retiens de ce déballage de bibliothèque, aussi singulier que l'est celle qu'on a trop souvent et rapidement qualifiée de personnage, c'est l'immense tendresse. On lui avait proposé de lire, comme à chacun de nos invités, 5 extraits de texte. Disons qu'elle les récitera plutôt, et plutôt par cœur, et plutôt seulement quelques bribes, et pas tous. Bon, disons aussi qu'on a réarrangé l'exercice juste pour elle, avec elle. Il y aura de la fumée de cigarette, un paravent, l'alliance à son doigt, de son mariage avec Areski Belkacem disparu il y a peu, il y aura sa coiffure, ma coiffure, et les livres au milieu.
10: Il y a les cheveux longs.
11: Ouais, j'ai les cheveux longs, mais comme ils étaient sales, je les ai tressés.
10: Ah, ils sont très jolis comme ça.
11: Je les laisse comme ça. Enfin, pas là.
10: Qu'est-ce que c'est que cette mitraillette?
11: C'est un micro. Je me mets près de vous. Alors, on va parler de lecture. Il y a des livres. Ah oui, il y a quelques livres là-bas.
10: Quoi?
11: Vous avez apporté des livres. Ça, c'est des livres que vous gardez avec vous tout le temps, ceux qui sont là?
10: Oui, ouais. Je sais pas.
11: C'est quoi comme livre?
10: Je sais pas.
11: Ok.
10: Si vous me demandez pourquoi, je vous dirai toujours, je sais pas.
11: C'est vrai?
10: Oui.
11: Par principe?
10: Non. C'est parce que vraiment, je sais pas.
11: Ok. Bah, c'est une bonne réponse, alors. Donc ça, c'est des livres, bon, bah, c'est tout, quoi. On peut pas savoir ce que c'est. Je peux aller regarder ou pas?
10: Non.
11: Non?
10: Oui.
6: Nous étions donc à quelques semaines de la réédition du disque culte Comme à la radio, lorsque nous rencontrons Brigitte Fontaine. Pièce maîtresse de son parcours d'artiste et de la chanson française tout court, il sort en 1970 sur le mythique label Sarava de Pierre Barou. On y entendait déjà les vers libres, la prose ciselée de Fontaine, les compositions d'Areski Belkacem et les improvisations de l'Art Ensemble of Chicago et de Wadada Leo Smith. Le titre éponyme du disque décrit tout ce qu'il peut se passer en une petite minute entre l'horreur d'un silence et l'horreur de quelque chose d'horrible. Une minute qui se passe comme à la radio et le monde qui s'y engouffre. Dans la monographie que lui consacre Benoît Mouchard, il parle du fameux disque de 1970 et je le cite. Comme à la radio a été conçu comme un programme homogène ou plutôt comme un voyage en terre inconnue, ponctué d'escales aussi imprévues qu'étranges. Ce 33 tours, s'il n'est pas un concept album narratif à la façon d'Histoire de Melody Nelson, possède une unité propre. Bien que les chansons aient été auparavant créées sur scène, elles donnent l'impression d'avoir été enregistrées dans une désinvolture proche de l'improvisation. Entre deux chansons, Brigitte s'amuse à glisser en guise d'insert quelques phrases d'anthologie qu'elle prononçait sans doute au vieux Colombier. « mon Dieu, merci d'avoir inventé Marx !» Vous n'étiez pas forcé. Fin de citation. Le disque a séduit bien au-delà des frontières. On raconte qu'il s'est vendu à 400 000 exemplaires au Japon.
10: On n'a pas commenté l'émission.
11: Non, mais bon, on tourne, quoi.
6: Le label indépendant We Want Song s'est lancé dans un travail de réédition de l'œuvre de Brigitte Fontaine. La ressortie de Comme à la radio s'agrémente d'un deuxième disque rempli d'inédits. Mais on avait envie pour cette bibliothèque de vous faire écouter Goudron, un titre qui figure sur l'album. Les limites du temps sont ici celles de notre vie terrestre, du berceau au tombeau. On l'écoute dans une reprise du groupe Yacht.
11: Ah, c'est parti.

0: En tout cas, moi, j'aime les mots.
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2: On est venu là pour parler de lecture. Il y avait des livres là où vous avez grandi.
3: Oui, ouais. J'y ai beaucoup entre 15 et 22 ans. Et puis après, j'ai arrêté. Sauf 20 ans.
2: Et vous dites entre 15 et 22 ans, vous lisiez beaucoup, mais avant 15 ans.
3: Par exemple, je lisais que je n'ai pas retenu là, que je n'ai pas, il n'a pas trouvé. Les possédés, c'était mon principal. J'adorais Dostoïevski, mais surtout les possédés. Et ça, je l'ai relu à l'époque, très souvent, genre 17 ans.
2: Ouais. Mais qui vous faisait lire les possédés de Dostoïevski ?
3: Moi.
2: Ouais. Ouais. Mais comment vous l'aviez trouvé ?
3: Ah, je ne sais pas, ouais. Je ne me rappelle pas.
2: Et après, vous avez beaucoup lu, alors ?
3: De 15 après, à 20 ans. Avant... Oui.
2: Vous avez écrit un livre autour de la poésie d'Arthur Rimbaud en disant que maintenant vous n'aviez plus besoin de le lire et qu'il était dans votre cœur.
3: Oui. Je ne sais pas autour. C'est une lettre à Rimbaud, si on veut, ou à tout le monde.
2: Ou vous le tutoyez ?
3: Oui, c'est un frère.
2: Ouais. Oui, vous dites finalement. Que vous adressez à Arthur, mais aussi à moi, à nous.
3: Oui.
1: Fugue. Quelques sacs de plomb pour échapper au radar. Question littérature, puisqu'il paraît. La littérature, art mineur. Tous les arts sont mineurs, pauvre Serge. Eh bien, seule ta prose traversait des zones interdites au public. Bien que fille publique, troublant l'ordre public. Les vers, c'était pas ta came naturelle. À part deux ou trois écrits où s'insinue la vision d'échapper trouant le réel. Elle est retrouvée, quoi. Aux saisons, au château, puis un autre encore. Le bateau ivre, ouais, mais un peu académique, non? Tout le reste, presque scolaire. Pardon, mais n'étais-tu pas encore un enfant? Pour vous dégoûter précocement de l'écriture, ingrate et méritant l'abandon. Il fallait faire une fin et déverser des flots d'êtres vivants, les mots, les images imprenables, les galaxies maniaques, les petits troupeaux de vocables enchanteurs, soigneusement petits et chargés de poisons délicats, les filaments de lumière en mouvement constant, les courtes flèches à la vitesse de la lumière, justement. Et puis merde, dire merde et partir dans les territoires déjà savants, et la délinquance négligée et dure, échappant enfin à toute raison. Adieu donc, vous pouvez disposer, je ne vous reconduis pas. Fin des fins et réel début. Musique pour rien, et peut-être la vérité, revoilée, dans l'envol d'Arthur, vers le très bas, le très haut. Signé, une femme pas encore vraiment délivrée du long servage. Quelqu'un pas encore délivré du long servage de chacun. Brigitte Fontaine.

0: Disons que c'est plutôt une lettre, une longue lettre d'amour ou de tout ce qu'on veut, ou tout ce qu'on veut pas, à Rimbaud et aux autres, et à moi, et à vous et moi.
1: C'est quoi l'histoire de ce texte ?
0: Ben, j'ai fait pendant des nuits d'insomnie, comme ça, comme des flèches sorties d'un arc assez bizarre. Enfin, non, bizarre, les gens vont dire, bon, que c'est bizarre, mais c'est justement complètement normal. Mais c'est très, très, très normal. Anormalement normal, voilà. Vous avez sans doute remarqué que rares sont les choses normales. Rares sont les gens normaux.
2: Vous avez beaucoup lu Arthur Rimbaud ?
0: Oui, surtout les poèmes en prose. Je veux dire, une saison en enfer et des illuminations. Je ne suis pas fan de ces vers, à part 3 ou 4 poèmes.
2: Oui, vous dites même que c'est un peu scolaire, parfois.
0: Oh, j'ai dit un vers. Mais j'ai un vers.
2: Vous avez lu beaucoup de poésie ?
0: Oui, mais je me suis arrêté à Michaud.
2: Ça veut dire quoi, arrêter à Michaud ? En époque, vous voulez dire ?
0: Oui.
2: Arrêter à l'époque Michaud ?
0: Oui.
2: Parce que après...
0: Non, Michaud.
2: Michaud, ok. Pourquoi ?
0: Je sais pas. Vous aimez ma bague ?
2: J'étais en train de la regarder, justement. Je peux me permettre ?
0: Oui.
2: J'adore les bagues.
0: Ça, c'est mon alliance.
2: C'est vrai ?
0: Oui.
2: Elle est belle, je peux la regarder encore ? On dirait autant de petites portes.
0: C'est de l'or blanc et de petits éclats de diamants.
2: C'est hyper beau.
0: Un qui avait la même autour du cou qu'avec un.
2: Vous partagez ce goût-là de la lecture et de la poésie avec Areski ?
0: Il admirait beaucoup ce que j'écris. C'est une réponse.
2: Ouais, ouais, c'est une bonne réponse, ouais.
0: Non, il avait beaucoup lu. Il a arrêté, je crois.
2: Il avait arrêté de lire aussi, lui ?
0: Oui, je m'en rends compte, là, il ne veut plus lire trop.
2: Mais il vous lisait, par exemple, Portrait d'une artiste en déshabillé de soie, il a lu, j'imagine.
0: Ah, mais j'aime pas.
2: Ah, vous l'aimez pas ?
0: Non. J'aime pas. Non, d'ailleurs, le moi est haïssable. Je sais plus qui a dit ça, mais il a raison.
2: Oui, mais votre livre, vous l'aimez pas ?
0: Non.
2: Et vos chansons ?
0: Ah ben, toujours, oui,
2: oui,
0: ça dépend lesquels.
2: Oui.
0: Il y en a qui sont moches.
3: Certaines des chansons de Brigitte Fontaine font directement référence à des œuvres littéraires, en les citant ou en les évoquant. On trouve des traces de Britannicus de Racine dans la chanson « Éternelle », belle sans ornement, dans le simple appareil d'une beauté qu'on vient d'arracher au sommeil. Mais elle détourne aussi, par exemple, la question de Montesquieu, comment peut-on être persan, dans sa chanson « Dommage que tu sois mort ». La chanson « J'ai 26 ans », qui figure sur l'album « Comme à la radio », fait vaguement écho à la pièce de Pirandello « Henri IV », où le roi finit par dire « On ne peut pas toujours avoir 26 ans, madame ». Dans Parlons d'autre chose, une chanson qui paraît sur son album Terre Neuve en 2020, elle jongle, elle joue avec de nombreuses citations littéraires de Marguerite Duras, César Vallejo, Henri Michaud ou encore Marcel Proust en chantant qu'elle s'est longtemps couchée de bonheur.
4: Fana, longtemps, je n'ai pas voulu écrire bien que j'en avais un grand désir parce que ça me semblait impliquer une solitude très très glacé. À un moment comme ce désir d'écrire était quand même toujours là et que après tout il fait partie du désir en général, je me suis dit de toute façon j'ai été assez brimée par tout le monde à l'école et par les adultes et par la société et par
5: à mon tour,
4: les
5: brimer,
4: gouverneurs.
5: Non,
4: non, je me suis dit pourquoi me brimer moi-même en plus et me refuser ce plaisir qui me ferait leur complice. Et donc, J'ai bien voulu écrire et j'ai pris beaucoup de joie.
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0: Ça vous plaît, les chanteurs?
1: Je me suis réveillée en sursaut. Pardon, je m'étais rendormie.
0: Vous voulez dire que vous êtes rendormie pendant la chanson?
1: Ben, normalement, je dors à point fermé.
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2: Le Book Club.
0: Alors, je suis dans l'embarras.
2: Dans la bibliothèque de Brigitte Fontaine.
1: Oui, bon, n'y restons pas. C'est une position inconfortable.
2: Marie Richeux.
0: Mettez pas le feu à la fenêtre du micro. Hein.
3: On se lance dans la lecture des extraits que vous avez choisis pour nous?
1: Celle-là, j'aime bien. Comme poème. C'est bien.
3: Vous bon. Commencez par Rimbaud.
1: Oh, bah oui, il est là. Aux saisons, au château, quelle âme est son défaut? Je suis esclave de l'époux infernal, celui qui a perdu les vierges folles. C'est bien ce démon-là. Ce n'est pas un spectre, ce n'est pas un fantôme. Mais moi, qui ai perdu la sagesse, qui suis damné et mort, au monde, on ne me tuera pas. Comment vous le décrire? Je ne sais même plus parler. Je suis en deuil. Je pleure. J'ai peur. Un peu de fraîcheur, Seigneur. Si vous voulez bien.

0: vous avez choisi de lire Une saison en enfer d'Arthur Rimbaud?
1: Parce que je l'aime. Mais j'aime encore mieux les Illuminati. Mais je ne savais rien par cœur.
0: Qu'est-ce que vous aimez dans cette poésie, Brigitte Fontaine?
1: Ça m'est très très proche. Je dois le dire très modestement.
0: Ça vous est proche, c'est-à-dire qu'il dit des choses qui...
1: Qui me parlent beaucoup, beaucoup. Et qui sont proches de moi.
0: Comme quoi, par exemple?
1: Le curé aura remporté la clé de l'église.
0: Pourquoi ça, c'est proche de vous?
1: Quoi?
0: Pourquoi c'est proche de vous, ça?
1: Et là... La petite voiture enrubannée qui descend l'escalier. Comme, d'ailleurs, dans le cuirassé Potemkin. Sauf qu'elle n'est pas... Il n'est pas enrubanné, le berceau.
0: Comment est-ce que vous avez découvert Arthur Rimbaud?
1: Je ne sais plus. Pas à l'école, en tout
0: à
1: cas.
0: À l'école? Non, pas à l'école.
1: J'aime pas ce qu'il y a eu à l'école. Sauf Victor Hugo, hélas. Comme disait l'autre connard qui a dit pour une fois une chose bien, c'est-à-dire Victor Hugo, hélas. Gide, André Gide, que j'aime pas du tout.
0: Mais vous avez aimé ça à l'école?
1: Ah non.
0: Pourquoi?
1: C'est chiant.
0: Ouais.
1: J'avais un prof de littérature qui était super, mais il m'envoyait tout le temps à la porte.
0: Pourquoi?
1: Parce que j'étais trop dissipé, je ne l'écoutais pas. Pourtant, il était très drôle, je le sais. Mais j'écrivais de la main gauche des poèmes que je connaissais, que j'aimais, ou des trucs que j'improvisais. Pendant qu'il parlait. Alors il m'appelait Mademoiselle Fontaine des graffitis. Il m'envoyait à la porte. Alors j'allais fumer dans les gogues.
0: C'est quoi les gogues?
1: Bah c'est des chiottes quoi.
0: Ah. Mais vous écriviez déjà des poèmes? C'est quoi? C'est à l'adolescence?
1: Non, je sais pas. Vous écrivez comme ça, matinalement. Hein,
0: À partir de quand vous avez commencé à écrire vos propres trucs à vous?
1: Ah, je sais pas. J'avais fait une année de fac. Je suis pas allé une seule fois
0: Arrête?
1: À la fac. Non,
0: où ça?
1: À Paris.
0: À Paris.
1: C'était pour le restaurant universitaire. Mes parents invitaient. Et j'ai eu l'examen quand même, évidemment. À la fin de l'année. Mais alors, après, j'ai changé. J'ai pris de l'anglais. Alors donc, j'avais une fonction de prof d'anglais dans un couvent.
0: Vous?
1: Oui, un couvent avec des bonnes sœurs. Et des filles, les filles comme vous et moi. Et alors, j'avais aucune autorité, évidemment. Elles étaient toutes sur mon bureau à me prendre les cheveux. À me... Mais, bon, il y avait un truc. Des trucs qu'elles ne connaissaient pas, les mots qu'elles ne connaissaient pas. Je faisais une dictée improvisée en marchant dans la classe. Je faisais, avec les mots qu'elles ne connaissaient pas, j'improvisais un texte. Voilà. C'est comme ça que j'ai commencé à écrire.
0: Sympa les dictées.
1: Hein.
0: Et donc, avec les mots que ces jeunes filles ne connaissaient pas, vous, vous faisiez des formes de poèmes performatifs en guise de dictée, quoi.
1: En prose, quand même.
0: En prose.
1: Ouais.
0: Et c'est ça qui vous aurait donné le goût d'écrire?
1: Oui.
0: Et après, comment ça a continué?
1: C'est devenu une manie. Un truc... indispensable.
0: Encore aujourd'hui?
1: Je n'ai pas écrit depuis quelque temps. Parce que j'ai trop mal. Et il faut se retourner sur le côté gauche, évidemment, pour avoir le bras droit libre. J'aime pas. Va, non. C'est dur, disons, c'est dur. Mmh.
0: Physiquement.
1: Ouais.
0: Vous auriez envie.
1: Je connais pas les trucs d'ordinateur et tout ça. Je connais pas. Je suis pas de ce monde-là.
0: Vous êtes de quel monde?
1: Wonderland.
2: Le Wonderland, c'est le nom anglais du pays des merveilles inventé par Lewis Carroll, dans lequel l'auteur fait évoluer son personnage d'Alice. Le premier opus de ses aventures paraît en 1865. De l'autre côté du miroir est un roman qu'il écrit quelques années plus tard, en 1871. Alice y est toujours le personnage central. Beaucoup du mouvement de l'intrigue se calquant maintenant sur le mouvement du jeu d'échecs. Alice passe d'ailleurs du simple pion à la convoitise de la couronne de la reine. De l'autre côté du miroir et ce qu'Alice y trouva, c'est le titre complet, fait partie des textes choisis par Brigitte Fontaine lorsqu'on lui a proposé de déballer sa bibliothèque pour le book club. Le livre appartient clairement à ses lectures d'enfance bretonnes, aux côtés de Molière ou de Hergé, si l'on en croit la biographie que lui consacre Benoît Mouchard. Elle y aurait appris, je cite, « l'invention verbale, un sens de l'humour visuel et un certain penchant pour la logique de l'absurde ».
3: Au pas de course, des soldats traversèrent le bois, d'abord par rang de 2 ou de 3, puis de 10 et de 20, et finalement en nombre tel qu'ils semblaient remplir toute la forêt. Le désordre augmentait sans cesse, et Alice fut très heureuse de sortir du bois pour arriver devant un espace découvert où elle trouva le roi blanc assis par terre, très occupé à écrire sur son carnet de notes. « N'avez-vous pas rencontré des soldats, ma chère, en traversant la forêt ?»« Si, » répondit Alice. « Plusieurs milliers, j'imagine. » 4207 exactement, dit le roi en consultant son carnet. Je ne pouvais pas envoyer tous les cavaliers, vous savez, parce qu'il en faut 2 pour le jeu. Je n'ai pas non plus envoyé les 2 messagers, ils sont partis à la ville. Regardez un peu sur la route et dites-moi si vous en voyez un. Je vois quelqu'un, s'écria-t-elle, mais il ne va pas vite. Et comme il avance bizarrement... Le messager, en effet, avançait par bonds en se tortillant comme une anguille, et il tenait ses mains écartées comme des éventails de chaque côté de la tête. « Pas du tout, » dit le roi. « C'est un messager anglo-saxon, et ce sont des aptitudes d'anglo-saxon. Il fait toujours cela quand il est heureux. » À ce moment, le messager arriva. Il était beaucoup trop essoufflé pour dire un mot et ne pouvait rien faire qu'agiter les mains et faire les plus horribles grimaces au malheureux roi. « Vous me faites peur, » dit le roi. « Je sens que je m'évanouis. Donnez-moi un hors-d'œuvre. » Sur quoi le messager, au grand amusement d'Alice, ouvrit un sac qui lui pendait au cou et tendit un sandwich au roi qui le dévora avidement. « Un autre sandwich, » dit le roi. « Il n'y a plus que du foin, » dit le messager en jetant un coup d'œil dans le sac. « Du foin alors, » fit le roi d'une voix étouffée. Alice fut contente de voir qu'il se ranimait. « Il n'y a rien comme de manger du foin quand on s'évanouit, » lui dit-il tout en mâchant.

0: On allait parler de Lewis Carroll et de Alice.
1: Non, on allait
2: non
1: parler de
2: ça.
0: Ok.
2: La vie devant toi. Je l'ai pris à cause d'une phrase, simplement.
0: Deuxième choix, Brigitte Fontaine.
2: Il y a Momo, mon petit garçon, délicieux, formidable. Donc il a un vocabulaire et un parler absolument renversant, magnifique. Donc je ne sais pas pourquoi on fait des films, un film avec ça, puisque tout est dans le... Là, presque tout est dans la... le parler de Momo.
0: Est-ce que...
2: Bon, enfin bref, à un moment, il est avec M. Hamil, en bas des six étages, au café. M. Hamil a son petit café depuis des heures, il est resté là toute la journée. Et il confond le Coran et Victor Hugo. Non, Les Misérables. Voilà. Et il appelle des fois Momo, mon petit Victor. Bon, et là, il dit, mon petit Momo, quand on écrit Les Misérables. Ça, ça m'a beaucoup plu.
0: Pourquoi ?
2: C'est lapidaire. C'est juste.
0: Mais c'est lapidaire, mais aussi c'est... Ça veut dire qu'on peut rien écrire d'autre que des très grands chefs-d'œuvre de l'histoire de la littérature.
2: Non, quand on doit parler des gens qui sont pauvres, miséreux et affreusement tristes et malades ou... Enfin, très pauvres. Il a raison. Alors, moi-même, je n'ai fait que Le bon peuple du sang. C'est un livre de moi qui s'appelle Le bon peuple du sang. Vous l'avez pas lu,
0: hein? Non.
2: Pas mal, pas mal.
0: Vous l'avez écrit quand?
2: Pas mal.
0: Vous l'avez écrit quand, le bon peuple du sang?
2: Ah, je sais pas.
0: Ah, mais je regarde alors. C'est marqué dans mes petits papiers, hein. Je sais, je l'ai vu.
2: Moi, ça m'intéresse pas.
0: Ah, ok. Je peux regarder quand même?
2: Oh, si vous voulez.
0: Le bon peuple du sang. Le bon peuple du sang, c'était en 2010, il y a plus de 15 ans.
2: Ouais.
0: Comment vous avez découvert La vie devant soi, de Romain Gary?
2: Je me rappelle plus. Je me rappelle plus. Mais j'aime bien, hein, j'aime beaucoup. Mais j'ai Romain Gary, et puis j'aime beaucoup pseudo. Pseudo.
0: Émile Ajar?
2: Quoi?
0: Pseudo, c'est-à-dire son pseudo?
2: Oui, c'est pseudo, c'est Gary, quoi.
0: Ouais.
2: Émile Ajar.
0: Émile Ajar.
2: Ouais.
0: Pourquoi vous n'avez pas pris de pseudo, vous?
2: Pardon?
0: Pourquoi vous n'avez pas pris de pseudo? Vous avez gardé Brigitte Fontaine.
2: Ah, pourquoi? Ça va, ouais. Brigitte Fontaine.
0: Ouais, pas mal. Ouais, c'est joli. Et c'est aussi un roman sur, sur Paris, La vie devant soi. Avec cet immeuble, ce quartier.
2: Oui, c'est super.
0: Ouais. La relation de ce petit garçon.
2: Monsieur Hitler sous le lit, le portrait de Monsieur Hitler sous le lit. Et le trou juif en bas. Non, il y a des trouvailles merveilleuses.
0: Vous nous lisez un extrait de La vie devant soi?
2: Non.
3: Madame Rosa, c'est la femme la plus moche et la plus seule que j'ai jamais vue dans son malheur. Heureusement que je suis là parce que personne n'en voudrait. Moi, je comprends pas pourquoi il y a des gens qui ont tout, qui sont moches, vieux, pauvres, malades, et d'autres qui n'ont rien du tout. C'est pas juste. Moi, j'ai un ami qui est chef de toute la police et qui a les forces de sécurité les plus fortes de tous. Il est partout le plus fort. C'est le plus grand flic que vous pouvez imaginer. Il est tellement fort comme flic qu'il pourrait faire n'importe quoi, c'est le roi. Quand on marche dans la rue ensemble, il me met le bras autour des épaules pour bien montrer que c'est comme mon père. Quand j'étais petit, il y avait des fois une lionne qui venait me lécher la figure. J'avais encore 10 ans et j'imaginais des choses, et à l'école ils ont dit que j'étais perturbé parce qu'ils ne savaient pas que j'avais 4 ans de plus, j'étais pas encore daté. C'était bien avant que Monsieur Youssef Kadir est venu se déclarer comme mon père, avec un reçu à l'appui. C'est Monsieur Hamil, le marchand de tapis bien connu, qui m'a appris tout ce que je sais, et maintenant il est aveugle. Monsieur Hamil a un livre de Monsieur Victor Hugo sur lui. Et quand je serai grand, j'écrirai moi aussi Les Misérables. Parce que c'est ce qu'on écrit toujours quand on a quelque chose à dire. Madame Rosa avait peur d'une crise de violence de ma part et que je lui cause du tort en lui coupant la gorge parce qu'elle avait peur que j'étais héréditaire. Mais il n'y a pas un enfant de pute qui peut dire qui est son père. Et moi, je n'irai jamais tuer personne, ce n'est pas fait pour ça. Quand je serai grand, j'aurai toutes les forces de sécurité à ma disposition et j'aurai jamais peur. C'est dommage qu'on ne peut pas tout faire à l'envers, comme dans votre salle de projection, pour faire reculer le monde et pour que Madame Rosa soit jeune et belle, et ça ferait plaisir de la regarder.
0: Alors, l'autre chose que vous vouliez nous dire, ce sont les liaisons dangereuses.
1: Oui.
0: Vous écoute ?
2: Oui, je réfléchissais.
0: À quoi ?
2: Je réfléchis, quelquefois. M'interrompez pas.
0: Pardon, réfléchissez, je vous en prie.
2: Oui, la Merteuil. Évidemment, le truc qui me plaît le plus, peut-être, qu'elle dit Madame le Merteuil, née pour venger mon sexe et dominer le vôtre. Ça, je suis pas tout à fait d'accord. Mais enfin, bon, née pour venger

0: Mustang se c'est OK quand elle fait ça le chemin quand elle raconte le chemin quand elle s'est fait elle-même qu'elle est son chef-d'œuvre elle-même ou bien alors le vicomte Valmont quoi quand il écrit sous la dictée de la Marteuil, on se lasse de tout mon ange, c'est la loi de la nature, ce n'est pas ma faute, etc. Un être qui tue, qui tue. Alors, elle est née pour venger son sexe, d'accord, mais ça n'empêche pas de tuer les... Bah. Oui, tuer. Puisque la marquise, la présidente meurt de chagrin, d'horreur. Ça n'empêche pas donc de blesser à mort les femmes. Certaines femmes.
1: Qu'une femme infortunée sente la première le poids de sa chaîne. Quel risque n'a-t-elle pas à courir si elle tente de s'y soustraire, si elle ose seulement la soulever? Ce n'est qu'en tremblant qu'elle essaye d'éloigner d'elle l'homme que son cœur repousse avec effort. S'obstine-t-il à rester, ce qu'elle accordait à l'amour, il faut le livrer à la crainte. Ses bras s'ouvrent encore quand son cœur est fermé. Sa prudence doit dénouer avec adresse ces mêmes liens que vous auriez rompus. À la merci de son ennemi, elle est sans ressources, s'il est sans générosité. Et comment en espérer de lui, lorsque si quelquefois on le loue d'en avoir, jamais pourtant on ne le blâme d'en manquer. Sans doute, vous ne nierez pas ces vérités que leur évidence a rendues triviales. Si cependant vous m'avez vu, disposant des événements et des opinions, faire de ces hommes si redoutables les jouets de mes caprices ou de mes fantaisies, ôter aux uns la volonté de me nuire, aux autres la puissance de me nuire, si j'ai su tour à tour et suivant mes goûts mobiles attacher à ma suite ou rejeter loin de moi ces tyrans détrônés devenus mes esclaves, si, au milieu de ces révolutions fréquentes, ma réputation s'est pourtant conservée pure, n'avez-vous pas dû en conclure que, né pour venger mon sexe et maîtriser le vôtre, j'avais su me créer des moyens inconnus jusqu'à moi?
2: Ça me fait penser à, parce que vous lisiez un extrait d'Arthur Rimbaud, et ça me fait penser au fait que dans Chute et ravissement, vous reprenez le mot de Rimbaud qui parle du servage des femmes et qui dit que quand elles en auront fini avec le servage, elles seront poétesses.
0: Le long servage.
2: Vous avez l'impression qu'on en a fini avec le long servage?
0: Oh non, bien sûr que non. Mais tout ce que j'ai fait, je crois que c'est, depuis le début, en tout cas les chansons, c'est pour l'honneur des femmes. Et la liberté, évidemment, mais l'honneur. D'abord, une des choses les plus graves dans la colonisation, c'est l'humiliation, il me semble.
2: Mais vous avez dit que en écrivant des chansons, c'était pour l'honneur et la liberté des femmes, mais vous y avez goûté à cette liberté? Vous avez l'impression...
0: Non, tout le monde croit ça, mais non.
2: Non, justement, non. C'est pour ça que je pose la question.
0: J'ai fait ce que j'ai voulu pour écrire, en tout cas.
2: Vous pensez que les gens, ils vous pensent plus libre que ce que vous êtes en réalité?
0: Oui, bien sûr. Exact, ma fille.
2: Pourquoi ils vous croient plus libre que vous ne l'êtes en réalité, les gens?
0: Parce que je dis des choses... crue, grossière, éventuellement, mais je suis grossière comme une duchesse.
2: Comme Madame Merceuil.
0: Elle est marquise.
2: Elle est marquise.
0: Non, comme la duchesse de Alice au Pays des Merveilles. Parlez du roman à votre petit garçon. Battez-le quand il éternue. Il le fait par malice, car il sait que cela agace.
2: Ça, c'est un extrait de Lewis Carroll ?
0: Oui, c'est la duchesse qui parle. Son petit garçon, il y a le poivre, alors il éternue.
2: Ça me demande
0: d'éternuer. Et après, il devient un petit cochon.

0: Quel est le livre que vous avez lu?
1: Les liaisons dangereuses.
0: Je vais terminer la question. Combien de fois? Pourquoi?
1: Oh, au moins 15 fois. J'ai lu. Parce que j'adore, bien que ce ne soit pas le 19e, c'est fin 18e, comme on sait. Mais j'adore, j'adore, j'adore. Donc j'ai lu, je crois, sans déconner, une quinzaine de fois. Les liaisons

0: devinerez jamais quoi que je dis en ce moment pour la 14e fois. Et qui n'est pas du tout un chef d'œuvre.
1: C'est quoi?
0: Mais où je suis bien, je suis bien.
1: C'est quoi?
0: 14e fois, coup sur coup.
1: Mais c'est quoi?
0: Bonjour tristesse.
1: Ah ouais? De Sagan?
0: Oui, c'est très gai.
1: Qu'est-ce que ça raconte?
0: Oh, je sais pas. La mer, la plage... J'aime pas la mer, d'accord, mais avec elle, t'es super.
1: Vous n'aimez pas la mer?
0: Oh, je dis ça
1: ouais.
0: Parce que j'ai écrit pour ma frère, là, qui est très gentille, merde à la mer.
1: Qu'est-ce que bon. Vous aimez tant dans Bonjour Tristesse pour le relire une 14e fois?
0: Je suis bien dedans, voilà. C'est comme si j'étais dans une jolie tonnelle. Un joli jardin d'hiver avec des fleurs et du saké et des crêpes. Et la mer. Et la Méditerranée et la chaleur et les baisers. Voilà. Elle devait être très sympa, cette femme.
1: Françoise Sagan?
0: Oui.
1: Aucune idée.
0: Hein?
1: Pourquoi est-ce qu'elle devait être sympa?
0: Oh, c'est sûr qu'elle était très sympa.
1: Pourquoi?
0: C'était son caractère. Ah oui, j'avais un ami qui fréquentait une boîte, un bar de nuit, très beau, j'ai vraiment aimé une fois. Et elle aussi, elle fréquentait ce bar de nuit.

0: pâté avant de recommencer.
1: Oui, mais les 14 fois, vous avez recommencé quand?
0: Je sais pas, il y a pas peu de temps. Il y a peut-être 2-3 mois.
2: Nous passions des heures sur la plage, écrasées de chaleur, prenant peu à peu une couleur saine et dorée, à l'exception d'Elsa qui rougissait et pelait dans d'affreuses souffrances. Mon père exécutait des mouvements de jambes compliqués pour faire disparaître un début d'estomac incompatible avec ses dispositions de donjon. Dès l'aube, j'étais dans l'eau, une eau fraîche et transparente où je m'enfouissais, où je m'épuisais en des mouvements désordonnés pour me laver de toutes les ombres et toutes les poussières de Paris. Je m'allongeais dans le sable, en prenais une poignée dans ma main, le laissais s'enfuir de mes doigts en un jet jaunâtre et doux. Je me disais qu'il s'enfuyait comme le temps, que c'était une idée facile et qu'il était agréable d'avoir des idées faciles. C'était l'été.

0: Et c'est pourquoi vous avez commencé à relire ou à lire Bonjour Tristesse?
1: Mais j'avais jamais lu, ah, oui. J'avais jamais lu ça. Et un ami m'a donné ça, il est dans un état épouvantable.
0: Le livre?
1: Oui, bah, bien
0: il
1: sûr,
0: est où?
1: Après 14e fois.
0: Ça vous
1: je suis en plein dedans, mais j'avoue que c'est pas un chef d'œuvre. Mais c'est bien, elle écrit bien quand même.
0: Quand même.
1: Sauf que, carrément, elle fait des fautes de français énormes.
0: Comme quoi, par exemple?
1: Comme par exemple, avec mon père, nous sortions...
0: Ça va, avec mon père, nous sortions.
1: Non.
0: Pourquoi?
1: Moi et mon père, nous sortions.
0: Mon père et moi, nous sortions.
1: Mais avec mon père, nous sortions, ça veut dire qu'ils sont plusieurs avec le père,
0: ouais, vrai,
1: nom de
0: vrai,
1: Dieu.
0: C'est
1: pas du français,
0: vois,
1: c'est une question
0: vois.
1: De bon sens.
0: Ouais.
1: C'est ça qui me mine.
0: Vous aviez déjà relu comme ça beaucoup un livre ou pas?
1: Non.
0: Ouais.
1: Évidemment, j'ai beaucoup relu Les Liaisons dangereuses.
0: Ouais.
1: Un truc qui ne dirait rien à personne, mais que je disais quand j'avais 10 ans. Et la fille qui est l'héroïne, elle avait 10 ans, elle s'appelait Bridinette. Alors, justement, mon amie, Jackie, elle m'appelle tout le temps Bridinette.
0: Jackie, c'est une amie d'enfance?
1: Non, mais ça fait longtemps qu'on se connaît.
0: Est-ce que c'est vrai que vous lisiez en cachette le soir, dans l'enfance?
1: Oh, sûrement, en cachette, enfin, ils m'empêchaient
0: pas. Ouais.

0: Je suis extrêmement fatigué. Ah. Et j'ai très mal.
1: D'accord.
0: Il faut que j'aille m'allonger un peu, je reviens.
1: Pas de problème.
2: Alors nous avons continué de parler, de nous parler un peu. Brigitte Fontaine se reposant derrière un paravent et nous, autour de la table, avec ses livres à elle, étalés.
0: Ouais.
2: J'ai pensé un instant que c'était très beau de faire un entretien radio au loin, chacune derrière un paravent, mais j'ai aussi pensé que parler fatigue, qu'on oublie souvent le corps quand on pense à cet exercice, alors que les os, les muscles, le souffle, tout travaille.
0: Je suis désolé parce que vous êtes vraiment, d'ailleurs tous les trois, très sympathiques.
1: Bah, c'est gentil, merci.
3: Est-ce que vous avez un peu de force pour parler des mille et une nuits ?
2: En effet, dans les choix qu'elle nous avait transmis, figurait ce très grand classique de la littérature, Les Mille et Une Nuits, enchâssement de contes dont l'origine est multiple, ancienne, possiblement du IIIe siècle pour les plus vieilles histoires, et persane. Brigitte Fontaine voulait en entendre un extrait dans la version de Joseph Charles Mardru, version célèbre de la Belle Époque, sensuelle et non expurgée, la voilà exaucée.
3: Mais je raconterai aux gens que vous vouliez lire les Mille et Une Nuits, c'est ça ?
0: Oui.
3: D'accord.
0: Qui est créé par des...

0: Le califat Haroun al-Rachid fut édifié à l'extrême et ordonna au savant Ibrahim ben Sayyar de donner son manteau à l'adolescente. Le savant, après avoir livré son manteau, leva sa main droite et témoigna publiquement que l'adolescente l'avait dépassée en connaissance et qu'elle était la merveille du siècle. Alors le califat demanda à Sympathie « Sais-tu jouer des instruments d'harmonie et chanter en les accompagnant ?» Elle répondit « Mais certainement !» Aussitôt, il fit apporter un luth dans un étui de satin rouge terminé par un gland de soie jaune et fermé avec une agrafe d'or. Sympathie tira le luth de l'étui et y trouva ses vers gravés tout autour en caractères entrelacés et fleuris. J'étais encore un rameau vert, et déjà les oiseaux amoureux m'apprenaient les chansons. Maintenant, sur les genoux des jeunes filles, je résonne sous les doigts et chante comme les oiseaux. Alors elle l'appuya contre elle, se pencha comme une mère sur son nourrisson, en tira des accords sur 12 modes différents, et, au milieu du ravissement général, elle chanta d'une voix qui résonna dans tous les cœurs et arracha des larmes émues de tous les yeux. Quand elle eut fini, le califat se leva debout sur ses deux pieds et s'écria « Qu'Allah augmente en toi ses dons, ô Sympathie, et qu'il ait en sa miséricorde ceux qui ont été tes maîtres et ceux qui t'ont donné le jour. » Et séance tenante, il fit compter 10 000 dinars d'or en 100 sacs à Aboul Hassan et dit à Sympathie « Dis-moi, ô merveilleuse adolescente, préfères-tu entrer dans mon harem et avoir un palais et un train de maison à toi seule, ou bien retourner avec ce jeune homme, ton ancien maître ?» À ces paroles, Sympathie embrassa la terre entre les mains du califat. À ce moment de sa narration, Shahrazad vit apparaître le matin et, discrète, se tut.
1: On s'en aille, Brigitte.
2: Ouais. Mm-hmm. Mais revenez me voir, Marie.
1: Ça marche, avec plaisir. Du coup, on y va, alors.
2: Ok, vous embrasse
1: tous. Bah ouais, nous aussi, on vous embrasse. Merci beaucoup. Je range tout, alors.
3: J'ai une toute dernière question. Comment va votre cœur ?
4: L'organe va très bien. Votre bon Bouba. Je pourrais vous répondre que c'est mon affaire. Mais disons que ben, j'aime mon mari, bon, déjà si bien. Et puis j'aime beaucoup mes amis. C'est très important, l'amitié, pour moi. Voilà.
3: Bon, j'en rajoute encore une. Qu'est-ce qui vous ferait plaisir encore? Qu'est-ce qui vous reste à accomplir?
4: Avoir le prix Nobel de littérature.
1: Vous voulez qu'on termine avec une chanson en particulier?
4: Bon, l'été, l'été.
1: Merci Brigitte, à bientôt.
4: Miaou.
1: Miaou.

0: L'été.
1: À la prise de son ici, c'était Christophe Papon, à la réalisation Colin Gruel, au mixage de cet épisode Marie-Claire Oumabadi. Pour retrouver la liste des textes choisis par Brigitte Fontaine, ainsi que les références de son disque, de la reparution de Comme à la radio avec les inédits, la référence de sa monographie signée Benoît Mouchard, rendez-vous sur franceculture.fr à la page du Book Club, où se trouvent aussi tous nos portraits de bibliothèque. Un très grand merci à toute l'équipe du Book Club, et particulièrement aujourd'hui à Cyril Marchand.

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2: Il est 16h, vous écoutez France Culture, il est l'heure de vous retrouver Antoine Beauchamp pour Science Chrono. Bonjour Antoine.
3: Bonjour Marie, à la semaine prochaine.
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3: Au tournant du 19e siècle, la poésie scientifique connaissait un succès populaire considérable permettant à des poètes superstars, aujourd'hui oubliés comme Jacques Delisle, d'être reconnus et traduits dans le monde entier. Pourtant, des changements aussi bien scientifiques que politiques et esthétiques ont conduit ce genre poétique louant les avancées de la science à connaître au 19e siècle une déchéance appuyée par des contempteurs aussi virulents qu'influents sur la vie des idées. Pour quelles raisons le concept de poésie scientifique est-il passé du statut d'évidence à celui d'oxymore? C'est la question que se pose en vers et en prose aujourd'hui Science Chrono. Bonjour Hugues Marchal.
5: Bonjour Antoine Beauchamp, merci de me recevoir.
3: Merci d'être là à nouveau. Vous êtes membre honoraire de l'Institut Universitaire de France, professeur de littérature française à l'Université de Bâle. Et vous êtes l'auteur de l'ouvrage Muses et ptérodactyles, la poésie de la science de Chénier à Rimbaud, paru aux éditions du Seuil et malheureusement aujourd'hui épuisé, mais qu'on ne désespère pas de retrouver un jour réédité. Merci beaucoup, en tout cas, de nous retrouver pour ce qui sera le deuxième volet de notre émission sur splendeur et misère de la poésie scientifique. Il y a un an, on parlait dans l'épisode 1 de la gloire de ce genre qui marie littérature et science. Et dans cet épisode 2, on va parler des raisons du déclin de cette poésie scientifique. Mais avant de comprendre comment la lyre de cette poésie scientifique s'est brisée, je vous donne le programme de la deuxième partie de l'émission. Tout à l'heure, dans l'entretien archéologique, on partira en reportage sur le chantier de fouille de l'Hôtel Dieu, en plein cœur de Paris, où les archéologues viennent de retrouver, entre autres découvertes, un pan de mur gaulois qui pourrait bien rebattre les cartes de l'histoire de l'archéologie parisienne et nous informer sur l'emplacement de la lutèce gauloise évoquée par Jules César dans sa Guerre des Gaules. Mais avant cela, donc, retour à notre histoire des sciences, l'histoire d'un genre qui a fleuri avant de faner, ce genre de la poésie scientifique qui se voulait être le mariage entre les épines des sciences et les pétales de la poésie, pour paraphraser Voltaire. Hugues Marchal, on va faire un petit peu comme dans les séries télé, on va faire un précédemment dans Science Chrono, puisque cette émission se veut être un diptyque, splendeur et misère. On a parlé de la splendeur précédemment, on a parlé donc de cette splendeur. Est-ce que vous pourriez nous résumer quand même à gros traits, pour les personnes qui n'étaient pas là pour à l'écoute du premier épisode, pourriez-vous nous résumer les raisons pour lesquelles le genre de la poésie scientifique a connu un tel succès à la fin du XVIIIe siècle et au début du XIXe siècle?
5: Bien, non, je vais tenter. Donc, ce genre de la poésie scientifique a des lettres de noblesse ancienne, hein, notamment avec de grands auteurs antiques comme Virgile, qui dans ses géorgiques chante l'agriculture, voire l'agronomie, ou encore Lucrèce, dont le De Natura Rerum a durablement marqué la modernité même européenne, puisque c'est un texte qui est redécouvert plutôt à l'issue du Moyen-Âge. Et dans le milieu du XVIIIe siècle, on arrive à un moment, en fait, où la poésie française semble avoir perdu de sa capacité d'originalité, s'être usé. Et c'est dans ce cadre que va prendre qu'un nouveau genre, en tout cas qui se pense comme nouveau, un nouveau genre de poésie va prendre son essor, venir faire plus que relayer, mais aussi clairement concurrencer l'ancienne épopée moribonde. C'est ce qu'on va appeler, ce que l'époque appelle des poèmes philosophiques ou didactiques, ce qu'on appelle aujourd'hui, pour simplifier, de la poésie scientifique. Mmh. Et alors, comment expliquer le succès vraiment intense et énorme, hein, vous l'avez dit, qu'aura cette poésie, peut-être d'abord par sa force de novation. L'équation est assez simple, il va s'agir de refaire Virgile et Lucrèce, mais en dialoguant avec les connaissances scientifiques nouvelles. Et ces connaissances nouvelles ont une force pour les poètes. Elles n'ont pas encore été dites, donc il s'agit là d'un réservoir de nouveautés, d'une carrière ouverte au poème, explique par exemple André Chénier. Mais il s'agit aussi d'un défi lancé de manière interne au genre poésie qui va se renouveler, qui va travailler donc et contester certains interdits, notamment ceux qui portaient sur l'idée que poésie haute et argumentation ou encore poésie haute et thèmes réputés bas comme les insectes par exemple n'étaient pas compatibles. Et puis surtout, c'est un excellent moment pour faire cela. Pourquoi ? Parce qu'on est en pleine période de l'encyclopédie, et l'encyclopédie, je songe ici donc au frontispice qu'a réalisé Cochin à la demande de Diderot et de D'Alembert. L'encyclopédie se conçoit, on le sait, comme un répertoire des connaissances globales de l'époque, connaissances mises à jour, hein. Il s'agit pas de répéter des choses anciennes, on connaît cette dimension critique de l'encyclopédie, mais le frontispice représente toutes les disciplines de la culture sous forme allégorique, qui, avec donc au centre une vérité qu'il s'agit de dénuder, et c'est le rôle de la raison que de lui ôter son voile, mais de l'autre côté, on voit l'imagination qui s'élance, porteuse d'une guirlande de fleurs, pour venir recouvrir cette vérité d'éléments floraux, vous avez parlé de pétales, qui sont conçus comme des éléments de séduction. Et on est là au cœur de la grande pensée encyclopédique et des Lumières en général. Il s'agit d'utiliser tous les genres et toutes les modalités capables de créer un intérêt chez un public qui reste un public d'élite, hein, le grand public ne lit pas, n'a pas accès aux livres encore, pour influencer les idées tout simplement. Et donc la poésie va être convoquée, au même titre que le conte ou d'autres genres, mais elle va être convoquée pour opérer cette promotion. Et la poésie, donc, qu'est-ce qu'elle apporte aux sciences ? Elle apporte son prestige, tout simplement.
6: On voit bien dans ce que vous dites, Hugues Marchal, que dans cet esprit des encyclopédies se scelle une union puissante entre science et poésie. L'un de ceux qui incarne le plus ce sceau et qui va consolider ces ponts entre science et poésie, c'est un certain Jacques Delisle, je le disais, né en 1738, mort en 1813, qui a été, on peut le dire, la star, vous parliez dans le premier épisode de Madonna, la star de cette poésie scientifique, avec son texte notamment « L'homme des champs » ou « Les géorgiques françaises », donc clairement une référence directe à Virgile, paru en 1800. Cet homme des champs, c'est un best-seller, traduit dans 13 langues, si je dis pas de bêtises, épuisé en quelques semaines après sa parution qui était quand même à plusieurs milliers d'exemplaires, donc c'est vraiment pour l'époque quelque chose de considérable. Rappelez-nous en quelques mots là aussi l'importance de cet homme des champs et finalement comment ce Delisle incarne à lui seul cette poésie scientifique.
5: Alors l'homme des champs, c'est sans doute le premier texte où Delisle se confronte véritablement au savoir de son temps, puisque c'est un poème de 4 chants et le 3e chant est entièrement dédié à un éloge des sciences naturelles. Cet éloge, avec notamment la longue description d'un cabinet de curiosité ou cabinet d'histoire naturelle, donc se nourrit à la fois directement d'emprunts à Buffon, d'un dialogue avec Buffon. Et puis, il s'est trouvé que Delisle, quelques années avant la parution en 1800, l'a lu au Collège de France, dont il faisait partie, et l'a lu devant un chimiste qui s'appelait Jean Darcet. Et Darcet lui aurait commandé, de manière très très ferme, un développement à beaucoup plus ample échelle de ce texte. Ce développement s'appellera Les Trois Reines de la Nature. Il est publié en 1808, et c'est certainement un des objets les plus étonnants pour nous, au regard des distinctions que nous faisons entre science, la crête, j'allais dire, de la création scientifique et la crête de la création poétique, parce que Delisle va bénéficier d'une sorte de comité expert de savants issus pour beaucoup du Collège de France que Darcet met à sa disposition, et par ailleurs va avoir le concours de Cuvier et de deux autres très grands scientifiques de l'époque pour réaliser des notes en prose qui viennent compléter l'ensemble. Donc l'exemple que je donne souvent, c'est un petit peu aujourd'hui comme si un prix Nobel de littérature et un prix Nobel d'histoire naturelle, équivalent, alliés pour produire ce type de travail collaboratif. Or, on pourrait dire que on est déjà au moment où les choses commencent à tourner, le vent commence à tourner à cette époque pour ce genre.
6: On y arrive, le vent a tourné au 19e siècle, au début du 19e siècle, une véritable entreprise de discrédit commence à se mettre en place à l'encontre de cette poésie scientifique. Et pour illustrer ces attaques contre Delisle dont on a oublié le nom, qui est passé derrière Baudelaire, derrière Victor Hugo, donc pour illustrer ces attaques contre Delisle et d'autres, là, je vous propose d'écouter l'extrait d'un article intitulé « Poète et romancier de France, Jacques Delisle », écrit par le poète romancier et surtout critique littéraire Charles-Augustin Sainte-Beuve, paru dans la Revue des Deux Mondes le 1er août 1837. La lecture vous est faite par Marceau Vassy, c'est l'archive de Science Chrono.
7: rien n'est doux comme après le triomphe d'être juste, impartial, pour ce qu'on a blessé dans l'attaque et malmené. Il devra paraître à quelques-uns, je le sens, assez présomptueux d'être indulgent de cette sorte envers Delisle et de se donner à son égard pour des victorieux radoucis. Où donc est la victoire, nous dira-t-on ? Et qu'avez-vous produit, vous, école poétique nouvelle, qui soit si supérieure et si à l'abri d'un revers ? La victoire de l'école nouvelle se prouve du moins dans la ruine complète de l'ancienne. Delisle fabriqua, en quelque sorte, les joujoux d'une époque encyclopédique, et par lui, Lavoisier, Montgolfier, Buffon, Daubenton, Lalande, Dolomieux, que sais-je, eux et leurs sciences furent modelés en figurines de cire et mis pour les salons en air de serinette. Le dernier triomphe, et comme le bouquet de cette vague de poésie scientifique, est aussi la dernière grande production de Delisle, les trois règnes, qu'on peut définir la mise en vers de toutes choses, animaux, végétaux, minéraux, physique, chimie, etc. Tous ces ouvrages eurent un succès de vente et de lecture dont il est piquant de se souvenir. Dans les châteaux, dans les familles en province, partout abondaient les poèmes de Delisle. On y trouvait, sous une forme facile et jolie, toutes choses qu'on aimait à apprendre ou à se rappeler, des souvenirs classiques, des allusions de collège à la portée de chacun, des descriptions de jeux de société ou d'expériences de physique, des notes anecdotiques ou savantes qui formaient comme une petite encyclopédie autour du poème et vous donnaient un vernis d'instruction universelle. De style neuf et souverainement construit, Delisle n'en eut pas. Il est le metteur en vers par excellence. Tout ce qui pouvait passer en vers lui semblait bon à prendre. Mais la prose, surtout la prose, était pour lui de bonne prise. Delisle mourut d'apoplexie dans la nuit du 1er au 2 mai 1813. Son corps resta exposé plusieurs jours au Collège de France, sur un lit de parade, la tête couronnée de lauriers. Les choses ont bien changé, et des grands revers ont suivi ce triomphe alors unanime. Quant à nous, nous pouvons dire, la poésie était morte en esprit, perdue dans le délayage et les fadeurs. Nous l'avons senti, nous l'avons relevé, et l'art véritable, le grand art, du moins en image et en culte, a été ressaisi et continué.
6: Hugues Marchal, Sainte-Beuve n'y va pas avec le dos de la cuillère. C'est un texte extrêmement virulent, guerrier contre cette poésie scientifique. Vous nous avez proposé cette archive-là. Qu'est-ce que vous retenez dans ce texte qui est riche de beaucoup, beaucoup d'informations sur l'esprit qui anime les contempteurs de la poésie scientifique ?
5: Alors ce texte est un éreintement. Hein, en bonne et due forme, et éreinter, c'est-à-dire littéralement arracher les reins, empêcher de courir à nouveau. Alors on l'a vu à la fin des années 1830, il faut savoir qu'à l'époque, dans les manuels scolaires de littérature, Delisle est absolument prominent. C'est le poète le plus cité, absolument. Donc, Sainte-Beuve nous parle ici d'une guerre qui est comme achevée. En fait, elle est encore en cours. C'est peut-être le dernier clou du cercueil que Sainte-Beuve est encore en train de donner ici. Alors, pour simplifier, qu'est-ce qui est important dans ce texte ? C'est cette déclaration, qui est sans doute très singulière pour nous, tant le triomphe de cette poésie scientifique a été oublié, c'est la définition que Sainte-Beuve propose du romantisme comme une école entièrement définie par sa capacité à avoir mis à mort la poésie scientifique. Donc on voit bien dans ce jeu ici, cet anti-delillisme absolument frappant, le fait qu'il définit comme gloire principale du romantisme sa capacité à avoir dénoncé la nullité du courant précédent et ce retour à ce qui serait enfin la poésie, il parle d'une poésie morte en esprit précédemment, donc on voit très bien, et ça c'est entièrement oublié, à quel point cette poésie scientifique incarnée par la figure de Delisle a joué un rôle de réactif dans l'histoire du romantisme. Le second point, c'est

0: que Sainte-Beuve place ici tous les éléments d'une histoire qui s'est imposée, qui est l'histoire des vainqueurs, hein, vous avez parlé d'une métaphore guerrière, qui va déclarer rétrospectivement nulle et non avenue cette poésie. Et pour tout historien, hein, il faut évidemment avoir une lecture un petit peu critique des textes, donc le texte n'est pas neutre, bien évidemment, il n'est pas clément, alors qu'il prétend l'être. Ce texte procède déjà à une série de simplifications, je m'appuierai simplement sur deux points. Il y a cette métaphore du joujou, de l'air de serein créé pour des salons. Sainte-Beuve élimine complètement cet immense succès populaire dont vous aviez parlé. Hein. Il transforme cette science à la Delille en poésie galante, réservée à une élite. Oui, au XVIIIe siècle, au début de l'Empire encore, seule une fraction du public est capable d'acheter des livres de poésie et même de les lire, de les savourer. Mais il faut pas oublier, on en avait parlé la dernière fois, hein, j'avais parlé de Madonna en effet, parce que Delille était capable littéralement d'attirer dans ses lectures publiques des milliers de personnes et que l'enterrement qu'évoque ici Sainte-Beuve a été un incroyable moment populaire dans
1: Sainte-Beuve
0: Paris.
1: Sainte-Beuve a peut-être même envie de ce succès lui aussi qui éreinte, comme vous le disiez, Delille.
0: Alors certainement, dans une logique, on n'est pas encore vraiment dans l'époque des avant-gardes, mais elle se met en place avec le romantisme. On peut dire que Sainte-Beuve regarde l'avant-garde précédente, celle de cette poésie scientifique qui a tout de même disqualifié les poésies antérieures en disant qu'elles étaient sans originalité, qu'elles devaient se renouveler.
1: Tuer le père,
0: exactement. Donc il procède exactement de la même manière, mais peut-être ce qui est singulier ici, ça va être l'énorme efficacité de cet ensemble. Donc on arrive à une première réponse à la question pourquoi cette érosion de la poésie scientifique ? Parce qu'elle est tuée par le romantisme.
1: Romantisme,
0: il faudrait nuancer.
1: Le romantisme, Hugues Marshall, qu'est-ce qui dans l'esprit de ce romantisme-là des années 1830 est pour les défenseurs de ce romantisme-là totalement incompatible avec l'esprit d'un Delille ?
0: Alors il faudrait parler des romantismes au pluriel, hein. C'est vraiment quelque chose de compliqué. On va s'en tenir pour le moment à la position de Sainte-Beuve. Sainte-Beuve s'inscrit pleinement, il a lui-même publié des poèmes auparavant. Sainte-Beuve critique s'inscrit pleinement dans l'idée que la véritable poésie est une poésie de l'émotion sincère, lyrique, du locuteur. Et c'est pour cela qu'il travaille aussi, il définit Delille comme un metteur en vers, c'est-à-dire qu'il fait de Delille quelqu'un qui se contenterait de versifier un savoir déjà prêt, des émotions déjà présentes dans une prose qui l'assigne aux scientifiques. Et donc de cette manière, le geste de Lilien et de tous les poètes antérieurs est réduit à un geste technique sans aucune innovation formelle, ce qui est faux, on ne va pas le présenter ici, mais ce qui est faux. Et c'est pour cela qu'il explique qu'il n'y a aucun style neuf chez Delille. Donc on n'a ni originalité formelle, ni originalité de conception, et à ce moment-là, on est hors de la poésie entendue comme création. Delille n'aurait rien fait d'autre que cette métaphore de mettre sur des airs de serinette, c'est-à-dire des sortes de petits orgues de barbarie, ce qui était déjà pensé ailleurs.
1: Et pour les romantiques, ce qui compte aussi, c'est de se placer soi en tant qu'individu, en tant que je, disant je, au cœur de la création poétique. Et ça, c'est incompatible justement avec cette poésie scientifique à la Delille que vous décriviez, Hugues Marshall. Comment expliquer tout de même que dans ce 19e siècle, qu'on qualifie quand même souvent de siècle de la science, de siècle du progrès, poésie et science divergent. Est-ce que c'est que ces deux langages deviennent soudainement incompatibles? Et si oui, comment expliquer ce divorce qui va s'opérer?
0: Alors, si vous permettez, Antoine, je voudrais revenir à un élément précédent, le début de votre formule, avant de parler des langages, c'est l'idée qu'on arrive dans le siècle de la science. Effectivement, la science sort de la Révolution extrêmement glorifiée. Quand on a eu une dissolution des académies pendant la Révolution, puis on recrée l'Institut, et dans l'Institut qui a été voulu donc par les organismes post-révolutionnaires, qui sera soutenu par Napoléon, etc., la première classe est devenue la classe des sciences exactes. Et l'ancienne académie, elle est reléguée d'abord à la troisième classe, ça fera râler, puis dans la seconde classe, mais elle devient tout à fait secondaire. Et avec le rôle, ou le mythe du rôle des sciences dans la puissance napoléonienne, apparaît l'idée d'une sorte de révolution de palais dans lequel l'équilibre qui pouvait exister entre la puissance poésie ou le système poésie, voire le système littéraire, et le système scientifique, application technique, etc., passe très clairement du côté de cet ensemble. Donc, dans ce cadre, on va voir apparaître des discours qui vont se retourner vers la poésie scientifique, ou une poésie chantant les sciences, en disant mais voilà, on a le traître dans la bergerie, on a là des gens qui ont participé à cette brusque dislocation. Et on trouvera donc tout au fil du siècle une réflexion qui va reprocher à la science une guerre menée contre les instances poétiques, qui ont lieu par exemple à une passe d'armes à peu près contemporaine du texte de Sainte-Beuve à l'Assemblée entre Arago, qui était un très grand scientifique, et Lamartine, qui n'est pas n'importe qui en termes de poésie. Et voilà que ils vont donc l'enjeu, c'est de savoir s'il faut enseigner davantage de sciences dans les collèges. Arago est pour, Lamartine est contre. Arago explique qu'il fait un alexandrin, d'ailleurs, pour le dire, que ce n'est pas avec des décasyllabes, que ce n'est pas avec des alexandrins qu'on tire du sodium, du sel marin. Lamartine lui répond en disant oui, mais si on perd une vérité, toutes les vérités scientifiques, on peut les reconstituer, c'est là le propre de la science, alors que perdre les grands textes moraux, littéraires, etc., serait une perte définitive. On ne peut pas reconstituer l'art. L'art ne se prête pas à ce type d'éléments. Voilà, donc exemple parmi d'autres. Et puis, plus on va aller dans le 19e siècle, plus il faut voir tout de même qu'on a une société qui va marteler l'idée du progrès. Avec de très nombreux observateurs qui vont tout de même tenter de dire que l'accélération des locomotives, le passage à la vapeur ou l'invention des souliers Big, tout ça c'est au 19e siècle, n'est pas une garantie de progrès intellectuel et moral.
1: Cette dimension de progrès, on y reviendra, Hugues Marshall, mais j'aimerais aussi comprendre ce qui change dans la science, qui fait que la poésie scientifique n'a d'une certaine façon plus de prise sur le savoir scientifique. Est-ce que, d'une certaine façon, on passe d'un discours sur la nature à une description mathématique des phénomènes, et est-ce que ça rend du coup obsolète toute idée de littérature sur le savoir scientifique, cette mathématisation des savoirs et cette professionnalisation des savoirs, cette spécialisation des scientifiques eux-mêmes? Finalement, est-ce que la science devient trop austère pour être objet de poésie?
0: Alors c'est un des reproches qu'on va voir apparaître, austérité de la science, une science qui n'accepterait plus, pour des raisons de professionnalisation, de donner place à l'imagination, à la création, etc. Bon, on a en même temps, ce sont toujours des systèmes, je parlais de système poésie, système science, on peut les distinguer, il faut aussi les penser constamment en corrélation. Et on est sur un moment où, en réaction finalement à un certain type de discours, la poésie va tendre à définir comme son propre le vague. C'est ce qu'on trouvera par exemple chez Verlaine, on le trouve aussi chez d'autres auteurs. Alors qu'à l'inverse, le travail des scientifiques va le plus souvent aller vers davantage de précision. Ensuite, il faudrait bien sûr distinguer ces différents éléments. Il faudrait presque distinguer discipline scientifique par discipline scientifique. C'est-à-dire qu'on aura une résistance, si on peut dire. Le lien entre poésie et science va rester très actif dans le champ de l'astronomie, par exemple. Va rester très actif dans la botanique, dans la faune également. C'est beaucoup plus compliqué du côté de la géologie, même si on a des exemples, et du côté évidemment aussi des mathématiques. Mais ce qui est intéressant à penser aussi, c'est que cette relation poésie-science peut quitter le champ du poème scientifique pour se reconstituer à d'autres niveaux. Et on est aussi dans le siècle où apparaissent les premiers modèles, un petit peu plus tard, après 1850, de géométrie dite non euclidienne, avec Riemann, Lobachevsky, etc. Et c'est une poésie, c'est une approche mathématique, pour le dire rapidement, ça consiste à imaginer des modèles non euclidiens, donc notamment des modèles une géométrie qui ne respecte pas les postulats euclidiens, va permettre par exemple de penser que des parallèles puissent se croiser, ce qui n'existe pas chez Euclide. Et on a invente donc des outils qui, a priori, semblent décrire un monde irréel et impossible, avec une axiomatique modifiée simplement, pour se rendre compte ensuite que cette géométrie non euclidienne va s'appliquer à d'autres éléments. Et les premières réactions qu'il y a eu dans le discours social à cette géométrie non euclidienne, on a des mathématiciens qui ont émis leurs doutes en disant c'est très gentil, mais c'est de la poésie, ça n'est pas des mathématiques ici. Donc vous voyez, on peut aussi avoir ces liens nouveaux qui apparaissent.
1: Ces liens nouveaux avec les mathématiques, on y reviendra tout à l'heure, parce qu'on aura peut-être le temps de parler quand même de la survie de cette poésie scientifique dans des mouvements postérieurs comme l'Oulipo. Mais je voudrais avant ça vous soumettre une citation d'Edgar Allan Poe, auteur américain qui était vénéré par des gens comme Baudelaire, comme Flaubert. Il disait dans son essai intitulé « Du principe poétique » paru en 1850 « Les exigences de la vérité sont sévères. Elle n'a aucune sympathie pour les fleurs de l'imagination. Une vérité, pour acquérir toute sa force, a plutôt besoin de la sévérité que des efflorescences du langage. Nous devons être à son égard, autant qu'il est possible, dans l'état d'esprit le plus directement opposé à l'état poétique. Bien aveugle serait celui qui ne saisirait pas les différences radicales qui creusent un abîme entre les moyens d'action de la vérité et ceux de la poésie. » Hugues Marshall, une réaction à cette citation d'Edgar Allan Poe, qui n'était pas le dernier pour aimer les sciences, et pourtant cette radicalité avec laquelle il veut absolument distinguer les choses de la vérité des choses de la poésie, ça me semble totalitaire. Enfin, il y a quelque chose d'étonnant chez des gens férus de littérature à vouloir à ce point séparer les deux mondes.
0: Alors, peut-être il faut tout reprendre cette idée que à chaque fois qu'on va choisir une citation, quelle qu'elle soit, on la sort d'un contexte qui peut être un contexte polémique, bien évidemment. Et chaque auteur, au fil d'une longue carrière, comme Poe, etc., peut avoir différentes positions. Donc on a le Poe tout à fait féru de mathématiques, et même le Poe qui expliquera que quand il a écrit Le Corbeau, The Raven, qui peut apparaître comme un texte alors absolument typiquement romantique. Hein, je ne vais pas sur cette question. Il va décliquer quelques années plus tard qu'en fait tout est calculé, qu'il n'y a aucune émotion de sa part, au grand scandale de certains lecteurs. Donc on voit bien qu'on peut avoir plusieurs positions. Mais retenons peut-être ceci, c'est que quand Poe nous dit qu'une vérité n'a absolument pas besoin des fleurs du langage, il continue à dialoguer avec ce modèle dont on a parlé à propos de l'encyclopédie, et donc à un discours où il pointe une poésie scientifique qui serait une poésie strictement didactique. Mmh. Et c'est là aussi, c'est de là que vient le malentendu. Et il y a bien une résistance de la poésie scientifique, si on peut dire, au 19e siècle, au sens où d'autres auteurs vont continuer à dire que la science est un phénomène qui fait l'objet aussi d'une réception publique, soit par ses énoncés, soit par ses publications, et ses énoncés entraîne des émotions. On est à une période où le grand public a dû faire face à l'abîme temporel ouvert par exemple par la paléontologie. Un petit peu plus tard, on va avoir les propositions de Darwin qui ont le même effet. Et donc, un certain nombre de poètes vont aussi composer des poèmes qu'on ne peut pas qualifier de scientifiques puisqu'ils dialoguent avec la science. Hein. Ils restent des poèmes scientifiques mais non didactiques qui vont essayer de faire la place de cette émotion. Alors, la question devient, est-ce que cette émotion peut encore se dire en vers, ou est-ce que le mot scientifique, par exemple, la rationalité scientifique n'a pas de place? Une des réponses de l'époque, ce sera de dire effectivement que le problème n'est pas lié à la poésie, il va être lié au vers, et qu'on trouve qu'émerge en fait une nouvelle forme de poésie scientifique à chercher du côté de la prose, à un moment où la prose est de plus en plus acquise comme forme poétique légitime, et ça va donner des choses comme La peau de chagrin de Balzac, dans lequel Balzac, donc c'est un roman fantastique, dans lequel Balzac dresse un éloge absolument inouï à Cuvier. Il met en scène son lecteur en disant, voilà, quand vous lisez Cuvier, voilà ce que vous ressentez. Et il nous dit, voilà, Cuvier, à partir d'une dent, invente des mondes disparus. Vous êtes écrasé sous les temporalités qu'il vous révèle, fasciné par cette forme d'enchantement. Il parle bien d'un enchantement. Et il conclut en disant, donc, Cuvier est le plus grand poète de notre époque. Et ça, c'est intéressant. On est vraiment dans un tissu de débat ultra dense, parce que si au début du 19e siècle, le genre poésie scientifique est aussi attaqué, c'est aussi pour des raisons idéologiques. On est après la Révolution, une partie du premier romantisme est plutôt à droite, côté monarchique, donc critique la Révolution et va accuser la raison, les philosophes, les sciences, d'avoir programmé en gros ce qui serait la terreur. Donc on a, dès 1802, Chateaubriand, qui, dans Le génie du christianisme, et il n'y va pas avec le dos de la cuillère, explique que les sciences désenchantent le monde, qu'elles produisent l'athéisme, et de là, le crime. Et une des raisons pour lesquelles, on n'en avait pas encore parlé, une des raisons pour lesquelles le premier romantisme est aussi opposé à ce modèle de poésie scientifique, c'est pour des raisons idéologiques.
1: Donc, ces premiers romantiques étant inscrits dans cette idéologie monarchique.
0: Pour une large partie, par exemple, c'est le cas du premier Hugo. Mais à nouveau, Hugo changera.
1: Évoluera, oui.
0: Voilà. Ce qui signifie que, qu'on pense les choses en termes de langage ou d'idéologie, la place centrale qu'avait la poésie scientifique au XVIIIe siècle, c'est vraiment cette idée d'un lieu où les cultures, les différentes cultures, les différentes disciplines vont se lier entre elles, devient un espace vide. Et on a donc ce mouvement très, très fascinant où un genre très légitime, un genre qui venait de connaître un énorme succès, devient un genre impossible. Et à partir de là, le problème n'est pas une disparition de la poésie scientifique au XIXe siècle, c'est sa dévalorisation.
1: Sa relégation au second rang, ce qui fait qu'un Delille a disparu derrière un Baudelaire, mais ses textes n'ont pas disparu. Et malgré tout, il y a une persistance, puisqu'on arrive à la fin de cette émission sur la poésie scientifique, Hugues Marshall, une persistance dans ce dialogue entre poésie et science. J'évoquais Loulipo, qui, à sa façon, va aller chercher du côté des maths des contraintes formelles pour créer une nouvelle forme de poésie. Donc c'est une autre survivance de la poésie scientifique, une autre famille de poésie scientifique. ça n'a jamais disparu, la poésie scientifique.
0: Non, ça n'a pas disparu. Vos auditeurs seraient très, très, très mécontents si j'expliquais que ça a disparu. Ça n'a pas disparu à travers l'Oulipo, hein, où il y avait, donc, l'Oulipo est fondé à la fois par Raymond Queneau, un littéraire, et par un mathématicien, le Lyonnais. Et puis, je vais pas, on n'a plus le temps pour rentrer en détail, pour contester en détail. Peut-être, voilà. Je vais juste peut-être me contenter de dire deux choses dans le temps qui reste. D'abord que le premier prix Nobel de littérature en 1901 a été donné à un autre oublié, Sully Prudhomme. Mais Sully Prudhomme est un auteur qui a mis en vers tout simplement l'angoisse de son époque face au darwinisme, à l'idée qu'il n'y aurait pas de justice dans le monde, dans la nature, que ce grand modèle naturel disparaîtrait et que finalement on serait dans une guerre des uns contre les autres, etc. Et Sully Prudhomme était proche d'un scientifique, le grand physiologiste Richet, qui reste un exemple lui aussi de scientifique publiant en même temps des vers. Et Richet n'avait pas hésité à inviter Sully Prudhomme à faire part, cette fois-ci en prose, de ses réflexions sur l'évolution des sciences dans la revue qu'il dirigeait, qu'on appelle la Revue Rose ou la Revue des cours scientifiques, et qui avait à cette époque un statut un peu comparable aujourd'hui à Science and Nature, par exemple. Et puis peut-être un dernier mot en guise de conclusion, vraiment, on peut ici rendre hommage à Michel Deguy, qui a disparu récemment, et qui est un poète qui lui aussi a dialogué fortement avec les sciences, non pas pour chanter les sciences, non pas pour se poser en didacticien, en pédagogue, etc., mais en laissant simplement comme message, ça me semble important, que pour lui, en tant que domaine culturel, la poésie ne peut pas rester aphone face aux sciences.
1: Le message est passé, poète, dialoguer avec les scientifiques, ce sera toujours fertile. Merci infiniment, Hugues Marchal, d'être venu nous éclairer en deux épisodes sur cette histoire qu'on n'a pas fini d'explorer de la poésie scientifique. On espère pouvoir un jour retrouver en librairie votre livre Muse et Ptérodactyle, la poésie de la science de Chénier à Rimbaud. Merci encore infiniment.
0: Merci Antoine.

0: Up Against the Wall par Peter, Bjorn and John dans Science Chrono sur France Culture, puisqu'après avoir parlé de cette poésie scientifique qui s'est en partie brisée contre le mur, entre autres du romantisme, on va se tourner vers un autre mur qui pourrait bien changer notre compréhension de l'histoire de Paris.
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0: Paris a-t-elle enfin retrouvé la trace de ses origines gauloises? Depuis des siècles, nous savons par Jules César qu'une ville fortifiée, Lutèce, s'élevait sur une île de la Seine. Mais sur l'île de la Cité, les archéologues n'avaient jusqu'alors jamais trouvé de preuves convaincantes. Au point que certains chercheurs, proposant arguments à l'appui de situer la capitale de la tribu gauloise, des Parisis, à quelques kilomètres de là, à Nanterre. On en était là lorsque cet été, sous les cours de l'Hôtel Dieu, en bordure du parvis de Notre-Dame, les archéologues de la ville de Paris et de l'INRAP ont mis au jour un mur de pierre et de bois long d'une vingtaine de mètres, construit à la manière gauloise et ravagé par un incendie. Or, dans sa guerre des Gaules, César raconte qu'en 52 avant notre ère, à l'approche des légions romaines, les Gaulois avaient eux-mêmes incendié Lutèce et coupé ses ponts. Il n'en fallait pas plus pour que tout le monde crie, en dépit de la prudence des archéologues à la découverte de l'emplacement exact de cette Lutèce gauloise, mentionnée par César, mais en est-on si sûr? Que change cette découverte à l'histoire de Paris? Et que reste-t-il à prouver? C'est l'enquête que nous vous proposons d'aller mener tout de suite dans la cour nord de l'Hôtel Dieu. On enfile notre casque et notre chasuble orange pour aller visiter ce chantier de fouilles en compagnie de certains des artisans de ce qui pourrait bien être l'un des épisodes les plus importants de l'histoire de l'archéologie parisienne. Bonjour Dorothée Chaouy-Derieux.
2: Bonjour.
0: Vous êtes conservateur en chef du patrimoine pour la Direction régionale des affaires culturelles d'Île-de-France. Bonjour Julien Vinin.
3: Bonjour.
0: Vous êtes chef du pôle archéologique de la ville de Paris. Et bonjour David Couturier.
4: Bonjour.
0: Vous êtes responsable de la fouille pour le département d'histoire de l'architecture et d'archéologie de Paris. Merci beaucoup de nous ouvrir les portes de ce chantier dans les deux cours de l'Hôtel Dieu, en plein centre de Paris, sur l'île de la Cité, à quelques pas de Notre-Dame de Paris, du Palais de Justice, de l'Hôtel de Ville, de la Sainte-Chapelle, de la Conciergerie, bref, en plein cœur de Paris. Ce chantier de fouille est exceptionnel, à plus d'un titre, et on va bien sûr expliquer pourquoi. Mais tout d'abord, Dorothée Chaouy-Derieux, j'aimerais que vous m'expliquiez ce qui a conduit à réaliser des fouilles dans un endroit aussi sensible qu'un hôpital en activité, comme l'Hôtel Dieu. Quel est le point de départ de ce chantier?
2: Le point de départ de ce chantier, c'est le projet de restructuration de la partie hospitalière de l'Hôtel Dieu. On est effectivement donc sur l'île de la Cité, dans un secteur qui, d'un point de vue patrimonial, est considéré comme un secteur très sensible et archéologique, et à juste titre. Et donc en fait, l'origine de cette opération s'inscrit dans le cadre de l'archéologie préventive. C'est simplement qu'au niveau de la DRAC, on a reçu le projet d'aménagement de l'Hôtel Dieu, et donc il nous revenait d'évaluer l'impact du projet sur la conservation des niveaux archéologiques.
0: Je le disais, on est en plein cœur de Paris, et paradoxalement, c'est un endroit qui est pas si facile à fouiller que ça, qui n'a pas été tant fouillé que ça.
2: Alors, on est en plein cœur archéologique de la ville, effectivement, mais l'île de la Cité, jusque encore récemment, avait fait l'objet finalement d'assez peu d'opérations archéologiques, ou alors d'opérations et d'observations très anciennes, plutôt au XVIIe, XVIIIe, XIXe siècle. Mais récemment, à part une fouille rue Lutèce au début des années 80 et une autre fouille dans le cadre de la construction d'un bâtiment d'accueil de la préfecture de police en 2014-2015, il y avait finalement eu assez peu d'opérations. Ce qui fait la particularité de cette opération aujourd'hui, c'est qu'on est sur des très très grandes surfaces en plein cœur de l'île, et qu'effectivement les opérations précédentes concernaient plutôt des surfaces assez restreintes. Là on a deux cours qui sont en cours de fouille, qui font pour l'une en gros 700 mètres carrés et l'autre 500 mètres carrés.
0: Donc on a 1250 mètres carrés de fouille, si j'ai bien compris, en plein cœur de Paris. On le disait, ça a peu été fouillé, mais tout de même il y a un certain Théodore Vaquet qui avait fait des fouilles et qui a compté beaucoup pour l'archéologie de Paris. Julien Vinin, voilà, vous vous inscrivez dans cette lignée, dans les traces de Théodore Vaquet pour ses fouilles.
5: C'est compliqué de répondre à cette question. Effectivement, Théodore Vaquet, on le considère aujourd'hui comme le pionnier. Hein. C'est quelqu'un qui a réellement mis en place la discipline à Paris. C'était un archéologue très motivé, qui a suivi pendant 50 ans, presque 50 ans, les travaux haussmanniens et les travaux de la Troisième République. Et c'était quelqu'un qui a mis en place une méthode extrêmement moderne. C'est de ce point de vue-là qu'il est pionnier. Moderne parce que il s'est pas contenté d'observer dans les secteurs extrêmement sensibles des travaux importants. Il a vraiment suivi des chantiers qui étaient parfois tout petits, dans les cuisines d'un lycée, des travaux d'égout, et avec cette idée qu'en mettant les unes à côté des autres, les pièces du puzzle, parfois avec des décennies de distance, eh ben, il allait retrouver cette image dans le tapis qui était la ville antique, et c'est ce qui s'est passé quoi. Au bout de 50 ans, il a proposé une restitution de la ville qui est assez fiable encore aujourd'hui, qui nous sert de base de travail. Moderne aussi dans son approche parce qu'il a pris en compte les aspects naturels enfin du site. Donc il a proposé aussi des restitutions du ce qu'on appelle le paléo-relief dans notre jargon aujourd'hui, en comprenant assez tôt que par exemple la partie basse de la rive gauche à Paris ou l'île de la Cité n'avait pas du tout le même aspect à l'époque où les Romains commencent à bâtir leur ville, et qu'il y avait des zones humides par exemple, qu'il y avait des bras secondaires de la Seine et tout ça. Il a vraiment ouvert des pistes de réflexion. Donc ça, c'est quelqu'un qui est extrêmement important pour nous.
0: David Couturier, je vous ai interrompu en arrivant dans cette cour où on a découvert le rempart de l'oppidum gaulois de Lutèce. Peut-être pour commencer, est-ce que vous pourriez nous décrire l'environnement dans lequel on se situe, parce qu'on n'a pas l'image? Mais c'est assez impressionnant, on est à côté d'un gouffre. Alors comment on s'y prend pour, strate par strate, dans un endroit aussi important, déblayer sans abîmer le matériel archéologique?
3: Alors c'est toute la difficulté de l'opération archéologique urbaine. En fait, c'est de partir du récent, de l'actuel, qui a été démoli plus ou moins complètement et qui a endommagé en partie les vestiges en dessous. Donc il faut décaper avec une pelle mécanique les remblais les plus récents, les démolitions qui ne nous intéressent pas. Et ensuite, arriver sur le point de découverte des vestiges anciens. Et ensuite, les nettoyer et les fouiller successivement jusqu'à leur base.
0: Est-ce qu'on peut faire un peu la chronologie de cette découverte? À partir de quand vous avez commencé à voir émerger un morceau de mur qui vous a intrigué? Et puis, comment progressivement vous avez dû conduire un travail qui a conduit à une interprétation?
3: Alors, initialement, on pensait avoir un élément linéaire de type fossé. Et en fait, en faisant un sondage dans ce fossé avec une pelle mécanique, on s'est rendu compte qu'il y en avait un mur côté sud. Donc ça ne collait pas bien avec l'hypothèse de travail qu'on avait émise initialement. Donc on a cherché à comprendre ce qu'était ce mur, et en le dégageant progressivement, on s'est aperçu que ce mur comportait des éléments en bois carbonisés à l'intérieur. Donc on a tout de suite compris, pas tout de suite, la réflexion s'est plutôt orientée vers une construction type mur à poutrage interne. On a fait valider cette hypothèse par des experts de la chose. Moi, je ne suis pas spécialiste de l'époque gauloise, je suis plutôt spécialiste de l'Antiquité. Donc on s'est appuyé sur ces experts-là, justement, pour faire valider, avant de pouvoir communiquer à la communauté scientifique et au grand public, cette découverte.
0: Si on devait décrire un petit peu ces éléments, alors il faut parler de profondeur, de dimension.
3: Profondeur, en fait, on est sous les sous-sols de l'ancien bâtiment. Donc on est à peu près, par rapport à la surface actuelle où nous circulons, à 3 mètres de profondeur. Et on est aussi sous les vestiges les plus récents, qui étaient au-dessus. On avait des vestiges de l'époque moderne, et de l'époque médiévale, et de l'époque antique. Donc c'est pour ça qu'au niveau chronologique, on est bien calé. On n'a pas la plus ancienne du site pour l'instant. On n'est pas à l'abri d'autres surprises. Et ce mur apparaît à ce niveau-là. En fait, on l'a repéré sur 22 mètres de long. Le mur fait 1 mètre de large, mais ce mur, surtout, il vient en limite d'un apport massif de sable et de gravier, qui est moins spectaculaire pour tout à chacun, mais en fait qui est très important. En fait, il y a une plateforme qui est construite, et au bout de cette plateforme, on construit un mur de terrasse qui peut aussi servir de mur de fortification, en fait.
0: Cette plateforme, elle aurait pu servir à quoi et pourquoi? Vous le dites, elle est peut-être moins spectaculaire parce qu'elle est moins construite d'une certaine façon, mais quelle aurait pu être sa fonction?
3: Alors, on suppose pour l'instant, en l'état actuel de nos connaissances, qu'elle servait à élever un peu le niveau de circulation, parce qu'en dessous de cette plateforme, on a mis en évidence les limons de débordement et la présence d'eau. Donc pour se mettre à l'abri de l'eau, ils ont certainement dû apporter massivement du sable et du gravier, et s'installer au niveau de cette plateforme à 2 mètres au-dessus de l'eau, en fait.
0: Julien Vinin, quand on pense au travail d'archéologue, parfois avec un petit peu de légende et de fiction, on imagine que quand on découvre comme ça un élément aussi important, on a une forme d'illumination et on se dit voilà, je tiens enfin cet élément que je cherchais qui vient combler un manque dans notre connaissance de l'histoire. Alors là, dans le cas précis de l'histoire de Lutèce, de l'histoire de Paris, est-ce que ça a été le cas ou bien est-ce que vous avez dû, comme le disait un peu David Couturier, fonctionner par élimination?
5: Ben oui, c'est ça. Comme David le rappelait, la fouille, c'est un processus qui est lent. Alors, il faut le temps physique de dégager l'ouvrage et puis prendre le temps, d'un point de vue intellectuel, d'envisager différentes hypothèses et puis d'en exclure certaines et puis voir ce qui reste au final. Donc ça, ça a pris quelques semaines. Et puis, je crois le vrai moment de bascule où on a pris un peu conscience collectivement de l'importance de la découverte, c'est quand tous ces spécialistes, les différents spécialistes qui sont venus voir l'ouvrage ont confirmé l'importance de cette découverte. Et là en tout cas, personnellement, c'est à ce moment-là qu'il y a ce petit moment de ce déclic, quoi. On se dit, ouais, enfin, on tient quelque chose auquel on s'attendait pas, quoi.
0: Alors, ce quelque chose, il faut maintenant dire quelles informations il apporte. Ces spécialistes qui ont donné raison à vos espoirs, que vous ont-ils dit? Qu'est-ce qu'ils ont confirmé? Et devant quoi se trouve-t-on quand on se trouve devant ce pan de mur d'une vingtaine de mètres avec des pierres, mais aussi un peu de bois carbonisé?
5: Ce qu'ils ont confirmé, c'est qu'on était face à une architecture gauloise, hein, de tradition celtique. David le disait, il y a la présence d'éléments en bois dans une construction en pierre, avec cet apport sableux extrêmement important en arrière. Et cette confirmation venait à l'appui de datations qu'on avait déjà, que David avait déjà lancé, des datations carbone 14 sur des éléments de démolition retrouvés par-dessus et devant ce mur. Ces datations avaient pointé une fourchette, hein, parce qu'en carbone 14, on a toujours des fourchettes chronologiques. Cette fourchette donnait moins 200, moins 30, quoi, suivant les datations. Et ça aussi, ça pointait vers une période qu'on n'avait presque jamais à Paris, ou en tout cas uniquement à bas bruit. Et là, on était enfin face à des vestiges construits, à un aménagement du territoire de l'île de la Cité sur une période qui était importante pour nous, parce qu'on avait un texte, pas des moindres, qui était le texte de César, qui nous parlait d'une bataille, la bataille de Lutèce, etc. Et on n'avait rien pour se raccrocher à ce texte-là. Alors, même si on a souvent des réticences à le faire en archéologie, à essayer désespérément de se rattacher à des sources écrites, mais pour l'histoire de Paris, c'était important, parce qu'on en était venu, à défaut d'indices pour la période proto-historique, à douter, en fait, que l'île de la Cité avait bien été occupée à la fin de l'âge du fer. Et là, on avance enfin sur cette problématique-là.
0: César parlait d'une île, d'une fortification et d'un incendie. Est-ce que ce pan de mur vient coller à ce texte-là et vient apporter, disons, une preuve matérielle de ce que décrivait César?
5: Ce que sachant, c'est qu'il devient plus difficile aujourd'hui d'envisager un autre scénario que celui-là. Voilà, donc ça restera à confirmer, à compléter par des datations, à compléter par d'autres découvertes. Mais effectivement, il est plus impossible de faire coller des découvertes archéologiques avec le texte de César.
0: Et aussi, il faut parler du fait que, il y a depuis une trentaine d'années l'hypothèse du fait que Nanterre soit le siège de Lutèce. Est-ce que cette découverte vient contredire ces hypothèses-là, ou bien est-ce que ça vient compléter? Parce qu'il faut peut-être aussi parler du fait que les Gaulois ne fonctionnaient pas comme les Romains. Quand on parle de ville, on a un modèle très romain en tête, finalement, et les Gaulois ne fonctionnaient pas forcément de cette façon aussi centralisée. C'est important de le rappeler.
5: Les débats autour de Nanterre avaient la vertu au moins de mettre en avant des découvertes exceptionnelles qui avaient été réalisées à Nanterre, mais aussi à Bobigny, qui est une des plus grandes nécropoles gauloises, voire la plus grande nécropole gauloise connue. Et néanmoins, il y avait une vraie faiblesse sur cette argument-là, de dire non, Lutèce n'est pas sur l'île de la Cité. C'est que César parle quand même d'une île, ce que n'est pas Nanterre, ce que n'est pas Bobigny. Il parle d'une île et en plus il la compare à une autre île, celle de Melun, en sachant que le texte césarien est évidemment un texte de propagande et qu'il faut le prendre avec énormément de prudence. Mais ce texte, c'est un texte qui met en avant, qui est fait pour mettre en avant les qualités de stratège de César. Et donc, de ce point de vue-là, les détails topographiques comptent énormément. On franchit des fleuves, parfois pour changer de rive, ce qui est le cas pour la bataille de Lutèce. Et donc, quand il parle d'une île, c'est compliqué de remettre en question ce détail-là, en tout cas dans le texte.
0: Ouais.
5: L'autre contre-argument, si on peut parler comme ça, c'est que quand on a un déplacement d'une cité, d'un chef-lieu, c'est qu'il y a un changement de toponyme. Donc on imagine mal les Romains déplacer un chef-lieu comme ça, enfin un chef-lieu, une place sans changer le toponyme.
4: Voilà. On parle donc d'une connexion et d'une source écrite. Dorothée Chaoui-Derieux, ce qu'il faut rappeler aussi, c'est qu'il y a d'autres fouilles sur l'île de la Cité. Est-ce qu'on peut faire des connexions avec d'autres découvertes réalisées pour justifier de la présence d'un oppidum gaulois de la tribu des Parisiens sur l'île de la Cité?
2: Alors, il y a effectivement beaucoup d'activités depuis 7-8 ans sur l'île de la Cité. Alors, bien évidemment, toutes les opérations qui ont eu lieu en lien avec le chantier de restauration de Notre-Dame de Paris suite à l'incendie. Une fouille qui vient de se terminer là récemment sur le parvis de la cathédrale, préalablement au projet de réaménagement porté par la ville, justement. De tous les abords de la cathédrale. Et puis il y a quelques opérations plus ponctuelles qui ont eu lieu fin des années 90, début des années 2000 à proximité. Et effectivement, aujourd'hui, l'idée, c'est de mettre en regard, en lien toutes ces opérations. Il y a eu une toute petite opération rue d'Arcole, donc à 20 mètres à vol d'oiseau de là où nous sommes là tout de suite, une opération réalisée par l'INRAP, l'ancêtre de l'INRAP, préalablement à la construction d'un aménagement technique, je ne sais plus précisément lequel. Et en relisant la documentation sur cette opération, on se rend compte qu'il y avait là aussi des empreintes de poutres en bois, des niveaux sableux qui manifestement avaient été rapportés et qui à l'époque n'avaient pas été forcément très bien compris parce que pour le coup on était sur une emprise vraiment minuscule, c'était à peine 10-15 mètres carrés. Plus récemment, la fouille sur le parvis, qui a été réalisée jusqu'à 4-5 mètres de profondeur, jusqu'au niveau d'apparition du substrat, nous a permis de mettre en évidence l'absence de sable et gravier tels qu'on les a aujourd'hui. Donc finalement, ces fouilles, si on les prend une par une, nous apportent énormément d'informations, mais l'intérêt d'avoir toutes ces opérations actuelles et passées dans un périmètre assez restreint permet de toutes les mettre en relation. Et on sait par exemple que l'absence de sable et de gravier sur le parvis nous offre aujourd'hui une limite sur cette plateforme.
4: Julien Vinin, est-ce qu'on a découvert aussi d'autres éléments matériels qui nous ramènent à cette époque gauloise, au-delà de ce mur, ce qui est déjà énorme, hein, ce mur, mais bien sûr, est-ce qu'il y a d'autres éléments qu'on peut décrire, découverts durant cette fouille?
5: Alors, le principal élément, c'est une pointe de lance, de tradition celtique aussi. On a quelques fragments de céramique non tournés, mais assez rares pour l'instant. Ça va être un des enjeux de la fouille sur la fin de l'opération. On peut penser aussi à des céramiques d'importation, donc des amphores hein, principalement, qui ont été retrouvées dans les niveaux de démolition qui viennent sceller en fait le mur. Et on a des graines aussi. On a un secteur où on a retrouvé l'équipe de David et David ont retrouvé pas mal de graines sur un secteur qui pourrait correspondre à un grenier qui a brûlé, effondré. Donc ça, il va falloir analyser un peu les traces de bois qui ont été retrouvées à cet endroit-là.
4: Un grenier qui aurait brûlé de façon accidentelle ou intentionnelle, parce que ça, il faut parler de cet incendie.
5: On verra le ralenti sur la VAR, mais ça c'est typiquement le genre de choses où on n'aura pas la réponse parce que entre un incendie volontaire et accidentel, l'archéologie peut pas, c'est compliqué.

0: Engrenage type Erang au niveau typologie, mais il reste aussi à dater précisément cette construction. Mmh. En démontant, on espère avoir des pieux en dessous du mur. Pour l'instant, on a des pieux à l'avant, dans la partie glacis. Donc on ne sait pas s'ils sont contemporains, on le suppose, liés à la construction, en particulier la mise en place du chapeau d'âge. Donc c'est, en fait, il y a encore beaucoup à faire pour comprendre précisément la construction et surtout pour la dater plus précisément qu'on ne le fait.
1: Vous dites que vous allez démonter ce mur. Est-ce que ça signifie aussi que ce mur va être déplacé d'une certaine façon? On imagine que c'est compliqué de le conserver in situ. Quel est son avenir?
0: Alors, le ministère de la Culture a demandé un prélèvement de manière à ce qu'il soit reconstitué. Donc, on va démonter soigneusement une partie de ce mur pour qu'il soit reconstruit et montré au public ailleurs, dans un autre endroit. Mais nous, on va aussi démonter pour comprendre mieux aussi l'architecture de la chose et le dater surtout.
1: On comprend donc avec cette découverte qu'on tient quelque chose de capital pour comprendre l'histoire de la Lutèce gauloise, ou en tout cas pour confronter les hypothèses et avancer d'un point de vue scientifique avec cette découverte. Dorothée Chaouy-Durieux, ce qu'il faut aussi dire, c'est que ce pan de mur qui est déjà capital, c'est un peu l'arbre qui cache la forêt. Il y a une deuxième cour qui est en train d'être fouillée où il y a encore plus de monde. Alors peut-être qu'on peut, pour conclure et avancer dans cet entretien archéologique, aller voir ce qui s'y passe. Parce que j'ai l'impression que c'est un peu la fourmilière là-bas. Donc si vous voulez, on va se déplacer tranquillement et puis on va parler de ce qu'on y trouve. Elle est encore très active, cette fouille dans la deuxième cour, de la même façon qu'ici. Qu'est-ce qui s'y passe ?
2: Dans la deuxième cour, effectivement, il y a une équipe d'une bonne quinzaine de personnes. Alors, on peut peut-être le rappeler, parce que je ne crois pas que ça a été dit, mais c'est une fouille qui est réalisée en groupement par la ville de Paris et par l'INRAP.
1: Donc, ce qui est rare.
2: Ce qui est rare, mais ce qui a tendance à se généraliser un peu, en tout cas à Paris, enfin sur l'île de la Cité même, parce qu'effectivement, on a des projets d'ampleur qu'on n'avait pas eu jusqu'à présent. Et donc, dans cette deuxième cour, on va retrouver des vestiges plus classique, j'ai envie de dire, en tout cas des vestiges auxquels on s'attendait, qui s'échelonnent depuis le début de l'Antiquité jusqu'à la période moderne. On est dans un secteur qui était loti à la période médiévale, à la période moderne, qui a été profondément transformé par les travaux haussmanniens.
1: On arrive dans cette fouille, et là c'est vrai que tout d'un coup, le paysage change parce qu'il y a des colonnes, il y a des murs, là on est au Moyen-Âge là plutôt.
2: Alors, on n'est pas que au Moyen-Âge. Non, en fait, là, on est typiquement sur un chantier d'archéologie urbaine où toutes les périodes sont imbriquées les unes dans les autres. Ce qui est plus impressionnant dans cette seconde cour, c'est qu'effectivement, on a une très grande surface d'un seul tenant qui n'est pas contrainte par des systèmes de butons ou de mise en sécurité du site, en tout cas. Et donc, on a à la fois des niveaux antiques. On a notamment deux voiries antiques avec un carrefour de voies. On a de l'habitat antique qui se développe le long de ces voies. On a beaucoup de caves médiévales et modernes qui ont perforé les niveaux antiques, voire qui ont détruit les niveaux antiques. Et l'idée, ça va être justement de réussir à comprendre, période chronologique par période chronologique, quelle était la structuration de l'habitat dans cette zone.
1: Ce qui est impressionnant, c'est que là, on a de toute évidence une histoire de Paris qui déborde du sol, littéralement. Julien Avinin, quand on a un petit peu échangé avant l'émission, vous me disiez que c'était le chantier d'une génération, ce qui se passait aujourd'hui dans les cours de l'Hôtel Dieu. Expliquez-moi ça.
3: Oui, parce que c'est un chantier qui est, alors, de par sa taille, assez inédit, voire exceptionnel. On n'avait pas eu de surface aussi importante à Paris, je pense, depuis le milieu des années 2000. Il y avait une fouille sous la bibliothèque interuniversitaire Sainte-Barbe, rue Valette. Sinon, on pense évidemment à la fouille du Grand Louvre. Et ces grands chantiers sont l'occasion aussi de transmettre des savoirs en termes de gestion de sites qui sont extrêmement complexes. David le rappelait et Dorothée aussi. Un chantier urbain, c'est un espèce d'immense puzzle 3D qu'on doit déconstruire, mais dans le bon ordre, sans avoir le mode d'emploi. Hein. Et donc, ça nécessite une expérience certaine pour maîtriser en fait son sujet, non seulement de la part du responsable d'opération, mais aussi du fouilleur. Voilà, pour qu'il soit autonome, le fouilleur doit être un peu à l'aise avec des stratigraphies, ces accumulations d'occupations, souvent très complexes, qui peuvent avoir des épaisseurs de plusieurs mètres. Et ça peut être déroutant au début. Donc sur des chantiers aussi longs et aussi complexes, en fait, il y a un vrai rôle de formation de la part du responsable d'opération. Donc c'est l'occasion de transmettre ces savoirs-là. Donc de ce point de vue-là, c'est effectivement une génération, c'est peut-être C'est peut-être beaucoup, mais on a là 10, 12 personnes qui

0: qui se forment à l'archéologie urbaine. Et ça, c'est important parce qu'on avait perdu ces grands chantiers depuis. Il y a des périodes comme ça, il y a des phases. Il y a eu les années 60-70 avec les parkings, avec le renouvellement des centres urbains. Il y a eu les années 80-90. Il y avait eu des projets d'ampleur encore dans les centres-villes, ce qui était moins le cas ces derniers temps. Donc là, c'est très bien parce que c'est effectivement l'occasion de renouveler ces compétences-là.
1: Ça veut dire aussi qu'on n'est pas prêt d'avoir la chance de refouiller aussi dans un endroit aussi emblématique que l'île de la Cité.
0: Il y a toujours une part de chance. On peut avoir des projets d'ampleur sur des grandes institutions. J'ai évoqué le Louvre. Ici, on est à l'Hôtel Dieu. Le Palais de Justice fait l'objet de restructuration. Ce qui est assez dingue aussi sur cette génération-là, c'est qu'on revient dans des lieux emblématiques de l'archéologie parisienne. Là où Théodore Vaquet a travaillé au 19e siècle, le Parvis Notre-Dame, le Palais de Justice, l'Hôtel Dieu. C'est là qu'est née l'archéologie parisienne quand même. Et en 2 ans, on revient sur ces lieux-là. Parfois, j'allais dire de la chance, non, parce que l'incendie de Notre-Dame, c'est le hasard, quoi. Et que des grandes institutions comme le Palais de Justice et l'Hôtel Dieu se restructurent au même moment, c'est effectivement, il y a une part de hasard, de chance pour cette génération-là. C'est assez dingue, ce qu'on vit.
1: Dorothée Chaouy-Derieux, est-ce que on a une idée du calendrier maintenant qui vous attend, puisque quand on parle d'archéologie préventive, on se dit qu'on est contraint par le temps. Là, les découvertes sont tellement exceptionnelles que j'imagine qu'il y a des petites dérogations, ou en tout cas qu'on vous laisse un peu plus de temps pour travailler.
2: Alors initialement, la fouille devait se terminer globalement à la fin de l'année, la 2026, avec la découverte du mur de tradition gauloise. Le ministère a mis en œuvre une disposition qui est prévue par le Code du patrimoine, qui est celle de la découverte d'importance exceptionnelle. Donc c'est une décision qui a été validée par une commission, la commission territoriale de la recherche archéologique, et qui nous permet d'émettre une prescription complémentaire afin de fouiller cette occupation à laquelle on ne s'attendait pas du tout et qui est effectivement exceptionnelle d'un point de vue scientifique. Du coup, ça permet que la fouille soit prolongée, ça permet d'avoir une équipe disponible un peu plus longtemps que prévu, et on part sur une fin d'opération au cours du premier trimestre 2027.
1: Ce qui est quand même malgré tout une petite course contre la montre, Julien Vinin.
0: Oui, oui, les chantiers préventifs, ça reste des chantiers. Ouais, c'est toujours une bataille, quoi.
1: Surtout dans un lieu comme celui-ci, qui est un lieu qui est un hôpital en activité.
0: Oui, oui. Alors après, on est habitué à ces contextes-là. L'archéologie préventive, c'est plus de 90% de l'archéologie en France. Donc, les collègues de l'INRAP, les collègues de collectivités sont habitués à devoir respecter des calendriers, à respecter des contraintes de sécurité. Et voilà, c'est toujours. Là, c'est puissance 10, mais voilà.
1: Dernière question pour conclure, puisque j'aimerais qu'on revienne à ce mur pour finir, qui a été un peu l'emblème de ces dernières semaines en matière d'archéologie ici à Paris. À partir de quand on pourra se dire, oui, c'était bien là, l'oppidum gaulois des Parisiens? Quel serait l'élément déterminant qui vous ferait vous dire, bon, l'hypothèse Nanterre peut battre de l'aile?
0: Alors, paradoxalement, je dirais qu'il n'y aura pas un élément. Je pense que c'est une multitude d'éléments. Plus on aura d'éléments, d'indices, parfois très fins, je pense à la céramique, je pense si on a énormément de mobilier, en particulier à l'intérieur, sur des occupations qui seraient contemporaines, je pense à des constructions, de l'habitat, des greniers, des fossés, des n'importe quoi, c'est l'accumulation en fait d'indices qui va consolider cette hypothèse-là.
1: En tout cas, je vous remercie de m'avoir accueilli dans ces cours de l'Hôtel Dieu qui sont... Je le disais, une fourmilière où ça fait des archéologues, des ouvriers et où on voit l'archéologie en train de se faire. On a hâte, en tous les cas, de continuer à découvrir l'histoire débordante de Paris dans ses cours de l'Hôtel Dieu et hâte aussi de savoir si la campagne de 2027 sera aussi riche et permettra à l'archéologie de rejoindre définitivement le récit de César. Merci beaucoup à tous les trois, Dorothée Chaouy-Derieux, Julien Avinin, David Couturier, de nous avoir ouvert les portes de ce chantier incroyablement précieux.
0: Merci.
2: Merci.
1: Notre exploration du passé touche à son terme. Un grand merci à toute l'équipe, Eve Etienne, Bruno Sansini, à la réalisation Olivier Bétard. Merci à Mineta Diawara aujourd'hui à la technique. Et merci à nos partenaires l'INRAP et l'INA. 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N'oubliez pas de régler vos montres à l'heure des sciences. On se retrouve la semaine prochaine.

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0: 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Mais tout de suite, vous écoutez France Culture, il est 17h, et on vous retrouve Aurélie Kiefer pour le grand reportage de la rédaction. Bonjour Aurélie.
2: Bonjour Antoine. La loi riposte qui durcit notamment les sanctions contre les free parties est entrée en vigueur cet été. Et aujourd'hui, nous vous proposons une immersion dans l'une de ces fêtes techno illégales.
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3: La free party fait partie intégrante de notre culture, donc c'est complètement insensé qu'on mette en place une répression aussi forte et que le flou de cette loi puisse faire que même peut-être des DJ soient mis en prison.
4: Le texte a été suffisamment équilibré, me semble-t-il, pour laisser des champs des possibles. Ils pourront continuer à s'amuser, ils pourront continuer à faire en sorte que plusieurs milliers de personnes puissent se réunir, mais avec un certain nombre de règles.
5: Ça ne changera pas la donne de mettre des amendes, continueront de toute manière et ailleurs. Le problème, c'est que quand ils demandent des autorisations, ils ne les obtiennent pas. C'est frustrant parce qu'on n'a rien à leur proposer.
2: Ils défendent la liberté de danser, mais les adeptes des free parties, ces fêtes techno non déclarées, organisées en plein air ou dans des lieux désaffectés, se sont mis du monde à dos. Le 1er août, dans les Deux-Sèvres, des agriculteurs excédés, venus avec leurs tracteurs et plusieurs tonnes de lisier, ont délogé quelques 1500 teufeurs, les accusant d'avoir défoncé des grillages, piétiné des cultures et sous-estimé le risque incendie. En juin, des écologistes ont dénoncé l'organisation d'une méga fête à Claret, dans l'Hérault, dans un secteur naturel sensible où nichaient des oiseaux. La mairie, de son côté, a pesté contre les déchets, certes rassemblés par les rêveurs, mais laissés en vrac près des conteneurs. Parmi les reproches récurrents contre les free, également les nuisances sonores, la circulation de drogue et le fait d'investir des terrains sans accord des propriétaires. La loi Riposte, entrée en vigueur le 20 août, mise donc sur un choc d'autorité pour faire plier les teufeurs. Organiser une free party est devenu passible de 2 ans d'emprisonnement et 30 000 euros d'amende. Y participer, c'est déjà risquer 6 mois de prison et une amende de 7 500 euros. Pour les jeunes qui trouvent de l'air dans ces fêtes autogérées, le coût est rude et l'incompréhension immense. Ceux qui dénonçaient déjà les violences policières redoutent de nouveaux affrontements, mais n'imaginent pas se soumettre pour autant, car, disent-ils, rien n'arrête un peuple qui danse. Les free parties refusent de couper le son. C'est un reportage d'Estelle Caméraire. Bonjour Estelle.
6: Bonjour Aurélie.
2: Depuis qu'elles existent, les free parties ont toujours été en conflit avec les autorités.
6: Oui, après avoir fui le Royaume-Uni et les lois de Margaret Thatcher dans les années 90, le mouvement de la Spiral Tribe et de nombreux sound systems ont cherché des terres plus clémentes et les ont trouvées en France. Mais le milieu est vite stigmatisé et en 1993, le ministère de l'Intérieur diffuse une circulaire sur les risques des soirées dites rave. Les teufeurs ont donc vu la répression augmenter dans les années 2000, mais tous se rappellent d'un temps où la négociation était encore envisageable. aujourd'hui. Après la loi Riposte, le dialogue semble impossible. Organisateurs et danseurs dénoncent, comme vous l'avez dit, une recrudescence des violences policières. Déjà, depuis la mort de Steve Maya Canisso à Nantes en 2019, les affrontements lors de la free party de Redon en 2021 ont aussi marqué le milieu. Un jeune homme avait perdu sa main arrachée par une grenade tirée par les gendarmes. Le traumatisme est encore là et la colère s'installe, un sentiment qui pousse le mouvement à se politiser.
7: Nous accueillons un musicien et musicologue pour commenter ce grand reportage. Bonjour Guillaume Kosmicki.
8: Bonjour.
7: Vous êtes très éclectique, vous vous êtes intéressé entre autres aux musiques électroniques populaires et aux raves, et sur le thème qui nous intéresse, vous avez écrit Free Party, une histoire des histoires, un livre paru aux éditions Le Mot et le Reste. Ensemble, nous allons d'abord écouter le reportage. Cet été, quelques semaines avant l'entrée en vigueur de la loi Riposte, une free party s'est tenue dans le Val d'Oise, près du village de Longuès. Estelle Caméret y a rencontré des teufeurs de tous horizons et de tous âges.
9: Ça se passe bien ?
10: Vous êtes du coin ?
9: Non. Pas du tout.
10: Ah, pas du tout.
9: On accompagne mon fils qui est un habitué des free parties. Donc je suis la maman et les grands-mères qui sont venues également.
11: Alors je suis Virginie, je viens du Val-de-Marne, je suis la maman d'un des participants et j'ai 53 ans.
10: Et vous êtes accompagnée de ?
11: Ma maman.
12: Josiane qui a 73 ans.
13: Micheline qui en a 70.
10: Et vous venez en famille donc pour soutenir oui. Vos fils par rapport à tout ce qui se passe en ce moment ?
11: Aussi, oui, parce que je trouve que c'est complètement nul qu'on leur foute la paix. Enfin, ils embêtent personne, ils ont le droit de faire la fête. On leur donne pas d'espace où s'exprimer. Ça fait partie de la culture musicale française aussi. Donc voilà.
10: Pourquoi ça vous touche en particulier ce qui se passe autour des teufs en ce moment ?
11: Bah parce qu'on est quand même dans un univers qui est extrêmement répressif et que ça me convient pas.
14: Et oui, il y a beaucoup de violence aussi.
11: Oui, enfin, quand les flics arrivent pour les gazer et leur foutre sur la gueule, c'est pas admissible. Parce que effectivement, ils sont dans des endroits où ils sont pas censés être, mais qu'est-ce qu'ils font comme bêtises ? Rien. Rien du tout. Donc bon.
10: Et là, vous arrivez en même temps que la police.
11: On n'a pas eu de mal. Alors d'ailleurs, les gendarmes nous ont arrêtés à l'entrée. Déjà au départ, ils ont fait une autre tête. En se disant, mais qui sont ces gens, quoi ? Et ils nous ont demandé si on allait sur le lieu de la fête. On leur a dit, bah oui, pourquoi ? Et ils nous ont regardés, mais vraiment avec des grands yeux, ça les a un petit peu perturbés. Bon, ils nous ont pas laissé passer avec la voiture qu'on a garée dans un champ plus loin.
10: Là, est-ce que c'est vous qui avez décidé de suivre votre fils ou oui. C'est lui qui vous a demandé en particulier ?
11: Il nous a proposé. Et comme là, c'était pas très loin de la maison, que c'est certainement l'une des dernières qui va avoir lieu à cause de la répression, bah c'était l'occasion.
10: Et ça vous rend triste de vous dire que c'est peut-être la dernière ?
11: Bah oui, pour eux, ça me rend triste. Parce que, bah, une fois de plus, ils ont le droit de s'amuser.
6: Mais l'un des premiers reproches faits aux teufeurs, c'est la dégradation des terrains. Une critique rejetée par Thémis. Assise devant la scène, elle roule sa cigarette.
15: On écrase le droit de propriété, on considère, et après c'est un droit de propriété qui est réfléchi. On va pas aller dans le jardin d'une petite dame pour la déranger, non. On prend des espaces où on sait qu'il n'y a pas de terrain agricole, ou en tout cas de récolte qui vont être faites, il n'y a pas d'animaux, c'est réfléchi. On nous prend souvent pour des gros teubés drogués qui vont juste dans les champs. Non, on essaye juste de se réapproprier des terres, qui de toute façon sont inutilisés, qui sont extrêmement pollués par le reste de la population, et qu'on rend peut-être presque plus propre à la fin de la teuf. Mais en plus, on va le faire dans les champs, quoi. On vient pas vous faire chier. On fait ça hyper loin de toute habitation. Et puis même parfois, en fait, ça redynamise aussi le village. Un dimanche, dans un petit village au fin fond de la Creuse, qui a jamais vu personne, la boulangerie, elle se fait son chiffre du mois. Et après, la petite boulangère, elle discute avec tous les teufeurs, avec des piercings, des trucs, des machins, mais le soir, elle va se dire « Ah, ok, c'était plutôt cool !» Tu parcours un peu la teuf, même si t'es en Ile-de-France, t'entends parler français, anglais, italien, espagnol. Et c'est ça qui est trop chouette, en fait. On n'a même pas besoin de parler la même langue. On n'a même pas besoin de se connaître pour faire corps juste le temps d'une musique. Et c'est ça qui est cool. Et je vois pas mes espaces de fête autrement que dans la teuf. Je me vois pas aller dans une boîte où t'es obligée, en plus en tant que meuf, de porter des talons, de te sexualiser comme eux le veulent, où après tu payes 15 balles ton entrée et t'es virée par la sécu une fois que t'as assez déboursé ton argent. C'est pas du tout le principe. Là, il y a des choses sur... Même si c'est des milieux de fêtes éphémères, en fait, ça se propage et les idées, elles restent. Et c'est ces fêtes-là qui permettent aussi de créer... des espaces de vie collective, des espaces autogérés, des espaces de lutte, et il y a surtout une intersectionnalité. En fait, il y a toutes les discriminations, toutes les violences subies peuvent être combattues par la fête. Il n'y a rien de plus beau.
6: À côté des camions, juste avant sa performance, on rejoint une membre de Techno Anti-Répression, un collectif créé en 2022 en réponse au décret anti-rave italien.
8: Je m'appelle Zaza et je suis compositrice de musique électronique et plus précisément de musique techno avec un K.
6: Qu'est-ce qui est important aussi pour toi dans ce que tu fais ?
8: J'estime que notre mouvement, notre culture et notre musique, c'est quelque chose de thérapeutique où on peut trouver une forme de liberté. On peut se sentir bien, se sentir à l'aise, se retrouver soi-même et retrouver des gens qu'on aime. Ou alors tout simplement de la musique qu'on aime quand on est passionné, parce qu'il y a énormément de passionnés de musique techno et de musique électronique en free party. Et je trouve que c'est très important pour ce point-là, en fait, de tout l'aspect du bien que ça peut nous faire à nous et à notre société et à tous ces gens qui souffrent un peu de ce système actuel, en fait, qui est pas très épanouissant, hein, finalement. Et du coup, on arrive à trouver une forme d'épanouissement dans ces fêtes libres et dans notre communauté, quoi.
6: Les fêtes libres et une communauté qui sont en danger.
8: De base, on est un mouvement qui est très revendicatif, qui porte des valeurs très importantes, très politiques, qui sont des valeurs, en fait, qui sont intimement liées à rejeter toutes les formes de discrimination et d'injustice, que ce soit par exemple le racisme, le sexisme, la queerphobie et toutes les autres formes de discrimination qui n'ont absolument pas leur place dans notre milieu et dans nos fêtes.
6: Après ton live, vous allez faire un discours. Pourquoi ça te tient à cœur de faire ça ?
8: Toute l'actualité, en fait, qui est en ce moment avec les propositions de loi, parce que justement, les organisateurs et organisatrices nous ont accordé ce temps pour nous, pour qu'on diffuse notre musique. Mais en fait, j'aimerais qu'on diffuse aussi un message avec des mots, avec un sens que tout le monde pourra entendre et qui pourra justement peut-être faire réfléchir certaines personnes qui ne sont pas forcément informées, parce que en free party, même si la grosse majorité est politisée, il y a une petite partie qui n'est pas encore politisée, soit parce que, par exemple, ils ne viennent pas de ce milieu, parce qu'il y a vraiment de toutes les origines sociales, hein, qui viennent en free party, malgré tous les clichés qu'on peut se prendre en pleine face. Mais oui, en fait, il faut vraiment, à travers ce discours, sensibiliser les gens, et c'est pour ça qu'on a décidé de léguer la fin de notre créneau horaire pour que notre camarade puisse prendre la parole et sensibiliser au maximum par ces temps difficiles.
16: Notre mouvement est militant. Il œuvre pour des fêtes plus belles, plus inclusives. Ce travail est collectif. Il est celui des organisateurs, des organisatrices, des teufeurs, des teufeuses, des intervenants et intervenantes en réduction des risques, en gestion des violences sexistes et sexuelles. Merci à elles, merci à eux. Nos fêtes sont autogérées, nous savons prendre soin de notre communauté. Nous ne voulons pas nous résoudre à faire de la fête une marchandise sur laquelle capitaliser. Nous nous devons de continuer à nous organiser, de continuer à être solidaires plus que jamais. Notre mouvement dépend de nous, de vous. Plus que jamais, organisons-nous, politisons-nous, revendiquons. La fête est et restera politique. Nous dénonçons les dérives autoritaires de la part du gouvernement. Face à PPL 1133 et la loi Riposte, soyons la riposte.

0: Un stand de RDR, de réduction des risques, s'est installé au calme, loin de la Seine. Les bénévoles proposent des flyers, des bouchons d'oreilles, des préservatifs ou des pailles propres. Des stands sur lesquels Chloé, membre d'un sound system d'Île-de-France, a pu compter.
1: Franchement, la RDR, c'est né en free party. Et c'est très récent qu'en club, il y en ait. Et d'ailleurs, en événement légal, ça m'est déjà arrivé de tomber sur des associations qui sont pas vraiment de la RDR, qui sont plutôt de la prévention. Et en fait, ils ont des discours que moi, personnellement, je trouve pas efficaces et que souvent, les gens qui font de la réduction des risques ne trouvent pas efficaces. C'est qu'en fait, par exemple, moi, je suis à l'entrée d'un événement, on est obligé de passer par ce stand de prévention qui nous donne des flyers où il y a marqué en fait, c'est que des flyers pour diaboliser toutes les drogues. Attention, telle drogue, ça fait ci. Attention, telle drogue, ça fait ça. Avec des images un peu d'accidents de voiture, de familles en deuil, etc. Que des trucs hyper traumatisants, hyper durs à regarder. Et avec des gens qui, ça se voit que c'est pas des gens qui connaissent les substances, c'est pas des gens qui consomment. Ils ont pas le recul nécessaire pour comprendre que si tu dis ça à des jeunes qui veulent prendre de la drogue, ça marche pas en fait. Moi, bon, j'étais jeune et conne. Ils m'ont tendu un flyer avec marqué « Ouais, si vous prenez plusieurs drogues en même temps, vous allez mourir, c'est sûr, etc. » Et du coup, mon réflexe, ça a été de le provoquer et je suis allée me droguer après. En fait, il n'y a pas de dialogue qui peut s'établir entre un consommateur et quelqu'un qui te dit « Non, mais c'est pas bien, c'est pas bien, c'est pas bien. » Et alors que la RDR en free party, c'est pas ça la mentalité. C'est vraiment pas ça. C'est bon. De toute façon, on va pas t'empêcher de consommer. Tu es grand, en fait. On va t'expliquer ce que la molécule, elle fait à ton cerveau. Donc, déjà, c'est super important de savoir ça. Tu peux aussi comprendre que ah bah oui, c'est normal qu'en fait, on n'arrête pas de nous dire que telle drogue et telle drogue, il ne faut pas les mélanger parce que c'est extrêmement dangereux. C'est parce qu'il y a une interaction chimique dans ton cerveau qui fait que c'est plus dangereux, etc. Donc t'apprends tous ces trucs-là et tu finis par comprendre que certains mélanges, il faut vraiment les éviter. Et ça déjà, ça peut sauver la vie. Je pense que dans ma vie, j'ai quand même pris des trucs assez hardcore et des fois, j'ai fait des sales mélanges, mais en vrai, c'est quand même grâce à la RDR et au réflexe qu'on m'a appris que je pense que je suis encore en vie.
2: Moi, c'est Constance, je suis bénévole à l'association Techno Plus et je suis au conseil d'antenne de l'association Île-de-France en tant que référente de l'antenne. Techno Plus est arrivé en disant que voilà, parler des consommations et de la réduction des risques, c'est aussi en milieu festif. Et c'était des personnes qui étaient donc des gens qui te faisaient en free party et qui consommaient et qui ont commencé à se poser des questions sur leur consommation, sur les effets que ça faisait et qui se partageaient ces informations-là. Et donc qui recueillaient en fait toutes les informations pour pouvoir en faire un petit fly pour expliquer un peu qu'est-ce que ça faisait comme effet, quel était ce produit, comment réduire les risques. Et petit à petit, l'association elle s'est créée comme ça, donc on appelle ça aussi pour les teufeurs par les teufeurs. Donc on parle de santé communautaire.
0: Comment vous testez aussi les drogues? Ça semble aussi important de savoir ce que tu prends, non?
2: Bah ouais, grave. Ça en fait partie, en fait. Ça fait partie aussi de la conscientisation, on va dire, de tes consos. Je veux dire, quand on est jeune, parfois, on gobe des tasses, on sait même pas ce qu'il y a dedans, quoi. Parfois, on peut te vendre quelque chose, c'est pas ça. Enfin, si tu t'achètes de la cocaïne et en fait, c'est de la kétamine, tu vois, ça va pas te faire le même effet, quoi. Donc, c'est super important de savoir ce que tu prends. Et puis, voilà, en plus, avec tous les produits de synthèse aussi, c'est des produits qui sont synthétiquement copiés. Bon, ça, par contre, on analyse, on peut pas toujours savoir ce que c'est. En fait, nous, ce qu'on a, c'est un spectromètre. Et donc, du coup, en fait, on va avoir un ordinateur, on va avoir des données dedans. Donc, par exemple, si tu veux analyser dans ton pochon, tu as de la MDMA. Donc, du coup, tu te dis, voilà, on m'a dit que c'était de la MDMA, j'aimerais savoir. Nous, on va avoir les données de la MDMA dans notre ordinateur. Donc, on va y avoir une courbe. Et avec le spectro et le petit diamant qu'il y a, qui va toucher le produit, etc., il va y avoir la courbe du produit qui va se mettre. Et du coup, là, tu vas analyser les deux courbes. Et ce qui est intéressant, c'est que nous, on le fait beaucoup d'analyse en free, du coup. Et on le fait avec les gens tout de suite, dans une petite tente, tranquille. La personne, on peut lui poser des questions, savoir où il l'a trouvé, s'il en a déjà pris de ce produit, s'il a déjà pris le produit qu'il vient d'acheter. Et on discute, etc. Et en même temps, on fait l'analyse ensemble, quoi. Avec ce qui se passe en ce moment, on vise la free party et on vise les gens en disant que c'est des drogués, que c'est que en teuf, etc. Quand on entend qu'il y a énormément de violences sexistes et sexuelles en teuf, il y a des histoires bien sûr, mais en fait c'est un monde où il y a énormément de gens, donc du coup il y a des gens qui se droguent, il peut y avoir des violences comme partout, et ce qui est important c'est d'avoir aussi ce genre d'association et de gens qui veulent s'investir là-dedans pour pouvoir dénoncer tout ça, et pas que dénoncer, aussi dire il y en a partout.
0: On retrouve Thémis, notamment membre de l'association de lutte contre les violences sexistes et sexuelles en free party, Red Flag Riposte.
3: On fait des formations aux organisateurs et aux organisatrices de free party. On forme aussi les associations de RDR, donc réduction des risques, qui s'occupent plutôt de la partie produit. Et pour autant, il y en a plein qui sont formés sur les questions de VSS. Et parfois, les questions de VSS sont liées aux situations de prise de consommation. Et surtout, on voulait rendre visible que certains comportements n'allaient plus être tolérés à partir de maintenant. Donc on a commencé à mettre une table, des grosses lumières, des grosses fleurs en plastique moches, mais qui sont devenues notre marque de fabrique. Et en fait, on faisait un stand de sensibilisation sur le moment de la teuf, donc ouvert de jour comme de nuit, à part quand on dormait. Si on crée un espace de fête de manière éphémère, si on le fait en dehors de tout carcan, en dehors de toute règle, on est responsable de notre public. Donc si on est responsable de notre public, on doit penser à tout. Et donc il y a le stand, et après il y a les maraudes. Donc les maraudes, c'était de penser, forcément, vu qu'on n'est pas sur un festival ou une boîte délimitée, là par exemple on est dans un champ, tu peux marcher 15 km seul, et peut-être, t'endormir quelque part. Donc en fait, on essaye de quadriller un espace, de marauder, donc c'est-à-dire de marcher à deux ou trois, jamais tout seul, pour voir si tout va bien. Et donc soit on fait des interventions préventives, c'est-à-dire que on ne sait pas trop ce qui se passe, c'est un peu louche de loin, est-ce que la personne elle est vraiment en train de kiffer, en train de danser avec cette personne dans son, ou est-ce qu'elle se connaissent vraiment. Et dans ces contextes-là, on va faire un peu la naïve ou le naïf, et on va plutôt essayer de vaut mieux paraître relou que ne passer à côté d'une situation de violence. Du coup, on dit c'est trop cool, j'adore comment vous êtes habillés. Vous passez une bonne soirée, vous connaissez depuis longtemps, enfin voilà. Et en fait, on va très bien voir tout de suite la réaction de la personne cible, on va dire, si elle est à l'aise, si elle dit ouais, c'est mon copain, c'est trop bien et tout ça, ou en mode non, là, tu m'aides, merci, viens, on part, viens, on trouve une excuse, on s'en va.
4: Mais est-ce que pour toi, selon toi, c'est important, même dans ces moments-là, justement, où vous essayez de reprendre de la place dans l'espace médiatique, c'est important de rappeler que c'est pas un milieu où tout se passe bien?
3: Non. C'est ça, en fait, on est peut-être le seul milieu qui se ment pas. C'est le seul milieu où on va dire, oui, il y a des violences, oui, il y a des débordements, oui, il y a de la consommation, oui, tu peux prendre une trace comme tu peux boire un verre d'alcool. Parce qu'en fait, ça existe partout. C'est juste que là, maintenant, on arrête de pénaliser, on accompagne les gens, on les soutient, on visibilise, on fait en sorte qu'on arrête de se mentir déjà entre nous, par pureté militante ou je ne sais quoi. Et surtout, c'est en prenant en charge les situations qu'elles vont bouger.
5: Le dimanche matin, les forces de l'ordre tournent sur le terrain en attendant la fin de la fête. Tout semble se passer au mieux. Pourtant, l'installation ne s'est pas déroulée comme prévu. Les teufeurs ont dû trouver un autre terrain après avoir été accueillis par les gendarmes et les gaz lacrymogènes sur le premier lieu de rendez-vous, comme nous le raconte une des organisatrices qui refuse de décliner son identité, même sous pseudo.
6: Alors, le convoi d'arrivée a été extrêmement violent, donc j'étais dedans. On s'est tous fait braquer. Ça a commencé très très vite. Il y a eu l'arrêt, on a commencé à aller à pied à la rencontre des flics et là tout de suite on nous a menacé de sortir, donc braquer à OLBD, hein, j'entends. Après je sais pas s'il y a eu braquer d'une autre manière. Il y a un camarade qui s'est fait embarquer par les flics. Il y a un média qui a filmé ça, donc ça déjà c'est... Enfin, vraiment qu'il y ait des médias, je pense que ça nous soulage énormément. Que enfin on puisse voir un peu toutes les violences qu'il y a derrière. Il y a eu des coups de matraque. Il y a eu énormément de tirs de lacrymo, etc. Enfin, ça a été vraiment violent. Ils étaient vraiment agressifs. Est-ce que ça allait plus qu'avant? Les méthodes en soi sont de plus en plus violentes. Enfin, on sent qu'ils ont de plus en plus confiance dans ce qu'ils font. Que ça arrive aussi fréquemment, autant à chaque début, milieu et fin de teuf, là ça c'est de pire en pire, ça y a aucun doute là-dessus.
5: Peu de temps après notre discussion, les gendarmes demandent aux teufeurs d'arrêter la fête vers midi. L'organisation accepte et déborde d'une dizaine de minutes. En réponse, les forces de l'ordre tentent de saisir le matériel. Ils gazent une première fois le public venu protéger les caissons.
7: S'il vous plaît, on veut pas être violent.
0: Les négociations commencent alors entre les organisateurs et la gendarmerie. Un premier accord est passé. Les teufeurs pourront partir dans le calme contre la moitié du matériel. Mais les affrontements reprennent. Zaza, équipée d'un masque FFP2 et de lunettes de protection, tente de discuter avec un agent.
7: Si on n'a pas reculé, c'est juste parce qu'on nous a explicitement dit que la gênée ne serait pas saisie. Et c'est l'unique raison pour laquelle nous n'avons pas bougé. Parce que lorsque vous nous avez dit que le matériel saisi, fallait l'apporter, gentiment, on a été très collaboratifs. On a pris le matériel, on vous l'a laissé et on a reculé comme vous nous l'aviez dit.
8: C'est pour ça qu'il y en a qui ont essayé de le rechoper derrière.
7: Mais ça, c'est quelque chose qui ne concerne pas l'organisation.
8: Oui, mais c'est comme d'hab. En fait, ça ne concerne jamais l'organisation, mais en temps, il y a des fouteurs de troubles et du coup, après, ça va en fait. C'est toujours comme ça, donc on s'en fout. Hein. En fait, tout le monde est pacifique, c'est très bien. Il y a toujours un petit groupe là qui en mine les autres qui sont très heureux.
9: Voilà, ça c'est bien ça. Voilà, ça c'est bien. Voilà, c'est super. Ça a envie de discuter avec vous, ça.
10: Là,
9: il y a des lois.
10: Au lieu de cultiver le dialogue, ça arrive et ça tape tout le monde. On avait des accords et maintenant, vous voulez casser la gueule de tout le monde.
0: Une fois la situation apaisée et le matériel saisi, une des organisatrices revient sur les charges, les larmes aux yeux.
6: Donc il y a une saisie qui a été arrangée avec les flics. Donc ils ont demandé la moitié du matos, ce qui donc a été accepté par les orgas, etc. Et donc les flics ont annoncé qu'en gage de leur bonne foi. Ils acceptaient de nous rendre un camarade donc qui a été embarqué au début des affrontements si on leur donnait une table de mixage, ce qui donc a été accepté bien évidemment. Juste après qu'ils aient eu tout ce qu'ils voulaient, ils ont tout simplement décidé qu'ils voulaient la génératrice également. Donc il y a eu un mouvement du public autour de celle-ci pour la protéger. Suite à quoi ils nous ont chargé. Et le camarade, du coup, ils nous l'ont effectivement rendu comme si c'était un otage. Final, il a le crâne en sang. Donc ça veut dire que on est quand même face à des policiers qui n'ont pas de formation médicale. Et donc qui sait, peut-être qu'il y avait une hémorragie interne en fait qu'il aurait pu continuer à avoir seul pendant qu'il était embarqué et pendant qu'ils étaient en train de nous charger, de nous gazer. Il y a beaucoup de personnes qui ont eu besoin de secours médicaux, beaucoup de personnes qui ont vomi, beaucoup de cris, beaucoup de larmes. Donc ça a été excessivement violent et finalement on arrive à une saisie totale. Le camarade donc qui a été battu par les forces de l'ordre ou du désordre est actuellement pris en charge avec la Croix-Rouge. Donc on espère qu'il n'y aura pas de séquelles.
0: Tout le monde a finalement pu quitter la fête dans la soirée après une centaine de verbalisations. À Longuès, la petite commune d'à côté, le voisinage était loin de s'imaginer les affrontements survenus sur la plaine. Le maire, Norbert Laloyer, a découvert par hasard qu'une free party s'était installée pendant le week-end.
11: En sortant, en faisant le tour du village un matin, il faisait chaud, c'est l'été, et je me lève relativement de bonne heure, et ma première démarche, c'est d'aller faire un tour dans les chemins. Et puis j'ai découvert qu'au loin, il se passait quelque chose. Puis, entre-temps, un de mes adjoints agriculteurs m'a appelé en même temps, à ce moment-là, en me disant « il se passe quelque chose un peu plus loin que lui voyait également ». On s'est donné rendez-vous là-bas tout de suite et on s'est aperçu que c'était une rave party qui s'était installée dans la nuit, sans autorisation, sans quoi que ce soit. Bon, le mal était fait. Ce qui m'a inquiété, je suis allé voir, on est allé discuter avec mon adjoint en disant qu'il y avait des risques d'incendie. En plus, on avait une meule de paille à proximité, ils étaient autour. Certains étaient un peu éméchés déjà et donc ça nous a fortement inquiétés. Et là, je me suis dit, je peux pas laisser comme ça, et d'autant plus qu'ils attendaient environ 1500 personnes dans la journée, quoi. Ça pouvait être inquiétant. Je me suis dit, moi, je porte pas la responsabilité de ça, j'appelle le préfet. Le but, c'était pas de les faire partir ni de les évacuer. Et on était d'accord là-dessus parce qu'il aurait fallu le faire par la force. Il n'y avait aucun intérêt. Ils gênaient personne. Ils n'étaient pas agressifs. Il n'y avait pas de. Ça gênait pas les agriculteurs en soi pour leur travail quotidien. Personne n'était gêné. Où est le problème? À part celui de la sécurité et de l'incendie. Et puis, une fois que c'était passé, le bouche à oreille dans le village, « Ouais, alors, il y a eu ça, tu les as pas fait dégager ?»« Bah non, ça s'est bien passé. T'as été gêné ?»« Bah non, mais... » »« Bon, bah voilà. Où est le problème, quand même ?» Et puis, il faut se parler.
1: Qu'est-ce que vous pensez de ce genre de réaction, par exemple, de la part de la préfecture et de la police ?
11: Difficile pour moi de se prononcer là-dessus. Je soutiens le préfet dans sa mission. Ça a peut-être été un peu réactif, mais en même temps et problème de sécurité sur la route, etc., etc. Il faut aussi comprendre ça. Lui, il a une vraie responsabilité. Il doit sécuriser le département.
0: Et justement, en parlant de sécurité, il y a la loi Riposte qui a été promulguée le 18 août dernier, concernant en partie les free parties, les rave parties. Là, les teufeurs et les teufeuses m'ont dit qu'ils avaient l'impression que le dialogue était complètement rompu. Vous avez essayé de l'avoir avec eux et vous avez trouvé que ça avait marché. Qu'est-ce que vous pensez de cette loi aujourd'hui?
11: Je pense que c'est excessif. En plus, ça changera pas la donne de mettre des amendes. Continueront de toute manière et ailleurs. Le problème, c'est que quand ils demandent des autorisations, ils ne les obtiennent pas. Ça, c'est certain. Mais qu'est-ce qui est fait aujourd'hui pour qu'ils puissent se rassembler sur des événements de ce genre? Il faudrait avoir des terrains, mais personne va proposer un endroit. Et puis aujourd'hui, il y a tellement de sécurité. Le soir même, il y avait la Croix-Rouge qui était installée là-bas. Ça, c'est intéressant, c'est bien de les avoir sur place, mais ça se passe

0: pas toujours comme ça non plus. Et puis, on ne sait pas quelle proportion, je me mets à la place du préfet quand même, hein, on ne sait pas quelle proportion ça peut prendre, même si ça passe en quantité sur le terrain, ça fait trop de monde sur un petit parcours avec trop de problèmes de sécurité autour. Et le préfet les a obligés à se sécuriser par des extincteurs à divers endroits, hein, pour limiter en cas de problème, et puis pour leur permettre de pouvoir continuer. Voilà. Il a fait un geste aussi, hein, le préfet, le soir, le lendemain, ça s'est terminé comme ça s'est terminé, ça lui appartient. Mais on peut comprendre aussi pour des raisons de sécurité. Après, j'avoue que les amendes, tout ça, c'est très excessif. Ça, c'est la justice hein, qui en décide.
1: Et eux, ils avaient dit qu'ils avaient l'autorisation du propriétaire. Je ne sais pas si vous aviez pu vérifier ça.
0: Non. Et puis quand ils arrivent, ils connaissent pas forcément le propriétaire. Non, ça, c'est faux. Mais c'est pas grave. En plus, ils étaient sur une parcelle qui n'était pas en... Bon, il y a eu une récolte qui venait d'être fauchée, c'était pour de l'herbage pour les vaches. Mais de ce côté-là, ça allait. Et puis, la parcelle est restée très propre derrière. Ils ont été très corrects. Moi, j'ai rien à dire là-dessus.
1: Du côté du voisinage, personne n'a entendu la musique. Et les animaux du centre équestre installé à la sortie du village n'ont pas été dérangés.
2: Ben, je m'appelle Sophie, j'habite à Longuès, je suis propriétaire d'un centre équestre à Longuès. Voilà.
1: Est-ce que vous avez entendu quoi que ce soit quand il y a eu la free party à côté?
2: Pas du tout, rien du tout. Moi j'étais dans mes prés avec mes chevaux ou chez moi et non, j'ai rien entendu.
1: Et est-ce que ça vous dérange ce genre de rassemblement en fait, que ce soit fait de façon illégale, est-ce que ça vous pose problème?
2: Personnellement, tant que j'entends rien, que ça me dérange pas ou que ça dérange pas mes animaux, non, ça me dérange pas du tout.
1: Et par exemple, si vous en aviez entendu parler de ce rassemblement, est-ce que vous auriez jeté une tête?
2: Bah, moi, je suis très ouverte à tout type de musique où bah, on sent la musique presque rentrer en nous. Et moi, personnellement, j'aime beaucoup cette sensation-là. Si effectivement, j'avais des copains qui m'a dit « Viens, il y a un rassemblement, écoutez un peu de bonne musique », je dis « Pourquoi pas ?»
1: Même si c'est illégal?
2: Ouais, je pourrais prendre potentiellement le risque parce que c'est quelque chose peut-être d'illégal, mais je vois pas. S'il y a vraiment pas de dérangement, c'est sûr, faut essayer de choisir peut-être des lieux un peu isolés. Mais si c'est le cas, que ça dérange pas le voisinage, qu'il y a pas de dégradation, parce que c'est vrai que moi j'ai des animaux, des clôtures, donc on n'a pas envie qu'il y ait de dégradation sur les biens, sur les propriétés. Mais à ce moment-là, bah, je vois pas où est le mal, donc voilà, c'est pourquoi pas. Moi, je sais que là, quand on cherche, nous, à sortir, bah, de temps en temps, c'est autorisé, mais il y a des guinguettes qui sont organisées. Et moi, c'est vrai que je trouve que c'est dans notre milieu rural, c'est un des seuls moyens de sortir et de faire un peu la fête parce que il y a des groupes souvent sympas. La dernière fois, je sais plus où c'est que c'était, mais dans un bled paumé, mais il y avait un super groupe de rock avec une chanteuse et des musiciens de dingue. Moi, j'ai adoré. Donc, c'est vrai que, à part ça, pour faire la fête, il y en a qui ont peut-être surtout peut-être plus besoin que moi, en plus de sortir et de vibrer sur de la musique. C'est vrai qu'il y a pas grand-chose d'autre, quoi.
3: Par rapport au free party, il y a une loi qui a été promulguée en fait le 18 août, qui vise à plus les réprimer. Qu'est-ce que vous en pensez?
2: Bah après, c'est que plutôt que de réprimer aussi fort, à ce moment-là, moi, je serais plus à dire peut-être écoutons ce qu'ont besoin ces gens-là, pourquoi ils font ça, et peut-être plus encadrer, mettre peut-être des terrains à disposition, voir avec les mairies, voir à ce que ce soit organisé sans que ça dérange personne. Et là, à ce moment-là, il n'y a plus rien de répréhensible, quoi.
1: Nous sommes maintenant à l'Assemblée nationale, où a été débattue la loi Riposte cet été, avant d'être largement votée par les députés. 351 voix pour, 179 contre. Le texte prévoit jusqu'à 2 ans d'emprisonnement et 30 000 euros d'amende pour les organisateurs, et jusqu'à 6 mois de prison et 7 500 euros d'amende pour les participants.
4: Je suis Xavier Albertini, député de la Marne, et je suis co-rapporteur de la loi Riposte. L'idée, c'est de ramener tout le monde à la table de discussion et surtout de déclaration préalable. C'est pas du tout pour empêcher les manifestations de se tenir, c'est surtout pour pouvoir en connaître l'existence. Souvent, quand c'est comme ça, il y a à la fois, avec certains organisateurs, la possibilité localement de faire un certain nombre de rencontres pour caler les choses, et de façon plus nationale, trouver souvent une tierce personne pour commencer les discussions, les médiations, et mettre en place un cadre général. Mais ça se construit dans la confiance, et pour qu'il y ait confiance, il faut que chacun fasse un pas vers l'autre. Le texte a été suffisamment équilibré, me semble-t-il, pour laisser des champs des possibles. Charge maintenant à ceux qui se revendiquent de cette mouvance, eh bien, d'en accepter le principe. Ils pourront continuer à s'amuser, ils pourront continuer à faire en sorte que plusieurs milliers de personnes, voire des dizaines de milliers de personnes puissent se réunir, mais avec un certain nombre de règles, et en particulier le respect, entre autres, de la liberté de chacun, et surtout de ne pas recevoir chez soi des gens qu'on n'a pas invités.
3: Les acteurs du milieu m'ont dit que ce texte de loi, pour eux, c'est vraiment une porte fermée à la discussion. Est-ce que ça, vous arrivez à le comprendre ?
4: Non, très clairement non, parce que je crois que dans chaque être humain, dans chaque homme, il y a évidemment la volonté de transgresser des règles. Ça fait partie de la conception individuelle des choses. Et en même temps, le fait de déjà, de facto, par principe, d'évoquer le fait que aucune évolution ne soit possible, eh bien, ça donne une dimension, si ce n'est sectaire, au moins une dimension limitée de la capacité de ces organisateurs qui n'en sont peut-être pas, puisque lorsque les interviewés se revendiquent organisateurs, et quand on leur demande de se déclarer organisateur, ils n'y sont pas. Donc ils ont eux-mêmes là un dilemme personnel à régler. C'est pas l'État à le régler, c'est pas la société, c'est pas ceux qui subissent ce genre de circonstances et de conséquences négatives. Je pense aux agriculteurs entre autres, mais pas seulement. Je pense aux voisins qui subissent, etc. Donc je crois qu'il faut surtout dépassionner le débat. Il faut en appeler à la raison. Ça n'empêche pas de pouvoir effectivement s'amuser et de se rassembler, mais pour autant poser par principe le fait que les choses ne soient pas évolutives venant de leur part, ça paraît difficilement entendable. En tout cas, moi, je suis relativement optimiste de nature et je pense qu'il y a un chemin à condition que chacun veuille l'emprunter.
1: Des discussions ont notamment demandé par Technopole, l'association organisatrice de la Technoparade. La manifestation se voulait revendicative pour son grand retour dans les rues de Paris, après 2 ans d'absence.
5: Vous allez mettre des amendes, des mois de facho là. On n'arrêtera jamais, c'est bon ? Allez, c'est parti les coups.
1: Le premier convoi, bricolé avec des vélos, est suivi par une majorité de teufeurs venus protester contre la loi.
6: Mon pseudo, c'est Arlène. Je me définirais comme une personne libre, anticapitaliste et antifasciste.
1: Est-ce que tu peux me lire ce que tu as marqué sur ta pancarte ?
6: Alors, il y a moins 500 euros pour avoir dansé et en prison pour avoir organisé une fête libre. Il y a eu une free party en Normandie. Où il y avait entre 600 et 1000 personnes. Dans les médias, c'est 300, mais on était bien plus. Et effectivement, par contre, il y avait bien 100-200 gendarmes. Et on s'est fait réprimer assez sévèrement. Donc, gaz lacrymogène, grenades de désencerclement. Il y a eu un tir de LBD, des grenades assourdissantes. Donc, il y a eu une énorme répression, comme il y a depuis 30 ans, de toute façon, depuis que la Free Party allait arriver en France.
1: Comment tu te sentais quand tu y es allée ?
6: Enfin, moi, de base, j'habite en Bretagne. Du coup, j'ai fait la route pour aller jusque là-bas parce que je savais que c'était une des premières teufs après la loi qui est passée. Donc, fallait que je sois là. Même, j'avais pas forcément envie d'aller faire la fête, mais j'étais là pour être présent et faire masse.
1: Et t'étais là pendant que la police est arrivée ?
6: Bien sûr, ouais, j'étais là. Ils sont arrivés le samedi, ils sont arrivés donc avec les camions. Ils ont sorti sans sommation, il y a eu des affrontements. Il y a eu 6 blessés, hein, au moins, par rapport aux chiffres qui se disent dans les médias. Il y a eu au moins 6 blessés. Voilà, c'est assez violent. Il y a quelqu'un qui s'est fait ouvrir un peu la jambe aussi.
1: La Bretagne est connue pour ses free parties aussi. Est-ce que ça te fait peur pour la suite, là? Comment tu te sens par rapport au teuf en Bretagne? J'ai vu que ça s'est très mal passé cet été.
6: En vrai, j'ai peur et j'ai la rage avec cette loi qui est passée. Mais maintenant, j'ai décidé d'avoir la rage et d'utiliser à bon escient en luttant, justement. Et je pense que les free parties, elles ne vont pas s'arrêter, mais qu'elles vont prendre des formes différentes. Il y a la jauge des personnes qui a changé. Maintenant, c'est maximum 250 personnes. Donc, je pense que ça va changer. Mais aussi, je pense qu'il faut qu'on soit en nombre pour que ça continue, que ça persiste. Et c'est ensemble qu'on est fort.
1: Sur Sur le char de Technopole, on peut lire « Un patrimoine culturel n'est pas une menace, debout contre la loi riposte ».
7: Donc je suis Tommy, président de l'association Technopole qui organise la Technoparade. Je suis également DJ, producteur d'événements depuis près de 30 ans, qui est à peu près l'âge de la Technoparade.
1: Qu'est-ce que ça représente pour toi aujourd'hui ?
7: Bah, on est hyper content. Enfin, c'est toute l'association qui a travaillé pour que l'événement revienne. C'est un événement qui est hyper important pour la scène électronique, pour les DJ, pour les artistes, pour les collectifs, pour le public qui vient partager ça avec nous. Et aussi pour prendre la parole sur des problématiques un petit peu moins joyeuses, comme la loi Riposte notamment qui est passée cet été, et pour effectivement donner un espace d'expression à nos musiques, envoyer un message fort à l'État et discuter aussi avec des médias comme vous, en espérant qu'on soit entendu et qu'on puisse faire en sorte que cette loi soit abrogée, ou au moins qu'on puisse trouver un cadre pour que les prix parties puissent se dérouler dans un cadre acceptable. Parce que là, pour l'instant, mettre des DJ en prison, ça va pas du tout.
1: En fait, toute cette culture-là qu'on voit dans les rues, même derrière nous, il y a le char de Fun Radio. Et en fait, toutes ces musiques, elles viennent de quelque part.
7: Bah, les musiques, elles viennent de Détroit, qui est là, c'est déjà avec nous. Donc, c'est vraiment pour nous un honneur. Elles viennent d'une lutte des communautés et des minorités à Détroit pour que ces musiques, elles existent. Elles viennent des chants aussi, parce que la free party est arrivée au début des années 90. Et pour les personnes qui n'habitent pas à Paris, c'était un des premiers moyens d'aller danser, en fait. Donc la free party fait partie intégrante de notre culture. Notre culture a été inscrite à l'inventaire national du patrimoine culturel immatériel en décembre 2025. Donc c'est complètement insensé qu'on mette en place une répression aussi forte et que le flou de cette loi puisse faire que même peut-être des DJ soient mis en prison alors que Laurent Garnier a une légion d'honneur. Donc là, on est dans une dissonance cognitive totale.
1: Et moi, j'ai lu aussi que c'est l'arsenal le plus répressif d'Europe. Il est plus répressif encore que l'Italie.
7: Ah oui, il est plus répressif que l'Italie. Le montant des amendes et des peines de prison est beaucoup plus élevé. Donc, on s'est inspiré des meilleurs, comme on dit, et on a encore été plus loin. Donc, je ne sais pas ce qui est passé par la tête des législateurs quand ils ont pensé ça. Mais en tout cas, nous, ce qu'on voit, c'est absolument pas acceptable. C'est inquiétant aussi, parce qu'il y a des confusions qui peuvent être faites entre organisateurs par organisateurs. Où est-ce qu'on va déclarer ? Et ça peut donc toucher pas uniquement les free parties, ça peut toucher un micro-festival, ça peut toucher une fête de village. Parce que, en fait, la loi comme elle est écrite, c'est tout événement à caractère musical festif de plus de 250 personnes doit être déclaré. Quand on sait que, en campagne, en ruralité, il y a des milliers d'événements qui se déroulent dans des champs, si à chaque fois on doit faire une déclaration, déjà les mairies et les préfectures vont pas pouvoir gérer. Et ensuite, laisser à l'appréciation des forces de l'ordre de dire si les 50 personnes qui dansent dans un champ, c'est le champ du beau-père, ou alors c'est un champ qu'ils ont occupé illégalement, c'est impossible en fait.
1: Là, la Technoparade, c'est pas la parade organisée par Techno Anti-Répression.
7: Ouais.
1: Pourquoi c'est aussi important d'utiliser Technoparade pour faire passer un message ?
7: Parce qu'en fait, la musique électronique a subi trop de répression et de discrimination depuis 30 ans pour qu'on accepte que n'importe quelle pratique le subissent. Nous, on ne fait pas de différence, en fait. Évidemment, la Technoparade, il y a des sponsors, il y a des choses plus commerciales, mais en réalité, on fait tous la même chose. On vient tous danser, on vient tous passer un moment ensemble, on vient tous prendre du plaisir à ce qu'on fait. Et donc, on ne peut pas, nous, accepter qu'une partie de notre pratique soit stigmatisée. Donc, nous, ça fait depuis le début de l'année qu'on travaille avec les techno-anti-rep, avec la coordination des sons de système, avec la Ligue des droits de l'homme, pour faire en sorte que cette loi ne passe pas. Elle est malheureusement passée, mais on a six organisations syndicales dont Technopole qui ont adressé un courrier au ministre de l'Intérieur et au Premier ministre pour rouvrir les discussions, pour clarifier la loi et essayer de faire en sorte que les free parties trouvent un cadre et puissent s'exprimer au même titre que toutes les autres esthétiques, que toutes les autres pratiques liées aux musiques électroniques.
1: Et est-ce que vous avez espoir avec les organisations de rouvrir le dialogue, de pouvoir trouver une solution, et quelle solution vous proposez ?
7: Bah nous, en tout cas, on lâchera rien. Déjà, donc on le fera jusqu'à ce qu'on nous envoie bouler, mais ça va falloir qu'ils mettent un peu d'énergie. Et ce qu'on espère, c'est déjà qu'on puisse reprendre un petit peu les discussions. Elles s'étaient arrêtées au moment de 2001-2003 et de des décrets et des circulaires que Nicolas Sarkozy avait publié, pour que déjà dans les préfectures, il y ait un correspondant rave party qui puisse traiter le problème. Parce que si on arrive à trouver des terrains pour organiser des free parties, on réglera une bonne partie du problème et de l'espèce d'intox qui est faite pour dire que chaque free party se déroule sur un terrain illégal. Ça arrive certaines fois et ça, évidemment, faut trouver une solution. Néanmoins, la plupart du temps, les terrains sont prêtés, les fêtes sont super bien organisées et ça pose aucun problème de trouble à l'ordre public. Donc la communication mensongère de l'État doit cesser, on doit retrouver raison et on doit se mettre autour d'une table pour trouver des solutions.
8: Nos valeurs ne s'arrêtent pas à la free party ou au club. Il est une convergence pour faire un espace meilleur. Nous sommes une famille qui s'est construite grâce à nos différences et qui ne cesse de grandir. Alors faites la fête, bougez, dansez dans les warehouses, dans les GTEC, dans les champs, dans les clubs. Ne vous retenez pas. Macron et Nouniez. Macron et Nouniez, la riposte ce sera nous.
9: Les Free Parties refusent de couper le son. Un reportage d'Estelle Caméraire avec Annie Bro à la réalisation.
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9: Le musicologue Guillaume Kosmicki est l'invité de ce grand reportage. Alors vous avez suivi de près le mouvement des Free Parties, mais un peu moins ces dernières années. J'ai envie de vous demander si à l'écoute de ce reportage, certaines choses vous ont particulièrement frappé, soit dans la continuité, soit en rupture par rapport au mouvement tel que vous l'avez observé jusqu'au début des années 2010.
11: Oui, il y a beaucoup de choses qui m'ont frappé. Je vous remercie beaucoup pour ce reportage. Hein. C'est vraiment intéressant d'entendre ça sur des grands médias. Avec toutes ces opinions, tous ces avis partagés, c'est vraiment un beau travail. Je vous remercie beaucoup. Ce qui a beaucoup changé vraiment par rapport aux études que j'avais fait sur de longues années de ce mouvement, c'est cette politisation très affirmée. Vraiment, c'est peut-être la première chose qui saute aux oreilles.
9: Oui, on entend effectivement les teufeurs qui disent c'est politique.
11: Oui, absolument, et qui n'ont pas peur de le dire, alors que c'était considéré vraiment pendant les années 90 vraiment comme un gros mot. Même le fait d'utiliser politique, ça donnait des frissons aux gens qui l'employaient. Ils ne voulaient pas l'utiliser parce que le caractère libertaire du mouvement faisait qu'on rejetait ce mot avec, je dirais, tout ce qui était un peu trop officiel, partis politiques, syndicats ou même associations militantes. Il y avait l'idée de ne se détacher de tout ça, de sortir de ce monde, de créer un autre monde détaché de toutes ces choses trop officielles, trop cadrées, et donc le mot politique n'était pas accepté. En vérité, c'était quelque chose de très politique, ça a toujours été quelque chose de très politique dans l'organisation, dans la façon de faire la musique, dans la prise en main d'un lieu, d'un espace, dans la temporalité, enfin tout est assez révolutionnaire, je dirais.
9: Et politique dans quel sens alors justement ?
11: À beaucoup d'égards, hein, je dirais. Il y a déjà l'idée de revendiquer une communauté où tout le monde est à égalité. Ça déjà c'est très particulier. Rien que dans la disposition scénique, en général il n'y a pas de scène en hauteur avec une star, quelqu'un qui est mis en avant. C'est très peu montré comme ça. Dans beaucoup de fêtes, en fait, aussi, on cache les musiciens où ils sont discrets. Et surtout, les platines, à un moment de la fête, sont ouvertes. C'est-à-dire qu'il peut y avoir aussi des gens qui viennent proposer de la musique qui sont pas prévus dans le line-up, le programme, et qui, le lendemain, dans la journée, quand ça prend du temps, peuvent s'intégrer. On invite d'ailleurs des artistes en dehors du collectif, du sound system qui invite et qui organise la fête. Et donc, il y a quelque chose de très horizontal, y compris dans les propositions qui peuvent être faite par d'autres personnes qui amènent, je sais pas, de la nourriture, de la déco, etc. Il y a cette horizontalité qui est revendiquée et qui, de fait, est extrêmement politique.
9: Et alors, justement, parce qu'on entend bien que les autorités ont du mal à identifier les organisateurs, il y a quand même des organisateurs en tant que tels.
11: Écoutez, évidemment, il y a une première énergie, il y a quelque chose qui est lancé, c'est un collectif. Hein. On peut pas dire que c'est une personne qui prend la responsabilité financière, juridique, etc. de tout cela. Ça se passe en collectif, ça se passe vraiment là aussi de manière très horizontale, mais il y a quand même bien une impulsion qui est lancée par un groupe de gens. Mais ces gens d'eux-mêmes d'ailleurs refusent souvent l'idée d'être les moteurs, les porte-parole, etc. C'est un mouvement où on a du mal à trouver des porte-parole parce que il y a cette volonté de ne pas être la voix qui prime, la voix qui est en avant, l'idée de d'avoir quelque chose qui est effectivement très horizontal. Je pense qu'on va y venir aussi, mais dans la musique elle-même, ces valeurs sont exprimées, hein, je dirais.
9: Alors justement parce que c'est vrai que dans le reportage, on ne s'est pas beaucoup penché sur la partie, sur la dimension musicale. Alors, c'est quand même votre métier, musicologue. Les riverains mécontents disent que c'est du boom boom, mais cette musique électro très répétitive, en réalité, elle a beaucoup plus de sens que ça.
11: À tout point de vue, en fait, les valeurs du mouvement s'affirment. Dès la création elle-même, des productions, des morceaux, il y a quelque chose qui remet en

0: comme ça librement à partir de plein d'emprunts. Et puis lorsque l'on crée un morceau dans ce cadre-là, on le lègue, je dirais, à toute la collectivité, à toute la communauté, puisque ce morceau va être susceptible d'être mixé par d'autres musiciens et de musiciennes qui vont s'en emparer au mieux le sublimer, hein, ça peut arriver, et le mettre avec d'autres morceaux, en faire quelque chose d'absolument incroyable, faire sortir peut-être de nouvelles facettes du morceau, ou au pire le massacrer, c'est possible aussi.
1: Mais c'est pas grave.
0: C'est pas grave, en tout cas c'est le principe, hein, bien sûr. Un mix pourra être réutilisé par quelqu'un d'autre. Enfin, il y a quelque chose de très horizontal aussi dans la construction. Après, dans la facture même des morceaux, lorsqu'on va vraiment regarder, alors bon, déjà il y a pas de la temporalité est balayée, je dirais, celle la temporalité, je dirais, occidentale, cartésienne, un début, un milieu, une fin. On s'en débarrasse, il n'y a pas d'applaudissements entre les morceaux, il n'y a pas de on n'a pas segmenté les choses comme on le voit dans un concert de rock ou autre. Il y a une temporalité qui se débarrasse du début, de la fin, de toute limite en fait. On rentre dans la fête quand on le souhaite, on en sort quand on le souhaite aussi. Hein. Là pour le coup c'est révolutionnaire.
1: Et ces frais d'ailleurs elles s'étendent parfois sur des jours et des jours.
0: Ça peut, ouais. On avait déjà ça dans la musique disco, hein. C'est des choses qu'on a déjà entendues, mais alors là comme jamais en fait c'est quelque chose qui est indiqué, qui se met en place et qui continue sur ce principe. Et dans le morceau lui-même, eh bien les différents sons qui se superposent ne font pas apparaître de sons principaux qui sont accompagnés par les autres. Dans beaucoup de musique occidentale notamment, on a cette structure en mélodie accompagnée, en figure principale, ça peut être un chant, un solo de guitare, un saxophone ou autre, et les autres parties qui sont en sous-bassement, qui sont en accompagnement, donc avec une hiérarchie très clair, hein, vraiment pyramidal. C'est arrivé d'ailleurs au moment de la monarchie absolue, c'est arrivé avec l'opéra, enfin c'est arrivé avec des moments bien particuliers de la politique occidentale. Et là on est sur quelque chose, encore une fois, complètement horizontal, où chaque partie est susceptible d'apparaître ou de disparaître, aussi bien on peut se fixer sur quelque chose et d'un seul coup le petit élément disparaît. Je dirais qu'il y a un élément qui est principal, vous l'avez cité, c'est le boom boom. Le fameux boom boom, on peut se dire oui, celui-là c'est le soliste. Alors la tête du soliste, quoi. Je veux dire, c'est quand même pas une grande vocalise virtuose, etc. Donc, pas du tout. En fait, c'est un battement fédérateur. Et ce que j'ai pu remarquer dans mes analyses, c'est que le fait que ce battement soit à la fois terriblement mécanique, vraiment c'est machinique, c'est motorique, et en même temps qu'il ressemble aussi à un battement de cœur,
1: c'est-à-dire
0: quelque chose complètement organique, et ben effectivement ça favorise ce lâcher prise qu'on peut avoir face aux enceintes. La plupart du temps les participants sont face aux enceintes, il y a une sorte d'abandon dans un rythme ultra industriel, et ce rythme industriel est aussi humain, en vérité. Il est aussi organique, le cœur, le battement de cœur. Il y a des témoignages parfois qui peuvent dire que le cœur se met même au tempo, ce qui est pas vrai, mais on peut croire ça puisque la vibration agit sur tout le corps. Et comme on est projeté dans ces enceintes, comme on accepte de s'y laisser prendre, c'est très ludique, hein, comme activité, hein, danser sur ces musiques-là. Il y a aussi une dimension, je dirais, de critique même du travail au sens traditionnel du terme, puisque c'est quasiment un bruit d'usine qu'on a, mais c'est une machine qui est constamment mise à mal. On arrête, on fait des cuts, on la peine, on la ralentit, on la relance, etc. Et en vérité, il y a quelque chose d'extrêmement critique, sans parole, hein, au travers de cette musique, tout simplement.
1: Alors, les frais ne s'inscrivent pas dans une logique marchande, hein, l'entrée est gratuite ou à prix libre, mais est-ce que certaines personnes en vivent quand même? Est-ce qu'il y a malgré tout une économie autour des frais parties?
0: C'est absolument pas la question, vivre de ça. C'est vraiment l'idée, c'est vivre pour ça. C'est vraiment beaucoup plus quelque chose de cet ordre-là. Donc en fait, avec des moyens do it yourself, du bricolage, un apport de chacun, puis aussi, hein, y a une petite économie, je dirais. Il y a un échange, il y a une donation, en fait, des choses basées sur le don, sur l'échange. Ben, on peut réussir à faire vivre les choses, mais le but n'est absolument pas lucratif. Là, et c'est quelque chose qui, à mon avis, pose beaucoup de questions aux politiques. Ça, c'est évident.
1: Alors justement, on y vient. Comment est-ce que vous avez réagi, vous, à cette loi Riposte qui durcit les sanctions et menace de prison organisateurs et participants?
0: Je trouve ça complètement aberrant. Complètement aberrant cette absence de discussion, complètement aberrant cette absence de compréhension. Quand on écoute, il y a certains moments du reportage qui me semblent totalement ridicule. Vous voyez, quand on a un petit échange

0: dans la discussion avec les gendarmes, voilà, on vous rend quelqu'un qu'on a emprisonné, enfin qu'on a capturé contre une table de mixage. Enfin, c'est tellement puéril, c'est ridicule. Et au-delà de ça, la loi, elle est insensée. Enfin, je veux dire, on s'attaque à une jeunesse qui danse. On met ça dans une loi qui mélange tout, en plus, qui mélange les rodéos urbains, le protoxyde d'azote, etc. Enfin, c'est une loi fourre-tout. C'est une loi qui résonne avec l'actualité. En fait, c'est quelque chose qui est pas du tout pensé en profondeur. C'est quelque chose qui réagit sur le vif comme ça, et on sait très bien que généralement, hein, quand on fait quelque chose comme ça, c'est pas du tout efficace. Et surtout en fait, on s'attaque de manière absolument disproportionnée, puisqu'on parle de réaction proportionnée toujours dans la police, à des événements, à une jeunesse qui ne demande qu'à danser, en vérité.
1: En même temps, le rôle des forces de l'ordre, c'est de faire respecter la loi qui n'est pas respectée en l'occurrence, c'est aussi d'assurer la sécurité des personnes et des biens. On a entendu ce maire qui avait une parole assez modéré et qui malgré tout s'est inquiété et qui du coup a appelé le préfet en pensant bien faire parce que évidemment sinon la responsabilité c'est quand même sur lui que ça retombe.
0: Ouais. On a beaucoup d'exemples sur des interventions, sur des fêtes, il y a quand même des drames terribles, hein, des mains arrachées, Steve à Nantes est mort sur une intervention policière. Enfin, je veux dire, la sécurité des personnes là en l'occurrence, elle a été mise à mal par les interventions des forces de l'ordre, et ça arrive très souvent.
1: En même temps, on entend là dans les échanges qui ont eu, on n'avait pas l'impression d'une volonté de dialogue de la part des jeunes, en fait, parce qu'ils disent on continuera.
0: Ah, vous voulez dire sur cet événement, sur ce moment-là ou en général?
1: Même plus largement, ouais. À la techno aussi, en fait. Ils disent pas, s'il vous plaît, écoutez-nous, mettons-nous autour d'une table. On a l'impression d'un dialogue de sourds, en fait.
0: Il y a quelque chose d'absolument certain, c'est que les autorisations ne sont jamais données. À part vraiment dans un niveau extrêmement local, auprès d'une mairie, auprès de d'un paysan qui peut prêter un terrain. Ça arrive, c'est arrivé pendant des décennies. Il y a eu des tas de choses qui se sont passées extrêmement bien comme ça, mais à chaque fois, en fait, quand les choses se finissent mal, quand il reste des déchets sur place, quand l'événement est arrêté de manière catastrophique par les forces de l'ordre, évidemment, ça se passe mal. Et je dirais, une sorte de lassitude, je crois aussi, de la part de ces organisateurs. Il y a eu des moments où ça a pu s'organiser. Il y a eu des tentatives sur quelques années avec des régions comme en Bretagne, par exemple, où on organisait des événements légaux une fois par mois. Il y a eu des terrains qui ont été prêtés. Et à chaque fois, les négociations devaient se relancer. À chaque fois, l'année suivante, tout était à refaire, tout était remis à plat, et des gens se sont épuisés et s'épuisent encore d'année en année. Alors moi, j'en sais quelque chose d'une époque où j'ai pu négocier au début des années 2000. J'ai vu des gens qui ont négocié ensuite dans les années 2010. J'en ai vu encore après, et c'est absolument terrible. C'est effectivement deux mondes qui ne peuvent pas se comprendre, parce que la manière d'agir des politiques est aux antipodes des valeurs de ce mouvement, mais ça c'est sûr. Laisser des terrains à disposition, avoir un moment de tolérance, je dirais aussi, du côté des politiques, parce qu'on a entendu que la tolérance là, il y en avait pas du tout. Ce serait quand même quelque chose qui serait, salvateur à ce niveau-là, qui pourrait ouvrir en tout cas des champs, des possibilités. Là, il semble qu'il y en a pas du tout de leur côté.
1: Hein. Pas de confiance dans la jeunesse.
0: Semble-t-il. Je vous laisse je crois que c'est assez évident quand on entend le discours du rapporteur de la loi à la fin.
1: Merci beaucoup Guillaume Cosmiki. Le grand reportage de cette semaine, Les Free Parties refusent de couper le son, a été signé Estelle Kammerer. Réalisation Annie Bro, à la technique Ludovic Auger, au web Caroline Benetto. Documentation Zoé Fernandez et Véronique Le Faller. 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
2: Avant le journal, un petit avant-goût de questions du soir. Bonsoir Matteo Caranta.
3: Bonsoir Aurélie Kiefer. Effectivement, petit avant-goût. Dans une vingtaine de minutes, juste après les informations, une première partie avec ce débat. La dette est-elle un outil de soumission politique? Et puis, à 19h, dans l'actualité des idées, nous explorerons la notion d'hyperpolitique en compagnie de l'historien politologue Anton Jäger. En attendant, il est 18h, nous sommes sur France Culture et c'est l'heure du journal de la rédaction. Journal qui vous est présenté par Stanislas Vazak. Bonsoir Stanislas.
4: Bonsoir Matteo, bonsoir à tous. Les lycéens en colère reçoivent le soutien de la CGT et de Solidaires. Les deux syndicats appellent à manifester mardi prochain aux côtés des élèves et des étudiants. Le ministre de l'Éducation, Édouard Geffray, n'est pas parvenu à désamorcer la crise malgré une série de rencontres aujourd'hui avec des responsables du mouvement. Jordan Bardella maintient sa ligne de défense après les nouvelles révélations de Mediapart. Il n'est pas l'auteur des messages antisémites qui lui sont attribué des messages où apparaît une fascination pour Alain Soral, l'essayiste plusieurs fois condamné pour antisémitisme. Les Européens et les Américains trouvent un accord pour faire baisser les prix des carburants. Les pays du G7 vont mettre sur le marché jusqu'à 100 millions de barils de diesel et de pétrole brut. Le dossier de ce journal est consacré au Qatar Gate, les liens entre Benjamin Netanyahou et le Qatar au moment où l'émirat gazier soutenait financièrement le Hamas. Une enquête de notre correspondant à Jérusalem, Thibault Lefebvre. Certains à gauche y verront l'amorce d'une convergence des luttes. La CGT et Solidaires appellent donc aujourd'hui à participer à la journée nationale de mobilisation des lycéens mardi prochain 6 octobre. Des organisations étudiantes ont déjà annoncé leur participation. Pour les deux syndicats, il s'agit à la fois de dénoncer la répression dont seraient victimes les lycéens et de soutenir leurs revendications. Selon le ministère de l'Éducation, le mouvement a perturbé aujourd'hui 564 des quelques 3700 lycées français. Avec de nouvelles violences comme à Paris où des incendies ont endommagé les entrées de deux lycées, Gaston Bachelard dans le 13e arrondissement et Léonard de Vinci dans le 15e. Depuis le début du mouvement, 65 membres de l'éducation nationale ont été blessés, dont 40 proviseurs. Bonsoir Marine Corbel.
5: Bonsoir Stanislas, bonsoir à tous.
4: C'est dans ce contexte que le ministre de l'Éducation, Édouard Geffray, a reçu aujourd'hui les acteurs du mouvement pour tenter de désamorcer cette crise.
5: Oui, tout à fait. Et l'USL, l'Union syndicale lycéenne, reçue cet après-midi, vient juste de terminer sa conférence de presse avec l'Union étudiante. Verdict, la journée de mobilisation du 6 octobre est bel et bien maintenue. Marius Ménil, co-secrétaire général de l'USL.
6: Pour l'instant, on n'a eu aucune réponse concrète du ministre. Il s'engage pour l'instant à rien, si ce n'est à continuer la plateforme de concertation. Nous, on ne sera jamais contre donner la parole aux lycéens et prendre leur avis. Mais on dit attention, parce que plusieurs fois la Macronie a essayé de demander leurs revendications aux gens, je pense par exemple après les Gilets jaunes ou la Convention sur les droits de l'enfant, et puis finalement ça n'a abouti à rien. Donc on va continuer à se mobiliser pour continuer de mettre la pression et de mettre en avant nos revendications.
5: Plusieurs réclamations des lycéens sont restées sans réponse, explique-t-il. Ils demandaient entre autres le remplacement systématique des professeurs, des actions immédiates quant à la vétusté des établissements, mais aussi autant de places en université via Parcoursup que de bacheliers. Deux autres syndicats reçus en début d'après-midi saluent le retour du dialogue, mais regrettent eux aussi l'absence d'engagement concret. Ils appellent donc à poursuivre la mobilisation. Ils condamnent également les violences qui accompagne le mouvement. Du côté des organisations syndicales représentatives, des personnels et des associations de parents d'élèves, cette fois, qui ont été reçues ce matin, on n'a pas été beaucoup plus convaincus. D'ailleurs, la SNES-FSU, le syndicat majoritaire chez les enseignants du second degré, a lancé il y a quelques heures un appel à se tenir aux côtés des lycéens et lycéennes lors de la grève du 6 octobre. Et pour la Fédération des conseils de parents d'élèves, dont les représentants ont été reçus aussi ce matin, il est temps d'écouter les lycéens. La concertation, c'est bien, mais cet échange ne saurait remplacer une réponse concrète aux demandes pour Mustapha Ocelik, le vice-président de la FCPE.
7: l'inquiétude et la colère donc des lycéens doivent être entendus avec des propositions concrètes. On est en période budgétaire pour 2027. Les lycéens attendent surtout une réponse politique et éducative et pas uniquement une concertation.
5: Et alors que le ministère tente donc de faire redescendre la tension, il se retrouve avec une mobilisation maintenue le 6 octobre et des syndicats qui devraient grossir les rangs, puisque la CGT et Solidaires ont eux aussi appelé à se mobiliser auprès des lycéens pour cette journée de grève.
4: Marine Corbel, merci. À Belfort, un policier en civil a été roué de coups par des émeutiers, annonce le ministre de l'Intérieur Laurent Nunez. Une vidéo de l'agression a circulé sur les réseaux sociaux. Le fonctionnaire, un commandant de police, était chargé d'encadrer le mouvement lycéen dans la ville. Il a été hospitalisé après avoir perdu connaissance, mais son état n'inspire plus d'inquiétude, ajoute le ministre. Le parquet de Belfort a ouvert une enquête pour tentative de meurtre. Jordan Bardella n'en démord pas malgré la nouvelle salve de Mediapart. Le président du Rassemblement National continue à nier les messages antisémites que lui attribue le site en ligne. Mediapart qui a révélé hier des éléments d'authentification de ces messages, capture d'écran à l'appui, sur la plateforme Messenger en 2013. Des messages où le jeune Jordan Bardella, il a à peine 18 ans, développe une fascination pour Alain Soral, sorte de gourou de la galaxie antisémite et négationniste, un homme qui a rompu avec le Front National en 2009, Antoine Marette.
8: Alain Soral connaît une certaine notoriété médiatique dans les années 2000 grâce à ses essais. Il est régulièrement invité sur les plateaux de télévision où il y étale son rejet radical du féminisme. Progressivement, il glisse vers l'homophobie et surtout l'antisémitisme qui devient chez lui obsessionnel. Il se marginalise ainsi des médias traditionnels, se rapproche du polémiste antisémite Dieudonné et du complotiste Thierry Messant et connaît le succès sur le web grâce à son site Égalité et Réconciliation. Il y brouille les repères entremêlant ce qu'il appelle gauche du travail et droite des valeurs, un anticapitalisme radical et un refus de la modernité, avec une grille de lecture antisémite. Ses idées séduisent un public plutôt jeune et masculin, souvent attiré par sa rhétorique masculiniste. On y trouve notamment des déçus de la gauche radicale, mais aussi des militants nationalistes. Alain Soral a eu une certaine influence auprès de jeunes adhérents du Front National, parti qu'il a fréquenté entre 2007 et 2009. Depuis, on ne compte plus ses condamnations pour injures, diffamations, incitations à la haine ou encore apologie ou contestation de crimes contre l'humanité. Condamné en France, puis en Suisse, il a récemment annoncé s'être réfugié en Russie. Sur le réseau social X, il continue à commenter abondamment l'actualité politique. Aujourd'hui, il a par exemple écrit « Bardella est un pur produit, égalité et réconciliation. Le garçon a été bien formé politiquement. » Un compliment qui ressemble à un baiser de la mort.
4: Antoine Marette pour Olivier Faure. Aucun doute, Jordan Bardella ment et il ne peut plus prétendre à devenir le Premier ministre de Marine Le Pen, a estimé ce matin sur RTL le patron du Parti Socialiste. Bruno Retailleau est lui plus prudent. « Je ne hurle jamais avec la meute », affirme le candidat LR à la présidentielle. « J'attends de laisser les choses se décanter pour voir où est vraiment la vérité », ajoute Bruno Retailleau. C'était ce matin lors d'un déplacement en Haute-Savoie. Le projet de budget du gouvernement menacerait plus de 4000 entreprises en France, celles de l'insertion par l'activité économique. La filière tire la sonnette d'alarme. Ces entreprises reçoivent des aides de l'État pour embaucher des chômeurs de longue durée ou des personnes en grande précarité pour accompagner leur retour à l'emploi. Le PLF, le projet de loi de finances, prévoit une coupe de 6% des fonds alloués à ces structures, soit 90 millions d'euros. De quoi compromettre l'embauche de 10 000 personnes en insertion l'an prochain. Un véritable non-sens selon Antoine Laurent. Il est le délégué général de la Fédération des entreprises de l'insertion.
9: C'est vraiment une incompréhension, ce choix-là de dégrader petit à petit tout le dispositif d'insertion, parce que je crois que c'est vraiment une des réponses nécessaires pour répondre à tous les enjeux auxquels on fait face. Plutôt que de laisser des gens au chômage, de payer des minima sociaux, de payer tous les frais de santé, on les met en emploi, on les remet dans une dynamique de confiance, et derrière, ces gens peuvent sortir au bout de quelques mois, retrouver un emploi. Donc c'est parfaitement bénéfique pour les finances publiques, et si l'argument utilisé par le gouvernement est purement budgétaire, alors je crois qu'il se fourvoie à chercher des économies dans l'insertion. Malheureusement, on est face à un gouvernement qui ne croit même pas dans les vertus de ses propres politiques sociales et de soutien à l'emploi. Quand on voit les choix budgétaires qui sont faits, tout le monde n'est pas impacté par les économies parce que le gouvernement fait des choix. Et par ailleurs, il va donner une confiance quasi aveugle à beaucoup d'entreprises à travers tout un tas de dizaines de milliards d'euros d'aides publiques aux entreprises. Je trouve ça dommage de se dire, mais là, on a des entreprises qui rendent des comptes, qui sont conventionnées avec une plus-value sociale quasi inégalable. Pourquoi ne pas les aider au moins autant que tout un tas d'entreprises qui promettent des merveilles dans l'investissement industriel ou dans l'IA ou je ne sais quoi, mais qui ne rendent pas vraiment compte de ce qu'ils font, si je fais écho au dernier rapport sur ces sujets.
4: Antoine Laurent, délégué général de la Fédération des entreprises de l'insertion, il répondait à Camille Magnard. Dans ce projet de budget, il y a aussi le doublement de la TVA imposée à Canal+, de 10 à 20%. Le groupe prévient, si la mesure est maintenue, elle aura un impact certain sur l'écosystème du cinéma, du sport et plus largement de la création française. Un budget qui frappe aussi France Télévisions, avec une nouvelle coupe de 47 millions d'euros, de quoi inquiéter le monde du cinéma, mais aussi le secteur des documentaires, Pierre Repère.
10: France Télévisions finance plus de la moitié du documentaire en France et sa dotation a déjà reculé de 175 millions d'euros en 10 ans. Côté privé, les recettes publicitaires sont à la baisse et Canal+ s'est déjà retiré 2-3 chaînes. C'est plus de 7000 heures de documentaires en moins, regrettait la SCAM, la Société Civile des Auteurs Multimédia, en juillet dernier. Selon sa présidente, Anya Unger, les commandes et projets se signent déjà de moins en moins.
11: Le documentaire depuis toujours est le parent pauvre de l'industrie audiovisuelle. Ça, c'est certain. Et plus le temps avance, la tendance à la précarisation est claire. Il y a une pression sur les budgets de production par ricochet. Il y a aussi une pression sur la rémunération des auteurs. C'est une évidence.
10: Ces difficultés. Alexandre Hiller, réalisateur de documentaires et membre de l'ADOC, l'association des cinéastes documentaristes, y est déjà confronté. L'un de ses projets attend une réponse depuis janvier.
12: Aujourd'hui, on est beaucoup de réalisateurs et de réalisatrices sur des projets qui sont en attente de réponse, de financement, ou des projets qui se sont amorcés et qui s'arrêtent en cours de route faute d'accord de diffuseur. Donc ça fait qu'il y a beaucoup de réalisateurs et réalisatrices qui perdent le statut quand même d'intermittent et qui se retrouvent en grande précarité. Toute la filière est extrêmement menacée, c'est assez inquiétant parce qu'on n'a pas de visibilité.
10: Pour la présidente de la SCAM, il faudrait donc sanctuariser les budgets de l'audiovisuel public. Le service public n'est pas un coût, mais un investissement, rappelle-t-elle. Chaque euro dépensé dans les programmes, c'est de la valeur ajoutée et des emplois directs comme indirects.
4: Pierre Repère, de son côté, Canal+, a fait savoir qu'il comptait faire payer ses abonnés plus cher si la TVA venait effectivement à augmenter. La guerre du diesel n'aura pas lieu entre les États-Unis et leurs partenaires commerciaux. À l'issue d'une réunion du G7 cet après-midi, les Américains ont renoncé à la menace brandie hier par Donald Trump, restreindre leurs exportations de diesel pour obliger les Européens à puiser dans leurs stocks stratégiques, l'objectif étant de faire baisser les cours qui flambent avec la guerre au Moyen-Orient. Finalement, Fabien Cazot, les deux parties ont trouvé une réponse coordonnée.
13: C'est avec un grand soulagement que la présidente de la Commission européenne a accueilli cet après-midi l'annonce faite à l'issue de la réunion du G7. Plus question de restriction à l'exportation de diesel américain, c'était inacceptable du point de vue européen, de nature même à miner la confiance envers les États-Unis, avait même appuyé la Commission ce midi. Le président en exercice du G7, qui n'est autre qu'Emmanuel Macron, a voulu se montrer très clair à l'issue d'une réunion en visioconférence avec ses homologues occidentaux cet après-midi.
14: Nous avons acté qu'il n'y aurait pas de limitation d'interdiction d'export entre les membres du G7. Et donc qu'il y aurait une coordination, coopération et aucune interdiction à l'export de quelque catégorie de produits que ce soit. Ce qui est là aussi un élément très important parce qu'il y avait des rumeurs dans le marché qui aujourd'hui faisaient augmenter les prix.
13: Pour tenter de calmer leur envolée, les membres du G7 s'engagent également à écouler une partie de leur stock stratégique de diesel et de pétrole brut, toujours selon ce même principe de coordination, cette fois sous l'égide de l'Agence internationale de l'énergie. Objectif, libérer jusqu'à 100 millions de barils dans les 4 prochains mois, selon des modalités qui devraient être précisées dans les tout prochains jours.
4: Fabien Cazot, correspondant à Bruxelles, si l'on peut espérer une détente sur le front des carburants avec cette accord, les États-Unis n'ont pas du tout renoncé à la pression militaire pour faire plier l'Iran. La preuve aujourd'hui, Washington envoie au Moyen-Orient un nouveau porte-avions, le Theodore Roosevelt, le troisième qui fera face à l'armée iranienne d'ici quelques semaines, Aurélien Colli.
15: Trois groupes aéronavals pourraient être présents dans la région dès le mois de novembre. Le George Washington est déjà en mer d'Arabie, le George Bush dans l'océan Indien et le Theodore Roosevelt vient donc de quitter San Diego pour traverser le Pacifique. Cela représente près de 20 000 militaires, quelques 150 avions de combat, des dizaines de navires d'escorte, des sous-marins et des destroyers capables de lancer des missiles et d'intercepter des attaques. À ce dispositif pourrait encore s'ajouter un groupe amphibie de plus de 4 000 Marines. Ce renforcement des forces américaines au Moyen-Orient intervient alors que Donald Trump doit trouver une sortie à la guerre qu'il a lancée avec Israël contre l'Iran. Fidèle à son habitude, il a menacé Téhéran de reprendre et d'intensifier les bombardements après les élections de mi-mandat en novembre. Ça ne signifie pas qu'une nouvelle offensive est en préparation. D'abord parce qu'une partie de ces navires peut tout simplement venir relever des unités sur place depuis longtemps. Ensuite parce que le Pentagone peut juste se préparer à toutes les options qui découleront d'une décision de Trump. Frapper davantage, maintenir la pression ou tenir encore dans la durée.
4: Aurélien Colli de la rédaction internationale de Radio France. Le dossier de ce journal est donc consacré à une affaire explosive qui pourrait coûter son poste au premier ministre israélien Benjamin Netanyahou. À un peu plus de trois semaines d'élections législatives décisives pour l'avenir de l'État hébreu, une affaire de soupçons de corruption et d'ingérence en lien avec le Qatar, d'où le nom de cette affaire, le Qatar Gate, l'émirat gazier qui aurait financé le Hamas avant l'attaque terroriste du 7 octobre et tenté ensuite de blanchir son image. Thibault Lefèvre, bonsoir.
16: Bonsoir à tous.
4: Correspondant à Jérusalem, Thibault, pour la cellule d'investigation de Radio France, vous avez longuement enquêté sur ce scandale d'État.
16: Oui, très exactement, le 5 août 2018, Benjamin Netanyahou, déjà Premier ministre, informe son cabinet qu'il laissera désormais de l'argent liquide entrer dans Gaza en provenance du Qatar. Un émissaire du Petit Émirat atterrit tous les mois en Israël et livre des valises de cash, 30 millions de dollars à chaque fois, aux représentants du Hamas, officiellement à des fins humanitaires. Mais écoutez ce que nous explique un témoin direct de l'époque opposé au Hamas et qui souhaite qu'on protège son identité. Nous avons fait lire son témoignage.
17: Un tiers de l'argent qatari était destiné à l'entreprise de production d'électricité. Mais c'est le Hamas qui facturait et reversait ensuite les revenus aux brigades Al-Qassam.
16: Les brigades Al-Qassam à l'origine du massacre du 7 octobre, et toujours selon ce témoin, le Hamas récupérait également une partie de l'argent versé à la population pauvre de Gaza. Et tout cela est parfaitement connu des services de renseignement israéliens. Écoutez, Eyal Ulata, c'est un ancien du Mossad. Il a été conseiller à la sécurité nationale entre 2021 et 2023.
18: Les renseignements étaient les suivants. Le Hamas utilisait cet argent. Les services de sécurité disaient aux décideurs, au gouvernement, qu'il y avait un risque et que ce risque devait être atténué. Mais Netanyahou a pris la décision de continuer la même stratégie.
16: Même son de cloche du côté d'Oudi Levy, lui aussi ancien des services secrets. Il a dirigé la cellule en charge de la lutte contre le financement du terrorisme. C'était entre 2003 et 2016. Et il affirme avoir prévenu Benjamin Netanyahou.
19: Nous l'avons bien entendu averti. Nous avons eu la possibilité de monter des opérations contre le Hamas et il n'a jamais voulu y donner suite. Il était totalement opposé à l'autorité palestinienne et à l'idée qu'elle puisse créer un État. Son idée est la suivante. Si on divise Gaza, dirigé par le Hamas, et la Cisjordanie, administrée par l'autorité palestinienne, on n'aura jamais d'État. Netanyahou a peut-être pensé que la situation était sous contrôle. Mais bien sûr, ça a été une immense erreur.
4: Avec comme conséquence, Thibault, le pire massacre de l'histoire d'Israël, le 7 octobre 2023. Dès le lendemain de l'attaque, les appels à la démission se multiplient.
16: Oui, mais Netanyahou tient bon et engage un homme, Eli Feldstein, pour s'absoudre de ses responsabilités. Un conseiller du Premier ministre sur lequel a enquêté le journaliste d'investigation du New York Times, Ronan Bergman.
20: Feldstein était le type parfait. Il avait des sources à l'intérieur de l'armée. Il a contribué à cette machine de propagande qu'on appelle la machine à poison. C'est dingue de réaliser le temps et les efforts déployés pendant les premiers mois de la guerre par Eli Feldstein pour faire fuiter en toute illégalité des informations top secret à des journalistes amis en les déformant. Dans tous les articles, le Premier ministre n'était jamais responsable de rien.
16: Et cette capacité à tordre la réalité, le nouveau conseiller du Premier ministre va la monnayer auprès du Qatar, avec des complicités aux États-Unis ainsi que dans le premier cercle de Netanyahou, pour faire fuiter de faux messages sur le rôle positif du petit émirat, qui, je vous le rappelle, héberge toujours le bureau politique du Hamas. Yael Ifra est journaliste pour la chaîne publique israélienne.
0: Elie Feldstein se retrouve à travailler au sein du cabinet du Premier ministre sans aucune accréditation sécurité, en étant payé par un État qui héberge le Hamas, et il va faire ce travail sans aucun scrupule, ce qui est absolument stupéfiant.
16: De son côté, le Qatar explique qu'il n'apporte aucun soutien au Hamas et qu'il n'a jamais pratiqué la moindre ingérence.
4: Merci Thibault Lefèvre. Votre enquête complète est à retrouver sur le site et sur l'application Radio France. Cette dernière information en Ukraine. Le maire de Kiev, Vitali Klitschko, accuse la Russie de saccager la capitale ukrainienne. Cette nuit, de nouvelles frappes russes ont touché un pont vital pour la circulation dans la ville. Le pont sud, qui est désormais fermé, de gros embouteillages se sont formés dans Kiev. Dans une interview au Financial Times, le président ukrainien Volodymyr Zelensky affirme que Vladimir Poutine n'a plus aucune règle dans sa guerre contre l'Ukraine. Le temps demain, de fortes pluies reviennent sur le Languedoc et le Roussillon. Le département de l'Hérault est placé en vigilance orange. Quelques averses de l'Aquitaine à Rhône-Alpes. Au nord, les éclaircies dominent. Les températures minimales iront de 6 à 20 degrés. L'après-midi, il fera entre 20 et 27 degrés du nord au sud. C'est la fin de ce journal préparé ce soir avec Alix Forgeau, à la technique Ludovic Auger. 18h20 sur France Culture, je vous retrouve à 19h pour un nouveau point sur l'actualité. Mais tout de suite, je vous laisse en compagnie de Matteo Caranta pour les questions du soir.
3: Merci Stanislas et bienvenue à toutes et à tous dans Questions du soir. Sommes-nous entrés dans l'ère de l'hyperpolitique? C'est la question que nous poserons au politologue Anton Jagger à 19h. Mais d'abord, place au débat. Donc...
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22: La situation financière, la flambée des taux d'intérêt exigent, je le disais, sauf à abdiquer notre souveraineté, de réduire le déficit. Et c'est la raison pour laquelle cet objectif de 5% doit être notre ancre dans les débats.
23: Je parle de la dette de la France auprès de la Banque Centrale Européenne. Voilà de quoi je parle. Et cette dette, c'est une dette à nous-mêmes car nous sommes membres de l'euro. Si bien que si nous avons une proposition européenne et si nous motivons, nous ferons baisser ces taux d'intérêt parce que le ratio entre la dette de tous les États de l'Europe et leur PIB se sera amélioré.
24: Les mécanismes d'une crise sont en train d'être enclenchés. On se dirige tout droit vers un scénario à la grève. Et ça tombe au plus mauvais moment, au moment où il n'y a plus d'argent dans les caisses et au moment aussi où on va entrer dans une élection présidentielle.
3: Ce jeudi, Sébastien Lecornu a présenté son projet de budget pour 2027 avec un objectif affiché, la maîtrise des finances publiques, quoi qu'il arrive, et 43 milliards d'euros de mesures de redressement. Derrière le budget, c'est l'ombre de la dette qui plane. 3 595 milliards d'euros de dette publique, 79% du PIB. La France n'a jamais été aussi endettée depuis la Seconde Guerre mondiale. Une dette et un taux d'emprunt de plus en plus élevé, au point que de nombreuses voix politiques assument de parler du risque de crise de la dette sans réduction majeure des dépenses publiques à venir. Un sujet évidemment inflammable à quelques mois de l'élection présidentielle. Alors, à qui appartient cette dette? Qui sont ces marchés dont les gouvernements cherchent à conserver la confiance? Jusqu'où les marchés, la Banque Centrale Européenne ou le FMI peuvent-ils peser sur les choix politiques d'un État? Peut-on encore faire de la politique quand on doit d'abord rassurer ses créanciers? La dette, enfin, est-elle devenue un outil de soumission politique? C'est le sujet du débat de ce soir. Et avec nous, pour en parler, Benjamin Lemoine, bonsoir.
25: Bonsoir.
3: Vous êtes sociologue, directeur de recherche au CNRS. La question de la dette vous intéresse puisque vous avez publié La démocratie disciplinée par la dette. C'était à La Découverte en 2022 et plus récemment, Chasseur d'État, qui revient aussi sur les mécanismes dont comment les créanciers privés poursuivent en justice les États lorsque les dettes ne sont pas suffisamment remboursées. À vos côtés se trouve Anne-Laure Kichel, bonsoir.
26: Bonsoir.
3: Vous êtes conseillère économique, spécialiste des dettes souveraines des États, vous conseillez des États sur ce sujet de la dette. Vous dirigez le Global Sovereign Advisory et puis on va y revenir. Vous avez conseillé Alexis Tsipras en 2015 lors de la très fameuse crise de la dette grecque. Nous y reviendrons. Enfin, François Eckhall, bonsoir.
1: Bonsoir.
3: Vous êtes expert en finances publiques, ancien magistrat de la Cour des comptes et président de la FIPECO, une association qui fait de l'information sur les finances publiques. Et votre rapport à la dette est peut-être plus orthodoxe, si j'ose le dire comme ça. Enfin, vous y voyez, objectif. En tout cas, merci à vous trois d'avoir accepté cette invitation. Nous sommes en direct sur France Culture jusqu'à 19h. François Eckhall, on a reconnu dans les extraits passés peut-être la voix de David Amiel, ministre de l'Action et des Comptes Publics, celle de Jean-Luc Mélenchon, enfin celle de Bruno Retailleau. Trois discours, peut-être trois manières aussi d'aborder la question de la dette. Je voudrais vous faire réagir d'abord sur les mots de David Amiel qui dit, au fond, la question de la dette est une question de souveraineté. Expliquez-nous pourquoi réduire le déficit, c'est protéger notre souveraineté.
1: Alors d'abord, je pense qu'il faut dire qu'aucun pays développé comme la France hors de période de guerre n'est obligé de s'endetter. Il y a des pays comme les Pays-Bas et la Suède dont la dette publique est trois fois plus faible que celle de la France quand on la rapporte au produit intérieur brut, c'est-à-dire ce qu'on produit chaque année ou la somme des revenus sur lesquels on prélève des impôts. Bon, donc aujourd'hui, le problème de la France, c'est pas tant que la dette publique soit très élevée, beaucoup plus élevée que celle de la Suède ou des Pays-Bas, c'est qu'aujourd'hui, nous en avons perdu le contrôle. Nous en avons perdu le contrôle au sens où elle augmente beaucoup plus vite que l'activité économique, le produit intérieur brut, et nous sommes aujourd'hui incapables d'arrêter cet emballement, de la stabiliser en pourcentage du PIB. Et donc ça, bah ça commence. On n'est pas encore en crise. Hein, on continue à emprunter, mais nos créanciers commencent à se poser des questions parce que, comme ils voient pas jusqu'à où va aller la dette française, comme eux. Ils comptent, pour les rembourser, on réemprunte à chaque fois, systématiquement. Donc ils disent, bon, un jour, ils auront une dette tellement énorme, des remboursements tellement énormes à faire qu'ils n'arriveront pas à nous rembourser. Donc ça commence à les inquiéter. Et donc, ça se voit en effet sur les taux d'intérêt. Alors il y a un mouvement général de hausse des taux d'intérêt dans l'ensemble du monde en ce moment.
3: Bon, faut rappeler, mais, 5,5 de taux d'emprunt, c'est celui du Royaume-Uni. Voilà, 5,34 aux États-Unis. On est sur des taux plus ou moins similaires.
1: Dans l'ensemble du monde, parce que justement, il y a des États, mais les États-Unis d'ailleurs en premier, qui s'endettent beaucoup, mais il y a beaucoup de besoins, voilà. Mais il y a une composante spécifiquement française. Cette composante spécifiquement française, en fait, en général, on la mesure en regardant l'écart de taux d'intérêt entre la France et l'Allemagne. Cet écart de taux d'intérêt...
3: qui emprunte de manière historiquement
1: basse. Et donc aujourd'hui, lorsque l'Allemagne emprunte à 3,5%, aujourd'hui, nous empruntons quasiment à 5%. Et cet écart, le problème, c'est qu'il a augmenté depuis... Il était moitié plus faible au début du mois de septembre. Là, il augmente régulièrement et on ne sait pas jusqu'où ça va aller.
2: Il augmente très vite.
1: Donc ça, c'est très inquiétant. Et en effet, ça peut nous poser un problème de souveraineté pour répondre quand même à votre question. Parce qu'à un moment, il va falloir faire des choses. Il va falloir redresser les comptes publics. Et si on ne le fait pas nous-mêmes, serons-nous obligés par la Banque Centrale Européenne, par exemple.
3: On va y revenir alors à cette question de la souveraineté. Mais vous avez choisi un autre chemin pour voir cette conversation et je vais vous suivre, François Eckhall. Benjamin Lemoine, est-ce que, comme le décrit François Eckhall, on est effectivement au bord d'une situation de risque de crise de la dette publique aujourd'hui en France ?
5: Je crois que là-dessus, il n'y a plus tellement de débat, c'est-à-dire sur l'inquiétude, elle est réelle.
3: C'est une donnée objective, alors.
5: Je pense que c'est une donnée objective. Il suffit de voir la dernière adjudication, c'est-à-dire la dernière vente aux enchères de l'État français vis-à-vis de sa dette. C'est-à-dire que la dette, c'est un produit financier, un produit de placement de l'épargne qui est proposé à l'industrie financière. Le taux de couverture était très bon, c'est-à-dire qu'il y a eu des gens qui prenaient, mais
3: plus de personnes qui souhaitaient prendre que de bons à vendre.
5: Le taux de couverture est bon, mais le taux d'intérêt était effectivement très élevé et très inquiétant, supérieur au marché secondaire, c'est-à-dire que ces titres ensuite ils s'échangent sur le marché secondaire et au primaire, donc au moment d'emprunter avec les banques spécialistes en valeur du trésor qui sont comme des grossistes de la dette publique, ce taux était effectivement très élevé. Donc ça, c'est une donnée effectivement inquiétante et aujourd'hui on voit que l'inquiétude n'est pas purement française. Il suffit de lire par exemple les interventions de l'Institut de la Finance Internationale qui est un lobby de l'industrie financière mondiale qui commence à parler effectivement d'un très fort risque de fragmentation de la zone euro, avec parfois une vision un peu cynique qui est de dire finalement maintenant, on sait comment ça va se terminer, selon cette personne. La Banque Centrale Européenne finira par venir sécuriser ses marchés de la dette, par apaiser les choses en rachetant de la dette publique, ce qui a été fait pendant la période de Covid, et ce qui permet de faire descendre la pression très fortement. Mais il reproche finalement à la Banque Centrale Européenne d'être très accommodante, et qu'on sait déjà le scénario ficelé d'avance. Donc le débat, il va porter là-dessus. Il va porter sur, finalement, il y a une crise, il y a une inquiétude légitime, mais où on met le diagnostic ? Est-ce que il faut blâmer la France sur sa dépense publique, ou il faut au contraire blâmer la façon dont on s'est rendu dans cette impasse objective en baissant très fortement la fiscalité sur le quinquennat Macron ? C'est des analyses de la Cour des comptes, hein, 62 milliards de recettes en moins pour l'année 2023, avec la flat tax, la taxe d'habitation, la taxe sur les revenus du capital, etc. Et avec la sortie du champ des possibles, la taxe Zucman, par exemple, qui proposait d'augmenter les impôts sur les revenus. Donc, ce qui va être décisif, c'est comment on va diagnostiquer ce cas singulier. Et on pourra débattre sur le fait, est-ce qu'il s'agit vraiment d'un cas singulier ?
3: Alors, Kishley, il y a quelque chose que je ne comprends pas dans ce que vient de nous dire Benjamin Lemoine. Vous nous dites finalement, les grandes institutions de finances internationales savent au fond que la Banque Centrale Européenne va venir et va, va venir soutenir
5: les services sur le
3: moment. Dans ce cas-là, pourquoi est-ce qu'on s'inquiète d'une crise si on est certain, un, qu'in fine l'État va rembourser ?
5: J'aurais pas dû
3: que dans le pire des cas, la Banque Centrale Européenne pourrait venir en cas d'urgence éteindre l'incendie.
2: Non, mais c'est une question extrêmement intéressante et un point intéressant qu'a fait Benjamin, parce que ça montre aussi que sur les marchés de la dette, il y a des mouvements spéculatifs. En effet, il peut y avoir des gens qui se disent « je vais acheter de la dette française » ou « je vais un peu pousser les taux d'intérêt sur la dette française » parce que un de mes scénarios, quand je réfléchis à ce qui peut se passer, c'est qu'en effet, la Banque centrale intervient à un moment. Donc je vais acheter quelque chose qui aura une valeur bien plus faible que la valeur à laquelle je vais ensuite la revendre quand il y aura, le cas échéant, une intervention. Donc il y a évidemment certains de ces acteurs de marché qui font ces paris-là. Et en fait, le vrai sujet, c'est quoi ? C'est le sujet que la France soit devenue un objet de spéculation. Puisque il y a quelque temps, les taux français, les taux allemands, les taux étaient finalement assez ennuyeux, étaient dans un couloir, comme on dit, en finance. Et donc, il n'y avait pas grand-chose qui se passait. Donc, il n'y a pas forcément besoin, justement, de spéculer ou de penser qu'il y avait des mouvements forts. Donc, ce qu'il faut noter là, c'est qu'il y a des mouvements de marché très fort. Comme l'a dit François à juste titre, ce qui est vraiment important, c'est bien sûr le niveau, mais c'est aussi le fait qu'on soit passé, en schématisant un peu, de 80 à 140, 150 en très très peu de temps. Quand on fait ça en quelques jours, il faut savoir le voir. Et je pense que les gens l'ont vu. Et ça c'est un signe, en effet, de pression. Donc, pourquoi c'est important? C'est quand il y a une pression qui est exercée par le marché, ça veut dire que les gens essayent de tester pour voir en effet où va être la résistance. Mais pour revenir à votre question, je pense qu'à partir du moment où on s'endette, par définition, on doit quelque chose à quelqu'un. Enfin, je n'ai pas dit un truc incroyable en disant ça, mais c'est quand même vrai. Donc, le quelqu'un a quelque part aussi des droits par rapport à vous, et qui avait des devoirs aussi. Bon. Et donc, la question, c'est beaucoup auprès de qui on emprunte, et à partir du moment même où on emprunte un euro ou dans la devise, que ce que vous voulez, vous créez une dépendance. Et donc vous créez à une renonciation théorique de votre souveraineté, parce qu'on n'est plus 100% libre, encore une fois théoriquement, parce que si c'est très bas, c'est très faible. Bon, il y a des, historiquement, par exemple, quelqu'un comme Napoléon avait horreur de la dette et disait qu'il fallait absolument pas s'endetter à cause de ça, parce qu'il voyait ça vraiment comme une perte de souveraineté. Mais donc, après, il y a des niveaux différents. C'est quel est le niveau auquel on s'endette, pourquoi on s'endette, auprès de qui on s'endette. Si, comme le Japon et le Japonais, vous endettez auprès de votre propre population, c'est plus gérable que si vous vous endettez auprès des marchés financiers, qui après peuvent vous dicter certaines choses. Donc c'est aussi ça qu'il faut regarder au-delà du diagnostic.
3: Eh bien, regardons-le, François Eckhall, qui détient la dette française et à qui appartient l'argent de l'État français aujourd'hui ?
1: Alors, assez curieusement, on ne sait pas très bien ce qui peut se comprendre, parce que lorsque l'agence France Trésor à Bercy émet de la dette, elle sait à qui l'achète, ça, c'est sûr. Mais après, c'est échangé sur un marché mondial, et donc, in fine, qui détient cette dette, on ne sait pas très bien. Alors, on sait à qui on verse les intérêts, mais ce sont souvent des intermédiaires, et on ne sait pas très bien derrière qui détient effectivement la dette. Alors, ce qu'on sait quand même, c'est qu'il y a un peu plus de 50% de non-résidents, et donc un peu moins de 50% de résidents français, dans lesquels, à l'intérieur desquels, pardon, il y a la Banque de France. En effet, on en parle beaucoup, sur instruction de la Banque Centrale Européenne. Elle fait ça dans le cadre des instructions de la Banque Centrale Européenne. Elle détient à peu près, en effet, le chiffre est souvent cité, 18% de la dette publique française.
3: Et donc finalement, 18% de notre dette est souveraine.
1: De notre dette est, voilà, est détenue par la Banque de France, mais sur ordre, sur instruction, dans le cadre de décisions prises collégialement. C'est pour ça qu'on ne peut pas l'annuler du jour au lendemain. Il faudra une décision collégiale des gouverneurs de des banques centrales de la zone euro. Et le reste, c'est des banques, des compagnies d'assurance vie. Si vous avez un contrat d'assurance vie comme beaucoup de Français, eh ben derrière votre contrat, il y a des obligations du Trésor français. Voilà. Ça, on le sait. Ceux-là, on les connaît bien parce qu'ils sont Français, donc on sait ce qu'ils ont.
3: Au fond, François Eka, ce que vous l'expliquez, c'est que d'abord, on ne sait pas vraiment qui détient la dette, qui sont les particuliers, les fonds qui se cachent derrière les intermédiaires, mais non plus s'ils ont un agenda politique ou si ce sont des agents économiques absolument rationnels.
1: Ah, mais ils n'ont pas. Moi, je ne crois pas du tout qu'ils aient un agenda politique. Je ne suis pas sûr non plus. Enfin, il y a des mouvements spéculatifs, mais il n'y a pas que ça. Il y a une certaine rationalité. C'est-à-dire que si vous êtes banquier, c'est comme vis-à-vis d'une entreprise. Si vous êtes banquier et que vous voyez une entreprise qui commence à avoir de très mauvais ratios financiers et que vous croyez plus son discours qui consiste à dire vous en faites pas, dans deux ans j'aurai un super chiffre d'affaires et tout roule. Si vous commencez à ne plus la croire, dans un premier temps vous dites bon écoutez je vais vous faire payer un peu plus cher, donc j'augmente les taux d'intérêt. Le problème c'est que si tout le monde commence à faire ça au même moment, ça ne fait qu'aggraver le problème. Les intérêts augmentent, le déficit augmente, la dette augmente, etc. Et puis à un moment vous dites je suis désolé, j'arrête, vous êtes trop risqué pour moi. Donc c'est pas, il y a une certaine rationalité. Alors dans le cadre d'un État de la zone euro, jusqu'à présent ça ne posait aucun problème parce que les marchés étaient persuadés, les agents, tous ces gens-là étaient persuadés que justement la BCE interviendrait. C'est dit la France est too big to fail, trop grosse pour faire faillite. De toute façon la BCE sera toujours là. Mais ils sont peut-être en train de se rappeler en ce moment que cette intervention de la BCE, elle n'est pas automatique. Elle ne peut le faire en principe que pour un pays qui a une dette qui est à peu près sous contrôle, comme je dis. Et donc elle peut nous obliger à dire je peux, ce qu'elle a fait, ce qui s'est passé dans les années 2011-2012, peut dire oui, je peux en effet intervenir pour racheter votre dette, etc. Mais vous allez prendre des mesures. C'est là qu'on commence à y avoir un problème de souveraineté.
3: Et la question de la mesure est peut-être forcément politique. Benjamin Lemoine, vous leviez la main très sagement pour intervenir.
5: Oui, parce que j'ai eu l'impression de vendre la mèche un peu trop tôt, effectivement, dans l'émission, en actant que la Banque Centrale Européenne allait intervenir. Mais là où François Eka a tout à fait raison, c'est qu'il y a une incertitude importante sur le timing, le séquençage de cette intervention. C'est-à-dire, il y a un exemple que j'aime bien rappeler. Pendant, juste après la dissolution de l'Assemblée nationale par Emmanuel Macron, il y avait de fortes incertitudes politiques qui pesaient sur le gouvernement de la France. Et les spéculations allaient bon train, et notamment les discussions allaient bon train à la Banque Centrale Européenne et les banquiers centraux de la zone euro. Donc toutes les banques nationales sont réunies à Sintra au Portugal.
3: Petite parenthèse, oui. Est-ce que le taux de la dette, d'emprunt de la dette, a augmenté au moment de l'instabilité politique due à la dissolution?
5: Il y a des frémissements à chaque fois. Oui, à chaque fois, il y a l'écart de taux qui augmente un petit peu, le spread, comme on dit, s'écarte un petit peu. Et effectivement, pourquoi? Parce que ça correspond à ce que la finance appelle un risque politique. C'est-à-dire que chaque élection, chaque changement de gouvernement est source d'instabilité et de doute pour le système financier. Et à ce moment-là, donc à Sintra, il y avait certains banquiers centraux, et notamment, ironie du sort, le banquier central grec, ironie par rapport à la crise grecque passée, qui évoquait que ce serait pas si mal que la France souffre un petit peu, que le vent de la punition des marchés souffle un peu avant que, oui, la Banque Centrale Européenne intervienne. Pourquoi? Parce que les dettes souveraines, c'est trop important dans l'industrie financière pour laisser un actif comme la dette française s'effondrer. C'est-à-dire qu'il y a trop d'intérêts financiers en jeu pour laisser la dette française s'effondrer. Mais, vous voyez, ce timing était stratégique, était éminemment politique. Juste, je veux rejoindre aussi ce qui a été dit par François Eka, c'est-à-dire que effectivement, il y a une dimension perte de contrôle, à être pieds et poings liés à ce taux d'intérêt, à ce spread, à l'évaluation par les acteurs financiers de l'institution budgétaire d'un pays. Et effectivement, rien ne nous oblige à être confinés dans de telles situations. situation, et cette situation, elle a été produite par, on pourrait même dire, le saccage des finances publiques via les baisses d'impôts. Hein. Certains parlent de politique des caisses vides, c'est-à-dire que on diminue fortement les ressources, on assèche les ressources de l'État budgétaire, mais aussi de l'État social, et ensuite on vient crier haro à la dette publique. En réalité, ces leviers de la fiscalité, ils doivent être mobilisés pour redresser les finances publiques. Et enfin, dernier élément, et là, c'est un peu Anne-Laure a cité Napoléon. Moi, je vais citer une autre séquence du 19e siècle, hein, et par exemple Karl Marx et la monarchie de la monarchie de Juillet. Mais si c'est une référence qui fait l'unanimité. Et il analyse quoi? Il analyse le fait que la monarchie de Juillet, en fait, se rend dépendant de la haute bourgeoisie financière. Pourquoi? Parce qu'elle a besoin de son soutien politique, et pour continuer à bénéficier de son soutien politique, elle refuse de la taxer. Et en refusant de la taxer, qu'est-ce qu'elle fait? Elle lui emprunte. Et en lui empruntant, elle va souffrir des conditions que lui pose cette haute bourgeoisie financière pour persévérer. Et donc, effectivement, tout ça montre que cette configuration, on est dépendant de prêteurs financiers privés, elle n'a rien d'universel, elle n'a rien d'irréversible.
3: Vous êtes d'accord avec cette idée, Anne-Laure Kichel, la hausse des taux oblige mécaniquement à réduire les dépenses publiques, à augmenter les impôts ou à modifier les politiques sociales?
2: Non, enfin, c'est sûr qu'on est dans une impasse dans laquelle on ne peut pas considérer que la situation française est une situation saine. Elle n'est pas saine parce qu'il y a des investissements qui doivent être faits qui ne sont pas faits. Elle n'est pas saine parce qu'il y a des dépenses qui sont faites qui n'ont aucun sens.
3: Et alors, c'est dans quel sens pour vous? Est-ce que c'est d'abord le politique, comme semblait le décrire Benjamin Lamène, qui prête le flanc aux créanciers, ou c'est la créance qui impose des choix politiques?
2: Moi, je pense, justement, il faut éviter de se retrouver dans la situation dans laquelle c'est la créance qui impose des choix politiques. Et c'est bien ça, tout le sujet. C'est pour ça que je rappelais que dès que vous endettez, vous perdez votre souveraineté. Enfin, je le fais très caricaturalement, mais c'est pour expliquer mon propos. Donc, à partir du moment où vous dites, ok, je joue ce jeu de l'endettement, pourquoi pas, dans ces cas-là, il faut avoir un plan extrêmement clair et justement savoir se protéger. Là, on est dans une situation dans laquelle la France a perdu une partie de crédibilité. Alors, c'est pas pour ça que ça peut pas se regagner si on travaille proprement. Mais là, typiquement, quand on présente des budgets et quand il y a des déficits qui sont... Des déficits, c'est pas une fois, on dit qu'on les résout, on les résout pas, une fois, deux fois, trois fois. Donc évidemment, les gens voient bien qu'il n'y a pas de crédibilité. Donc on perd le crédit de la parole qu'on peut avoir par rapport à ses partenaires. C'est toujours une zone dangereuse.
3: À contrario, excusez-moi de vous interrompre, comment on fait pour retrouver le caddie?
2: Tout simplement avoir un programme cohérent, quel qu'il soit. Et c'est là où intervient la politique. Parce qu'il n'y a pas de bonne ou de mauvaise réponse. La seule réponse qui est bonne, c'est une réponse qui est cohérente. C'est une réponse qui prend en compte le fait que la France a une croissance extrêmement faible, et je trouve qu'on n'en parle pas assez. C'est normal qu'on parle de la dette, mais la croissance est extrêmement faible, vraiment beaucoup plus faible que les États-Unis, l'Allemagne, l'Espagne. Enfin, vous prenez toute la liste, c'est un vrai problème. Il faut s'intéresser pourquoi. Alors après, chacun peut avoir sa théorie. Je pense aussi, c'est parce que je pense que c'est une question aussi de matraquage fiscal qui crée beaucoup de sujets sur la croissance, et surtout aussi de manque d'investissement. Donc c'est les deux. Donc après, c'est présenter un plan cohérent, qui s'assure, un, de recréer de la croissance, deux, d'avoir une politique vertueuse dans laquelle justement on reprend son indépendance financière, voulant dire qu'en effet on ne se met pas à la solde des marchés. Donc ça se passe par une politique crédible. Après, on en parlera peut-être, ça passe par qui détient la dette, mais ça, je suppose qu'on en parlera après entre nous, mais ça c'est un point extrêmement important pour garder sa souveraineté, parce que si c'est vous ou un proxy de vous ou quelqu'un que vous contrôlez qui détient votre dette, c'est plus facile pour résoudre vos problème. Et donc, mais le plan et la crédibilité du plan que vous mettez en œuvre, et qui est tenu sur quand même un horizon qui n'est pas juste un an, mais de façon cohérente, est extrêmement important. Et là, on n'a plus de crédibilité ni sur notre capacité à lever des recettes, ni sur notre capacité à maîtriser les dépenses, ni sur notre capacité à investir dans des secteurs dans lesquels on doit investir. Donc c'est pour ça qu'on est dans une impasse. C'est logique, finalement.
3: François Eckel, est-ce que la réponse du budget qui a été présentée hier est la bonne réponse face à cette perte de contrôle de la dette?
6: Alors, je reviens quand même déjà sur la responsabilité de la dette. Macron a sa part de responsabilité, mais pour moi, le problème est beaucoup plus ancien et beaucoup plus profond.
3: Structurel.
6: La dette publique, c'est l'accumulation des déficits. Nous sommes en déficit depuis 50 ans. Et depuis 50 ans, le déficit, il s'accroît tendanciellement. Alors, il augmente plus quand il y a des crises. Après, on arrive à le diminuer un peu, puis il remonte, etc. Et donc, et au cours de ces 50 ans, finalement, il n'y a eu que deux périodes pendant lesquelles on a fait des efforts significative pour le réduire. Ça a été la période 94-98 parce qu'il fallait, pour rentrer dans l'euro, il fallait ramener le déficit public à 3,0% du PIB. Et après, ça a été les années 2011-2015. Mais pendant tout le reste du temps, bah, soit on a augmenté les dépenses publiques plus vite que l'activité, soit en effet, c'est vrai, sous Macron, on a fait des baisses d'impôts qui étaient plus importantes que les économies qu'on a pu faire de l'autre côté.
3: On ne peut pas dire que la conjoncture,
6: donc,
3: malgré
6: donc,
3: tout.
6: Mais donc tous les gouvernements, et donc nous, Français, collectivement, parce que c'est nous qui votons en faveur de ces gouvernements, nous en sommes responsables. Hein. Alors après, pour répondre à votre question...
3: Et on n'est pas forcément responsable de l'épidémie de Covid, de la guerre en Ukraine ou des tensions politiques au Moyen-Orient qui participent à ces difficultés.
6: L'épidémie de 2019 à 2025, c'est la France qui a la dette publique qui a le plus augmenté en Europe, alors que nous avons tous connu la crise Covid, la guerre en Ukraine, etc. Voilà. Mais derrière, pour Macron, on est en partie responsable, mais pour décharger un peu sa responsabilité, quand il est arrivé aux commandes en 2017, le déficit public était encore à 3% du PIB. Il était encore à un niveau qui permettait tout juste de stabiliser la dette, pas de la réduire. Voilà. Et donc le projet présenté par Macron, par le Cornu, Macron aussi peut-être, pour répondre à votre question, il permet une petite réduction du déficit de 12 milliards à peu près, 5-4 points. Et ça, c'est pas grand-chose. Ça demande quand même un très gros effort parce que y a, justement, les intérêts de la dette par eux-mêmes augmentent de 12 milliards aussi, spontanément, mécaniquement. Parce qu'il y a des dépenses qui augmentent spontanément très vite. Hein. Les dépenses de retraite, comme elles sont indexées sur l'inflation et que l'inflation va être très forte, rien que ça, simplement la simple indexation des retraites, ça fait 8 milliards de plus. Voilà, donc c'est très difficile. C'est pas beaucoup. Je pense qu'il faudrait arriver à voter un budget alors qui ne sera pas le même, on ne fera pas les mêmes mesures, mais qui arrive à un effort à peu près du même ordre de grandeur. Sinon, en effet, on va perdre notre crédibilité.
3: Je vous propose d'écouter une archive. Elle date de 2015. Nous sommes le 15 juillet. Le peuple grec a voté non aux mesures portées par la Troïka. Le lendemain, le gouvernement Syriza d'Alexis Tsipras abdique en quelque sorte face à la pression de la Banque européenne, FMI. Justement, vous allez pouvoir nous raconter cette séquence en détail. Alors, Kichel, écoutez, c'est une manifestation à Athènes le lendemain.
7: Tsipras et son gouvernement ont trahi le peuple grec. Ils ont posé une question et le peuple grec a répondu. Ce à quoi nous assistons aujourd'hui est donc une trahison. Cela s'apparente à un coup d'État. Et ce coup n'a pas été orchestré uniquement par Bruxelles, qui a fait savoir qu'elle se moquait bien de notre référendum. Ce coup est aussi le fait du gouvernement.
8: Le peuple doit envoyer un message, tout comme il l'a fait dans les urnes la semaine dernière, pour dire que ces mesures ne seront pas acceptées. Elles sont inadmissible. Nous devons tous tenir droit et faire preuve de fermeté.
3: Anne-Laure Kichel, je rappelle que vous étiez notamment conseillère de Alexis Tsipras sur la gestion de la dette. Pouvez-vous revenir sur cet épisode? Que s'est-il passé lorsque les Grecs ont voté non et que finalement le gouvernement a malgré tout été contraint? Est-ce que là on n'avait pas un exemple? Alors, les manifestants parlent de coup d'État, mais en tout cas de coercition des institutions sur le gouvernement grec.
2: Non, absolument. Alors, moi, j'ai commencé à travailler avec Alexis Tsipras en 2016, mais par loyauté, j'assume tout à fait ce qui a été fait avant. Le vrai sujet, c'est plutôt le référendum, le fallait-il? Parce que la réalité était qu'il n'y avait pas de choix. Donc, et je le regrette profondément qu'il n'y ait pas eu de choix, mais c'était une vraie réalité. Et pourquoi il n'y avait pas de choix? Parce que la structure économique grecque n'avait pas certaines caractéristiques justement de l'économie française. Il n'y avait pas d'épargne grecque, il y avait des banques grecques qui étaient en grande difficulté. Donc il y avait là vraiment une vraie crise de liquidité de la dette. C'est-à-dire on ne trouvait plus preneur. Il y avait un défaut. Donc c'était des situations extrêmement difficiles. Et donc à ce moment-là, le vrai acte de souveraineté était vraiment celui de dire. Veut-on continuer, en tant que Grec, veut-on continuer à rester dans l'euro ou veut-on sortir de l'euro? En fait, la question, c'était celle-là, c'était pas autre chose. Et après, chaque question étant aussi elle-même un peu plus complexe parce que la sortie de l'euro, en fait, même si c'est pas la même chose, mais quand même, pouvait avoir un risque de sortie de l'Europe. Et c'est aussi comme ça, et il y a une lecture politique qui a aussi été faite, puisque, enfin, à l'époque aussi, ça, je ne sais pas si on s'en souvient, mais il y a toujours eu entre la Grèce et la Turquie des relations complexes. À ce moment-là, le budget militaire grec avait très largement été diminué. Donc, il y a à un moment eu aussi un peu une crainte de certains des dirigeants grecs de se dire qu'est-ce que ça veut dire rester dans l'euro, pas juste économiquement, mais aussi politiquement, avec encore une fois un lien avec l'Europe. Bon. Donc, mais la réalité, c'est qu'à partir du moment où il n'y avait plus de possibilité, sans l'accord de la BCE, sans l'accord des institutions, de continuer dans l'euro, le choix était vraiment celui de la sortie. Et le plan de sortie, bon, maintenant c'est très clair, hein, ça l'était déjà à l'époque, mais n'était pas vraiment préparé. Donc en fait c'était un cas, j'ai envie de dire, extrêmement théorique. A posteriori, est-ce qu'un plan bien préparé qui permettait de revenir à la drachme ou autre était quelque chose qui aurait pu être possible? Peut-être, à partir du moment où, pour la Grèce, quand elle entre dans l'euro, c'est quand même une monnaie étrangère. Parce que ça, c'est aussi quelque chose dont il faudrait qu'on parle. L'euro a été construit pour l'Allemagne, pour les Allemands, et pour n'importe qui n'était pas l'Allemagne, c'était pas la parité. Donc, ils entrent dans l'euro comme entrer dans une monnaie étrangère. Donc le fait d'en sortir, quand bien même temporairement, était peut-être, ou pas d'ailleurs, était peut-être la solution, mais à l'époque, c'est pas ce qui a été décidé.
3: Benjamin Lemoine, vous êtes d'accord, il n'y avait pas d'alternative?
5: Pas tout à fait, c'est-à-dire que je pense que Anne-Laure en conviendra, c'est-à-dire que la Banque Centrale Européenne a joué une partie très politique avec la Grèce.
2: En non, réalité... absolument, mais la Grèce n'avait pas le pouvoir, c'est ça que je suis en train de dire. Enfin, c'était où avait, tu as parfaitement raison, c'était complètement politique, et c'est pour ça d'ailleurs quand maintenant les gens disent que la BCE ne prend aucune décision politique, c'est évidemment complètement faux. Oui. Enfin, c'était une décision politique.
5: Non, mais c'est vrai, je pense que tu me rejoins tout à fait.

0: financement auprès de la Banque Centrale Européenne, je rentre pas dans les détails techniques, et la Banque Centrale Européenne l'a coupé pour mettre la
1: pression. Plus accepter les titres des banques grecques.
0: Absolument. Et donc, en gros, effectivement, vous asséchez volontairement les liquidités du pays pour le mettre sous pression. Et d'ailleurs, Wolfgang Schäuble, le ministre des Finances allemand à l'époque, a dit, mais les Grecs peuvent voter comme ils voudront, ça ne changera rien. Et donc, effectivement, on a un cas, mais paradigmatique, de déni de démocratie, quoi. Vraiment, on s'assoit sur la volonté de la population. Et donc, ça nous met dans des subtilités, là. Et ça me permet d'ailleurs de rebondir aussi à ce que répondait tout à l'heure François Eckhall sur le fait que les créanciers ne font pas de politique. Moi, j'en doute très fortement. C'est-à-dire qu'il y a un agenda de la finance, mais effectivement, il ne s'exprime pas aux élections, il n'a pas un programme, pour reprendre les termes de François Hollande, mais il a des intérêts objectifs. Et par exemple, eh bien, l'inflation, il la refuse à tout prix. Il considère que avoir un taux de chômage important, eh bien, ça crée de la compétitivité entre les salariés. Hein. Ça met la pression à l'acceptation des salaires bas. Il est contre la taxation du capital. Donc, il y a une série d'agendas. Et, par exemple, les agences de notation, elles ont aussi un agenda politique. Moi, quand je les interrogeais dans mes enquêtes, elles disaient, mais non, on n'est ni de droite ni de gauche. On défend juste les investisseurs. Oui, mais en fait, défendre les investisseurs, ça va avec un programme d'orientation à moyen et long terme de l'économie et des sociétés.
1: Ce que vous dites, Benjamin Lemoine, c'est qu'il y a des crises qui sont accentuées par des formes d'attaques ciblées des investisseurs et des banques sur les États.
0: Moi, je pense que les investisseurs ont des goûts et des dégoûts, et ils peuvent effectivement accentuer une crise en refusant de prêter ou en vendant un certain nombre d'obligations qu'elles détiennent pour envoyer des signaux. Oui, elles envoient des signaux, et d'ailleurs, ça fonctionne au signal. Hein. Les marchés fonctionnent au signaux, et ce que je disais au tout début de cette émission sur le fait que l'Institut de la Finance Internationale reproche à la Banque Centrale Européenne d'intervenir, pourquoi ? Elle lui reproche d'atténuer les signaux de marché que la finance considère comme saine en réalité, c'est-à-dire qu'il faut que ces signaux agissent et que les populations s'ajustent à ces signaux de marché.
1: Est-ce que vous êtes d'accord avec ce que vient de nous dire Benjamin Lemoine, François Eckhall ?
2: Pour moi, les acteurs des marchés financiers, que ce soit les banquiers, les traders, ceux qui gèrent des contrats, des compagnies d'assurance vie, etc., ce qu'ils cherchent à faire, c'est avoir le meilleur rendement pour un risque donné. Voilà. Parce que derrière, ils ont des clients, s'ils sont en concurrence, ils versent à ces clients un rendement qui est beaucoup plus faible que ceux de leurs concurrents, ils perdent leurs clients. Voilà. Donc je pense qu'ils sont, pour trouver quel est le bon couple rendement-risque, il faut qu'ils analysent les rendements, il faut qu'ils analysent les risques, et en effet, ils peuvent avoir des grilles d'analyse qui sont des grilles d'analyse orthodoxes, classiques, voilà,
0: c'est comme ça.
2: Mais pas forcément.
0: C'est une rationalité politique.
2: C'est les grilles d'analyse qui sont pas forcément absurdes, mais qu'on peut, voilà, qui sont pas forcément les mêmes que celles d'économistes.
1: On a la sensation qu'à chaque fois qu'on parle de dette, la réponse c'est l'austérité, c'est moins de dépenses publiques, c'est baisser, désindexer les retraites ou les salaires. Est-ce qu'il y aurait d'autres solutions, François Eckhall, lorsque on prépare un budget qui serait accepté par les marchés? Pas d'autres solutions théoriques, mais d'autres solutions acceptables et qui pourtant n'apparaissent pas dans le débat public.
2: Mais la meilleure solution, mais on en a parlé, pour résoudre des problèmes, c'est la croissance. Si vous avez une croissance plus forte, vous avez plus de recettes, donc vous réduisez le déficit. Seulement, les économistes ont plein d'idées sur la croissance, sur la façon, mais elles ne sont pas consensuelles, elles sont éventuellement contradictoires. Bon, moi, j'ai des idées, mais je suis sûr qu'elles vont pas être partagées. Vous voyez, il va pas être d'accord. Par exemple, je vais prendre un débat d'actualité. Ouais. Le recul de l'âge de départ à la retraite.
1: Oui.
2: Ben moi, je pense que quand vous reculez l'âge de départ à la retraite, vous augmentez la population active, et à plus ou moins long terme, c'est pas forcément immédiat, ça se traduit par plus d'emplois. Toutes les expériences qui ont été faites ont montré, y compris de l'emploi des seniors. Donc plus d'emplois, plus de croissance, plus de recettes pour tout le monde. Maintenant, on n'y arrive pas. Le résultat, c'est qu'on n'y arrive pas.
1: Anne-Laure Kichel, est-ce que l'austérité n'aggrave pas mécaniquement la crise, ou au contraire, est-ce qu'il y aurait d'autres manières de rassurer les marchés, mais en proposant autre chose que cette
3: moi, je suis anti-austérité, donc ça s'est dit. Non, mais je voulais revenir sur le cas grec, parce que c'est très important, et Benjamin dit quelque chose d'important. En effet, la BCE a joué à ce moment-là un rôle politique. Et à ce moment-là, la Grèce n'avait pas les moyens de se défendre. Encore une fois, la seule défense était de sortir de l'euro. Bon. Et donc, ce que je veux aussi dire, c'est qu'il faut, quand on est en train de faire des choix politiques, il faut qu'on sache aussi quelles sont les forces et les faiblesses

0: et quelles sont les contraintes. Il y a après des programmes ou il y a après des idées qui sont formulées qui, en fait, ne sont pas applicables. Et c'est pas qu'elles sont applicables techniquement, pas techniquement, elles peuvent l'être. Mais après, quand vous opérez dans une zone monétaire, ce qui est le cas de la France, vous devez tenir compte de tout un ensemble de contraintes et du fait que si vous vous retrouvez isolé, quand bien même vous êtes la France, vous avez évidemment plus de leviers que la Grèce. C'est aussi pour ça que je dis que les situations n'étaient pas comparables. Mais vous pouvez vous retrouver finalement beaucoup moins souverain et beaucoup moins libre, et vous-même aussi soumis à des décisions politiques, même de la propre zone dans laquelle vous appartenez. C'est aussi pour ça que le fait d'entrer dans une zone, tout le monde dit ça protège, etc. Bien sûr que c'est vrai, mais c'est aussi une forme de renonciation de souveraineté. Donc en fait, c'est aussi toute cette gradation-là, je pense, qui est très important de savoir. Vous êtes dans une zone monétaire, ben non, vous pouvez pas dévaluer tout seul, vous sortez si vous voulez. Vous avez décidé que votre dette, vous vouliez qu'il y ait une partie de votre dette qui soit vendue au marché financier. C'est difficile de dire que vous êtes contre les marchés financiers. Enfin, ce qui en soi peut être une position. Hein.
1: Concrètement, est-ce que ce serait possible, Anne-Laure Kichel, qu'un État comme la France, too big to fail, disait tout à l'heure François Eckhall, qu'un État comme la France décide de récupérer, de ressouverainiser entre guillemets une partie de sa dette?
0: Alors ça dépend ce qu'on appelle
1: d'aller chercher des partenaires comme des institutions, des banques publiques, la Banque européenne, j'imagine, pour dépendre moins de créanciers privés à l'international.
0: Il y a une manière de dépendre moins des créanciers internationaux. Déjà, la première chose, c'est on peut renationaliser sa dette. Donc ça, c'est ce que les Italiens ont fait parce qu'ils se sont fait très peur lors de la dette grecque et de la crise de la dette grecque, et ils ont décidé de dire on va faire que l'Italie achète plus, ou les Italiens achètent plus de dette italienne, parce que si un sujet à régler en Italie, on le réglera entre nous. Première étape. Deuxième étape,
1: en faisant partie du marché européen.
0: Oui, mais parce que là, c'est juste vous décidez à qui vous allouez votre dette. Enfin, c'est là où Benjamin décrivait le mécanisme de fonctionnement d'une adjudication. C'est vous qui décidez où vous le vendez. Bon. Donc, théoriquement, vous pourriez utiliser l'épargne française pour faire ça. C'est en train d'émerger comme débat. Et c'est un très bon débat. Parce que quand vous regardez le poids de l'épargne, le poids de la dette, enfin, voilà quelque chose d'intéressant.
1: On a l'impression que le livret A finance tout en France.
0: Le
2: logement social.
0: Oui, c'est ça. En tout cas, ce qui est sûr, c'est que vous avez de l'épargne, vous avez de la dette, vous pouvez éventuellement regarder une correspondance. Maintenant, encore une fois, vous pourriez donc dérisquer ou démarchéiser la dette, c'est tout à fait quelque chose de possible. Après, c'est comme tout, c'est une décision politique et c'est aussi une décision de dire est-ce que c'est bien, c'est pas bien, est-ce que je perds un avantage compétitif, est-ce que je profiterai plus du fait que ce soit les marchés. Enfin, tout ça se discute de façon ouverte et non abstraite ou théorique.
1: Petit tour de fin, Benjamin Lemoine, on peut reprendre le contrôle de la dette?
2: Ah oui, absolument. Non, mais évidemment, il faut que le débat continue d'émerger en ces termes-là, je pense. C'est-à-dire plutôt que le there is no alternative et on doit s'ajuster. Non, il faut mettre sur la table effectivement qui nous prête, dans quelles conditions. Anne-Laure Kichel rappelait que la renationalisation de la dette, elle est possible. Par exemple, on peut lire par exemple l'idée d'un grand emprunt national avec un taux d'intérêt qui serait supérieur au livret A, mais qui serait quand même avantageux et moins cher que les marchés. Donc typiquement, c'est des leçons qui émergent. Et puis vous parliez de la guerre. Je veux dire, on arrive dans des situations assez extraordinaires. Je veux dire, de catastrophes climatiques qui vont exiger des grands moyens. Et je pense qu'il faut revisiter des modalités de rapport au financement de l'État qui avaient cours après la Seconde Guerre mondiale et qui étaient mises en œuvre absolument pas par des programmes de gauche radicale, mais par le général de Gaulle et notamment la reprise en main du crédit et le fait que l'administration doit recentraliser l'épargne nationale et décider souverainement à quel secteur stratégique les flécher.
1: En 20 secondes, François Eckhall.
3: Oui, l'idée de grand emprunt national, elle revient souvent dans le débat et dans le passé, on en a fait. Le problème, c'est que pour inciter les Français à prêter à l'État, en général, il faut leur donner un petit avantage fiscal qui peut parfois coûter très cher. On a eu des exemples dans le passé. On a eu un emprunt Giscard, par exemple, dans les années 70, indexé sur l'or, ça coûtait une fortune.
2: Eh bien, mais juste au-dessus du livret A, ça suffira.
1: On pourrait continuer le débat en dehors du studio 341 de la maison de la radio où nous nous trouvons. Merci à vous trois, Anne-Laure Kichel, François Eckhall, Benjamin Lemoine, d'être venu débattre de cette question de la dette. Merci également à Louise Cognard à la préparation et Marie-Lise de Saint-Salvi à la programmation. Quant à nous, restez à l'écoute. On se retrouve dans quelques minutes seulement après le Point Info pour la deuxième partie de cette émission. Nous recevons le politologue Anton Jagger pour explorer la notion d'hyperpolitique.
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1: 19h, vous écoutez France Culture, tout de suite le point info. Point d'information qui vous est présenté par Stanislas Vazak. Bonsoir Stanislas.
5: Bonsoir Mathéo, bonsoir à tous. La mobilisation des lycéens en léger recul aujourd'hui, affirme le ministre de l'Éducation. 735 établissements perturbés à des degrés divers, 30% de moins qu'hier, selon Édouard Geffray. La violence contre le personnel a aussi diminué, avec 3 blessés contre 31 la veille. Tout au long de la journée, le ministre a reçu les acteurs du mouvement, à commencer par les organisations lycéennes. Et à l'issue de ces entretiens, Édouard Geffray a annoncé notamment une consultation en ligne ainsi qu'un plan d'action pour accélérer les remplacements des professeurs.
6: On ne peut pas accepter objectivement, et notamment sur des classes à examen comme la première et la terminale, que des professeurs ne soient pas remplacés. Ce n'est pas leur faute s'ils sont absents, mais c'est notre responsabilité de les remplacer. On ne peut pas accepter qu'on ait des professeurs qui puissent ne pas être remplacés pendant 3 mois, 4 mois, alors que c'est une classe à examen. Donc, dès le début de la semaine prochaine, on va lancer un plan d'action avec l'ensemble des recteurs, que je vais voir d'ailleurs à cette fin, de manière à ce que les remplacements puissent être sensiblement accélérés et qu'ils soient évidemment priorisés sur les classes à examen pour que nos élèves ne soient pas pénalisés pendant les années où ils se préparent aux examens et a fortiori avec la perspective derrière de la poursuite d'études supérieures ou de l'insertion professionnelle. Mais en tout cas, je lance ces travaux de manière parfaitement aussi transparente et démocratique. Et donc je veux aussi rassurer nos élèves, ce n'est pas une manœuvre dilatoire. Ce que je suis en train de faire, c'est pas de dire rendez-vous dans 6 mois ou dans 1 an. C'est très concret, c'est maintenant. Et par ailleurs, ils auront l'occasion, la possibilité dès lundi soir, au-delà de leurs représentants que donc je reçois désormais régulièrement, ils auront la possibilité dès lundi soir sur une plateforme en ligne de répondre à 2 questions très simples et sans oui ou non, de répondre eux-mêmes, d'écrire quelque chose sur quelles sont vos difficultés, quelles sont vos attentes. Tous les élèves de France, tout cela sera analysé, travaillé à l'échelle des établissements, des académies et du pays. Il y aura une restitution nationale dans le courant du mois de novembre. Structuré là aussi, organisé, pour résoudre toutes les questions dont je n'ai pas parlé aujourd'hui, mais qui appellent là aussi des réponses structurées et organisées. Mais ils seront entendus, ils seront lus, et ils seront crus.
5: Le ministre de l'Éducation, Édouard Geffray, des propositions pour l'instant insuffisantes pour mettre un terme au mouvement. Les lycéens en grève maintiennent leur journée nationale d'action mardi prochain 6 octobre avec le soutien de certaines organisations étudiantes. Par ailleurs, 2 syndicats, la CGT et la FSU Solidaire, ont annoncé aujourd'hui leur participation à cette journée d'action, à la fois pour dénoncer la répression et soutenir les revendications lycéennes. C'est une information du journal Le Monde. Le pianiste de jazz franco-américain Jackie Terrasson a été mis en examen pour agression sexuelle sur mineur le 17 juin dernier. Le juge d'instruction l'a également placé sous le statut de témoin assisté pour viol sur mineur de moins de 15 ans. Concernant la même victime, ces faits auraient été commis sur une fillette de 6 ans en 2015 et Marion Ferrer l'avait révélé sur notre antenne en mars dernier. Un article à retrouver sur notre site franceculture.fr. Une affaire qui avait bouleversé le monde du jazz en lançant un embryon de mouvement MeToo dans le milieu. 19h03 sur France Culture, vous retrouvez Matteo Caranta pour la deuxième partie des questions du soir.
1: Merci Stanislas.
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8: Aujourd'hui on est là, bloqué parce que on en a marre de l'établissement lugubre. Des manques de professeurs, des manques d'infirmières. L'école, c'est mon seul avenir, en fait. Et sauf que là, à cause du système scolaire français, eh ben, il est mis en péril.
9: Se loger est devenu impossible. Il y a plein de gens qui, même avec un salaire de base, ne peuvent même plus se payer une chambre.
10: On dirait bien qu'il veut être roi. Il veut tout contrôler. Ça s'appelle une dictature.
1: Qu'y a-t-il de commun entre les lycéens français en grève, les militants du droit au logement à Madrid et le mouvement No Kings aux États-Unis ? Rien. a priori. Et pourtant, nous dit l'invité de ce soir, ces mobilisations, comme avant-elles les Gilets jaunes ou Black Lives Matter, ces mobilisations prennent des ampleurs inattendues. Elles surprennent par leur intensité, la rapidité de leur organisation, mais aussi par la manière dont elles s'estompent parfois sans forcément se transformer en résultats politiques. Ces mobilisations éclairent et leur manque d'épaisseur dans le temps marque l'époque. Elles illustrent ce que l'invité de ce soir décrit comme l'hyperpolitique. Alors sommes-nous entrés dans l'ère de l'hyperpolitique? Comment et avec quelles conséquences sur nos démocraties? C'est le sujet de cette deuxième partie d'émission de ce soir. Bonsoir Antoine Lager.
11: Bonsoir.
1: Vous êtes historien des idées politiques, vous enseignez les sciences politiques à l'université de Louvain, vous contribuez au New York Times, au Guardian, et vous venez de faire paraître aux éditions de la Découverte Hyperpolitique, livre traduit de l'anglais par Marc Saint-Huppéry. Il me semble que c'est un livre qui a d'abord été publié en allemand l'année dernière et qui circule depuis un an dans la collection Petit Cahier Libre pour ce qui est de la Découverte. Alors, la mobilisation lycéenne aujourd'hui en France, est-ce qu'elle est un exemple pour vous, Anton Jagger, de ce que vous appelez l'hyperpolitique?
11: Oui, je crois qu'on pourrait le classifier comme hyperpolitique, même si pour moi c'est pas un exemple chimiquement pur, dans le sens en fait il y a eu une présence syndicale par exemple, les députés de la France Insoumise ont aussi rejoint les manifestations, alors clairement il y a aussi un côté institutionnel, mais ensemble avec les exemples que vous avez donnés, par exemple No Kings ou aussi maintenant les manifs en Espagne, oui, on pourrait généralement les décrire comme hyperpolitiques, même si je vais pas prétendre à une sorte de purisme analytique qui dit que ça, c'est l'exemple parfait.
1: Mais justement, qu'est-ce qui fait l'exemple parfait? C'est la manière dont s'organisent les mouvements politiques? C'est leur effervescence? C'est la manière dont ils naissent ou dont ils meurent?
11: Alors, la définition de l'hyperpolitique qui est proposée dans le livre le décrit en trois mots comme répolitisation sans réinstitutionnalisation. Alors, ça veut dire en fait qu'il y a une rapidité et aussi une énergie politique qui est devenue plus facile à mobiliser. On a fait des chiffres de record en termes de manifs dans les dernières 10-15 années, aussi avec le No Kings Day en mars cette année-ci. Je crois qu'il y a encore un record de manifestations.
1: Plusieurs millions de personnes, oui.
11: Plusieurs millions de personnes. Qui ont marché aux États-Unis. Alors, historiquement, c'est encore un record en termes de manifestants qui sont là, mais qui vont pas nécessairement de pair avec un cadre institutionnel très clair. Alors, les manifestants ne font pas nécessairement partie d'un parti. Ils sont pas membres d'une organisation de société civile. Et c'est ça un peu la répolitisation sans réinstitutionnalisation que le livre essaie d'analyser, d'expliquer aussi, d'évaluer. En fait.
1: Vous reprenez la logique de l'essaim, d'une multitude animée par des stimuli brefs et puissants.
11: Oui, alors je ne veux pas faire de la psychologie des foules dans le style du 19e siècle. Alors, je ne suis pas opposé à l'hyperpolitique dans un sens normatif. Je crois que la répolitisation, ça soit une bonne chose. Mais c'est plutôt une question d'écrire et aussi d'expliquer d'où vient cette nouvelle politisation. C'est quoi les facteurs en fait qui expliquent qu'elle est tellement forte aujourd'hui? Et comment expliquer aussi les limites de cette nouvelle politisation ou pourquoi... On a vu des chiffres de record, pour, par exemple les manifs Black Lives Matter dans l'été de 2020. Il y a des estimations où il y a presque 26 millions de personnes qui ont participé. Malgré ça, en fait, il n'y a pas eu un grand changement, par exemple, sur la politique policière ou la politique carcérale dans les États-Unis. C'est là le paradoxe de l'hyperpolitique que le livre essaie de comprendre. Comment ça se fait que cette nouvelle énergie politique a tant de difficultés de se traduire en résultats concrets?
1: Alors, on va en parler dans quelques minutes. Je voulais d'abord vous interroger sur le travail du photographe Wolfgang Tillmans que vous abordez longuement au début du livre. Sa trajectoire qui photographie l'Angleterre de Thatcher, le Berlin de la fin des années 80, mais aussi bien plus tard justement les manifestations de Black Lives Matter et les grèves lycéennes pour le climat. Qu'est-ce que ces photographies vous ont révélé, Anton Jagger? Comment vous ont-elles aidé à cerner ce que vous appelez l'hyperpolitique?
11: Alors, le livre, c'est pas un livre de sciences sociales strictes. Alors, il y a un côté littéraire, aussi critique culturelle. Alors, je suis vraiment intéressé aussi à montrer comment les différentes séquences politiques dont on parle. Alors, je parle de la post-politique dans les années 90, de la politique de masse au XXe siècle et l'hyper-politique aujourd'hui. Mais je voulais absolument illustrer ces formes avec des exemples culturels concrets. Et Tillmans, en fait, offre une occasion parfaite pour montrer comment les années 90, alors la chute du mur, une certaine culture de l'individualisme, une culture de l'hédonisme aussi, est vraiment très visible dans ses propres photos. Alors les photos avec qui j'ouvre le livre illustrent pour moi parfaitement ce moment spécifique et le fait qu'au milieu des années 2010, Tillmans lui-même commence à changer son approche artistique. Alors il fait plus des photos de fêtes, mais il fait des photos de manifs. Ça montre déjà en fait que lui-même a capté qu'il y a quelqu'un, il y a quelque chose qui a changé dans la culture politique et il doit se réorienter. Il doit se...
1: Vous avez mené un entretien avec lui. Est-ce qu'il vous a confirmé, affirmé qu'il fallait changer la manière de photographier? C'est juste quelque chose que vous observez?
11: Il a parlé de ça dans quelques écritures. Alors, j'ai pas dû l'interviewer pour voir que lui-même avouait qu'il se politisait. Où il était très apolitique, même anti-politique.
1: Témoin et acteur de ce changement que vous décrivez.
11: Et il décrit vraiment l'ère de la post-politique dans les années 90 comme une ère de libération, d'émancipation, où il était très heureux en fait qu'il était capable de vivre sans politique. Et dans les années 2010, soudainement, il se trouvait obligé de se répolitiser. Et ça, c'est quand même intéressant aussi pour illustrer un peu le passage d'une forme politique à l'autre.
1: Alors, vous les avez rapidement cité, Anton Jagger, les périodes, les bornes temporelles que vous donnez, qui sont aussi des bornes d'organisation, de type, de rapport, en fait, à la politique. Politique de masse, post-politique, hyper-politique, ça peut paraître des grands mots, mais est-ce que vous pouvez tenter de nous expliquer ce que vous entendez par politique de masse, qui est peut-être la période qui recouvre le plus longtemps, la plus grande période au XXe siècle, et comment peut-être la fin de la guerre froide, les années 90, le libéralisme victorieux, a fracturé non seulement le rapport à la politique, mais aussi la place des institutions, des intermédiaires dans la société politique.
11: Tout à fait. Alors, quand je décris hyperpolitique comme répolitisation sans réinstitutionnalisation, ça montre déjà qu'il y a une sorte de grille de lecture sur deux axes qui est visible là. Alors, d'un côté, on peut regarder l'axe politique et regarder de façon quantitative. Est-ce que la société est très politisée? Est-ce qu'il y a beaucoup de personnes qui participent aux élections? Est-ce qu'il y a beaucoup de personnes qui participent aux grèves, mais aussi aux manifs, par exemple, ou même la violence politique? Et l'autre axe, évidemment, c'est l'axe institutionnel, où on se demande pas la politisation, mais combien de personnes font membre d'un parti, d'un syndicat, d'une autre organisation civile. Et là, ça nous donne évidemment une certaine morphologie ou une taxonomie de différentes formes politiques et aussi une chronologie. Dans le sens que au XXe siècle, on a déjà des périodes, par exemple dans l'entre-deux-guerres, qui sont fortement politisées, à gauche et à droite, avec une polarisation extrême.
1: Et la comparaison avec les années 30 est récurrente dans le débat public.
11: Tout à fait. Alors, notre politisation contemporaine invite souvent des analogies avec cette période-là. Mais la grande différence pour moi, c'est que la politisation à cette époque-là était fortement institutionnalisée. Alors, se politiser était très difficile sans institution. Alors, s'engager politiquement, ça voulait dire s'encarter, prendre une carte d'un parti, par exemple. Et ça veut dire, en fait, que la politique de masse, surtout dans sa période sauvage, on pourrait dire, dans les années 20-30, voyait une politisation très forte, avec une institutionnalisation très forte aussi. Ce qu'on voit...
1: Est-ce que cette différence de structure, de rapport aux intermédiaires, aux partis, est une différence clé qui rend... inaudible, non utile, l'analogie avec les années 30 pour vous aujourd'hui?
11: Tout à fait, et c'est un point très important dans le livre, que je ne suis pas convaincu qu'on revient à la période la plus noire de notre histoire, dans le sens que je ne suis pas convaincu que, par exemple, l'extrême droite contemporaine doit vraiment être décrite comme fasciste, précisément à cause du fait que la grande différence avec cette époque-là, c'est que on vit dans une époque de désinstitutionnalisation relative. Et ça ne veut pas dire, évidemment, qu'il n'y a pas des partis qui ont des liens avec des partis fascistes qui prospèrent aujourd'hui, mais c'est plutôt le fait que cette analogie ne marche pas vraiment pour moi, précisément à cause de la faiblesse des institutions aussi à droite aujourd'hui. Et après, évidemment, il y a un passage dans les années 90 qui est aussi décrit avec Tillmans, où on voit le passage de la politique de masse vers ce que j'appelle la post-politique. Et la post-politique, en fait, c'est la désinstitutionnalisation plus la dépolitisation. Et ça montre en fait qu'il y a une sorte de retraite dans la sphère privée, il y a une baisse très forte par exemple de la participation électorale, aussi des grèves, et en même temps on voit aussi que les partis commencent à s'effondre, pas totalement mais bon, ils perdent beaucoup de membres, et ça c'est vraiment la période dont parle, ou qui est visible aussi dans les photos de Tillmans par exemple.
1: Pardonnez-moi de revenir sur cette question de l'analogie. Vous dites effectivement qu'on pourrait signaler bien des éléments qui font que cette comparaison manque passablement de pertinence, la comparaison entre les années 2020 et les années 30. Et vous parlez en particulier du gouvernement Trump, de l'Amérique de Trump, de Project 2025, ce projet de réforme massive et néo-conservatrice aux États-Unis. Mais surtout, elle occulte l'un des éléments clés de ce qui a caractérisé les poussées de l'extrême droite tout au long du XXe siècle, la menace d'une percée révolutionnaire de la gauche. Je me suis posé la question en lisant ces lignes, est-ce qu'on la menace, pour reprendre les termes que vous utilisez, d'une percée révolutionnaire de la gauche, est nécessaire pour la faire exister dans le débat public, pour la rendre par une parole performative tangible, omniprésente, et donc pour lui permettre d'opérer l'utiliser comme outil politique.
11: Je crois que c'est une précondition très très importante. C'est pas la seule précondition pour un sort de fascisme ou une politique de masse à droite très agressive, mais c'est quand même une des préconditions les plus importantes, dans le sens que le fascisme italien, aussi le nazisme allemand, est très difficile à comprendre si on comprend pas cette sorte de menace pré-révolutionnaire d'un prolétariat militant qui est prêt de prendre le pouvoir.
1: Et la menace woke ne joue pas ce rôle-là pour vous
11: aujourd'hui. Non, car en fait, même si rhétoriquement ou genre discursivement c'est perçu comme une sorte de menace culturelle, ça pose pas la même menace pour le capital, dans un sens très strict. Alors évidemment, il y a une côté de la droite qui voit le wokisme, par exemple, comme un danger existentiel pour la nation, en fait. Mais la question, c'est plutôt, il se passe quoi au sein du monde des affaires, par exemple? Est-ce que le capital est aussi convaincu que le wokisme constitue une menace très grave pour son pouvoir? Et c'est pas le cas aujourd'hui, même si une partie de la droite est convaincue que ça soit le cas.
1: Alors vous décrivez ces sociétés organisées. Vous prenez des exemples belges et hollandais. Vous êtes vous-même belge flamand, je le précise, Anton Jagger. On pourrait penser aussi à l'importance du parti communiste en Italie ou en France dans l'immédiat après-guerre, ou des organisations catholiques. Qu'est-ce qui a fait que ces organisations se sont diluées? Est-ce que c'est la société de consommation et l'avènement du tout individu? Est-ce que ce sont les politiques publiques elles-mêmes qui ont permis cette dilution des organisations, Anton Jagger?
11: Oui, alors je suis assez opposé à une lecture organique ou évolutionnaire, on pourrait dire, de la disparition de ces organisations, pour la raison pour moi, ça c'est une lecture assez antipolitique. Alors, on a vraiment une difficulté à expliquer pourquoi c'est surtout dans les années 80 et les années 90 en fait que s'effondrent toutes ces institutions. Et si on a une histoire sur la culture de l'individualisme de 68 ou la société post-industrielle par exemple, pour expliquer pourquoi ces institutions commencent à disparaître, c'est pas très clair que c'est vraiment utile pour comprendre ce qui se passe. Moi, je veux une histoire plutôt politique, car ce qu'on voit, par exemple, aussi dans le cas français, c'est qu'il y a eu un projet politique pour désorganiser cette société civile, à droite et à gauche. Dans le sens qu'avec le programme commun de Mitterrand, par exemple, si on vote pour le PCF sur un programme qu'on devrait implémenter après, il y a le tournant de la rigueur, pourquoi rester dans le parti s'il n'y a pas de capacité d'exécuter ce sort de programme? Et pour moi, la vraie coupure ou le moment où tout change, c'est vraiment les années 80, en fait.
1: Je propose d'écouter une voix, celle de Zygmunt Bauman, sociologue philosophe polonais. C'était en 2005 sur France Culture.
12: Voilà le terme exact. Modernité liquide. Pourquoi liquide? Si vous consultez n'importe quelle encyclopédie pour le terme de liquide, vous verrez qu'il est défini comme une substance qui ne peut conserver sa forme pendant très longtemps. Autrement dit, la caractéristique prédominante de la modernité liquide, c'est justement la crise de la notion du long terme. Aujourd'hui, le temporaire trône au sommet de la hiérarchie des valeurs, tandis que les idées de solidité, de durabilité et de long terme présentent des aspects menaçants parce qu'elles impliquent une planification et des structures de longue durée, susceptibles d'être suicidaires ou tout au moins très dangereuses dans notre conjoncture actuelle.
1: La voix de Zygmunt Bauman, reçue à l'époque dans Esprit d'Europe sur France Culture, c'était le 20 octobre 2005. Zygmunt Bauman qui a créé ce concept dont il parle là, de modernité liquide, de société liquide, qui théorise aussi cette disparition du collectif, des structures solides au profit d'une relation précaire, et mais aussi frénétique au travail, aux relations affectives, mais aussi à la mobilisation politique et sociale. Et je me suis demandé quelle est la différence que vous opérez, Anton Jagger, entre l'hyperpolitique et cette société liquide dont parlait Zygmunt Bauman.
11: Oui, je ne crois pas qu'il y ait une grande différence catégorique entre les deux concepts. Je dirais quand même que l'idée de la modernité liquide, comme il a été proposé par Bauman, surtout dans les années 90, présupposait quand même une certaine stabilité ou une pacification. Il n'y a pas vraiment beaucoup de conflits politiques à ce temps-là. Alors, on peut s'imaginer, pour vraiment travailler avec la métaphore, une sorte de modernité liquide où il n'y a pas de vagues, où tout est calme.
1: C'est ce que vous appelez le post-politique, d'une certaine manière.
11: Alors, ce qui décrit la modernité liquide de Bauman dans les années 90, c'est plutôt l'ère post-politique de cette modernité. Mais maintenant, je crois qu'on est rentré dans une modernité liquide qui est beaucoup plus chaotique et où il y a beaucoup de vagues. Et c'est ça, en fait, qui a changé, où il y a une sorte de mutation dans cette modernité liquide, où c'est devenu des torrents des grandes vagues de mobilisation, qui n'étaient pas là quand il a d'abord formulé sa théorie.
1: Est-ce que il y a une bascule, un point de bascule entre ce moment de ces eaux limpides du lac du poste politique baumanien et les torrents de Anton Jagger?
11: Je crois que le moment clé, et ça fait aussi partie de la séquence que je propose dans le livre, c'est 2008-2009, la crise financière qui commence comme une crise spécifiquement américaine. Il y a encore un moment où Sarkozy dit ça c'est un problème pour le turbo-capitalisme américain, où les Européens on n'a rien à faire avec ça. Bon, quelques années plus tard, il y a déjà la crise de la zone euro qui montre en fait que c'est pas du tout exclusivement américain. Mais on voit que tous les moments qui sont absolument clés pour comprendre cette nouvelle hyperpolitisation ont quand même un rapport causal avec le Big Bang de 2008-2009, où je crois qu'on vit encore dans le monde qui a été créé par cette crise-là.
1: Qu'est-ce qui se passe? Est-ce que c'est les mobilisations spontanées? C'est vrai qu'on peut se souvenir déjà en 2011, il y avait ce Indignados en Espagne, il y avait Occupy Wall Street, des mouvements qui sont marqués, en tout cas culturellement, plutôt à gauche. Pourtant, ce qu'on observe aujourd'hui, c'est la montée des extrêmes droites en Europe, aux États-Unis, en Amérique du Sud, comme si paradoxalement, ce mouvement de atomisation des liens politiques et sociaux, malgré tout mené par des mobilisations de gauche, profite électoralement à l'extrême droite. Comment est-ce que vous voyez ce paradoxe apparent, Anton Jagger?
11: Tout à fait. Alors, évidemment, 2008-2009 est très important pour comprendre la transition ou le passage d'une forme politique à l'autre, alors de la post-politique vers l'hyper-politique, dans le sens que le contrat social de la post-politique, alors des années 2000 aussi, commence à fracturer. On le voit clairement avec la politique d'austérité, par exemple en Espagne, en Italie, qui amène en fait les premières grandes manifestations. Mais évidemment, cette sorte de politique de gestion de crise très chaotique mène aussi à des effets en France et partout. Et la question, pourquoi est-ce que la droite a pas gagné le concours pour l'hyperpolitique, mais plutôt un certain avantage? Je crois d'abord qu'il y a juste un aspect structurel que la droite dans
1: l'extrême droite. Hein, je vous parle de montée des extrêmes droites en Europe.
11: A un avantage asymétrique à la gauche, simplement à cause du fait que son programme n'a pas le même niveau d'ambition. Alors, par exemple,
1: vous pensez que c'est le manque d'ambition qui favorise les mouvements populistes marqués à l'extrême droite en Europe?
11: Plutôt, oui. Si on fait la comparaison, par exemple, entre Alexis Tsipras, alors l'ex-premier ministre de la Grèce qui voulait en finir avec la politique d'austérité dans son pays, il a été puni gravement quand il n'a pas su réaliser ce programme. Si on regarde quelqu'un comme Matteo Salvini ou Nicola Meloni, qui, encore dans les années 2010, promettaient que l'Italie allait sortir de l'euro, on allait faire un stop d'immigration, ils n'ont pas fait ça, ils n'ont pas été punis par l'électorat. Et ça, c'est une question d'ambition, que la droite n'a simplement pas la même ambition dans une société capitaliste que la gauche, dans ce sens-là. Deuxièmement, ça c'est aussi un fait structurel, la droite a ou l'extrême droite plutôt, a accès à des financements privés qui sont pas là pour la gauche. Par exemple, un Bolloré de gauche est très difficile à s'imaginer, même si peut-être il y a quelques millionnaires qui sont intéressés à financer des trucs à gauche, mais bon, c'est pas pareil. Troisièmement, et ça c'est un fait qui me semble plus contingent, je crois que la droite...
1: Moi vraiment, depuis tout à l'heure, vous dites la droite et cela vous appartient, hein, mais c'était pas le sens de ma question.
11: Non, c'est important évidemment de faire la distinction, mais c'est plutôt l'extrême droite a aussi assumé ce que j'appelle un sort de post-libéralisme conscient. L'extrême droite a vu en fait qu'il y a une sorte de crise de libéralisme existentiel et il a totalement essayé de dépasser l'horizon de ce sort de libéralisme. Je crois que pour une partie de la gauche, ça a été plus difficile. Le post-libéralisme à gauche est devenu plus tard et c'est ces trois faits, deux faits structurels, un fait qui est plus contingent, qui pourront expliquer pourquoi le concours pour l'hyperpolitique ou pourquoi l'hyperpolitique semble bénéficier plutôt à l'extrême droite qu'à la gauche.
1: Alors vous déclarez vous-même plutôt comme de tradition historiographique plutôt marxiste. Comment est-ce que vous appréhendez de ce point de vue-là l'hyperpolitique et surtout est-ce qu'il faut chercher une issue à cette hyper-politique, à cette période d'atomisation du mouvement politique?
11: Pas du point de vue d'un analytique. Ce qui est important pour moi, c'est que j'essaie d'expliquer le passage vers l'hyper-politique avec une approche ou une méthodologie plus matérialiste. De dire que ce n'est pas juste une question de culture politique ou de médias, mais c'est aussi une question de bataille sur les ressources économiques. Ça, c'est pour moi primordial. C'est le plus important pour faire un sort de portrait causal de ce qui se passe. Mais deuxièmement, évidemment, dans mon évaluation de cette forme, je suis assez convaincu que on doit trouver un moyen de réinstitutionnaliser ce nouveau engagement politique.
1: Recréer les partis, redonner du poids aux syndicats?
11: Tout à fait. Recréer ces institutions, mais pas avec l'idée qu'on peut cloner un dinosaure, qu'on peut prendre l'ADN génétique de cette partie de masse du PCF français ou du PCI italien du XXe siècle et simplement de le lancer dans l'environnement contemporain et espérer en fait qu'il va survivre. Ça sera très difficile. Même si je crois pas à l'idée de cloner un dinosaure, je suis convaincu qu'il y a des moyens de faire de la manipulation génétique, de combiner un peu la nouvelle politique numérique ou liquide avec la politique plus solide et stable du XXe siècle. Et ça, c'est l'option hybride qui m'intéresse vraiment comme
1: marxiste aussi. Alors, pour parler sans métaphore paléontologique, ça passerait par quoi, Anton Jagger?
11: Pour moi, il y a plusieurs hypothèses ou plusieurs propositions qui ont été faites. Si on regarde, par exemple, la formule du parti gazeux d'LFI, comme assez intéressant de combiner un peu le parti classique avec un parti qui est plus ouvert, qui fait pas vraiment une distinction entre les membres et les non-membres. On pourrait aussi parler par exemple du PTB, le Parti des Travailleurs Belges en Belgique, qui combine en fait un sort de parti à plusieurs vitesses, où il y a un cercle des militants internes et des adhérents qui sont plutôt numériques. Ça me semble des exemples très très importants de cette sorte de manipulation génétique, surtout à gauche. Évidemment, il y a aussi des exemples à droite, mais là c'est plus compliqué. Ouais.
1: Alors vous terminez votre livre avec peut-être un écart de l'histoire des idées et de la science politique, puisque vous parlez de Freud, de psychanalyse et notamment de la mélancolie. Vous citez, et je souhaiterais lire ce bref passage pour finir l'émission, Charlotte Abramov, une autre photographe belge, cette fois-ci née au milieu des années 90, de cette génération mobilisée notamment pour le climat, par exemple, et qui dit « Ma génération oscille constamment entre la prise de conscience qu'il faut agir, de préférence très vite, et le sentiment que tout est vain, le véritable défi, changer les choses, semble presque impossible à affronter. Est-ce que ce n'est pas cela, d'abord, le premier frein à la réorganisation, à la réinstitutionnalisation de l'action politique ? D'abord, une espèce d'étrange mélancolie qui nous a tous, ou en partie, gagné, Anton Jagger ?
11: Je vais pas faire une sorte de psychologie de profondeur et je suis assez opposé à l'idée en fait qu'il s'agit vraiment d'un problème psychologique. Évidemment, il y a un affect hyperpolitique qui est très très important dans le sens en fait à gauche, il faut apprendre à vivre avec des défaites ou avec des le manque de succès, par exemple. Et ce que font les institutions, ou à partir d'une organisation, ça permet aux gens, en fait, de comprendre, c'est que même s'il y a une défaite, il y a une sorte de capacité de revivre ou de trouver une autre formule après, ce qui nous donnerait une solution à ce sort de problème de Freud, de la dépression manique, où soit on est dans l'euphorie hyperpolitique totale, ou soit on est dans une sorte de dépression post-politique.
1: Merci beaucoup, Anton Jagger, d'être venu dans Questions du soir sur France Culture. Je rappelle le titre de votre ouvrage Hyper Politique, paru aux éditions de La Découverte. Merci également à l'équipe qui me permet de préparer cette émission. Bruno Barada, Rodi Eken, Bertie Bourdon, Roxane Poulain, à la réalisation, à la prise de son ce soir, c'était Léa Racine. Restez à l'écoute, tout de suite, c'est à vous nu.
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14: Les blessures de l'enfance ne s'effacent pas, elles se réparent. C'est de ce principe qu'est né un film magnifique qui vient de sortir sur les écrans, Le monde à l'endroit, de Sylvie Meyer.
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2: À Voix Nue, Lisa Vignoli cette semaine avec...
3: François Samuelson, agent littéraire et artistique.
2: Dernier épisode, la possibilité d'un agent littéraire. Bonsoir François Samuelson.
3: Bonsoir.
2: Je le disais, vous étiez rentré à Paris pour être agent littéraire et vous avez fait un détour qui vous a apporté beaucoup par le cinéma en devenant aussi agent artistique. Mais ça y est, là, maintenant, vous avez retrouvé d'une certaine façon le cœur de ce métier qui était
3: La littérature.
2: La littérature. J'aimerais que vous nous racontiez comment... Petit à petit, vous avez, avec les années, l'animosité des éditeurs français s'était atténuée. Et puis, plus votre catalogue devenait riche et beau, moins cette animosité se faisait sentir. Il y a, dans votre catalogue, dans votre liste de clients, de talents, un écrivain qui a une place à part, je crois, aussi dans votre cœur. Il s'appelle Michel Houellebecq. Est-ce que vous pouvez nous raconter comment celui-ci a intégré, d'une certaine façon, l'écurie Intertalent ?
3: Alors, Michel Houellebecq, c'est la même manière que j'avais une fée dans le cinéma qui était Juliette Binoche. Michel Houellebecq est ma fée dans l'édition, si je puis dire, ou dans la littérature. Je rencontre Michel Houellebecq au cours d'un déjeuner que j'avais réclamé. Après avoir vu le film, j'avais lu le livre, mais après avoir vu Extension du domaine de la lutte qu'avait fait Philippe Harel. Et le rendez-vous s'était bien passé, mais sans plus. Je vais pas vous refaire les mimiques puisqu'on est à la radio, mais enfin, c'en était resté là. Et puis quelques temps plus tard, vous savez, à l'époque, on n'y avait pas de... Il n'y avait pas de portable ni rien, mais dans un bureau, on vous mettait des post-it pour vous dire « un tel vous a appelé pendant que vous étiez absent ». Et parfois, ce genre de papier finissent directement à la poubelle. Mais là, tel que c'était écrit, il y avait phonétiquement, il y avait des W un peu partout, mais phonétiquement, ça sonnait Houellebecq. J'ai bien fait de pas mettre le papier à la poubelle, puisque c'était Michel qui me rappelait. Et qui, au cours d'un rendez-vous postérieur, m'a dit « je pars m'installer à l'étranger, en Irlande, et je voudrais que quelqu'un s'occupe, je voudrais que vous vous occupiez de mes affaires dans l'intervalle ». Et c'est ainsi que j'ai commencé à représenter Michel Houellebecq, et c'était au moment de Plateforme. Alors je ne suis plus certain avec le recul si c'était Plateforme ou Lanzarote, mais c'était à ce moment-là, qui sont des lieux... L'un de destination touristique et l'autre qui raconte les voyages dans ce livre.
2: Alors Michel Houellebecq vous dit « j'aimerais que vous vous occupiez de mes affaires ». Je pense que c'est important de raconter là, à ce moment-là, qu'est-ce que c'est exactement que ce métier d'agent littéraire. Parce qu'on a très brièvement évoqué, oui, la question de la rémunération et des 10%, mais pour l'instant, on n'a pas encore parlé effectivement de ce que ça peut être... de faire ce métier d'agent littéraire de...
3: Alors,
2: vous, ça se passe comment ? Est-ce que vos clients, qui sont nombreux, vous soumettent leurs idées de sujets ? Est-ce qu'ils vous soumettent leurs manuscrits avant même de le remettre à l'éditeur ? Est-ce que...
3: Alors, il y a beaucoup de questions dans votre question, mais je vais essayer de la reprendre dans l'ordre. D'abord, à mon grand regret, les agents littéraires prennent 15%. Mais comme moi je viens du cinéma, donc je suis resté sur mes 10%, ce que je regrette amèrement, mais je ne vais pas me dédire.
2: Il y a cette question de la rémunération, mais il y a bien d'autres choses.
3: Et d'ailleurs, la question de la rémunération, c'est plutôt du folklore. Curieusement, la négociation d'un contrat, et si vous voulez, la partie que l'on peut faire en étant, je dirais, aguerri, et qui, curieusement... Ce moment-là est le plus court, parce que c'est très facile de savoir qu'est-ce qu'un tel ou une telle vaut à l'aune de la qualité de son texte ou bien à l'aune de ses ventes précédentes, ou bien à l'aune de ses cessions à l'étranger. C'est un espèce de magma. Je ne peux pas rentrer dans des détails techniques parce que ça risquerait de barber tout le monde, mais il y a une forme de technicité que vous finissez par acquérir et qui vous permet, je dirais, de donner corps à l'expérience. Oui, ça ne m'a pris qu'une heure, plus 30 ans d'expérience. C'est à peu près ça. Maintenant, chaque artiste est un continent à lui tout seul. C'est-à-dire que il crée, il réfléchit, il vit dans ce monde qu'il habite et qu'il retrace. Et ce qu'il peut solliciter de son agent, ça varie d'une personne à l'autre. Il peut y avoir des auteurs qui ne vous demandent strictement rien, si ce n'est que vous dire, j'ai remis mon manuscrit, ou je vais terminer à telle date, c'est purement technique, et d'autres qui vous demandent des conseils par rapport à l'attitude qu'ils doivent avoir lorsqu'ils vont rencontrer un producteur, puisqu'ils mettent le doigt dans un monde qu'ils ne connaissent pas et dont ils ne connaissent pas, dont ils connaissent pas les usages de la tribu. Et donc là, c'est là où on revient aux épisodes précédents. J'ai eu la chance d'exercer dans un autre domaine et qui est quelque part complémentaire aussi de l'édition. Et donc, ça permet d'élargir autant que faire se peut la palette des conseils que vous pouvez donner aux gens avec lesquels vous travaillez. Et puis, ce que je disais dans un épisode précédent, c'était aussi que vous êtes un compagnon de route. Et ça, c'est quelque chose d'extrêmement fort que j'ai oublié de citer lorsque je parlais des acteurs. Les acteurs travaillent au cachet. Je ne parle pas des grandes stars, mais je parle de travailler au cachet. Ça dit bien ce que ça veut dire. Et que ça peut être... La relation peut être, hélas, parfois brève. Alors que avec un écrivain, Vous êtes dans une situation totalement différente puisque c'est des aventures au long cours et ça vous aide à aller vite d'ailleurs parce que quand je dis vite c'est-à-dire pas pour aller vite mais parce que vous pouvez ainsi travailler mieux parce que vous connaissez votre client. Voilà.
2: Oui, on se souvient que lorsque vous étiez chez Armédia, il y avait sur votre liste Pierre Assouline, Emmanuel Carrère et Philippe Jean. Ils sont toujours sur la liste d'Intertalent. Des gens que vous avez pu orienter vers des sujets, notamment ou...
3: Non, Emmanuel Carrère, ça a été... je crois qu'il a d'ailleurs souvent écrit Carrère... avait un moment passé à une profonde dépression plus exactement, était en panne de création et c'est là que je lui ai dit un écrivain qui est en panne de création doit écrire une biographie et quel est l'auteur qui te fait le plus rêver et je lui dis il me dit c'est Philippe Cadic et je lui dis voilà on va faire un contrat. Et alors c'est une chose intéressante parce qu'il voulait absolument, c'est la seule fois où il a fait un pas d'écart avec POL, il l'a fait avec Elisabeth Gilles, qui était la directrice de la collection Présence du Futur chez De Noël, qui était l'éditrice de Philippe Cadic, qui connaissait de Philippe Cadic, qui l'avait traduit et accompagné la seule fois où il est venu en France. Donc il voulait vraiment faire ce livre avec elle. Et alors l'anecdote, comme quoi là c'est là où on voit que l'agent littéraire il a plutôt intérêt à être bon, comme Emmanuel voulait le faire avec Elisabeth Gilles, j'avais mis une clause intuitu personnée au nom d'Elisabeth Gilles. Et l'histoire est absolument incroyable parce qu'elle travaillait chez Julliard à l'époque. Elle a été renvoyée de Julliard. Elle est allée chez Payot. Elle a été renvoyée de chez Payot. Et donc, à deux reprises, j'ai dû annuler les contrats. Et finalement, on l'a fait avec Le Seuil où ce livre a été publié. Donc, voilà, tout est résumé sur cette histoire-là.
2: Vous parlez du contrat, François Samuelson. On a parlé donc de cette rémunération. Est-ce que vous pensez, je voudrais revenir, mais comme là on se concentre sur la littérature, même si l'animosité s'est éteinte ou en tout cas réduite avec les années, est-ce que vous pensez que la réticence vis-à-vis de vous, enfin de votre métier, de la part des éditeurs français, tient aussi au fait que en littérature française, on ne parle pas d'argent? Et l'agent, c'est l'argent un peu.
3: C'est une vaste blague. Je veux dire, les éditeurs ne parlent que d'argent, de résultats et de vente de livres. Donc, ce sont les agents littéraires qui ne parlent plus que de littérature aujourd'hui. Non, je blague, mais... Enfin, je blague pas tant que ça, d'ailleurs. Sur le long terme, je pense que c'est l'attitude des éditeurs est compréhensible. Si j'étais éditeur, j'aurais sûrement eu peut-être la même attitude, c'est-à-dire on est dans une relation dite privilégiée, et puis vous avez un trublion milieu. Mais enfin, il faut jamais oublier une seule chose, c'est que c'est celui qui est concerné qui est décisionnaire. Un écrivain a le droit de se faire représenter, je dirais, pour défendre ses intérêts. On admet cela de toutes les professions, quelles qu'elles soient, et notamment dans les métiers artistiques, et y compris chez les éditeurs qui sont très très bien organisés pour défendre leurs intérêts au sein d'un syndicat professionnel qui s'appelle le SNE. Je vois pas pourquoi les seuls artistes auxquels ce droit serait dénié sont les écrivains. Le jour où on me trouvera une bonne raison, je m'inclinerai, mais comme je pense qu'elle n'existe pas, j'en ai aucune inquiétude.
2: Vous avez été surpris d'une certaine façon parfois par, j'allais dire, la candeur ou la façon de ne pas vraiment bien se défendre des écrivains.
3: Alors là, il n'y a pas de généralité, mais oui, il y a des fois où vous êtes absolument ahuri, je dirais, de voir la méconnaissance de gens qui quelque part signent un contrat sans savoir qu'ils les engagent pour beaucoup de choses. C'est alors, et puis il y en a d'autres qui sont très conscients et très lucides, et c'est les deux pour deux raisons totalement différentes. L'un parce qu'il est parfaitement conscient mais n'a pas envie de s'en occuper forcément, l'autre parce qu'il est totalement inconscient, qui font que l'un et l'autre ont besoin d'avoir quelqu'un pour défendre leurs intérêts.
2: Il y a notamment un point qui est un petit peu un des fondements de votre métier et qui c'est un tout petit peu technique mais pas grand chose, une loi de 85 qui vient séparer, j'en parle parce que c'est quand même assez important pour les écrivains et ça fait partie grandement partie de votre métier, une loi de 85 qui sépare d'une certaine façon le contrat de la maison de
3: l'éditeur. Le contrat papier.
2: Comment ?
3: Le contrat papier.
2: Le contrat papier, donc du livre, et le contrat audiovisuel qui viendrait adapter le livre au cinéma ou à la télévision. Et ça, il y a cette séparation en 85, et c'est ce qui fait aussi l'essor de vos métiers, François Samuelson.
3: Absolument. C'est en 85, le législateur impose la séparation ou la sortie de l'audiovisuel du contrat papier, de littérature pour l'impression d'un livre écrit. Et je crois que la volonté du législateur dans un pays où il n'y avait pas d'agent littéraire, c'est une manière de dire à l'écrivain, tu n'es pas obligé de donner tes droits audiovisuels à un éditeur dont ce n'est pas le métier, et surtout en lui donnant 50% de commission. Voilà. Alors les éditeurs souvent disent « Ah mais si vous me l'amenez, je ne prendrai que 30%. » J'ai envie de dire la belle affaire. Celui qui veut acheter les droits, il connaît pas l'adresse de l'auteur, donc il s'adresse à l'éditeur. Donc l'éditeur peut dire « C'est moi qui l'a trouvé » alors qu'il a rien trouvé du tout. Mais enfin bon, là c'est, on peut rentrer dans une polémique. Mais je voudrais, vous savez, par rapport tout à l'heure, par rapport à cette question du travail d'un agent littéraire, je crois que pour bien faire ce métier, il faut surtout aimer les gens avec lesquels on travaille. Alors il y a aussi aimer ou apprécier les personnes, mais il y a aussi aimer et apprécier ce qu'ils ont à écrire, et parce que vous le comprenez. C'est-à-dire, par exemple, puisqu'on parlait de Houellebecq, j'ai été toujours absolument ahuri de voir dans certains papiers que je lisais sur son travail des choses qui, quand on le connaît, sont à des années-lumière de qui il est et de ce qu'il pense. Alors, on est dans une société de l'anathème aujourd'hui, hein, où, si vous voulez, les analyses se règlent en quelques mots. Mais ça m'a renforcé dans la force de ce qu'est la littérature, parce que quand on y est vraiment et qu'on y prête attention et qu'on sait lire, on comprend exactement ce qui sous-tend les grandes œuvres. Et dans les grandes œuvres de Michel Houellebecq, qu'on a souvent considéré comme celle d'un voyant, si vous relisez La carte et la territoire, qui a eu le prix Goncourt d'ailleurs, et que vous voyez ce qu'est en train de devenir la France, et que vous vous dites que ce livre a été écrit il y a donc plus de 10 ans, c'est impressionnant de voir la pré-

0: science de ce qu'il qu'il a vu. Et pour certains autres, vous priez le ciel pour que ça ne se réalise pas.
1: Puisque vous en parlez justement de cet épisode-là, c'est quelque chose que vous avez vécu ensemble, ce prix Goncourt pour Michel Houellebecq, c'est un peu votre Oscar avec Binoche, c'est pareil. Est-ce que finalement, quand même, dans la vie d'un agent, qu'il soit artistique ou littéraire, ces moments de prix, de sacre, ils sont des moments importants. Des moments.
0: Ils sont cruciaux parce qu'ils viennent ratifier la justesse de vos choix. Ils viennent récompenser un travail accompli. Et quand ce travail est fait sans aucun cynisme, eh bien, vous êtes un homme comblé, un homme ou une femme d'ailleurs. Donc, si vous voulez. Oui, enfin, j'ai jamais fait le calcul du nombre de, mais je crois que je suis quand même l'agent le plus titré de France et de Navarre. Si vous faites l'addition,
1: oui, je pense, vous
0: avez des Goncourt, des Femina, des Renaudot, des
1: oui,
0: Palmes
1: puis
0: d'Or.
1: Des Palmes d'Or, effectivement, le Ruban Blanc et Amour avec Anne Queue, deux Oscars pour Juliette Binoche quand même, et deux Oscars aussi pour Alexandre Desplat, le compositeur de musique de film. Sans parler des Césars, parce que bon, on n'en parle même pas, mais en littérature aussi.
0: Et beaucoup de Médicis, de Flamme, enfin de Femina, enfin de Renaudot, là, je sais. Il faudrait qu'un jour je fasse le compte exact.
1: Mais justement, est-ce que vous œuvrez dans ce domaine? Est-ce que ça fait partie du. Est-ce que vous activez votre réseau au moment des prix littéraires?
0: Disons qu'on peut y penser, quoi, de temps en temps.
1: Je pose la question.
0: Mais c'est une bonne question.
1: Tout à l'heure, c'était amusant parce que j'entendais votre voix au moment où on parlait justement de la façon de défendre les écrivains par rapport à, aux éditeurs et leurs droits. Et j'entendais dans votre voix, François Samuelson, comme un petit... On prenait un petit niveau supérieur tout d'un coup. Et je me disais, je vais mettre les pieds dans le plat parce que on est là pour ça. Vous avez... Il y a une série dont vous avez parlé qui s'appelle 10% et il y a un agent qui s'appelle Mathias Barneville qui est incarné par Thibaut de Montalembert. On dit souvent qu'il est inspiré de vous et alors il faut dire qu'il est extrêmement peu sympathique. Et je mets les pieds dans le plat, pourquoi ? Parce que vous avez vous-même, que ce soit dans la presse, dans le milieu littéraire et du cinéma, une réputation d'odieux personnage. Quand tout d'un coup, un éditeur ou un producteur sait que vous êtes, entre guillemets, de la partie, vraiment, il le fait savoir. Enfin, il est un petit peu, il se dit « Ah, je vais devoir me coltiner Samuelson. »
0: Mais c'est une bonne nouvelle pour l'artiste, non ?
1: C'est une bonne nouvelle pour l'artiste, mais justement, j'aurais aimé essayer de comprendre avec vous, est-ce que cette espèce de rôle dans la presse, on parle de vous comme d'un cow-boy, comme d'un dur, etc. Est-ce que c'est une carapace que vous avez dû vous forger avec les différents épisodes d'animosité auxquels vous avez dû faire face, ou finalement, c'est une image qui vous va bien, que vous aimez bien, préférez faire peur que...
0: Je pense que c'est tout ça à la fois. Je pense qu'au début, il a fallu une carapace assez épaisse pour ne pas être déstabilisé, même si évidemment les coups font toujours mal. Et puis après, les coups, quand vous en recevez, faut en rendre hein, pour rétablir l'équilibre. Ensuite, parce que souvent, plutôt dans le métier du cinéma et dans la production de cinéma, vous rencontrez des fumistes en tout genre qui se prétendent producteurs, comme moi je suis danseuse étoile. Donc ces gens-là viennent vous parler, vous expliquer ce qu'ils vont faire et combien vous allez toucher, alors qu'ils n'ont pas l'esquisse de l'ébauche du moindre centime dans leur poche. La production en France, c'est quand même un beau métier. C'est un métier où vous pouvez vous déclarer producteur, vous pouvez décider, si vous y arrivez, que vous allez faire un film qui coûte la construction du pont de l'île de Ré sans mettre un seul centime. Et après vous allez gueuler parce que vous ne gardez pas plus que 30 ou 40% du négatif alors que vous n'avez pas mis un seul centime. Vous connaissez un métier dans le monde où vous pouvez réussir sans avoir jamais rien investi. Bienvenue dans le monde du financement du cinéma français. Alors ça pourrait faire la matière d'une émission en soi, surtout à l'heure.

0: c'est que c'est le privilège de l'âge. C'est-à-dire qu'au bout d'un moment, vous avez acquis une telle expérience que, vos interlocuteurs, je ne dis pas s'inclinent, mais écoutent un peu plus attentivement ce que vous avez à dire. Et c'est justement dans l'édition, quand vous parliez de l'image que je peux avoir, c'est une image qui a été construite artificiellement face à des gens qui ne voulaient pas tenir compte de la valeur de ce que vous leur dites. Et donc à partir du moment où on vous traite mal, vous réagissez mal. C'est d'une simplicité biblique.
1: Oui. Il y a autre chose qui est très important dans votre métier, c'est, et je dirais quelque chose que vous avez davantage fait avec le temps, c'est que parmi vos clients qui sont, on l'a dit, François Samuelson, écrivain, réalisateur, metteur en scène, scénariste, il y a cette façon que vous avez eue de mettre en lien différents clients de différents métiers pour des projets qui deviennent des films. Je pense notamment à en janvier 2026 est sorti Le Mage du Kremlin, qui est une adaptation du livre de Giuliano da Empoli, avec un scénario écrit par Emmanuel Carrère et Olivia Sayas, réalisé par le même Olivia Sayas, qui est un de vos clients aussi. Ça vous amuse, ça vous stimule.
0: C'est la partie la plus intéressante et passionnante du métier, et en même temps c'est quelque chose que j'ai appris dans le cinéma, puisqu'en réalité, quand dans une agence artistique vous exercez par exception au monopole de l'État sur Pôle Emploi, c'est-à-dire vous faites du placement de comédien, et donc votre métier c'est de trouver du travail. Et de trouver du travail, qu'est-ce qu'il y a de mieux que lorsque vous représentez ceux qui peuvent être des employeurs potentiels, c'est-à-dire des metteurs en scène, des producteurs, de regrouper tous ces gens-là, et de préférence au sein de votre agence. Et plus vous le faites, plus les gens viennent chez vous parce que vous avez gagné en réputation et en efficacité, et cette espèce de système boule de neige fait que vous donnez la préférence aux gens avec lesquels vous travaillez, surtout s'ils remplissent des fit de bill, comme on dit. Donc dans le cas du match du Kremlin, quand j'ai lu ce livre, mais très très tôt, c'était l'invasion de l'Ukraine, c'est le 24 février 22, le livre de Giuliano est sorti, je crois, en avril 22, grâce à un attaché de presse extraordinaire qui est Vladimir Poutine. Donc le livre a connu plus tard, au fil du temps, un énorme succès. Mais quand j'ai lu le livre, ça devait être après Cannes, ça devait être fin mai, début juin 22. Moi, je me suis dit, mais ça peut être un film extraordinaire qui finalement peut raconter comment une bande de voyous ont pris possession, comme une mafia, d'un pays. Alors que d'habitude, la famille Gambino s'occupait du ramassage des ordures à New York. Là, ils ont carrément pris un pays. Et donc, je me suis dit, ça peut être un film qui montre comment une bande mafieuse s'est constituée autour d'un homme qui s'appelait Poutine. Et qui mieux que Assayas, qui avait été capable de faire ce qui est très difficile avec Carlos, c'est-à-dire avoir le héros d'un film qui est un personnage négatif. C'est une des choses les plus complexes à faire quand on fait un récit. Les gens... au cinéma, il y a un phénomène d'identification, et quand le personnage est négatif, c'est compliqué. Et donc, comme je sais qu'Assayas avait excellé avec Carlos, qui est un métafilm absolument impressionnant, il y a plusieurs anecdotes, mais il a rencontré Giuliano, je lui ai fait rencontrer Giuliano, les choses ont pris corps ainsi. Et à un moment, c'était assez drôle parce qu'il se dit, mais je ne connais pas assez bien la Russie pour pouvoir l'écrire tout seul. Je lui dis, écoute, tu connais quelqu'un depuis des années, même s'ils ne se connaissaient pas intimement, ils se croisaient.
1: Vous êtes le lien.
0: Je lui dis, Emmanuel Carrère, il me dit. Mais c'est bien sûr. Et c'est comme ça que les choses se sont agrégées. Giuliano joue un rôle de consultant historique. Ça a été une entreprise difficile parce que le film était en anglais, ce qui ne rentre pas dans les critères du financement du cinéma français. On a eu le soutien de la Gaumont, ce qui est formidable, évidemment du producteur Olivier Delbosque, et ça a été...

0: une aventure qui a duré 2 ans jusqu'au tournage en Lettonie. Et là, quand je parlais de mafia, on s'est rendu compte à quel point, je me suis rendu compte à quel point ça peut faire peur. C'est-à-dire, beaucoup de comédiens ont décliné le rôle de Poutine uniquement parce qu'ils avaient peur. Et Jude Law a relevé le défi parce qu'il connaissait bien Olivier Assayas. Ils avaient été jurés au Festival de Cannes ensemble sous la houlette de Robert De Niro. Il y avait un lien qui s'était créé et Paul Dano a joué le rôle principal. Non, non, c'est un très très bel, un très beau film qui a quand même fait en France plus de 700 000 entrées ou près de 700 000 entrées, qui a été vendu dans une quarantaine de pays, sauf en Russie.
1: Quand je vous entends parler de ça, et malheureusement on va bientôt se quitter, mais je me demande, est-ce que vos clients vous disent merci ?
0: Pas assez souvent.
1: Vous avez évoqué le tournage en Lettonie. Je me souviens que vous êtes allé sur place, que vous êtes allé assister à ça. Et je pense à finalement tout ce que votre vie professionnelle implique. Vous êtes administrateur du Festival de Cannes, donc vous allez passer votre quinzaine de jours chaque année. Vous vous rendez encore toujours avec assiduité justement sur les tournages, aux signatures des uns, des autres. François Samuelson, avant de se quitter, j'ai envie de vous demander, qu'est-ce qui vous fait encore courir alors que vous pourriez cultiver votre jardin en Bretagne ?
0: L'inconvénient d'un Bretagne, c'est que j'ai une maison qui est près de la mer, il n'y a que du sable et c'est difficile de faire pousser des tomates. Et que pour toutes les raisons que vous venez d'évoquer, c'est passionnant d'avoir affaire à des femmes et des hommes qui ont des choses à faire et à dire, et les accompagner, c'est ce qu'il y a vraiment de plus passionnant.
1: C'était passionnant en tout cas de vous écouter cette semaine. Merci beaucoup François.
0: Merci à vous.

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5: Un soir de tempête, Jane reçoit la visite de Saint John qui lui annonce que Mr. Briggs, un avoué de Londres, est à la recherche d'une dénommée Jane Eyre qui doit hériter de la fortune de son oncle John Eyre. Jane dévoile alors sa véritable identité et découvre par la même occasion qu'elle n'est autre que la cousine des Rivers. Elle décide de partager son héritage avec eux. Elle se rapproche alors de Saint John qui la presse de l'épouser et de partir avec lui en Orient où il veut devenir missionnaire. Perdue, en proie à des sentiments contradictoires, elle en appelle au ciel. Et c'est la voix de Mr. Rochester qu'elle entend alors, criant son nom à travers les nuées. Jane n'hésite plus, le cœur battant, elle reprend la route de Thornfield.
6: Jane Eyre, de Charlotte Brontë. Adaptation, Pauline Timonier. 10e et dernier épisode.
7: Mon voyage était terminé. Je descendis de la voiture et ayant remis ma malle à l'aubergiste et payé le cocher, je me mis en route. Sur l'enseigne de l'auberge, je pus lire en lettres d'or les armes de Rochester. Mon cœur bondit. J'étais déjà sur les terres de mon maître. Comme je marchais vite. Comme je courais parfois. Avec quel bonheur je saluais les premiers arbres et les paysages familiers de prairies et de collines. Enfin, les bois apparurent et un croassement rompit le silence matinal. Une joie singulière me possédait. Je me hâtais toujours plus. Un autre champ, puis un sentier. Et ce seraient les murs de la cour, les dépendances et la maison. J'avançais la tête avec précaution, désireuse de m'assurer que personne ne se trouvait aux fenêtres. J'attendais la vue d'une demeure imposante et je vis une ruine noircie. Inutile, en vérité, d'imaginer entendre un pas sur le gravier. La cour, les gazons étaient piétinés, le portail bâillé. La façade, telle que je l'avais vue une fois en rêve, n'était plus qu'un mur très haut et très fragile, percé de fenêtres sans vitres, sans toit, sans rempart, sans cheminée. Tout avait été englouti. Et c'était un silence de mort qui régnait, la solitude d'un désert. Rien d'étonnant à ce que mes lettres n'aient pas reçu de réponse. La sinistre noirceur des pierres disait par quel fléau le château était tombé. Mais comment le feu s'était-il déclenché? Quelle était l'histoire de ce désastre? Y avait-il eu mort d'homme? Et dans ce cas, qui donc avait été frappé? Terrible question à laquelle personne ici ne pouvait me répondre, même par un signe muet. Je retournais donc à l'auberge.
8: Et voici votre chambre.
9: C'est parfait, merci. Dites-moi, vous connaissez Thornfield Hall, bien entendu?
8: Oui, j'y ai demeuré à une époque.
0: J'étais le maître d'hôtel du défunt Mr. Rochester.
9: Défunt ? Est-il mort ?
0: Je veux dire, le père de Mr. Edward Rochester.
9: Ah. Et savez-vous ce qui est arrivé à Sandfield Hall ?
0: Ce fut un grand malheur. Le feu a éclaté au milieu de la nuit et, avant que les pompes n'aient eu le temps d'arriver de mille côtes, le bâtiment était embrasé. C'était un spectacle terrifiant. J'ai tout vu.
9: L'heure de la nuit. Oui, ça a toujours été l'heure de la fatalité à Sandfield. A-t-on su comment le feu s'est déclaré ?
0: On a deviné, madame. Vous ignorez peut-être qu'il y avait une dame au château. Une folle qu'on gardait. Elle a échappé à la garde de Mrs. Poole et elle a mis le feu aux tentures de la chambre voisine, puis à l'étage du dessous, au lit de la chambre qui avait été celle de la gouvernante. Heureusement, il n'y avait personne. La gouvernante s'était sauvée 2 mois auparavant et malgré toutes ses recherches, Mr. Rochester n'avait pas pu la retrouver. Il en était devenu fou. Je crois qu'il était vraiment amoureux d'elle. Il n'avait jamais été violent.

0: Après l'avoir perdu, il est devenu dangereux. Il voulut rester seul et renvoya Mrs. Fairfax, la femme de charge. Mais il le fit avec générosité, en lui faisant une rente viagère, qu'elle méritait bien d'ailleurs, car c'est une bonne personne. Et Miss Adèle, sa pupille, fut envoyée en pension. Il rompit avec toutes ses relations et s'enferma au château comme un ermite.
1: Il n'a pas quitté l'Angleterre ?
0: Quitté l'Angleterre ? Le ciel vous bénisse, non pas. Il ne voulut plus passer le seuil de la maison, excepté la nuit, où il parcourait le jardin, comme s'il avait perdu la tête. Je le connaissais depuis l'enfance, et pour ma part, j'ai souvent désiré que cette Miss R pût tomber à la mer avant de venir à Sandfield Hall.
1: Alors Mr. Rochester était dans la maison quand le feu a éclaté.
0: Oui, et il monta au grenier, fit sortir les domestiques de leur lit et les aida à descendre. Après quoi, il retourna chercher la folle qui était sur le toit. Nous vîmes alors Mr. Rochester s'approcher d'elle en criant « Bertha !» Et puis, madame, elle a jeté un hurlement et elle a sauté. On l'a trouvée brisée sur le pavé. Oh,
1: grand Dieu !
0: Vous pouvez le dire, madame, c'était horrible.
1: Et après ?
0: Eh bien, madame, après, la maison a brûlé jusque dans ses fondations. Il ne reste plus que quelques pans de mur.
1: Y a-t-il eu d'autres morts à déplorer ?
0: Non, mais cela eût peut-être mieux valu. Pauvre Mr. Edward.
1: Quoi ? Où est-il ? En Angleterre ?
0: Oui, il est en Angleterre. Je crois bien qu'il ne peut plus quitter le pays. C'est une ruine maintenant. Il est complètement aveugle. Oui, Mr. Edward est aveugle. Par dévouement, madame. Il n'a voulu quitter le château qu'en dernier, et lorsqu'enfin il a descendu le grand escalier, il y a eu un grand craquement, et tout est tombé. On l'a retiré de dessous les ruines, vivant, mais terriblement blessé. Il avait un œil arraché et une main si écrasée que Mr. Cartel, le chirurgien, a dû l'amputer sur le champ. L'autre œil s'est enflammé et il a complètement perdu la vue. Il est maintenant bien dépendant, aveugle et manchot.
1: Où habite-t-il ?
0: À Ferndean, un manoir dans une ferme qu'il possède à 30 miles d'ici.
1: Possédez-vous des voitures ?
0: Oui, nous en avons une, madame.
1: Qu'on la prépare immédiatement. Et si on peut me conduire à Ferndean avant la nuit, je vous donnerai le double de ce que vous demandez à l'ordinaire.
0: Bien, madame.

0: Bonjour Léa. Comment allez-vous?
1: Est-ce bien vous,
0: Miss Jane? Ici, à cette heure-ci? Oui. Lorsque vous entrerez, avertissez votre maître qu'une personne désire lui parler. Mais ne donnez pas mon nom.
1: Je ne crois pas qu'il vous reçoive. Il renvoie tout le monde.
0: Donnez-moi le plateau. Je le lui porterai à votre place. Où est-il?
1: Dans le salon.

0: Là, couchez, pilote.
1: Donnez-moi de l'eau, Léa. Qu'est-ce qu'il y a?
0: Tout est au pilote.
1: Qui est-ce? Répondez. Parlez encore.
0: Voulez-vous encore un peu d'eau, monsieur? J'en ai renversé la moitié.
1: Oh, grand Dieu! Est-ce une illusion? Quelle douce folie! Ce
0: n'est pas une illusion, monsieur.
1: C'est toi, si petit, si fin. Est-ce Jane?
0: Elle est là tout entière. Je vous ai trouvée. Je reviens à vous.
1: Ma Jane, vivante.
0: Vous me touchez, monsieur. Vous me tenez dans vos bras.
1: Oh, ma vivante petite chérie. C'est vous, certainement. Mais je ne peux pas recevoir cette bénédiction après tous mes malheurs. C'est un rêve. Un de ces rêves que j'ai la nuit. Alors que je la serre encore une fois sur mon cœur, en sentant qu'elle m'aime et ne veut pas me quitter. Rêve délicieux qui te pelotonne entre mes bras. Tu t'envoleras aussi. Mais donne-moi un baiser avant de me quitter. Embrasse-moi, Jane.
0: Voilà, monsieur. Et voilà.
1: Vous n'êtes pas morte dans quelque fossé, noyée dans quelque ruisseau. Vous n'êtes pas devenue esclave.
0: Non, monsieur. Je suis une femme indépendante à présent.
1: Indépendante? Que voulez-vous dire, Jane?
0: Mon oncle de Madère est mort et m'a laissé 5 000 livres.
1: Oh! Voilà qui est pratique et réel. Quoi, Jeannette, une femme indépendante, une femme riche.
0: Très riche, monsieur. Et si vous ne voulez pas me laisser demeurer avec vous, je peux bâtir une maison juste à côté. Et vous viendrez chez moi les soirs où vous aurez le désir d'un peu de compagnie.
1: Mais puisque vous êtes riche, Jane, vous avez sans doute des amis qui vous chercheront et qui ne permettront pas que vous consacriez votre vie à un aveugle misanthrope comme moi.
0: Je vous ai dit que j'étais indépendante, monsieur.
1: Et vous voulez rester avec moi?
0: Certes. À moins que vous n'y voyiez une objection. Quittez cet air mélancolique, mon maître bien-aimé. Vous ne serez pas abandonné tant que je vivrai.
1: Je vous ai touché. Je vous ai entendu. J'ai senti le réconfort de votre présence, la douceur de vos consolations. Je ne puis renoncer à ces joies. Il ne me reste pas grand-chose. Je vous veux. Le monde peut rire. Il peut me trouver absurde, égoïste. Cela ne signifie rien. Mon âme elle-même a soif de vous. Il faut la satisfaire, ou elle se vengera mortellement sur sa partie matérielle.
0: Eh bien, monsieur, je resterai avec vous.
1: Je suppose que je ne devrais entretenir à votre égard que des sentiments paternels à présent. Qu'en pensez-vous? Allons, dites-moi.
0: Je pense ce que vous voulez, monsieur. Je serai satisfaite de n'être que votre infirmière si c'est ce que vous préférez.
1: Mais vous ne pouvez pas toujours rester une infirmière, Jeannette. Vous êtes jeune. Vous vous marierez un jour.
0: Je ne tiens pas à me marier.
1: Il faut y tenir. Si j'étais ce que j'ai été, je tâcherais de vous y faire tenir. Mais une masse aveugle...
0: Il est grand temps qu'on entreprenne de vous humaniser. Vous voilà transformé en lion, ou quelque chose d'approchant. Vos cheveux me rappellent les plumes des aigles. Mais je n'ai pas encore remarqué si vos ongles ont poussé comme les serres des oiseaux de proie.
1: Regardez. De ce côté, il n'y a plus ni mains ni ongles. C'est un triste spectacle, ne trouvez-vous pas, Jane?
0: Le pire de tout, c'est qu'on court le risque de trop vous aimer pour tout cela. Et de vous rendre vaniteux.
1: Je croyais que cela vous révolterait, Jane, de voir mon bras et mon visage défigurés.
0: Vraiment, à croire que vous me connaissez mal.
1: Oh, Jane. Ce que j'ai éprouvé lorsque j'appris que vous aviez fui Sandfield et que je ne pus retrouver votre trace... Vous n'aviez pas pris d'argent, ni rien qui pût servir à vous en procurer. Un collier de perles que je vous avais donné était resté dans son écrin. Vos malles cordées et fermées, telles qu'on les avait préparées pour notre voyage de noces. Que pouvait faire ma bien-aimée, privée de tout? Que fîtes-vous? Je veux le savoir à présent.
0: Je suis arrivée chez un pasteur, Saint John, et ses deux sœurs, Mary et Diane.
2: Je me mis en devoir de lui narrer comment j'avais été recueillie à Moor House, comment j'avais obtenu le poste de maîtresse d'école à Morton, ma subite fortune, la découverte de mes liens de parenté, l'apprentissage de l'Hindoustan. Et bien entendu, le nom de Saint John revint régulièrement au cours de mon récit, ce qui n'échappa pas à Mr. Rochester.
1: Ce Saint John est donc votre cousin ?
0: Oui.
1: Vous avez parlé de lui bien souvent. Vous plaisait-il ?
0: C'est un homme excellent, monsieur, qu'on ne peut s'empêcher d'aimer.
1: Un homme excellent ? Est-ce que cela signifie un homme respectable d'une cinquantaine d'années, ou quoi ?
0: Saint John n'a que 29 ans, monsieur.
1: Jeune encore, comme disent les Français. Est-ce un petit homme flegmatique et laid ?
0: C'est un homme infatigable, une force de la nature qui ne vit que pour accomplir de grandes et nobles tâches.
1: Mais son cerveau ?
0: Son cerveau est de premier ordre, je crois. Peut-être pas très sensible, mais très vigoureux. Saint John est un universitaire accompli.
1: Et son aspect ? Une sorte de prêtre mal dégrossi, à demi étranglé par sa cravate blanche et grimpé sur des semelles bien épaisses, hein ?
0: Saint John s'habille avec goût. Il est beau, grand. Blond aux yeux bleus.
1: Le diable l'emporte. Vous plaisait-il, Jane ?
0: Oui, monsieur. Mais vous m'avez déjà posé cette question.
1: L'image que vous venez de peindre suggère un contraste pas trop surprenant. Vos paroles ont très joliment évoqué un bel Apollon, et vos yeux reposent maintenant sur un Vulcain, un véritable forgeron, brun, large, aveugle et manchot par-dessus le marché.
0: Je n'y avais pas pensé, mais vous ressemblez très certainement à Vulcain, monsieur.
1: Eh bien, vous pouvez me laisser, madame. Mais auparavant, veuillez répondre à une question. Saint John voulait-il vous épouser ?
0: Il me l'a demandé.
1: Non. Jusqu'à cet instant, j'ai cru que vous étiez avec moi, que vous m'aimiez en me quittant. Et malgré la durée de cette séparation, je n'ai jamais cru que, pendant que je vous pleurais, vous en aimiez un autre.
0: Saint John n'est pas mon mari et ne le sera jamais. Il ne voulait m'épouser que parce qu'il pensait que je ferais une femme de missionnaire correcte, un bon soldat. Il n'est pas comme vous, monsieur. Je ne suis pas heureuse à ses côtés. Il n'a pas d'indulgence, pas de tendresse. Il est grand et froid comme un iceberg. Tout mon cœur est à vous, monsieur. Il vous appartient. Et c'est avec vous qu'il resterait quand bien même nous serions séparés à jamais.
1: Oh, ma vue perdue, ma force diminuée. Je ne vaux pas mieux que le vieux châtaignier foudroyé du verger de Sandfield. Quel droit aurais-je de prier une fleur de recouvrir mes ruines de sa fraîcheur ?
0: Vous n'êtes pas une ruine, monsieur, ni un arbre foudroyé. Les plantes pousseront autour de vos racines, que vous le vouliez ou non, parce qu'elles se réjouissent de votre ombre généreuse.
1: Jane. Voulez-vous m'épouser ?
0: Oui, monsieur.
1: Épouser un pauvre aveugle qu'il faudra conduire par la main ?
0: Oui, monsieur.
1: Un estropié de 20 ans plus âgé que vous ?
0: Oui, monsieur.
1: Vraiment, Jane ?
0: Vraiment, monsieur.
1: Oh, ma bien-aimée. Que Dieu vous bénisse et vous récompense. Vous me prenez pour un être irréligieux, mais sachez que mon cœur est gonflé de gratitude envers Dieu. Il y a quelques jours, j'ai commencé à prier. De brèves prières, mais très sincères. Lundi soir, avant d'aller me coucher, j'ai demandé à Dieu si je n'avais pas été assez longuement affligé et si je ne pourrais pas retrouver enfin le bonheur et la paix. Je te désirais, Janet. Oh, comme je te désirais. Que je méritasse tout ce qui m'était arrivé, je le reconnaissais, mais je suppliais de ne plus être appelé à supporter encore ces épreuves. Et ton nom s'est échappé de mes lèvres. Jane. Jane, Jane.
0: Avez-vous dit ces mots à haute voix ?
1: Oui. Si l'on m'avait entendu, on m'aurait pris pour un fou.
0: Lundi soir, vers minuit ?
1: Oui, mais l'heure importe peu. C'est ce qui suit qui est étrange. Vous allez me croire superstitieux. Et pourtant, comme je m'écriais Jane, Jane, Jane, une voix répliqua : Je viens.
0: Je viens.
1: Attendez-moi.
0: Attendez-moi. Oh, je viens.
1: Et un instant après, les mots suivants arrivèrent. Où êtes-vous? Je crois qu'en esprit, nous nous sommes rencontrés, Jane. Vous étiez sans doute plongée alors dans un sommeil profond. Mais votre esprit a dû s'échapper pour visiter le mien. Car c'était votre voix qui parlait. Cela, j'en suis certain. Oui, je remercie Dieu.
2: Je l'épousai. Ce fut un mariage tranquille auquel ne prirent part que lui, moi, le pasteur et son clerc. Bien entendu, j'écrivis immédiatement à Moorhouse et à Cambridge pour leur dire ce que j'avais fait. Diana et Mary m'approuvèrent sans réserve et ne tardèrent pas à venir nous voir. Comment Saint John prit la chose, je l'ignore. Il ne répondit jamais à ma lettre. Cependant, il m'écrivit 6 mois plus tard. Sa lettre était calme et pleine de bonté, quoique très sérieuse. Depuis, il entretient avec moi une correspondance régulière, espérant, dit-il, que je suis heureuse et que je ne fais pas partie des gens qui vivent sans Dieu dans le monde. J'obtins de Mr. Rochester la permission d'aller voir Adèle, dans la pension où il l'avait mise. La joie qu'elle laissa éclater en me voyant me toucha profondément. Elle ne paraissait pas heureuse, et trouvant les règles de l'établissement trop strictes pour un enfant de son âge, je la ramenai avec moi, projetant de redevenir son institutrice. En grandissant, Adèle me fut d'une compagnie agréable et devint une jeune fille sérieuse et de bon caractère. Mr. Rochester est resté aveugle les 2 premières années de notre union. J'étais alors sa vue, je suis encore son bras droit. Au fur et à mesure, il lui sembla que l'obscurité diminuait. Nous allâmes à Londres consulter un éminent médecin et après une opération, mon mari recouvra la vue. Lorsqu'on lui mit son premier nez dans les bras, il put voir que l'enfant avait hérité de ses yeux, grands, noirs et brillants. Mon histoire touche à sa fin. Voici 10 ans que je suis mariée et je sais ce que c'est que de vivre entièrement pour et avec ce que j'aime le mieux au monde. Je m'estime bénie au-delà de ce que le langage peut exprimer, parce que je suis la vie de mon mari tout autant qu'il est la mienne. Être ensemble, c'est pour chacun de nous être aussi libre que dans la solitude, aussi gai qu'en compagnie. Nous sommes heureux, Édouard et moi, et cela d'autant plus que ceux que nous aimons le sont aussi. Diana et Mary Rivers sont toutes 2 mariées à des hommes respectables et aimants. Quant à Saint John, il est parti aux Indes. Et ferme, fidèle et dévoué, il a continué son combat. Il a jusqu'ici suffi à sa tâche, mais sa tâche approche de sa fin, et sa glorieuse étoile se hâte vers l'horizon. Aucune crainte n'obscurcira la dernière heure de Saint John. Ses paroles en sont un témoignage. Mon maître m'a averti. Chaque jour, il me le fait savoir plus nettement. Je viens bientôt. Et d'heure en heure, je réponds avec plus d'ardeur. Amen. Viens, Seigneur Jésus.

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3: 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Le philosophe François Julien nous propose une sélection de textes poétiques qui lui ressemblent, qui l'inspirent et l'émeuvent avec passion.
5: Hölderlin est devenu bien plus important en France pour penser le rapport entre pensée et poésie. Et j'ai choisi ce passage, cette début, l'entrée de Brotunwein, pain et vin, parce que cette entrée, ce début, fait passer du monde ordinaire, du monde commun, qui n'est pas du tout dédaigné,

0: à l'autre dimension possible, à une autre dimension possible. Et c'est ce mouvement que je trouve essentiel dans ce début du poème. Le fait qu'au départ, il y a la ville, le marché, les fleurs et les fruits, tout ça se range, celui qui fait le compte en fin de journée de ce qu'il a gagné et de ce qu'il a perdu, bref, ringsum ruht die Stadt.
1: À Eins.
0: Le pain et le vin de Hölderlin, Brot und Wein, lu par Younes Boussif.
1: La ville autour de nous s'endort. La rue illuminée accueille le silence. Et le bruit des voitures avec l'éclat des torches s'éloigne et meurt. Rassasiés des plaisirs du jour, vers le repos s'en vont les hommes, et satisfaits, songeurs, un front penché soupèse pertes et gains, dépouillés de ses fleurs, dépouillés de ses grappes, las du labeur de mille mains, désert le marché d'or. Mais au cœur des jardins s'éveille et tremble une musique lointaine. Là-bas joue un amant, qui sait ? Ou peut-être un homme saisi de solitude ? Qui se souvient de ses amis perdus, de sa jeunesse ? Et dans l'arôme des parterres fleuris chantent les fraîches fontaines infatigables. La voix des cloches vibre au calme crépuscule et le veilleur, gardien des heures, crie un nombre à pleine voix. Oh, voici naître et frémir la brise aux feuilles extrêmes du bocage. Regarde, et le fantôme de notre univers, la lune, mystérieusement paraître, et la fervente, la nuit vient. Peuplée d'étoiles, et toute indifférente à notre vie, la donneuse d'émerveillement, l'étrangère parmi les hommes, aux cimes des monts là-bas, s'éploie et brille dans sa mélancolique magnificence.
0: Il y a cette lune qui est Schattenbild, qui est évanescente, qui est de Schatten, c'est ombre, n'est-ce pas ? Unsere Erde, dont on prend une distance, notre terre, der Mond, la lune, au fond, nous détache de ce monde, parce que la lune, elle est dit, wohl wenig bekümmert uns, elle s'occupe pas beaucoup de nous, n'est-ce pas ? Donc un détachement se fait. Une autre dimension s'ouvre. Et ça qui fait le poétique de la scène, c'est que dans le monde ordinaire, celui du marché, progressivement s'ouvre une autre dimension, c'est les jardins avec les sons des cordes, et puis c'est la lune, et puis c'est la nuit. La nuit comme étant cet autre moment de l'existence, qui est celui où justement on s'efface toutes ces démarcations et ces attributions pour s'ouvrir à justement ce qui déborde tout ça. Et qui devient du même coup ambigu. Autant quand on fait ses comptes le soir à la fin de la journée, il y a le gain et la perte, autant traurig und prächtig, à la fois triste et magnifique.
1: Mais au cœur des jardins s'éveille et tremble une musique lointaine. Là-bas joue un amant, qui sait ? Ou peut-être un homme saisi de solitude ?
0: Ce qui me paraît essentiel ici, c'est l'art avec lequel Hölderlin, dans cette première entrée de Brot und Wein, pain et vin, ouvre dans la proximité, dans l'activité des hommes, cette autre dimension possible, qui efface les frontières, la nuit, n'est-ce pas ? Qui confond ce à quoi on est si attaché distinctement le jour, et qui ouvre donc cette autre perspective sur l'existence, mais qui, ça qui est important, c'est que c'est pas rattaché à une transcendance, c'est pas rattaché à un autre monde, c'est pas rattaché à un salut, n'est-ce pas ? Non, c'est ce qui me paraît essentiel comme ressource, je dirais, de la nature la plus globale de la poésie, c'est que la poésie est ce langage qui nous permet de faire advenir à déborder le monde dans le monde. Donc il s'agit pas d'une autre expérience au sens où on quitterait le monde, comme la métaphysique l'a construite, mais déborder le monde dans le monde, c'est ce que fait la métaphore. C'est ce que fait, n'est-ce pas, cette capacité à faire émerger de l'autre, mais au sein du plus familier et l'existence comme elle est.
1: Oh, voici naître et frémir la brise aux feuilles extrêmes du bocage. Regarde, et le fantôme de notre univers, la lune, mystérieusement paraître, et la fervente, la nuit, vient. Peuplée d'étoiles et toute indifférente à notre vie, la donneuse d'émerveillement, l'étrangère parmi les hommes, aux cimes des monts là-bas, s'éploie et brille dans sa mélancolique magnificence.
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4: Paris, 12 mars 1874. Pour être un four, c'en est un. Bref, je suis enfoncé. Il faut dire aussi que la salle était détestable. Mes acteurs ont supérieurement joué, Saint-Germain entre autres. Delannoy, qui porte toute la pièce, est désolé et je ne sais comment faire pour adoucir sa douleur. Quant à Cruchard, il est calme, très calme. Il avait très bien dîné avant la représentation du candidat et après la représentation, il a encore mieux soupé. Menu, 2 douzaines d'ostendes, 1 bouteille de champagne, 3 tranches de roast beef, 1 salade de truffes, café et pousse café. La religion et l'estomac soutiennent Cruchard. Je me dis, enfin c'est fini. Et j'éprouve comme un sentiment de délivrance. Quand on a prononcé mon nom, à la fin, il y a eu des applaudissements. Pour l'homme, non pour l'œuvre. Avec accompagnement de 2 jolis coups de sifflet partant du paradis. Voilà la vérité. La petite presse de ce matin est polie. Adieu, cher bon maître. Ne me plaignez pas, car je ne me trouve pas à plaindre. Moi aussi, j'ai eu, comme vos petites, une affreuse grippe. Mais ça va mieux. Et je vous embrasse très tous. Votre vieux.
5: Nohant, 3 avril 1874. Nous avons lu le candidat et nous allons relire Antoine. Pour celui-ci, je ne suis pas en peine, c'est un chef-d'œuvre. Je suis moins contente du candidat. Le sujet est éclairant et trop réel pour la scène, traitée avec trop d'amour de la réalité. À la lecture, la pièce n'est pas gaie. Elle est triste, au contraire. Ça ne fait pas rire et comme on ne s'intéresse à aucun des personnages, on ne s'intéresse pas à l'action. Ce n'est pas dire que tu ne puisses pas faire du théâtre. Je crois au contraire que tu en feras, et très bien. C'est difficile, bien plus difficile, 100 fois plus difficile que la littérature à lire. Sur 20 essais, à moins d'être Molière, on en rate 18. Tu vois, mon chéri, je te dis ce que je pense. Je n'ai pas lu les journaux qui parlent de toi. Je fais une pièce en ce moment et je la trouve excellente. Il y a autant de chance pour sa valeur que pour sa nullité. On ne sait jamais soi-même ce qu'on fait et ce qu'on vaut. Tu as les qualités du trop vrai, du trop bien observé et du trop bien entendu. Tu en as d'autres, des facultés d'intuition, de grande vision, de vraie puissance qui sont bien supérieures. Tu as, je le remarque, travaillé tantôt avec les unes, tantôt avec les autres, étonnant le public par ce contraste extraordinaire. Il s'agirait de mêler le réel et le poétique, le vrai et le fictif. Est-ce que l'art complet n'est pas le mélange de ces deux manifestations? Bonsoir, mon troubadour. Je t'aime et je t'embrasse. Nous t'embrassons tous. G. Sand.
4: Paris, 1er mai 1874. Ça va bien. Les injures s'accumulent. C'est un concerto, une symphonie où tous s'acharnent dans leur instrument. Ma tentation de Saint-Antoine a été éreintée depuis Le Figaro jusqu'à la Revue des Deux Mondes en passant par la Gazette de France et le Constitutionnel. Et ils n'ont pas fini. Au mois de juillet, j'irai me décongestionner sur le haut d'une montagne en Suisse. Après quoi, je me mettrai à mon grand bouquin, qui me demandera au moins 4 ans. Il aura ça de bon. Ah, Saperlotte, comme j'ai envie de vous voir et de causer avec vous, longuement. Plus cruchard que jamais, je me sens bedol, vache, éreinté, shake, déliquescent. Enfin calme et modéré, ce qui est le dernier terme de la décadence. Votre vieux cruchard.
6: Nohant, 6 juillet 1874. Hier, 70 ans. J'ai été à Paris du 30 mai au 10 juin. Tu n'y étais pas. Depuis mon retour ici, je suis malade, grippée, rhumatisée et souvent privé absolument de l'usage du bras droit. Je n'ai pas le courage de garder le lit. Je passe la soirée avec mes enfants et j'oublie mes petites misères qui passeront, tout passe. Mon cruchard adoré, je suis insignifiante comme les gens heureux. Moi, je me suis remise à ma tâche annuelle, je fais mon roman. La facilité augmente avec l'âge aussi, je ne me permets pas de travailler à cela plus de 2 ou 3 mois chaque année. Je deviendrai fabrique et je crois que mes produits manqueraient de la conscience nécessaire. Je n'écris même que 2 ou 3 heures chaque jour et le travail intérieur se fait pendant que je barbouille des aquarelles. Mais je ne peux plus écrire. J'ai une douleur au côté. Je t'aime et je t'embrasse tendrement. Assez, je n'en peux plus. N'aie pas d'idées noires.

0: Paris, 18 décembre 1875. Enfin, je retrouve mon vieux troubadour qui m'était un sujet de chagrin et d'inquiétude sérieuse. Te voilà sur pied, tu vas donc te remettre à la pioche. Que ferons-nous? Toi, à coup sûr, tu vas faire de la désolation et moi de la consolation. Je ne sais à quoi tiennent nos destinées. Je sais que tu blâmes l'intervention de la doctrine personnelle dans la littérature. As-tu raison? Il me semble que ton école ne se préoccupe pas du fond des choses et qu'elle s'arrête trop à la surface. À force de chercher la forme, elle fait bon marché du fond. Elle s'adresse aux lettrés. Ça a été le défaut de l'éducation sentimentale à laquelle j'ai tant réfléchi depuis, me demandant pourquoi tant d'humeur contre un ouvrage si bien fait et si solide. Ce défaut, c'était l'absence d'action des personnages sur eux-mêmes. Ils subissaient le fait et ne s'en emparaient jamais. Mes chères petites vont bien. Aurore est un brin de fille superbe, une belle âme droite dans un corps solide. L'autre a la grâce et la gentillesse. T'ai-je envoyé Flammarande et les photographies de mes deux fillettes? Ton vieux troubadour qui t'aime. G.S.
1: J'ai bien relu 10 fois votre lettre du 18 et je vous avouerai que je ne suis pas sûr de la comprendre. Je ne fais pas de la désolation à plaisir, croyez-le bien. Mais je ne peux pas changer mes yeux. Quant à mes manques de conviction, hélas, les convictions m'étouffent. J'éclate de colère et d'indignation rentrée. Mais dans l'idéal que j'ai de l'art, je crois qu'on ne doit rien montrer des siennes et que l'artiste ne doit pas plus apparaître dans son œuvre que Dieu dans la nature. L'homme n'est rien, l'œuvre est tout. À propos de mes amis, vous ajoutez mon école. Mais je m'abîme le tempérament attaché de n'avoir pas d'école. A priori, je les repousse toutes. Je recherche par-dessus tout la beauté, dont mes compagnons sont médiocrement en quête. Mais c'est bien écrire qui est mon but, je ne le cache pas. Allons, que 1876 vous soit léger à tous. Je vous embrasse, cher bon maître adorable.
0: Nohant, 12 janvier 1876. Mon chéri Cruchard, je veux tous les jours t'écrire, le temps manque absolument. Nous sommes ensevelis sous la neige, c'est un temps que j'adore. La neige est un des plus beaux spectacles de l'année. Tu vas entrer dans l'âge le plus heureux et le plus favorable de la vie, la vieillesse. C'est là que l'art se révèle dans sa douceur. Tant qu'on est jeune, il se manifeste avec angoisse. Tu préfères une phrase bien faite à toute la métaphysique. Moi aussi, j'aime avoir résumé en quelques mots ce qui remplit ailleurs des volumes. Je te dis cela parce que tu as des partis pris excessifs en parole. Au fond, tu lis, tu creuses, tu travailles plus que moi et qu'une foule d'autres. Tu as acquis une instruction à laquelle je n'arriverai jamais. Tu es un riche et tu cries comme un pauvre. Mais bêta, fouille dans ta paillasse et trouve ton or. Nourris-toi des sentiments et idées amassés dans ta tête et dans ton cœur. Les mots et les phrases, la forme dont tu fais tant de cas, sortira toute seule de ta digestion. Tu la considères comme un but, elle n'est qu'un effet. J'ai déjà combattu ton hérésie favorite qui est que l'on écrit pour 20 personnes intelligentes et qu'on se fiche du reste. Ce n'est pas vrai, puisque l'absence de succès t'irrite et t'affecte. D'ailleurs, il n'y a pas eu 20 critiques favorables à ce livre fait et si considérable. Il faut écrire pour tous ceux qui ont soif de lire. Donc, il faut aller tout droit à la moralité la plus élevée. Et ne pas faire mystère du sens moral et profitable de son œuvre. Il y a 3 jours que je t'écris cette lettre, et tous les jours je suis au moment de la jeter au feu, car elle est longue et diffuse et probablement inutile. Je t'envoie quand même ce griffonnage pour que tu vois que je me préoccupe de toi presque autant que de moi-même. Je t'embrasse pour nous tous. G.S.
1: Paris 6 février 1876. Cher maître, ceci pour répondre à votre dernière lettre, voici, je crois, ce qui nous sépare essentiellement. Vous, du premier bond en toute chose, vous montez au ciel et de là vous descendez sur la terre. Vous partez de l'a priori, de la théorie, de l'idéal. De là, votre mansuétude pour la vie, votre sérénité. Et, pour dire le vrai mot, votre grandeur. Moi, pauvre bougre, je suis collé sur la terre comme par des semelles de plomb. Tout m'émeut, me déchire, me ravage. Et je fais des efforts pour monter. Si je voulais prendre votre manière de voir l'ensemble du monde, je deviendrais risible. Voilà tout. Quant à laisser voir mon opinion personnelle sur les gens que je mets en scène, non, non, mille fois non. Je ne me reconnais pas le droit. Si le lecteur ne tire pas d'un livre la moralité qui doit s'y trouver, c'est que le lecteur est un imbécile ou que le livre est faux, au point de vue de l'exactitude. Car du moment qu'une chose est vraie, elle est bonne. Et notez que j'exècre ce qu'on est convenu d'appeler le réalisme, bien qu'on m'en fasse un des pontifes. Allons, adieu. Voilà assez de bile. La longueur de votre dernier épître m'a attendri. Vous m'aimez bien, et je vous le rends en vous embrassant fortement. Votre vieux G.F. Paris, 18 février 1876. Ah, merci, cher maître. Vous m'avez fait passer une journée.

0: bien penser et bien dire. Buffon. J'ai écrit à Zola pour qu'il vous envoie son bouquin. Je dirais aussi à Daudet de vous envoyer son Jack, étant bien curieux d'avoir votre opinion sur ces deux livres. Comme ça m'ennuie de ne jamais vous voir.
1: Nohant, 25 mars 1876. J'aurais beaucoup à dire sur les romans de M. Zola et il vaudra mieux que je le dise dans un feuilleton que dans une lettre. Rougon est un livre de grande valeur, un livre fort et digne d'être placé au premier rang. Cela ne change rien à ma manière de voir que l'art doit être la recherche de la vérité et que la vérité n'est pas la peinture du mal. Elle doit être la peinture du bien et du mal. Comment vas-tu, toi ? Tourguenieff m'a écrit que ton dernier travail était très remarquable. Ta nièce va toujours mieux, n'est-ce pas ? Moi, je vais mieux aussi. Après des crampes d'estomac en devenir bleu et cela avec une persistance atroce. C'est une bonne leçon que la souffrance physique quand elle vous laisse la liberté d'esprit. On apprend à la supporter et à la vaincre. Moi, je pense toujours à ce que me disait mon vieux curé quand il avait la goutte. Ça passera ou je passerai. Et là-dessus, il riait, content de son mot. Nous avons un sacré printemps. La terre est jonchée de fleurs et de neige. On prend l'onglet à cueillir les violettes et les anémones. Je t'embrasse et je t'aime. Fais donc vite paraître ta légende, que nous la lisions. Ton vieux troubadour, G.S.
2: Le 7 mars, Flaubert assiste à la première de Victorine, précédée de Le philosophe sans le savoir. Georges Sand n'y viendra pas. Ce sera un succès, Flaubert dira avoir pleuré comme une bête. Puis Flaubert sollicitera Georges afin qu'elle fasse intervenir son ami Victor Bory dans les affaires de son neveu. Mais quand Flaubert remerciera Georges, le 29 mai 1876, la romancière pourra à peine lire sa lettre. Georges Sand ne quitte plus son lit. Autour d'elle, les médecins s'affairent. Mais après une semaine de souffrance atroce, il est trop tard pour tenter une opération. L'occlusion intestinale dont elle souffre est trop avancée. Georges Sand comprend qu'elle va mourir. Le 8 juin, à 9 heures du matin, après avoir embrassé ses petites filles, elle demande à Solange de tourner son lit vers la fenêtre. Elle meurt après avoir murmuré « Laissez verdure ». Une dizaine d'amis fidèles vont faire le long voyage jusqu'à Nohant. Flaubert prend le train dans la nuit du 9 au 10 juin avec le prince Napoléon et Renan. Il éclate en sanglots en embrassant la petite Aurore, dont les yeux, écrira-t-il à Tourguenieff, ce jour-là ressemblait tellement au sien que c'était comme une résurrection. C'était Georges Sand, Gustave Flaubert, une amitié. Un feuilleton en 5 épisodes proposé par Anis Clément. 5e et dernier épisode. Avec Emmanuel Riva, Georges Sand. Claude Brosset, Gustave Flaubert. Bruitage, Alain Platiot. Prise de son, montage et mixage, Bruno Roncière, Julien Douminc. Assistante, Anne de Belchin. Réalisation, Michel Sidoroff.
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7: Votre attention, s'il vous plaît.
8: Ce sont des croûtes.
9: Un jour, j'ai fait un escargot et on aurait vraiment dit un escargot. 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
8: Ouais. Le problème de nos contemporains, c'est qu'aujourd'hui, les gens n'ont plus le goût. Le goût du beau.
10: Est-ce que les arbres étaient beaux avant que Coron les ait peints? Non!
11: Hi, darling. I adore your work. I just adore your work. 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
10: Voilà. Je vous laisse avec l'art. C'est-à-dire l'artificiel, qui nous protège du retour au préhistorique.
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13: Bonjour à toutes, bonjour à tous. Comme on aimerait que ça s'arrête, parfois, dans le flux des images qui nous oppressent, un saut, une halte, une lenteur muette où trouver du repos. Et comme on aimerait que ça s'anime, parfois, en regardant un tableau, une photographie par exemple, voir ce geste figé, immobilisé à l'ombre de l'instant, qui se prolonge et s'accomplit. Que le mouvement se suspende pour faire image, et que l'image s'affole pour devenir mouvement. Ne croyez pas que je parle ici d'une rêverie d'esthète. Non, je parle de la nécessité de faire front à l'arrogance du présent. Une nécessité toute politique, en somme, mais qui cherche à nouer alliance avec la beauté. Eh bien, figurez-vous qu'il est un poète qui inlassablement dit le désir d'immobilisation et le désir de mouvement. Un poète qui, littéralement, met ses deux désirs en regard. Son nom est Jean-Christophe Bailly et c'est avec lui que nous avons eu envie d'engager la conversation en compagnie de Mathieu Pot-Bonneville. Bienvenue donc dans la nuit étoilée. Allons voir s'animer le temps. Into the Sky, puisque tel est le titre du dernier livre de notre invité. On y lit notamment ceci. La nuit où rôde le chasseur est à l'opposé de celle qui abrite les enfants, et c'est pourtant la même, il suffit de lever la tête pour le vérifier. Le long de la rivière, les lapins et les crapauds sont les veilleurs et les protégés d'un rapport harmonieux à la nuit. Mais les étoiles brillent sur ce conte cruel, terrifiant et miraculeux. Alors surgit, je cite à nouveau, l'inoubliable chanson que Pearl, la petite fille, entonne à l'arrière de la barque, et où il est question d'une pretty fly, une jolie mouche qui, comme le feront aussi ses enfants, s'en est allée vers le ciel, into the sky, into the moon. »

0: La nuit du chasseur, bien sûr, de Charles Laughton, 1955. Bonjour Mathieu Pot-Bonneville.
1: Bonjour Patrick Boucheron.
0: Philosophe, directeur du département culture et création du centre Pompidou, et vous n'écrivez pas que des cartes postales, mais aussi des scénarios de BD. Foucault vit parallèle avec Morvandio qui vient de paraître aux éditions Delcourt, mais vous écrivez aussi des parcours d'exposition. Vie minuscule vient d'ouvrir au Panthéon à Paris et on peut le voir jusqu'au 31 janvier 2027. Vie parallèle, vie minuscule, on y est.
2: Oui, et vie non humaine aussi puisque les crapauds et les chouettes qui entourent les deux enfants dans la nuit du chasseur.
0: Et les lapins.
2: Et les lapins également, qui sont chers à mon cœur. Alors, je ne serais pas tout à fait d'accord avec la citation de Jean-Christophe Bailly que vous avez rappelée, parce que je crois que ce sont aussi dans cette scène des prédateurs qui les regardent et qui les regardent passer avec un regard qui n'est pas seulement bienveillant. Mais ce qui est vrai, c'est que ce film, cette scène est saisissante aussi parce qu'elle intègre à un film, c'est peut-être l'une des premières fois dans l'histoire du cinéma, que le regard non humain sur l'humain est ainsi marqué à l'image, avec ces regards d'animaux qui suivent les protagonistes. Et cette manière dont l'image, comme ça, se fait point de vue de non-humain est tout à fait saisissante dans la nuit.
0: Eh bien, on va en parler. Jean-Christophe Bailly, bonjour.
3: Bonjour.
0: Que dira-t-on de vous ? Vous aussi, vous écrivez. Vous aussi, vous n'avez jamais cessé d'écrire, et pas seulement des cartes postales, mais de la philosophie, de la poésie, du théâtre, et souvent sur les images ou depuis les images. Le champ mimétique, 2005, le versant animal, justement, 2007, l'instant et son ombre, 2008, l'imagement, 2020. Citer tous vos livres, c'est impossible. Permettez-moi juste de dire combien le dépaysement, Voyage en France, fut en 2011, pour nous, les historiennes et les historiens, un livre salutaire, et combien il demeure

0: aujourd'hui salutaire quand l'on s'inquiète, quand l'on s'agace autour de ces increvables baudruches que sont nos querelles identitaires, alors que tout prend sens et beauté dès lors qu'on met en regard justement notre amour de l'ici et notre désir de l'ailleurs. C'est ce qu'on va faire aujourd'hui. Into the Sky, j'en ai parlé, on l'a introduit, paru chez William Blake l'année dernière. C'est un livre sur une image qui renvoie à une autre.
1: Oui, très souvent les textes, que ce soit des essais ou même des poèmes, parlent d'une image déclenchante.
0: Oui. Voilà.
1: Et dans le cas de figure précis, c'est une image mobile, une image mouvement, comme disait l'autre. Et en l'occurrence, un film de Sharon Lockhart. Juste un mot, elle n'est pas très connue parce que c'est pas cinéma, c'est pas non plus la vidéo artistique classique, etc. Mais il se trouve que, je vais être bref là-dessus, mais que moi les images mobiles qui m'intéressent le plus, c'est très souvent de cet ordre-là. Je trouve qu'il y a une plénitude de la prise de vue qu'on trouve rarement dans le cinéma. Qu'on projette dans les salles.
0: Alors qu'est-ce qu'on voit alors
1: sur... Et donc dans ce film, donc il s'agit de il a été tourné, il dure 35 minutes, il a été tourné à l'île de Gotland, c'est dans la Baltique, au moment où les pluies d'étoiles filantes sont les plus fortes et à la tombée de la nuit. C'est un plan fixe en temps réel, c'est-à-dire il n'y a pas de montage, un plan fixe qui dure 35 minutes au moment où la tombée de la nuit se prononce et s'accélère. On voit juste le bord de la mer avec le rivage et au bout d'assez peu de temps, une silhouette apparaît qui avec une sorte de lampe, probablement, on ne sait pas, probablement un téléphone portable, puis une seconde silhouette,
0: puis une autre.
1: Ils marchent très lentement et ils explorent avec leur lampe la plage, en fait, le rocaille. Et puis trois, il y en aura jusqu'à six, jamais toutes les six ensemble. Elles apparaissent, elles marchent lentement, puis elles repartent et... Lorsqu'elles sont toutes parties, le film est terminé.
0: Et cette image en mouvement vous fait penser, vous arrête vers une autre que vous voyez plus tard à Munich. Tenez, je vous en donne une petite représentation.
1: Donc ce film n'est pas recommandable aux amateurs de films d'action, bien sûr, mais dans son espèce de lenteur, la douceur de cette lenteur, il y a quelque chose d'absolument fascinant. Mais en le voyant, donc, j'ai immédiatement pensé à un tableau que j'avais vu il y a peu de temps auparavant à Munich, en fait, à la Pinakothèque.
0: Un petit tableau.
1: Un petit tableau important. De 21 sur 31 centimètres, qui est un tableau de 1609 d'un peintre pas trop connu, mais pas inconnu non plus, en tout cas des historiens d'art, qui s'appelle Adam Elsheimer. Et ce tableau s'appelle, et c'est ce qu'il représente, La fuite en Égypte. Et il est connu pour être la première représentation scrupuleuse de la nuit étoilée telle qu'elle venait d'être revue à la hausse, si on peut dire, grâce à la lunette et à la pensée de Galilée.
0: Donc on voit la voilà.
1: Donc dans ce tableau qui est un nocturne et avec la scène de la fuite en Égypte qui fait comme une espèce de bulle de lumière en bas, mais en haut le ciel occupe plus de la moitié de la peinture et on y voit extrêmement bien la Voie lactée et on y voit aussi pour la première fois un clair de lune avec les reliefs de la
0: avec la marbrure galiléenne en fait de ce qu'on vient de découvrir et il y a effectivement cette première tache de lumière
1: et il se trouve que le tableau date à pile de l'année où Galilée a publié le Messager céleste où il révèle ses découvertes.
0: Deuxième tache de lumière justement Marie qui est en Amazon d'ailleurs sur un âne et troisième tache de lumière à gauche.
1: Oui. À gauche de ce tableau, il y a un groupe de garçons avec des animaux, une vache, une chèvre qui essaye de brouter le feuillage. Il y a un feu, il y a même on le voit moins, mais il y a un mouton, puis une silhouette endormie, une vache, etc. Et ils sont, donc ça fait, dans ce tableau d'une nuit très profonde, il y a cette scène qui s'éclaire, dont on ne sait pas à quoi elle correspond exactement. Il y a la fuite en Égypte, qui est un épisode biblique d'ailleurs extrêmement à part, étrange. Il n'existe que dans un des évangiles. Et il signale quand même quelque chose de très particulier, qui est une fuite vers l'Égypte.
0: Oui.
1: hein, pour fuir Hérode, Jésus et la famille, enfin la famille plutôt, et le petit Jésus, comme on disait, s'en vont vers l'Égypte. C'est votre... très peu commenté, cette affaire.
0: Et votre livre, livre bref, hein, Into the Sky, s'achève effectivement par cette autre fuite contre, justement, un autre massacre des innocents, qui est justement la nuit des chasseurs. Mathieu Pot-Bonnevie.
2: Il se trouve, Jean-Christophe Badic, que j'ai eu la chance de vous entendre lire ce texte, lire Into the Night, à Marseille, dans une librairie qui s'appelle, ça ne s'invente pas, L'odeur du temps. Oui. Or, la question du temps, elle est absolument centrale dans ce texte, parce que là où on croit assister à la tombée de la nuit, vous employiez cette formule il y a un instant, c'est en fait à la montée de la nuit qu'on assiste, puisque ce qu'on voit apparaître, ce sont des étoiles, et ce qui pouvait sembler être de l'ordre de l'immobilité, à la fois de l'immobilité et de l'invisibilité, on ne voit rien, il fait noir,
0: c'est un mouvement.
2: En fait c'est un événement et c'est un mouvement. C'est une première chose, premier déplacement qui se produit dans votre texte, au fond. Il se passe des choses dans la nuit, la nuit est mobile, dans les deux cas d'une certaine manière.
1: Oui, c'est-à-dire aussi évidemment ce qui m'a le lien entre les deux images s'est fait tout seul, tout de suite. Mais après j'ai réfléchi à ce qu'il pouvait vouloir dire, et déjà ça m'intéressait beaucoup que un film de 2022 me renvoie à un tableau de 1609.
0: Et donc c'est tout le temps avec vous.
1: Hein. Et oui, mais une image en mouvement à une image arrêtée, et du coup ça, j'étais un peu mis sur cette piste aussi par un film précédent de Sharon Lockhart qui s'appelle Lunch Break, qui est un film où le temps est ralenti 8 fois. Je n'ai pas le temps d'entrer dans le détail, mais il m'a toujours semblé que le ralenti comme ça, si on allait au plus loin du ralenti, on finissait par arrêter l'image. Et entre du ralenti à l'accéléré, il y a toute une série de temporalités du visible. En fait, on se rend compte qu'on a accès à une seule, hein, qui est ce qu'on appelle, de ce terme très très étrange, le temps réel. Mais tous les temps irréels qui accompagnent le réel sont réels aussi. Et y avoir accès par le biais de... Et je pense que la peinture, un film extrêmement contemplatif comme celui de Eventide, donc le film de Sharon Lockhart qui est l'occasion de ce livre, ça ouvre des portes sur ces temporalités autres.
0: Et je reviens à cette temporalité, je dirais proprement scientifique, enfin, ou poétique, telle que la science la transforme avec Galilée. Évidemment, là, on est à un moment où on voit se lever une nuit, mais qui est la nuit étoilée de cette nuit-là, hein, de cette constellation. Oui. Et donc, ce qui est à voir, c'est aussi un moment dans l'histoire humaine.
1: Absolument, oui, oui. Donc là, en l'occurrence, le moment, il est très marqué dans la tradition chrétienne. Mais au fond, ce que j'essaye de non pas de dire, mais en tout cas de comprendre, c'est qu'un moment où se passe en effet rien, comme dans le film Eventide, en fait, il se passe quantité de choses. La tombée des étoiles et l'action que mènent sont des femmes, les 6 femmes avec leurs lampes sur sur ce rivage. En l'éclairant, dans le fond, ce serait comme une version extraordinairement soft de ce qu'on appelle les lumières.
0: C'est 2 fois une esthétique du rapprochement. D'abord, vous rapprochez d'un petit tableau. Effectivement, les veilleuses se rapprochent aussi de l'obscurité. Puis vous rapprochez 2 images, Mathieu Pot-Bonnevie.
2: Oui, c'est assez intéressant. Enfin, j'ai pensé en lisant ce texte à cette formule fort célèbre de Platon qui dit que le temps est l'image mobile de l'éternité.
1: Oui, oui.
2: Et au fond, en rapprochant ce tableau et ce film, vous posez toute une série de questions. Et la première de ces questions, c'est qu'est-ce qui se passe entre le temps des hommes, enfin voilà, ce qui se déroule en bas de l'image pour aller vite, et puis le temps presque immobile, mais presque immobile puisque l'île où est tourné le film, c'est aussi une île depuis laquelle on voit très bien les étoiles filantes, je crois, qui est celui de la voûte céleste. Qu'est-ce qui se passe entre le temps des mouvements du ciel et le temps humain, et comment une image peut dire quelque chose? Qu'est-ce que l'image nous dit du rapport entre ces deux temps-là?
1: Oui, mais Jean-Christophe Bailly. L'île de Gotland, c'est ce qu'on appelle un spot pour l'observation des Perséides. Donc, c'est un moment précis de la fin du mois d'août et donc des chutes d'étoiles filantes. En fait, dans le film, on n'en voit pas énormément. C'est pas un film qui spectacularise la voûte céleste et les chutes d'étoiles. Mais c'est plutôt comme une porte qu'on pousse très

0: lentement et puis qui s'ouvre. Et il y a cette lenteur souveraine d'une certaine manière,
1: oui, souveraine,
0: qui est comme un, d'une certaine manière, un peu un manifeste, je dirais. Bon, Sharon Lockhart a réalisé ça. Par exemple, le film qui s'appelait Lunch Break, c'était la pause déjeuner dans un chantier naval, avec un unique travelling comme ça. Mais le travelling, au lieu de se produire à la vitesse dite temps réel, et le temps était ralenti 8 fois. Et en le regardant, ce film, sur un grand écran, on a vraiment la sensation de tomber très doucement, très lentement, en avant. Dans quoi ? Pas dans l'inconnu, puisque le couloir, il y a les machines, il y a un ouvrier qui mange un sandwich, etc. Mais la lenteur dans laquelle ils le font, on s'aperçoit que, à la vitesse dite temps réel, on perd énormément de choses. Non seulement des détails, mais on perd en réalité.
1: Faire une pause pour regarder le ciel étoilé, voir tomber les étoiles filantes, c'est tous les étés. Les éclipses, c'est pas tous les étés. On a bien vu avec quelle ferveur collective celle de cet été a arrêté aussi le temps. Écoutez, Renaud-Auguste Dormeuil, l'artiste plasticien, parler de tout cela, c'était lors de la Nuit Blanche, justement en 2011, sont des archives de la ville de Paris.
2: Pour la Nuit Blanche, je vais refaire le ciel qui sera présent dans 100 ans et je vais reproduire exactement l'emplacement des étoiles que nos futurs enfants pourront voir exactement dans 100 ans. Donc je travaille avec un logiciel qui fonctionne avec 2 paramètres, le lieu et la date, et qui recalcule, c'est un calcul mathématique, qui recalcule en fait l'emplacement des étoiles. Alors on peut le faire dans le passé, on peut le faire dans le futur. Il était important pour cette œuvre, en fait, qu'elle soit visible depuis une hauteur. Donc, évidemment, le Sacré-Cœur, le jardin du Sacré-Cœur était à même de répondre à cette obligation, à cette nécessité. Donc, en fait, l'œuvre va se trouver en bas des jardins du Sacré-Cœur, et puis on descendra le jardin depuis le Sacré-Cœur, et puis l'œuvre pourra se découvrir. En fait, il va y avoir 1000 bougies placées au sol, dans un arc de cercle, et qui fera 30 mètres de diamètre, donc c'est assez important. Et je vais travailler avec des assistants, et le jour même du 1er octobre, en fait, on va installer des bougies pendant la journée, et le soir, à partir de 19h30, on va allumer des bougies, et à 20h, l'œuvre sera disponible au public.
1: Nous reviendrons dans le ciel étoilé sous le regard de Jean-Christophe Bailly, mais ce qui m'intéresse pour l'instant, c'est justement la démarche, le rebond. On passe d'une image, là en l'occurrence contemporaine, à une image ancienne. Tiens, on va faire un peu l'inverse. Voilà une image ancienne que vous regardez depuis fort longtemps.
0: Oui, ben là, l'image que vous me passez, donc, c'est à la Scuola San Giorgio degli Schiavoni à Venise. C'est les suites de Vittore Carpaccio. Et là, c'est un des tableaux, celui qui me fascine le plus, qui est lorsque Saint Jérôme introduit le lion dans le monastère.
1: Oui.
0: Et j'ai découvert ce tableau il y a très longtemps, je me souviens bien, c'était en 1965, j'avais 16 ans, la première fois que j'allais à Venise, et j'y étais absolument...
1: Une belle année, 1965.
0: Mais... c'est le livre de machin, là ?
1: Non, c'est l'année de ma naissance.
0: Ah bon ? Excusez.
1: C'est pas le livre de machin.
0: Et j'ai été immédiatement stupéfait par la force de ce tableau. Et ça, la force principale, qui est presque étonnamment déclarative, c'est comme un coup de baguette magique qui arrête le temps. Parce que au moment où Saint Jérôme, ce vieil homme barbu, appuyé sur une canne, montre le lion qu'il est en train d'introduire dans le jardin du monastère, les moines, assez nombreux d'ailleurs, et éparpillés dans tous les sens, à différents plans, comme ça, s'enfuient. Et ils sont vraiment saisis dans le geste de la fuite, avec leurs grandes robes noires et blanches, etc. Et donc, on est sur un temps d'arrêt absolu. Et non seulement, bon, c'est très efficace sur le plan de la signification éventuellement religieuse, mais c'est surtout extrêmement fort comme définition au fond de ce qu'est une image, l'image arrêtée.
1: Oui. Hein?
0: Donc, il y a d'autres tableaux, j'aurais pu prendre d'autres tableaux. Il y a de toutes les époques possibles où le temps comme ça est suspendu, avec aussi là dans les buveurs de Velázquez, le gars qui quasiment nous adresse la parole. C'est à l'arrêt. Mais là, il y a une efficacité cinématique de l'arrêt.

0: on peut dire, qui est incroyable. De Carpaccio, vous écrivez qu'il traîne magnifiquement le pas dans l'allonge des découvertes de Quattrocento, parce qu'il y a effectivement cet allongement. Alors vous qui aimez le cinéma burlesque, on y est, hein, Mathieu Pot-de-Bonneville, avec les moines qui s'affolent dans le fond.
1: Oui, il y a quelque chose de cet ordre. Ce qui est intéressant, c'est que ce que vous décrivez, c'est à la fois ce que l'image est, mais c'est aussi ce qu'elle vous fait. C'est-à-dire que vous tombez en arrêt, finalement, devant cette image. Et cet arrêt vous permet ensuite de rebondir et de vous mettre à écrire. Moi, j'aurais aimé, à propos justement de cette image, de vous demander, puisque vous écrivez depuis très longtemps sur les images, comment ça marche entre le moment... D'abord, qu'est-ce qui fait qu'une image vous retient, vous arrête? Et ensuite, comment on passe de ce saisissement-là au moment ou au temps de l'élaboration de l'écriture, comment
0: qui est aussi une mise en mouvement, qui est aussi
1: le pas d'écriture.
2: Bien entendu, c'est différent à chaque fois, mais il y a quand même une espèce de logique qui est récurrente. C'est-à-dire, il y a un effet de d'apostrophe. C'est pour ça que j'avais employé ce mot. Un effet d'apostrophe, c'est-à-dire, on est dans un musée, un grand musée, avec plein de tableaux, des chefs-d'œuvre, des choses dont on a entendu parler, qu'on a vues, d'autres qu'on a. Et hop, pas toujours, mais par moment, il y en a un qui vous littéralement regarde. Vous attrape, vous regarde. J'avais beaucoup apprécié récemment le livre qui s'appelle La photo me regarde. Et pareil, la peinture se met à me, elle s'adresse à moi. Et si on prend une audience, disons, de gens qui ont fait une conférence, je sais pas quoi, sur 50, 100 personnes, presque aucune d'entre elles ne sera happée, saisie, interpellée par la même image. Donc à chaque fois, la relation esthétique pour moi, c'est toujours un dialogue entre deux individualités physiques. L'individualité physique d'une personne et l'individualité physique matérielle, je dis bien matérielle, d'une image. Et là commence, de façon non consciente, souvent au départ, à se créer toute une espèce de tissage de liens, de relations, qui est assez rêveur, qui est assez, etc. Et puis à un moment donné, il y a, enfin en ce qui me concerne, il y a un désir de transformer l'essai, si on peut dire, de transformer l'essai en écrivant. C'est-à-dire, et là, donc de relever le défi, parce que chaque image est pour moi, met l'écriture et plus généralement que l'écriture, le langage et donc la pensée, au défi de trouver quelque chose à dire devant ce qui s'exprime de manière si nette, de façon muette. Hein. Je cite toujours cette magnifique formule de Nicolas Poussin qui, dans les lettres au président de Chambray, dit moi, très fièrement, moi qui fais profession de choses muettes. C'est impressionnant quand même. Et nous, écrivains, on ne fait pas profession de choses muettes, mais en tout cas, à chaque fois, je suis bluffé, il n'y a pas d'autre mot, par la quantité de sens qu'une image est capable d'attraper. Et c'est cette quantité de sens qui agit pour moi, c'est un peu comme une acupuncture mentale, comme ça, paf, quelque chose vient me piquer et je dois ensuite suivre les réseaux que ça ouvre.
0: Vous écrivez sur Goya actuellement, c'est vrai ?
2: Oui, oui.
0: Un livre sur Goya.
2: Il est presque fini, oui.
0: Ah, et cette image, Carpaccio, doit bien vous faire penser à une autre image de Goya, j'imagine.
2: Elle me fait pas penser du tout à Goya, mais c'est simplement avec cette histoire de temps qui s'arrête, de temps qui s'arrête, et justement il y a ce tableau extrêmement connu et sublime. Hein, je l'ai vu, je sais pas combien de fois de Goya, qui c'est le 3 mai. Au titre des bonnes dates, c'est ma date de naissance. Mais peu importe. Mais c'est le célèbre tableau dans lequel on voit les soldats français de l'Empire en train de fusiller les patriotes madrilènes dans la nuit. Une scène nocturne, c'est pas non plus innocent. Et ce tableau est extraordinaire à quantité de titres. Déjà, il rompt complètement avec la tradition bien installée de ce qu'on appelait la peinture d'histoire, c'est-à-dire avec des dispositifs organisés, des hiérarchies, etc., et une espèce d'immobilisation factice, en fait. Et là, on est véritablement dans l'acte de l'exécution, au sens exécution dans tous les sens du mot. Et donc il y a
0: survient la mort, mais c'est plus
2: survient
0: mais,
2: la mort.
0: Elle vient en peinture.
2: Survient
0: en fait.
2: La mort. Et bon, il y a mille et une choses qu'on pourrait dire. Dans un autre livre, j'avais remarqué une grande communauté entre ce tableau et juste une photo de Cartier-Bresson qui est le gars qui annonce à la foule indienne à la grille de Birla House, je crois, à la grille d'une maison de Delhi, il annonce la mort de Gandhi. Mm-hmm. Et les gens qui l'écoutent sont comme ça. Et là, il y a, pour éclairer le tout, une lampe qui est presque identique à la lampe qui est posée au sol, etc. Et puis, sans vouloir trop polémiquer là-dessus, mais j'ai toujours été un peu agacé par le fait que, devant ces questions-là, on cite systématiquement, en tout cas pour la photographie, le « ça a été ».
0: Le punctum de Roland Barthes.
2: Et le punctum de Roland Barthes, bon, qui sont des trouvailles, mais limitées à mon avis, parce que ce qu'on voit là, devant ce tableau qui représente en effet quelque chose qui a eu lieu, mais on n'est pas devant quelque chose qui a eu lieu, on est d'abord devant quelque chose qui est en train d'être fait. Et ce « en train d'être fait », il est attrapé justement par la capacité qu'a l'image de se saisir d'un instant, et là c'est un instant.
0: Et ce qui a eu lieu, c'est le lieu. Mathieu Pot-Bonneville.
1: Ouais, je suis frappé par la manière dont régulièrement dans votre travail ce rapport de l'image au temps passe par la question de la mort, mais il passe par la question de la mort de manière extrêmement variée en réalité. Il y a plein de manières de c'est Hitchcock qui disait que c'est très compliqué de tuer un homme, mais il y a plein de manières de mourir dans une image. Et dans le tableau, dans le 13 des maillots de Goya, c'est évidemment l'instant de la mort comme mort violente. Mais je me souviens de ce texte magnifique qui ouvre votre livre intitulé La fin de l'hymne, qui est un texte sur le torero mort de Manet. Donc vous dites, je cite, le torero mort de Manet, personne encore n'était mort comme lui dans la peinture, personne n'était venu se coucher comme cela. Alors, moi, ma question, ce serait, pourquoi est-ce que cette quête du temps dans l'image, elle passe pour vous par la mort, et est-ce que c'est à chaque fois différent?
2: Non, elle passe pas. Oui, elle passe par la mort, parce que la mort est quand même un cas d'immobilisation particulièrement frappante.
1: C'est pas faux.
2: Mais elle passe pas uniquement par ça. Et si on peut évoquer une autre image que j'avais choisie là, c'est une photographie de cet ami qui s'appelle Bernard Plossu. Et elle est extraite d'un livre de photographie de lui
0: que j'avais écrit,
2: que j'avais le plaisir d'écrire. Et ce livre s'appelle Hirondelles andalouses. C'est parce qu'il était, il a vécu en Andalousie, puis il est retourné dans sa maison des années après. Et depuis la maison, vu le balcon, je sais pas quoi, il a photographié la rue et il a été frappé par des hirondelles qui volaient un peu partout.
0: 20 grammes, un millième de seconde.
2: Et donc, c'est évidemment, mon texte, il était fait. Il n'y avait plus qu'à dire, ce qu'il photographie, c'est au 1 millième de seconde pour saisir dans le vol de l'hirondelle quelque chose. D'ailleurs, c'est toujours la même histoire qu'avec Sharon Lockhart, c'est quelque chose qu'on peut pas voir. Une hirondelle en vol dans la totalité de sa forme, parce que pour nous, ça bouge trop. Et en même temps, c'est 20 grammes pendant 1 millième de seconde. Et donc là, c'est la vie, c'est même une unité de mesure du vivant.

0: Vous avez énormément insisté, Mathieu Pottebonneville, pour qu'on écoute Into the Night, mais c'est Twin Peaks, non? Enfin, c'est repris.
1: J'ai fait des pieds et des mains.
0: Oui, c'est ça, littéralement.
1: Écouter, effectivement, la reprise du Into the Night, Julie Cruz, la musique qu'on trouve dans Twin Peaks, David Lynch.
0: Oui.
1: Pas indifférent à notre question de la nuit, par les Tindersticks dans cet album extraordinaire, enregistré à la Philharmonie de Paris.
0: En 2015. Alors, évidemment, nous sommes Into the Night avec Jean-Christophe Bailly. On y voit les hirondelles passer très furtivement, très légèrement, on y voit le temps s'arrêter. On y voit aussi de temps en temps, plic-ploc, la pluie tomber. Notamment dans ce... Puisque là, on a parlé d'histoire, la grande histoire même, avec le 3 mai, mais de Goya. Mais là, c'est une autre image que vous vouliez nous donner à voir. Elle est de Caillebotte.
2: Oui, je l'avais mise dans un livre qui s'appelle L'Atelier Infini, qui était un livre très illustré.
0: Vous parliez de Carpaccio.
2: Oui, ben je l'avais mise
0: en regard
2: du Saint-Jérôme introduisant le lion de Carpaccio, parce que je développais à ce moment-là cette même question de l'instant. Et en fait, le tableau de Caillebotte qui s'appelle Lierre, c'est le nom de la rivière, Y-E-2-R-E-S, Lierre effet de pluie. C'est pareil, c'est un tableau de petite dimension que j'ai jamais vu en vrai parce qu'il est perdu au fin fond du Middle West dans une collection.
0: Enfin, il est perdu pas pour ceux qui habitent le Middle West,
2: ouais,
1: pas pour tout le monde.
2: Ça me choque toujours un peu. Et il représente donc l'Hyère, qui est avec un bord un peu canalisé au moment où la pluie se déclenche. Et donc on voit simplement l'effet des gouttes, c'est-à-dire les ondes concentriques qui se développent à la surface de la rivière. Cette image est arrêtée, mais on a presque envie, en la regardant, de cligner les yeux, puis de les rouvrir et d'imaginer qu'elle s'est mise en mouvement.
0: C'est toujours cette idée que vous avez.
2: C'est-à-dire que... c'est une pré-vidéo pour moi, cette image de Caillebotte. Et par rapport à l'impressionnisme, etc., et à tout ce qu'on a pu raconter à ce sujet, Caillebotte est un peu décalé, avec des sujets souvent plus urbains. Là, c'est pas un sujet urbain du tout, mais il a un regard qui est peut-être un petit peu moins... je suis obligé d'aller vite. Il y a peut-être moins complaisant, plus spéculatif, je dirais.
0: On a compris avec vous, Jean-Christophe Bailly, les images renvoient au cinéma, l'image mouvement, les images mouvement à l'image arrêtée. Tout ça, ça veut dire regarder. Écoutez Jean-Luc Nancy, c'était en novembre 2016 sur Lacan TV, il parlait magnifiquement de ça.
3: Qu'est-ce qu'on fait quand on regarde? C'est que on prend en garde, on préserve pour une valeur propre ce qu'on regarde. C'est pour ça qu'on peut dire il y a un regard de peintre, il y a un regard de photographe, il y a un regard de vidéaste, il y a un regard de cinéaste, on parle métaphoriquement du regard de, je sais pas, le regard de Michelet sur la Révolution française, le regard de Buffon sur le regard du premier homme en train de s'éveiller au sens. Le regard, c'est une considération de la chose qui cherche à la garder, enfin qui la garde, mais justement pour préserver ce qui vaut particulièrement, ce qui mérite d'être justement considéré, donc ce qui est important, ce qui demande des égards, et très souvent, dans la peinture et dans la photo.

0: ce qui retient le regard du regardeur, l'artiste, c'est justement le regard. Non seulement le regard des personnes, des visages, mais c'est la façon dont les choses nous regardent, c'est-à-dire dont elles sont tournées vers nous.
1: Allons-y voir. Patrick Boucheron.
2: Regarder, garder, ce qui a des égards pour nous parce que ça nous regarde. Oui, Mathieu Pot-Bonneville.
3: C'est très beau cette méditation. Je me souviens, Jean-Christophe Bailly, que vous avez écrit avec Jean-Luc Nancy. Je me souviens de ce texte incroyable qui s'appelait La Comparution. Ouais. Après la chute du mur de Berlin. Ce que je trouve très beau dans cet extrait, c'est, nous sommes dans une émission qui s'appelle Allons-y voir.
2: Tout à fait.
3: Et Allons-y voir. C'est bien observé. C'est une certaine manière de considérer le geste de voir. Mais voir et regarder, c'est pas exactement la même chose. Et ce qui est intéressant dans ce que suggère ici Nancy, c'est qu'il y a presque une éthique du regard et qu'il y a presque une responsabilité du regard. C'est de cela qu'il est question. Je ne sais pas ce que vous en pensez, si vous vous sentez aussi dans cet égard et dans cette idée de garder à travers le regard.
4: Jean-Christophe, bien sûr, c'était un grand ami, c'est toujours émouvant d'entendre sa voix. Et ce que j'appréciais particulièrement, c'était une forme d'intelligence vraiment à vif, c'est-à-dire il récitait jamais comme philosophe, où il articulait lentement, il inventait en parlant.
2: Oui.
4: Je crois que moi j'ai jamais suivi ses cours, j'ai jamais été étudiant à Strasbourg, mais les étudiants qu'il a eu, c'est ça qu'il racontait. Et c'est-à-dire d'assister à quelqu'un qui pense. Et pour cette histoire de regard, égard, avoir égard, etc., je pense qu'ils ont travaillé ça aussi avec Philippe Lacoux-Labarthe. Et puis, je me suis joint au concert d'une certaine manière, en jouant d'un autre instrument peut-être. Mais c'est fondamental, la différence entre voir et regarder. Hein? Quand on dit j'ai rien vu, ben oui. Mais si on a regardé, on a forcément vu. Si on a vu, on n'a pas forcément regardé. Enfin, c'est assez évident tout ça. Et c'est vrai que ce que j'ai essayé d'appeler l'imagement, en faisant une traduction biscornue de la Bildung allemande. Bild, c'est l'image en allemand. Bildung, c'est devenu la formation, là, etc. Mais à partir du réel qui est au fond l'imageable. Il y a un travail qu'on peut faire d'imagement qui transforme l'imageable en imagé. Et ce travail d'imagement, il est différent selon qu'on est en vue d'une photographie, en vue d'un film ou en vue d'un tableau.
2: Ou en vue d'un tableau même parfois très ancien, puisque oui. Ce que vous avez regardé le plus continuellement, oui. Jean-Christophe Bailly, c'est ce qui nous regarde depuis si longtemps. Oui. Ce sont les portraits du Fayoum, cette apostrophe muette,
4: oui.
2: Comme pour reprendre le titre de votre livre, qui a été réédité récemment. Écoutez ce qu'en dit le peintre et écrivain Mahmoud Zibaoui, surpris par la nuit. C'était le titre de l'émission de France Culture. Le 1er novembre 2002.
5: On les appelle Fayoum, mais ils sont étendus dans toute l'Égypte. Les premiers ont été découverts à Fayoum. Le climat de l'Égypte a permis de conserver ces portraits, qui sont d'époque romaine, principalement des premiers siècles de notre ère. C'est des portraits funéraires, ce ne sont pas des portraits de chrétiens. Ces visages ne constituent pas une seule catégorie. Il y a une catégorie tout à fait romaine, on voit un modelé naturaliste. Une autre, la plus impressionnante, où on n'est pas dans un art ni schématique, ni inaccompli, très savant, mais qui stylise profondément le visage. Avec des grands visages, un nez effilé, des lèvres ourlées fines, et parfois, cette intégration de l'or qui rappelle tout à fait le procédé de ce qu'on appelle la chrysographie dans l'icône. Il y a un fond d'or, il y a une couronne de laurier qui entoure la tête du protagoniste. Et cette intégration de l'or, justement, l'or n'est pas mêlé aux couleurs, il est presque incrusté, mais c'est surtout ses grands yeux qui regardent. Ce qui est impressionnant dans ce visage, c'est que c'est des masques de mort, mais on a très peu de vieux. Très rarement, c'était des portraits dans le sens strict du terme. Et puis, l'analyse de ces peintures a conduit à une conclusion étonnante, c'est qu'on peignait ces visages à une certaine époque de l'âge du défunt, bon, qui était encore en vie, et qu'on l'achevait après sa mort, d'une manière très libre, entre guillemets, c'est-à-dire qui se libère de cette individualisation du visage. Donc on part d'un visage individuel, jeune, et on le stylise dans le sens de l'ouvrir sur un visage dans l'éternité. Post-mortem, on est au-delà de la mort et non pas avant la mort. C'est des visages d'éternité, sûrement, tout en n'étant pas des visages chrétiens.
4: Et donc, bien avant Nicolas Poussin, les portraitistes du Fayoum faisaient profession de choses mortes. Sure. Évidemment, ce qui nous intime le silence, ce sont ces yeux immenses.
6: Oui, je ne suis pas tout à fait d'accord avec ce que vient de dire le
4: Mahmoud Zibawi.
6: Excusez-moi, oui. Et parce que, en effet, ces portraits, pour la mort, étaient faits du vivant. C'est des êtres en question. Mais la décision de leur ouvrir les yeux, elle correspond au rituel proprement égyptien, où le geste classique envers les morts chez nous, c'est de fermer les yeux. Là-bas, c'était plutôt de les ouvrir pour qu'ils puissent voir ce qui leur arriverait dans cet au-delà sur lequel on ne se prononçait pas. Et en fait, ce que j'avais essayé d'expliquer, ce qui m'avait tellement fasciné, c'est qu'ils sont encore vivants au bord de la mort. Encore vivants, pourquoi ? Parce qu'ils ont les yeux ouverts. Et on est devant des êtres qui vivaient il y a 2000 ans à peu près et qui nous regardent. Ouais, bien sûr, oui. C'est une formule. Ils nous regardent pas, mais on est devant leur regard. Et leur regard, qu'est-ce qu'ils voyaient ? Ils voyaient le monde qui était le leur, le monde il y a 2000 ans. Donc là, on est dans une espèce d'incroyable suspens. On est devant un regard qui regarde un monde qui n'existe plus, mais qui nous voit d'une certaine manière. Et donc, l'existence de ces portraits, ce serait très long à développer, mais elle est absolument fascinante.
4: Et ça, c'est l'apostrophe muette, hein, je l'ai dit. Votre livre réédité remis à jour chez Macula en 2023, Mathieu Pot-Bonneville.
3: C'est un livre où ce que vous décriviez tout à l'heure, une image vous saisit et puis vous vous sentez mis au défi de répondre à ce saisissement. Le livre est exemplaire de ce point de vue parce qu'au fond, il y a quelque chose d'une intimation dans ses regards, hein, d'une interpellation, d'une apostrophe. Et c'est vraiment sous la pression de cette apostrophe, sous la force de cette interpellation, que tout le livre arrive en fait et surgit. Il y a une chose qui m'a frappé en le relisant ce livre, une chose que vous dites et qui est très belle, c'est que ces portraits, dont il nous semble qu'ils sont vraiment le sommet d'un art majeur fait pour durer, pour être contemplé pour l'éternité, ces portraits n'étaient peut-être pas considérés comme des formes d'art majeur, c'était peut-être des images.
6: Ils n'étaient pas destinés à être vus, c'est ça qui est extraordinaire, puisqu'ils étaient incorporés dans le réseau de bandelettes avec la momie et mis dans un sarcophage sous terre. Donc quand ils ont été retrouvés pour la plupart au début 19e, courant 19e, etc., les archéologues savaient pas très bien à qui ils avaient affaire, à quoi. Donc il y a eu des tas d'explications fantaisistes, puis on a finalement fini par identifier qui étaient ces gens.
3: Et alors, ça m'a intéressé cette remarque à deux titres. D'une part, je suis assez frappé de la manière dont, bien sûr, vous interrogez sur ce qu'a de spécifique le cinéma, sur ce qu'a de spécifique la photographie ou la peinture, mais au fond, Il y a aussi la question de l'image qui circule à travers tous ces médiums différents, toutes ces formes artistiques différentes.
4: Et de l'imagement.
3: Voilà, et de l'imagement, c'est ce qui fait commun entre ces affaires-là, y compris jusque à l'ombre, par exemple. Qu'est-ce que c'est qu'une ombre, sinon une image qui n'a pas été faite de main d'homme. Et puis cette idée aussi qu'on trouve souvent chez vous, que pour bien penser l'image, il faut penser aussi au-delà de l'humain. Voilà, de quelque chose qui ne vient pas forcément, qui n'est pas forcément du dialogue d'un individu à un autre individu, qui a une dimension presque inhumaine de l'image qui nous interpelle.
4: Jean-Christophe Bailly.
6: En tout cas non humaine, oui, et j'ai été toujours, dès que j'ai commencé à m'intéresser à ces questions, j'ai été très très vite orienté sur les images non faites de la main de l'homme, hein, comme disaient les Grecs, et les deux principales étant l'ombre et le reflet.
4: On va en parler.
6: Il y a toute l'histoire de Narcisse avec le reflet, puis il y a la fameuse histoire tellement fondamentale pour moi de Dibutade avec l'ombre.
4: On va en parler de l'ombre, puisque nous sommes sous le ciel étoilé avec Jean-Christophe Bailly, le ciel, chanté par Nicolas Michaud en 2016.

0: Jean-Christophe Bailly, vous avez parlé de l'ombre. Bah, écoutez, c'est à vous. Hein, vous êtes ici chez vous.
1: Enfin, il y aurait des milliers de choses à dire. Mais pour aller vite, on pourrait dire considérer l'ombre en fait comme l'équivalent d'un ralenti. C'est un ralenti spatial. C'est une espèce de dédoublement. Il allonge le réel.
0: L'instant de l'ombre.
1: C'est votre livre. Et j'avais écrit un livre qui s'appelle L'instant et son ombre.
0: L'instant et son ombre.
1: Et ce livre, pareil, donc le point de départ, l'image déclencheuse, c'est une des planches du premier livre de photographie qui ait été publié en 1842, je crois, par William Henry Fox Talbot. Et parmi les images de ce livre, il a produit celle d'une meule de foin extrêmement construite, d'ailleurs, comme devait y avoir des meules dans l'Angleterre du Sud à son époque. Et contre cette meule de foin, dont il précise qu'il l'a choisie parce qu'on voit de façon extraordinairement précise chaque brin de foin, etc. Mais elle est très frappante aussi parce qu'elle est posée contre la meule, contre un côté de la meule, la tranche de la meule, si on peut dire, il y a une échelle qui visiblement a été posée là volontairement à cause de l'ombre qu'elle produit. Et de tous les théoriciens des débuts de la photographie, Talbot a insisté sur la capacité de la photographie à se saisir inopinément du plus fugace, du plus évanescent qui est l'ombre. Et donc évidemment ça m'avait frappé aussi parce que j'avais travaillé avant l'histoire de l'origine de la peinture avec l'histoire de l'ombre projetée contre un mur à Corinthe, etc. Et en voyant, j'arrête avec ça, mais en voyant la photo de Talbot, en la revoyant en fait, et c'est marrant parce que ça, je tiens à le dire aussi, je la connaissais. Mmh. C'est en achetant la carte postale.
0: S'il y a une histoire de carte postale.
1: En achetant la carte postale au musée de Nicéphore Niépce, que l'événement, l'interpellation, l'apostrophe a eu lieu. Voilà. Et ce à quoi ça me fait penser.

0: au fond à notre point de départ, au point de départ de cette conversation autour de la nuit. Mm-hmm. Parce que si vous écrivez Into the Sky autour de la nuit, à partir de ce spectacle du ciel nocturne, ça n'est pas seulement pour vous extasier de l'éternité de la voûte étoilée, c'est quand même aussi pour vous inquiéter de la disparition possible de la nuit et dans la nuit.
1: Et précisément, parce que justement c'est jamais fini ce rebond des images, ce livre publié, Into the Sky, qui nous rassemble aujourd'hui, eh bien il est prolongé aujourd'hui par un texte que vous êtes en train d'écrire, parce que vous avez vu un film, Sarcophage aux amours ivres, de Johanna Adjitoma et Khalil Jorej. Écoutez-les en parler, c'était à Arles, au Louma, en juin 2025.
2: En fait, on venait visiter le musée avec nos enfants, et puis à la porte, gardien nous dit « Rentrez si vous voulez, mais ça fait plusieurs jours qu'on n'a pas d'électricité. » Et en fait, on est rentré pour voir, et on est tombé sur toutes ces personnes armées de leur téléphone, en train de faire la visite, comme si de rien n'était. Et là, ça nous a beaucoup impressionnés. Surtout que on avait vraiment l'impression qu'il y avait un changement dans le rapport que ces personnes pouvaient entretenir avec le musée en général, avec qu'on voit d'un tenant dès qu'on rentre, c'était une très grande salle. Et là, il y avait une découverte très différente de chaque pièce qui était là. Et bien sûr, il y a eu des artistes qui ont fait ça, qui ont travaillé comme ça. Mais là, c'était par la force des choses que ces personnes étaient obligées de faire cette visite. Et petit à petit, on a eu vraiment l'impression comme si ces objets commençaient à avoir une autre vie, une vie créée par ces ombres, par ces lumières aussi, mais aussi comme si il y avait quelque chose de science-fictionnel en fait dans cette visite. Et on a filmé comme ça avec nos téléphones d'ailleurs en majorité.
1: Et donc comprenons bien, le musée archéologique de Beyrouth, pour protéger les sarcophages, on les a eux-mêmes enterrés, et puis on est à Beyrouth, il n'y a pas d'électricité, mais les visiteurs peuvent venir avec leur téléphone portable les éclairer. On se retrouve sur la scène qui nous a réunis, Jean-Christophe Bailly, Into the Dark. Je profite pour dire que Sarcophage aux amours ivres est un extraordinaire film, hein, pour le coup, qui se trouve sur Internet.
3: On le voit facilement sur le net, et c'est donc Khalil Jorej et Johanna Adjitoma ont filmé les gens en train de visiter ce musée dans le noir. Ouais. Donc, et on voit les téléphones portables comme ça qui circulent dans les salles. De temps en temps, on voit un bas-relief qui s'illumine, mais brièvement. De temps en temps, on voit pas grand-chose. De temps en temps, ça. Et c'est absolument bouleversant parce que c'est comme des choses qui ont 2000 ans aussi, qui se remettent à vivre, mais dans une espèce de côté furtif. Et il y a quelque chose de sauf, quelque chose de sauvé. D'une certaine manière, dans un musée qui a été lui-même, avant qu'il soit réouvert de nuit, il était totalement fermé, les sarcophages étaient insérés dans du béton, etc., etc. Et en voyant ce film, évidemment, j'ai spontanément rapproché ce fonctionnement des veilleuses, des portables dans la nuit du musée. Je les ai rapprochés de la promenade au bord de la mer du film Eventide.
1: Mais oui, parce que effectivement, aujourd'hui, entre le ciel et nous, vous le suggériez, Mathieu Pot-Bonneville, il y a une sorte de bruit stellaire, les satellites, la pollution lumineuse qui filtre notre rapport à la nuit et qui nous floue. Enfin, à la fois, ça nous floute et ça nous floue parce qu'on est floué d'une certaine manière de ce rapport direct à la nuit étoilée.
0: Ce qui est très fort dans votre réflexion sur le sujet, en tout cas de ce qu'on peut en lire, c'est que ce rapport à la nuit, il est doublement menacé au fond par la disparition de la nuit sous l'effet de pollution lumineuse, sous l'effet de Starlink qui fait rouler ses trains.
1: Ça, c'est la disparition des lucioles, on va dire.
0: Oui. Et puis la nuit subie, la nuit profonde dans laquelle les crises d'électricité et les bombardements plongent régulièrement Beyrouth, cette pluie, cette nuit au sein de laquelle il faut tout de même essayer de sauver, de prélever des images.
1: Jean-Christophe Bailly.
0: Le texte Into the Dark a l'air lui-même assez dark, si j'ose dire.
3: Oui, j'avais pas prévu, mais

0: Into the Dark, oui, c'est
1: forcément... C'est la suite hein, de Into the Sky.
0: Oui, Into the Sky 1, Into the Sky 2, ça s'appelle Into the Dark, dans le noir. C'est-à-dire qu'en effet, on risque d'être privé de l'accès au firmament, comme on disait autrefois. C'est-à-dire que les hommes s'entourent d'une espèce de ceinture faite de leur propre déjection.
1: Qui émane de même.
0: C'est des déjections informatiques, mais Et c'est de pire en pire. C'est-à-dire la quantité de choses qui tournent autour de la Terre, c'est devenu une véritable gêne pour les astronomes, et ça risque assez vite de devenir une gêne simplement pour les habitants, pour qu'il n'y aura plus la nuit étoilée du tout.

C'était Allons-y voir. Merci à vous deux, Jean-Christophe Bailly et Mathieu Pott-Bonneville. Les références de vos livres, de vos articles, de vos parutions sont à retrouver sur la page de notre émission. Une émission préparée par Anouk Minaudier, à la prise de son Grégory Wallon, à la réalisation Laurence Millet. Merci à vous toutes et tous.

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4: On est là, pardon, oui, excusez-moi.
5: France Culture.
4: On peut rentrer directement avec nos vélos.
5: Le Book Club.
4: C'est bien, ou sinon on est pas dehors. C'est super. Marie.
5: Bonjour. Dans la bibliothèque de Wajdi Mouawad.
4: Moi non. T'es allergique au chat? T'es allergique au chat?
6: Oui, mais c'est pas grave.
4: Ah.
6: Non, vous inquiétez pas, en une heure et demie, ça va.
5: Marie, je
6: d'accord.
7: Pour évoquer ces différents changements de géographie au cours de l'enfance, le metteur en scène Wajdi Mouawad parle souvent des forêts. Et je réalise que c'est aussi le titre d'une de ses pièces de théâtre qu'il montait il y a 20 ans. Forêt du Liban, paradoxalement lumineuse et joyeuse, abritant ses jeux alors que la guerre civile gangrène le pays. Forêt québécoise, plus inquiétante, plus dense et mystérieuse, la famille ayant traversé l'Atlantique après un passage par la France. Or, il faut traverser un grand bois, presque une forêt, pour arriver en vélo chez Wajdi Mouawad quand on vient de la radio. Quelques kilomètres de piste dans les arbres nous mènent à sa maison, dans laquelle on entre sur une passerelle, passerelle que l'on retrouve à l'étage en guise de bibliothèque. Qu'une de ces bibliothèques se tienne presque en l'air, avec une petite sensation de vide sous les pieds, les livres organisés selon la date de naissance des auteurs et des autrices doivent être pris au pied de la lettre. Celui qui a dirigé le théâtre de la Colline à Paris pendant 10 ans, écrit moult pièces, plusieurs romans, trace des phrases sur des carnets avec des stylos bien précis, classés eux par taille de pointe, mais l'écriture est presque impossible à déchiffrer, secrète. Chien hurlant dans la nuit, aurore et rosée, guerre et humanité, histoire d'enfant et poète québécois, il y a tout cela dans la bibliothèque de Wajdi Mouawad. Suivons-le.
8: Alors, on va... Bien sûr.
4: Merci beaucoup de nous accueillir. Donc, Wajdi Mouawad, je dis
8: oui,
4: votre
8: bonjour.
4: Nom. Donc, Wajdi Mouawad, on est chez vous.
8: Oui.
4: Et il y a plusieurs endroits où il y a des livres. Et vous vous proposez qu'on commence par cet endroit coloré là-bas.
8: Oui. Alors, c'est un endroit qui est très important parce que c'est là où des enfants passent leur temps. Ils dessinent sur cette petite table, ils colorient, etc. Donc, on a mis les bandes dessinées. Alors, c'est important parce que moi, j'ai appris le français en lisant des bandes dessinées, en lisant en particulier Gottlieb. Quand je suis arrivé à Paris, à l'âge de 10 ans, c'est vraiment par les bandes dessinées que ça a commencé, surtout Tintin, parce que nous avions un Tintin au Liban, en arabe, qui était l'île Noire.
4: Quand vous dites on avait, c'est-à-dire dans votre maison?
8: Ouais, ben, quand je suis né, ce livre existait déjà.
4: D'accord, et il était chez vous?
8: Il était à la maison.
4: Okay.
8: Et ce qui est intéressant, c'est que... Attendez, il faut que je le retrouve. Il est là. Alors, dans l'île Noire, en arabe, qu'on avait à la maison, alors je ne l'ai plus, évidemment... Il y avait une page qui était déchirée. Donc moi, pendant des années, j'ai lu l'île Noire.
4: Avec une page en
8: moins. Avec une page en moins qui est celle-là. Qui est exactement celle-ci.
4: Mais est-ce que vous saviez celle-là. Qu'il manquait une page?
8: Bah oui, parce que quand j'arrivais ici, ça, c'était déchiré.
4: Ah oui. C'était ostensiblement enlevé, quoi.
8: Ouais, ça avait été juste un vieux... Voilà. Et quand je suis arrivé, quand on était arrivé à Paris, moi je parlais pas français, donc ma mère m'avait offert l'île Noire en français. Alors la première chose qui avait été étonnante, c'est le fait que ça s'ouvrait pour moi à l'envers, parce que les livres en arabe s'ouvrent comme ça. Et là, ça s'ouvrait comme ça. Donc je le connaissais par cœur en arabe, Je pouvais le lire en français, enfin une sorte de traduction comme on pouvait faire. Mais la plus grande surprise, je l'avais complètement oublié. Et donc la plus grande surprise, c'est quand je suis arrivé ici, que j'ai tourné cette page et j'ai découvert des cases que je n'avais jamais vues. C'est comme si déjà l'idée que ça, c'est plus tard après que je le. Mais quand même non, je l'ai ressenti très fortement que. Mais ce départ du Liban et cette arrivée à Paris, elle me permettait de voir des images que j'avais encore jamais vues quand même. C'était déjà plein de sens. Alors ici, donc il y a les bandes dessinées. Les enfants les utilisent beaucoup puisqu'ils sont à côté des jeux. Et il y a alors vraiment là, c'est les maîtres absolus pour moi, c'est-à-dire Hergé, Fred avec toute la série des Philémon, évidemment Gottlieb qui est le maître absolu pour moi. Et puis les Corto Maltese.
4: Et quand vous dites les maîtres absolus, en quoi? En raconteur d'histoire,
8: non, en humour, en blagues. Il m'a tellement fait rire. J'aimais tellement Gottlieb, c'est-à-dire j'aimais tellement les Guélurons, les rubriques à braque, les dingos dossiers. Enfin tout ça, ça a été vraiment pour moi le. Ouais, la manière avec laquelle ça, les chansons, Renaud en particulier, ça a été même à l'âge de 10 ans, c'est comme ça que j'ai commencé à parler le français, à apprendre le français avec l'école, évidemment, parce qu'il fallait faire très vite, quoi, enfin, vraiment.
4: Est-ce que vous vous rappelez peut-être dans quelles conditions vous arrivez à Paris?
8: Ah ouais, on arrive à Paris, on est parti du jour au lendemain, parce que ça devenait vraiment très difficile au Liban d'aller à l'école. Et pour mes parents, c'était pas tant la guerre que le fait qu'ils voyaient que leurs enfants avaient leur scolarité qui était de plus en plus bouleversée. Dans le sens, ça bombardait à Beyrouth, on partait ailleurs. Ça bombardait là où nous étions, on quittait. Donc, par exemple, l'équivalent de ma CM1, je l'ai fait dans cette école différente parce qu'on n'arrêtait pas de partir. Et pour mes parents, le truc le plus important, c'était l'école. Donc, ils voulaient absolument que leurs enfants puissent avoir une scolarité stable. Et il y avait cette idée de venir donc à Paris

0: et attendre que la guerre se termine pour y retourner. Donc, du jour au lendemain. Vous alliez poser une question.
1: Oui, c'est parce que je me souviens d'un... Mais peut-être que je confonds les temporalités, mais je me souviens d'une semaine qui précède un départ où vous devez dépenser tout l'argent libanais que vous avez dans les mains et où votre père vous autorise, vous et peut-être votre frère, à acheter plein de trucs. Et je me demandais si dans cet achat-là, il y avait des livres.
0: Non, pas pour moi. Mon frère, oui. Mais moi, non.
1: Et ça, c'était avant le départ pour
0: oui,
1: la France.
0: Oui, moi, j'étais pas du tout intéressé par les livres.
1: Mais
0: en
1: lui,
0: fait.
1: Oui.
0: Mon frère, oui. Mon frère a 6 ans de plus que moi. Et mon frère est très grand lecteur. Et... l'intellectuel quoi de la famille. Moi j'étais c'était la guerre, hein. enfin c'était une guerre civile. À un moment donné ça bombarde, à un moment donné il y a plus rien, à un moment donné ça va très bien, à un moment donné ça recommence, et là dedans moi c'est tout ce qui m'intéressait, c'était de jouer avec mes copains, c'était les bagnoles, les petites voitures là que je collectionnais
1: comme un enfant de 8 ans quoi, aussi
0: complètement en fait. Mmh. Je n'étais pas du tout intéressé par l'école quoi, l'école ne m'intéressait pas, les livres ne m'intéressaient pas, la BD oui, mais j'avais pas du tout une fibre comme ça littéraire ou j'aimais être dehors en fait. Oui, ça c'est vraiment ce qui est important, c'est que j'adorais être dehors, j'aimais jouer dehors, j'aimais sortir de la maison, aller jouer dehors, être avec mes copains, j'aimais beaucoup aller dans la forêt, j'aimais beaucoup, enfin oui, ça, les éléments, ça je m'en souviens très bien, les parfums avec des figuiers. Je me souviens d'une après-midi chez ma tante qui avait un néflier, et ce jour-là le néflier était les nèfles étaient vraiment extraordinairement mûres. Et j'ai passé l'après-midi, j'ai vidé le néflier, quoi. Enfin, vraiment, c'est-à-dire les saveurs, les goûts, jouer dehors, aller dans la forêt, les animaux, les copains, être sale, être en sueur, la canicule de l'été. Ouais, ça, les sensations, ça, c'était vraiment
1: ça,
0: très, très, très fort.
1: Ça, c'était pas compatible ouais, dans un premier temps avec la lecture.
0: Oui, vraiment pas, vraiment pas.
1: On quitte les bandes dessinées pour un deuxième endroit ?
0: Oui, on va aller dans un endroit marrant.
1: Le chat, il demande quand même du coup la
0: parole. Ouais, bon, c'est... Merci, on va décider.

0: Alors, ça, cette bibliothèque ici, elle est pour moi, elle est importante parce que ici, elle est coupée en deux. Il y a au-dessus les livres beaux, tout ce qui relève du religieux, c'est-à-dire le judaïsme, le christianisme, l'islam et le bouddhisme, etc. Et puis d'autres formes de spiritualité, des livres sur la spiritualité aussi, sur le mazdéisme et compagnie. Et dans la deuxième partie, c'est tous les livres sur les animaux qui ont été pour moi des livres vraiment de référence pendant que j'écrivais un roman qui s'appelait Anima. Mmh. Et c'est vraiment des livres qui sont très très précieux pour moi parce qu'ils m'ont accompagné durant 12 ans. Et je les ai mis ensemble parce que je trouvais que la spiritualité et l'animalité étaient concordantes.
1: Il y avait des livres dans les différents chez vous de votre enfance, ouais, du Mawad ?
2: Par exemple, les trois grandes étapes que sont Paris, Beyrouth,
0: au Liban,
2: Montréal.
0: Au Liban, je me souviens, mon père a collectionné les livres anciens arabes. Il partait souvent en voyage. Il allait par exemple en Irak. Il travaillait beaucoup en Irak. Et il revenait avec des livres du XVIIe ou du XVIe siècle. Mais ce n'était pas des livres de fiction. C'était des livres de collection. C'était des livres...
1: Il aimait quoi ? Il aimait l'objet là-dedans ?
0: Il aimait l'objet, mais pas que. Parce que c'était beaucoup de livres sur le spiritisme. Il adorait le spiritisme. Mon père, il faisait tourner les tables. Mais mon père, il a vécu beaucoup seul au Liban pendant la guerre. C'est-à-dire que nous, pendant que nous étions à Paris et ensuite au Canada, mon père est resté au Liban pour travailler parce qu'il n'avait pas de permis de travail. Et pendant la guerre, là, c'était vraiment les années les plus difficiles. Mon père, parfois, vous étiez enfermé, confiné. Hein. C'était vraiment de l'ordre du confinement quand ça bombardait, quand ça pouvait durer 3-4 jours. Il restait confiné chez lui et puis ben, la manière qu'il avait de passer son temps, c'était d'entrer dans ce monde-là. Il faisait du spiritisme. Il était avec ses fantômes.
1: Vous racontez ça après, quand vous recevez...
0: Des années plus tard, ouais. Des années plus tard, quand je lui posais beaucoup de questions sur justement comment il avait passé ces années-là de solitude intense. Il me racontait ça et un jour, je lui avais demandé d'écrire les mémoires de ce qu'il faisait. Mon père est né sous le mandat français, mon grand-père est né sous l'Empire ottoman et moi, je suis né après l'indépendance. Les fossés entre les générations sont incroyables dans ces générations-là. Et quand il a vu que j'écrivais un jour, il est tombé sur un livre. Il m'a dit, mais moi aussi, je peux écrire ma vie. Je dis, mais vas-y. Et comme ça, à la fin de sa vie, il vivait à Montréal, chez ma sœur.
1: Et il écrivait.
0: Et il a écrit 5 livres, qui ne sont pas édités, mais il les a écrits. Dont un s'appelle « Ma vie spirituelle », et dans lesquels il raconte justement ses années de solitude au Liban, la manière avec laquelle c'est très émouvant parce que c'est écrit avec cette langue... Le français qui était le français qu'on enseigne dans les pays ou qui était sous mandat français. Donc c'est extrêmement riche, extrêmement fleuri, une langue très...
1: À l'ancienne un peu.
0: À l'ancienne, exactement. Ouais. Et voilà, donc c'était ces livres-là qu'il y avait à la maison. À Paris, après, c'est les livres de mon frère. On a quitté le Liban quand j'avais 10 ans. Mmh. Mon frère en avait 16. Mmh. Donc on arrive à Paris. On devait rester 3 mois. Mais on va à l'école. Donc moi, je me retrouve dans une école primaire. Mon frère se retrouve au lycée. Ma sœur aussi. Et mon frère lisait très bien le français. Et mon frère, très vite, il a constitué une bibliothèque de philosophie. Mon frère, à 16 ans, était capable de vous parler de n'importe quel philosophe. Il avait vraiment une capacité de lecture et d'interprétation vraiment hors norme.
1: Et vous avez traîné un peu là-dedans.
0: Je l'écoutais. Là où les choses ont commencé un peu comme ça à bouger, à devenir des espaces d'éveil un peu pour moi, c'est par les rédactions. En France, voilà, en sixième par exemple, il fallait écrire des rédactions. Ma mère pouvait absolument pas s'occuper de ça. Elle était complètement dépassée par la situation. La situation était épouvantable pour elle. Donc mon frère s'occupait beaucoup beaucoup de moi.
1: Quel est son prénom ?
0: Nagy. Il était d'une exigence, je dirais, mais vraiment épouvantable. C'était très violent, très très violent, dans la manière qu'il avait, par exemple, de corriger mes rédactions. À la fois au niveau de la langue, mais aussi au niveau des histoires. Parce que dans une rédaction, voilà, on vous demande d'inventer, je sais pas quoi, sujet, ben, j'inventais des trucs, et puis, c'était même pas le début de quelque chose, quoi. C'était extrêmement violent. Et moi, mon frère, c'était comme le héros, quoi, absolu, donc.
1: Et ça vous a pas coupé le goût d'écrire des histoires?
0: Non. Entre l'âge de 11 ans et 24 ans, donc après, quand je suis arrivé au Québec, j'ai commencé moi-même à écrire, etc. Aujourd'hui, il n'y a rien qui arrive à la cheville de la violence de mon frère sur ce que j'écrivais. Je ne sais pas, c'est-à-dire que oui.
1: En termes de regard qu'on pose sur votre travail.
0: En termes de regard extérieur, il n'y a rien qui m'attend maintenant. Rien. Mais c'était payé vraiment très très cher. Vraiment payé très très cher. Et d'ailleurs, ce qui est intéressant, c'est qu'à partir du moment où j'ai commencé à écrire de manière un peu plus publique, c'est-à-dire quand j'ai commencé plus tard, hein, vers l'âge de 24 ans, à écrire moi-même les pièces de théâtre, mon frère et moi, on ne s'est plus parlé pendant 20 ans. Alors là, on est dans la bibliothèque officielle, on va dire. Alors, bon, le classement est un peu particulier parce que c'est classé. Alors, si vous allez au bout là-bas, c'est littérature française. Ce qui est, alors, il y a beaucoup de choses qui, il y a beaucoup de livres qui se sont rajoutés. J'ai pas eu le temps de les classer, mais.
1: Il y a quand même un classement.
0: Ah ouais, il y a un classement très, très, très, très, très important.
2: Qui était le même avant que vous n'arriviez ici.
0: Comment ?
2: Avant que vous n'arriviez ici, dans l'autre maison où vous habitiez, avant de prendre la direction de la colline, du théâtre de la colline à Paris, c'était déjà ce classement.
0: Oui. On a toujours classé ma compagne et moi, mais même je le faisais moi avant qu'on se rencontre, par ordre chronologique.
2: Chronologique ?
0: Ouais.
2: De parution ?
0: Non, de naissance de l'auteur.
2: Oh wow.
0: Donc par exemple, je prends au hasard, là je sais que Alfred de Musset est né avant
2: Vallès,
0: qui est né avant Villiers-le-Bel, etc., avant Zola et tout. Donc c'est vraiment classé par ordre chronologique.
2: C'est la première fois que je vois ça, je crois. Pourquoi vous avez fait ça, Wajid Mouawad?
0: Très vite, en fait, j'ai compris qu'on n'écrivait pas de nulle part, en fait, et que quelqu'un d'autre avait écrit avant nous, et quelqu'un d'autre écrira après nous, et qu'on fait partie d'un mouvement.
2: Mais ça veut dire aussi que immédiatement vous avez eu la conscience de ce que c'est qu'une femme qui écrit ou un homme qui écrit. Parce que parfois ça met du temps à arriver dans la vie des lecteurs et des lectrices, puis il y a des gens derrière les livres.
0: Ah ouais, mais ça je reviens un peu à Nagy. C'est une des choses qui m'a fait comprendre, c'est qu'on n'écrit pas, pour ajouter un bouquin, quoi. On écrit parce que c'est crucial, parce que c'est vital, parce que c'est plus fort que nous.
2: Parce qu'on est quelqu'un, on est quelque part.
0: Oui, et qu'on s'inscrit parce qu'on a lu. On n'écrit pas parce qu'on a souffert, on écrit parce qu'on a lu. Et en ce sens, ce n'est pas une thérapie. On écrit parce qu'on a lu. Et parce qu'on a lu, on rencontre des amis qui nous tiennent la main, qu'on appelle des auteurs, des poètes, des poétesses. Quand on lit un poème ou un poète ou une poétesse ou une romancière ou un romancier qui nous bouleverse, qui nous touche, avec qui on a un lien, eh bien, on sait que cette personne qu'on est en train de lire, elle a écrit le livre dans le passé, puisqu'on est en train de lire le livre. Donc c'est avant nous. Eh bien, si nous, on se met à écrire parce qu'elle nous donne l'envie d'écrire nous aussi, eh bien, on écrit aussi en se disant que quelqu'un nous lira potentiellement. Donc, on s'inscrit tout de suite dans le passé.
2: Histoire.
0: Et ce qui est encore plus, pour moi, quelque chose qui a été vraiment... Parce que pendant des années, ça a été Kafka. Je passais mon temps à dire, mais c'était dingue, il ne savait pas que j'allais le lire. C'est fou, hein, il ne sait pas que j'allais le lire. Et c'est cette idée, en fait, que nous ne savons jamais qui nous sauvons en écrivant. Quand on écrit, et qu'on écrit peut-être du bon endroit, c'est-à-dire quand on écrit parce qu'il y a, dans le rapport à l'écriture, une relation profondément intime, qui fait en sorte que le lien au mot, le lien au récit, le lien à la parole, le lien à l'écriture est un lien mystérieux qui est... Les mots me manquent pour expliquer ce que c'est. Eh bien, il est fort possible que nous sauvons à notre tour des personnes qui nous liront et dont on ne saura jamais rien. On ne sait pas ce qui se passe dans le cœur d'un spectateur, par exemple au théâtre, quand vous êtes en train de jouer, la salle, il y a 700 personnes. Vous ne savez pas ce qui se passe. Et ce n'est pas toujours ceux qui viennent vous parler après le spectacle qui ont les choses les plus intéressantes à dire. Au contraire, ce sont ceux qui rentrent chez eux après, qui ne veulent pas parler, qui restent. On ne sait pas. Et c'est comme si, là, il y a une solidarité qui est d'autant plus bouleversante qu'elle est aveugle. On ne le sait pas, elle est aveugle, on ne sait pas. Mais on sauve, tout comme on est sauvé. Combien de gens disent, moi, si je n'avais pas eu ce livre, je ne sais pas comment j'aurais fait pour passer à travers telle difficulté, etc. L'empathie qu'il y a entre des gens qui ne se connaissent pas d'un livre à un autre, c'est...
2: C'est assez beau, je me disais qu'il y avait, dans la forme de votre bibliothèque bureau, là, quelque chose qui était entre la... La frise chronologique, la passerelle, le couloir, enfin
0: oui,
2: le temps.
0: Oui, tout à fait. Il faut que ça soit à hauteur. Il ne faut pas qu'on ait trop à monter. Il faut, que ça soit à hauteur.
2: Il faut que nous allions vers les choix de textes que vous avez faits,
0: oui.
2: Wajim Wawad.
0: Oui.
2: Et qu'on dit au revoir à cette,
0: aller,
2: à cette bibliothèque, là, en passant devant plein de...

0: France Culture, le Book Club, dans la bibliothèque de Wajdi Mouawad.
1: Je peux mettre mon verre ?
0: Marie,
2: oui,
0: je...
2: oui, bien sûr.
1: Ok. Par quel extrait vous voulez commencer ?
2: Bon, on peut le faire par ordre chronologique aussi.
1: Allez, mais bah sinon, oui, continuons. Ouais.
2: Ok. Alors.
1: Ça vous a fait rigoler l'idée de trouver des extraits ou pas ?
2: Ah, oh, c'était pénible parce qu'il n'y en a pas que 5.
1: Ben enfin, oui.
2: Mais bon, donc il a fallu choisir. Et puis. Alors, j'ai pensé du coup pour choisir à des passages, à des extraits qui ont été des épiphanies, je peux dire, des choses où. Justement, des choses qui m'ont donné envie d'écrire.
1: Donc vous commencez avec un extrait de l'Iliade,
2: ouais.
1: D'Homère.
2: Alors c'est le moment, alors donc ça je vais juste raconter un peu le contexte. C'est la guerre de Troie, donc c'est la bataille entre les Grecs et les Troyens. Les Grecs ont quitté la Grèce pour venir à Troie pour envahir pour détruire la ville de Priam. Priam a un fils qui s'appelle Hector, qui est le plus grand héros troyen. Et la guerre dure 10 ans. Et les Grecs n'arrivent pas à vaincre les Troyens parce que les Troyens sont barricadés derrière leur ville au haut rempart. Les Troyens sont des dresseurs de chevaux extraordinaires. Et à travers cette bataille entre les Grecs et les Troyens, à cause d'une femme,
1: Hélène,
2: hein, enfin à cause d'une femme, c'est pas à cause d'une femme, mais...
1: Eux disent que c'est à cause d'une femme.
2: Eux disent que c'est à cause d'une femme. C'est le prétexte. C'est le prétexte, voilà. Et au-delà de cette guerre, il y a aussi la guerre des dieux, puisqu'il y a des dieux qui sont du côté grec, il y a des dieux qui sont du côté troyen. Donc c'est vraiment une... C'est immense. Ça a été un champ, ça remonte à 2800 ans. C'était chanté, tout le monde connaissait ça par cœur. Et l'extrait que je vais lire, c'est Priam, vers la fin de la guerre, va voir Achille pour réclamer à Achille le corps d'Hector. Achille a tué Hector, le fils de Priam.
1: D'une seule façon,
2: pour se venger de la mort de Patrocle, parce que Hector a tué Patrocle, qui était l'amant d'Achille. Et Achille, fou de colère, tue Hector, l'attache à un char, et il fait le tour de la ville de Troie, avec le corps d'Hector qui est démembré presque à force de tourner autour de la ville. Et Achille refuse de rendre le corps d'Hector aux Troyens. Or, les Troyens, plus que la mort d'Hector, c'est le fait de ne pas pouvoir honorer son corps qui est insupportable. Donc Priam, grâce à Hermès, le dieu, parvient à passer à travers les remparts grecs et entre dans la tente d'Achille. Le corps d'Hector est allongé là et Achille, entêté, buté, ne veut pas rendre le corps. Il vint s'arrêter tout à côté d'Achille, lui prit les genoux avec ses mains et baisa les mains terribles, les mains homicides qui lui avaient tué tant de ses fils. Quand un homme que l'égarement a pris dans ses maillons, serré, qui a tué quelqu'un dans sa patrie, arrive en pays étranger, au logis d'un homme opulent, la stupéfaction s'empare des gens qui le regardent. Et bien tel Achille fut stupéfait à la vue de Priam d'apparence divine, et les autres aussi furent stupéfaits et échangèrent des regards. Priam alors, de supplier, adressant la parole à Achille. Souviens-toi de ton père Achille, semblable aux dieux, aussi âgé que moi, sur le funeste seuil de la vieillesse. Des habitants du voisinage sont peut-être autour de lui à le tourmenter, et il n'a personne pour écarter le malheur et la ruine, mais dans son cœur, du moins en vérité, il se réjouit quand on lui

0: parle de toi, en vie. Et tous les jours encore, il a l'espoir qu'il verra son fils revenir de Troie. Mais moi, mon infortune est totale. Puisque j'ai engendré des fils les plus braves dans la vaste Troade, et qu'aucun d'eux, je crois, ne m'est resté. J'en avais 50, quand vinrent les fils des Achéens. J'en avais 19 sortis d'un même ventre. Les autres, des femmes me les avaient donnés en les mettant au monde dans mon palais. Pour la plupart, impétueux, Arès défit le lien de leurs genoux, le seul que j'avais et qui nous protégeait, nous et notre ville. Hier, tu l'as tué, alors qu'il combattait pour la défense de sa patrie. C'était Hector. Et c'est pour lui que j'arrive aujourd'hui aux nefs des Achéens pour le délivrer de tes mains. Et j'apporte une immense rançon. Voyons, respecte les dieux, Achille, et de moi-même, aie pitié, en souvenir de ton père. Moi, je suis plus pitoyable. J'ai telle chose endurée que nul autre mortel au monde encore n'endura. J'ai tendu vers ma bouche la main de l'homme qui a tué mes fils. Il dit, et Achille sentit naître en lui l'envie de sangloter sur son père. Il toucha la main du vieillard et le repoussa doucement. Tous deux se souvenaient. L'un pleurait tout son seau sur Hector, tueur d'hommes, se roulant devant les pieds d'Achille. Et Achille pleurait sur son père, parfois aussi sur Patrocle, et s'élevaient leurs gémissements d'un bout à l'autre de la demeure.
1: Voilà. Vous avez choisi un extrait de l'Iliade où des hommes pleurent. C'est pas le seul extrait d'ailleurs, parce qu'il y a des scènes entières où Achille pleure. Pourquoi vous avez choisi cet extrait-là, Wajdi Mouawad?
2: Parce que ça me bouleverse. Des ennemis qui pleurent ensemble, je crois que c'est... C'est que dans cet extrait s'ouvre le brouillard des nuances.
1: Oui, parce qu'ils sont. C'est, personne n'est un ange dans cette affaire.
2: Ils sont... Et surtout, il lui dit cette phrase qui lui dit souviens-toi de ton père et rends-moi le corps de mon fils. Toute l'entreprise d'empathie est dans cette phrase. Tout ce qu'on ne parvient même pas encore à faire nous-mêmes à notre époque est dans cette phrase. Tout le rapport entre les meurtriers et les victimes est dans cette phrase. Toute la guerre est dans cette phrase. On peut remplacer le mot père et fils par le mot mère et fils, père et fille. J'ai écrit une pièce qui s'appelle Incendie, qui est née tout simplement du fait que il y avait une prison dans le sud Liban, où des Libanais qui travaillaient pour l'armée israélienne ont torturé d'autres Libanais. Et quand les séances de torture ont torturé surtout les femmes, pour qu'elles puissent dénoncer leur propre fils, et dire où se cachait leur propre fils, ou leur mari, ou leur père. Et ces femmes, quand elles refusaient de parler, eh bien, on arrêtait de les torturer, on se mettait à torturer leur mère devant elles. La phrase que la mère disait à un moment donné à son bourreau, dans la même langue, parlait la même langue, elle lui disait « Mais comment est-ce que tu peux me faire ça? Tu pourrais être mon fils, je pourrais être ta mère. » Et quand elle voyait que cet argument ne fonctionnait pas, alors elle se taisait, et elle se laissait torturer. Donc ces mots-là de je suis ta mère, je peux être ta mère, je suis ton père, mon fils, je peux être ta fille, etc. Au fond, dans le giron de la guerre, elles prennent des nuances évidemment différentes. Il faut vraiment nous d'ici, voilà, là vous allez sortir, vous êtes à vélo, y a pas de bombe qui explose, y a pas de guerre qui explose, y a de la violence évidemment. On vit dans des pays même qui sont extrêmement, même il y a des violences sur les individus, mais des violences collectives portées par des brutalités collectives comme des bombes qui tombent, des voitures qui explosent, ce que peuvent vivre en ce moment les Ukrainiens par exemple, ça fait basculer l'esprit à un autre endroit où les mots n'ont plus tout à fait le même sens. Et c'est un peu ce que l'Iliade rappelle, au fond. C'est-à-dire que le chemin de l'empathie, le chemin de la... Ce que c'est que de se mettre à la place de celui qu'on est en train de combattre, et de comprendre que leurs morts valent nos morts. Un peu comme...

0: Lorsqu'il pleut vous, et vous n'avez pas de parapluie, vous êtes trempé. Hein, vous avez rien, c'est naturel, vous êtes trempé. Bien, la guerre aussi, elle a un truc naturel. Elle déshumanise celui qui est dans l'autre camp. C'est naturel. Ça demande un effort. Ça demande un effort pour ne pas tomber dans ce piège. Ça demande un dépassement. Donc, ça demande continuellement un effort d'empathie. Se dire, mais en fait, ce qu'on est en train de nous subir, ils le subissent aussi, ceux qu'on bombarde. Mais très vite, il y a un rapport de déshumanisation. Et ça, ça touche autant les hommes que les femmes. Hein.
1: Votre deuxième choix se tourne vers qui ?
0: Alors là, on fait un saut.
1: Allez.
0: On tombe dans votre rayon. Alors, ça, c'est donc les champs de Maldor, de l'Autréum.

clair de la lune, près de la mer, dans les endroits isolés de la campagne, l'on voit, plongé dans d'amères réflexions, toutes les choses revêtir des formes jeunes, indécises, fantastiques. L'ombre des arbres, tantôt vite, tantôt lentement, court, vient, revient, par diverses formes, en s'aplatissant, en se collant contre la terre. Dans le temps, lorsque j'étais emporté sur les ailes de la jeunesse, cela me faisait rêver, me paraissait étrange. Maintenant, j'y suis habitué. Le vent gémit à travers les feuilles, ses notes langoureuses, et le hibou chante sa grave complainte qui fait dresser les cheveux à ceux qui l'entendent. Alors, les chiens, rendus furieux, brisent leurs chaînes, s'échappent des fermes lointaines. Ils courent dans la campagne, ça et là, en proie à la folie. Et tout à coup, ils s'arrêtent, regardent de tous les côtés, avec une inquiétude farouche, l'œil en feu. Et de même que les éléphants, avant de mourir, jettent dans le désert un dernier regard au ciel, élevant désespérément leurs trompes, laissant leurs oreilles inertes, de même les chiens laissent leurs oreilles inertes, élèvent la tête, gonflent le cou terrible et se mettent à aboyer tour à tour, soit comme un enfant qui crie de faim, soit comme un chat blessé au ventre au-dessus d'un toit, soit comme une femme qui va enfanter, soit comme un moribond atteint de la peste à l'hôpital, soit comme une jeune fille qui chante un air sublime contre les étoiles au nord, contre les étoiles à l'est, contre les étoiles au sud, contre les étoiles à l'ouest, contre la lune, contre les montagnes et semblables au loin à les roches géantes gisant dans l'obscurité, contre l'air froid qu'ils aspirent à plein poumon, qui rend l'intérieur de leurs narines rouge brûlant, contre le silence de la nuit, contre les chouettes dont le vol oblique leur rase le museau en portant un rat ou une grenouille dans le bec, nourriture vivante, douce pour les petits, contre les lièvres qui disparaissent en un clin d'œil, contre le voleur qui s'enfuit au galop de son cheval après avoir commis un crime, contre les serpents remuant les bruyères qui leur font trembler la peau, grincer des dents, contre leurs propres aboiements qui leur font peur à eux-mêmes, contre les crapauds qu'ils broient d'un coup sec de mâchoire, pourquoi se sont-ils éloignés du marais, contre les arbres dont les feuilles mollement bercées sont autant de mystères qu'ils ne comprennent pas, qu'ils veulent découvrir avec leurs yeux fixes, intelligents, contre les araignées suspendues entre leurs longues pattes qui grimpent sur les arbres pour se sauver, contre les corbeaux qui n'ont pas trouvé de quoi manger pendant la journée et qui s'en reviennent au gîte d'ailes fatiguées, contre les rochers du rivage, contre les feux qui paraissent au mât des navires invisibles, contre le bruit sourd des vagues, contre les grands poissons qui nagent, montrent leur dos noir puis s'enfoncent dans l'abîme, et contre l'homme qui les rend esclaves. Après quoi, ils se mettent de nouveau à courir la campagne en sautant de leurs pattes sanglantes par-dessus les fosses, les chemins, les campagnes, les herbes et les pierres escarpées. On les dirait atteints de la rage, cherchant un vaste étang pour apaiser leur soif, leur hurlement prolongé épouvante la nature. Malheur aux voyageurs attardés, les amis des cimetières se jetteront sur lui, le déchireront, le mangeront avec leur bouche d'où tombe du sang, car ils n'ont pas les dents gâtées. Les animaux sauvages, n'osant pas s'approcher pour prendre part au repas de chair, s'enfuient à perte de vue, tremblant. Après quelques heures, les chiens, harassés de courir ça et là, presque morts, la langue en dehors de la bouche, se précipitent les uns sur les autres sans savoir ce qu'ils font et se déchirent en mille lambeaux avec une rapidité incroyable. Ils n'agissent pas ainsi par cruauté. Un jour, avec des yeux vitreux, ma mère me dit, « Lorsque tu seras dans ton lit et que tu entendras les aboiements des chiens dans la campagne, cache-toi dans ta couverture. Ne tourne pas en dérision ce qu'ils font. Ils ont soif insatiable de l'infini, comme toi, comme moi, comme le reste des humains, à la figure pâle et longue. Même, je te permets de te mettre devant la fenêtre pour contempler ce spectacle qui est assez sublime. Depuis ce temps, je respecte le vœu de la morte. Moi, comme les chiens, j'éprouve le besoin de l'infini. Je ne puis contenter ce besoin. Je suis fils de l'homme et de la femme, d'après ce qu'on m'a dit, ça m'étonne. Je croyais être davantage. Au reste, que m'importe d'où je viens. Mais si cela avait pu dépendre de ma volonté, j'aurais voulu être plutôt le fils de la femelle du requin, dont la faim est amie des tempêtes, et des tigres à la cruauté reconnue. Je ne serais pas si méchant.

0: Ça me fait penser à l'endroit de votre bibliothèque où il y a les textes relatifs à la spiritualité et les textes relatifs à l'animalité, Wajdi Mouawad. Pourquoi vous avez choisi cet extrait des chants de Maldoror?
1: Ça me semble assez clair, non?
0: Pourquoi est-ce que je l'ai choisi?
1: Parce que c'est un miroir de ce que je ressens à l'intérieur de moi, ouais. En fait. C'est pas compliqué, c'est exactement. J'avais 18 ans quand j'ai lu ça. Et
0: vous aviez soif d'infini et vous vouliez écouter les chiens hurler dehors?
1: C'est la description de ce que je suis le plus profondément et le plus intimement. C'est cette à la fois, je sais pas, colère, insatisfaction, chagrin, je sais pas. C'est la nuit aussi, ça se passe la nuit. Tout mon rapport à l'écriture est contenu dans ce texte-là. C'est vraiment...
0: Y compris l'autorisation de la mère à regarder le spectacle ?
1: Je dirais surtout le fait que la mère soit morte.
0: Je tiens la promesse de la morte. Je respecte la promesse de la morte.
1: Oui. Et de regarder. Regarder ce qui est terrible. De le regarder. Et de se dire, voilà, je vais faire ça. Et là, je parle vraiment de mon rapport au Liban et à la communauté libanaise et aux Libanais, la manière avec laquelle nous, les Libanais, avons métabolisé ou hérité ou transmis mal et très mal cette guerre civile, la mémoire de cette guerre civile, dans la manière avec laquelle nous faisons les choses, dans la difficulté que nous avons de raconter, d'accepter aussi... d'accepter d'avoir massacré, de faire partie de... Vous voyez, le Liban est un pays multiconfessionnel. Il y a 17 confessions et qui se sont fait la guerre les unes contre les autres à travers des milices. Et aujourd'hui, la plupart du temps, les Libanais qui vous posaient la question, pas tous, mais beaucoup, ils vont vous raconter combien ils ont souffert, combien ils ont été massacrés. Mais ils vous raconteront jamais comment eux ont massacré. Et ce passage de Lautréamont, en fait, il dit une chose, il dit il faut regarder par la fenêtre l'endroit qui fait mal. Et l'endroit qui fait mal, c'est pas l'endroit où nous avons été les victimes. C'est l'endroit où nous avons été les bourreaux. C'est ça qui fait mal, parce que ça, c'est beaucoup plus difficile, c'est beaucoup plus insupportable. C'est du mauvais côté. Or, Lautréamont, en fait... Il dit une chose, il dit, si tu veux... Enfin, moi, c'est comme ça que je l'ai... C'est comme s'il s'adressait à moi, il me dit, OK, Wajdi, si tu veux écrire, voilà. Tu ne vis pas au Liban, tu vis au Canada, il fait moins 30 dehors, tu veux écrire, tu t'écris même pas dans ta langue maternelle. Très bien. Maintenant, si tu veux écrire, tu peux te mettre du bon côté, mais mets-toi du mauvais côté du bon côté. Ne te mets pas du bon côté du bon côté, parce que c'est trop facile. Aller dire qu'on t'a massacré, que tu as été brutalisé, etc., c'est un peu facile. C'est un peu facile parce que chacun veut faire comme ça.
0: Ce qui renvoie à Nagy qui dit on n'écrit pas parce qu'on a souffert, on écrit parce qu'on a lu.
1: Voilà. Voilà, exactement.
0: Troisième choix,
1: Maria. Maria Zambrano. Maria Zambrano, c'est une philosophe, poète. Je dis philosophe-poète parce que c'était quelqu'un qui a surtout... elle est connue surtout comme une grande philosophe espagnole. Mais dans la manière avec laquelle elle aborde la philosophie, elle passe par la poésie pour parler de concepts qui sont, par exemple, dans ce livre-là, qui s'appelle De l'aurore, la notion d'éveil. Au fond, l'éveil, c'est-à-dire comment est-ce qu'on apprend à penser, comment...

0: comment la pensée arrive, comment non seulement la pensée arrive, mais comment est-ce que cette pensée prend sa source dans les zones, dans les clairières ou dans les aurores qui sont les plus inaccessibles par la raison à nous. Et donc, si elles sont inaccessibles par la raison, elles sont accessibles d'une autre manière, soit par la poésie, par la nature, par l'étonnement, par le fait d'être étonné. Dans ce livre sur l'aurore, qui s'appelle « De l'aurore », ce que j'aime chez Maria Zambrano, c'est qu'il y a des moments où on ne comprend rien. Et puis tout à coup, ça surgit. Et la clarté est éblouissante. Et puis après, on retombe dans des concepts. C'est très difficile de la suivre. Et tout à coup, ça repart. C'est comme être en plein sur une mer houleuse. Et parfois, on s'enfonce. Parfois, on est en plein de lumière.
1: Ça me fait penser que l'Iliade, il y a tout le temps ce retour de l'aurore. Tout le temps, la parole, elle est tout le temps relancée par le retour de l'aurore.
0: Tout à fait, tout à fait.
1: On vous écoute.
0: Alors, c'est le chapitre 15, c'est le début du chapitre 14, pardon, qui s'appelle La rosée.
1: C'est beau.
0: Que la rosée se perde, cela semble impossible. À y réfléchir un peu, ce qui nous paraît impossible en réalité, c'est que la rosée existe. D'où vient-elle? Et pourquoi apparaît-elle dans les fraîches matinées de certains jardins et pas de tous? Sur les feuilles de plantes à demi cachées, dans des recoins qui les protègent à chaque arrivée des éléments. L'eau et le feu sont ceux qui font naître les plantes. Certaines presque sans terre, telle l'orchidée qui naît dans l'air, sans terre mais non sans rosée, car elle vient dans les bois plus volontiers que dans les serres, de racines qui voudraient être oiseaux sans se donner la peine de voler. Il y a aussi des oiseaux qui font leur nid dans l'air, à grande altitude, invisibles au regard des hommes. Et la rosée? Et toi, rosée, qui es-tu? Où qu'es-tu? Viendrais-tu tristement sans doute comme une pluie mélancolique et supplétive nécessaire aux plantes de la terre, peut-être aussi à certaines pierres, et même à quelques architectures qui ont leurs racines, et même aux grottes closes où le champignon vénéneux pousse si fréquemment? Ou bien es-tu un don, une grâce qui n'est pas donnée à tous ceux qui en auraient besoin? Quoi que tu sois, tu es la menue pluie de l'aurore. Et tu apportes quelque chose d'unique qui n'a lieu qu'à un certain moment et en certains lieux et encore à certaines saisons de l'année.
1: C'est un texte qui paraît en 1989 et vous avez lu Wajdi Mouawad, la traduction depuis l'espagnol de Marie Lafranque. C'est vraiment c'est l'étonnement comme une capacité première de la pensée, enfin comme possibilité première de la pensée. Qui es-tu l'aurore? Qu'es-tu?
0: Qu'es-tu l'aurore? Et en fait, tout ce livre de l'aurore, enfin, j'aurais pu en lire. C'est vraiment un livre sur l'éveil. Vous voyez, si je lis par exemple ne serait-ce que les titres, donc avant de commencer, La vie avant le temps, Sacrifice et raison. L'apparition du confort, tout ça ce sont des titres de chapitres. Depuis le couchant, alors, avant l'occultation, la balance de l'aurore, le vide, les ombres, la flamme miroir, la double croissance, la flamme nourriture, les cendres. C'est vraiment comment on arrive à la parole, comment la parole, l'aurore comme éveil, l'aurore comme éveil de la pensée, mais comme éveil de la parole, et en fait... Quand j'ai lu Maria Zambrano pour la première fois, c'est pas celui-là que j'ai lu en premier, j'ai lu un livre qui s'appelle La clairière des bois. En fait, elle m'a fait prendre conscience combien je pouvais fonctionner dans la vie pour me comprendre moi-même par métaphore. J'osais pas trop utiliser les métaphores, j'avais pas pris conscience de la puissance poétique des métaphores et la puissance de compréhension de soi-même des métaphores. Or, par exemple, ce chapitre sur la rosée, je pourrais remplacer le mot rosée par le mot écriture, par le mot inspiration. Et vous voyez là, dans ce bureau, j'ai à peu près tous ces bouquins. Et quand je suis en train d'écrire et que je suis un peu paumé, je suis un peu perdu, je me prends les pieds, je ne sais plus comment m'en sortir, je m'arrête. Je prends souvent un livre de Maria Zambrano, je l'ouvre au hasard, je lis 3-4 phrases. Parfois, ça tombe sur le temps, sur le rapport au temps, l'espace, le temps, et c'est moi. Et là, c'est comme si j'allais voir un chiro, quoi. L'impression de, ça prend une heure, elle me craque. Et là, je me remets et je retrouve mes idées.
1: Oui, mais
0: en fait,
1: c'est comme un reboot, parce que d'après ce que je comprends aussi de ce que vous dites, Wajdi Mouawad, notamment avec ce livre, c'est que c'est sur les commencements. C'est se demander comment ça commence, quoi.
0: Oui, comment ça commence,
1: comment ça
0: et d'où ça vient.
1: Qu'est-ce que c'est?
0: D'où ça vient. Dans ce chapitre sur la rosée, à la fin, quand elle parce que là, j'ai pas lu tout le chapitre, je n'ai lu que le début. Il fait 3 pages le chapitre, la dernière partie du chapitre où elle lance une hypothèse de la source de la rosée, c'est plus absolument extraordinaire. On tombe dans la mécanique quantique. Enfin, c'est vraiment exceptionnel.
1: Et ça veut dire aussi que c'est un acte de pas prendre les choses. De les questionner, quoi. Oui, il y a de la rosée tous les matins. Oui, pourquoi il y a de la rosée tous les matins? Qu'est-ce que c'est que la rosée, etc. Oui. Qu'est-ce que ça met? 4e choix, oui. Les disparus d'André Dautel.
0: Oui.
1: C'est un texte qui est apparu en 1976.
0: Alors, je tiens à dire que je suis en train de lire l'extrait dans un livre qui était dans la bibliothèque d'André Dautel, dont la photo est juste derrière moi. Avec son œil de cyclope. C'était un moment où André Dautel n'avait plus. Il avait été opéré à l'œil, donc il n'a qu'un œil.
1: Elle est incroyable cette photo, je ne l'avais pas vue en entrant. Elle est surplombée d'une passoire.
0: Oui, c'est un abat-jour, c'est une façon de mettre. Parce qu'il y a une lampe, donc c'est pour atténuer un peu la lumière. Mais ça lui va bien. Alors, donc c'est un extrait qui vient d'un roman qui s'appelle Les Disparus. C'est l'histoire d'une amitié extraordinaire entre deux garçons, Maximin et Casimir, sauf que Casimir disparaît. On ne sait pas où il est parti. Et tout le roman, on le passe avec Maximin. Et à un moment donné, Maximin a pris l'habitude de parler tout seul à voix haute. Il débite des phrases comme ça à longueur de journée, tout seul, sur toutes sortes de sujets. Et là, donc, il est un peu tout seul. Et il parle tout seul. Il parle à voix haute. Nous sommes à l'époque des papillons de nuit. Dans ma chambre, j'espère que ce papillon, feuille de chêne, reviendra, grand comme un oiseau. Mais déjà, si j'allume ma torche électrique, eh bien vous verrez ceux qui ont des noms que personne ne connaît à Saint-Pers. En argent, en or, avec des yeux, des rectangles noirs et blancs, en damier. Mon cher Casimir, nous avions oublié de regarder les papillons. Casimir, je te parle. Nous étions trop civilisés, m'entends-tu? Nous prenions même les chats et les vaches pour des personnes ordinaires. Nous aurions dû examiner d'abord les insectes. Non mais songe-y, une guêpe, un cerf-volant, un topin, ça nous apprend qu'il n'y a pas à chercher du pareil au même à chaque occasion. Ce qu'il y a de fantastique, c'est ce papillon cornu. Un autre, tout bleu dans le jour, et encore un autre, avec des lunes, comme les danseuses de cirque. Alors les gens, ça se ressemble, si on veut, mais c'est plus excentrique encore que des insectes. Pas comparable, jamais comparable. Il leur pousse des idées de se distinguer n'importe comment. Ils se donnent des airs de papillon, des airs de larves, des airs de paon ou de renard ou d'ange ou de belette mauvaise. Mais ça veut passer pour raisonnable, et ça vous donne des raisons. Mais toi, Casimir, tu es parti comme un migrateur.
1: Il parle à un absent.
0: Ouais, il parle tout seul. Il parle.
1: C'est tendre.
0: Ah ouais. J'ai envie de vous lire quand même le premier paragraphe parce que ça me fait tellement rire. Ça commence comme ça. Le roman commence comme ça. J'ai toujours aimé ce début. Ça m'a toujours fait rire. Quand j'ai raconté à mes parents que Casimir était parti en pèlerinage, ils ont déclaré. On gagne d'abord sa vie, on part en pèlerinage après. C'est à voir. Certains disent qu'il est mort tout simplement, Casimir. Disparu, c'est sûr. Quelle différence y a-t-il jamais entre mort et disparu? Sans compter qu'on en vient à se demander si un tel ou un tel est jamais apparu. Mais lorsque l'on prétend que Casimir était un drôle de type, cela prouve qu'il existait. Alors je vous demande pourquoi il n'existerait pas encore. Voilà. Ça c'est vraiment... Alors André Dautel, c'est vraiment... Je vais dire, c'est pas compliqué, c'est mon auteur... favori de très loin.
1: De tous les auteurs.
0: De tous les auteurs.
1: Il
0: n'y a personne qui arrive à ça, je suis André Dautel. Il a écrit à peu près, je sais plus, une quarantaine de romans. Je les ai tous dans la bibliothèque à côté. Celui-là, c'est

0: au choix, ouais, je dis moi, ouais. Donc on va entendre sa voix de elle qui lit un texte. C'est une archive qui date de 1976, un enregistrement qui a eu lieu au solstice de la poésie québécoise le 30 juillet 1976. C'était même au Parc La Fontaine à Montréal. Vous connaissez le Parc La Fontaine?
1: Et comment?
0: Elle lit là un extrait d'un recueil qui s'appelle « Filles commando bandées », qui est publié la même année dans la revue « Les Herbes Rouges ». On l'écoute?
2: 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Nous vivons sous des néons intransigeants dans une ville de malades. Nous ne savons jamais lequel, à quel moment, va pogner sa dépression nerveuse dans notre pleine face. La délinquance sera partout, la mort dans la main, les motons de graisse décollent les mains des Italiens vidangeurs. Soudain, un trou noir dans Bourrasque, voir le fond de sa vie. Bientôt sera entendu l'explosion des messages, le jus d'un doux dérèglement des sens sans fantasme pervers.
1: Vous la connaissiez?
0: Non. En l'écoutant, ça m'a fait penser un peu à un texte de Viti qui s'appelle Les Guerrières, dans son nous à la fin, là.
1: Oui, pas du tout.
0: C'est hyper beau, j'adore.
1: Oui.
0: C'est une découverte incroyable.
1: C'est une poétesse exceptionnelle, extraordinaire, qui est morte très jeune.
0: Ouais.
1: Et elle était en couple avec un autre poète qui s'appelle Denis Vanier. C'est vraiment, pour moi, ce que le Québec m'a apporté de plus puissant. En fait, c'est vraiment important de comprendre ce que c'était ce que l'histoire de ce peuple, c'est que c'est le seul endroit dans le monde où le français n'a pas été la langue des élites. Partout dans le monde, que ce soit au Moyen-Orient, ou en Asie, en Russie ou en Europe de l'Est, parler français, c'était chic, pas au Québec. C'était le français, c'était la classe ouvrière, c'était la classe la plus pauvre, c'était la classe abandonnée, c'était la classe qui était aux mains des Anglais. Ils n'avaient pas le droit de parler français, ils n'avaient pas le droit de s'exprimer. En plus, les Québécois étaient les cheap labor, c'était vraiment l'ouvrier quoi, qui coûtait pas cher. Et les artistes des années 60, des années 50, à partir des années 50, 60 et 70, les artistes vont être avec quelques figures poétiques et souvent mélangées. Hein, c'est souvent les poètes devenaient très proches des hommes politiques, des femmes politiques, vont vraiment arriver à exprimer, à faire exprimer la puissance et la douleur de ce peuple et l'abandon et l'humiliation que ce peuple a subi pendant des années. Il va arriver à, et ceux qui vont porter ça, c'est surtout les femmes. Beaucoup, beaucoup, beaucoup les femmes, que ce soit dans les théâtres, que ce soit dans la poésie. Beaucoup les femmes vont arriver à exprimer cette humiliation. Les hommes vont être des taiseux, comme on dit. Et José Yvon, elle exprime beaucoup, au fond, ce déclassement, premièrement de la société française, mais aussi le déclassement des femmes.
0: Dans cette société française.
1: Dans cette société française, déjà elle-même déclassée. Mmh.
0: Et on l'entend aussi qu'elle le fait avec une puissance poétique. Et avec une verve, avec de l'humour, quoi.
1: Beaucoup d'humour, beaucoup, beaucoup d'humour. Mais ça, ce document qu'on entend, Vraiment, ça fait partie d'un événement vraiment très important dans l'histoire du Québec qui s'appelle la Nuit de la Poésie. On peut regarder sur ça dure 12 heures et vous avez tous les poètes québécois qui, chacun à leur tour, viennent lire des poèmes. Et quand Denis Vanier arrive avec José Yvon, ils sont sous, ils arrivent avec leur bouteille d'alcool. En fait, il faut regarder ce document.

0: c'est extraordinaire. Et là, vous avez vraiment toute la poésie québécoise qui passe des années 70, évidemment.
1: C'est cadeau parce qu'on va aller découvrir ça. Merci beaucoup, Wajdi Mouawad, de nous avoir ouvert votre bibliothèque et d'avoir partagé ces lectures.
0: Ça me fait très plaisir.

juste un générique avec la pluie. À la prise de son ici chez Wajdi Mouawad, c'était Corentin Bailly. À la réalisation de l'épisode Vivien de Meyer. Au mixage, Jean-Guilain Meige. Pour retrouver la totalité des textes évoqués par Wajdi Mouawad, leurs éditions, leurs dates de parution et surtout le nom des traducteurs et traductrices, rendez-vous sur la page de l'émission Le Book Club, franceculture.fr. Un très grand merci à toute l'équipe du Book Club.

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5: Il y a des lois qui empêchent les médias de relayer des propos racistes, discriminants. Et de là, on arrive à une règle que la RTBF met au point au fur et à mesure, qui est de dire: nous n'invitons pas en direct et en débat les représentants de courants d'opinion de partis qui prônent ces formes de discrimination.
6: Dans les évolutions du cordon sanitaire, je pense qu'on peut aussi essayer de réfléchir à comment les plateformes de médias sociaux doivent faire leur part aussi là-dedans.
7: Si un parti ne le respecte plus dans les actes, ce cordon sanitaire, il va lâcher. Je veux dire, c'est fragile, ce cordon sanitaire. C'est tout le temps soumis à tension. Si on ne fait pas de corps tous ensemble, il va craquer.
8: À l'approche de l'élection présidentielle, le sujet du pluralisme dans les médias est de plus en plus brûlant. 71 spécialistes du droit ont récemment saisi le Conseil d'État. Ils accusent l'ARCOM, régulateur de l'audiovisuel, d'avoir laissé CNews et Europe 1 s'affranchir ouvertement de la loi du 20 septembre 1986 concernant les exigences de pluralisme, d'honnêteté de l'information exempte de toute influence étrangère et d'interdiction des discours de haine. Mais l'audiovisuel public est lui aussi sous le feu des critiques. Après la commission d'enquête parlementaire, au cours de laquelle le rapporteur, le député ciotiste Charles Alloncle, n'avait pas retenu ses coups, Radio France est de nouveau interpellée avec virulence sur son devoir d'impartialité. Depuis le recrutement avorté du nouveau directeur adjoint de Valeurs Actuelles, Charles Sapin, à France Inter, la radio se voit accusée de se soumettre au syndicat et de pencher très à gauche, un comble pour la directrice Céline Pigalle qui prétendait organiser la conversation entre toutes les opinions. Comment appliquer la règle du pluralisme? Au-delà des temps de parole accordés aux politiques, quelle place donner aux différents courants de pensée et d'opinion, sans contrevenir aux droits fondamentaux, principes démocratiques, réalités historiques et consensus scientifiques? En Belgique francophone, la question a été tranchée dès le début des années 90 avec la mise en place d'un cordon sanitaire médiatique. Les médias peuvent relayer les déclarations de partis jugés liberticides, racistes ou antidémocratiques, mais ne leur donnent jamais la parole en direct. Belgique, l'extrême droite privée de direct, c'est un reportage d'Hélène Combis. Bonjour Hélène.
9: Bonjour Aurélie.
8: Compte tenu des débats houleux en France, nous avons jugé intéressant de nous pencher sur cette spécificité belge qu'est le cordon sanitaire médiatique. Je précise tout de suite que nous n'allons pas chercher en Belgique un modèle à reproduire en France, d'autant que les équilibres politiques ne sont pas du tout les mêmes.
9: Effectivement, l'équation n'est pas la même. D'ailleurs, au sein même de la Belgique, elle n'est pas la même non plus. Entre l'espace francophone, donc la Wallonie et une grande partie de la région Bruxelles-Capitale, et la Flandre. En 1991, quand le cordon sanitaire médiatique est mis en place, c'est surtout un outil préventif. Parce que l'extrême droite est déjà marginale du côté francophone du pays. Aujourd'hui, elle l'est toujours. Elle n'a aucun poids parlementaire, aucun élu. D'ailleurs, l'un des derniers partis qui l'a représenté, qui s'appelait Chez nous, a disparu en 2024, après un échec électoral plutôt cuisant. En Flandre, c'est une autre histoire. Le parti d'extrême droite, le Vlaams Belang, représente aujourd'hui près d'un cinquième de l'électorat. Donc, il a fortement progressé. Ça se traduit d'ailleurs au niveau de l'État belge, puisque le Premier ministre, Bart De Wever, est un nationaliste flamand, anciennement séparatiste. Il est quand même issu d'un parti, la NVA, que certains politologues classent à l'extrême droite, même s'il y a débat à ce sujet. Il faut dire qu'en Flandre, même s'il y a un socle commun avec l'extrême droite française, qui est la question migratoire, le nationalisme s'explique par des raisons historiques. Il est exacerbé par des tensions, alors des tensions économiques, culturelles, mais surtout linguistiques. Il faut rappeler que pendant plusieurs décennies après l'indépendance du pays, en 1830, le français était la seule langue officielle d'État. Et ça, ça laisse des traces. En tout cas, pour toutes ces raisons, en effet, il est difficile de comparer les situations des deux territoires. Et puis, la Belgique est un pays bien plus petit que la France aussi, avec moins de 12 millions d'habitants, beaucoup moins de médias et pas d'empire médiatique au service des idées d'extrême droite.
8: Yann Guégan est en studio avec nous pour réagir à votre reportage. Bonjour.
10: Bonjour.
8: Vous êtes journaliste à Contexte, un site d'information sur les politiques publiques à destination des professionnels, et également vice-président du Conseil de déontologie journalistique et de médiation. Le CDJM, c'est une instance donc de médiation entre médias et public. Est-ce que vous pouvez nous dire un mot rapide sur son fonctionnement ?
10: Oui, le CDJM a vocation à recevoir des saisines de la part du public quand un lecteur, un téléspectateur ou un auditeur considère qu'un journaliste n'a pas correctement fait son travail, qu'il n'a pas respecté les règles déontologiques de son métier. Et ces saisines vont être examinées par trois collèges qui sont représentés à l'intérieur du CDJM. Il y a des représentants des journalistes, des représentants des éditeurs, des titres de presse et des représentants du public aussi. Et les trois sont représentés à part égale. Ils pèsent autant dans les décisions. Avec ce triple regard, le CDJM va pouvoir publier des avis qui ne sont pas accompagnés de sanctions, c'est bien de le préciser, mais qui permettent de donner des repères sur les questions de déontologie.
8: On reviendra tout à l'heure sur vos missions. Je vous propose d'écouter maintenant le reportage d'Hélène Combis à Bruxelles. Il commence à la RTBF, la radio-télévision belge francophone, où est né le cordon sanitaire médiatique.
11: Il y a très exactement 71 marches. On les a comptées après. Mais on peut aller directement à la rédaction depuis le rez-de-chaussée de l'ancien bâtiment. On accède très rapidement, d'abord, premier étage, à notre RTBF Academy, qui est la volonté qu'on a eue dans cette entreprise de permettre à tout le monde de travailler à sa formation. On est dans un monde en révolution, il faut vraiment qu'on soit à la hauteur. On est tous en formation permanente. Voilà, on va rebadger un petit coup. Moi, je vais rentrer et je vais vous ouvrir. Il faut que vous reculiez un tout petit peu. Jean-Pierre Jacquemin, je suis journaliste ici à la RTBF. En 2008, je suis devenu directeur de la formation. Et après 18 ans, je viens de passer heureusement la main.
9: Vous avez été témoin de l'émergence du cordon sanitaire médiatique. Cette histoire commence le 24 novembre 1991. Qu'est-ce qu'il s'est passé ce jour-là ?
11: Alors, ce jour-là a été appelé le dimanche noir, parce que le Vlaams Blok, parti d'extrême droite, raciste et condamné pour cela, par la suite obtient des scores dépassant la dizaine de pourcents.

0: Flandre et ça sidère tout le monde. Je suis moi jeune journaliste et reporter et ce soir des élections, je suis envoyé à Borgerode, dans la banlieue d'Anvers, pour justement le meeting d'attente des résultats du Vlaamsblok. Je suis marqué RTBF. Et déjà, à ce moment-là, je sens une tension très très forte contre les francophones. Je reçois des bousculades, quelques coups derrière la tête. Je dois même en appeler au service d'ordre, qui me dit finalement qu'ils ne peuvent pas assurer ma sécurité, qu'il vaut mieux que je m'éloigne. On est en 1991. Il y a un fond de base qui n'a jamais été réglé avec un certain nombre de partis nostalgiques de la Seconde Guerre mondiale, très limités. Il y a la montée d'une tension forte entre francophones et flamands. Il y a des manifestations, il y a des fronts qui s'appellent le Tal Aksi Comité, donc le comité d'action pour la langue néerlandophone, très proche de l'extrême droite. Et puis n'oublions pas qu'on est à la fin des années 80, qui sont quelque part la fin de l'âge d'or. On a connu des crises économiques, on a connu dans les années 75 des crises pétrolières. On est à ce moment-là en Belgique dans un moment où les finances publiques ne vont pas bien, où les plans d'austérité se succèdent les uns aux autres, où la Belgique espère rejoindre l'euro mais n'en est pas sûre du tout, dans une situation non pas de faillite économique mais enfin de grande tension. Et donc il y a des mesures qui sont prises et qui déplaisent à une partie de la population. Donc il y a un ras-le-bol qui commence à s'exprimer.
1: Au nord et au sud du pays, les démocrates mettent en place un cordon sanitaire politique contre le Vlaamsblok. Pour eux, le programme du parti est contraire à la Convention européenne des droits de l'homme. Le Conseil flamand estime qu'il a pour but, je cite, « d'isoler les immigrés en un groupe à la manière de l'apartheid et de les bannir progressivement ». Et les médias ? Côté francophone, où l'extrême droite ne s'est pas encore implantée, ils décident d'agir en imaginant un outil préventif. Jean-Pierre Jacquemin.
0: La réflexion qui se passe au niveau des médias, elle est de dire, il y a des lois qui empêchent les médias de relayer des propos racistes, discriminants, en termes de genre, en termes de culture, en termes d'origine, en termes de religion. On entre comme ça tout doucement dans l'idée que les médias sont éditeurs responsables de propos racistes qui pourraient être diffusés sur leur antenne. Et de là, on arrive à une règle que la RTBF met au point au fur et à mesure, qui est de dire, nous n'invitons pas en direct et en débat les représentants de courants d'opinion de partis qui prônent ces formes de discrimination. On a longtemps retenu que ça ne concernait que l'extrême droite. Ce n'est pas exact. Nous avons exclu à la RTBF un parti qui s'appelait Islam, qui est un parti extrémiste religieux musulman, qui, dans son programme, interdisait aux femmes de travailler. Ce sont des discussions qui ont eu lieu au plus haut niveau, avec l'administrateur général de l'époque, donc le patron de la boîte, les responsables de la rédaction, les responsables directeurs de l'information de l'époque, les responsables des rédactions politiques, y compris avec des chercheurs, des politologues, qui ont travaillé ensemble à créer ce corpus, parce que c'est vraiment quelque chose de solide et de construit, c'est pas une petite brique à gauche et qu'on déplace, non. En tout cas, il y a un consensus politique très fort, unanime, quasi, pour dire il faut appliquer ce genre de règles, partis libéraux, partis socio-chrétiens, partis socialistes. Ça passe d'autant plus bien dans la société que la presse privée, la presse écrite, fait de même.
1: Mais sur quel cadre légal repose ce mécanisme ? Benjamin Biard est docteur en sciences politiques et spécialiste de l'extrême droite. Nous l'avons rencontré au CRISP, le Centre de Recherche et d'Information Sociopolitique à Bruxelles, un organisme qui avait été consulté par la RTBF à l'époque.
2: Alors ça n'a pas été si évident en réalité. D'ailleurs, ce mécanisme, lorsqu'il a été appliqué avant les élections européennes qui ont suivi 2-3 ans plus tard, a été attaqué et la RTBF a été condamnée à recevoir en direct un représentant du Front National Belge de l'époque, Daniel Ferret, qui d'ailleurs sera élu au Parlement européen, particulièrement parce que il avait été jugé que ce mécanisme visait à exclure finalement un candidat politique, président de sa formation en l'occurrence, et ça contribuera effectivement à une certaine visibilité de l'extrême droite à cette période. Suite à cela, la RTBF puis les autres médias audiovisuels vont renforcer leur mécanisme, notamment mieux contrôler ce qui rentre sous le coup de ce mécanisme de cordon médiatique, vont juridiquement renforcer leurs arguments aussi, et tantôt sur la base de la loi du pacte culturel, tantôt sur la base du décret statutaire de la RTBF, puisque c'est un média de service public, on va reconnaître la légitimité de la RTBF à partir de ses analyses juridiques des programmes et des discours des formations concernées à refuser effectivement de donner un temps de parole libre en direct à différentes formations, particulièrement d'extrême droite. En 1999, le Conseil d'État est amené à statuer face à une plainte qui a été déposée par Marguerite Bastien, qui est une représentante politique du Front Nouveau de Belgique, une dissidence du Front National Belge, formation d'extrême droite, et qui, après s'être vu refuser un temps de parole sur les ondes, en l'occurrence de la RTBF, attaque la RTBF au Conseil d'État pour essayer d'obtenir réparation. Et donc, effectivement, le Conseil d'État va donner raison, en réalité, va reconnaître la légitimité de la RTBF. On a une légitimation, d'une certaine manière, de ce dispositif médiatique. On voit qu'il commence à prendre davantage de forme, de vigueur, d'une certaine manière. En réalité, en 99, on a aussi le Conseil supérieur de l'audiovisuel, régulateur médiatique, on pourrait dire un peu l'équivalent de l'ARCOM en France, qui introduit le principe, alors sans citer nommément, mais de cordon médiatique. Et celui-ci va acquérir une force obligatoire à travers, effectivement, un arrêt du gouvernement de la communauté française, quelques années plus tard, au début des années 2010.
1: La loi du pacte culturel, mentionnée par Benjamin Biard, votée en 1973, a pour but de lutter contre les discriminations, tout en garantissant le pluralisme idéologique, philosophique et politique. Aujourd'hui, en cas de rupture du cordon, le Conseil de déontologie journalistique peut décider de sanctions morales. Mais c'est le Conseil supérieur de l'audiovisuel qui dispose d'un pouvoir coercitif. Pour l'audiovisuel public, comme d'ailleurs pour le privé. Du coup, nous sommes devant le CSA à Bruxelles. Et je vois que vous avez une devise, je ne sais pas si on peut appeler ça comme ça, qui apparaît sur fond rose, qui se détache en caractère blanc.
3: Effectivement, devise est un mot qui est assez bien choisi.
1: Vous pouvez nous la lire ?
3: Oui, alors nous régulons un paysage audiovisuel pluriel, diversifié et inclusif au service d'une société démocratique. Ce sont les mots clés qui sont le fil rouge de notre travail au quotidien. Que nous, chacun, on avait, selon nos fonctions, envie de défendre et que l'on trouvait important.
1: On va entrer dans le CSA.
3: Bonjour, moi je suis Mignac Dotti et je suis ici secrétaire d'instruction au sein du Conseil supérieur de l'audiovisuel de la communauté française de Belgique et donc je suis dans le service qui reçoit toutes les plaintes et qui les traite avant de les présenter à un collège qui prend la décision finale.
4: Geneviève Théry, je suis conseillère au Conseil supérieur de l'audiovisuel. Les médias eux-mêmes sont très engagés en fait dans le respect du cordon sanitaire médiatique et le principal éditeur public, donc la RTBF, fait un suivi elle-même des programmes et des propos de représentants politiques ou de candidats politiques et elle est attentive à cet aspect de connaître en fait la tendance du programme ou du parti, savoir s'il est respectueux ou non des principes démocratiques.
1: Est-ce qu'il y a aujourd'hui des entorses faites à ce cordon sanitaire médiatique ? Et auquel cas, est-ce qu'il y en a de plus en plus ? Est-ce qu'il y a une évolution ?
3: On n'en a pas eu du tout lors des dernières élections 2024, qui étaient pourtant des élections vraiment à entrée multiple, puisqu'elles étaient fédérales, européennes, locales. Et donc, sur tous ces niveaux-là d'élections, on n'a pas eu une seule plainte. Par ailleurs, alors on ne fait pas de monitoring systématique, mais on n'en a pas remarqué non plus. Et lors des bilans précédents, en réalité, ces entorses sont inexistantes. Et ça montre vraiment à quel point, non seulement les médias prennent leurs responsabilités à cœur et à quel point ils adhèrent en fait au principe, je pense.
1: Et le public aussi.
4: Le public est très prompt aussi à dénoncer s'il imagine qu'il y a un parti non respectueux des principes démocratiques ou liberticides qui est apparu sur une antenne. Et alors ça c'est un peu pour la petite histoire, mais je me rappelle il y a quelques années, Marine Le Pen passait, une interview de Marine Le Pen passait sur la RTBF et on a reçu des plaintes. Qu'on a classées sans suite, évidemment, déjà on n'est pas compétent et en plus ça ne tenait aucun propos préjudiciable, mais bon. C'est pour dire que le public aussi n'est pas habitué à entendre des propos liberticides ou d'extrême droite ou de partis extrêmes sur les antennes.
1: Malgré tout, le cordon a ses détracteurs. La plupart viennent de l'Hexagone, Éric Zemmour, ou encore l'animateur de CNews, Pascal Praud, qui dénoncent une censure. Côté belge, l'un de ses opposants les plus connus est un ancien sénateur, Alain Destex. Après l'échec de ses listes de droite radicale en 2019, Il rejoint l'équipe de campagne de Zemmour en France en 2022. Aujourd'hui, il intervient régulièrement sur CNews, Europe 1, mais aussi dans les colonnes du Figaro et Causeur. Il collabore également avec le média d'extrême droite Frontière.
5: Comme on est dans un tout petit pays de 4 millions d'habitants, avec beaucoup moins de médias qu'en France et une très grande concentration des médias, aucun journaliste n'ose franchir le cordon sanitaire parce qu'ils ont peur d'être en fait marginalisés et exclus de la profession. Vous savez, ils savent bien, s'ils veulent faire carrière en Belgique, qu'il faut se constituer dans le moule voulu par le Conseil de déontologie journalistique, qui impose, ce qui n'est pas le cas en France par exemple, qui impose de la façon dont on doit parler des immigrés. Avant, en Belgique, les termes allochtones et autochtones étaient très répandus dans le débat public, particulièrement en Flandre, mais aussi en Belgique francophone. Ben, un jour, le Conseil de déontologie a décidé qu'on n'avait plus le droit de parler d'autochtones ou d'allochtones, de même que le terme nouveau belge, qui a pendant très longtemps été utilisé dans le débat public. Donc, si vous voulez, le Conseil de déontologie, sans débat public, décide de la façon dont on peut parler de certains sujets. Et pour moi, c'est un organe foncièrement... c'est un organisme de censure, quoi.
1: Depuis 1973, le pluralisme est une obligation légale en Belgique. Rien d'incompatible avec le cordon sanitaire médiatique, selon le politologue François Debras. Professeur à l'Université de Liège, il est spécialiste des discours d'extrême droite.
6: Ici, l'objectif, c'est pas du tout d'empêcher certaines personnalités ou certains partis de s'exprimer, bien au contraire. C'est même dans les éléments apportés par le Conseil de déontologie journalistique, c'est de parler, en fait, des partis politiques d'extrême droite, de parler de leur programme et de parler de leur personnalité. Par contre, la spécificité, c'est que derrière, c'est si l'on veut respecter la déontologie journalistique, notamment en Belgique, l'article 26 et 28, qui est la lutte contre les discriminations et le respect de la dignité humaine, alors il faut apporter un traitement ad hoc vis-à-vis de certains discours et vis-à-vis de certaines personnalités. On ne leur empêche pas de s'exprimer, mais on les met en différé, justement, pour respecter la déontologie et la législation en place. Je rappelle l'article 1er de la déontologie journalistique, le respect de la vérité.
1: En France, quand on a commencé à avoir Jean-Marie Le Pen sur tous les plateaux, les journalistes se sont fait un espèce de point d'honneur d'essayer de le contre-argumenter. Est-ce que ce n'est pas ce qu'il faudrait faire, finalement, avec ces représentants de ces partis-là?
6: Alors, je vais paraphraser Georges Lakoff qui expliquait que croire que la force des arguments permettra de changer les croyances d'un individu, c'est aussi une croyance. Aujourd'hui, l'extrême droite a très bien compris qu'elle pouvait coloniser nos esprits. Elle va jouer sur les émotions, elle va jouer sur des représentations mentales, voire mythifier de certains phénomènes. Et par rapport à ça, on va opposer des arguments, on va opposer des chiffres, on va opposer des tableaux Excel, soit à des émotions, soit à des ressentis, soit à des identités. Il y a deux problèmes qui existent par rapport à cela. Le premier, c'est ce qu'on appelle l'effet de réactance. C'est-à-dire que plus on attaque la croyance d'une personne, plus celle-ci va essayer de la défendre. Autre problème du contre-discours et d'attaquer en fait ses ressentis, ses émotions ou ses identités, c'est qu'on va les faire exister dans l'espace public. Une première fois lorsque l'orateur ou l'oratrice s'exprime et une deuxième fois lorsque nous allons nous-mêmes tenter de les contredire. Pour illustrer ça, on peut prendre un exemple qui est un concept forgé par Camus en France, qui est la théorie du grand remplacement, qui est une théorie raciste et complotiste. Toutes les enquêtes, que ce soit des enquêtes sociologiques, politologiques, ethnographiques, montrent que le grand remplacement n'existe pas. Et on a beau dire qu'on a beau présenter l'ensemble des chiffres, peut-être que la personne en face de soi va nous répondre qu'il le voit bien, parce qu'il ne reconnaît plus sa rue. Avant, il y avait un vendeur de boulets frites, par exemple, et aujourd'hui, ça devient un night shop. Et donc, parfois, ça peut être contre-productif, puisqu'on n'a fait que de parler d'une chose avec cette personne, c'est on a parlé, en fait, du grand remplacement, même si on est contre. Lakoff a écrit un ouvrage qui s'intitule « Don't think about an elephant », donc « Ne pensez pas à un éléphant ». Ce qu'il explique, c'est que c'est impossible de ne pas penser à un éléphant. C'est exactement le même phénomène quand on essaie d'avoir un débat sur le grand remplacement ou sur une contradiction par rapport à une rhétorique d'extrême droite.
1: Est-ce qu'on peut revenir sur ces stratégies, ces ressorts de cette rhétorique d'extrême droite ?
6: Effectivement, l'extrême droite va recourir à des discours concis qui vont être portés par des émotions très fortes et des émotions très spécifiques. On retrouve très souvent la colère, la haine ou le sentiment d'impuissance qui vont être mobilisés dans une narration, une dramaturgie tout à fait spécifique où on va sans cesse recourir à l'image du bouc émissaire. C'est-à-dire que l'étranger, entre guillemets, l'ennemi, qui peut être intérieur, ça peut être les woke, entre guillemets, ou les mouvements LGBTQIA+, ou l'ennemi extérieur, la personne de confession musulmane, l'étranger. Et c'est en fait dans ces périodes d'instabilité émotionnelle que justement, en fait, on va prendre peur et on va chercher l'image du sauveur.
1: Le scénario français semble donner raison à François Debras. En février 1984, suite à une intervention de François Mitterrand qui voit là le moyen d'affaiblir la droite, Jean-Marie Le Pen est pour la première fois invité à une grande émission politique sur le service public. L'heure de vérité sur Antenne 2. À la rédaction, cette invitation s'est jouée à un vote près. Le président du Rassemblement National fait face à plusieurs journalistes, dont ici Jean-Louis Servan-Schreiber.
7: Plus près de nous, je cite, « Demain les immigrés s'installeront chez vous, mangeront votre soupe et coucheront avec votre femme, votre fille ou votre fils. » Oui. Ça a été reproduit à la suite de votre campagne dans le Morbihan, dans le Figaro. Et là, que je sache, vous n'avez pas attaqué le Figaro.
0: Oui, je sais, voyez-vous, que ce que ces propos, disons, virils, ont de choquant quand c'est regardé à la loupe dans les salons parisiens. Chez les gens de qualité,
7: nous sommes dans les salons de millions de gens.
0: C'est affreux ce qu'on peut dire. Et il est bien évident que quand je... Et c'est le rôle d'un homme politique. La politique, c'est un art de communication. Ça consiste à traduire les aspirations populaires dans des formes qui soient, je dirais, gouvernementalement possibles. Et ça consiste aussi à traduire la gravité des problèmes politiques dans des termes qui soient compréhensibles par tous. Or, comment décrire autrement ? La véritable invasion qui est en train de se produire dans notre pays, la constitution de véritables villes étrangères, imperméables à l'autorité, au fisc, à la police, et cette invasion, je ne sais pas comment dire cela autrement, qui ne cesse de croître. Comment expliquer aux gens qu'elle les menace dans l'essence même de leur liberté et de leur devenir ?
7: Je note que vous ne considérez pas que ces propos ont une teneur raciste. Bien
0: oui,
7: clair.
0: Mais non, je ne pense
7: vous
0: pas.
7: Ne considérez pas.
0: Non.
1: Antenne 2 permet l'éclosion d'une bête médiatique. 4 mois plus tard, la liste du Front National, donnée à 4% dans les sondages, fait presque 11% aux élections européennes. Et aujourd'hui, le parti de Marine Le Pen comptabilise 35% des intentions de vote pour la présidentielle. Pour Vincent de Courbiter, politologue et professeur émérite à l'Université libre de Belgique, la situation politique de la France prouve que le défi est immense, surtout avec une extrême droite qui a euphémisé son discours. Malgré tout, il reproche au cordon sanitaire médiatique de restreindre deux libertés, la liberté d'expression des partis et celle du citoyen électeur à s'informer.
8: Ma question c'est, qu'est-ce qui importe ? Le jeu politique ou parvenir dans l'opinion à casser un certain nombre d'idées et d'attitudes ? Parce que c'est ça qui importe. On vote peu pour l'extrême droite en Belgique francophone, mais quand on mène des enquêtes d'opinion sur les questions d'immigration, on voit d'une part que les positions sont beaucoup plus nuancées selon la question que ce qu'on imagine, mais d'autre part que les positions dures sur certains items, certaines questions, sont à un niveau quasiment égal entre les francophones et les flamands, alors que l'extrême droite est en tête des votes ou des intentions de vote de manière répétée en Flandre. Donc l'opinion publique n'est pas transformée, semble-t-il, du côté francophone par le silence médiatique fait autour de cette thèse. Je trouve que ça interpelle. J'ai tendance à penser qu'il y a deux éléments auxquels il faut réfléchir. Premièrement, c'est clair que si on accueille, on tend un micro, on accepte des interviews, on organise des interviews avec des représentants de l'extrême droite, il faut être très bien préparé et intellectuellement capable de ne pas laisser passer tout et n'importe quoi. Ça demande un travail tout à fait spécifique et en plus une habileté suffisante pour ne pas donner l'impression qu'on mène une interview à charge et que c'est une manipulation de la part du média. Mais c'est une condition fondamentale. L'autre condition, alors je sais que tout le monde ne sera pas d'accord, c'est d'essayer de parler de manière assez franche et ouverte des situations concrètes ou des situations symboliques qui alimentent le vote d'extrême droite avec comme stade intermédiaire une méfiance, une tendance à la haine, à malaise, etc., à l'égard des personnes issues de l'immigration sur des enjeux de sécurité, de drogue, de mœurs, la question du port du voile, etc. J'ai tendance, mais peut-être parce que je suis un vieux rationaliste un peu naïf, à considérer qu'il vaudrait mieux parler de ces sujets dans des débats suffisamment ouverts pour que les personnes qui sont troublées par certains phénomènes se disent « bon, on sait en parler, on sait les prendre en compte, on entend nos difficultés ou nos inquiétudes, on entend des réponses, je n'avais pas pensé à ça qui m'oblige un peu à nuancer mon point de vue », plutôt que de couper encore une fois tous les micros, de laisser les fantasmes et les inquiétudes prospérer et de ne donner finalement pas d'autre issue à ce type de malaise qu'un vote d'extrême droite quand on a le sentiment que tout le système complote pour faire silence.
1: Pour le politologue, enfin, le dispositif crée un fossé immense entre les médias et les réseaux sociaux où la parole d'extrême droite s'exprime sans frein. D'autres indices laissent penser que les idées extrémistes circulent en Belgique francophone, comme les audiences de l'émission « C'est vous qui le dites » sur la RTBF, qui donne la parole au public. Officiellement, elle respecte les règles, donc échappe aux sanctions. Elle n'invite aucun représentant de l'extrême droite. Pourtant, l'émission en reprend régulièrement les angles et les narratifs.
9: Si à Molenbeek, le port du voile, c'est invivable, allez ailleurs, dégagez. Cette phrase est celle de la bourgmestre faisant fonction de Molenbeek. C'est en réaction en fait à des commentaires racistes sur le fait qu'elle porte un voile.
1: D'ailleurs, quand on parle du cordon sanitaire avec des Belges, le même constat revient. Il serait de plus en plus fragile. Au cœur des préoccupations, le mouvement réformateur, le MR, issu de l'historique Parti libéral. Son président depuis 2019, Georges-Louis Boucher, lui a fait opérer un déplacement très marqué vers une droite plus radicale. On ne compte plus ses déclarations clivantes, comme la promotion sur le réseau X du refoulement aux frontières, ou encore, comme ici en décembre 2024, lors d'un think tank libéral.
10: La plus grande bêtise, c'est celles et ceux qui voudraient faire de l'islamophobie un délit pénal. Si vous prenez la racine du mot, c'est quoi? C'est la peur de l'islam, la phobie. Donc c'est comme si vous mettiez dans le code pénal le fait que l'arachnophobie, vous n'avez plus le droit d'avoir peur des araignées.
1: Georges-Louis Boucher, qui a intégré dans les rangs du MR plusieurs membres d'un ancien parti d'extrême droite, s'en prend également aux médias. C'est en janvier 2025 que l'escalade a commencé, quand la RTBF a choisi de diffuser le discours d'investiture de Donald Trump avec un différé de 2 minutes. 3 jours plus tard, Georges-Louis Boucher intervenait sur CNews.
11: La justification qui est donnée par la RTBF, c'est de dire, un, ce sont des experts qui ont classé Monsieur Trump. Moi, je pense qu'en démocratie libérale, il n'y a que des magistrats qui peuvent éventuellement décider que vous ne respectez pas les principes démocratiques et donc que vous êtes exclu du champ du débat démocratique. Et alors, le deuxième élément, c'est qu'ils nous disent, on a créé un décalage pour permettre à des gens de mettre en perspective les propos. Donc, sous-entendu, les téléspectateurs sont trop bêtes pour avoir un libre jugement. Et donc ça, ce sont les deux problèmes majeurs, mais il se fait que la ministre des médias est de ma formation politique, et donc nous avons interrogé la direction de la RTBF pour que ce genre de choses ne puisse plus se reproduire.
1: En début d'année, le président du MR a relayé sur X un poste qualifiant les journalistes du service public de fonctionnaires militants gestapistes, avant de confier à la presse qu'il supprimerait bien la RTBF. L'Association des journalistes professionnels, l'AJP, se dit inquiète par cet élargissement de la fenêtre d'Overton qui désigne la limite d'acceptabilité des idées par l'opinion publique. Elle a lancé un atelier de résistance.
12: Je m'appelle Martine Simonis, je suis la secrétaire générale de l'Association des journalistes professionnels, qui est l'union professionnelle en Belgique qui défend les journalistes. Pour moi, le cordon sanitaire médiatique ou cette clause d'engagement social, bien sûr qu'il faut la maintenir et bien sûr qu'il faut y travailler. C'est pas de l'activisme, c'est juste s'engager pour la démocratie. Mais il faut à chaque fois aussi la réactualiser, de se dire, bon, est-ce que passer le discours de Trump en différé, c'est une bonne application? Moi, je pense que la RTBF a fait le bon choix, que ça a dérangé personne. Sauf ceux peut-être qui pensent qu'on peut tout dire sur toutes les antennes. Et nous, on ne veut pas de CNews ici. On ne veut pas de Pascal Proud. Ça, on ne veut pas. On pense que ce n'est pas utile dans une démocratie. Au contraire, c'est ce qui va tuer la démocratie.
1: Est-ce qu'on peut dire que le MR, alors c'est le MR nouvelle formule en fait, hein, c'est le MR de Georges-Louis Boucher, sera peut-être la digue qui arrivera, le cheval de Troie qui arrivera à faire sauter cette digue du cordon sanitaire médiatique, ou en tout cas à le dévoyer?
12: Peut-être, parce que si un parti ne le respecte plus dans les actes, ce cordon sanitaire, il va lâcher. Je veux dire, c'est fragile, ce cordon sanitaire. Et c'est tout le temps soumis à tension. Donc, ça veut dire que si on ne fait pas corps tous ensemble pour ce cordon sanitaire, il va craquer. Il a déjà craqué en Flandre il y a une quinzaine, vingtaine d'années, sous la pression de l'extrême droite, qui est devenue un parti très important en Flandre. On n'a pas ça ici encore, mais il se passe peut-être un peu autre chose, c'est une extrême droitisation du débat où ces idées-là, en fait, ne pouvaient pas être émises précédemment et où, là maintenant, quand elles sont émises, peut-être parfois avec les formes,
4: on se dit, oui, pourquoi pas, enfin, on peut en discuter, quoi. Beaucoup de politologues analysent, en fait, le positionnement du MR comme il faut ouvrir la fenêtre d'Overton et il faut de plus en plus mettre dans le débat démocratique des idées qui ont l'air un peu incongrues comme ça, mais si on en parle un peu plus, peut-être qu'elles vont percoler. Et c'est cette manière, en fait, d'ouvrir cette fenêtre d'Overton, qui devient parfois une porte-fenêtre chez nous, qui est un peu perturbante et qui fait que ces discours finissent aussi par percoler dans les médias parfois. Et donc moi je suis assez inquiète parce que j'entends aussi certains journalistes, je ne l'ai pas entendu dans les médias publics, mais dans certains médias privés qui disent « mais moi je veux débattre avec l'extrême droite ». Donc je veux dire, les choses elles sont un peu liées et on ne sait pas très bien quelle est la politique médiatique du MR. On sait que, en tout cas par rapport au service public, il n'y a pas de soutien, au contraire. Et par rapport aux médias privés, la ministre des médias, qui est aussi MR, manifeste davantage de soutien dans les paroles. Dans les actes, on ne l'a pas encore vu.
1: Martine Simonis souligne aussi l'absence du MR aux réunions politiques lancées pour renforcer le cordon sanitaire. Nous avons voulu interviewer Georges-Louis Boucher. Sans réponse de sa part, c'est Diana Nikolic, députée MR et chef de groupe au Parlement de la Fédération Wallonie-Bruxelles, qui nous a reçus là-bas.
13: Il y a un débat pour revoir éventuellement les critères de à qui s'applique ce cordon. Nous sommes ouverts, nous n'avons pas de tabou par rapport à ça, et nous posons d'ailleurs la question de quid des partis d'extrême gauche. Nous n'avons pas de parti d'extrême droite dans l'espace politique francophone, nous avons au moins un parti d'extrême gauche, et donc nous avons mis cette question-là sur la table. Pour le moment, il y a eu une fin de non-recevoir de la part des partis de gauche de discuter de cela. Ça ne remet absolument pas en question le cordon sanitaire existant actuellement contre les partis d'extrême droite.
1: Concernant les prises de parole polémiques de son président de parti, Diana Nikolic botte en touche. Pour elle, son style de communication lui est propre et ne reflète pas le programme des libéraux.
13: Georges-Louis Boucher s'exprime souvent en son nom et donc je ne vois pas le problème, on est quand même encore dans un pays libre et il est libre de dire à un moment donné que si ça ne tenait qu'à lui, il supprimerait la RTBF. Mais ça ne tient pas qu'à lui et il se trouve que la ministre des médias, elle est issue de notre parti également et ce n'est pas du tout dans sa feuille de route. Maintenant, il est libre de le dire et je suis libre aussi de dire que ce n'est pas ce que notre majorité parlementaire mène comme politique en Fédération Wallonie-Bruxelles. Je remarque que dans tous les partis, il y a des déclarations, des slogans qui sont facilement martelés sur les réseaux sociaux parce que ça claque, parce que ça parle aux gens, au peuple et que ça flirte quand même souvent avec le populisme. Il y a ça dans tous les partis. On ne fait pas de la politique avec des slogans et on est jugé sur les politiques qu'on mène. Et à cet égard, dans les politiques qui sont menées par le MR, dans les gouvernements et dans les parlements, de trouver quoi que ce soit qui soit en lien et aligné avec l'extrême droite. Il n'y en a pas. Notre ligne, elle est claire, elle est libérale et elle n'a rien à voir avec l'extrême droite. Si ça devait être le cas un jour, ce serait sans moi.
1: Dans ce même Parlement de la Fédération, deux étages plus bas, siège le parti écolo, le pendant francophone du parti de Joos Gessels, qui imagina le cordon sanitaire politique en 1989. Margot Deray, députée du mouvement, est également membre de la commission des médias.
14: Donc ça, c'est une salle de commission. Donc on est sur les toutes vieilles salles avec des très très hauts plafonds, avec plein de petits reliefs, de petits effets d'architecture très jolis, un grand miroir comme ça. Et donc la question du cordon sanitaire, elle est souvent abordée ici, souvent en lien avec une actualité. Par exemple, si y a une rupture du cordon sanitaire à un endroit, dans un média ou par une personnalité politique ou quoi, c'est en général ça qui crée le prétexte du débat. C'est assez fou de se dire qu'au moment où le Parti libéral, donc le MR, était le plus en point sur des questions de liberté, c'était aussi le moment où il défendait le plus les questions du cordon sanitaire et qu'aujourd'hui, c'est un peu un discours anti-liberté qui viendrait à justifier qu'on puisse être un peu plus souple avec ce même cordon. Et donc, c'est un peu l'incohérence, je veux dire, de leur argumentation. Donc, je suis en train de fouiller mes propres archives que je me suis imprimées. Et donc, c'était... Voilà. C'est un ministre PRL à l'époque, dans les années 2000, donc le PRL c'est l'ancêtre du MR, qui disait par rapport à un épisode dans un conseil communal qu'on avait de la chance d'avoir des outils légaux pour couper court à ce genre de petits jeux, en parlant de la xénophobie et du racisme, et qu'il en était fier et qu'il espérait que son successeur continuerait dans cette voie. Et donc j'ai l'impression que dans le MR de 2000 en tout cas, il y avait vraiment une défense assez forte du cordon sanitaire et de tous les outils qui permettent de lutter contre l'extrême droite, alors qu'aujourd'hui le problème qu'on a, c'est qu'on a des élus démocratiquement présents au Parlement grâce à des citoyens et des citoyennes, notamment le président du MR Georges-Louis Boucher, qui va commencer à relayer sur ses réseaux des personnalités d'extrême droite, notamment françaises, mais pas seulement, avec des idées derrière qui sont assez problématiques. Et donc c'est tout le temps. J'avais pris une liste exhaustive des faits, entre guillemets, reprochés au MR ces dernières années. Et en fait, c'est dingue. Un ancien ministre qui commence à faire la promotion d'un livre transphobe sur ses réseaux en disant « Super lecture de l'été, nanana », alors que c'est un livre qui a été vraiment, vraiment, vraiment fort pointé du doigt. C'est pas genre tendancieux, c'est genre explicitement transphobe. En fait, on se dit « Mais quel est encore le sens de ce cordon si même les élus, dans leur propre éthique et dans leur propre pratique, ne font pas attention à ça ?» Dans les évolutions du cordon sanitaire, je pense qu'on peut aussi essayer de réfléchir à comment les plateformes de médias sociaux doivent faire leur part aussi là-dedans. Alors le fait qu'elles soient dirigées par des fascistes, forcément, crée une partie du problème. Mais du coup, il faut quand même qu'on résolve ça en tant que politique, que ce soit au niveau européen ou même dans les différents pays. Il faut que la régulation soit meilleure et qu'on contraigne davantage les plateformes, quoi.
15: You or someone you know been diagnosed with TDS? The symptoms can be relentless. Fortunately, I'm Dr. Trump and I have a treatment plan. Let's hear what some of my patients have to say.
1: Aujourd'hui, en Belgique comme ailleurs, les jeunes plébiscitent avant tout les réseaux sociaux pour s'informer. Coralie est étudiante en master de journalisme à l'IEX, l'Institut des hautes études des communications sociales à Bruxelles.
16: Maintenant, le débat, il est un peu ailleurs. C'est plutôt qu'en tant que jeune, on est vraiment beaucoup sur les réseaux sociaux et que sur les réseaux sociaux, il n'y a pas du tout de cordon sanitaire médiatique. On a tellement de contenu sur Internet absurde avec Donald Trump qui fait des vidéos avec l'IA complètement folle alors que c'est le président des États-Unis. J'ai l'impression que les gens ne se rendent plus compte de la gravité de la situation. Cette absurdité, elle est banalisée. C'est ça qui fait que ce cordon sanitaire médiatique, pour moi, il ne fonctionne plus. On trouve ça limite normal et drôle alors que c'est grave. Et du coup, je suis très inquiète de comment les choses vont se délier. Mais j'ai quand même envie de garder de l'espoir.
1: Cette dérégulation du numérique conforte un autre phénomène, la manière dont l'écosystème de Vincent Bolloré déborde de la France. En 2024, un nouveau webmédia a été créé par un élu du mouvement réformateur, 21 News. Sa ligne éditoriale a de forts échos avec celle des médias Bolloré. D'ailleurs, des cadres dirigeants du groupe du milliardaire breton siègent dans son conseil d'administration. Louis Sarkozy également. Il y a même son émission politique, dans laquelle il a déjà reçu Georges-Louis Boucher. On retrouve François Debras, politologue.
6: Effectivement, il y a un financement des médias ou de l'environnement ou de la sphère de Bolloré qui existe par rapport à ce média tout à fait spécifique. On a aussi des personnalités, je pense à Louis Sarkozy par exemple. Alors, c'est très difficile encore une fois, est-ce que Louis Sarkozy est d'extrême droite? Est-ce que les Républicains sont d'extrême droite? Il n'empêche qu'à certains égards, il tient des propos qui peuvent être considérés comme extrémistes, c'est-à-dire qui contreviennent à la législation contre les discriminations, le racisme, le négationnisme ou qui sont contraires aux droits humains et à l'état de droit. Donc effectivement, il y a une certaine rhétorique qui s'installe et qui existe, mais on le voit à travers le média 21 News, on a aussi d'autres personnalités qui ont des liens avec la France. Je pense par exemple à Alain de Stex qui est lié à Éric Zemmour et qui existe aussi notamment à travers des médias comme CNews par exemple ou Europe 1.
1: Comment voyez-vous ce qui se passe dans l'Hexagone à un an de la présidentielle, même pas?
6: Mais je crois qu'en fait la situation en France nous force à sortir d'un aveuglement qui est un aveuglement historique, de considérer que l'extrême droite, c'est avant tout un parti politique. Il faut sortir de cet aveuglement et se rendre compte que l'extrême droite, aujourd'hui, ce sont des partis, le Rassemblement National Reconquête, ce sont aussi des personnalités qui permettent à des discours d'extrême droite d'exister. Je pense notamment à des personnalités comme Éric Ciotti, Bruno Retailleux, mais d'une certaine façon aussi Laurent Wauquiez, voire David Linard, qui ont des rhétoriques qui, à certains égards, peuvent être assimilées à de l'extrême droite. Si l'extrême droite, ce sont des partis, ce sont des personnalités, ce sont aussi des médias. Et on le voit en France avec notamment CNews, Europe 1, Frontières, le JDD, qui en fait portent sur la scène médiatique toute une rhétorique, une idéologie, voire des propositions politiques d'extrême droite. Et c'est tout un écosystème, en fait, comme ça, qui existe et qui permet de se renforcer. On a une personnalité politique d'extrême droite, Jordan Bardella, par exemple, qui va publier un ouvrage chez Fayard, c'est la sphère Bolloré, c'est l'extrême droite. Cet ouvrage va être distribué dans les points relais, c'est aussi la sphère Bolloré, c'est donc aussi la sphère de l'extrême droite. On va transformer, en fait, cet ouvrage en un best-seller. En tant que best-seller, il va être présenté dans les médias, historiquement ou dans un premier temps d'extrême droite, sur CNews, sur Europe 1. Et donc, on construit un phénomène médiatique, on construit un produit médiatique qui force les autres médias à parler, finalement, de ce best-seller et qui force de parler de ce président de parti qui a rédigé un best-seller. Et donc, l'extrême droite va occuper des espaces. En occupant des espaces, elle parvient à coloniser nos esprits et petit à petit à diffuser sa rhétorique, à diffuser ses propositions politiques chez des personnalités, chez des partis qui ne sont pas historiquement d'extrême droite, mais qui les font vivre, soit en les partageant, soit en les contredisant. Mais la contradiction, c'est aussi une façon de renforcer la rhétorique. Quand on parle de l'autre, on ne parle pas de soi-même et on ne parle pas de son programme. Et donc, il y a une occupation comme ça de l'espace médiatique et de l'espace public qui est majoritairement dominé aujourd'hui en France par l'extrême droite.
1: Toutes ces offensives ont lieu dans un contexte de fragilisation de l'indépendance éditoriale. Depuis cet été, suite à une fusion, un seul groupe se retrouve derrière 94% de la presse quotidienne en Belgique francophone. Un monopole qui reste pour l'instant purement économique. Malgré tout, le cordon sanitaire continue de jouer un rôle évident dans la marginalité de l'extrême droite belge. Même si pour les politologues, d'autres facteurs entrent en jeu, comme ses querelles intestines ou son incapacité à faire émerger un leader. Mais aussi un sentiment d'identité nationale plus diffus qu'en Flandre ou en France et une société civile particulièrement investie. François Debras.
6: Je crois qu'il y a deux choses à garder en tête. C'est le cordon sanitaire médiatique a une utilité dans la lutte contre l'extrême droite. Le cordon sanitaire politique a une utilité dans la lutte contre l'extrême droite. Maintenant, à côté de ça, il ne faut pas oublier qu'il y a tout un ensemble d'outils qui existent aussi en Belgique francophone et qui permettent de lutter contre l'extrême droite. Je pense par exemple à la question du pacte culturel et à de la densité du tissu associatif. En fait, en Belgique, il y a un tissu associatif qui est très fort, qui est très présent. Il y a des associations, des ASBL, les syndicats aussi qui sont très présents dans tout ce qui est la lutte contre l'extrême droite, mais aussi la formation populaire, la formation tout au long de la vie, qui crée des lieux de socialisation et d'échange. Et c'est pas pour rien qu'il n'y a pas très longtemps, en France, il y a différentes enquêtes qui ont montré que la fermeture des gares de SNCF ou même la fermeture des PMU détruisent en fait des lieux de socialisation et permettent dans un second temps la présence, la montée et l'instauration territoriale de l'extrême droite. Et donc je crois qu'il faut faire attention aux médias, il faut faire attention à sa scène politique, mais il faut aussi chérir son tissu associatif, ces lieux de socialisation qui permettent donc de lutter contre l'extrême droite.
1: À la RTBF, Jean-Pierre Jacquemin partage le même constat. Et dans une Europe où se multiplient les offensives contre la démocratie, il choisit le verre à moitié plein.
0: Oui, on est parfois des morceaux de bois dans un océan flottant, au milieu de quelque chose qui est parfois nauséabond, qui est parfois d'extrême droite, qui est parfois n'importe quoi, qui est parfois de la gaudriole. Il ne faut pas s'empêcher de rire hein, dans le monde dans lequel on est. On doit travailler à ça. C'est un travail qui doit se faire non seulement entre médias publics et privés au niveau local, mais qui doit se faire entre médias de service public au niveau européen. Je crois fondamentalement, mais ça c'est vraiment un message d'espoir, que les liens que nous avons entre nous, les médias de service public, doivent être tissés davantage, doivent être structurés davantage, parce que ce qui se passe en France, ce qui se passe en Belgique au nord, au sud, ce qui se passe aux Pays-Bas, ce qui se passe en Grande-Bretagne, ce qui s'est passé en Hongrie, c'est vraiment une toile de fond contre cette indépendance éditoriale de la presse, qu'elle soit publique ou privée. C'est de la volonté de mise au pas. Et ça, nous sommes suffisamment costauds si nous sommes collectifs pour y résister. Je constate qu'au Canada, avec cette volonté qu'il y a, et qui est bien le travail journalistique, c'est-à-dire d'exposer le réel auprès des personnes, et donc de ne pas laisser passer des propos qui partent dans tous les sens, qui parfois n'ont pas d'intérêt général, parfois racontent n'importe quoi, et parfois sont extrêmement dangereux, ben, au Canada, les discours de Trump sont dorénavant enregistrés, écoutés et diffusés avec mise en perspective. Parce que on est dans une déferlante de fake news. Et là, je rejoins c'est Hannah Arendt qui dit le plus important, c'est pas que les gens se mettent à croire des mensonges, c'est qu'au bout d'un moment, ils ne croient plus rien. Et donc, ils s'isolent, se renferment. Et alors là, vous avez fait sauter tout ce qui faisait justement bien commun, utilité de se parler, d'échanger, de discuter, de comprendre notre environnement comme il se fait. Non seulement c'est antinomique avec le travail des médias, mais c'est extrêmement dangereux pour la société en général.

0: Belgique, l'extrême droite privée de Direct, un reportage d'Hélène Combis avec Annie Brault à la réalisation.
1: Grand reportage, Aurélie Kiefer.
0: Le journaliste Yann Guégan, vice-président du Conseil de déontologie journalistique et de médiation, est l'invité de ce grand reportage. Alors le CDJM s'est inspiré du Conseil de déontologie journalistique belge, mais il n'en est pas la copie conforme, notamment parce que les lois ne sont pas les mêmes dans les deux pays. En Belgique, le CDJ veille avec le CSA à l'application du cordon sanitaire médiatique. Quel regard est-ce que vous portez, vous, sur ce dispositif en place en Belgique francophone? Est-ce qu'il vous paraît convaincant?
2: Bah, en tout cas, ce qui me frappe à l'écoute du reportage, c'est la maturité et la qualité de la réflexion qui a été menée par nos confrères et nos consoeurs en Belgique francophone. Voilà, on sent qu'ils sont attachés à ce dispositif, qu'ils en voient aussi les limites et ils voient aussi comment les réseaux sociaux remettent en cause. Donc moi, je suis un peu envieux, en tout cas, au moins de cette qualité de réflexion et d'engagement collectif. Ce qui est très frappant, voilà, c'est que à partir d'une idée qui est née dans un bureau de la RTBF après cette fameuse soirée électorale où l'extrême droite avait réalisé des scores importants, voilà, à partir d'une idée comme ça de quelques journalistes qui avaient connu la Deuxième Guerre mondiale et qui étaient un peu inquiets de ça, se développe un engagement collectif qui va d'abord concerner l'audiovisuel public belge, puis ensuite après les médias privés, et ça se décline ensuite d'un point de vue déontologique, on pourra en parler au niveau du Conseil de déontologie journalistique belge, donc nos homologues en Belgique francophone.
0: Vous ne ressentez pas un engagement collectif du côté des journalistes français ?
2: Bah, on manque, oui, c'est sûr, hein. Ça fait 7 ans que le CDJM existe. On a publié plus de 300 avis. On est bien installé maintenant dans le paysage médiatique. On intervient dans au moins une demi-douzaine d'écoles de journalisme. On a le soutien de beaucoup de collectifs. Malgré tout, les grands médias n'ont pas encore adhéré au CDJM, ne relaient pas forcément les avis, parfois même ne répondent même pas quand le CDJM les sollicite. C'est évidemment pas du tout comme ça en Belgique, où tous les médias belges francophones sont adhérents au CDJ. Alors bon, aussi parce que pour obtenir une subvention publique, il faut être adhérent du CDJ. Mais en tout cas, dès que le CDJ émet un avis, il est reproduit dans les colonnes des titres concernés. Donc effectivement, les Belges francophones ont beaucoup d'avance sur cette question de l'autorégulation indépendante de la déontologie journalistique, au point effectivement d'aller jusqu'au cordon sanitaire. Ou alors, eux préfèrent parler, quand même, je le précise, de clause de responsabilité sociale et démocratique. Et c'est peut-être juste le petit rebond que je souhaiterais faire. C'est-à-dire que cette idée de clause de responsabilité sociale et démocratique, c'est pas juste une coquetterie. C'est parce que quand on dit cordon sanitaire, on voit un cordon qui exclut, qui empêche une partie de la population de rejoindre un rassemblement ou de rentrer, quoi. Si on dit clause de responsabilité sociale et démocratique, c'est plutôt défendre finalement les valeurs démocratiques et s'assurer que on laisse pas la parole librement en direct à des gens qui ont des propos, enfin qui défendent des programmes contrevenant aux lois sur le racisme, la discrimination, le négationnisme, des programmes considérés comme liberticides ou anti-démocratiques. D'ailleurs, c'est pas vraiment les partis extrêmes qui sont concernés à la base par le cordon sanitaire. Il se trouve que ça s'applique à des partis d'extrême droite notamment, mais pas seulement d'extrême droite. Mais c'est vraiment la définition, c'est ce qui pose problème, c'est justement des programmes ou des idées considérées comme dangereuses pour la démocratie. Donc c'est plutôt dans ce sens-là, à mon avis, qu'il est intéressant d'analyser ça, d'où cette distinction sémantique.
0: Et justement, refuser aux représentants d'un parti de venir en direct, ça se justifie selon vous ?
2: Alors ça peut se justifier, ça peut être en France, donc c'est pas un engagement collectif et qui relèverait d'un conseil de déontologie ou de charte ou de code établi, mais ça peut être un choix éditorial. Un média peut dire, on ne souhaite pas recevoir des représentants du Rassemblement National, de Reconquête, ou même de tout autre parti. Je parle évidemment des médias qui ne sont pas sous régulation de l'ARCOM, qui eux ont des obligations légales et qui signent des conventions. Donc, bon, pour eux, évidemment, ça se pose différemment, surtout dans des temps de campagne électorale, tout ça est régulé. Enfin, j'y reviens pas, quoi. Mais si on sort de ça, on peut effectivement tout à fait être un journal de droite ou un journal de gauche, ou même un journal du centre, mais ou un journal non engagé, mais qui dirait, voilà, on trace une limite, on s'applique finalement à nous-mêmes ce cordon.
0: L'argument de la journaliste Anne Sinclair, qui a longtemps animé le magazine politique 7 sur 7,

0: artistes.
1: Alors ça peut arriver effectivement, parmi les saisines qu'on reçoit du public, il peut y avoir des gens qui vont nous dire j'ai écouté Apolline de Malherbe ce matin sur BFM, ou j'ai écouté Léa Salamé sur France Inter, et je l'ai trouvée particulièrement agressive avec Jean-Luc Mélenchon, ou particulièrement agressive avec Jean-Marie Le Pen, alors qu'elle n'est pas comme ça d'habitude sur ses autres interviews, quoi. Et c'est vrai qu'au début, quand on a commencé à recevoir ce type de saisine, on s'est un peu gratté la tête en disant quel regard déontologique on peut porter là-dessus. Est-ce qu'on peut accuser un journaliste de partialité juste parce qu'il a une manière de conduire l'interview qui est un peu tonique, voire, ou au contraire un peu trop complaisante ou trop... Et en fait, on s'est dit qu'on n'avait pas rentré là-dedans. Il y avait une liberté de ton qui devait être garantie aux journalistes, au même titre que la liberté de choisir un sujet, la liberté de choisir un traitement, de choisir un angle. Il y a aussi la liberté de mener son interview de manière qui peut être vue comme agressive par certains, ou au contraire, qui va être jugée complaisante par d'autres auditeurs. C'est très compliqué de tracer une limite, et je pense que c'est plus sain de parler de liberté de ton dans ces cas-là.
0: Alors, votre rôle est complémentaire de celui de l'ARCOM, qui décompte les temps de parole et qui veille au pluralisme politique, mais vous aussi, vous êtes attentif à ce respect du pluralisme?
1: Alors, c'est pas vraiment une valeur déontologique, le pluralisme. Ça étonne parfois les gens, mais je vous mets au défi de regarder les chartes, les trois chartes sur lesquelles le CDJM fonde son travail. Il y a effectivement, dans la charte du SNJ, une idée du respect de l'impartialité. Mais c'est la charte la plus ancienne. C'est pas étonnant, d'ailleurs, que l'impartialité n'ait pas été retenue dans d'autres chartes, comme la charte de Munich ou la charte mondiale de la Fédération internationale des journalistes. Parce que la partialité, là aussi, c'est un petit peu comme la manière de conduire une interview, ça peut être très compliqué à juger. Et puis finalement, les journalistes sont tous un peu partiaux, ne serait-ce que dans le choix du média dans lequel ils travaillent, le choix des sujets qu'ils veulent traiter, le choix des angles qu'ils adoptent pour traiter ces sujets. Non, le pluralisme, c'est pas une obligation déontologique. Si la semaine prochaine, la rédaction de France Culture veut inviter à chaque matinale du lundi au vendredi Marine Le Pen ou bien Jean-Luc Mélenchon, pour reprendre ces deux responsables politiques-là, ça pose pas de problème déontologique. Alors ça va poser de gros problèmes à l'ARCOM, qui risque d'appeler en urgence la direction de France Culture en disant « Mais qu'est-ce qui vous prend ? Il y a un gros déséquilibre de temps de parole. » Mais si c'est un choix éditorial d'interroger tel responsable politique ou tel autre, y compris à répétition, le CDJM se doit de le respecter. Enfin, en tout cas, les règles déontologiques rendent ça possible.
0: Donc pour vous, la priorité, c'est l'information de qualité. Quels sont les critères principaux pour ça ?
1: Alors nous, on pense que si les journalistes français respectent davantage les règles déontologiques de leur profession, effectivement, l'information qui sera délivrée au public sera de meilleure qualité. Et parfois, on est loin de toutes ces questions un peu philosophiques sur le cordon sanitaire ou sur le pluralisme. Voilà, on est sur des choses très pratico-pratiques qu'on a, nous, identifiées depuis 6 ou 7 ans maintenant qu'on est actif. On va dire que c'est des pistes d'amélioration pour la profession en France. Je vais vous donner un exemple précis, la rectification des erreurs. On a aujourd'hui des journalistes laissent des erreurs dans leurs articles en ligne, donc qui pourraient être corrigés. Et quand on leur signale, ils répondent au CDGM, oui c'est vrai, je me suis trompé, j'ai fait une erreur, mais il n'y a pas de changement. Bon, les textes déontologiques sont vraiment très clairs là-dessus. Effectivement, les journalistes peuvent être amenés à faire des erreurs. Quelque part, les chartes donnent ce droit à l'erreur, puisque l'actualité est une matière mouvante et voilà, on peut être amené effectivement à commettre des erreurs. Mais il y a une condition forte, c'est de rectifier les erreurs dès qu'elles sont portées à la connaissance du journaliste et rectifier de manière lisible et très très claire pour le lecteur s'il s'agit d'un article. Et nous, on voit des erreurs non rectifiées, des erreurs rectifiées mais sans rectificatif, des erreurs rectifiées mais avec des rectificatifs qui sont pas clairs et qui disent pas clairement quelle a été l'erreur commise. C'est de la technique journalistique, c'est des choses qu'on apprend en école de journalisme, mais il y a clairement des progrès à faire, en tout cas de ce qu'on peut observer.
0: Dans le reportage étaient mentionnés les réseaux sociaux qui sont en concurrence directe avec les médias classiques. Il y a aussi ces évolutions technologiques, les plateformes, les nouveaux formats. Comment est-ce qu'on se dépatouille là-dedans pour conserver cette exigence de journalisme de qualité ?
1: Alors, nous, on a choisi une approche très simple au moment de la création du CDJM, et je m'en félicite parce que, voilà, on s'est pas dit on va s'occuper des publications ou des travaux publiés ou diffusés par des journalistes qui ont la carte de presse ou par des journalistes qui sont employés par des médias établis avec numéro de commission paritaire. Enfin, voilà, je ne sais quel critère administratif qui pourrait s'imposer à tous. On s'est dit, si on rentre là-dedans, on ne sortira jamais, il y aura toujours des exceptions. Donc, en fait, on s'est dit, on va juste voir sur quelle matière on est saisi et décider s'il s'agit ou pas d'un acte journalistique. C'est l'approche « I know it when I see it ».

0: C'est-à-dire quand je vois quand on me soumet un article, un texte, une émission, un tweet, un podcast. Bon, bah le CDJM, la première question qu'on va se poser, c'est s'agit-il d'un acte journalistique. Après, on va appliquer une petite liste de critères internes pour essayer de se déterminer là-dessus, quoi. Mais ça va être la première étape. Du coup, ça évite de se poser la question du statut du média ou du statut du journaliste qui est derrière. On regarde juste sur quoi on est saisi.
1: Merci Yann Guégan. Le grand reportage de cette semaine, Belgique, l'extrême droite privée de direct, était signé Hélène Combis. Réalisation Annie Bro, à la technique Marie-Claire Roumabadi, au web Caroline Beneteau, documentation Carole Roy, Rodolphe Meunier et Véronique Le Faller. 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
1: Bonsoir. Au sommaire de cette nuit sur France Culture, dans un instant, seconde émission consacrée à Jean Dubuffet dans le cadre des 10 épisodes de la série Les peintres écrivains diffusée en 1976. Vers minuit 10, Hervé Guibert, un romancier barbare et délicat par Vincent Josse en 2004. Avec les témoignages d'Yvonne Babi, Christine Guibert, Patrice Chéreau, Agathe Gaillard, Jean-Marc Roberts et Mathieu Lindon. Lecture, Guillaume Depardieu. 2h-20, un livre des voix avec Norman Spinrad pour son roman La dernière croisière du dragon Zéphyr en 1983. À 2h15, Le doute et le cogito par Philippe Nemo dans L'autre scène ou Les vivants et les dieux en 1981. À 4h-20, Le cas Eggleston, un documentaire d'Amaury Chardot consacré au photographe américain diffusé dans Sur les docks en 2014. Le 3 octobre 1226, disparaissait François d'Assise. À 5h-20, Saint François d'Assise ou La pauvreté créatrice, un samedi de France Culture de Christine Goémé, avec notamment Jacqueline Risset, Jacques Henric, Jean Collet, Carl Denis et Olivier Messiaen. Première diffusion en 1982. Une très bonne nuit à tous. 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
1: Suite et fin de la série de séquences des après-midi de France Culture sur les peintres écrivains en 1976. Un dernier volet consacré, comme l'épisode précédent, à Jean Dubuffet, artiste provocateur, qui donnait toute la mesure de son iconoclasme dans ce texte intitulé « Asphyxiante culture », un texte de 1968. Un écrit dans l'air du temps de cette époque, qui voulait tout réinventer, mais qui reflétait des visions et opinions établies depuis longtemps chez Jean Dubuffet. Voici donc un extrait d'Asphyxiante culture, lu par Pierre Lafond, dernier volet de la série des après-midi de France Culture sur les peintres écrivains. Une émission du 1er octobre 1976.
2: Lorsqu'un peintre tel que Jean Dubuffet, lancé depuis 20 ans à l'assaut de l'art brut, s'en prend à la culture et choisit de livrer son combat sur les fronts conjugués de la toile et de l'écriture pour ce qu'il appelle une déculturation progressive destinée à redonner vie à l'art en sa qualité de création personnelle, individuelle, de l'art fait par tous, eh bien le résultat est souvent très violent, très polémique, sévère, mais toujours salutaire. C'est parfois aussi un cri. Écoutez quelques extraits de Asphyxiante culture de Jean Dubuffet, lu par Pierre Lafond.

l'effarante quasi-générale. Mobilisation des esprits au bénéfice de la politique et du civisme a fait basculer pour tout un son optique, en toute matière, éthique, esthétique, etc., sur le versant social de la chose considérée, son retentissement social, sa portée sociale. Il fallait bien s'attendre que ce qui, au niveau de l'individuel, porte le nom de production d'art ou de pensée, allait de même se voir transféré en son homologue, son dérisoire homologue, qui porte au niveau du social le nom de culture. Nous n'avons pas manqué d'assister, en effet, à cette commutation assortie d'une triomphale valorisation de ce label de culture qui paraissait à tous il y a 50 ans si burlesque. À l'avènement de ce label, il ne manquait plus pour finir qu'à doter la nation d'un ministère de la culture. Eh bien voilà, maintenant nous l'avons. Ce qui vicie une production d'art d'un caractère culturel n'est pas tant de procéder de la culture que de se tourner vers elle. De viser à épouser son assiette, à profiter de son statut. C'est à quoi beaucoup se trompent, croyant, ou affectant de croire, que la subversion sera seulement d'approvisionner l'appareil culturel de modes nouvelles, à la façon de la haute couture, proposant pour cette saison à sa clientèle, en remplacement de la robe à traîne, le piquant ensemble cotte de trimardeur doublé d'organdi. C'est à de ceux qui ont de la culture une expérience vécue qu'il appartiendra de la réfuter. C'est pourquoi je m'adresse ici aux instruits et dans leur langage, leur libellé de notaire que je me suis appliqué à utiliser tout au long de ces notes pour me faire entendre d'eux. C'est de leur rang, de ceux qui l'ont bien côtoyé et pour eux-mêmes essayé, par cela bien avertis et armés contre elle, que sortiront ces contestateurs, ces déterminés adversaires, comme le bouillant Attila, après ses années de princière jeunesse au sein de la gentry de Rome, courait ensuite, en bonne pleine connaissance de cause, à ses compagnons de Tartarie et mettait en route ses vengeurs chariots. Il faut se garder de mettre dans le même panier l'antisocial et l'asocial. Dans l'antisocial, il y a deux termes qui sont en conflit. Il y a réaction de l'un sur l'autre. Au lieu que dans l'asocial, l'un des deux est éliminé. Il n'y a plus nulle réaction, il n'y a plus rien ni personne. C'est l'aliénation. Quand il n'y a pas au moins deux termes, il n'y en a plus aucun, car l'un ne prend définition et donc existence que par sa différenciation d'avec l'autre. Dans l'antisocial, il y a viser à l'aliénation, posture de vis-à-vis à son endroit, qui n'existe plus du tout dès le moment qu'on est dedans. La montagne vers laquelle on marche, dont la signification est d'une altitude en rapport avec celle où on se trouve en bas, cesse d'être montagne, cesse d'être quoi que ce soit une fois qu'on est dessus. Notre idée qu'elle n'a pas changé du fait de notre déplacement, qu'elle existe immuablement quelle que soit notre position à son égard, est une fausseté. Cette idée résulte d'oublier que la notion de montagne est une invention de nous, n'a de fondement que dans notre pensée, et par le rapport entre le niveau où nous nous trouvons et son altitude. Que cette notion perd tout fondement s'il n'y a personne pour la penser, personne dans la vallée. De montagne, il n'y aurait pas. Supposé disparu tout être pour y grimper, je veux dire y grimper par la pensée. Quand nous disons montagne, nous voulons dire bien sûr pensée de montagne, idée de montagne. Et c'est pourquoi j'affirme qu'au moment où je résiderais sur la montagne, au lieu de la voir d'en bas, elle n'existerait plus, elle aurait changé d'être. Ce n'est pas moi qui aurais changé d'être, c'est elle. Moi, je ne peux pas changer d'être, le moi demeure. C'est lui l'axe, c'est le reste qui tourne. C'est à tort que j'ai parlé d'un ministère de la culture. C'est plus précisément de l'enculturation qu'est chargé ce ministère. La position féconde est en définitive celle de refus et contestation de la culture plutôt que celle de simple inculture. Cette dernière est sans doute la plus dangereuse pour ce qui est de donner facile prise à l'enculturation et conduire son homme au grotesque professorat en Sorbonne ou à la grotesque Académie des Belles-Lettres. L'important est d'être contre. Il serait temps maintenant de fonder des instituts de déculturation.
sorte de gymnase nihiliste, où serait délivré par des moniteurs spécialement lucides un enseignement de déconditionnement et de démystification étendu sur plusieurs années, de manière à doter la nation d'un corps de négateurs solidement entraînés qui maintiennent vivante, au moins en de petits cercles isolés et exceptionnels, au milieu du grand déferlement général d'accords culturels, la protestation. On prétend que les rois de naguère toléraient auprès d'eux un personnage qualifié de fou qui riait de toutes les institutions. On dit aussi que les cortèges triomphaux des grands vainqueurs romains comportaient un personnage dont la fonction était d'injurier le triomphateur. Notre société d'aujourd'hui, qu'on dit si sûr de sa ferme assise sur sa culture et en mesure de récupérer au profit de celle-ci toute espèce de subversion, pourrait donc bien tolérer ces gymnases et ce corps de spécialistes et même, qui sait, subvenir à leur entretien? Peut-être qu'elle récupérerait aussi cette totale contestation? Ce n'est pas sûr. C'est à essayer. On enseignerait dans ces collèges à mettre en question toutes les idées reçues, toutes les valeurs révérées. On y dénoncerait tous les mécanismes de notre pensée où le conditionnement culturel intervient sans que nous y prenions garde. On nettoierait ainsi la machinerie de l'esprit jusqu'à son décapage intégral. On viderait les têtes de tout le fatras qui les encombre. On développerait méthodiquement et par des exercices appropriés la vivifiante faculté d'oubli.

C'était Les peintres écrivains, dixième et dernier volet, avec un extrait de Asphyxiante culture de Jean Dubuffet, lu par Pierre Lafont, une émission du 1er octobre 1976.

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1: Il ne lui arrivait que des choses fausses, mais pas la maladie. Un outil merveilleux pour cet homme qui avait prévu sa mort. Quelques titres. La mort propagande, les chiens, voyage avec deux enfants, mes parents, fou de Vincent, à l'ami qui ne m'a pas sauvé la vie, le protocole compassionnel, et aussi Suzanne et Louise, roman photo. Le 4 octobre 2004, Vincent Josse proposait dans Surpris par la nuit un portrait d'Hervé Guibert. Hervé Guibert qui avait dit un jour « Il faudrait qu'il m'arrive un grand malheur pour que je connaisse le succès ». Avec les témoignages de Patrice Chéreau, Philippe Castelbon, Yvonne Babi, Jean-Marc Roberts, Christian Guibert, Agathe Gaillard, Mathieu Lindon. Texte lu par Guillaume Depardieu.

Hervé Guibert, un romancier barbare et délicat. Hervé Guibert est mort célèbre en 1991. Il venait d'avoir 36 ans. Un an et demi plus tôt, un vendredi soir à la télévision, son visage angélique, creusé par sa lutte contre le sida, avait ému les téléspectateurs. Son roman « À l'ami qui ne m'a pas sauvé la vie » fut un succès. En 1977, une vingtaine de livres plus tôt, Guibert écrit dans « La mort propagande » cette phrase prophétique « Je veux une mort lente, une mort qui me laisse le temps de me voir mourir ». La mort mêlée à l'amour traverse ses romans, ses nouvelles, ses récits, ses photos, peut-être même ses critiques de photos dans le monde. Guibert met en scène son personnage le plus familier, lui-même, son jeu, J.E., et tous ses personnages, de T. Thierry à Musil, son voisin Michel Foucault. Avec un œil photographique, il fait de nous des observateurs savants de son intime. Il livre, sans censure ni morale, son âme, son corps. Il dit tout, à moins qu'il ne fasse mine de tout dire. Guibert, vu par ses personnages, et aussi par un jeune lecteur de 34 ans qu'il n'a pas eu le temps de connaître, et qui, dans un roman d'Hervé Guibert, se serait peut-être appelé « P ».

0: on arrive chez vous, là, Philippe, et il me semble que j'aperçois une photo que vous connaissez.
1: Oui.
0: Une grande photo d'une bibliothèque,
1: oui,
0: d'un certain Hervé Guibert.
1: Oui.
0: Qu'est-ce qu'elle fait là, cette photo?
1: C'est Yvonne Babi qui l'a offerte.
0: L'ancienne patronne de Guibert au Monde.
1: Celle qu'il a lancée, qui lui a fait écrire sur la photo et sur le cinéma. Et comme j'ai eu la chance de la rencontrer, de l'interviewer, et qu'on a parlé de Guibert, elle m'a fait ce cadeau-là. Je me suis rendu compte, en fait, hier, qu'il y avait pas mal de choses de lui partout ici. Le tableau qui est là. Et le petit tableau, une petite peinture qui est d'un anonyme, qui est inconnu. Et en fait, elle était chez lui et elle s'appelle Le Désespoir. Et elle a été vendue un jour, il y a eu une vente aux enchères chez Agathe Gaillard. Et je l'ai achetée. Et là, sur le mur, sur l'autre mur, il y a une page d'un manuscrit que j'ai acheté aussi. Là. Voilà. Un texte inédit. Il s'appelle Les Rives. La vente est organisée par Christine Guibert, sa femme. Et dans un carnet, il avait commencé à écrire ce texte-là et elle l'a déchiré. Puis elle avait envie de la vendre comme ça, de l'offrir un petit peu. Et donc ça s'appelle Les Rivaux. La première chose que m'a enseigné mon père, c'est la peur de se brûler, la peur d'attraper des microbes, ne pas mettre ses doigts dans son derrière, la peur de mourir. De cette peur, mon père a fini par me faire peur. Un de ses premiers récits a été la guerre, celle qui était responsable de leur privation et de ma chétivité corollaire. Une des premières images était une image sans doute, une image exagérée, de quoi m'habituer au pire. Un four crématoire, mais on y entassait les gens vivants par cohorte, les femmes, les mères avec leurs enfants. Leurs pieds étaient nus, d'abord le sol en acier était froid, virgule, et ça continue.
0: Donc on peut imaginer la suite.
1: On peut imaginer la suite.
0: Alors c'est fou parce qu'il y a tout un patrimoine Guibert ici.
1: Mais c'est pas un musée. J'ai pas fait un musée. J'ai dû le découvrir forcément quand j'avais 17-18 ans. Je pense que c'est à l'époque de Foot Vincent sûrement. Et j'ai acheté ce livre, j'ai lu les autres, et puis après, il a été médiatisé avec l'histoire du sida, le protocole compassionnel, l'ami qui m'a pas sauvé la vie, etc. Et au fur et à mesure, j'ai acheté des choses parce que ça me plaisait, parce qu'il compte, parce qu'il est important. Mais c'est pas pour faire un musée, c'est juste parce que ça m'intéresse, il me plaît son univers, sa vie, ses livres surtout, ses photos en plus. Et donc, il est comme ça, c'est quelqu'un qui accompagne, quoi. C'est un auteur qui m'accompagne, tout simplement, mais... Et quand on est en fin d'adolescence à 17 ans, qu'on sort de la campagne et qu'on se retrouve à Bordeaux, et qu'il y a un type qui dit c'est possible d'aimer qui on veut, comme on veut, plein de fois, à plusieurs, quel que soit le sexe et tout, et qui vous dit c'est possible. Voilà, c'est énorme. Et ça, ça construit, quoi.
2: J'ai raconté très souvent comment j'ai rencontré Hervé. Mais
3: Yvonne Babi.
2: Hervé avait envoyé au Monde une lettre. Une lettre ouverte, enfin une sorte d'article qu'on envoyait l'été sur le gueuloir à Avignon. Et donc il présentait un texte sur ses tantes, Suzanne et Louise, voilà. Et il a envoyé son texte au Monde. C'était pendant les vacances, et moi j'étais en vacances, et je lisais pas tellement le Monde. Et puis à la fin j'ai lu tout, je suis revenue dans mon service, et j'ai dit qui est Hervé Guibert? Donc tout le monde était assez offensé parce qu'ils avaient tous travaillé très bien. Et j'arrive, je dis qui est cet Hervé Guibert, comme s'il était le seul à avoir occupé la place. On m'a dit il est très bien, il a laissé son numéro de téléphone. Donc j'ai appelé Hervé, il est venu tout de suite, on a parlé et on n'avait aucune place. On n'avait pas de rubrique.
3: Comment vous le trouvez tout... quand il arrive devant vous?
2: Timide. Réservé. Et ensuite, il m'a dit qu'il avait été très ennuyé parce qu'il ne voulait pas que je lise les textes qu'il avait écrits et qui lui paraissaient beaucoup trop hard pour moi. Voilà.
3: C'est-à-dire la mort propagande, son premier livre.
2: Voilà, c'est ça. Et donc, moi, je débarquais un peu aussi dans sa vie. Et je lui ai dit, qu'est-ce qu'on va faire? Vous pouvez être pigiste, bien sûr, mais qu'est-ce qu'on va faire? Et tout d'un coup, j'ai pensé qu'on avait développé beaucoup les arts et l'architecture. D'où, moi j'avais, si je puis dire, débauché André Fermigier. On avait développé les arts et on parlait beaucoup plus d'architecture et des arts plastiques dans tous leurs domaines. Et je lui dis, bon, alors il y a la photo. Yves Bourde avait fait des chroniques de photos, puis il avait disparu. Et je lui dis, est-ce que vous connaissez la photo? Il m'a dit non. Je lui dis, c'est parfait, comme ça vous ne serez pas déformé. Donc vous allez commencer, on va faire des notes photos. Donc, je lui ai dit, je serai très sévère, et tant mieux, et, mais vous ne me trahirez jamais. Vous ne me trahirez jamais.
3: Je crois qu'on est obligé de parler de vous, j'allais dire de vous trois, puisque Thierry est donc l'homme que vous aimiez et l'homme qui vous aimait. Et au début de votre relation, Thierry tombe également amoureux d'une autre personne qui est Hervé. J'aimerais savoir comment Hervé rentre dans votre vie, comment ça se passe, les choses. Est-ce que c'est quasiment naturel ou est-ce que c'est quelque chose qu'il faut établir progressivement, douloureusement ?
4: On s'est rencontré en 73 avec Thierry et on a rencontré Hervé en 76. Donc il s'est quand même passé 3 ans sans Hervé. Bon, c'est vrai que c'est un problème, toujours. C'est une autre personne, ça n'a pas toujours été facile. Il y a forcément de la jalousie, il y a forcément... Dans les deux sens, hein, je veux dire, aussi bien pour moi que pour Hervé. Et puis, il y a eu un cap, je ne sais pas, 1 ou 2 ans après, où tout d'un coup... Je crois que ça vient principalement d'Hervé et de son immense majorité. On s'est dit, enfin, il s'est dit, bon, ben, on passe à autre chose, quoi, et je ne prendrai jamais Thierry, je ne suis pas un vrai rival, je l'aimerai toujours, mais tu as ta place, etc. En gros, c'était ça. Hein. Et donc, à partir du moment où on tombe sur quelqu'un d'extrêmement généreux, d'extrêmement intelligent, d'extrêmement bien, on ne peut plus en être jaloux, quoi. Je veux dire, chacun avait son domaine, chacun avait son territoire, et puis voilà. Et notre relation n'a fait que s'agrandir, se développer, et pour aboutir à vraiment une très très belle histoire d'amour, je crois.
3: Vous pouvez parler d'amour ?
4: Je parle d'amour, mais je n'étais pas amoureuse d'Hervé. C'est très très très étrange. C'est à la fois une grande amitié, une totale confiance. Et le fait qu'on se soit mariés, je veux dire, cette cérémonie très courte, très brève, très symbolique, a ajouté quelque chose. Tout d'un coup, il y a eu un petit plus dans notre relation. Mais lui non plus, on n'a jamais été amoureux l'un de l'autre, bien évidemment.
3: Ça fait quoi de devenir Christine Guibert quand on est amoureuse de Thierry et qui est là comme témoin derrière ?
4: Ça fait rien de précis, hein. C'est la continuité de ce qu'on avait commencé. Au début, on se rend pas compte. C'est surtout après sa mort que tout d'un coup, je devais prendre le nom Guibert, alors qu'avant, j'avais gardé mon nom de jeune fille. Donc, c'est à partir de ce moment-là que je suis vraiment devenue la veuve Guibert.
3: Et pour vous, c'était cohérent d'épouser Hervé dans votre parcours, dans votre histoire à trois ?
4: Au début, moi, je voulais pas. Hein. C'est Thierry qui a insisté parce qu'il y avait cette menace, effectivement, de maladie. Hervé se savait déjà malade et voulait absolument nous protéger par le biais du mariage. C'était une mission un petit peu bizarre hein, qui m'est tombée dessus comme ça, dans la mesure où il avait effectivement tout à fait prévu sa mort, comme tout le monde le sait. Il avait fait un testament littéraire très précis, mais il n'avait pas prévu la mort de Thierry, qui était peut-être le plus proche... Le plus proche pour bien connaître et son travail, aussi bien littéraire que photographique. Et le jour où, bien sûr, Thierry est mort, c'est tombé sur mes épaules, quoi. Et donc, il a fallu assumer et suivre surtout ses consignes, en fait. Moi, je me suis un peu bornée à ça.
3: Guibert parlait de Trinité en parlant de vous trois.
4: Il avait... Bon, d'abord, je trouve qu'il a un parcours assez christique. Il a beaucoup de références religieuses et oui, pourquoi pas ? Trinité, oui.
5: Une petite fille passe devant la porte ouverte de la sacristie, où je suis assis, lisant dans la semi-obscurité du soir. Et en me voyant, elle demande à sa mère « Est-ce que c'est un saint ?»
3: Il entre dans votre vie en quelle année ? En 76. Il commence à écrire un an plus tard, puisqu'il publie La mort propagande en 77. Vous êtes l'une de ses premières lectrices ?
4: Je l'ai lu assez vite, oui, pas toujours facilement, enfin dans la mesure où je trouvais qu'il est... au début, je l'ai trouvé très brouillon, enfin je trouvais son écriture très brouillon, il y avait quelque chose d'inachevé, quelque chose d'incomplet, puis bon, moi qui m'irritais, c'était une littérature qui me touchait pas tellement, une littérature de fantasmes, de choses comme ça. Et par rapport à l'incomplétude, j'ai compris son œuvre à la fin, quand tout a été fini. Il le dit dans un de ses textes, je crois. Son œuvre, c'est une maison. Il y a une pièce, chaque œuvre est une pièce, et la finalité, c'est la fin de l'œuvre, quoi. Je veux dire, quand tout est fini. Et le tout, c'est vraiment le journal, pour moi, qui est vraiment... qui permet de vraiment tout saisir.
3: Vous avez compris son œuvre, finalement, quand il était mort. Vous avez pris conscience de quelque chose.
4: Oui, parce qu'il y a une vraie construction. Je veux dire, le côté inachevé, tout d'un coup, a disparu. En même temps, effectivement, il est fini. Enfin, son œuvre est finie puisqu'il est mort. Donc, mais il y a quand même eu, même si c'est une carrière très courte, je trouve qu'il y a quand même eu une évolution et on a vu vers quoi il allait et ce qu'il a voulu construire. Il y a eu un aboutissement, même s'il est mort jeune.
3: Qu'est-ce qu'il a voulu construire ?
4: Sa perception du monde, sa sensibilité au travers d'écritures à la fois autobiographiques, bon aujourd'hui on parle d'autofiction, mais aussi complètement fantasmatiques. Parce qu'il y a des livres qui sont complètement fantasmatiques. Moi je pense à Vous m'avez fait former des fantômes par exemple.
3: Et ces livres pornographiques aussi comme Les Chiens.
4: Oui, j'en donne un. Mais dans Les Chiens, il y a aussi de l'autobiographie, hein, beaucoup plus.
5: Ce phallus noir a le mérite d'être creux, évasé et étanche, de pouvoir être gonflé d'une eau bouillante qui rend le caoutchouc incandescent, à la fois talqué et huilé. De ce phallus noir accroupi, dos à lui, il me force le cul qui cède sous sa pression, et il me le bourre, le tanne, le lime, l'ébouillante, reste accroché à mon cul, bien enfoncé, comme un bouton pression, une merde noire humiliante. Ces épingles à linge ont le mérite d'être crénelées, dentelées à leur bout, et d'être au téton comme des poinçons, des hachoirs, des épingles, des pressoirs, des pinçons. Je les ai choisis spécialement, spécialement méchantes.
3: Comment vous jugez-vous à l'époque le fait qu'il se dévoile et qu'il dévoile les autres ?

0: Est-ce qu'il est un écrivain qui dit tout, Hervé Guibert?
1: Je ne sais pas, est-ce qu'on dit tout? Est-ce que vous rendez compte à quel point c'est difficile de dire tout? je crois qu'il dit presque tout. Ce qu'on peut dire quand on veut dire tout. Et donc, il y a toujours une marge, et je pense qu'il y a une marge très importante, parce que la richesse même de la personnalité d'Hervé et ce qu'on appellera ses fantasmes ou sa fantasmagorie était tellement étendue, mais personnellement, c'est-à-dire il n'y avait pas besoin de lire Sade pour écrire « Vous m'avez fait former des fantômes », vous voyez, c'est-à-dire ou les chiens. Vous savez, c'est le seul livre où je n'ai pas de dédicace et il n'est même pas, et je crois, il n'a même pas voulu que je le lise. C'est comme La mort propagande, parce que c'est sur beau papier et ce n'est pas, et donc je respectais, je n'ai pas lu Les chiens, je n'ai pas lu La mort propagande.
0: Oui. Donc, mais vous ne connaissez pas ses textes les plus pornographiques?
1: Non.
0: Par interdit.
1: À cause de lui, oui, par interdit, oui, oui. C'est vrai, oui.
0: Mais un interdit, un tabou, ça se brise, Yvonne Babi.
1: Oui, oui, je pense que je vais le faire un jour.

0: L'univers, il est très très noir dans les premières. Il est à la fois teinté d'une chose qui a un vrai charme, comme dans les aventures singulières ou les mages fantômes. Et très très vite, il m'a proposé, il m'a montré des photos avec ses tantes, et puis il m'a proposé, il m'a fait lire, avant même de le publier chez Régine Desforges, ce livre que j'ai toujours un mal fou à lire d'ailleurs, qui s'appelait La mort propagande. Donc il y a deux versions, je crois, enfin, ce qui est une chose de... Mais en même temps, j'étais fasciné par cet univers, j'étais fasciné par cette violence et cette brutalité.
1: Vous vous souvenez des premières phrases de La mort propagande, être dans une salle de dissection et dépecer un cul?
0: Oui. Oui, non, je ne me souvenais pas, mais oui, on peut pas lire ça avec indifférence. Je veux dire, on est choqué, révolté, mais il y avait un univers tellement fort, mélange de maladies, de dissection, de fascination pour les déjections, pour les sécrétions, et en même temps une chose incroyablement violemment érotique. Et tout ça sortait d'un être qui donnait l'impression d'être un enfant et d'être absolument angélique, avec le regard le plus bleu que j'ai jamais vu.
2: Faire filmer mon corps en décomposition, jour après jour, éclaté sous le feu, étalé, cloué, exposé, mimant le supplice des 100 morceaux dans un jeu de masques chinois. Faire disséquer mon paf et mon cul devant l'optique de la caméra. En faire voler les fibres, danser les nerfs, asperger. Ce spectacle ravira plus beau qu'un film d'horreur, plus tragique qu'un sacrifice de sainte dans la mâchoire d'un tigre. Pas de trucage, pas de baudruche. Un vrai corps, mon vrai sang. Prenez et mangez, buvez ma paranoïa, ma mégalomania. Je le viderai avec fureur et ivresse. Le sang chaud de l'héroïne auparavant pulsera mes veines. Le saignerai et le ferai éclater comme un sac. Le public sera pris de convulsions, contractions, répulsions, érections, vibrations, jouissances, dégueulis de toutes sortes. Son corps général, à son tour, se mettra à parler. Cet œil grand ouvert qui bascule à l'intérieur de l'orbite, cette fente blanche et vitreuse, lui fera lui aussi tourner de l'œil. Tripes et cervelle éclabousseront, répondant dans un poudroiement l'extase de la puanteur. Hollywood et Babylone peuvent être réduites à l'espace d'une chambre de bonne, avec un seul participant. Qui voudra bien produire mon suicide, ce best-seller ?

0: C'est toujours émouvant de rentrer comme ça dans votre galerie, où d'ailleurs il y a toujours du monde, parce qu'on se dit qu'un jour de 1977, il y a un grand garçon mince et élégant qui a poussé cette porte lui aussi, qui s'appelait Hervé Guibert.
1: C'est inoubliable.
2: Agathe Gaillard.
1: C'est inoubliable. J'étais assise, normalement, à mon bureau, et la porte est ouverte, là, celle-ci. Et j'ai vu entrer deux jeunes gens d'une grande beauté. J'ai remarqué leur grande beauté. C'était Hervé, accompagné de Thierry. Et c'était, il faisait des articles pour Le Monde depuis un mois, quelque chose comme ça. C'était tout à fait le début. Et donc, il avait encore un peu peur. Il était encore très timide. Donc, Thierry l'accompagnait. Mais c'est marrant. Je revois absolument la scène. Il a fait le tour en passant par là. C'est tout le tour. Et après, il est arrivé là-bas. Et moi, j'étais là-bas. Et moi, j'avais repéré, évidemment, ce jeune homme qui... très attentif, très sérieux, qui prenait quelques notes. Et je me suis débrouillée pour me mettre sur son chemin. Et après, il a écrit dans l'article « Agathe Gaillard est sympathique, elle parle volontiers avec les gens qui viennent dans sa galerie. » Il était très simple comme ça. Hein. C'était très naïf. Quand il avait 21 ans et demi. C'était très jeune.
0: Et un lien s'établit entre vous à ce moment-là ?
1: Non, parce que moi j'avais pour principe de ne pas devenir trop intime avec les journalistes. Parce que j'avais remarqué que quand on les connaît trop bien, après ils ne parlent plus de vous jamais. C'est vrai. Ce qui les intéresse, c'est les gens qui ne connaissent pas. Et puis Hervé était quand même un peu refroidissant. Hein. Il n'était pas... C'était pas le genre qui tapait sur l'épaule les copains comme étaient les autres.
0: Donc vous commencez à le lire dans Le Monde. Oui. Et qu'est-ce que vous pensez de ces papiers? Comment vous jugez ces critiques?
1: Je les trouve très intéressantes à lire. Parce que c'était pas des articles, c'était pas des cours qu'il faisait, c'était pas des critiques, c'était sa vie. Il racontait, je vais là, j'entre, je vois ça. Ça se trouve. C'était des morceaux de son vécu. Et c'est ça qui en faisait un journaliste intéressant, c'est qu'il racontait sa vie. Déjà, il racontait sa vie comme un romancier. Et sa vie, ça consistait à aller voir des expositions, à entrer dans des galeries. Et c'était pour ça qu'il pouvait être très gênant, parce qu'on avait l'impression qu'il voyait tout. Il faisait pas abstraction des choses pour regarder seulement l'exposition. Il voyait tout ce qui se passait, il entendait qui parlait, qui était là. Et éventuellement, il en parlait dans ses articles. Donc on avait l'impression que le hors-champ l'intéressait beaucoup, et ce qui était insécurisant, parce qu'on se disait, qu'est-ce qu'il va raconter? Et en fait, il n'était pas si indiscret que ça, je trouve.
0: Est-ce que vous étiez fasciné par le côté homme d'image de Guibert? Est-ce que vous trouviez que son écriture était photographique ou pas? Est-ce qu'il avait un œil photographique? Non.
3: Ah oui, il avait l'œil photographique, et c'est un bon photographe en plus.
0: Vous en avez?
3: Ben, il y en a partout, là.
0: Alors, je vois...
3: Une et deux. Derrière son frère, c'est une photo d'Hervé. Et ça, c'est Hervé et moi. C'est une photo d'Hervé aussi.
0: Ah, je vois Cannes.
3: Oui.
0: 83, l'homme blessé.
3: Oui, c'est ça.
0: À côté, je vois Venise.
3: Oui. Mmh. Non.
0: Ah oui, c'est la Villa Médicis.
3: Et puis ça, c'est une photo avec un éléphant qui a fait. Elles sont signées, d'ailleurs. J'en ai une autre ailleurs.
0: Puis là-bas, vous avez un mannequin de cire.
3: Exactement.
0: La première exposition.
3: Oui. Elle doit être dédicacée derrière.
0: Pourquoi vous avez Hervé Guibert autour de vous?
3: Parce que c'est des belles photos. C'est des belles photos. Que j'ai énormément aimé, mais comme tout le monde, les articles qu'il a fait sur la photo, que j'ai trouvé que c'était une idée brillante d'Yvonne Babi de lui avoir demandé de le faire, et qu'il l'a fait magistralement pendant des années, que lui-même était un bon photographe.
0: Il en doutait, hein?
3: Oui, oui, mais enfin, il était fort quand même. Hein. Donc je pense qu'il a fait deux métiers bien, je veux dire très bien d'écrire, je veux dire avec une vraie profondeur, une vraie invention, une vraie langue, et puis il a été très bon photographe, voilà.
0: Yvonne Babi dit que quand elle le relit, elle se dit c'était un moraliste.
3: C'est vrai, à travers la photo. Oh oui, c'est vrai, c'est vrai. Mais c'est parmi les choses les plus belles, je trouve, qu'il ait écrites, les textes sur la photo, les plus profonds. Et la fréquentation qu'il a eue des photographes, des grands photographes encore vivants, était magnifique. Ce qu'il racontait sur Kertész ou sur Cartier-Bresson était magnifique. Il y a un article où il expliquait que Kertész ne prenait plus que des polaroïdes parce qu'à son âge, il n'avait pas le temps d'attendre le développement. Donc il voulait que l'image apparaisse tout de suite et que dans New York, il faisait ça. C'est des très beaux textes, très très beaux textes.
0: En même temps, dans une contradiction permanente, parce qu'il disait, pour moi, un vieux photographe, c'est quelque chose d'obscène.
2: Alors qu'il était fasciné par l'Arctique, Cartier-Bresson, etc.
3: Bien sûr, oui. Il n'était pas une contradiction près.

Il y a beaucoup de dormeurs dans les photos de Cartier-Bresson, d'hommes épuisés, qu'on dirait presque assassinés par la vie. Il y a des foules qui se pressent vers on ne sait quoi, qu'on presse sans qu'elles sachent où, vers l'or, vers le sang. Il y a des formes qui fuient dans des décors implacables. On n'a plus qu'à avoir recours à sa propre émotion devant l'image de cet enfant en tablier.

0: s'est cabré en un éclair de seconde, qui a dansé devant le photographe, qui a mimé pour lui la folie devant un mur léprosé à Valence, en Espagne, en 1933. La photo, dans ces moments-là, devient un éblouissement, un vertige d'existence.
1: À partir de quel moment vous découvrez que Hervé Guibert prend des photos ?
2: Alors, j'ai découvert ça quand il a exposé des bribes, il appelait ça bribes, chez Samia Saouma. La galerie de Samia Saouma appartenait à Samia et à deux associés, dont l'un était un ami d'Hervé, l'ami qui ne lui a pas sauvé la vie. Et donc, il y a eu une exposition de quelques fragments qu'il appelait sa bribe, de Suzanne et Louise, déjà, quelques photos de Suzanne et Louise, les premières, et des photos du palais, du musée Grévin. Et donc, je suis allée, et en me disant, mais quelle drôle d'idée d'exposer les photos d'Hervé Guibert. Et j'étais très touchée par leur fraîcheur. La même fraîcheur qu'Hervé, quelque chose de très simple, mais qui s'imposait. Et après, le livre Suzanne et Louise a été fait par les éditions Libre-Allier, où travaillait ma sœur. Et donc, on a aimé l'idée de faire quelque chose ensemble. Et à la sortie du livre, on a fait une présentation de l'ensemble des photos ici à la galerie. Ça a été la première exposition, ça devait être en 80.
1: Il faut absolument nous parler de ce livre, Suzanne et Louise, qui est un livre magnifique, qu'il a sous-titré « Roman photo ».
2: Mythique. Oui, c'est ça. Roman photo, c'est un... C'est un livre qui ne ressemble à rien, et j'aimerais bien qu'il soit réédité, parce que c'était quand même tellement extraordinaire. C'était un livre qui mélangeait donc les photos qu'il prenait de ses deux vieilles tantes, avec qui il jouait comme avec des compagnes de jeu. Après le musée Grévin, il manipulait des mannequins de cire. Il avait, comme il était quand même timide, il était passé à ses tantes, à ses deux vieilles tantes qui vivaient ensemble, qui adoraient leur petit neveu et à qui il faisait faire tout ce qu'il voulait. Et donc c'était une sorte de théâtre où les tantes étaient à la fois dans leur rôle quotidien et à la fois il leur mettait des muselières, il les faisait défaire leurs cheveux, enfin il jouait quoi, il avait trouvé des partenaires et elles. Donc il y avait une telle liberté dans leur jeu que c'était assez érotique, bien que ce ne soit pas du tout, ça n'aille pas plus loin que des jeux, mais il y avait un érotisme dans cette liberté absolue entre ce très beau jeune homme et ces deux vieilles femmes qui avaient 80 et 70 ans, je crois, à l'époque.
1: Il y a quelque chose de l'ordre de l'amusement, effectivement, du jeu, presque du jeu d'un enfant qui s'amuse, et de la perversion absolue. C'est d'une cruauté sans nom.
2: La perversion des jeux d'enfants, pas plus. Pas plus. Il n'y avait rien de dégoûtant entre eux. Hein. C'était vraiment du jeu. Et lui les manipulait et elles étaient ravies d'avoir un metteur en scène comme lui. Il a écrit une pièce de théâtre, il a fait des tas de choses, il voulait vraiment les mettre en scène, c'était des personnages, il a su d'ailleurs en faire des personnages. Et donc il y a une photo et puis à côté il y a un texte qui parle de la photo, qui raconte les circonstances de comment la photo a été prise. C'est ça qui était intéressant chez lui. Il a compris qu'une photo, c'est pas juste une image, c'est une histoire, c'est une relation avec quelqu'un. Et raconter de comment la photo a été prise, c'est parler de cette relation.
3: Louise, oui. Toi, tu as 85 ans.
4: Exact.
3: Moi, j'ai 35 ans.
4: Ah, mais c'est une petite différence.
3: Oui.
4: On n'a pas tellement d'âge différence.
3: 50 ans de différence.
4: Oh, qu'est-ce que c'est que 50 ans?
3: Oui, c'est pas énorme.
4: À l'heure actuelle, avec tout ce qui se passe.
3: Oui. Alors, dis-moi, je voudrais qu'on parle un peu du sida ensemble.
4: Je veux bien.
3: Qu'est-ce que c'est le sida? Tu sais ce que c'est?
4: Non. C'est un microbe qui rend très, très malade et qui fait mourir certains.
3: Oui.
4: Jusqu'à maintenant, on sauve très peu de malades du sida.
3: Oui.
4: C'est ça, hein?
3: Pourquoi on en souffre très peu?
4: Parce qu'on n'a pas encore trouvé le remède pour le tuer.
3: Pour tuer ce microbe.
4: Ah oui, c'est ça qu'il faudrait.
3: Mm.
4: Parce qu'une fois qu'on l'aura, alors on va le nourrir. Non, ce qu'il faudrait, c'est le tuer, qu'il disparaisse complètement.
3: Oui.
4: Et un autre le remplacera.
3: Qui te l'a appris, toi, que j'avais moi le sida?
4: On va qu'on le supposait, puis que les précautions que tu prenais au début.
3: Et toi, tel que tu me vois, tel que tu me sens, tu me sens très près de la mort?
4: Non, pas du tout. Il faut que tu résistes. Il faut que tu résistes et que vous arriviez à vous guérir de cette maladie.
3: Mais tu crois que je vais m'en sortir?
4: T'as l'air d'être en bonne situation.
3: Mieux que la dernière fois.
4: Ah, beaucoup mieux, oui.
3: Oui. Moralement aussi, beaucoup mieux.
4: Et c'est ça surtout qu'il faut soigner, c'est le moral.
3: Oui.
2: Très très souvent dans ses textes, il raconte la prise de photo. Il écrivait comme en photographie, et il fait une photographie assez vite. On peut dire photographie littéraire en ce sens qu'elle évoque un monde romanesque. Et il écrit comme il photographie, c'est-à-dire que il prend comme sur une planche de contact, il prend dans le réel les moments qui lui sont nécessaires. Il laisse tomber les autres et en attendant de s'en servir une autre fois, et il se sert de cela. Donc c'est exactement comme un photographe qui choisit sur la planche contact les images qui sont nécessaires à son propos et oublie les autres, momentanément.
0: Je rêve d'une forme plus nécessaire de photoroman. Des journaux intimes reliés à des photos de famille. Des journaux de voyage écrits et photographiés en même temps. Des scénarios de films accolés aux photos de repérage et de préparation de prise de vue. Je rêve que la photographie semble un même travail manuel que la calligraphie. Je rêve que les photographes se mettent à écrire et que les écrivains prennent des photos. Qu'il n'y ait plus d'intimidation des uns aux autres. Que chaque activité soit l'indicible, l'innommable, autant que l'extension, la désatrophie de l'autre.
5: J'ai compris qu'il fallait me méfier parce qu'on se retrouve, on s'est tous retrouvés, tous ses amis, dans ses livres. Donc ça, c'est...
1: Vous êtes devenu un personnage guibertien, comme on dit.
5: Pas beaucoup, il n'est pas arrivé avec moi.
1: Pourquoi?
5: Ah ben, je ne sais pas. Je ne sais pas, mais il m'a dit qu'il n'y arrivait pas vraiment. J'apparais de temps en temps, tantôt sous mon vrai nom, tantôt sous un pseudonyme.
1: Théo.
5: Théo, oui. Mm. Mais je ne suis pas apparu dans les livres, heureusement d'ailleurs, je ne suis pas apparu dans les livres, mais les choses les plus... Et puis il y a un texte comme ça, ahurissant, où il parle de moi comme d'un metteur en scène cinglé, fou, ou là un acteur fou qui m'a présenté un metteur en scène. Donc ça, c'était Hugues. Et j'ai été épargné. J'ai été épargné parce qu'à un moment donné, la moindre chose qu'on lui racontait, elle finissait chez Gallimard. Donc,
1: Vous aviez la trouille de ça?
5: Non, mais... Non, mais à un moment donné, je... Non, j'étais bluffé. J'ai toujours été bluffé par cette capacité de ne rien garder et de tout raconter, de ce qu'il savait sur beaucoup de gens.
1: En même temps, il ne raconte pas tout. Il joue aussi le mensonge, la fiction.
5: Oui, oui. Ah ben, c'est tout le temps faux et tout le temps vrai. Mais à un moment donné, quand on tombe sur des choses absolument vraies, qui bifurquent, à un moment donné, il a décrit cet appartement, par exemple, en long et en large dans un texte, et puis il dit à un moment donné, ça n'est plus parce que maintenant c'est devenu du bureau. Non, ça n'est jamais devenu un bureau, et la pièce est à côté, là où on a travaillé ensemble. Évidemment, ça bifurque tout le temps, mais c'est ça que je trouve très beau dans son écriture. C'est jamais vrai, mais à un moment donné, on tombe nez à nez. En tant qu'intime d'Hervé, on tombe quand même nez à nez avec des choses, soit qu'on lui a dites, soit qu'on a vécues avec lui.
6: Moi, je dirais pas que c'est des règlements de compte, je dirais plutôt que c'est des épreuves comme ça que je tends à mes proches, à ceux que j'aime, à mes personnages, parce qu'en même temps, bon, ces personnages, ils sont là de bout en bout de mes livres. Musil Foucault, qu'on l'appelle Musil ou Foucault, j'ai dédié un livre déjà qui était dédié à mon voisin, ce qui était lui, évidemment, une façon discrète de lui dédier un livre. J'avais dédié des aveugles à l'ami mort, c'était évidemment lui. Le personnage de Marine, elle est apparue dès mon premier livre. C'était un personnage qui, à l'époque, n'était qu'une initiale, I. Donc tous ces personnages, que ce soit Jules, Berthe, ils sont là dans tous mes livres. C'est les personnages de ma vie, quoi. Alors ils prennent des noms différents d'un livre à l'autre. Ils ont des activités différentes. Enfin, ils interviennent. Bon, alors, c'est des choses que je leur propose aussi, c'est des épreuves qui sont parfois très très très risquées, très limites, et jusque là on a l'impression que ça va faire des dégâts terribles, j'en ai souvent très peur, ils en ont aussi très peur, et puis finalement c'est un maillon qui, je crois, qui consolide aussi l'amitié, la confiance et la tendresse.
1: Est-ce qu'il était narcissique?
5: Oui, je crois. Oui, je pense. C'est pas une tare, hein, je veux dire, c'est...
1: Est-ce que vous l'êtes aussi, vous?
5: Non, je crois pas. Non, sinon je serais devenu acteur. Mais je,
1: vous l'êtes
5: j'ai
1: un
5: pas
1: peu, assez... de temps en temps?
5: Mais avec aucun narcissisme, j'ai aucun plaisir. Non, non, c'est par accro, par défaut. Par... Non, non, je me considère pas comme acteur. De temps en temps, j'y arrive. Mais rarement. Non, non, non, non, mais...
1: Mais son œuvre n'est pas vraiment narcissique, malgré tout, même si le jeu est très présent.
5: Si, il dit à un moment donné dans un texte qu'il n'imaginait pas de personnage qui ne soit pas je, qui ne soit pas lui-même. C'est quand même une personne qui a écrit, mais je dis avec admiration, une pièce de théâtre qui s'appelle Moi.
1: Inédite.
5: Inédite, mais enfin, dont le sujet principal, c'est moi. Lui, donc. Et moi, ensuite, là, il y a les répliques. Je veux dire, j'ai jamais vu ça de ma vie. C'est au-delà de l'autoportrait, mais en même temps, c'est toujours faux. En même temps, c'est toujours mensonger. Non, non, il était, je veux dire, tout tourne absolument autour de lui. Ce qui est devenu fascinant quand il est devenu malade, parce qu'il avait une capacité de se décrire, et une complaisance dans l'absence de complaisance, ou une absence de complaisance dans la complaisance, que je trouve très, très bouleversante. Très bouleversante.
1: Et une fascination aussi pour ce corps malade et souffrant.
5: Oui, oui. Comme s'il l'avait... Oui, oui. Oui, oui, parce que avec cette chose étrange dont on peut tirer aucune leçon, qui est que ça se mettait à rejoindre les premiers textes qu'il avait écrits. Mais on ne peut pas en tirer de conclusion, aucune conclusion particulière en fait.
7: J'avais à l'égard de P un sentiment biscornu. À la fois j'aurais pu dire que je l'aimais, et lorsqu'il m'arrivait de me retrouver en face de lui, enfin, j'avais envie de lui sauter à la gorge.
5: Je l'aimais beaucoup lui comme personne, j'aimais ce qu'il était, j'aimais la façon... c'était un martien à l'époque, c'était un très beau jeune homme de 19 ans, très très blond, avec une peau incroyablement diaphane, qui donnait l'impression d'une extrême fragilité, d'une extrême sensibilité, comme ça. Donc en fait, il était plus fort qu'il ne le laissait voir. Mais il avait 20 ans, donc, et je lui ai proposé d'écrire un scénario qui est devenu par la suite L'homme blessé. Je lui ai proposé de travailler avec moi, de ranger un petit peu mes archives, les quelques notes que j'avais prises sur le film, puis de démarrer sur l'écriture d'un film, alors que j'avais lu des contes pour enfants. Pourquoi j'ai eu cette intuition, je ne me l'explique pas, toujours pas. Et voilà, et on a continué à avoir une sorte de discussion permanente, régulière, jusqu'au moment où on a commencé à écrire le scénario ensemble. Donc on a appris mutuellement, à force de faire ce scénario. Ça, on a commencé vraiment, profondément, vers 76, je crois, jusqu'en 77, 78. En 78, je suis parti sur un autre film, et on a tout repris en 80.
1: Alors qu'est-ce qu'il vous apporte progressivement, Guy Berk?
5: Il apporte un foisonnement romanesque, il apporte une mise en ordre, parce que je la lui demande et qu'il me la procure, de mes idées. Il apporte un approfondissement de l'idée même de trahison, un approfondissement de l'idée du désir. Il apporte une grande qualité de dialogue, très très très brillant, très percutant et très assez vrai, et toujours transposé. Il m'apporte une qualité d'écriture. Moi, j'ai été frappé toujours. La première chose qui me frappe, c'est les gens qui savent écrire. Ça a été le cas avec Hervé, c'était le cas avec Coltès, c'était le cas avec les gens avec qui j'ai travaillé, que ce soit Kouréchi ou Auster. Je suis très très frappé par l'écriture. Je suis impressionné en plus par les gens qui savent écrire. Il apporte une langue, il apporte un univers.
1: Il y a dans le seul visage tout l'univers de Guy Berk, il y a les siens, il y a ses personnages.
2: Il y a ses personnages. Et quelques lieux. Et quelques lieux, quelques décors.
1: On regarde un peu?
2: Oui. Alors, voilà. Dans la quatrième de couverture, tout est dit. Un livre avec des figures et des lieux, n'est-ce pas un roman? C'est formidable, hein? Et chaque fois, ce sont pas vraiment des portraits. Bon, ça montre des gens qu'on peut dire leur nom, Claire, Gorka, Zouzou, mais Il y a aussi des...

0: protecteur, je pense. Christine, qui a pris maintenant une importance qu'on ignorait qu'elle allait avoir. Et la célèbre photo de Michel Foucault.
1: Le voisin.
0: Le voisin. Photo qui est difficile à expliquer. Pourquoi cette photo de Foucault avec un kimono est devenue le portrait préféré de Foucault? Probablement que ce kimono lui va très bien, qu'il est beaucoup mieux en kimono qu'en costume, qu'il doit être plus ressemblant à l'image qu'on a de lui, je ne sais pas. Mathieu, avec son livre et ses lunettes, un livre de la Pléiade, on dirait. Hein. C'est du sérieux. Mathieu est dans la chaise longue et lit. Patrice Ferraud et Isabelle Adjani, ça c'est les grandes admirations du cinéma et du théâtre. Je pense que très jeune, il a dû les admirer au point de s'identifier. Je pense qu'il s'identifiait à Isabelle Adjani, qui se disait que s'il avait été une fille, il aurait bien aimé être comme elle, une jeune comédienne comme ça. L'image qu'elle avait à l'époque, quelqu'un d'extrêmement doué.
1: Et il les approche, hein, ces personnages qui les fascinent. Oui. Il rencontre Chéreau, il réussit à travailler avec lui.
0: Il les rencontre, il insiste pour ça. Il est d'abord mal reçu hein, par les deux.
1: C'est vrai.
0: Ah oui, Isabelle Adjani lui a fait quelques vacheries.
2: Jean-Marc Roberts, romancier et éditeur.
3: Moi j'ai connu Hervé bien avant la publication d'Alami qui ne m'a pas sauvé la vie. Je l'ai connu au début des années 80. On s'est rencontrés grâce à Isabelle Adjani, bizarrement. Et puis Jérôme Lindon et Hervé avaient eu un différend sur des aveugles, je m'en souviens, et je n'ai jamais su trop ce qui s'était passé entre eux, mais je me souviens qu'Hervé était venu m'apporter des aveugles au Seuil où je travaillais à l'époque, et c'est l'un des grands désespoirs de ma vie. Le Seuil à l'époque venait de, c'est de la petite cuisine éditoriale tout ça, mais venait de prendre en distribution l'édition de Minuit, et on m'avait dit on ne peut pas faire ça à Lindon, on ne peut pas publier Hervé Guibert, auteur important de Minuit, au Seuil, ça va fâcher Jérôme Lindon. Et donc j'ai vu partir Hervé vers Gallimard, je m'en suis jamais remis. On s'est vu souvent sans comprendre si on était vraiment amis. Je pense qu'il n'y a pas de coup de foudre en amitié, donc enfin pour moi en tout cas, donc ça a été une longue complicité, je dirais. Et puis un jour, Hervé s'est souvenu que j'aimais vraiment son travail et sa personne, et il m'a apporté Mon Valet et moi, que j'ai publié en 91, et puis l'un de ses derniers textes, ou plutôt son dernier texte, Cytomegalovirus, là on est en 93.
4: La salope qui m'avait fait entrer dans la chambre pas désinfectée entre triomphalement à 7h30 du matin avec une blouse de papier bleu transparent. Elle veut que je mette ça tout nu et me permet de garder le slip. Je lui dis... Il faudra que vous attendiez que je sois beaucoup plus bas que je ne suis pour arriver à me faire traverser un hôpital sous ce machin. La seule façon pour vous de me le faire accepter serait que vous descendiez avec moi dans la même tenue, main dans la main, et je vous autoriserai le soutien-gorge, comme vous m'autorisez le slip.
1: Vous le rencontrez dans les années 80, à l'époque où il n'est peut-être pas encore malade, en tout cas il n'a pas encore révélé dans ses livres.
3: Voilà, en tout cas, s'il est malade, il ne sait pas qu'il est malade. Il est peut-être porteur du virus, mais il ne le sait pas. Et il est d'une beauté incroyable. Il a été beau jusqu'au bout, comme il en rêvait finalement. On ne l'a jamais vu. Moi, je l'ai vu presque jusqu'au bout. Je dis presque parce que je ne l'ai pas vu à l'hôpital, mais je l'ai vu juste avant l'hôpital. Et il a toujours été de cette beauté vraiment fascinante. Enfin, une beauté qui, même dans sa maladie, ne faisait pas peur aux gens. Ce sont des scènes qu'il raconte dans le protocole compassionnel. Il y a une scène dans l'autobus, notamment, où des jeunes gens viennent l'aider, viennent lui parler. On peut deviner sa souffrance, mais il est si beau et si gracieux qu'il n'est pas gênant pour celui ou celle qui s'approche trop près de lui. Donc je l'ai connu déjà très beau, je l'ai connu écrivain sans succès. Scénariste donc de Chéreau, c'était L'homme blessé.
1: 83.
3: Voilà, le César du meilleur scénario. Mais même avec L'homme blessé, il n'avait pas encore connu la reconnaissance, le succès public. Et je me souviens très bien de cette époque où Hervé m'avait dit il faudrait qu'il m'arrive un grand malheur pour que je connaisse le succès.

0: La maladie, je pense qu'elle survient en 1988.
1: Leur test est fait en 88, donc ça veut dire que déjà avant, lui pensait être malade. Et il était, puisque effectivement ça a été confirmé par le test. Non, il avait déjà eu des symptômes. Et de toute façon, il s'est toujours cru malade. Thierry l'a traité d'hypochondriaque en permanence.
0: Comment il réagit?
1: Je ne l'ai pas vu, moi, de retour du résultat du test. J'ai vu Thierry. Bon, en plus, ce jour-là, il ne pouvait rien dire, puisqu'on avait un ami à la maison. C'est sur le temps que je l'ai vu. Je pense qu'effectivement, à la fois, dans toute chose négative, il y a du positif. Et pour lui, tout d'un coup, ça a été un outil merveilleux, sa maladie. C'était à la fois épouvantable, bien évidemment, mais ça a été un outil, et à la fois dans l'étude très très profonde de son être, de son parcours, et d'expérience totale de torture, de peur, d'angoisse, de relations humaines, parce que tout d'un coup, tout devient très très aigu.
0: Et finalement, il va y avoir une cohérence absolue là, dans son œuvre, puisque dès les premiers livres, il y a cette fascination du corps, cette idée de la maladie, et puis surtout, cette idée que la mort est là.
1: Ben oui, tout se tient, tout d'un coup, la mort propagande, premier titre, ben oui, c'est complètement juste. Et bizarrement, toutes les pièces se mettent en place.
2: Bien avant la certitude de ma maladie sanctionnée par les analyses, j'ai senti mon sang, tout à coup, découvert, mis à nu, comme si un vêtement ou un capuchon l'avait toujours protégé, sans que j'en aie conscience, puisque cela était naturel, et que quelque chose les ait retirés. Il me fallait vivre, désormais, avec ce sang dénudé et exposé, comme le corps dévêtu qui doit traverser le cauchemar. Mon sang démasqué, partout et en tout lieu, et à jamais, à moins d'un miracle sur d'improbables transfusions, mon sang nu à toute heure, dans les transports publics, dans la rue, quand je marche, toujours guetté par une flèche qui me vise à chaque instant. Est-ce que ça se voit dans les yeux? Le souci n'est plus tant de conserver un regard humain que d'acquérir un regard trop humain, comme celui des prisonniers de Nuit et brouillard, de documentaires sur les camps de concentration.

0: il est malade, il écrit ce livre qui le rend célèbre, précisément, à l'ami qui ne m'a pas sauvé la vie.
1: Oui.
0: Comment vous réagissez, vous, quand vous lisez ce livre ? 90.
1: Mais 90, ça fait quelques années que je ne l'ai plus vu. Donc j'ai réagi à ce livre en l'appelant immédiatement, puisque je ne savais pas qu'il avait le sida. Donc voilà, j'ai pris de ses nouvelles, mais dans la seconde. Je me souviens encore de l'endroit d'où je l'ai appelé. Et on s'est revus.
0: Vous avez parlé avec lui du livre ?
1: Oui, oui, bien sûr, que je trouve très beau en plus. Très beau avec ce mélange de qui est que je incapable de savoir incapable de savoir où est le vrai, où est le faux. Je veux dire, quel est cet ami, qui est-il, je ne le connais pas, je veux dire, mais... Et voilà. J'ai parlé du livre avec lui, j'ai parlé de Foucault, puisque moi j'avais connu Foucault. Et j'ai connu Foucault beaucoup grâce à Hervé, puisque comme, quand ils étaient voisins, je suis venu souvent dîner chez Foucault avec lui. Et puis, il était obsédé à ce moment-là par la réaction d'Isabelle Adjani. Alors, j'ai transmis le message, parce que j'étais en discussion avec Isabelle à ce moment-là, j'ai transmis le message en disant, Hervé a envie d'un signe de toi. Elle dit, oui, oui, je vais le faire. Et un jour, j'ai eu une lettre d'Hervé en disant, j'ai reçu la lettre d'insulte d'Isabelle Adjani. Voilà.
0: Il a écrit un scénario pour elle.
1: Oui.
0: Elle lui avait dit oui, et puis ça ne s'est pas fait.
1: Non.
0: Il a été très heurté, il en a voulu, il l'a écrit dans son livre.
1: Oui, il a tout écrit, oui.
0: Il a parlé de la rumeur de sida d'Isabelle Adjani, attribuée à Isabelle Adjani.
1: Oui.
0: Ils se sont fâchés très fort. Pourquoi ce film n'a pas eu lieu, d'après vous ?
1: Oh, c'est très compliqué de demander. D'abord, je crois avoir lu le scénario, et je ne m'en souviens pas. Je pense qu'il avait utilisé de façon très... violente des choses que Isabelle lui avait racontées de sa vie, en particulier la mort de son père à l'hôpital. Je pense que la scène est dans le scénario. Donc à un moment donné, si on veut faire, mais ça c'est tout Hervé. Il écrit un scénario pour Isabelle Adjani, il met des morceaux entiers qu'Isabelle lui a racontés dans le scénario et il va lui demander de les jouer. Donc elle avait dit oui peut-être avant de lire le scénario. Est-ce qu'elle a aimé le scénario? Peut-être visiblement pas. Est-ce qu'elle avait envie que ce soit Hervé qui réalise le film? C'est ça qu'il ne dit pas dans le livre non plus, c'est qu'il lui a refusé, mais parce que au départ c'était un scénario, c'était pas lui qui, peut-être pas lui qui devait le réaliser. Donc voilà, ce sont des choses qui arrivent. On écrit pour un acteur, et l'acteur ou l'actrice ne fait jamais le projet.
0: Vous auriez aimé tourner ce film, ce scénario ?
1: Non, je l'avais pas aimé. Non, je l'avais pas aimé.
0: Pourquoi ? Vous vous souvenez plus ?
1: Je me souviens que c'était un scénario qui m'avait pas beaucoup intéressé. De même que je suis pas dingue des pièces de théâtre. Je pense que son univers, ce que j'aimais profondément de son univers était ailleurs. Mais voilà, non, j'ai pas. Le scénario m'avait laissé un goût bizarre. Mais comme une chose pas finie, ou je sais pas, je veux dire, c'était.
2: À t'avoir raconté cette histoire, je m'en sens complètement vidé. Cette histoire est mon secret, tu comprends ? Et après ? À toi, je ne veux pas dire, je t'en prie, ne la répète pas. Oui. Mais maintenant, ton secret est devenu aussi mon secret. Il fait partie de moi. Et je me comporterai avec lui comme avec tous mes secrets. J'en disposerai au moment venu. Et il deviendra le secret d'un autre. Tu as raison. Il faut que les secrets circulent.
0: Qu'est-ce que vous avez appris de sa littérature ? On a appelé ça les débuts de la littérature sur le sida. Vous l'avez découvert avant qu'il révèle sa maladie avec Foot Vincent. On ignore encore qu'il est atteint du sida. Et puis vous tombez sur un ami qui ne m'a pas sauvé la vie. Vous êtes encore tout jeune. Et là, il va mettre en scène le désastre du sida. Ça, c'est d'une violence sans nom, j'imagine, à l'époque où vous lisez ça.
3: Ben oui, parce que c'est...
0: Philippe Castetbon.
3: Ce livre-là arrive au moment de la découverte de la sexualité. Donc... tout d'un coup ça devient effrayant et en même temps ce que j'ai appris tout d'un coup c'était qu'on pouvait faire un livre qui s'appelle un roman avec une histoire vraie et en même temps peut-être qu'à l'intérieur il y a des choses qui sont du roman, enfin c'est ce qu'on l'autofiction quoi que tout le monde fait aujourd'hui, mais tout d'un coup se dire zut, on peut faire un livre sur lequel on met roman, en même temps on raconte sa vie et on appellera ça un roman.
0: Foucault dit, dans ses livres, il ne lui arrive que des choses fausses.
3: Peut-être à lui aussi. Mais c'est ça, par rapport à l'idée de retrouver les lieux, retrouver les rues, les gens, moi j'aime bien l'idée de me dire que c'est peut-être tout est faux, et que donc peut-être qu'il n'a jamais habité rue du Bac, mais qu'il y était quand même, mais je ne serai jamais à quel endroit, mais peut-être que c'était jamais rue du Bac, qu'il y a l'île d'Elbe qui existe, où il est là-bas, mais peut-être jamais, enfin, que tout est vrai et faux en même temps, que ça peut être, enfin, c'est comme nos vies, quoi.
0: Hein. Il y a une très belle phrase de Mathieu Lindon qui dit « Hervé Guibert dit jeu et ses lecteurs le croient ».
3: Ben oui. Ben oui, je ne peux pas rajouter quelque chose à une phrase de Mathieu Lindon. Voilà, Mathieu Lindon, c'est qu'un, voilà, un autre.
0: Vous l'avez entendu ?
3: Non, jamais. Ça viendra a priori dans pas longtemps. Mais voilà, un autre, voilà, que je lis et qui parle de Guibert dans ses livres. Donc c'est... ça revient toujours, quoi, par à-coup, comme ça, involontairement.

0: très vite. C'est une... C'est une des phrases qui m'émeut le plus de son journal, quand il dit à la fin maintenant, une des dernières pages, où il dit maintenant quand dans un roman je rencontre un personnage vieux, je me dis voilà quelque chose que je ne connaîtrai jamais. Quoi, oui. Il est mort à 36 ans, oui. Mais il avait fait beaucoup de livres. À une époque, bizarrement, les critiques trouvaient qu'il faisait trop de livres quand il écrivait, comme si la quantité était un élément tout à fait indépendant de la qualité. On n'avait pas un élément, on disait, ça fait beaucoup de livres, et puis bon, il a bien fait, non?
1: Mais il décide de livrer sa maladie, non pas en pâture, mais au lecteur et au public, avec un ami qui ne m'a pas sauvé la vie. Comment vous, Mathieu Lindon, comment vous réagissez quand vous lisez ça?
0: Non, c'est pas moi, j'y apprends rien dans le livre, d'une certaine manière, puisque je, bien sûr j'étais au courant. Je me rappelle, on était à l'époque, on était à la Villa Médicis à Rome tous les deux. On avait été chacun pensionnaire et il me dit j'ai ce manuscrit et je lis ce manuscrit que j'aime énormément et je trouve que je dis souvent que malgré comme les gens qui aiment beaucoup Hervé Guibert, comme toujours quand on aime beaucoup un auteur qui est un peu confidentiel et que tout à coup il a beaucoup de succès, on est un peu triste de le partager avec beaucoup de lecteurs et on dit toujours oui mais c'était beaucoup mieux avant et tout. Et je trouve que c'était très bien avant, mais je trouve qu'un ami qui ne m'a pas sauvé la vie malgré son succès est un très grand livre que j'ai beaucoup aimé. Je sais pas moi, mais je trouve qu'il a une force étonnante. Je crois qu'en fait ce qu'Hervé redoutait de ma lecture, je crois que vraiment il redoutait quelque chose qui était extra-littéraire en vérité. Comment c'était connu par Michel Foucault et que ça, et Michel Foucault a une importance considérable dans notre vie à tous deux et dans notre relation à nous deux, je crois qu'il avait peur que je trouve que c'était une honte, quoi, qu'il n'aurait pas dû faire ça. Quoi. Ou que d'une certaine manière, la façon dont il parlait du compagnon de Michel Foucault. Enfin, je crois que c'est ce qu'il attendait exceptionnellement de ma lecture. Là, ce qu'il redoutait n'avait rien à voir avec la littérature, mais plus avec quelque chose de cet ordre, de ma relation par rapport à la façon dont il parlait de Foucault.
2: Musil adorait les orgies violentes dans les saunas. La crainte d'y être reconnu l'empêchait de fréquenter les saunas parisiens. Mais... quand il partait pour son séminaire annuel près de San Francisco, il s'en donnait à cœur joie dans les nombreux saunas de cette ville, aujourd'hui désaffectée à cause de l'épidémie, et transformée en supermarché ou en parking. Les homosexuels de San Francisco réalisaient dans ces espaces les fantasmes les plus insensés, mettant à la place d'urinoirs de vieilles baignoires où les victimes restaient couchées des nuits entières dans l'attente des souillures, remontant dans des étages exigus des camions de routards démantibulés qu'ils utilisaient comme chambres de torture. Musil rentra de son séminaire de l'automne 1983 en s'arrachant les poumons. Une toux sèche l'épuisait progressivement. Mais, entre deux quintes, il se délectait en évoquant ses dernières frasques dans les saunas de San Francisco. Je lui dis ce jour-là, « À cause du sida, il ne doit plus y avoir un chat dans ces endroits. »« Détrompe-toi, » répondit-il. « Il n'y a au contraire jamais eu autant de monde dans les saunas, et c'est devenu extraordinaire. » Cette menace qui flotte a créé de nouvelles complicités, de nouvelles tendresses, de nouvelles solidarités. Avant, on n'échangeait jamais une parole. Maintenant, on se parle. Chacun sait très précisément pourquoi il est là.
0: Je trouve que c'est ce qui a été écrit de plus beau sur Foucault. Je trouve que c'est vraiment Foucault tel qu'il était, qu'on voit apparaître plus que dans n'importe quel autre texte sur Foucault. Quant à sa vie sexuelle, je ne comprends pas... les gens qui lui font un procès, je comprends pas. Qu'est-ce qu'il dit de Foucault, qu'il était homosexuel? C'était de notoriété, tout le monde le savait. Je sais pas, Michel Foucault ne l'a jamais caché. Et tout le monde le savait. Il dit des trucs sur les pratiques SM. Tout le monde le savait aussi. Enfin, pas tout le monde, mais... enfin, il ne le cachait pas. C'était de notoriété publique dans ce milieu-là. Et je vois pas ce qu'il y a d'honteux, quoi. C'est ça, c'est comme si on... dans la mesure où on lui reproche de l'avoir dit, comme si, je dis dans le livre, on croyait que monsieur et madame Foucault dînent déjeuner tous les jeudis avec leurs enfants et petits-enfants. Non, personne croyait ça, on savait très bien ce qu'il en était. C'est des thèmes que Foucault avait abordés dans son travail. Je sais pas, il n'y a rien de... je trouve ça grotesque. Je trouve toujours dans ces idées, c'est comme si les gens voulaient se prévaloir d'une... proximité ou affective ou intellectuelle avec Foucault en faisant des reproches à Hervé. Je trouve que c'est un peu fort. le travail d'Hervé a été assez clair et linéaire tout au long de sa vie, de parler des gens proches de lui. Et je soupçonne que Michel Foucault, qui n'était pas plus bête qu'un autre, a pu se douter aussi que Hervé l'évoquerait.
1: Pourquoi Foucault est-il aussi important pour Guibert que pour Mathieu Lindon ?
0: Il a été important pour nous parce que il nous a fait nous rencontrer et qu'il a été heureux qu'on devienne proche comme ça. Et oui, c'est quelqu'un qui a été, pour moi, qui a été d'une importance considérable. Je pense que s'il était mort plus tard, j'aurais eu une vie différente même. Enfin, je me rappelle ma surprise la première fois.

0: fois où il nous a dit, il m'a dit, mais en fait, la relation qu'avez-vous, vous avez, c'est une relation amoureuse. Et comme pour moi, une relation amoureuse, c'était passer par d'autres choses, je n'avais pas pensé comme ça. Et quand je l'ai eu, quand il a dit, j'en ai été convaincu. Et de la même manière, sans doute que la relation qu'Hervé et Michel Foucault avaient, ou la relation que moi, et, enfin, que Michel Foucault et moi en avait, était amoureuse aussi, oui. Et comme, voilà, je ne sais pas, donc ça a été, et comme c'était lui. Et c'était quelque chose d'autant plus exceptionnel.
1: Écrire, c'est donc se montrer, se faire voir, faire apparaître son propre visage auprès de l'autre. Michel Foucault, l'écriture de soi.
2: Quand Hervé a connu Michel Foucault, il était extraordinairement joyeux. Et Hervé était magnifique dans toute la période de la maladie de Michel Foucault. Et je pense que il a dû songer énormément à Michel Foucault quand lui a été malade. Et je pense que Michel Foucault a dû lui manquer beaucoup.
3: Vous pensez en même temps que Michel Foucault lui a appris la mort en étant malade du sida avant lui, qu'il a appris quelque chose de cette époque-là,
2: oui,
3: et de Michel Foucault en particulier?
2: Oui et non, parce qu'il a toujours été hanté par la mort, Hervé. Regardez ses livres. Il a toujours photographié la mort. Hein,
3: et... Il en parlait.
2: Oui, il en parlait, mais d'une façon très sobre. Il disait, je mourrai jeune, et on disait, tout ce qu'on dit dans ces moments. Mais non, mais oui, il n'en parlait pas beaucoup, parce qu'en même temps, il avait une telle intensité dans son désir de vivre. Il suremployait la vie, et lui-même. Et ça, c'était très beau. Et donc, je pense que... Quand il a su qu'il allait mourir, quand il me l'a appris, il m'a dit, vous allez être fier de moi, parce que tout ce que je ferai accompagnera ce moment-là, et je m'efforcerai de faire encore plus de choses que quand je savais que j'étais vivant.
1: L'obligation que je me fais de rendre compte de tout ce que je vois, exposition, film, pièce de théâtre, et de tout ce que je vis qui m'importe, devient peut-être une sorte de folie.
4: C'est une maladie qui était une maladie longue relativement, et il a pu donc envisager et sa propre vieillesse, puisque même quand il avait 36 ans, donc il est mort jeune, même dans ses propos, il se considérait comme un vieillard. Il s'est vu vieillir très très vite, et donc il a eu le temps de se voir vieillir physiquement et d'envisager sa mort sous toutes ses coutures. D'autant plus que la mort de Foucault lui a servi d'exemple. C'est-à-dire, il a dit, je veux pas du tout que ça se passe comme ça s'est passé pour Michel, c'est-à-dire l'emprise de la famille aux dépens de son ami Daniel Defer, par exemple. Donc il a tout fait pour que ça soit ce qu'il aime, c'est-à-dire Thierry et moi principalement, pour qu'on hérite justement de son œuvre, de ses biens, de tout, quoi, et non pas sa famille.
3: Est-ce que son écriture change, puisque vous avez lu ensuite « À l'ami qui ne m'a pas sauvé la vie », est-ce que vous avez le sentiment que quelque chose change dans sa façon de parler de lui et de se décrire et de décrire les autres?
4: J'ai pas l'impression que son style ait changé. Simplement, ce qu'il a dit au départ, puisqu'il écrivait surtout des nouvelles, et qu'il avait un peu l'angoisse de se dire « est-ce que je suis capable d'écrire un roman ?» Tout d'un coup, oui, il a écrit des textes beaucoup plus longs. Donc il a changé, il a fait une construction, mais déjà depuis Des aveugles, il avait fait des constructions plus longues. Mais ça se concrétisait, il écrivait vraiment de plus en plus régulièrement, de plus en plus souvent, de plus en plus long.
3: Quand on lit « À l'ami qui ne m'a pas sauvé la vie » et puis le protocole et le mot chapeau rouge, etc., les textes qui vont suivre, on a le sentiment qu'écrire et d'écrire comme il le fait, tiens, il pleut.
4: Oui.
3: On a le sentiment qu'écrire le prolonge, qu'écrire lui donne une force et que c'est un pied de nez à la mort.
4: Oui, oui, c'est tout à fait ça. Et je me souviens d'une caricature, d'un papier avec une caricature d'Hervé qui passait, je crois, dans les backrooms et qu'on m'avait prêté comme ça, où on le voit à l'état de squelette, presque sur le point de mourir, et lui disait en gros, je schématise, hein, « Non, non, attendez, j'ai encore un dernier livre à écrire. » Mais je crois que c'est ça, c'est ce qui l'a maintenu en vie. Je veux dire, après Alami, logiquement, il aurait dû mourir s'il n'y avait pas eu ce nouveau médicament. Il en parle dans le protocole. Moi, je l'ai vraiment vu s'éteindre à petit feu. Hein, et je me suis dit, bon, maintenant, c'est fini. Donc, le fait qu'il ait eu ce nouveau médicament, c'est aussi grâce à ça, quand même. Et cette envie de continuer d'écrire a fait, effectivement, que jusqu'au bout, il a eu cette force.
5: Son premier livre est le plus noir possible. Et ses derniers livres, à part peut-être Cytomegalovirus, évidemment, mais je pense à l'ami, je pense au protocole surtout, sont des livres de paix et plutôt de soleil. Ce ne sont pas des livres sombres. Enfin, je ne les ai jamais lus, moi, comme des livres sombres. Ce sont plutôt des... Ce ne sont pas des manuels de savoir-vivre, enfin presque. Il y a un côté comme ça, extrêmement positif. Ce ne sont pas des livres... qui rendent malheureux, ce sont plutôt des livres qui vous font, qui changent votre vision du monde. Voilà. C'est pour ça d'abord que je suis tellement attaché à son travail et je pense que c'est aussi pour ça que le succès considérable qui était le sien à l'époque était un succès très sain. Il n'a pas eu du succès uniquement parce qu'il déclarait qu'il était malade, sinon le livre suivant, donc le protocole, n'aurait pas été un tel succès et les gens... Les gens ont été, comme toujours, assez horribles dans cette histoire, Hervé. Moi, je me souviens d'écrivains rivaux, puisqu'il y a des écrivains qui vivent constamment en rivalité avec les autres. Et à l'époque, certains me disaient, m'assuraient qu'Hervé n'était pas malade, que c'était juste une publicité. J'ai entendu ça, de gens extrêmement sérieux. Je veux dire, il n'est pas malade, il veut juste la gloire.
3: Qui dit ça, par exemple?
5: Ce qui est curieux, c'est Cyril Collard m'a dit ça, par exemple. Cyril Collard m'a dit ça en me disant « moi je suis malade, lui il l'est pas ».
3: Pourquoi il dit ça?
5: Une vraie jalousie, une vraie rivalité, c'était avant les Nuits Fauves, Cyril n'avait pas de succès non plus, il voulait le succès, il l'a eu, malheureusement trop tard.
1: Je ne veux plus savoir où j'en suis, je ne le demande plus aux médecins, ni avoir les résultats des analyses qu'on a pris l'habitude avec le sida, et je ne sais pas si c'est vraiment mieux ou finalement moins bien de livrer aux malades. Je suis dans une zone de menace où je voudrais plutôt me donner l'illusion de la survie et de la vie éternelle. Oui, il me faut bien l'avouer, et je crois que c'est le sort commun de tous les grands malades, même si c'est pitoyable et ridicule. Après avoir tant rêvé à la mort, dorénavant j'ai horriblement envie de vivre.
3: Il faut parler de ce succès, non pas inattendu, mais en tout cas de ce succès qu'il obtient avec un ami qui ne m'a pas sauvé la vie. Il obtient du succès aussi parce qu'il montre son visage. C'est la première fois qu'il est médiatisé à ce point. On le voit chez Pivot, on le verra un peu plus tard chez Patrick Poivre d'Arvor dans son émission littéraire. Le fait de voir le beau Guibert sert aussi Guibert.
4: Bien sûr, il était, je veux dire, passé à la télévision reste malgré tout un atout. Hein. Il a d'abord un charme quand même qui passe beaucoup. Hein. Il a beaucoup plu, je crois, et à la fois sa beauté, sa jeunesse, cette espèce de mort suspendue au-dessus de sa tête, et puis sa timidité. On séduit, je crois, les auditeurs de Pivot. Hein. Il y a eu une compassion. Je pense qu'ils ont acheté beaucoup le livre par compassion. Mais il était déjà passé un petit peu avant chez Pivot, mais il était passé un peu inaperçu. Mais là, il avait effectivement, il a accaparé l'image, hein, ça c'est sûr.
3: C'est vrai qu'il a reçu énormément de courriers après à l'ami.
4: Énormément, énormément, oui. Énormément, et pour le protocole aussi.
3: Et qui lui a écrit?
4: Beaucoup de femmes, de jeunes filles. Des jeunes garçons, bien sûr aussi, mais un public essentiellement féminin. Avec effectivement cette grande compassion vis-à-vis de lui. Et puis aussi, votre histoire me rappelle mon histoire. Voilà.
3: Vous, par exemple, vous êtes écrivain. Est-ce que ces livres, à l'ami et le protocole compassionnel, ont changé quelque chose dans votre écriture?
5: Oui, complètement. Enfin, j'en suis sûr. Je ne sais pas quoi, mais je sais que je ne pourrais plus écrire de la même façon depuis que j'ai lu ces deux livres-là.
3: Expliquez-moi pourquoi.
5: Ah là là, ça c'est difficile.
3: Jean-Marc Roberts.
5: Je crois que c'est peut-être l'envie qu'il avait aussi de... Bon, j'ai jamais été dans la lourdeur, j'ai toujours aimé la légèreté. Mais ce que j'ai trouvé extraordinaire, c'est qu'effectivement, les choses les plus tragiques, les plus graves, il arrivait à les... Dans ces deux livres-là, en tout cas sur ces sujets-là, à les rendre incroyablement presque positives, quoi. Et donc,

0: il parle de malheur et on ne sait plus s'il ne parle pas de. Enfin, si on se demande s'il parle de malheur ou de bonheur. Et donc j'ai essayé, enfin, les livres suivants, tous ceux que j'ai pu écrire après, sont des livres. C'est impossible de savoir ce qu'il a changé. C'est impossible. Mais je sais que les livres d'avant, je ne les relis pas.
1: Vous avez parlé autrement de vous après avoir lu Guibert ?
0: J'ai aussi parlé autrement de moi. J'ai arrêté de faire, Mamie Jauré, pour prendre une expression qui l'aurait fait rire, lui. Effectivement, j'ai jamais aimé, par exemple, parler de mon travail. D'éditeur, j'adore. D'auteur, j'aime pas. Mais quand j'y vais, maintenant, j'y vais, quoi. Ou alors, j'y vais pas. Mais je crois que ça m'a aidé à vivre aussi. Ça m'a aidé à écrire le livre d'Hervé, mais aussi à vivre un peu différemment, je pense.
1: À vous donner d'audace ?
0: Oui, aller chercher des choses que je ne voulais pas chercher. Je pense que quelqu'un comme Christine Angot provoque ça chez des jeunes auteurs aujourd'hui.
1: Qu'est-ce qui manque, selon vous ? Lui, certainement, mais qu'est-ce qui manque le plus d'Hervé Guibert ? Est-ce que c'est ce culot que vous avez abordé ?
2: Oui, parce que c'était un culot très particulier. C'était un culot très tranquille, très innocent, d'une certaine façon. Et très...
1: Patrice Chéreau.
2: C'était un culot qui était vraiment propre à l'écriture, à ce qu'il cherchait dans la photo, par exemple. Le culot qu'il avait de photographier ses grands-tantes et les textes qui allaient avec. C'est un culot d'une nature très particulière. Très particulière, qu'on ne retrouve pas. Je veux dire, il y a des gens qui ont du culot, mais qui n'ont pas autant de rigueur ou autant d'entêtement dans leur monde, je trouve. Voilà, c'est un culot qui me sidérait, d'ailleurs, la plupart du temps. J'ai mis d'où... Parce que c'était tellement pas la personne qu'on avait sous les yeux.
1: Un ange pasolinien.
2: Très étrange, oui, physiquement, mais très beau.
1: Je voudrais vous faire part d'une phrase que j'ai retrouvée dans son journal, qui est magnifique,
2: oui.
1: Le mausolée des amants. Je voudrais savoir ce que vous en pensez. Il pose une question. L'artiste ne doit-il pas avoir laissé un pied dans son enfance et l'autre dans la tombe ?
2: Oui. Oui, il arrive que les gens soient... Oui, oui, je vois bien ce qu'il veut dire. On est écartelé entre les deux en plus. L'enfance est une composante... énorme du travail qu'on fait, enfin je dis on, surtout les écrivains, mais même un réalisateur, même un metteur en scène comme moi, oui, l'enfance est présente, et c'est dans l'enfance qu'on puise tout ce qu'on sait du métier, tout ce qu'on a appris, ça a à voir avec les souvenirs d'enfance, ça a à voir avec ce que l'enfance a imprimé en soi.
1: Et la tombe ?
2: Ah ben la tombe, oui, à un moment donné, comme c'est l'horizon final et incontournable, oui, oui. Je vois bien ce qu'il veut dire, en tout cas.

0: Vous aviez la possibilité, on peut imaginer des choses inimaginables, oui. De rencontrer Guibert aujourd'hui. Ah, oui. Est-ce que vous savez ce que vous auriez envie de lui demander, de lui dire, quel type de relation vous aimeriez avec lui?
1: A priori, je ne chercherai pas à le rencontrer. Je me souviens, je crois, je réfléchissais à ça, je crois que je lui ai écrit une lettre une fois, mais sans mettre ni mon adresse ni rien du tout, c'était juste pour lui dire « Monsieur, vos livres sont beaux et ils m'aident. Merci beaucoup d'écrire. » C'est tout. Ça me suffisait. Si je devais le rencontrer aujourd'hui, je ne sais pas, parce que quand on parle aux gens qui l'ont connu, ils disent qu'il était gentil, mais il était extrêmement exigeant et très dur et implacable. Donc, je sais, si j'avais l'occasion de le rencontrer, je lui dirais « Je veux voir vos photos. » Et est-ce que ça vous intéresserait qu'on crée un prix photo Hervé Guibert, par exemple? Voilà, puisque vous avez un style de photo, vous êtes un photo. On dit que vous êtes écrivain, mais moi, vous êtes photographe. Donc, est-ce qu'on peut créer un prix de photo Hervé Guibert avec... On réunit tous vos amis, et puis chaque année, ils donnent un prix de photo, comme ça, à quelqu'un qu'ils aiment. Et puis, je sais pas, ça l'amuserait peut-être, ils m'enverraient balader, mais ça serait ça, peut-être.
2: Je garde toujours chez moi une bouteille de champagne et un rouleau de pellicule Tri-X. Au cas où je rencontrerais un joli garçon dans la rue, et

0: ait la gentillesse de bien vouloir me suivre. Alors j'ouvrirai la bouteille de champagne pour le faire boire, et j'armerai l'appareil pour le photographier. Mais je ne rencontre jamais de jolis garçons assez gentils pour vouloir me suivre. Alors, certains soirs de morosité, je sirote seul le champagne, et pour peu qu'un rayon du soleil finissant vienne m'éblouir dans le miroir, la pellicule disponible est aussi bienveillante à mon égard que le vin pétillant, enclin à la même allégresse ou à la même tristesse.
1: Claire de Varieux, son ami et votre ami, dit « Il était dans le domaine de la transgression, il avait le sentiment qu'il avait le droit d'y être. »
2: Oui. Je pense que oui.
1: C'était quoi sa façon de transgresser? Comment il transgressait? Qu'est-ce qu'il transgressait?
2: C'est-à-dire, je pense qu'il parlait de la sexualité comme on n'en parlait pas à cette époque. Hein,
1: c'est important de se remettre dans l'époque, effectivement.
2: Oui, il faut quand même vraiment voir l'époque. C'est-à-dire, ce serait très différent maintenant, évidemment.
1: Yvonne Babi.
2: Mais je pense qu'il... comment dire? C'est un poète. Donc, qu'est-ce que c'est un poète? C'est un artiste qui a des fulgurances. Et donc, ces fulgurances peuvent tomber aussi dans tous les domaines, en principe, interdits. Donc, lui, il levait les tabous. Donc, il avait une fantasmagorie très particulière. La sexualité jouait un rôle très important dans sa vie. Donc, il était normal pour lui. Enfin, il était normal. Je pense que, en tout cas, il ne le faisait dans... Comment dire? Il le faisait parce que il poursuivait une aventure acharnée sur lui-même. Et il pensait que il explorait tout ce qu'il est possible d'explorer dans le domaine de la condition humaine. Donc, dans la condition humaine, il y a ça aussi. Hein. Quand il parle de toute la sexualité noire, dans tout ce qui est l'amour, la mort, à ce moment-là, il est à l'intérieur, mais il n'a rien à surmonter. Tandis que quand il s'agit de sa propre mort, il y a, il a la force et il a aussi la chance du courage. Il y a des choses qu'aujourd'hui, on ne pourrait pas facilement publier. Certains textes d'Hervé, enfin, c'est limite. Il a des relations amoureuses avec de très jeunes adolescents. Hein? Qu'aujourd'hui, on classerait dans le domaine de la pédophilie. Vous savez, aujourd'hui, je me demande même ce que ferait Gallimard en face d'un texte comme de Genet, d'un livre comme Le Captif Amoureux, qui est à la fois l'éloge du terrorisme, le bouleversement devant les combattants palestiniens et une sorte de de gauchisme qu'on ne peut même plus entendre aujourd'hui.
0: C'est me fait un vrai plaisir quand elle rit de bon cœur au récit de ma dégradation physique.
1: Comment est-ce qu'on vit avec le fantôme de Guibert quand on est Christine Guibert?
3: Bien. Bien, parce que il a tout fait pour que je vive bien aussi. Toute la force, oui, qui m'a laissée, en particulier. Mais bon, plein d'autres choses. Non, une présence. Je veux dire, c'est un fantôme présent et positif. Voilà.
1: C'est quelqu'un qui vous a fait plus de bien que de mal, Hervé Guibert?
3: Ah bah oui, c'est clair. C'est clair, oui.
1: Vous avez dit tout à l'heure, il m'a permis de grandir. C'est beau, ça?
3: Oui, mais on a grandi ensemble, je pourrais dire, en même temps. Hein. Je pense que on grandit ensemble, on fait quelque chose ensemble. Et oui, on continue à vivre ensemble, même si y en a un qui est plus là, quoi.
0: Ma folie a été de vous rencontrer, nous a dit à T et à moi, C, hier soir. Je ne le crois pas. T a pleuré dans mes bras sur mon lit. C'était pire que la suffocation que j'ai eue à l'endroit du cœur après qu'on m'a troué un poumon avec une seringue.
4: Cette photo-là, elle est prémonitoire, les amis. Hein. C'était simplement un garçon qui était un peu malade et son ami qui était allé le voir à l'hôpital. C'était bien avant le sida, 82. c'est quand même prémonitoire. Photo de...
1: Et on a aussi l'impression d'une mise en scène, là. Hein?
4: Oui, mais c'est pas vrai. C'est pas une mise en scène. C'est le fils d'Yvonne Babi.
1: Ah oui.
4: Mmh. Et là, c'est amusant. Autoportrait, il appelle ça. Donc, c'est un tableau tout craquelé. Où il y a un homme chauve avec des yeux bleus. Il appelle autoportrait parce qu'il était, persuadé, alors qu'il avait une chevelure magnifique, des boucles, des superbes boucles blondes, et il semblait qu'il les perdait un petit peu, il pensait qu'il serait chauve. Et donc il se voyait comme ça. Et ce qui m'a frappé quand je l'ai vu dans son cercueil, c'est que il avait l'air, son visage avait été celui d'un homme de plus de 60 ans. Il avait vieilli prématurément dans les derniers mois, mais il avait cheveux blonds. Il avait toujours des boucles blondes, ce qui était bizarre, parce qu'il avait le visage d'un homme qui a les cheveux blancs d'habitude, ou gris. Et lui avait ses boucles blondes, qu'il n'avait jamais perdues, il n'a jamais été chauve. Et cette photo, la sacristie, qui est magnifique, parce que c'est une fenêtre, la fenêtre de la sacristie, à l'île d'Elbe. Et il y a un bouquet, et puis il y a un rideau de... comment ça s'appelle?
1: Un tulle.
4: Oui, un rideau de tulle, que le vent... projette, agite et colle au bouquet. Et cette photo, elle a un charme extraordinaire, elle est complètement prenante. Et là aussi, il m'a semblé que c'était une photo très érotique et que ce bouquet, c'était comme un sexe sous une djellaba. Non ?
1: Oui, tout à fait.
4: Mais c'est beau, c'est vraiment poétique. C'est vraiment poétique parce qu'effectivement... Moi j'ai souvent pensé que ce qu'il y avait de plus beau au monde, vous couperez, hein.
1: Pas.
4: C'était une très belle fleur ou une très belle bite. Et je trouve que il devait penser à la même chose. Il y a un rapport. Parce que les fleurs, c'est ça, c'est vivant, c'est ce côté éphémère. Éphémère d'un sexe. C'est éphémère un sexe aussi, on ne sait jamais où ça va. Et les fleurs, c'est pareil, c'est très beau, et puis ça fane, ça disparaît.

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Texte lu par Guillaume Depardieu. 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
1: Faut-il croire le romancier Norman Spinrad lorsqu'il déclare dans l'émission que vous allez entendre dans un instant qu'il n'existe pas de définition de la science-fiction ? Que l'association même des termes science et fiction ne voudrait rien dire et serait utilisée par les lecteurs et la critique pour des raisons essentiellement commerciales. Cette déclaration de l'auteur américain, considéré comme un pilier du genre, relève sans doute de la figure de style ou de la provocation. Mais une provocation qui dit sans doute beaucoup du rapport de Norman Spinrad aux conventions et aux classifications littéraires. Sa science-fiction, à lui, se veut créative, foisonnante, ambitieuse, tant dans sa langue que dans les thèmes abordés, de la spiritualité à la sexualité. La dernière croisière du dragon Zéphyr, c'est le titre du roman de Norman Spinrad, dont il est question dans ce numéro de Un livre des voix par Pierre Cipriot et Geneviève Ladouès, numéro réalisé par Arlette Dave, une émission du 20 janvier 1983.
2: Yeah, I think science fiction is basically a brain game. And I think part of, you know, why are people always trying to define what science fiction is or what is this, what is that, what is your definition? I mean, it's the question if you write science fiction that you're asked most often is to define science fiction. And nobody ever has, ever, to anybody else's satisfaction. And I think that's because, first of all, the name is an accident, a mistake. A name that got hung on on whatever this thing is very early and made many people think that it had to be about science, that it had to be strictly about the rational half of human society, and that it had to be progressive. Now, there's nothing wrong with being rational, scientific, or progressive, but there are other virtues and other as well. And so the name was stuck on it by mistake for commercial reasons.
3: Les auditeurs habitués à écouter Un livre des voix vont être un peu surpris que Pierre Cipriot ait choisi aujourd'hui de parler d'un roman de science-fiction. Disons science-fiction entre guillemets parce que au fond, sait-on exactement ce que ce mot recouvre. Beaucoup d'auteurs de tels romans contestent le mot. Et Geneviève Ladouès, qui a rencontré l'auteur de celui-ci, La dernière croisière du dragon Zéphyr, Norman Spinrad, lui a demandé précisément ce qu'était pour lui exactement le roman de science-fiction. Elle nous le répète en quelques mots en français, puisque l'interview que vous venez d'entendre était en américain.
4: Eh bien, Norman Spinrad, qui est l'un des maîtres de la science-fiction américaine, il est reconnu comme tel par ses pairs aux États-Unis et aussi en Europe, bizarrement n'a pas de définition de la science-fiction, et en tout cas se refuse à toute définition, puisqu'il dit même que c'est sans doute le seul genre littéraire qui repousse tout risque et toute tentative de définition. Il dit que c'est un genre qui ne peut pas se définir par une structure particulière du récit, ni par une forme, ni par un style même d'écriture. Il reconnaît que beaucoup de ses confrères, auteurs de science-fiction, tentent, eux, de donner une définition et appellent science-fiction soit des traités scientifiques, à la limite, soit des ouvrages d'imagination pure, mais lui refuse et l'un et l'autre vocable. En tout cas, il dit, avec malice, je crois, que le nom même de science-fiction est un nom qui est venu comme ça par hasard. Et qu'en définitive, si on continue à l'utiliser, c'est pour des raisons commerciales, parce qu'apparemment, il se vend bien.
3: Geneviève Ladouès, bien entendu, vous avez lu celui-ci. Il nous pose tout de même quelques petits problèmes, parce que nous ne sommes pas habitués à cette, disons pas cette écriture, puisque nous allons suivre Norman Spinrad en disant qu'effectivement, ce n'est pas une écriture particulière, mais au moins utilise-t-il dans ce roman, et probablement dans les autres, toute une série de mots qui font passablement jargon pour nous. Jargon qui utilise des langues européennes en général d'ailleurs, et aussi ces termes de pseudo-science qui nous déroutent un peu et qui nous... Enfin, j'avoue que moi je les trouve un petit peu indigestes.
4: Alors moi je pense que Spinrad les utilise, justement, c'est vraiment de la pseudo-science, vous avez raison de le dire. Il utilise ça plutôt comme une sorte de nuage poétique, dans lequel, toujours avec emphase d'ailleurs, puisque ça c'est sa patte vraiment, dans lequel il enrobe, il enveloppe le lecteur pour le transporter ailleurs. Mais cet ailleurs qu'il fait semblant de dater, en fait il ne le date pas. Et ce langage, eh bien, il est là pour, je crois, un peu jeter de la poudre aux yeux. Moi, c'est comme ça que je l'ai lu.
5: L'action se passe dans un vaisseau spatial, à une époque du deuxième âge des étoiles, pour le situer précisément, qui pourrait s'apparenter vaguement, au fond, à ces anciens paquebots qui promenaient des foules très argentées et très oisives. Avec un équipage tout de même hautement spécialisé. Alors, nous allons peut-être nous borner à trois personnages qui sont les plus importants. Il y a le capitaine, celui qui raconte, celui qui fait ce récit. Il y a le pilote, qui, curieusement, est une femme, mais ça, nous allons voir pourquoi. Et il y a une autre femme qui, elle, partage en somme avec le capitaine... Cette fonction qu'avaient autrefois les capitaines de paquebots précisément, c'est-à-dire que à la fois la haute direction des manœuvres et ce rôle d'hôte en somme, mais pour des fonctions très spéciales qui sont beaucoup plus amoureuses, sexuelles que pour d'autres raisons, enfin gustatives aussi. Toutes les fonctions sensuelles sont supervisées par cette femme qu'on appelle la Domo et qui s'appelle, elle, Lorenza.
6: De même que le capitaine représente l'apogée de l'équipage, de même la Domo constitue l'apogée des honorables passagers. Le capitaine, le Yang, grand maître du propulsif, composante objective et extérieure du voyage, tire son pouvoir hiérarchique de la position fonctionnelle qu'il occupe au sommet de la structure de l'équipage. Il se définit par son autorité, son droit de commander. La Domo, le Yin, grande prêtresse du nutritif, composante subjective du voyage, tire non pas son pouvoir mais bien sa puissance de sa position psychique qui fait d'elle le point de mire du désir collectif des honorables passagers. Elle se définit par sa capacité à fournir à sa clientèle une ambiance artistiquement, libidinalement et socialement satisfaisante. Ainsi, les dualités hypercomplexes de la croisière, le yang et le yin, le propulsif et le nutritif, l'objectif et le subjectif, le hiérarchique et le démocratique, le pouvoir et la puissance, l'extérieur et l'intérieur, le vide sombre et glacé de l'extérieur et la complexité chaude et lumineuse de l'intérieur s'incarnent physiquement et métaphoriquement dans le capitaine et la Domo. La Domo n'est ni chef, ni architecte, ni compositeur, ni sommelier, ni dramaturge, ni coloriste, mais elle est le maître d'œuvre qui régit et mêle les produits de ses divers arts en un tout qui constitue le grand palais, la fête incessante et totale, la forme artistique suprême et omniprésente qui ne se manifeste qu'au cours de la traversée. Le style duo amoureux joué par le capitaine et la Domo est lui-même un élément de cette harmonie tantôt poursuite, tantôt série de rendez-vous simulés, tantôt jeu complexe impliquant la participation de quelques honorables passagers, parfois même sincère histoire de cœur. Dans ce cas précis, il semblait que Lorenza interprétait son personnage légendaire en se mettant en quête d'un compagnon éternel, en cherchant à séduire le capitaine par l'intermédiaire de la culture ambiante. Alors que les honorables passagers à qui je fus rapidement présenté semblaient former un segment représentatif de la culture ambiante, vieux enfants de la fortune possesseurs de biens qu'ils n'avaient pas gagnés, prince et princesse du négoce en vacances ou en congé permanent, étonnant spécimen de beauté masculine et féminine, servant de compagnons de voyage à des artistes riches et comblés, praticiens moins chanceux dont le voyage était payé par des mécènes, poissons pilotes de tout poil recherchés par les nantis pour leur valeur divertissante, il semblait y avoir une proportion anormalement élevée de fidèles, d'honorables passagers, qui choisissaient de suivre Lorenza Karen Patali dans toutes ces croisières, au lieu de passer de domo en domo, comme cela se fait habituellement. Certains semblaient emplis du désir silencieux d'attirer l'attention de Lorenza, alors que d'autres échangeaient avec elle des regards fous, m'examinaient avec une aversion délibérée, commenter par de subtils idéogrammes du langage corporel sa façon de me frôler, ce qui faisait d'eux de véritables connaisseurs de la mystique dont se parait Lorenza, des adeptes de sa quête éternelle, mais peut-être feinte, du capitaine de ses désirs.
4: Cette société donc, que Spinrad nous présente dans cet astronef qui erre d'étoile en étoile, c'est une société qui me ferait assez penser à ce que l'on appelle la Jet Society, avec ces gens que nous imaginons tournant un peu inutiles dans une sorte de décor de rêve. Et Spinrad d'ailleurs s'amuse, je pense, à nous construire

0: tel qu'il nous les décrit dans cet astronef, à la recherche du moindre plaisir, qu'il soit sexuel ou sensuel, puisqu'il nous fait des descriptions de cuisine absolument extraordinaires qui nous font saliver. On a l'impression que ces gens ne savent plus où chercher une voie et qu'ils se perdent justement dans ces sortes de sable mouvant de la sensualité.
1: Oui, on a l'impression, et ça va même très loin, puisque son maître de cuisine s'appelle Bocuse.
0: Oui, mais c'est un Bocuse qui est aussi un Bocuse chinois.
2: Elle portait un pantalon et une blouse rouge et transparent. En dessous, tout un réseau de mailles relevées de perles et de pierres précieuses s'enroulait comme une vigne vierge ou des serpents autour de ses seins et de son pubis. Un ornement de tête en résille d'or retenait sa chevelure que dessinait un casque fluide et flamboyant, évoquant en fait des formes animales et végétales. Et l'on aurait dit que des serpents aux yeux d'émeraude, de saphir ou de turquoise vous guettaient d'entre les replis de sa coiffure. La cajou des cheveux, l'or de la résille, le noir de sa peau, l'éclat de ses yeux rehaussés de nacre, j'avais en face de moi une création sublime de l'art érotique. C'est sans aucune discrétion et en nous caressant beaucoup que nous descendîmes jusqu'au pont abritant les chambres de rêve, dans la partie la plus basse du grand palais, où Lorenza se mit ostensiblement à rechercher depuis le couloir rose qui serpentait entre elles, celle qui provoquerait le plus son désir. On aurait dit qu'elle arborait, à la fois délibérément et sans en avoir conscience, les emblèmes proclamant notre love story, remplissant ainsi le rôle archétypal qui nous est dévolu par nos fonctions. Après avoir suffisamment dansé ce ballet social, Lorenza se décida finalement pour l'une des chambres. Ses murs d'une douceur protoplasmique étaient d'un vert de jungle luminescent et dégageaient la chaleur d'un corps. Nous engloutîmes dans cette matrice d'émeraude, flottant presque sans poids dans l'air épais, plein de vapeur et chargé d'odeurs musquées. Comme des feuilles dans une brise légère, nous dérivions lentement vers le sol et il suffisait d'une simple pression d'un seul orteil pour repartir vers le haut. L'air était traversé des fugues mantriques, d'invisibles cordes électroniques et vibrait d'une façon presque palpable. Étroitement enlacés, puis séparés, nous dérivâmes dans une transpiration parfumée et pure. Explorant notre simulacre charnel dans toute son intimité, les masses et les replis habilement disposés par son créateur, ses gonflements et ses concavités, tout cela évoquant, mais sans jamais être trop précis, la texture et la souplesse d'un corps délicieux. Lentement et langoureusement, elle laissa son corps s'appuyer non pas sur le sol, mais sur l'une des parois à convexité érotiforme qui formait une protubérance douce en forme de sel qu'elle enfourcha, bras rejetés en arrière, les mains enfoncées dans deux crevasses propices. Je retirai alors mes vêtements imprégnés de vapeur et de sueur, les laissai tomber lentement sur le sol et bondis légèrement dans l'air dense, m'élevant ainsi au-dessus d'elle pour redescendre lentement, planant au ralenti et m'avançant vers son corps tendu comme vogue un cygne sur un lac calme et noir. »

0: Alors venons-en à l'autre personnage féminin qui s'oppose radicalement au premier, c'est-à-dire cette hôtesse de toutes les célébrations sensuelles possibles et imaginables. L'autre, c'est le pilote, obligatoirement une femme, et dont la sexualité est détournée d'une façon bien curieuse et bien intéressante.
1: Oui, donc ce vaisseau va d'une étoile à l'autre. Son mode de propulsion est tout à fait particulier. La propulsion de ce vaisseau spatial est causée par l'orgasme du pilote. Orgasme qui est à la fois physiologique et électronique, puisque c'est le capitaine du vaisseau qui, en appuyant sur un bouton, stimule

0: elle l'orgasme de son pilote féminin, qui est, elle, cette pauvre femme, engloutie dans les fins fonds du vaisseau spatial, qui est une espèce de, je ne veux pas dire de zombie, mais presque, en tout cas qu'on ne montre pas. Elle, on la cache, comme si un peu même on avait honte d'elle.
1: Spinrad nous fait entrevoir sur quel malentendu s'est établi le rapport homme-femme et quelle opposition il peut y avoir entre la femme d'hier et cette femme pilote.
2: L'homme primitif a développé de nombreuses techniques culturelles, dont le but était de dominer sexuellement les femelles de son espèce. Des techniques aussi brutales que l'excision du clitoris ou aussi subtiles que la mise en doute de l'élévation spirituelle des femmes et la négation de leur âme. Même durant les périodes les plus éclairées, les inégalités qui en résultaient passaient pour avoir les motivations économiques ou encore relevaient d'une soif de possession anormale. Les faveurs féminines se trouvaient converties en objets de transactions sociales et commerciales, en monnaie d'échange dans les rapports entre les hommes. En réalité, il ne s'agit que de la transformation d'une profonde motivation rationalisée et présentée de manière plus flatteuse, quoique souvent reconnue comme pénible. Ce que j'avais appris sous les caresses de mon pilote était bien établi dans les annales de la biologie, à savoir que le potentiel orgasmique de la femme transcende largement celui de l'homme. C'est pourquoi la domination socio-sexuelle de l'homme sur la femme, bien loin d'être un acte relevant d'une sorte de triomphalisme phallique, n'est en vérité qu'un mécanisme de défense, une manière d'éviter d'être confronté à cette injustice cosmique. L'ensemble de labyrinthe culturel que forment les techniques de séduction des femmes est de la même manière une négation absolue de la véritable nature de la transaction. Tout se passe comme si les mâles, hautement sophistiqués sexuellement, accordaient une faveur plus grande que celle qu'ils pourraient jamais recevoir. Les femmes ont bien entendu souscrit à cette tromperie. Si les hommes percevaient les choses telles qu'elles sont, ils se sentiraient non seulement frustrés et pris d'une jalousie sans issue, mais il leur faudrait en outre renverser la polarité de la dualité archétypale. Le mur de Purda, élevé entre le capitaine et son pilote, constituait peut-être l'expression ultime de cette négation, de même que le circuit de franchissement constituait l'ultime extension de ce qui était nié. Du point de vue objectif et purement scientifique, et non plus au niveau de la simple métaphore, le saut représentait la moitié d'un acte sexuel. La pression de mon doigt sur le bouton de commandement engendrait l'extase sexuelle, exactement comme mes caresses l'avaient suscité chez Lorenza dans la chambre de rêve. Dans un cas comme dans l'autre, ce n'était pas ma satisfaction qui était provoquée. Confronté à un vacuo capitaine, à la réalité humaine de son pilote, revient à lui montrer le cœur sexué au centre de ses obligations. L'acte sexuel à sens unique qui caractérise le sceau et a réveillé son envie, l'envie de l'orgasme féminin prolongé. Il sait alors qui est la véritable maîtresse de la destinée de son vaisseau, celle qui est en contact avec ce que l'esprit masculin n'atteindra jamais. Rien d'étonnant donc à ce que la culture des voyageurs interstellaires et dresser un mur de Purda autour du mystère qui a rendu ces voyages possibles. Rien d'étonnant à ce que la culture ambiante ait été élaborée de manière à détourner l'attention érotique du capitaine sur une relation archétypale avec la domo, ni que cette relation soit placée au centre de la dynamique qui maintient l'harmonie à bord. Rien d'étonnant qu'une fois une brèche faite dans ce mur par Dominique, ma libido se soit portée de son but social vers son but psychique.

0: Donc tout va se passer avec l'émergence en définitive de cette femme, de ce pilote, qui va engager le dialogue avec son capitaine.
1: Ou plus exactement, c'est le capitaine qui, lui, se sent fouillé par un désir obscur.